Mais c'est un peu aussi, c'est pareil pour la journée, parce que venir promener ici et ne pas faire attention au bruit qui nous entoure, ou venir pique-niquer ici avec une radio ou une cassette de musique contemporaine, c'est quand même dommage, alors qu'on est entouré de bruits naturels qui sont très agréables et

0: Ô combien je bénis le silence des chemins, le balai des feuilles en automne sous mes pas. Combien le vent secoue chacune de mes phrases. Je pourrais mettre un nom sur toute chose, nommer des pâturages, épeler les prénoms des bêtes, retrouver les murmures des moissons, l'odeur des foins, l'envol des oiseaux sous le grincement des machines. Mais à quoi bon? Il y a une telle grandeur dans l'anonymat des souvenirs, une telle grâce sur le vieux chemin parcouru, dévoré aujourd'hui par l'oubli et la hâte des ronces, l'empressement sauvage des herbes. Les hommes ont déserté les granges et la chaleur des écuries. Les petites villes ennuyeuses se sont, elles aussi, dressées vers le ciel. Écoutez bien, tendez l'oreille. Ce sont les voix des solitudes, de toutes ces vies sans exemple, de ces miracles sur les cimes jamais atteintes. Ces lieux, ces chemins perdus, ce sont sans doute aussi les vôtres, n'hésitez pas. Confiez votre cœur à leur charme.
1: Ah oui, mais moi, il m'arrive même encore de me perdre, mais pas sur les chemins. Mais quand vous partez dans un bois et que pour trouver par exemple des champignons, et que tout d'un coup vous avez tourné, et puis bon. Mais c'est plus facile de se perdre en Haute-Lozère que d'en bas, parce qu'en bas, quand même, il y a toujours des horizons, des grands horizons où vous repérez. Il y a des points de repère plus évidents, quoi. La Haute-Lozère étant beaucoup plus. Avec beaucoup moins de crêtes et de sommets, on peut se perdre dans les forêts. Et puis les forêts de pins se ressemblent beaucoup. L'intérieur, vous êtes dans des forêts presque un peu sombres, un peu nostalgiques. En fait, c'est presque austère. Mais vous savez, ça a des côtés des fois terribles. Par exemple, au milieu de ce vert sombre, vous trouvez un arbousier ou un églantier avec ses. Et pouf, vous avez tout d'un coup une masse rouge devant vous, ou bien un jet qui vous passe devant le nez avec ses plumes.

0: colorer. Je veux dire que c'est pas parce qu'il y a beaucoup de couleurs que quelquefois la couleur ressort mieux. Justement, quand il n'y en a qu'un peu, elle vous frappe. Non, mais c'est pas un pays où l'on se perd quand même. Je pense que qu'est-ce qu'on veut dire par là ? Bien sûr, l'hiver avec la neige, mais tous les pays sont comme ça. Il y a des histoires de gens perdus dans la neige, certainement, oui. Parce que c'est pas tant, c'est la neige qui peut vous faire perdre, parce que c'est fatigant. Vous marchez, vous vous fatiguez, vous n'y arrivez pas. Et puis c'est uniforme, ça couvre tout. Et il y a surtout la tourmente. La tourmente qu'on appelle ici la cire, c'est-à-dire tout d'un coup, la neige vole devant vos yeux. Vous pouvez être tout près de votre maison et vous perdre. Et croire que vous êtes loin. Ça, il y a des histoires terribles. Je me rappelle là comme ça, d'une histoire de ma grand-mère qui était louée comme... Vous savez, à l'époque, il y avait des bonnes dans les fermes. Hein, et c'était très dur. Parce que c'était vraiment un peu quelqu'un à qui on confiait toutes les tâches rudes, même si c'était une gamine de 14 ou 15 ans. Hein. Et ma grand-mère avait été comme ça, louée sur le Cosme-Jean. Et on lui a fait amener une truie au Vera. Il faut traverser des grands espaces. Elle s'était perdue dans la tourmente. Et elle a, parce que la tourmente a dû se lever entre-temps, elle a trouvé une ferme, mais presque in extremis, quoi. Et je me rappelle, quand elle nous racontait ça, on pleurait tellement ça paraissait être des moments terribles. Et je sais qu'elle me disait après, quand on a mis l'électricité, il y a des poteaux sur le COS. Alors elle me disait, mon Dieu, maintenant ils auront de la chance, ils auront des poteaux pour se repérer. Mais se perdre, ça veut dire quand même qu'on prend un peu le risque d'aller, de sortir quand il ne faut pas. Mais enfin, le mauvais temps et la tempête peuvent se lever quand vous êtes parti de chez vous et que vous revenez.
1: Moi, je suis un fan de l'hiver. Mais... quand vraiment c'est paralysé, hein, quand il y a beaucoup de neige, alors là c'est génial, parce que tout bascule. Moi j'ai vu à Ruas, où j'ai passé un hiver là, en 76, je crois c'était, où il y avait beaucoup de neige. Bon, on nous apportait du pain en hélicoptère, il y avait tout le folklore un petit peu, ça faisait un peu film, style Malville, là, c'était très spécial comme ambiance. Et les gens se retrouvaient comme avant, quoi. En plus à cette époque-là il n'y avait pas la télé encore, donc il y avait toutes les veillées. Alors bon, les gens veillaient naturellement, mais là... le fait qu'il y ait la neige, que tout soit bloqué, bon, il y avait un groupe de gens, dans le village qui étaient obligés de rester entre eux. Moi, j'ai vu des bébés de 65 ans faire des batailles de boules de neige. Enfin, bon, tout basculait, quoi. Ça m'a beaucoup impressionné. J'ai un souvenir de ça assez inoubliable. Quand même. Sinon, l'hiver, c'est tout ça, c'est se retrouver, c'est des petits trucs, c'est vraiment le monde devient petit. Le monde devient tout petit, quoi. Tellement petit, des fois, bon, et on peut même plus ouvrir la porte parce qu'il y a de la neige devant. Donc, c'est. Bah, ici, c'est pas bloqué, quand même. Hein. Le pont est pas bloqué. Hein. Le chasse-neige fait les va-et-vient. Mais les bleds là-haut sont bloqués très, très facilement. Hein. Il y a quelqu'un, là, de Ruas, qui m'a raconté, il avait ramené des bœufs. Donc de Villefort, tu vois, en traversant par tous ces bleds là-haut, par Camargue, tu vois, et qui arrive à la brousse, il arrivait quand même, il avait les oreilles gelées. Hein. Et en plus, il n'a rien trouvé de moins que de se mettre les oreilles sous l'eau pour... Et après, il disait, mes oreilles, ça faisait comme du papier à chocolat, tu vois. Il est devenu sourd, hein, presque là, quand même. Et bon, je crois que ça devait être gratiné, quand même. Parce que nous, bon, des fois, on se plante dans la neige l'hiver, mais on a des bagnoles, on a des trucs... D'ailleurs, les vieux, ils ont beaucoup plus peur de la neige que nous. Moi, je me régale, ça me fait penser à l'Afrique, tu vois. Entre la neige et le sable, c'est pareil, en fait. Sauf qu'il fait plus froid quand on se plante.
2: Ici, quand il fait très très chaud, on arrive à 20... Moi, je vois mon thermomètre, cette année, je suis monté, le plus haut que je suis monté, c'est 26 degrés. Assez exposé au soleil, parce qu'à l'ombre, j'y serais jamais arrivé. Et les froids, il y a 2 ans ou 3 ans, quand il gelait tant que les gens s'étaient plaints qu'il avait gelé partout, le moins qu'on a enregistré ici, c'est moins de 22. Alors que soi-disant qu'à Saint-Gély, il avait fait moins de 30 ou des trucs comme ça, mais enfin, tu sais bien. Hein. Il y en a qui lisent vite parce qu'il fait froid ou tout, des fois ils lisent un petit peu en dessous.

0: La neige recouvre les maisons. Les clôtures ont disparu. Les routes ont été englouties. Cela arrive encore de temps à autre. On marche en aveugle. On cherche sa maison dans la tourmente. À Fenestre, près de Grandrieu, Bernard Brunel n'a pas son pareil pour déjouer les mauvais tours de l'hiver, pour faire un pied de nez à l'audace des saisons.
1: Alors là, je te ferai connaître l'hiver un petit peu en Lozère, entre l'Aubrac, la Margeride ou le Mont-Lozère. Tu verras, s'il y a de la neige, on peut crapahuter. Et puis c'est en crapahutant qu'on va voir le temps qu'il fait. Quoi. C'est pas dans la voiture. Hein. Parce que notre Margeride, elle est placée de telle sorte que c'est pas un microclimat qu'on a, c'est un climat stupide. On a tantôt les influences des vents continentaux qui nous amènent un froid sec. On a tantôt un vent méditerranéen qui nous amène de l'eau, et tantôt un vent d'ouest qui nous amène du temps plus ou moins pourri. Alors le vent d'ouest, ça va par vagues, tu vois. Il fait beau, tu te lèves, il fait beau. Vers 8-9 heures, ça s'agate jusqu'à midi. À midi, tu vas voir une autre éclaircie jusqu'à 3 ou 4 heures de l'après-midi, et puis ça recommence. Le vent d'ouest, il va par vagues. Ce sont des vagues de nuages successives, et entre deux vagues, il fait à peu près beau. Puis quand ça va, après, les printemps, les automnes, c'est de l'eau mélangée avec de la neige et tout ça. Enfin, il amène de l'eau quand même. Hein. Le vent d'ouest, il nous amène de l'eau. Mais alors, on a tout, tu vois. Alors que tu prends le Jura, le climat, le vent du Midi, il ne le connaissait pas tellement, hein, ou rarement. L'an passé, si on a vu de la neige, on les battait en qualité de neige. Il nous faisait des nuits à moins 10, moins 14, janvier, février, le jour plein soleil. Mais tu sais, il n'a pas le temps de donner. Hein. Janvier, février, la neige ne fond pas au soleil. Hein. Mars, oui, Mars, ça attaque. Mais janvier, février, l'an passé, si on a vu de la neige, on aurait fait une super saison. On se serait super régalé à skier. Il a fait un trop bel hiver. On aurait eu rien que 30 cm de neige à Noël qui soit resté, c'était bon. Hein. Maintenant, avec le matériel qu'il y a pour régénérer la neige et tout, pour les pistes de ski de fond, on aurait eu des pistes de fond extra. Parce que les gens, ce qu'ils cherchent, ils cherchent la neige, oui, mais avec du soleil. La neige dans le brouillard, dans le temps noir, ou tout ça, ils l'aiment moins. Mais la grande neige au soleil, la étincelante, là, les gens, ils aiment ça.

0: ce qui fait les hivers purs, c'est qu'il y a 15 ans, tu n'avais pas des lignes souterraines en téléphone. Sitôt que ça chargeait un peu en givre, tu avais toutes les lignes téléphoniques qui étaient par terre. Et ça, les PTT sont bien placés pour le dire. Hein. Mmh. Tu avais sur Grand Rieux, tu avais des poteaux avec 15 ou 20 fils, ça chargeait en givre, ça s'écroulait là et tu pouvais le remonter qu'au printemps. Donc c'était 2-3 mois sans téléphone. L'électricité, c'était pareil. Il y avait des câbles qui étaient trop minces, à la limite même c'était des fils. Après ils ont mis des câbles, après ils ont renforcé les poteaux, maintenant ça tient. Moi j'ai vu ici 2-3 mois sans électricité. Pourquoi ? Parce que les lignes électriques n'étaient pas à la hauteur. Hein. Les lignes téléphoniques n'étaient pas à la hauteur. Le téléphone, ils ont résolu la situation. Ils ont résolu le problème, c'est souterrain, et c'est bon. Après, c'est des câbles. Ces câbles plastiques noirs tiennent moins le givre que les fils d'acier qu'il y avait avant. Et donc, de ce côté-là, il n'y a pas de casse. Déneigement. À Grand Rue, il y avait un chasse-neige. Maintenant, il y en a trois. Dans les villages, l'équipement, mais le département a payé des étraves aux communes, et les paysans ont de plus gros tracteurs. Ils ont mis des étraves devant les tracteurs, ils déneigent de suite. Alors, d'un côté, c'est les paysans qui déneigent les petits villages, de l'autre côté, c'est la commune qui déneige les artères principales, de l'autre côté, c'est les départements qui dégagent les départementales et les voies les plus importantes. Donc, tu sais, c'est jamais enneigé. Hein. Sauf si vraiment il fait du vent, quand il fait du vent en permanence, tu ouvres en permanence et ça ferme en permanence. Et si on a des problèmes quand il fait du vent et tout, c'est parce que les ponts et chaussées et les communes, et ça, je peux appuyer là-dessus, même que ce soit écouté ou tout, ils n'insistent pas assez pour fraiser. On commence à faire des murs, on tape pendant 15 jours avec des étraves contre des murs, après on met des fraises là-dessus, les fraises elles sont faites pour fraiser la neige. Pas des murs de neige tassés, ça devient de la glace, et après ils font des casses là-dessus et ça n'avance point. Après tu fais 2 km dans une heure. Alors que tu marches à 10 km à l'heure avec une fraise dans un mètre de neige égale. On attend trop pour fraiser.
1: Et ici à Fenestre, il y a longtemps que c'est arrivé où vous soyez bloqué l'hiver.
0: La dernière fois qu'on a été bloqué sérieusement, c'est en 71. Alors là, 2 mois sans route, sans électricité, sans téléphone. 2 mois complets. Bon, c'est pas si dur que ça. Hein. Alors là, ce que je faisais, moi, je faisais tous les 2 ou 3 jours, j'allais à Grand Rieux. Avec un capot de dauphine et à ski, parce qu'il y avait un paquet de neige, hein. T'avais plus de barbelés, t'avais plus de rochers. Sur le capot de dauphine qui me servait de luge, je chargeais le courrier, le café, les médicaments, tu vois, du sucre quand il en manquait, des bougies, des bouteilles et des gaz, pour le village de la Bacaille, de la Brugerette, de Saint-Paul, de Combes, et moi. Ici, quoi. Alors, tous les 2 ou 3 jours, je faisais ça. Mais je le faisais avec plaisir, j'aimais ça. J'avais mis des cales parce que le capot de dauphine, il avance aussi bien d'un côté que de l'autre, il est légèrement arrondi. J'avais mis des palettes de métal. Quand ça reculait, elle se plantait dans la neige et ça ne reculait pas à la montée. De temps en temps, il fallait faire une pause et je montais 150 kg dessus. Hein. J'avais une corde de 4 ou 5 mètres, j'avançais de 4 ou 5 pas montant à l'escalier, la montée de la Brugerette là-bas. Je tirais 2 mètres, je remontais un peu plus, je tirais 2 mètres et allez. J'étais fou. Les chevaux, il y en avait trop, ils ne pouvaient pas passer, tu n'avais rien qui passait, on n'avait aucun engin. Moi, j'avais le tracteur que j'avais ne pouvait pas aller sur la neige, rien. Hein. Maintenant, les tracteurs qu'on a, sur la neige un peu tassée, tu passes dessus sans enfoncer. Hein. Moi, j'avais les chevaux qui étaient dehors. Pendant 2 mois et demi, ils sont passés sur ma voiture qui était au milieu de la cour. Là. Il y avait 1,50 m de neige sur la voiture, ils passaient dessus.
2: Les bêtes, elles ont souffert de cette hiver?
0: Non, pas du tout, les bêtes étaient dedans, il n'y a pas eu de problème. Il y avait les réserves normales, les bêtes l'hiver chez nous, elles sont dedans, il peut neiger, elles n'ont rien à foutre. Il n'y a pas de problème à ce côté-là. 71, on reste ici, l'arrivée, 3 mètres de neige comme on avait eu. La première neige est tombée 3 ou 4 jours après Noël, ou après le premier de l'an, je ne sais rien. Il avait fait mois de décembre comme aujourd'hui. La nuit, moins 10, moins 15. La motte était gelée à 40 cm, un beau temps splendide tout le mois de décembre. Il faisait pas chaud, mais il faisait un soleil à bronzer, tu vois. Bon, mais ça gelait quand même le jour, même qu'il fasse bien soleil. La motte était bien gelée, ça avait bien préparé les couches. Quand la neige est arrivée, il en est tombé 1 mètre égal. Quelques jours, 2 ou 3 jours après le premier de l'an, je me souviens pas. Alors là, tout a pété. Et Des chasse-neige, il n'y avait pas pour ouvrir. Le vent s'est levé, ça commençait à faire des congères, et puis la neige, puis la route s'est fermée. Après, tout était plat, il n'y avait que le trou de la route pour le mettre. Hein. Et fin janvier, ça a commencé à fondre. Le 27 ou le 28 janvier, ça a fondu, ça a fondu, ça a fondu. Deux jours, de la pluie et de tout. Toco dans la nuit du 1er février, des éclairs. À 7 ou 8 heures du soir, des éclairs. J'ai dit à Odette, j'ai dit, il faut aller chercher du pain parce que quand il tombe sans saison, et orage, tu vois, quand il tombe sans saison, on le dit en patois, quand on tombe sans saison, des plages de neige sont rasées. Ça veut dire quand il tombe sans saison, de la pluie ou de la neige sans raison. Et en fait, il en a tombé pratiquement 2 mètres égal. Il s'est mis à neiger, ça a neigé pendant 2 jours et 2 nuits. Alors après, il y avait le paquet, je te le dis. Parce que celui du mois de janvier, elle était fondue que d'un tiers ou d'un quart. Hein. Alors il y avait la vieille plus celle-là. Et alors là, la dernière, elle est partie ici le 20 juin. Entre la baraque des Bouviers ici, au Brett, le haut qu'on appelle, on avait installé, quand les estives sont arrivées au printemps, on avait installé un barbelé

congère. Et tous les deux ou trois jours, la neige fondait, elle glissait, on allait remettre le barbelé pour que les bêtes ne sortent pas. Parce que le portail, elle fondait par-dessous, mais pas par-dessus. Ou à peine, elle se décaillait de ça le jour. Mais le terrain l'a mangé dessous. La chaleur du terrain l'a gagné. Elle est partie le 20 juin, mais des hivers comme ça, on n'en verra sûrement pas de longtemps. Mais autrefois, les hivers étaient rigoureux. Ils n'étaient pas plus rigoureux qu'aujourd'hui. Ils gelaient, ils gelaient. Les gens n'avaient pas les vêtements qu'on a. Les gens n'avaient pas les équipements qu'on a. Ils sortaient avec les bêtes. Mais pour attendre que ça porte le cheval ou les bœufs, la neige, il faut qu'elle soit tassée depuis un mois ou un mois et demi. Les routes n'étaient pas déneigées, les chemins étaient encaissés, maintenant on a fait des progrès là-dessus. Les hivers, moi, je ne pense pas qu'ils soient plus rigoureux que ceux qu'ils étaient. Je ne pense pas. Moi j'entends parler des vieux qui disaient que tels hivers, tout l'hiver, ils avaient fait des puits, ils avaient fait des constructions, ils avaient fait des trucs, des murailles dans les pâturages ou tout. Hein. Et d'autres hivers où ils n'avaient pas mis le nez dehors parce qu'il y avait de la neige. Hein. On est dans une région où c'est pas régulier, et puis c'est tout. Ouais. Tu montes à 3000 dans les Alpes, tu sais qu'il va tomber 7 mètres de neige pendant l'hiver, et puis c'est tout. Ouais. À peu près, sauf des années exceptionnelles comme l'an passé, autrement. Mais même autrefois, il devait y en avoir des années comme ça. Alors dire qu'autrefois, les hivers étaient plus rigoureux, non, il n'y avait pas les moyens qu'il y a aujourd'hui, c'est tout. Mais l'an plus rigoureux, je ne pense pas. Moi, je me souviens quand j'étais gamin, il faisait bien des hivers comme il fait.

0: Moi, c'est la baie du Gévaudan. Je veux dire, donc ça n'a rien d'original. C'est-à-dire, c'est un voyage que j'ai fait. J'avais 17 ans. C'est un de mes premiers voyages dans la France paysanne de l'époque. La baie du Gévaudan était connue, mais je veux dire que les travaux dessus ou les livres n'étaient pas tellement fréquents. Et en fait, on a fait une sorte de pèlerinage tout à fait personnel. C'est-à-dire que les endroits où elle avait fait, on avait choisi les endroits où précisément elle avait fait le plus de victimes, notamment de petites bergères, de petits bergers, etc. Étant absolument persuadé dans notre naïveté enfantine que c'était bien entendu là où on trouverait, peut-être pas la bête, mais au moins des paysages fabuleux, terrifiants, impressionnants, des forêts quasiment inextricables, des chaos rocheux, et qu'on se ferait véritablement peur. Et nous avons eu peur, je veux dire. Bon, on avait 17 et 19 ans, je veux dire, c'était pas avec mon petit vélo, notre sac à dos et notre tente roulée sur le porte-bagages. On a fait un parcours comme ça de 10 jours. On a dû faire 5 ou 600 km, sillonner la Margerine, vraiment à la recherche de la bête du Gévaudan. Ça a commencé comme ça.
1: Martin de la Soudière, Isabelle Magos ou la passion Lozère. Ils sont venus en Lozère, portés par le vent des recherches, voilà près de 10 ans. Comme des enfants, ils ont ramené des images et de beaux souvenirs. Ils ont écrit des livres sur les fleurs, sur les hommes, sur les pierres, sur les arbres. Si on ne les arrêtait pas, ils parleraient pendant des heures.

0: On dit souvent qu'en Lozère, bon, il y a la haute Lozère, et curieusement d'ailleurs, il n'y a pas la basse Lozère. Mais quand on parle de la haute Lozère, on a tout dit, je veux dire, c'est une espèce de lieu un peu répulsif, c'est un endroit relativement monotone, un haut plateau, assez boisé, pas tellement pittoresque au sens traditionnel, disons, du terme, et qui est beaucoup plus rattaché à l'Auvergne qu'au Languedoc. Alors justement, par rapport à l'identité, le problème de la Lozère, c'est justement, il y a un penchant, un versant, disons, méditerranéen et franchement languedocien, donc en particulier les Cévennes, et puis tout le nord de cette Lozère est rattaché culturellement, historiquement, beaucoup plus, et tourné vers l'Auvergne, en gros, quoi. Donc c'est vrai que entre des gens de Margeride et puis des gens des Cévennes, au point de vue paysage et même au point de vue culturel et croyances et type de mentalité, c'est vraiment deux mondes, on ne peut pas dire complètement différents, mais il y a quand même des différences profondes qui subsistent, qui se manifestent jusque, par exemple, dans les votes politiques... Chose comme ça.
1: D'ailleurs, enfin, ils ne se connaissent qu'assez peu, en fait. Ils se fréquentent qu'assez peu. Ils se rencontrent parfois sur le Mont Lozère quand ils jouent à la belote l'hiver pour des grandes soirées belote. Mais il n'y a pas de relation pour les gens du Nord. Les gens des Cévennes sont... D'abord, c'était ce qu'on appelait les gorges noires, tout simplement, parce que c'était des protestants. Donc, c'était des gens à fuir, et tout le nord de la Lozère est très catholique, donc cette espèce de scission par la religion est très forte. Et donc, c'est deux mondes différents. Les institutrices, quand elles étaient, elles venaient souvent des Cévennes, par la lecture de la Bible, il y avait comme une alphabétisation plus poussée. Souvent, elles étaient nommées donc au nord de la Lozère, et les paysans, quand ils voyaient une protestante arrivée ou quelqu'un d'origine protestante, ils se demandaient, mais c'est étonnant, elle n'a pas la gorge noire, elle est comme nous, elle parle comme nous, et encore récemment, quoi. Les gens ne se connaissent pas forcément, c'est vraiment une scission très nette que la religion.
2: Enfin, moi, pour vraiment parler de la Lozère, tout le nord, ça me gonfle terriblement, je trouve que c'est trop austère. D'abord, c'est des villages comme Saint-Paul-le-Froid, bon... C'est des villages quand même nuls. Hein. Nasbinal, tout ça, c'est nul. Hein. Tous ces bleds, c'est quand même à rayer de la carte. Hein. Parce que il faut quand même pas exagérer non plus. Hein. Au niveau conditions météo, et puis les gens, bon, c'est très catho, c'est très fermé. C'est vraiment catastrophique. Hein. Et par rapport aux Cévennes, quand même, qui sont plus ouverts. Plus, bon, et puis il y a le passé des camisards, il y a tout ça. Bon, il y a quand même une ouverture d'esprit qui est quand même bien ici. À Ruas, là où j'habitais quand même pas mal de temps, le village, il est moitié catholique, moitié protestant. Et les gens sont moitié de gauche, moitié de droite. C'est très net, hein. C'est pas du tout... c'est intéressant, cette rencontre. Et d'ailleurs, le village, c'est moitié calcaire, moitié granit. Il y a tout est mitigé. C'est très rigolo. C'est intéressant, ce mélange de... Cette histoire, on sent le poids de l'histoire. Nous, on a fait un spectacle ici sur la guerre des Camisards, où des gens encore nous ont dit, alors on a quand même pris un mannequin de l'abbé du Cayla qui s'était fait massacrer par les protestants, on l'a balancé par-dessus le tarn avec un gros couteau dans le dos, on a balancé le mannequin. Et il y a des gens qui nous ont dit de faire attention, on sentait le poids quand même, hein, que c'était pas une histoire ancienne, il fallait faire très attention, on a été obligé de soigner le texte pour pas fâcher ni les protestants ni les catholiques quand même. Et bon, il y a tout ce côté... Mais avant, il n'y a pas si longtemps que ça, on sentait vraiment l'opposition, quoi, hein, les Cévennes rouges. Ça me plaît beaucoup, ce côté un peu rebelle, ce côté un peu... pas se laisser faire, quoi, hein. Ici, les gens ne se laissent pas faire, quand même. L'opposition, encore, ça reste vachement, parce que politiquement, c'est très marqué encore. Mais ça reste aussi dans la mémoire des gens, ce côté-là.
3: Jean-François Salles, Bernard Vanel. Ils sont tous deux originaires de Margeride, mais ils se sentent profondément lozériens. Ensemble, ils ont marché sur les chemins, dans les sous-bois. Ils ont photographié la nuit, la lumière dans les arbres. Ils ont photographié tout ce que l'on ne sait plus voir.
4: Je ne sais pas si on peut parler d'une âme lozérienne. Je crois qu'il y a plusieurs entités en Lozère. Il y a la Margeride qui correspond donc à tout ce plateau granitique qui est le plus vaste d'Europe d'ailleurs. Je ne sais pas si tout le monde le sait bien. Alors là, ça a entraîné, ça

0: provoqué quand même une civilisation d'un type peut-être un peu différent. Le marjoridien est plus replié sur lui-même, plus introverti, je dirais, compte tenu justement du relief dans lequel il vit et du climat qui lui est imposé. À côté de ça, il y a le Cosnar qui est peut-être plus ouvert parce qu'il vit dans de grands espaces. Il y a le Sévenol qui vit dans des vallées encaissées. Et puis il y a l'habitant de l'Aubrac qui est une zone de roches volcaniques, basaltiques plus particulièrement, qui correspond encore à notre type humain. Alors c'est vrai que dans le livre, en effet, à la Marjoride, on cerne surtout ce qui pourrait correspondre à notre Lozère ombilical. C'est là où nous avons nos attaches, nos racines, nos parents. Aussi bien ceux de Jean-François que les miens étaient originaires de là, nos grands-parents aussi. Il y a quand même tout un passé, tout un vécu qui fait qu'on se sent profondément attaché à cette terre de Marjoride. On a dit que les Lozériens étaient les Bretons du Massif central, peut-être en référence à un tempérament un petit peu têtu, j'en sais rien, à un caractère très prononcé. Mais je crois que ça peut s'expliquer aussi par le fait que la Bretagne, comme la Lozère, comme la Marjoride, est granitique. Mais la Lozère, c'est vrai, est considérée au niveau de la France comme une sorte d'îlot. Et le Lozérien a été considéré un petit peu comme un individu qu'on allait presque visiter, dans ses réserves.
1: Un Indien.
0: Il nous manque les plumes encore, bien qu'on en trouve parfois. Mais...

0: C'est vrai que la Lozère n'est pas un désert, parce qu'il y a une variété de paysages tout à fait extraordinaire. Maintenant, sur des zones plus localisées, comme l'Écosse, c'est vrai que c'est l'uniformité. Il suffit d'y aller à l'automne partant de brouillard, alors là, c'est vraiment... c'est lunaire même.
1: Ce qui est aussi très beau en Margeride, ce sont les pâturages, tu sais, avec une herbe très drue et puis ces tout petits ruisseaux qui les traversent.
0: Des ruisseaux qu'on appelle des rases chez nous, dans le langage du coin, oui. Il y en a en tout cas, paraît-il, beaucoup moins qu'avant. Hein. Parce que la Lozère est quand même le département des sources. Et c'est là aussi un argument que l'on peut avancer contre la notion de désertification, parce que le désert, par définition encore une fois, c'est un endroit aride. Et la Lozère, c'est vraiment le château d'eau de la France.
2: J'ose pas dire le paradis des pêcheurs.
0: C'est l'industrie du silence, hein, Lozère.

Il faut si peu pour vivre ici. De ce balcon où penche la montagne à l'heure où le soleil est plus jaune, il ne reste plus à choisir qu'à droite, la banquette où l'herbe noircit sous les châtaigniers, à gauche, la Viadène au loin déjà toute bleue. À mi-pente, la journée respire. De cette galerie ample et couverte où glisse la route de gravier rose au-dessus du causse gris perdri, on voit mûrir très bas les ombres longues dans la lumière couleur de prune. Tout commande de faire halte à ce reposoir encore tempéré où la terre penche pour respirer l'air luxueux de parc arrosé, la journée qui s'engrange dans les raies du miel et la chaleur de l'ambre, jusqu'à ce que l'œil, gorgé, revienne à la route rose qui monte sous le soleil avant de tourner dans l'ombre d'un bois de sapin et que ta main déjà fraîchisse avec le soir, ta main qui laisse filtrer le bruit plus clair du torrent, ta main qui me tend les colchiques de l'automne.

0: les petits ruisseaux, c'est vraiment l'image d'Épinal, c'est vraiment le livre d'enfant. C'est-à-dire que n'oublions pas que la Lozère, c'est le, non pas, c'est pas l'Himalaya, ce n'est pas le toit du monde, mais c'est l'un des toits de la France. C'est-à-dire que prenne sa source, l'Allier, si je me souviens bien, le Lot, qu'est-ce que je veux dire, la Truyère, bon, l'Ardèche, le Gard, un certain nombre de bon.
1: Et le Tarn.
2: Et, le Tarn, c'est sans doute là où prend sa source le Tarn sur le mont Lozère, est l'un des endroits les plus beaux à sa source sur le passage de la Grande Draille. On n'a pas parlé des drailles qui sont ces chemins qui conduisaient, qui unissaient le bas pays, je dirais pas le bas pays languedocien, la garrigue où l'été était trop, où il y avait trop sec. Donc on montait les bêtes sur les hauts plateaux, d'abord de l'Aubrac et puis maintenant de l'Auxerre ou de l'Aigoual. Enfin, c'est très nettement en perte de vitesse. Donc ce sont des chemins utilisés depuis les premiers temps, sans doute par les animaux, de manière spontanée, une transhumance naturelle, comme on voit dans d'autres pays avec les caribous, etc. Les bergers ont donc suivi. Et donc il y a une draille qui était l'un de ces chemins de crête les plus fréquentés, et il y a un pont absolument magnifique, un pont de granit qui est complètement merveilleux dans un paysage de landes avec des rochers ici ou là, cette rivière claire évidemment qui s'écoule. Et c'est vrai qu'on a envie de dire que ce sont des paradis. Toutes les vallées vont vers la Méditerranée. On suit les Gardons, toutes les rivières ou presque s'appellent les Gardons, et elles descendent vers le sud. D'ailleurs, la crainte naturelle, c'est l'automne et le printemps, c'est là où il y a les plus grosses pluies, comme ça, quand les masses d'air du sud viennent buter contre le mont Lozère, donc, et sur les Gouales, ça tombe. Il peut tomber 200 mm d'eau ou 400 mm d'eau en deux jours, il en tombe 800 à Paris sur un an. Donc on imagine ce que ça peut faire, tout d'un coup, les rivières qu'on a vues desséchées, l'été, on s'est demandé même s'il n'y a jamais pu y avoir de l'eau là-dedans, roulent des eaux boueuses absolument incroyables et peuvent effectivement tout ravager dès qu'elles arrivent. Et ça, les gardonnades, elles ont détruit des ponts, enfin ça reste des souvenirs marquants de tous les villages qui sont justement le long des Gardons. Et donc ça, c'est sans doute... comment dirais-je, la terreur naturelle qui est la plus à craindre. Et la neige, non, la neige dans les vallées, on voit des palmiers dans les vallées Cévenoles, il y a quelque chose de très protégé. Alors il y a les hautes vallées, effectivement, en allant vers le mont Lozère, où là déjà on sent cette influence de la montagne, on sent le granit, on sent les rivières qui vont vers l'Atlantique, c'est plus du tout le même paysage. Et l'isolement dans les vallées, ça n'a rien à voir. Il y a quand même un isolement, parce que le seul paysage qu'on a dans les Cévennes, c'est la crête qui est en face de nous. C'est quand même un isolement local. On est comme ça regroupés au sein du quartier, c'est plusieurs maisons qui s'entendent entre elles. L'habitant de la vallée, au creux de la vallée, il n'aimera pas forcément être sur la crête. D'abord, en Cévennes, les maisons, les villages ne sont pas sur les crêtes. On vit comme ça à l'abri, sur les versants, là où il y a l'eau. Et comme seul univers, on a la crête qui est en face, on a le bruit des gens, du mas qui est en face, on voit les faïces, c'est-à-dire les terrasses de châtaigniers qui sont tout autour. C'est un univers familier et un peu clos. Et quand on parle de l'idée de la mer ou des grands horizons, c'est pas le leur. Et dès qu'on monte vers les Hautes-Cévennes, et vers le mont Lozère ou sur le Causs, les gens vous diraient « Moi, je ne peux pas habiter en bas. Moi, je ne pourrais jamais. Moi, je suis habitante d'ici. Moi, il me faut de l'espace. Il me faut du vent, il me faut de l'espace. » Et en bas, ceux d'en bas, ils ne peuvent pas habiter là-haut. Et c'est vrai que c'est quelque chose... Au moins, ça marque profondément l'horizon qu'on a devant soi.
3: Au niveau de... Aussi, c'est très net. Moi, j'ai vraiment l'impression qu'on bascule... Je sais pas, c'est peut-être un peu au sud de Mende, on bascule dans une autre végétation par rapport aux forêts, par exemple de la Margeride, qui sont assez...
0: très touffues, très denses, je veux dire.
3: Très denses.
0: D'un côté, c'est résineux, je veux dire, pour commencer, et puis dans le sud, effectivement, c'est le chêne vert, c'est déjà la garrigue, enfin, surtout dans les basses vallées, ou même sur le Causs, c'est le buis, des choses comme ça.
2: Ah oui, il y a un passage qui est très brusque, d'ailleurs, c'est ça qui est étonnant, c'est quand on est sur les cols... au col de Montmirat, là, qui joint le Causs de Sauveterre avec le mont Lozère, cette espèce de barrière, tout d'un coup on arrive vers le versant sud, quand on descend sur Florac, on sent que la végétation change, et tout le versant sud du mont Lozère, il y a parfois du Bougès, la montagne du Bougès,

0: chaise qui est juste en avant, sur le versant sud, il y a des chênes verts qui peuvent monter, s'ils sont bien exposés, jusqu'à 900 mètres d'altitude. Alors que de l'autre côté, à 900 mètres, c'est un paysage beaucoup plus sombre, beaucoup plus âpre, etc. Et puis, c'est donc le chêne vert, vraiment le midi, et surtout le châtaignier, qu'on retrouve absolument pas. La barrière, c'est dans le
1: zèbre. C'est l'arbre du Cévenol, ça.
0: Ça, le châtaignier, c'est l'arbre du Cévenol, c'est ce qu'on a appelé l'arbre à pinces. Ça, il recouvrait toutes les pentes, c'est-à-dire qu'on a essayé de l'acclimater jusqu'aux limites extrêmes de son adaptabilité, c'est-à-dire jusqu'à 900 mètres dans les vallées. Alors, on ne recherchait pas des gros fruits, hein, on recherchait à ce qui s'adapte de partout, ce qui fait que ça a créé un nombre de variétés. On a recensé, enfin, des botanistes du 19e ont recensé un nombre de variétés, la bourrude précoce, la pèlerine. Il y a des noms comme ça qui ne cessent, l'aiguillonne, qu'on ne cesse de voir, et tout cela étant bien répertorié, et c'est la nourriture de base de tous les cévenols.

Oui, je trouvais beau ce pays. Il m'a même formé dans mes choix profonds. Avec ses grands causses déserts, où affleure la pierre grise, et ses orages de plusieurs jours, quelquefois au-dessus des châteaux fermés. Pays où la chair, comme a dit Rimbaud, est encore un fruit pendu dans l'arbre, où le ruisseau, que Mallarmé prétend peu profond, est encore caché dans l'herbe drue. En vérité, ce massif central, coloré ainsi d'absolu, ressemble beaucoup à l'arrière-pays de mes rêveries ultérieures. Autour de quoi une impression, subjective ou non, je ne sais, mais extraordinaire, d'espace. Et je comprends. Ces êtres sont très hauts dans la solitude des pierres. Au seuil d'un amphithéâtre, au bout de défilés que barrent d'énormes rocs.

0: Moi, très honnêtement, j'adore la margarine, mais mon paysage serait quand même le Causse. Oui, je connais mal d'ailleurs le Causse.
1: Et puis, il faut opposer le paysage du calcaire. En plus, le fait d'être sur du calcaire ou d'être sur du schiste ou sur du granit, c'est pas la même chose. On se sent pas de la même manière et les gens qui habitent sur du calcaire supporteraient pas la vitesse. C'est très, très. C'est des choses très fortes, quoi. Ça n'a rien à voir.
0: En fait, pour aimer la margerie, il faut cheminer, mais très lentement. Toi, c'est une clairière, c'est un bois de pin, c'est une petite gorge. Tu vois ce que je veux dire? Il n'y a pas tellement de points de vue, en fait. Et donc, c'est plus facile de parler de, je crois, des Cévennes ou des Causses, qui sont un peu plus spectaculaires, si tu veux. Quoi. Il y a plus une ampleur de vision. La margerie, c'est monotone, en fait, si tu veux. Tu vois, oui. Quand tu regardes de loin la margerie, c'est barbant, même, à la limite. Tu vois, c'est très forestier. Il faut vraiment cheminer, aller de hameau en hameau. C'est pas spectaculaire, si tu veux, toi. Donc c'est difficile d'en parler.
1: Tandis qu'effectivement, sur les Causses, si on doit, comme ça, parler des paysages, moi, je mettrais deux oppositions, mais c'est personnel. L'un, ce que j'ai dit tout à l'heure, sur cet horizon fermé, des vallées cévenoles, et puis l'autre, sur cet horizon ouvert, immense, qui conduit le regard loin. Et je pense déjà, ça, ce sont deux choses. Et sur le Mont-Lozère, on peut voir loin, il y a des endroits néanmoins où les hameaux se mettent à l'abri, donc un peu plus étroits. Et puis le Causse, c'est quand même vraiment ce paysage où le ciel tient autant de place que la terre, et ça, c'est extraordinaire. Et puis ce paysage dénudé, on est habitant du calcaire, on est habitant du schiste, on est habitant du granit. Il n'en ressort pas la même chose, la couleur de la pierre n'est pas la même. Et en plus, une chose, les gens vous diront tout ce qui est guérisseur, sourcier, etc. Vous diront, sur le calcaire, on n'en trouvera pas beaucoup parce que c'est une roche qui absorbe. Par contre, sur le granit, on en trouvera plus parce que c'est une roche qui renvoie. C'est des choses qui existe, quoi. Ce n'est pas du tout la même chose. Puis l'eau, tout simplement. Sur le Causse, il n'y a pas d'eau. C'est un paysage sans eau. On a peine à imaginer. On ne voit jamais d'eau, jamais de ruisseau. Tu parlais de ruisseau, de rivière. Le Causse, il n'y a pas d'eau. C'est quand même...
0: Ce qui est un peu hallucinant sur le Causse, mais d'ailleurs Marjorie aussi, mais sur le Causse notamment, c'est que quand on traverse, on a l'impression que toute vie est improbable.
2: Marat, la Lozère, on en fait presque une personne, nous.

Il y a ceux qu'il faut qu'ils partent pour revenir et aimer la Lozère. Et moi, c'est marrant, j'ai beaucoup de peine à partir. Parce que j'ai pas l'impression, moi, quand je m'en vais, que ça m'apporte pour ma vie de la Lozère. Je sais pas. Je sais pas comment dire. Moi, je rêve toujours de m'asseoir devant la porte et de regarder, voilà, et d'attendre que le soir tombe.

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1: Au début des années 2000, le changement climatique, annoncé depuis quelque temps déjà, devient une réalité tangible. Les experts s'alarment et alertent l'opinion sur les conséquences d'un réchauffement global si la tendance se poursuit. Un demi-degré de plus, c'est ce qui a déjà été mesuré en moyenne depuis les années 1950. Un degré, deux degrés supplémentaires d'ici la fin du siècle. Si les chiffres paraissent modestes, les réalités qu'ils recouvrent sont catastrophiques. Alors on débat, on convie experts et savants pour décrire ce changement d'air en gestation avec les mots de la science. Une manière peut-être de contrecarrer les simplifications ou les excès du langage commun sur le temps qu'il fait. Le 24 mai 2001, pour confronter justement cette parole savante avec ce parler populaire, Jean Lebrun décidait d'inviter le climatologue Jean Jouzel et Martin de la Soudière au micro de l'émission Pot-au-feu. Quelque temps plus tôt, cet ethnologue, amoureux de l'hiver, avait fait paraître au bonheur des saisons un voyage au pays de la météo, chez Grasset. Pendant un peu plus d'une heure, ces intervenants empruntaient des chemins de traverse sémantiques et scientifiques, de la climatologie à la météorologie, pour tenter de dépasser les vieilles rengaines sur l'air du « il n'y a plus de saison ». Pour introduire cette émission, un clin d'œil, la voix d'Hervé Gardette, à l'époque journaliste à la rédaction de France Culture, pour un flash météo de quelques secondes.
2: Jean Lebrun, je vous ai grappillé quelques minutes, mais c'est pour la bonne cause, c'est pour vous donner une météo française cette fois, et pas tahitienne. La journée de demain sera...
3: Parce que Tahiti n'est plus français.
2: Et il paraît, vous savez, avec les Miss, il y a eu toute une polémique autour de ça. C'est vrai, vous avez raison. En tout cas, la journée de demain sera clémente sur une grande partie du pays, malgré la présence d'un léger voile de nuages sur quelques régions. Il y aura des ondées, voire des orages sur le sud-est. Les températures, elles vont grimper jusqu'à 28 degrés à Nîmes.
3: Beau temps, mais orageux en fin de journée, dirait un film. Alors hier, je vous avais flanqué d'un chercheur du CEA, vous vous souvenez, Hervé Gardette, Joël Martin, qui venait de Saclay, mais enfin surtout du siège du Canard Enchaîné, où il est la comtesse. Eh bien, vous avez en face de vous un autre chercheur du CEA ce soir.
2: Parce qu'il chante aussi bien.
3: En la personne de Jean Jouzel. Mais lui, il va être entièrement sérieux. D'ailleurs, il est CEA et CNRS, non?
4: Oui, en fait, oui, je suis effectivement directeur de recherche au CEA, mais je suis responsable d'un institut du CNRS.
3: Alors, comme vous avez soigné le bulletin météo, on a deviné, Hervé, qu'on allait parler climatologie et météorologie, c'est un peu différent ce soir. Tiens,

0: De serre, effectivement, notre communauté a organisé, où le ministre a annoncé la création de ce comité.
1: Mais je pensais que c'était plus important de tenter de régler ces questions au niveau international. On va d'ailleurs se retrouver bientôt à La Haye, et puis de nouveau à Bonn, d'ici cet été.
0: Bien sûr, c'est un problème mondial.
1: Un problème grave, nous dit l'interlocuteur qu'on va entendre assez souvent dans cette émission.
2: Les changements climatiques, ils touchent pas un pays, enfin qu'est-ce que c'est que 1000 km, ils touchent toute la planète. Donc où que vous alliez, vous ne serez pas épargné. Soit vous aurez trop d'eau, ou soit vous aurez trop chaud. Mais de toute façon, ça va changer.
1: Oui, à l'heure où le Big Deal est concurrencé par Love Story, nous avons décidé, c'était une recommandation de Charlie Hebdo hier, de constituer un comité de soutien à TF1. Donc nous entendrons plus d'une fois dans cette émission Michel Chevalet, qui lance donc cet avertissement que relaye la communauté scientifique. Oui, mais il faut dire que Michel Chevalet et d'autres commentateurs de la météo ont dit maintenant carrément les maîtres du temps. Jean Jouzel sont les héros du festival de la météo d'ici les Moulineaux qui se tient à l'hôtel de ville de André Santini.
0: Oui, effectivement. Samedi dernier, j'ai eu le plaisir d'être avec Michel Chevalet au festival météo d'ici les Moulineaux. Et puis avec d'autres de mes collègues, Jean-François Mastère.
1: Et puis du festival international de la météo qui, lui, se tient ce week-end à Montréal, et nous aurons des échos, il est 18h24, un petit peu plus tard, à 19h, dans l'émission. Je vous présente un disciple du temps, qui écoute beaucoup les maîtres du temps, c'est Martin de la Soudière, bonsoir.
3: Bonsoir.
1: Ethnologue bien connu des auditeurs de France Culture. Alors, votre idée force, Jean Jouzel, c'est le climat change, sans doute, l'idée force de Martin de la Soudière. Les hommes changent aussi. Par exemple, quand vous étiez petit, au printemps, votre mère vous mettait un blazer gris. Et maintenant, vous êtes en veste mauve.
3: En veste mauve. La couleur a changé, mais le tissu est toujours différent de celui de l'hiver, on va dire.
1: Alors, comme vous ne connaissez pas très bien l'ethnologue et le climatologue, vous pourriez peut-être tenter un autoportrait de vous, Martin de la Soudière.
3: Oui, c'est pas facile.
1: Vous l'avez fait dans un livre récent, là, chez Grasset, au Bonheur des Saisons.
3: Est-ce que c'est un portrait de Martin de la Soudière, portrait de groupe, portrait avec météo, ou portrait de météo avec Martin de la Soudière, je ne sais pas. Ce qui est sûr, c'est que je suis certainement tombé dedans. Je ne sais pas bien d'ailleurs pourquoi, comment. Ce que je sais simplement, c'est que, comme beaucoup de gens, j'ai une image fondatrice. C'était dans le petit jardin de Neuilly, là où on habitait. On ne se refait pas, j'habite Neuilly, on habitait Neuilly. Eh bien, et ayant 7-8 ans, un matin, magique, bien entendu, la neige est tombée. Elle a décidé de tomber pendant la nuit. Et au petit matin, à 7h30, avec mes petites chaussures, mes petits pantalons et mes petites moufles, j'ai vu la neige tomber. Et je pense que ça m'a suivi très très longtemps et encore maintenant.
0: Mais il faut dire... Mais moins à Neuilly maintenant.
3: Moi, peut-être. Alors ça, c'est une sorte de microclimat, parce que c'est l'Ouest. Peut-être qu'il y a des courants, je ne sais quoi. Climat urbain.
1: Jean Jouzel va nous expliquer pourquoi les souvenirs de votre enfance s'effacent, Martin de la Soudière. Il faut dire que Martin de la Soudière a une dilection pour la neige, pour les nuages, les brouillards, ce qu'on appelle les météores.
3: Oui, les météores, absolument. Oui, tout à fait. 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
1: Il n'y a plus d'historiens qui s'intéressent au climat. Bonne question.
2: Et vous avez, voilà, ouais, c'est bien, vous avez fait connaissance. Il faut dire que là, les deux invités se sont surimposés à Armstrong et ont échangé une carte de visite universitaire. Non, moi, je voulais vous poser une question plus personnelle. Vous avez remarqué que vous intéressez Martin Lassoudière à l'hiver, et consacré un beau livre à l'hiver, naguère, à l'été et le printemps. Il n'est pas un peu déprécié dans l'appréciation des gens. Vous vous souvenez, au XVIIIe siècle, quand on aménageait les boiseries d'un château, il y avait quatre dessus de porte, il y avait les quatre saisons, et le printemps, c'était très très apprécié. Dans les livres scolaires du début du XXe siècle, le printemps et l'automne étaient peut-être préférés à l'hiver. On ne connaissait pas les sports de glisse, et à l'été, qu'on jugeait facteur de congestion cérébrale et de beaucoup de difficultés de vie.
3: Oui, alors ce que vous dites est assez piquant, parce que tout récemment, en lisant des historiens, eh bien, je me suis aperçu qu'effectivement, il y avait une histoire des saisons. Le mot saison lui-même, il y a toute une histoire, on ne va pas y revenir. Mais sur l'appréciation effectivement des saisons, il y a eu un

0: glissement et changement. Et comme vous dites, effectivement, c'est tout à fait juste. Le printemps, c'est jadis au Moyen-Âge et à l'époque classique, c'est plutôt les demi-saisons qui intéressaient les gens, pour des tas de raisons, enfin la culture, en gros, les écrivains. D'abord parce que c'est des périodes de changement, donc où il y a à voir et à comprendre et à sentir et à écrire, donc à évoquer, d'une part. D'autre part, parce que le printemps, c'est le renouveau, donc évidemment, il y a une attente très très forte. Et puis, alors, d'une manière très très curieuse, ai-je lu, l'été, on n'avait pas trop le droit de l'aimer, d'une part parce que pour les paysans, qui étaient quand même la majorité de la population, c'était une période extrêmement dure, de labeur très très dur, mais également plus subtilement et plus souterrainement, eh bien l'été, c'était la mort, c'était le paradis, et on n'avait pas trop le droit de, finalement, de jouir du temps. Il fallait donc choisir une saison qui soit encore un peu difficile, mais où ne soit pas quand même, l'orgie, la jouissance pleine et entière, elle était à référer uniquement à la vie après la mort, ouais. Et donc l'être humain n'avait pas trop le droit de jouir du temps, finalement, en termes.
1: Que
0: et
1: maintenant,
0: donc le printemps est difficile, donc on pouvait se raccrocher à cette saison, si on peut.
1: Tandis que maintenant, Hervé Cardette nous a épargné le cliché dans son bulletin météo, mais enfin, on a tendance à dire, dès le mois d'avril ou dès le mois de mai, nous sommes déjà soumis à des températures estivales, c'est-à-dire que le printemps n'est que l'attente de l'été, et puis on attend Noël dès l'automne.
0: Tout à fait.
1: C'est pour ça qu'il n'y a plus de printemps, Jean Jouzel.
2: Oh, il y a encore des printemps quand même, je crois quand même.
1: Il n'y a plus de printemps parce qu'il n'y a plus de désir dans l'appréciation des hommes aussi.
2: Oui, peut-être qu'on est aussi trop, on est trop à l'intérieur, on ne profite peut-être plus non plus de l'extérieur de la même façon qu'on le faisait un certain temps. Donc, mais il y a encore des printemps, enfin je veux dire, j'espère que l'hiver qu'on a passé dans la région parisienne a été quelque chose d'exceptionnel et que malgré le changement climatique, eh bien, nous aurons de nouveau des hivers et des printemps quand même.
1: Le printemps, le bourgeonnement, voici un extrait bien sûr du Sacre de Stravinsky.

0: Enfin, heureusement, les Japonais s'intéressent encore beaucoup au printemps. L'annonce du front des cerisiers en fleurs dans les journaux, les notations des moines sur le bourgeonnement.
1: Tout à fait, là aussi. Donc là, c'est des paramètres, on va dire, culturels, effectivement. Et cette histoire de cerisier en fleurs, ce n'est pas une rumeur occidentale par rapport à la culture japonaise. Dans les médias, pendant 3 semaines, jour après jour, on signale de manière très, très précise le front de l'avancée des cerisiers en fleurs. Et on sait donc que c'est à Hokkaido, à je ne sais où, au nord de Tokyo, etc. Et donc, il y a un affrémissement. Et par rapport aux Japonais, vous disiez que le printemps était moins à la mode, c'est vrai. Mais on remarque quand même... Si on va au parc de Sceaux à mi-avril, qu'il y a des cerisiers, non pas des cerisiers en fleurs, mais des cerisiers fleurs en fleurs, qui sont extrêmement pratiqués par tout un certain nombre de gens de la région parisienne, de Sceaux et de Paris. Et depuis quelques années, on remarque qu'il y a de plus en plus de Japonais qui viennent faire des pèlerinages et pique-niquer, si le dimanche est beau ou si le samedi est beau, au pied de ces cerisiers fleurs.
0: Mais Sceaux, Chevreuse, Saclay, Jean Jouzel de votre labo, vous regardez les arbres fleurir, parce que j'ai été étonné de vous entendre tenir comme ça des propos... de Kidam, là, il y a un instant, le printemps a été noyé, notre hiver était pourri, parce que souvent, dans certains milieux sociaux, au nom d'une longue histoire, il était interdit de parler comme ça, banalement, communément, du temps. C'était une manière de perdre son temps.
2: Peut-être, mais je crois que... Enfin, bon, je pense que c'est... on parle quand même de plus en plus, même dans la rue, je crois, du temps actuellement. Donc peut-être parce que finalement on a eu un hiver assez pénible en région parisienne et puis disons avec tous les problèmes d'inondation et tout ça, donc on parle beaucoup du temps.
0: Mais dans votre famille, Martin de la Soulière, on parlait pas du temps.
1: Non, pas du tout.
0: C'était interdit. On parlait pas d'argent à table.
1: Famille bourgeoise et catholique, on parlait ni de politique, hélas, ni du temps, hélas aussi.
2: Oui, mais moi qui suis né dans je suis né non pas à Neuilly mais dans une ferme.
1: Je vous en
2: prie. Janzé en Ille-et-Vilaine, et le temps était vraiment le problème de tous les jours pour les moissons, pour... J'ai vécu tout ça dans ma jeunesse. Je veux dire que le temps était vraiment... on était vraiment très tributaire du temps. Aussi bien pour les moissons, c'était encore l'époque où, il fallait ramasser la paille, il fallait qu'on ait du beau temps l'été. Oui. Maintenant, c'est fait beaucoup plus rapidement, mais le temps était essentiel.
0: Tandis que chez vous, avouez, Martin de la Soulière, sa dépendance au temps, c'était avouer un peu d'imbécilité ou de faiblesse, quoi.
1: Tout à fait, je veux dire, oui, ça ne se faisait pas, c'était commun, comme on disait, c'était les autres, c'était une formule absolument atroce, je veux dire. Donc là, on est en pleine sociologie.
0: Bon, alors, puisque vous parlez du parc de Sceaux, je vais vous emmener au parc de Montsouris. C'était journée porte ouverte le week-end dernier, Arnaud Déhay a suivi cela, dans les stations de Météo France. Vous savez que les stations de Météo France, Jean Jouzel, sont souvent jugées mal placées par les départements, les hôteliers, les comités d'expansion économique des régions. Celle de la Manche, par exemple, on l'a déplacée parce que elle enregistrait trop de pluviométrie. Que celle du Cantal, on voudrait bien la rabaisser un peu en altitude.
2: Non, mais je veux dire, oui, il y a ce problème que moi aussi je suis breton, donc peut-être on dit à tort que la Bretagne est un très joli pays et il fait quand même assez souvent beau, mais c'est vrai que, disons, apporter des statistiques qui montrent que dans des régions de France, il pleut plus que dans d'autres, n'est pas forcément quelque chose de favorable. Le problème des stations météo aussi, c'est qu'effectivement, elles ont été mal placées, parce que, disons, quand on a commencé à faire des relevés météo il y a une centaine d'années, eh bien, elles étaient en milieu tout à fait ouvert, et tout d'un coup, on est passé, ces stations météo ont pu passer en milieu urbain, et ça, c'est un de nos problèmes dans notre communauté, de corriger de ces changements, en fait. En fait, l'environnement proche des stations météo, pour beaucoup, a varié au cours du dernier siècle, et c'est effectivement un des problèmes.
0: Parc Montsouris, donc l'emplacement n'est pas idéal.
2: Oui, mais il n'est pas idéal, mais enfin, il y a effectivement un effet d'urbanisation qui est lié à l'extension de la ville, dont il faut tenir compte.
0: Enfin, c'était à portée de jambe de notre reporter Arnaud Déhay, puis c'est quasiment le quartier, parce qu'il n'habite plus Neuilly, hein, je vous rassure, de Martin de la Soudière. Donc visite avec Bruno Rambaldelli et Jean-Pierre Javel à Montsouris.
3: Dans cet abri météorologique, donc on voit plusieurs capteurs, donc essentiellement de température et d'humidité. Donc le premier, c'est le thermomètre à maximum, donc qui permet de mesurer le maximum quotidien, chaque jour à 6h du matin. À gauche se trouve le thermomètre à minimum. Donc ce thermomètre permet de mesurer le minimum quotidien de température relevé à 18h. Au milieu, c'est ce que l'on appelle un psychromètre qui permet en finale de mesurer l'humidité de l'air. Donc deux thermomètres, un thermomètre libre, en air, ce qu'on appelle en air sec, qui mesure la température ambiante, et un thermomètre dont l'orifice est enroulé dans de la ouate humide, puisqu'on a un réservoir d'eau qui alimente constamment cette ouate. Et l'humidité correspond à la différence entre la température relevée au thermomètre humide et la température relevée au thermomètre sec.
4: En fait, ce qu'on ne vous a pas dit, c'est que tous ces appareils qu'on vous a montrés, en fait, ne servent plus à rien maintenant. Ils sont uniquement là pour expliquer, justement, comme aujourd'hui, pour les visiteurs. En fait, maintenant, on a des appareils automatiques qui sont reliés à des stations automatiques et qui sont juste derrière. Ils sont beaucoup moins beaux. Et en plus, on ne peut pas le laisser ouvert très longtemps, ce qui explique que c'est plus facile de faire l'explication devant les anciens que d'expliquer vraiment devant les nouveaux.
0: Qu'est-ce qu'il faudrait encore comme équipement plus moderne que ce qu'on n'a pas le temps de décrire, dont est déjà doté Météo France? Parce que dans la journée porte ouverte, le week-end dernier, certaines stations disaient, nous envoyons des ballons régulièrement. Oui. Et puis alors, il y a des visiteurs qui disaient, oui, mais aux États-Unis, ils ont des avions renifleurs pour les tempêtes.
2: Bon, je crois aussi que, je pense que les stations météo françaises sont bien équipées. Généralement, quand même, sur la planète, il y a un problème du maintien de ces stations. Hein, je veux dire, ça coûte relativement cher, et donc, effectivement, il y a un problème même du... pas en France, mais enfin au niveau international, un problème de maintien de ces stations. Quand on parlait... Bon, effectivement, des radiosondages sont tout à fait nécessaires. Donc la température de la surface de la planète qu'on mesure dans les stations n'est qu'un des paramètres. Il est intéressant de voir la structure de l'atmosphère. On envoie des ballons pour ça, on envoie des... Et il y a d'autres méthodes qui vont se mettre en place aussi, à partir, par exemple, des méthodes satellitaires. Donc tout ça est un ensemble, mais je crois que la France est bien placée dans le domaine de l'observation grâce à la météo... Météo nationale.
0: Vous avez vu, Jean Jouzel, Martin de la Soulière s'est tout de suite équipé d'un bout de papier, parce que lui, c'est un grand scripteur, et il tient son journal météorologique, dans une vieille tradition là, qu'on retrouve. Je crois que le mot météorologie, ça date du Moyen-Âge, du XIIIe, même avant.
1: Aristote.
0: Aristote, carrément.
1: Oui, rendons Aristote, qui est à... Oui, les météorologiques, pas Jean Jouzel. Oui.
0: Et alors, on a vu comme ça des journaux de bord, des chroniques tenues par des individus obstinés, alors comme vous, et qui consignent le temps

0: qu'il fait continuellement, quotidiennement, c'est ce que vous avez fait vous, pendant
1: oui,
0: un moment.
1: Absolument. Ouais. Oui, c'est, je me suis inscrit dans une longue tradition de graphomanie ou de météomanie, comme je dis. Et ce qui est amusant par rapport à cette histoire de le temps et l'écriture, c'est que le temps qu'il fait, donc la météo, le temps qu'il fait, et si on peut dire, si on veut être un petit peu pompeux ou je sais pas quoi, analogique avec la parole et avec l'écriture, c'est-à-dire que le temps suscite l'écriture parce qu'il faut justement, c'est quelque chose qui est très fuyant et donc ça appelle l'observation très très précise. Alors effectivement, on vient de parler des mesures scientifiques, mais il y a également toute une, non seulement une tradition littéraire, mais également, en enquêtant autour de moi d'une manière tout à fait spontanée, le nombre de gens qui, sur leur carnet, sur leurs agendas ou sur les petits ardoises, vous savez qu'on a dans les cuisines, où on marque le pot-au-feu qu'il faut acheter, le mire, le lait, le pain, etc., les rendez-vous de dentiste, et bien un certain nombre de gens marquent le temps qu'il a fait jour après jour. Donc c'est quelque chose qui est très partagé.
2: Oui, ce qui est effectivement très très intéressant aussi, c'est enfin pour le climatologue, c'est de retrouver ces archives, ces écritures, ces écrits. Et c'est vrai que vous savez que disons un des maîtres dans ce domaine a été Emmanuel Leroy Ladurie. Malheureusement, Emmanuel Leroy Ladurie n'a pas vraiment motivé d'école au milieu des historiens, disons dans le milieu au milieu historien des personnes intéressées réellement à disons la reconstruction des climats à partir de ses écrits. Si on regarde ces deux élèves, il y en a, disons Christian Pfister qui est en Suisse, et un autre, Alexandre, qui est en Belgique. En fait, on n'a pas en France, et c'est vrai que j'ai envie de demander à Martin Nassoudière pourquoi, parce que c'est justement un des points. Enfin, moi, je suis intervenu, on parlait de la réunion de l'année dernière sur l'effet de serre, je suis vraiment spécifiquement intervenu, donc après que le ministre ait présenté son nouveau comité, pour dire qu'une des choses sur lesquelles on devrait réellement faire un effort en France, c'est cette reconstruction du climat du dernier millénaire à partir des archives historiques.
1: Non, mais ça, effectivement, c'est quelque chose qui est assez, pas mystérieux, pas sûr, mais disons que qui est très spécifique à la France. Les Français, ils se moquent, il y a toujours par rapport au temps, à la météo, une espèce de dérision, une défiance, d'ailleurs même par rapport aux présentateurs météo, etc. Et de manière plus globale, d'ailleurs ce thème, je fais une parenthèse, mais ce thème des saisons, de l'environnement, du climat, etc. Il y a une production en Europe du Nord, dans les pays scandinaves et anglo-saxons, qui est de 1 à 10, les sciences humaines, les historiennes ne s'y intéressent absolument pas en France. Alors il y a effectivement l'histoire de cette dérision, et plus profondément, je pense que c'est quelque chose qui n'arrive pas à prendre. C'est un peu un mystère dans le fond.
0: Oui, enfin tout de même, Météo France, dont Georges Gouzel nous vantait les mérites, a mis au point un réseau d'observateurs vraiment bénévoles ou quasiment, que Bruno Rambaldelli à Montsouris décrit encore à Arnaud Dehaye.
3: On a un réseau d'observateurs bénévoles, donc environ sur le territoire national 3 500 à 4 000 bénévoles qui relèvent chaque jour les précipitations, et pour une petite moitié d'entre eux, c'est-à-dire 1 500 à 2 000, qui relèvent des mesures de température sous abri. Et donc chaque jour à 7 heures temps universel, c'est-à-dire 6 heures temps universel, c'est-à-dire 7 heures l'hiver et 8 heures l'été, ces observateurs relèvent les données et nous les transmettent chaque mois sur support papier, et ces données-là sont saisies et alimentent la banque de données météorologiques de Météo France. Ce sont, je pense, des passionnés et ou alors des individus intéressés par les mesures météorologiques. C'est pour cela que, surtout en zone non urbaine, à la campagne, nous avons beaucoup d'agriculteurs. Donc en tant que bénévoles, ils ont une indemnité annuelle, mais effectivement, au bout d'un certain nombre d'années, ils ont, au bout de 5 ans, ils ont un diplôme, au bout de 10, 15, 20 ans, ils ont une médaille, au bout de 30 ans et de 40 ans, ils ont un cadeau un peu plus conséquent, et effectivement, soi-disant, enfin, on leur offre soit, puisqu'ils sont passionnés de météorologie, un superbe barographe, thermographe, hygrographe, soit une petite station automatique de météorologie du style nature et découverte. Et ils sont très, très satisfaits.
0: Ils ont des mérites, donc tous les matins. Monsieur Jouzel Père faisait peut-être ça dans sa ferme.
2: Oui, enfin, en tout cas, non, j'ai encore mon frère qui est tout à fait, qui chaque jour regarde les précipitations, parce que ça reste très important. Ils ont des pluviomètres, effectivement, ils sont extrêmement intéressés par le temps.
0: Parce qu'il est très archaïque, Martin Lassoudière, avec son bout de papier, son stylo, mais maintenant, on peut quand même se munir, pour un prix un peu supérieur à l'équipement Nature et Découverte SUSDI, on peut se munir d'un équipement semi-professionnel chez soi, avec 4 500 ou 5 000 francs, des appareils de mesure grand public qui permettent d'établir des prévisions extrêmement locales. Vous devriez faire ça, Martin de la
1: Soulière. Oui, tout à fait. D'ailleurs, plusieurs amis m'ont offert des pluviomètres, petits pluviomètres, mais je reconnais à ma grande honte que je n'ai pas réussi vraiment à l'installer dans le Perche. Mais peut-être que
0: Il vous manque un énomètre, girouette ça sur l'ordinateur, le relié à l'ordinateur.
1: Oui, tout ça, mais c'est bon. Peut-être à Martel, quand j'arriverai à ma retraite, peut-être, mais pour l'instant, pas encore.
0: Jean Jouzel, pourquoi tant d'amateurs se munissent-ils de cela? Pour savoir le temps qu'il va faire dans leur petit lopin de terre.
2: Alors, non, résidence secondaire. Dans le cas que je vous ai cité, mon frère est paysan, donc je pense que c'est directement intéressant de savoir quelle est la quantité d'eau qui est tombée sur les terrains. Oui, donc ça les intéresse réellement de savoir.
0: Donc ça, c'est la micro.
2: Oui, l'intérêt pour les précipitations est important. Oui.
0: C'est la micro-prévision. Comme à Roland-Garros, parce qu'il faut que je vous dise, Jean Jouzel, Martin de la Soudière, depuis son enfance, il est tombé dans le tennis et il va à Roland-Garros. Ouais. Alors, à Roland-Garros, on peut faire des prévisions à 5 minutes.
1: Ah, c'est hallucinant, mais ça veut dire, un carroyage, extraordinairement expérimental, extraordinairement serré, et donc c'est pratiquement 5 minutes.
0: Ouais. Vous avez pris vos places, bientôt.
1: La semaine prochaine, j'y vais. Mm-hmm.
0: Donc, comment ça se passe?
1: Mais c'est un carroyage extrêmement serré au point de vue de du monde. Et puis, il y a des observateurs quand même qui observent également les nuages, et pareil, m'a-t-on dit que d'un cours à l'autre, on peut même éventuellement prévoir ce qui va se passer au cours numéro 13 par rapport au cours numéro 11. Non, c'est des trucs hallucinant. Et donc ça leur permet de bâcher, de débâcher à la minute près. Enfin, c'est complètement fou, quoi.
0: C'est ça la grande demande.
2: Oui, la demande, elle est effectivement, je pense que la demande, elle est... Bon, actuellement, disons que les prévisions météorologiques sont très bonnes jusqu'à 5 jours. La demande, ça serait effectivement, est-ce qu'on peut prédire, puisque Martin Lassoudière parle beaucoup de saison, un des sujets sur lesquels notre communauté, pas moi-même directement, mais je suis à peu près, disons, je suis quand même impliqué, où nous sommes impliqués les équipes d'Institut Laplace, mais c'est ce problème de prévisibilité du temps à l'échelle saisonnière. Et ça, c'est très important. C'est-à-dire la question de savoir, peut-on prédire le temps de l'été prochain, ou à un an, à l'échelle saisonnière. Et on était très dubitatif il y a une quinzaine d'années, et maintenant, ça devient un réel sujet de recherche, et avec, l'espoir qu'au moins les tendances soient prédicibles. C'est peut-être difficile dans nos régions, parce que, elles deviennent prédicibles, ces tendances, si effectivement, on peut prédire l'état de l'océan bien à l'avance, puisque on comprend bien que le climat dans la région dépend largement de ce qui se passe sur l'Atlantique Nord, et de même dans les régions tropicales et équatoriales, on sait que l'état de l'océan est extrêmement important, et donc si on savait prédire le comportement de l'océan un peu à l'avance, s'il y avait des structures, on arriverait, et ça c'est l'idée, à prédire en gros les tendances des prochaines saisons. Et ça, c'est une demande qui est très importante et qui a un intérêt économique énorme.
0: Alors, il y a deux types de demandes, là, dans ce que nous observons. Quand Martin de la Soudière veut savoir s'il doit mettre son bob, emporter un parapluie ou bien une ombrelle pour l'après-midi à Roland-Garros, c'est de la météorologie. Quand on veut faire des prévisions saisonnières, pour dans 6 mois, c'est déjà de la climatologie.
2: C'est de la climatologie,
0: Les dés deviennent pipés, c'est beaucoup plus compliqué.
2: Oui, voilà. Ben, en gros, disons que la météorologie... c'est pas jusqu'au moment où on peut suivre les perturbations individuelles. C'est-à-dire, on peut suivre, il y a quelque chose qui démarre, on suit la vie d'une perturbation et on peut prédire. Mais ça, on sait le faire jusqu'à 5 jours, on sait qu'on ira jusqu'à 10 jours, mais au-delà, on en perdra la trace, quoi qu'on fasse. Alors, ce qu'on sait prédire après, à plus long terme, et là, on passe, au-delà du mois, qu'on passe généralement dans ce qu'on appelle la climatologie, ce sont des valeurs moyennes, des températures moyennes, des précipitations moyennes, mais on ne saura jamais prédire, de 6 mois à l'avance, temps, au jour même. On pense pouvoir prédire des valeurs moyennes.
0: Mais Martin Lassoudière dit souvent que les valeurs moyennes, en matière climatique, c'est ce qui n'arrive jamais.
2: Oui, c'est ce qui n'arrive jamais, mais quand même, quand on commence à comprendre que le climat s'est réchauffé d'un degré, on commence à le sentir, par exemple. À partir de quand sent-on effectivement à l'échelle à l'échelle de notre vie de tous les jours, un changement climatique, si vous écoutez les gens, on a un réchauffement depuis 50 ans, de plus d'un demi degré. on a l'impression que les gens le sentent. Peut-être parce qu'on leur dit aussi, je ne sais pas. Mais enfin, on a l'impression que ça commence à être sensible. Hein, c'est ça, c'est peut-être à la limite de la sensibilité dans la vie de tous les jours. Mais quand même, à partir d'un moment, un degré en moyenne, ça change forcément, effectivement, les valeurs de chaque jour un petit peu.

0: peu, avec des, ça peut changer les extrêmes aussi. Donc, on passe réellement dans
1: alors ça, c'est plus la prévision saisonnière. Là, on doit penser à l'échelle d'une, deux ou trois générations. On peut tenter un exercice que je fais de temps en temps à Pot-au-feu, Martin de la Soudière, si j'arrive à vous canaliser. Est-ce que vous pouvez questionner, vous, en tant qu'ethnologue, vous qui aimez écouter les gens sur les trottoirs, dans les cafés, sur les bancs publics, parler du temps quotidien, est-ce que vous pouvez questionner Jean Jouzel sur ce qui pourrait se passer, là on n'est plus dans la prévision, on est dans les scénarios, sur une ou deux générations, si ces questions-là vous intéressent?
2: Ah oui, ça m'intéresse tout à fait.
1: Qu'est-ce que vous demanderiez à Jean Jouzel?
2: Jean Jouzel, je ne sais pas, par exemple, tous les gens qui habitent en bord de mer, qu'est-ce qui va leur arriver? Parce que j'ai cru entendre que le niveau de la mer allait monter.
0: Oui, donc ça, c'est une des prévisions, effectivement.
1: Bon, est-ce que les falaises de Biarritz vont descendre plus lentement que l'eau montée?
0: À quoi fait-on face quand on parle d'augmentation du niveau de la mer? On parle à la fin du siècle de quelque chose comme 50 cm, au maximum 1 mètre, disons de l'ordre de 50 cm. Bon, je pense que dans nos régions, à part peut-être, disons dans la Grande Brière, ou disons ça n'aura pas beaucoup d'effet, hein, mais enfin... là où sera de l'effet, c'est effectivement dans des petites îles du Pacifique, hein, certaines... bon, c'est 50 cm, mais c'est aussi 50 cm en moyenne, là aussi, donc je veux dire que les grandes marées et tout ça deviendront plus importantes, il y aura aussi peut-être plus de vent, donc les effets locaux seront relativement importants, et il y a quelques îles qui, même à la fin du siècle, ont des risques de disparaître. Plus important, à mon avis, c'est que, disons, par exemple, avec un mètre, eh bien... Pour les Pays-Bas, c'est à peu près 6% du territoire qui seront affectés, qui deviendront pratiquement invivables. Mais pour des pays comme le Bangladesh, ça peut être jusqu'à 16%, 15 à 16%. Donc c'est énorme. C'est-à-dire que ce sont des centaines de millions d'habitants qui vivent dans ces endroits, hein, deltaïques. Donc le problème du niveau de la mer, il n'est probablement pas très important pour nous, Français, au moins en métropole. Hein, mais en tout cas, non, il n'y a pas non plus de petites îles très touchées en France. Mais enfin, disons, il y a des pays pour lesquels c'est très, très important. Les Pays-Bas diront, on sait faire, mais je dirais que dans le Bangladesh, eh bien, c'est un réel problème, et notre pays côtier comme ça.
2: Oui, non, mais c'est drôle parce que, oui, mais sur un plan, enfin, mettons, pour rester français et hexagonal, je veux dire, on dit souvent que, bon, il y aura moins de neige, par exemple, bon, il fera moins froid, moi je suis catastrophé, je suis effondré, mais déjà les stations des sports d'hiver du Massif Central, de mon cher Massif Central, en Lozère et ailleurs, ferment les unes après les autres, qu'est-ce que vous en.
0: Je crois même qu'une des conséquences les plus visibles du changement climatique en France sera effectivement la disparition des glaciers, enfin la quasi-disparition des glaciers alpins. Disons, on pense qu'au moins la moitié des glaciers alpins aura disparu à la fin du siècle. Et puis, en fait, le raccourcissement des saisons de neige, en particulier aux moyennes altitudes. Aux altitudes moyennes, disons à 1500 mètres, et il y a vraiment des risques, effectivement, qu'il y a certaines stations qui aient de plus en plus de difficultés.
2: Donc il n'y aura pas d'hiver, hein. Qu'est-ce que je vais devenir, moi?
0: Ah, il n'y aura pas d'hiver.
2: Bah, en gros, c'est ce que j'entends.
0: Bon, il y aura moins d'hiver dans... Oui, un réchauffement climatique, si on va vers un réchauffement climatique de 2 degrés, effectivement, d'autant plus que les températures les plus basses augmentent encore plus rapidement. Oui, effectivement, ça changera la structure des saisons. Je pense que vous, qui êtes très sensible aux saisons, on verra une structure des saisons changer dans notre pays, avec des hivers moins rigoureux, effectivement, des étés plus chauds. Mais bon, c'est vrai que l'hiver rigoureux, comme on est à la limite, par exemple, dans une région, d'avoir de la neige ou de ne pas en avoir, eh bien, il y aura un effet visible, oui.
2: D'accord, donc je n'ai plus qu'à aller en Finlande, au Cap Nord ou au Québec, c'est ça, dans le nord du Québec,
0: non? Oui, si vous voulez être sûr de voir de la neige, et aussi l'Antarctique, c'est pas mal.
2: L'Antarctique,
0: j'en suis revenu.
2: Prenons rendez-vous.
1: Qu'est-ce qu'on dit dans la rue, puisque vous guettez et vous faites guetter par tous vos amis qui constituent comme ça votre thésaurus du phénomène du réchauffement? Parce que Martin de la Soudière, Jean Jouzel, c'est quelqu'un qui guette donc toutes les petites phrases. Alors, quand il est à l'hôpital, il y a son infirmière qui lui dit ah, tiens, ce soir on entend, il est à la Pitié-Salpêtrière, toujours un peu le même quartier, tiens, ce soir on entend les trains gare d'Austerlitz, il va pleuvoir demain. C'est ça le genre, Martin de la Soudière. Alors, quelles sont les petites phrases que vous avez collationnées sur le changement climatique?
2: En fait, pas grand-chose, c'est pour ça que c'est un sujet en tant que sociologue, ethnologue, ne m'intéresse pas véritablement, enfin ça m'intéresse bien sûr comme citoyen, comme chercheur, mais parce que c'est trop massif. Et alors vous avez raison de dire que les gens commencent à le sentir, mais comment dire, c'est la question que je voulais vous poser tout à l'heure, jusqu'à quel point est-ce que les gens... entre guillemets, on leur bourre le mousse. Ah, on nous parle de réchauffement climatique. Tiens, ma bonne dame, ça m'étonne pas d'ailleurs depuis 3 mois, etc. Jusqu'à quelle est la part du ressenti, comme on dit maintenant.

0: ou du vécu réel, et puis du fait qu'on est sous la dépendance des images toutes faites qu'on nous balance, enfin, entre guillemets, qu'on nous propose dans les médias. Donc, et les gens, quand ils parlent du temps, oui, ils vont parler éventuellement du réchauffement climatique, mais d'une manière allusive, mais sans vraiment y prêter véritablement cas, ou alors c'est vraiment la conversation de bistrot, où déjà on en est au troisième pastis, et alors là, oui, effectivement, on commencera à en parler. Voilà.
1: Oui, mais je veux dire, le changement climatique qui nous soucie, je dirais qu'il est à venir, oui. Effectivement. Disons que ce qu'on a vécu depuis 50 ans, un réchauffement d'un demi degré, maintenant nous commençons à penser qu'il est réellement lié à l'action de l'homme, c'est important, mais ce qui est à venir est vraiment quelque chose, un réel changement climatique. Mmh. C'est-à-dire qu'on sait que, et disons, ça dépend aussi du comportement évidemment de nos sociétés, eh bien, le climat de la fin du siècle risque d'être très très différent de ce qu'il est actuellement. Hein, ce qu'on c'est des réchauffements entre 1 et presque plus de 5 degrés, mais disons, prenons une valeur moyenne de 3 degrés sur l'ensemble de la planète, ça changera complètement le climat. Disons, le climat sera très différent en France, c'est quelque chose d'extrêmement sensible. Je veux dire, 3 degrés, c'est... En fait, quand on regarde une grande période glaciaire, il y a 20 000 ans, eh bien, la température de moyenne de la planète n'était que de 4 à 5 degrés plus froide qu'actuellement. Donc 3 degrés, c'est la moitié d'un changement climatique majeur.
0: Oui, mais pour réponse à votre question, ce qui m'intéresse de manière indirecte, oui, ce qui est frappant, c'est que l'histoire du réchauffement climatique donc, qui est avéré ne fait finalement que relayer un vieux poncif, un vieux pontosane ou un vieux stéréotype, c'est il n'y a plus de saison. Et donc finalement, ça donne corps et c'est relayé. Et il n'y a plus de saison, ce qui est intéressant historiquement, c'est qu'on le repère depuis avant Jésus-Christ, depuis les Grecs et les Romains, on a toujours dit il n'y a plus de saison. Et actuellement, les gens, évidemment, sont, sont pas crédités, mais sont confortés dans cette idée, et donc ça ne fait que relayer et entretenir cette idée de fatalité, de plainte, rétrospective. Donc une espèce de conjonction entre une espèce de culture comme ça du « autrefois c'était mieux ou c'était différent », et donc le changement objectif scientifiquement établi ne fait que donner du grain à moudre à cette plainte universelle et collective.
2: Plainte universelle et collective, qui est le plus intéressé, le plus inquiété par le changement climatique? J'ai trouvé tout à fait par hasard ce matin ceci sous la plume de quelqu'un que vous citez de temps en temps, Martin de la Soubière, Charles-Pierre Péguy.
0: Oui, un grand, grand monsieur.
2: Dans Jeu et Enjeu du climat, oui. Il y a cette phrase, page 170, « Je ne m'étonne pas qu'un homosexuel puisse se préoccuper médiocrement des dangers climatiques qui pourraient frapper son pays dans les prochains siècles, après tout, après lui, le déluge. » Alors, d'après le professeur Péguy, de Paris-Sorbonne, donc les homosexuels, ça ne les intéresse pas. Les jeunes, ça les intéresse peut-être modérément. Qui cela inquiète-t-il particulièrement?
0: Oui, non, mais je crois qu'il n'a pas tort. Il fait une distinction très, très fine. C'est vrai que quand on dit le climat intéresse les gens, bon, à l'évidence, une analyse même très sommaire, bon, entre, vous l'évoquiez tout à l'heure, entre l'agriculteur, le montagnard, le maraîcher, la personne frileuse, la personne sensiblement, enfin, du moins, très sensible au changement de saison, déprimée, qui du vague à l'âme dès que l'automne arrive, etc. Donc il y a 1000, évidemment, configurations. Donc on peut penser, en gros, mais je vais être extraordinairement schématique, ce sont plutôt les retraités qui s'intéressent au temps, ce sont plutôt les femmes. Alors bon, là aussi c'est à coup de hache, je dis ça de manière très très sommaire, et c'est vrai que les jeunes ils s'en contrefichent, et d'ailleurs un certain nombre de gens dont des climatologues ont remarqué, enfin des sociologues, des géographes climatologues, que par exemple les jeunes, non seulement ils s'intéressaient peu au temps, et puis qu'ils s'habillaient à contre-saison, et qu'il y a même une espèce de fronde à s'habiller justement avec des baskets et un vague jean en plein hiver, parce que justement ça fait bien, et j'ai un de mes neveux qui se fait fort tous les hivers d'aller camper à Montségur, dans les châteaux catalans avec son petit duvet par moins 10 degrés. Donc c'est vrai que c'est quelque chose, il faut quand même le dire, de l'âge adulte et puis éventuellement des retraités. Quoi. C'est ce type d'attention au temps.
1: Oui, mais je pense quand même que on a aussi un effort de sensibilisation à faire, parce que je pense qu'on est devant un vrai problème, celui de l'enjeu du changement climatique. Et nous, ce qu'on cherche à faire aussi au niveau des... par exemple, dans notre institut de recherche, c'est vraiment de sensibiliser les jeunes. Hein, par exemple, ce que nous pensons, c'est qu'effectivement, l'homme est en train de changer le climat, on est responsable, et on veut quand même faire comprendre aux jeunes, aux scolaires. Hein, il y a beaucoup de contacts, il y a beaucoup d'intérêts quand même.
2: Oui, pour c'est devenu quasiment une discipline, la météo, dans les établissements scolaires. Ça marche peut-être mieux que la géographie ou que telle autre discipline. On va même nous expliquer que ça permet de créer du lien social, de démocratiser un certain nombre de préoccupations. Vous allez voir, ça va devenir une discipline à part entière.
1: Oui, scientifiquement, c'est pratiquement devenu une discipline à part entière. Je veux dire que quand j'ai commencé à faire de la recherche il y a 35 ans maintenant presque, ou enfin un peu 33 ans, oui, enfin, eh bien on était que, en fait j'ai commencé sur la formation d'Agrel, pas sur la, hein, c'était quand même du climat, ou lié au problème de météo, donc, mais disons c'était quand même, il y avait beaucoup moins de gens à s'intéresser au climat. Et effectivement maintenant notre communauté a grandi et notre discipline devient une, presque une discipline à part entière.
2: Alors la sensibilisation aux jeunes, ça va être un des thèmes, j'imagine, qu'on va aborder dans un instant avec notre bulletin de l'étranger. Il va être bientôt 19h. Nous allons être en direct avec le Festival international de la météo de Montréal.
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2: Alors, merveille de la technique, nous devons avoir en ligne tout ensemble Jocelyne Blouin et François Fordeux. François Fordeux étant l'animateur de ce festival de Montréal comme du festival d'ici les Moulineaux. M'entendez-vous ?
4: Oui, je vous entends très bien.
2: On parlait tout à l'heure, puisque nous avons parmi nos invités ici sur le plateau à Paris, Martin de la Soudière, grand amateur de l'hiver, du risque de voir s'atténuer l'hiver. Est-ce que le Québec, ça n'est pas, Jocelyne Blouin, de toute façon, un pays qui cherche à tuer l'hiver, c'est-à-dire à l'aménager de telle sorte qu'il ne soit plus plein d'aspérité comme autrefois?
4: Ah non, pas du tout. On aime beaucoup l'hiver ici. C'est sûr qu'il y a des gens qui n'aiment pas ça. On peut jamais plaire à tout le monde. Mais on apprend à vivre avec l'hiver. Et vous parliez tantôt, un de vos intervenants parlait du camping et des jeunes qui faisaient du camping. Ici, c'est un sport. C'est normal. Il y a plein de gens qui font du camping l'hiver. Ils adorent ça, d'ailleurs. Écoutez, ce qu'on remarque ici au Québec, c'est que nos hivers sont un peu plus doux. On remarque pas tellement de différence de température dans les maxima le jour, mais on remarque que les minima la nuit sont plus doux et que la saison, on remarque surtout au cours des 10 dernières années, que notre saison hivernale est un peu plus courte. C'est ce qu'on a remarqué dernièrement.
2: Alors, il faut vous expliquer qui vous êtes, Jocelyne Blouin, ce que vous faites au Québec.
4: Ah, ben moi, je suis météorologue. J'ai travaillé déjà pour Environnement Canada, qui est l'équivalent de Météo France. Et depuis maintenant plus de 20 ans, je présente la météo à Radio-Canada, en télévision.
2: Ah oui, donc, pour présenter la météo à Radio-Canada, il faut être issu de l'instance officielle de météorologie.
4: Pas du tout. Nous avons deux personnes qui ne sont pas météorologues. Nous sommes quatre, deux météorologues et deux non-météorologues.
2: Alors, on dit que maintenant, on est passé de la météo populaire. Il y avait, j'imagine, toutes sortes de signes et de signes que vous interrogiez pour savoir quel temps il allait faire, à la popularisation de la météo. Et la popularisation de la météo, elle passe donc par les bulletins comme le vôtre, Jocelyne Blouin.
4: Oui, c'est sûr qu'en 20 ans, les gens ont évolué beaucoup en ce sens qu'il y a 20 ans, peu de gens parlaient d'isobares, d'anticyclones, de dépression, de ce que vous appelez des cyclones, ce que nous on appelle des ouragans dans l'Atlantique Nord. Les gens en parlaient peu, ne savaient pas trop ce que c'était. C'est évident que nous, présentateurs météo, à force d'en parler et de leur expliquer ce que c'est, pour eux, maintenant, ça fait partie de leur langage usuel lorsqu'ils parlent de météorologie. Donc, c'est certain que le vocabulaire et la compréhension des phénomènes au cours des 20 dernières années a évolué beaucoup chez la population en général. Et maintenant, chez nous, en tout cas, c'est enseigné dans les écoles, en ce qu'on appelle, nous, le secondaire, l'école secondaire, les études secondaires, c'est enseigné. Il y a un cours qui dure 2 mois et demi, où ils apprennent les rudiments de la météorologie. Alors, déjà, ça nous fait une population jeune qui est beaucoup plus au fait. du vocabulaire et de la compréhension de la science.
2: Martha Lassoudière va vous poser une question.
0: Bonsoir, bonjour.
4: Bonjour.
0: Je ne sais pas quel est le décalage horaire, peu importe.
2: Bon, quelle heure est-il à Montréal ?
4: Il est 13h.
0: 13h, bon, bah, vive, il est 19h, nous c'est parfait. Bah, j'avais deux questions à vous poser. Le Québec, j'y suis allé une fois, j'aurais aimé y aller en hiver, malheureusement c'était en été, bon, ce sera pour une prochaine fois. Mais par rapport à ce que vous dites, est-ce qu'on retrouve au Québec et au Canada le même, comment dire, l'intérêt, bon ça j'ai bien compris que les gens maintenant sont plus au fait de l'aspect scientifique de la météorologie, mais est-ce qu'on observe également la création, par exemple, je sais pas, d'une chaîne environnement, une espèce de manie comme ça, de connaître le temps, est-ce que ça a gagné également votre région, votre pays?
4: Ben, nous, au départ, il faut que vous compreniez qu'on a un climat changeant. On a quatre saisons qui sont bien marquées. Mm-hmm. L'été, il fait très, très chaud ici. Donc, on a des étés chauds. On a des hivers froids, très froids. Donc, le climat, si vous voulez, gère notre vie un peu. Mm-hmm. Hein, parce que se déplacer pour aller travailler sous une tempête de neige, c'est difficile. Il faut se lever une heure plus tôt, enlever la neige pour pouvoir sortir la voiture, etc. Donc, les gens, c'est sûr qu'ils sont très intéressés. Mm-hmm. Ils veulent le savoir absolument.
2: Alors, est-ce que vous avez une chaîne météo, demande Martin de la Soudière. Oui?
4: Tout à fait, il y a une chaîne météo. Pas une chaîne environnement, une chaîne météo, oui. Mm-hmm.
2: Ouais. Et là, je peux peut-être glisser une question à François Fandeux avant de redonner la parole à Martin de la Soudière. On note quand même aussi la multiplication, François Fandeux, de sites Internet sur la météo, qui sont souvent maîtrisés, plus ou moins, par des opérateurs privés qui, du coup, font concurrence avec les informateurs traditionnels des bulletins Mestéo, qui sont les instances nationales de la météorologie qui sont fédérées depuis le lendemain de la guerre dans un organisme international. Il y a une explosion de l'offre, François Fandeux.
5: La concurrence n'a jamais fait de mal à personne, de toute manière. Cela dit, il est vrai qu'il y a beaucoup de sites météo, donc il faut prendre les bons et les mauvais, parce qu'il y en a beaucoup de mauvais et beaucoup de bons. Donc il faut vraiment bien choisir son site, et c'est très très difficile parce que c'est le problème généralisé à Internet, la qualité de l'information, mais c'est clair que les bons sites, on les repère assez facilement, et puis c'est une évolution logique, et surtout un accès à l'information pour le grand public qui est d'autant plus facile, je dirais. Mais c'est vrai que c'est délicat, Internet est un vrai problème ce qui concerne les sites météorologiques, ça c'est clair.
2: Nous avons maintenant une intervention à Paris, vous restez à Montréal, Jocelyne Blouin, François Fandeux, de Jean Jouzel. Jean Jouzel.
1: Non, en fait, moi j'avais simplement, je voulais simplement dire à Jocelyne Blouin que j'étais vraiment très impressionné, j'étais le mois dernier à Ottawa, par toute la qualité des prédictions. À un centre, on prédit disons qu'il est largement dédié aux glaces de mer, j'étais vraiment très très impressionné par la qualité des prédictions météorologiques et des glaces de mer. Donc, le centre de recherche d'Ottawa.
2: Qu'est-ce que c'est que ce mot prédiction que vous utilisez ?
1: Donc, disons, l'intérêt, c'est très très important autour du Canada de connaître effectivement. De prédire un ou deux jours à l'avance où vont aller les icebergs, où vont aller la glace de mer. J'étais vraiment très impressionné par ce centre.
2: Martin de la Soudière.
0: Oui, non, c'est bien parce que ce sur quoi vous avez buté, enfin, la prédiction, ça fait évidemment référence à toute l'ancêtre de la prévision qui était effectivement l'astrométéorologie au Moyen-Âge, etc. Ouais. Et puis au dicton, au langage populaire. Et est-ce que le terme prédiction, comment vous pouvez l'employer ? Parce que c'est quand même pas du même ordre.
1: Entre prévision et prédiction, oui, c'est vrai, c'est plus de la prévision. La prévision est plus à court terme, la prédiction plus à long terme, je pense, oui.
0: Donc plus aléatoire, la prédiction est plus aléatoire, en gros.
1: Ah, plus aléatoire, oui. La prévision, on cherche après, oui, peut-être, oui.
2: N'oubliez pas, Martin de la Soudière, la question que vous aviez encore en réserve pour nos amis de Montréal.
0: Oui, non, je voulais savoir si, est-ce que, comment dire, je fais exprès de faire de radicaliser un peu mon propos. Vous dites que, bon, que les gens vont s'approprier cette... éminemment positif socialement, etc. Bon, la connaissance météorologique, ça, bien sûr, mais est-ce qu'il n'y a pas un petit risque, je dis les choses un peu brutalement, que les gens soient parallèlement dépossédés, alors, avec des guillemets, d'un savoir ordinaire ou d'un savoir populaire, un peu traditionnel, pas uniquement les dictons, mais parce que ce qui me frappe après, à force d'écouter les gens, etc., il y a un certain nombre de gens qui disent, oui, mais c'est dommage parce que, on nous bombarde d'informations, il y a une espèce d'obsession sur le journal météo en particulier, mais est-ce que c'est pas au détriment de la perte d'un certain savoir local, on va dire, et ordinaire ? Est-ce que le même processus, est observable chez vous au Québec ?
4: Ben oui, mais ça se voit. à cause des villes, c'est sûr que c'est difficile de, pour les gens d'appliquer des dictons qui sont très bien, plusieurs sont tout à fait explicables scientifiquement et qui s'avèrent assez bons pour faire une prévision courte. Mais quand vous êtes dans une ville et que vous n'avez pas d'horizon parce qu'il y a trop de buildings, c'est assez difficile d'appliquer les dictons, c'est ça le problème. Si vous allez à la campagne chez les fermiers, les agriculteurs, ils les appliquent encore.
2: Donc vous diriez, Jocelyne Blouin, que quand on habite le deuxième étage, dans une rue sans horizon, c'est pas la peine d'ouvrir la fenêtre, il faut regarder la télé pour savoir le temps qu'il fait dehors.
4: Ben, vous a... oui, parce que vous n'avez pas d'horizon, comment voulez-vous appliquer certains dictons?
0: Oui, mais il y a également les humeurs psychologiques, le fait que, ben, que lorsque la nuit, alors c'est pas forcément météorologique, c'est astronomique, mais lorsque les jours diminuent et donc le froid s'installe ou la brume à partir d'octobre-novembre, eh bien certaines personnes sont atteintes de ce qu'on appelle la dépression saisonnière, et donc là c'est un indicateur quand même de la perception du temps, non?
4: Ah, tout à fait, mais chez nous la dépression saisonnière, on la voit surtout arriver en février, là les gens commencent à en avoir marre de l'hiver.
0: D'accord.
4: Ça arrive à peu près en février, non?
2: Non mais Jocelyne Blouin, il n'y a pas toujours besoin de la télévision, même si vous en êtes un des ornements. Marcel Proust n'avait pas la télévision et il restait couché et parlerait de la lumière là au-dessus des rideaux et le bruit de la rue. Son intuition, son expérimentation ressassait, lui permettait de savoir le temps.
5: Oui, mais enfin moi je pense, j'interviens parce que je pense que quand même on est une société d'abord de communication et qui se déplace beaucoup. Donc c'est quand même utile. Je pense que Marcel Proust se déplaçait un tout petit peu moins, moins rapidement. Donc ça c'est quand même important de savoir quand, par exemple, moi je suis français, mais quand on va de Paris à Marseille ou quand on va de Montréal à Québec, quel temps il va faire, et on a envie de le savoir rapidement, sur une longue distance. Et puis en ce qui concerne les dictons, il ne faut pas oublier que c'est quelque chose d'aussi très local et que les moyens de communication, et nous sommes sur une radio, il faut aussi en avoir conscience, que des dictons qui sont plutôt locaux sont, je dirais, chez les gens, généralisés très très vite. Un dicton applicable à Marseille, quand on en parle avec tous ces moyens de communication, on le dit tout de suite applicable ou on le comprend applicable à Paris. Ce qui est tout à fait faux et il faut le remettre vraiment dans sa situation.
2: Ben merci de votre double intervention, Jocelyne Blouin et Monsieur Fandeux. Alors comme vous êtes partisan de la mobilité et même doué François Fandeux d'ubiquité, on peut dire qu'en même temps que Montréal continue de se dérouler à Issy-les-Moulineaux, eh bien une manifestation un peu équivalente consacrée à la météo. Ça fait longtemps qu'on n'a pas entendu notre ami de TF1. Il faut soutenir TF1. Il est 19h10. Loft Story a commencé il y a 600 secondes.
6: Allez, Michel,
2: Michel Chevalet, donc à Issy-les-Moulineaux.
7: Il faut que j'incite les gens à aller à Issy-les-Moulineaux, à aller regarder les cahiers du journal télévisé, enfin de la présentation météo. Comment en 1950, aux actualités, les types dessinaient des petits nuages, prenaient des vues, ils les coloriaient, et ils prenaient vue après vue, et puis faisaient du montage pour faire un dessin animé. Moi, je trouve ça étonnant, avec aujourd'hui on les fait par ordinateur. Ça, il faut venir voir ça. Ça montre le progrès considérable qui a été fait dans la présentation des bulletins à la télé.
6: On voyait des présentateurs aussi des Émirats arabes.
7: Ah oui, ça c'est les... bah oui, dans chaque pays. Hein. En Italie, c'est un militaire. Les pays arabes, bon, bah, c'est normal, il y a le keffier. En Iran, il y a le chador. Bon, bah, ça fait partie de... mais les gens de ces pays-là, ça ne les choque pas. Ça les choque peut-être nous de nous voir en chemisette et pantalon de toile raconter. C'est ça, attention, hein, faites très attention. C'est valable, moi je crois que c'est normal qu'il faut respecter le contexte de la culture du pays.
2: À la Bastille, en 1981, le 10 mai, on criait, on a beaucoup raconté ça ces derniers temps, El Kabach à la météo. Moi, je ne comprenais pas. Et vous ayant lu Martin de la Soudière, au bonheur des saisons, chez Grasset, j'ai compris. Jean-Pierre El Kabach, en février 1981, il était directeur de l'information, à la fin du septennat de Giscard d'Estaing, avait décidé de maintenir, quoi qu'il arrive, quelle que soit l'importance de l'actualité, les bulletins météo dans tous les journaux télévisés.
0: Oui, oui, je trouve que c'est une décision courageuse et vraiment tout à fait honorable, tout à fait intéressante et tout à fait que je soutiens, enfin que rétrospectivement que je soutiens, tout à fait.
2: Alors, vous avez noté l'ampleur de la réflexion internationale de Michel Chevalet, Jean Jouzel. Il a même une idée qu'il exprime à Arnaud Dehaye.
7: C'est un de mes soucis, peut-être un jour, de commencer à ouvrir les bulletins de temps en temps déjà à l'Europe. Bon, ce qui se passe sur le bassin méditerranéen, en Algérie, moins. Mais d'ouvrir la présentation des journaux télévisés avec une météo européenne, ça, on va y venir, non pas pour être dans la mode du temps, mais simplement parce que les phénomènes météo, une perturbation, ça a 2500 km une perturbation. Ça va de Lisbonne jusqu'à la Laponie. Donc pour qu'on la comprenne bien, comment elle évolue et combien de temps elle va nous occuper, c'est-à-dire combien de temps on va avoir des nuages sur la tête et de la flotte, bah, vaut mieux prendre le recul européen. Donc ça, c'est un de mes soucis de développer une météo européenne.
2: Georges Gusel, avec Napoléon, qui croyait avant la campagne de Russie que le climat européen était uni.
8: Oui, parce que c'est pas si simple que ça, je pense. Mais Michel Chevalet a tout à fait raison. Je pense que quand même, et c'est ce qui se met en place d'ailleurs, si vous regardez les chaînes météo, de plus en plus, il y a aussi cette notion de climat quand même à plus large échelle qui nous est présentée.
2: Mais ça va quand même, si c'est mis en place, beaucoup transformer notre perception. Imaginons-nous avec un bulletin européen sur TF1 en 1987, TF1 existait déjà en 1987, on aurait vu oui. Le même jour les inondations en Lombardie, catastrophiques, et la vague de chaleur sur Athènes avec des centaines de morts en Grèce.
8: Oui, tout à fait. Ça
2: en même temps.
8: Oui, tout à fait. Ça s'est reproduit, je crois, l'hiver dernier. Il y avait enfin, des endroits où il y avait des hivers très chauds, et par contre, des endroits d'Europe où il y avait des hivers extrêmement rigoureux.
2: Et vous nous auriez expliqué ça comment, la Lombardie et la Grèce, concomitamment?
8: Oh là là, c'est pas si simple. Faudrait là aussi regarder un peu l'histoire de ces quelques jours pour l'expliquer. Je pense qu'un bon météo l'explique très bien, en fait.
2: Alors, Michel Chevalet dit, c'est peut-être pas la peine de mettre la Méditerranée et l'Algérie, mais pourtant des téléspectateurs de TF1,
8: oui,
2: ça intéresserait. En Europe, il va manquer peut-être des observations venues d'Europe centrale, où on a oui. peut-être d'autres soucis, ou de l'ancienne URSS.
8: Oui.
2: Qu'est-ce qu'il en est d'ailleurs de l'observation en Afrique, dans beaucoup de pays moins avancés?
8: L'observation en Afrique est réellement, dans certains pays, en déliquescence. C'est extrêmement difficile de garder des séries climatiques continues dans des pays d'Afrique. C'est un vrai problème, parce qu'on voit bien que finalement, la climatologie repose sur les observations des 100 dernières années. Et il faut absolument des séries continues pour que ça ait un sens. On peut évidemment corriger s'il y a quelques trous. Et il y a vraiment des pays où c'est un problème, et disons ça ne va pas en s'améliorant. Et il y a vraiment un cri des météorologues pour dire maintenez les stations, et ça c'est extrêmement important.
2: Alors ça, ce sont les fournisseurs du temps, les fournisseurs des observations que vous évoquez à juste raison. À Montréal, ici les Moulineaux, dans ce festival double de météo, on met en avant ceux que Martin de la Soudière, je lui laisse la responsabilité de son expression, appelle les maîtres du temps, mais qui sont très sensibles aux angoisses du temps. Florence Klein, France 3.
6: C'est difficile de présenter la météo quand le temps est au gris.
9: Oui, c'est difficile parce que on est obligé de faire passer une information. On est journaliste, c'est notre devoir. Mais pourquoi rajouter de la grisaille, soit dans notre voix, soit sur notre visage? Je trouve qu'au contraire, il faut un petit peu rallumer la flamme et dire oui, c'est gris, mais il y a des avantages à ce que ce soit gris. Mais on se pousse hein, quand même, on n'a pas très envie.
6: Oui, on imagine l'effort douloureux pour garder le sourire.
9: Oui, douloureux. Oui, parce qu'on sait qu'on va subir le mauvais temps, pas douloureux pour garder le sourire, parce que moi je trouve que c'est très important dans la vie.
6: Et alors par exemple, au moment de la tempête qui a soufflé sur la France, ou au moment des inondations, comment on fait?
9: Alors là, c'est pas le ciel gris, là c'est catastrophique, on est très très mal. Moi j'avoue, je n'ai pratiquement pas dormi pendant plus d'une semaine en ce qui concerne la tempête, parce que je savais qu'elle arrivait, on l'avait annoncé très à l'avance, et bon, c'est vrai que la violence a été plus importante, on n'avait pas connu un phénomène comme ça, et on a donné des consignes aux gens, et j'en étais malade à l'avance, parce que le français n'a pas vraiment cette conscience du danger. On n'est pas comme dans les pays tropicaux où on vous dit alerte 1, alerte 2, etc. Je pense que ça va se mettre en place maintenant. Et on avait beau dire ne sortez pas, n'allez pas au bord de la mer. On sait que les accidents sont dus aux gens qui font des imprudences. Il peut y avoir des catastrophes, la cheminée qui tombe sur un toit ou sur une voiture, c'est arrivé. Mais la plupart des accidents sont dus à des imprudences. Et ce que l'on a envie de faire, c'est de mobiliser les gens. Et c'est vrai que jusqu'à présent, on a eu beaucoup de mal à le faire. Et ça nous a beaucoup angoissés.
2: Alors nous allons ouvrir maintenant Martin de la Soudière, Jean Jouzel, vous restez avec nous. Mais nous avons en ligne Bruno Ledoux. Bonsoir Bruno Ledoux.
10: Bonsoir.
2: Nous allons ouvrir le chapitre CatNat. C'est comme ça qu'on dit maintenant, CatNat, Bruno Ledoux.
10: C'est un terme qui est devenu un petit peu la mode, CatNat. Ouais.
2: Enfin, quand vous publiez chez Payot, il y a peu d'années, ça s'appelait votre livre, Les catastrophes naturelles en France. Alors, comme vous aimez bien les échanges de cartes de visite universitaires, il faut que je vous dise, Martin de la Soudière, que Bruno Ledoux, c'est un de ces géographes qui ont trouvé une activité hors de l'enseignement de la géographie, d'abord dans un cabinet d'assurance, et puis maintenant, je crois, Bruno Ledoux, dans un organisme interministériel.
10: À mon compte, depuis...
2: Et maintenant, à votre compte.
10: Tout à fait.
2: De mieux en mieux. Alors, parlez-nous un peu de la capacité je ne sais s'il faut dire de prédiction, ça, ce sont les mots qu'emploie comme ça spontanément et innocemment Jean Jouzel, les capacités de prédiction ou de prévision des catastrophes naturelles en France. Alors on sait qu'il y a des pays pilotes, peut-être, les États-Unis, le Japon, parce qu'ils s'y produisent des événements souvent plus violents que chez nous. Les Antilles sont une zone d'expérimentation pilote pour la France ?
10: Les Antilles, effectivement, sont des territoires où on porte une attention un petit peu particulière parce que pour le territoire français, effectivement, ce sont des territoires certainement les plus exposés à des phénomènes particulièrement violents et potentiellement meurtriers puisqu'on peut y subir des cyclones, mais aussi des séismes, des volcans. Donc ce sont des territoires où il y a une attention un petit peu particulière. C'est vrai que sur la métropole, je dirais, on a plutôt tendance à se focaliser sur un phénomène particulier qui est l'inondation, qui peut toucher des territoires assez vastes. Et c'est plutôt dans le sud où on a des phénomènes particulièrement violents qui peuvent être potentiellement meurtriers.
2: Alors, pourquoi une inondation prend-elle une très très grande ampleur dans la conscience nationale ? Pourquoi d'autres ne prennent pas d'importance ou sont vite oubliés ? J'ai vu, je crois que c'est dans le livre de Martin de la Soudière, que dans le Roussillon, en octobre 40, en 24 heures, il est tombé 1,20 m de pluie, il y a eu 38 morts, dont 25 dans une seule commune. Bon, que cette catastrophe n'ait pas laissé de souvenir, on comprend bien pourquoi, octobre 1940. Pourquoi la Somme prend-elle une telle place, en revanche ? Faites attention à ce que vous dites, hein, marchez avec précaution.
10: Oui, je vais prendre beaucoup de précautions. Effectivement, la catastrophe du Roussillon en 1940, je crois, a été effacée des mémoires, en partie en tout cas à cause d'autres événements. La Somme, je crois qu'elle vient, après plusieurs événements ces derniers mois qui ont marqué les consciences, qui ont été largement répercutés par les médias. Et puis, elle est particulièrement marquante parce qu'elle dure dans le temps, et ça, c'est quand même un phénomène assez peu fréquent sur notre territoire, de voir une catastrophe assez importante qui s'installe dans le temps et où on peut suivre un petit peu tous les soirs les affres que subissent les populations.
2: Alors je vais vous poser une dernière question, puis après vous allez être soumis à la torture par Martin de la Soudière et par Jean Jouzel. Prenez quand même beaucoup de précautions là aussi pour répondre à cette question. Est-ce que vous écririez encore aujourd'hui après la Somme, comme dans votre livre de 95, que bien évidemment en France, la législation sur l'indemnisation, qui est tout à fait exceptionnelle, n'encourage pas la prévention?
10: Alors, on pourrait introduire une nuance aujourd'hui, et sans rentrer trop dans la technique. L'année dernière, on a essayé de créer un lien entre l'indemnisation et la prévention. C'est-à-dire qu'on a un système en France de couverture des catastrophes naturelles qui est assez généreux, mais qui, effectivement, incitait jusqu'ici peu à la prévention. Et on a créé un lien direct entre le nombre de fois où une commune aura subi une catastrophe, qui aura fait l'objet de la reconnaissance de l'arrêté de reconnaissance de catastrophe naturelle, et l'existence ou non d'un plan de prévention. Et donc les franchises des assurés s'envoleront lorsque la commune qui aura subi un certain nombre de catastrophes n'aura pas mis en œuvre, avec l'appui de l'État, ce genre de plan de prévention.
2: Oui, parce qu'au fond, à la fin des fins, la définition d'une catastrophe, c'est quand les pouvoirs publics interviennent pour indemniser les victimes. S'il faut choisir une définition, c'est celle-ci.
10: C'est une définition française, hein, parce qu'on a un système un petit peu original en France, d'une mutualisation, je dirais presque, d'une mutualisation des catastrophes naturelles par l'ensemble des assurés français qui cotisent à ce dispositif qui permet effectivement d'indemniser les victimes de catastrophes naturelles à la première condition que l'État reconnaisse l'état de catastrophe naturelle, effectivement.
2: Alors, il faut que je vous décrive Martin de la Soudière. Il est en train, Bruno Ledoux, de prendre des notes, mais c'est pour la question qui va venir après l'intervention de Jean Jouzel.
1: Non, oui. Moi, mon intervention, simplement, quand même dans la ligne de ce que vous avez dit, les grands groupes d'assurance s'intéressent de plus en plus aux catastrophes, mais aussi au changement climatique en tant que tel. Et je pense que vous pouvez commenter là-dessus, puisque vous êtes directement appelé. Il y a réellement un intérêt, semble-t-il.
10: Enfin,
1: nous-mêmes chercheurs, nous avons de plus en plus de contacts.
10: C'est tout à fait clair, et ce n'est pas récent. C'est-à-dire que je pense que dans les différents documents que j'ai pu lire ces dernières années, je crois que c'est notamment les réassureurs internationaux qui s'intéressent depuis bien longtemps et de très près à ces différentes hypothèses sur les changements climatiques, parce qu'ils seront en première ligne, bien sûr.
1: Oui, mais ce qui change, par exemple, par rapport à il y a quelques années, par exemple, nous avons, nous, des jeunes thésards qui vont dans les grands groupes d'assurance, c'est-à-dire qu'ils s'entourent de climatologues, ce qui n'était probablement pas le cas il y a une dizaine d'années.
10: Tout à fait.
2: Martin de la Soudière.
0: Oui, bonsoir. Moi, c'est pas vraiment des questions, c'est une ou deux petites remarques, ou peut-être que vous avez le pouvoir éventuellement de le faire. Pourquoi est-ce que les médias, je sais bien que le bulletin météo ne dure que 3 minutes, ça bien sûr, mais ne font pas plus attention à rappeler à nos concitoyens, à nous-mêmes, la mémoire, raviver la mémoire des catastrophes. C'est-à-dire que quand il y a une tourmente, une tempête, ou je sais pas quoi, dire oui, mais justement, en 1940, ou il y a 4 ans ou 5 ans, est-ce que vous auriez vous-même un pouvoir là-dessus? Qu'est-ce que vous en pensez?
10: Je crois que vous mettez sur le doigt sur un problème, moi, que je ressens de plus en plus fortement au cours de ces derniers mois, notamment, c'est, d'une façon très générale, le traitement de ces événements par les médias. Et la grande difficulté en France, je crois, c'est qu'on n'a pas constitué de mémoire assez de manière...

0: de pérennisation de cette mémoire, de rassemblement des informations sur les événements du passé, de leur bonne compréhension, parce que plus ils sont éloignés, plus c'est difficile de les interpréter. Et là, je crois qu'il y a un très vaste chantier qui s'amorce.
1: Dernière question de Martin de la Soulière.
2: Oui, nous, par rapport à Lothar et Martin, nos chers amis du 26 décembre, vous voyez, déjà moi-même, je bute, c'est ça qui est effrayant. Je parle de Lothar et Martin, donc les fameuses tempêtes de fin 2000, et bien déjà, j'hésite entre le 26 ou le 31 décembre. Or, je suis quand même relativement spécialiste. Donc ça veut dire que, évidemment, le mémoire est défaillant. Revenons donc à ces deux tempêtes tout à fait importantes. Est-ce que par rapport au travail que vous faites, ça n'a pas justement débloqué des crédits, des pistes de recherche et dans les milieux universitaires ou géographiques qui prennent en compte la mémoire du climat? Est-ce que c'est pas finalement une aubaine par rapport à une prise de conscience et dans le grand public, mais également par rapport aux scientifiques?
0: Tout à fait, mais depuis, enfin, moi je constate que c'est une vague de fond depuis plusieurs années, à la fois les études à caractère un petit peu technique qui relèvent des sciences de l'ingénieur, mais également des programmes de recherche qui sont actuellement, il y a plusieurs gros programmes de recherche, je dirais appliqués et opérationnels, mais qui font appel à des chercheurs et également à des bureaux d'études, sur le thème de la gestion du risque dans un sens très, très très large, avec des tas de thématiques fort intéressantes, et je crois qu'il y a une vraie vague de fond sur ce sujet-là. Alors c'est parfois un petit peu brouillon, ça part un petit peu dans tous les sens, il faut essayer de faire de mettre un petit peu d'ordre dans tout ça, mais il y a un bouillonnement qui, à mon avis, est extrêmement intéressant et qui s'inscrit dans le long terme, ce qu'on n'avait pas... C'était certainement pas le cas dans les années 80 ou dans les années 70.
1: Merci à vous, Bruno Ledoux. Je rappelle que vous avez publié Les catastrophes naturelles en France chez Payot. Et puisque Martin de la Soulière, vous dites qu'il vous arrive de buter sur les dates, je peux vous faire une remarque. Dans votre excellent ouvrage, Au bonheur des saisons chez Grasset, vous dites que le débarquement a eu lieu le 4 juin 1944. Mais non, justement, il n'a pas eu lieu le 4 juin, parce que le 4 juin, on a décidé qu'il allait faire. On a constaté qu'il allait faire si mauvais le 5, exact. Qu'on a dit qu'on allait le faire le 6.
2: Tout à fait.
1: C'est une date dans les prédictions, dans les prévisions météorologiques très importantes. Jean Jouzel, on a parlé tout à l'heure des catastrophes naturelles. Est-ce que d'ailleurs, elles sont naturelles, les catastrophes? Elles sont peut-être pas si naturelles que ça. C'est toujours la recherche de la responsabilité qui mène les médias. On cherche d'abord la recherche des responsabilités humaines et on oublie que c'est un événement naturel.
3: Non, je pense quand même que dans les catastrophes dont on a parlé là, disons que c'est largement lié à la variabilité climatique naturelle. Je veux dire, on ne peut pas prétendre que s'il n'y avait pas l'homme, ce type de... Enfin, disons, même les grandes tempêtes comme... justement, Lothar et Martin, si on s'adresse aux historiens, Christian Pfister, par exemple, dit, lui, que ce type de tempête a un caractère séculaire. C'est-à-dire que, bon, c'est exceptionnel, c'est exceptionnel, mais pas unique. Je veux dire, quand on regarde en Europe sur le dernier millénaire. Donc, ce type de catastrophe, il peut quand même être attribué à l'homme. Évidemment, notre problème maintenant, et c'est là tout le problème, c'est que, eh bien, on risque, avec l'action de l'homme, il y a un risque de changer le climat, en fait, d'accroître, les catastrophes. Ce type de catastrophe, il faut rester prudent, mais enfin, en gros, quand même, la variabilité du climat, le problème des extrêmes climatiques, le problème des plus grandes sécheresses, de périodes d'inondation plus importantes. Donc, on est vraiment face à un problème, et je crois que la façon de le faire, eh bien, c'est très bien de sensibiliser les gens. Je suis très content que les gens soient de plus en plus sensibles au problème de climat, parce qu'il le faudra, parce qu'on est... vraiment face à un vrai problème qui va nous falloir traiter.
1: Dans la rue, dont vous êtes l'observateur, Martin de la Soulière, quand on parle de phénomène naturel, l'homme de la rue répond « Oh !» Phénomène pas si naturel.
2: Ah oui, bah évidemment, immédiatement, c'est l'imputation, plus ou moins irrationnelle, à Dieu, le recours à Dieu, au spirituel, à la fin des temps, il y a tout ça. Donc tout ça se mêle, mais je pense que l'un conforte l'autre, et ce n'est pas parce qu'on aura une conception, ou du moins qu'on dans le public, il y aura une connaissance plus scientifique du climat, ça ne va pas éradiquer et contredire nécessairement l'attitude spontanée ordinaire, de monter au créneau, de faire monter les imaginaires, et pourquoi pas, les deux sont éventuellement compatibles.
1: D'ailleurs, vous-même, quand vous évoquez, vous savez, je ne sais plus la date, 1987, la rupture de caténaire et grand froid vallée du Rhône, Martin de la Soulière met en note, d'ailleurs, il y a quelqu'un qui m'a dit qu'il savait de sources sûres que c'était les vapeurs de la centrale nucléaire voisine qui...
3: C'était etc.
1: Tout à fait, vous-même, vous êtes sensible,
2: Je l'ai mis en note,
1: Voilà, c'est là qu'on remarque la prudence du scientifique, c'est en ceci qu'il se distingue de l'homme de la rue. Pour vous rappeler votre enfance, puisque je rappelle que c'est dans un jardin de Neuilly que vous avez eu la première perception de l'hiver, et quand vous n'étiez pas en blazer gris au matin de Pâques, vous deviez être en culotte de scout aussi parfois.
2: Tout à fait, oui.
1: Voici, choisi par Jean-Christophe Francis, lui-même en short, parce que nous sommes en fin de journée, mais le temps est orageux, voilà le bon vent par Raymond Legrand.

0: C'était Pot-au-feu par Jean Lebrun avec une réalisation de Jean-Christophe Francis. Cette émission a été diffusée pour la première fois sur France Culture le 24 mai 2001.
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1: C'était en 1997, pendant l'été 1997. En cette saison propice à la contemplation, à la respiration, au détachement et à la prise de recul par rapport aux urgences du quotidien, René Elkaïm Boulanger signait une série d'émissions sur le temps qu'il fait. Chaque samedi et chaque dimanche, pendant 5 semaines, ce voyage météorologique empruntait 1000 chemins de traverse entre sciences sociales et poésie, philosophie et chronique rurale, dans un exercice de style radiophonique qui ne se donnait comme limite que celle de l'imagination. L'émission que vous allez entendre dans un instant est le premier volet de cette série intitulée Microclimat, microclimat au pluriel, avec un avant-propos de la productrice et un entretien avec l'ethnologue Martin de la Soudière, dont les interventions constituaient le fil rouge de ces émissions. Voici donc Microclimat, premier volet, saison sur mesure. Première diffusion sur France Culture le 26 juillet 1997.

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1: Ça arrange tout le monde de dire, de proférer. Il n'y a plus de saison, qu'on soit cadre supérieur ou petit employé, ou enseignant ou agriculteur. Je veux dire, c'est un thème qui vient immédiatement à l'esprit, qui vient immédiatement à la bouche. Et en plus, ça fait plus ou moins rire, ça établit une connivence, je veux dire. Et donc, un état de demi-dérision. Cela dit, il n'y a plus de saison, ce qui est extraordinaire, c'est que c'est une affirmation que l'on retrouve d'une manière parfaitement continue depuis l'Antiquité.
0: Les parapluies de Wimbledon, Le Monde, mardi 1er juillet. Le mauvais temps en Angleterre inspire à la presse des considérations amusées sur les gouvernements et le climat. Les travaillistes apporteraient la pluie et les conservateurs

0: le soleil. Pourquoi la mousson semble-t-elle toujours inonder Wimbledon ? Demande le Daily Telegraph. Fin de citation. Malédiction, gémissement. La météo exaspère et fascine. Est-ce une passion ? Elle dresse les agriculteurs contre les touristes, les gens des villes et les gens des champs. Mais parler du temps, c'est perdre son temps, dit-on. Le degré zéro de la conversation. La météo autorise à se plaindre, à gémir. Temps cafard de novembre, temps pourri du printemps. Les saisons bavent les unes sur les autres. On n'a plus de repères. Alors, un microclimat, on sait ce que c'est. C'est un petit climat bien à soi, celui d'une crique ou d'un vallon, ou même le dessous d'une feuille. Microclimat, c'est une approche du temps qu'il fait, sans prédiction, sans prévision. Météo, météore. Les météores, qu'est-ce que c'est ? La pluie, la grêle, la neige, les nuages. C'est aussi un imaginaire des intempéries à travers les mots des saisons et leur étymologie. Tout cela à l'écoute des philosophes, des poètes du climat, Aristote, Hésiode, Homère, Virgile, Pascal, et aussi Jules Verne, Francis Ponge, et aussi les poèmes chinois et les haïkus japonais. Une climatologie littéraire, plastique, scientifique et populaire, avec les dictons, les superstitions, les bulletins météo. Microclimat, 10 émissions à ciel variable pour sentir le vent, aller dans l'orage, humer la violette du sel de Vendée, vivre l'hiver en été, avec des historiens, des marins, des photographes et des ethnologues, des scientifiques. Qu'est-ce qu'un météore ? Pourquoi le ciel est bleu ? Aujourd'hui, microclimat, saison sur mesure, Martin de la Soudière, ethnologue, s'est penché sur ces bribes de banalité du temps qu'il fait. Dans 12 degrés et pluie fine, il a enquêté sur le sentiment des saisons, les saisons intimes.
1: Alors, ethnologie du temps qu'il fait peut se comprendre précisément par rapport au titre lui-même, donc 12 degrés pluie fine, qui est, ça vaut la peine peut-être d'être compté. D'une part, ça m'intéressait de choisir comme titre choc non pas un beau temps, mais un temps extraordinairement moyen, extraordinairement banal, d'une part. D'autre part, non seulement cette qualification du type de temps, 12 degrés plus fine, il est banal, mais également il est dans le registre, on va dire, ou dans du côté plutôt du chagrin, de l'ennui, de la langueur, etc. Et donc c'est plutôt que de partir avec la neige, avec le soleil, avec la chaleur, donc c'est en demi-teinte. Et donc tout mon propos, c'est d'essayer de montrer... quand je dis ethnologie du temps qu'il fait, c'est véritablement du temps qu'il fait au quotidien, c'est-à-dire que ne m'intéresse pas, mais pourtant c'est tout à fait important socialement et économiquement, les tempêtes, les ouragans, les sécheresses, les inondations, les vagues de froid, qui donnent à voir, j'allais dire, de la société, du rapport à la nature finalement de la société, tout autre chose, parce que ce sont des situations de crise. L'hypothèse, c'est que historiquement bien sûr, mais actuellement encore, à l'évidence, encore une fois, je n'ai pas les moyens vraiment de le démontrer, mais au moins je le suggère, j'essaye tout au moins de le suggérer, entre les Italiens et puis les Français, entre les Amérindiens et puis les Japonais, il y a le rapport à la météorologie, le rapport au temps qu'il fait, se conjugue avec d'autres aspects de la culture, de chaque pays ou de chaque ère culturelle, comme on dit, qui fait que finalement, on ne peut pas dire qu'il y a une universalité absolue du rapport au temps et donc au climat. Bon, dans le Massif central, par exemple, en Lozère, en Haute-Ardèche, dans le Cantal, il y a toute une série de mots extrêmement précis pour dire que la neige est en train de tomber, en train de fondre, qu'elle est grasse, qu'elle est collante, etc. Et pour les tempêtes de neige également, il y a des mots qui se déclinent donc pour désigner un même phénomène. Mais il ne faut pas non plus mythifier, c'est pour ça qu'à mon avis, je fais une ethnologie du présent et non pas folklorisante. En même temps, ce qui est intéressant, c'est de regarder, à l'évidence, quelque chose de très très simple, c'est que les skieurs, eux aussi, à leur manière, même pas à leur manière, eux aussi ont toute une taxinomie pour parler des types de neige qu'ils rencontrent sous leur spatule, je veux dire, et eux aussi, non pas avec des mots occitans ou provençaux ou alpins ou pyrénéens, mais avec des mots de tous les jours, avec des mots beaucoup plus courants dans la société, vont parler, c'est connu, de neige grasse, de neige collante, etc. Et donc, ils auront une finesse de perception, comment dire, pas particulière.

L'exemple inouï, si je puis dire, avec le jeu de mots inouï, parce que c'est justement chez les Inuits, qu'on appelait jadis donc les Esquimaux, c'est l'exemple qu'on trouve dans tous les manuels d'ethnolinguistique et d'ethnologie, c'est évidemment le vocabulaire qu'ils ont pour parler de la neige. Ils ont plus d'une centaine de mots pour désigner la neige, pour désigner la glace, ils en ont même, je crois, 150, et en fait, c'est extrêmement intéressant, je veux dire, comme construction, bien sûr, parce que c'est un élément primordial de leur vie. Et en fait, au point de vue de la construction de ces mots, il y a des racines communes.

0: Beau temps, orageux en fin de millénaire. Libération, 30 octobre.
1: Le froid poursuit son avancée. Le Monde, mercredi 25 décembre.
0: Journée printanière. Le Monde, samedi 8 mars.
1: Poursuite du temps printanier. Le Monde, 12 mars.
0: Pluie, vent et fraîcheur. 26 juin.
1: Temps sec et doux. 24 avril.
0: Nouvelle offensive de la pluie. 25 juin.
2: Martin de la Soudière, vous dites dans votre article « Le fond de l'air est frais » que le temps se visite. Alors, où se visite-t-il ?
3: Il me paraît absolument essentiel pour comprendre la manière dont les gens donc, sentent le temps, ressentent le chaud, le froid, l'humide, le sec, finalement de le partager avec eux. Et je pense que là, on est dans un problème à la fois déontologique et méthodologique, c'est-à-dire que le chercheur, l'enquêteur, l'ethnologue qui veut comprendre le temps qu'il fait n'a pas d'autre moyen que d'aller se déplacer physiquement et ressentir avec ceux qu'il interviewe le chaud, le froid, l'humide ou le sec.
2: Alors où ? Dans les cafés, sur les trottoirs, où ?
3: Alors, disons que j'ai eu deux types, on va dire, de terrains, deux types de lieux, des lieux, on va dire, régionaux, géographiques, et puis des micro-espaces, des micro-lieux dans la ville, dans mon quartier. Les régions géographiques que j'ai visitées, et là, je ne suis pas allé au Groenland, ça c'est mon grand regret, je suis quand même allé au-delà du cercle polaire, donc là j'en suis quand même assez fier, à Kiruna dans le nord de la Suède, j'ai eu cette chance inouïe. Les régions chaudes, je suis allé à l'île de la Réunion, c'est une région quand même relativement chaude, mais c'est pas quand même le pôle du chaud comme donc en Éthiopie, comme c'est bien connu, c'est en Éthiopie qui fait le record de chaleur. Et pour rester en France, comme j'avais déjà fait un certain nombre d'enquêtes ethnologiques et sociologiques en zone de montagne, Lozère, Cantal, Ardèche, et dans une moindre mesure la Creuse, eh bien je suis allé retrouver finalement des gens que j'avais découverts et avec qui j'avais conversé pour essayer de leur faire dire les mots qu'ils employaient pour parler justement de la neige, du froid, comment ils vivaient les saisons, etc.
1: Beaucoup de soleil, 29 mai.
0: Belles éclaircies au sud. Dimanche 3 novembre.
1: Les perturbations se succèdent, mardi 3 décembre.
0: La sécheresse menace, 15 mars.
1: Un temps maussade, 24 septembre.
0: Un temps automnal, 13 septembre.
1: Les Français ont un besoin croissant d'informations météorologiques.
0: Le top du printemps à la minute près.
2: Est-ce que les gens parlent volontiers des saisons ? Je suppose que les saisons préférées, c'est en gros l'été et le printemps. Mais est-ce que vous avez eu des surprises avec ça ?
3: Ben, hélas, je n'ai en fait pas eu beaucoup de surprises. Mais pour la raison suivante, c'est que finalement, quand on demande aux gens la saison qu'ils préfèrent, ben, ils répondent d'une certaine manière comme la société, via la publicité, via les médias, et à travers également à cause du fait des dictons, etc., une espèce de pesanteur, d'héritage à la limite, de préférence, dont on n'est pas véritablement maître. Et ce qui vient immédiatement chez les gens, c'est le printemps, l'été ou l'automne. L'hiver n'est jamais cité, ou très très peu, ou en dernière position. L'automne est relativement cité, mais pas aussi massivement qu'on pourrait le penser. C'est le printemps. Ça, c'est tout à fait clair. Donc, printemps et été, mais surtout le printemps qui arrive véritablement en tête. Mais mon hypothèse, c'est que derrière cette première expression, finalement, d'un choix ou d'une préférence, en fait, les gens ont une saison intime, une saison de connivence, mais qui n'est pas forcément celle qu'ils vont me dire à moi qui les interroge.
2: Est-ce que, alors, vous avez rencontré le « il n'y a plus de saison » fatidique qu'on cite toujours,
3: hein ? Sans arrêt. On le trouve au 5e siècle après Jésus-Christ, déjà dans l'Antiquité, mais surtout donc dès le 5e siècle, Saint Cyprien de Carthage ou un évêque, du haut Moyen-Âge. Puis on le trouve chez Villon, rappelons-nous la fameuse François Villon, la fameuse formule « Mais où sont les neiges d'antan ?» Donc déjà lui-même, il y avait dans l'air du temps au 15e siècle, on regrettait déjà le temps d'avant. Ensuite, Madame de Sévigné, bon, bah, tout le monde sait très bien que dans ses lettres, elle fait une part au temps et extrêmement importante, et donc elle dit également que les saisons se détraquent. Au XVIe siècle également, ça me revient, il y avait un poète, un certain Eustache Destouches, qui a fait un poème immense, un poème qui même plutôt qu'une pièce de théâtre, avec une sorte d'admonestation aux saisons, si je me souviens bien, saisons, arrêtez d'être déréglés, soyez conformes à ce que vous devez être, printemps, arrêtez d'être froid, hiver, arrêtez d'être chaud, retrouvez votre cours normal, sinon le monde va finir, le monde va tourner en catastrophe. Et alors, ce qui est amusant dans cette histoire de « il n'y a plus de saison », c'est donc que jusqu'au 18e, on le trouve, et ensuite, à partir du 19e, sur un plan scientifique, les météorologues ou des érudits ou même des scientifiques trouvent de quoi alimenter cette affirmation par des propos avec des arguments rigoureusement scientifiques. C'est-à-dire que le canon dérègle le cours du temps. Ensuite, c'est la TSEV qui était censée, donc, de fin 19e, début 20e, je veux dire, brouiller les ondes atmosphériques. Puis, il y a eu la bombe atomique. Enfin, et on le retrouve encore maintenant.
2: Qu'est-ce qu'il y a maintenant ?
3: Actuellement, c'est le réchauffement de la planète et la pollution. Et donc, c'est absolument dans une parfaite continuité, je veux dire. Et c'est quelque chose qui, évidemment, n'est pas fondé. Il y a la boutade d'un climatologue qui dit que l'année moyenne est celle qui ne se réalise jamais. Je veux dire. Il n'y a pas d'année moyenne. C'est une manière de se rassurer, de se réassurer, de calmer finalement une espèce d'anxiété ou d'angoisse. On se donne un peu des grandes limites, des grandes dates, des dates charnières, des signes prédictifs en deux jours, trois jours, une semaine ou un mois, pour se dire, tiens, normalement, ça devrait se passer comme ça. Parce que la météorologie, à mon avis, c'est une source, comme dirait Pessoa, je veux dire Fernando Pessoa, d'intranquillité, je dirais, d'intranquillité chez certains individus hyper météosensibles.
2: Dans son livre « Le bruit de la neige », Gilles Lapouche pratique ce qu'il appelle une archéologie du climat. Et il s'est aussi confectionné un catalogue de ciels perdus. Gilles Lapouche.
4: J'aime l'idée que le paradis terrestre contient les quatre saisons à la fois. Et j'aime aussi qu'il y ait ces quatre saisons. Je veux dire, ce n'est pas une absence de saisons, les quatre saisons. C'est qu'il y a vraiment les quatre saisons, mais que nous avons perdu la capacité, nous, la capacité mentale, civilisée, d'apprécier quatre saisons à la fois. Et au fond, c'est cela que j'aime dans les saisons, c'est qu'elles le font une espèce de manège incessant, qu'elles tournent sans cesse, et qu'elles sont toujours inattendues. C'est-à-dire que je n'aimerais pas que l'année soit découpée en saisons tout à fait fixes. Au contraire, elles bavent les unes sur les autres, elles s'entrelacent, et c'est cela que j'aime. Alors, les gens me disent, mais vous n'aimez que le froid, que la neige, que l'hiver. Mais absolument pas, j'aime les saisons, j'aime toutes les saisons, n'importe laquelle, pourvu que, justement, elles soient mouvement, elles soient changement. Dans Knut Hamsun, qui est l'écrivain norvégien, donc qui était très familier des saisons, il y a quelque chose qui m'a toujours frappé, c'est que il aime les saisons qui bougent, justement. Il y a deux saisons seulement qu'il aime, Knut Hamsun, c'est le printemps et c'est l'automne, parce que c'est une métamorphose incessante et ça va très vite. Et puis, on arrive à l'été et à l'hiver. Alors, pour lui, c'est les deux mauvaises saisons parce qu'elles sont complètement fixes. C'est-à-dire, c'est le contraire de ce que, pour Knut Hamsun, la vie devrait être, vagabondage. Et de ce point de vue-là, je serais un petit peu comme Knut Hamsun. Ce que j'aime, c'est ces mouvements, ces changements et l'imprévu. Et d'être toujours pris de court. Par exemple, je sais pas, en été, s'il y a une pluie, cette pluie me paraît beaucoup plus belle que si elle arrive normalement à l'automne, par exemple. Vous avez beaucoup de mythes dans lesquels, précisément, les maisons sont mélangées. Vous avez, par exemple, un certain nombre d'églises, et il y en a un petit peu partout. Il y en a une à Rome, il y en a une ou deux en France, dont la légende dit qu'elle a été fondée sur recommandation, généralement de la Vierge Marie, d'ailleurs, à l'emploi où tomberait une neige d'août. Et effectivement, les paysans attendaient, ou l'évêque, je ne sais pas. Et puis un beau jour, il y avait la neige qui tombait en plein août, et c'est là qu'on construisait cette église. Donc, il y avait cette idée, et en plus, c'était quand même pour faire une église, donc pour faire un édifice sacré, que c'était une conjoncture absolument extraordinaire et un petit peu transcendante.
2: Alors la morte saison, ça ne doit pas vous plaire. Le mot, l'expression, la morte saison.
4: Eh bien, malheureusement, c'est une contradiction, mais qui n'a pas de contradiction. Au contraire, c'est un mot que j'aime beaucoup. Mais c'est vrai que j'aime beaucoup la morte saison, peut-être parce que je l'entends plutôt comme arrière-saison, c'est-à-dire comme le moment justement où les saisons se mélangent, la fin de l'été, le début de l'automne par exemple, ou la fin de l'automne, le début de l'hiver.
2: Ce matin, il fait moins 3 degrés et la cerisaie est en fleur. Tchekhov.
4: Oui, voilà alors le genre de texte que j'aime beaucoup, qu'on retrouve dans beaucoup de textes. J'en ai trouvé un jour dans un texte du Moyen-Âge, Perceval, etc. Et là, c'est exactement la même chose, c'est-à-dire qu'en plein été, la neige tombe, je crois. Et c'est à ce moment-là, il se passe des tas de choses extraordinaires. Du reste, enfin, il y a une histoire d'amour, évidemment, avec le corps blanc de la femme, qui est un petit peu un corps de neige. Et puis, il y a à ce moment-là un combat entre un faucon et des oies sauvages. Et le faucon, évidemment, déchire le plumage et même la peau, la chair des oies sauvages. Et il y a des gouttes de sang sur la neige, sur cette neige de printemps ou d'été, je ne sais pas. Et je trouve que tout cet ensemble, et tout ça en 10 lignes, en plein Moyen-Âge, l'homme qui a inventé ce mythe, je ne sais pas ce qu'il veut dire, mais il est d'une beauté confondante.
2: Martin de la Soudière, vous dites que s'intéresser à la météo et y porter attention, c'est aussi une certaine façon d'ordonner l'aléatoire.
3: Tout à fait. Ordonner l'aléatoire, parce que finalement, quand on regarde bien, c'est trivial peut-être de le dire, je veux dire, mais le paysage, la géologie, les sources, l'eau, elles ont leurs caprices bien sûr, mais on peut, bon, celui qui s'intéresse aux montagnes, qui s'intéresse aux paysages ou aux forêts, que je sache, les forêts ne bougent pas en un jour, ou en 2 jours, ou en 3 jours, alors que la météorologie, elle est en perpétuel mouvement. Dans le Lot et dans le Sud-Ouest de manière plus générale, les gens, les paysans en particulier, pour dire d'un temps qu'il est dérangeant ou qu'il n'est pas conforme, ils disent que c'est un temps sauvage. Un temps sauvage, c'est finalement un temps qui n'est pas celui qui devrait advenir, notamment pour que les salades poussent, que les tomates poussent, ou pour que le blé lève. En portugais, on a un autre terme également pour dire que, parler des temps sauvages, on dit que le temps est révolto. Eh bien, est-ce que finalement, on peut poser la question, est-ce que le temps par nature n'est pas définitivement sauvage et révolté?
2: Le pic de l'été, c'est quoi?
3: Le pic de l'été, théoriquement, c'est le 15 août. Mais en même temps, ce fameux 15 août, qui est, je rappelle, le jour de l'Assomption, donc c'est une fête chrétienne pour un certain nombre de Français et d'Européens, une fête symboliquement qui marque quelque chose d'important, qui est également actuellement le mi-temps, on va dire, du mois de vacances consacré tout au moins en France, qui est le mois d'août. Donc normalement, c'est le pic de l'été, j'allais dire le pic social de l'été. Le pic météorologique, en fait, il est décalé. Et il est en amont, il est juste avant. Météorologiquement, on dit que c'est entre le 10 ou 15 juillet qui est une période où une certaine constellation, un certain nombre d'astres passent, Sirius, je ne sais plus exactement laquelle, passent dans la constellation du chien. Et cette constellation du chien, eh bien, a donné étymologiquement le mot canicule, donc canis le chien, canicule, donc une période caniculaire, c'est une période très chaude, une erreur que beaucoup de gens font, et d'ailleurs les publicités s'en font l'écho, je veux dire, c'est de dire, on est le 25 juin, on est début juillet, c'est merveilleux, profitez-en, les jours rallongent. On sait très bien que c'est rigoureusement faux, parce que les jours commencent à baisser dès le 21 juin. Donc, ce qui est terrible dans l'été, et c'est pour ça que c'est une saison qui est à la fois très très attachante, mais en même temps extraordinairement, je dirais pas nostalgique, mais décevante, c'est qu'à peine est-on dans l'été météorologique, ou du moins l'été astronomique, que déjà il vous file entre les doigts, puisque les jours sont en train de baisser. Les premiers signes, alors là ça va attrister tout le monde, les premiers signes du déclin de l'été, les proverbes commencent à les déceler, commencent à les décliner dès le 5 ou le 10 août. C'est-à-dire que certains proverbes disent « au 10 août, l'hiver frappe déjà à la porte, au 12 août, paysan, rentre ta charrette, finis ton blé, mets-toi à l'abri ». C'est atroce. Alors le 15 août, tout est fini. Et sans parler, bien entendu, de cette crainte en partie fondée, mais en partie seulement, le fameux orage également du 15 août qui est censé détraquer le temps et introduire doucement vers la fin de l'été et ensuite l'automne. Et moi j'aurais envie de dire que le pic de l'été, il est avant l'été.
0: « 26 juillet, Sainte-Anne. pluie de Sainte-Anne est une manne. 27 juillet, les sept dormants d'Éphèse. Les sept dormants redressent le temps. Où la Saint-Laurent partage l'été par le mi-temps. Où Saint-Roch annonce le temps de l'automne.
2: Anne Vallès a été journaliste puis écrivain. La météo est devenue pour elle un phénomène de société. Elle a enquêté sur l'image du climat dans notre société et se moque de la météo business, des nostalgies du vieux temps avec un vrai hiver et un vrai été, sale temps pour les saisons.
5: D'abord, j'ai remarqué une chose, c'est que quand on interroge les gens autour de soi, qu'on leur demande de ce qu'est pour eux le climat tempéré, j'ai remarqué qu'ils avaient tendance à répondre un climat ni trop chaud ni trop froid, un petit peu comme s'ils se référaient à la définition du mot tempéré dans le dictionnaire. Autrement dit, un climat plutôt doux, sans grande aspérité, codifié par une certaine régularité. Et la réalité, évidemment, est tout autre. C'est que le climat tempéré est, je crois, de tous les climats, le plus capricieux, le plus versatile, le plus changeant qui soit. On peut avoir les contrastes d'une année à l'autre pour une saison donnée, ou même d'un mois à l'autre, peuvent être immensément importants. Et je crois que c'est ce caractère insaisissable et immaîtrisable qui perturbe les gens, tant il est vrai finalement que la nature humaine tolère mal justement l'insaisissable. On aime avoir prise sur les choses. Hein. Nous vivons dans une société, je pense que c'est l'urbanisation qui a engendré ça en grande partie, où une société qui finalement aimerait vivre à 20 degrés, sous une température de 20 degrés tout au long de l'année. Donc une espèce de fin de printemps éternelle. Et cette folie de la température, évidemment, est généreusement entretenue par la communication publicitaire, par les présentateurs météo qui aiment beaucoup jouer de ce fameux anticyclone des Açores qui est devenu un petit peu une star. Il a pratiquement été hissé à la droite du bon Dieu puisque, comme lui, il fait la pluie et le beau temps. Donc on dit pas soleil maintenant, on dit anticyclone des Açores. Et le soleil doit impérativement accompagner nos week-ends, nos jours fériés, nos travaux de jardinage. C'est vraiment devenu un objet de consommation pure. Et s'il n'est pas là au rendez-vous, c'est ressenti généralement comme un immense sentiment d'injustice sociale. Cette société dans laquelle nous vivons baigne dans la nostalgie d'un paradis perdu, d'une nature mythique. Et de l'autre côté, elle n'aspire en fait qu'à s'en affranchir. Et je pense que pour la plupart des gens, ce qui serait vraiment génial, c'est que les scientifiques arrivent un jour à nous fabriquer des saisons sur mesure.
6: Vendredi matin, de faibles pluies arroseront les terres lorraines, la Bourgogne, le Limousin, le Bordelais, des Pyrénées, à l'Auvergne, la Grisaille sera également au menu, mais les précipitations auront un caractère local sous forme de bruine en Alsace, en Franche-Comté et en Rhône-Alpes. La couverture nuageuse sera dense, mais sans précipitation. Près de la Méditerranée, des nuages d'altitude cacheront temporairement le soleil. La Corse bénéficiant d'un ciel dégagé. À l'ouest, paysages nuageux et éclaircis alterneront. Du sud de la Bretagne, des pays du Loir et du Poitou-Charentes, au centre, au bassin parisien et à la région Champagne-Ardenne. Le vent soufflera de secteur ouest avec une force accrue sur les côtes de la Manche. Les rafales à 60 km/h et le littoral provençal. Les températures, elles, sont minimales de 7 à 10 degrés sur le flanc est.

0: 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Météo et vêtements, Nicole Felouza et Martine Perrault.
1: Par exemple, là, cet hiver, en février, je suis allée à Istanbul. Pendant 8 jours avant, j'ai regardé dans le monde la température qu'il faisait à Istanbul. Et alors, j'hésitais dans mes listes, est-ce que j'emmenais une doudoune, est-ce que j'emmenais un appare, quelles chaussures fallait prendre, etc. On s'est aperçu sur place que les trottoirs étaient très défoncés, que c'était pas évident de marcher. Et donc, j'ai été contente, j'avais emporté des chaussures plates, des chaussures pour la pluie, et on est arrivé sous une pluie battante.
2: Moi, mon fantasme, c'est de partir avec une petite robe à fleurs. Vous savez ce qu'il y a dans les magazines féminins, la petite robe à fleurs, le parfum, le petit objet fétiche. Surtout si je prends l'avion, parce que je suis une phobique de l'avion, alors là, l'angoisse redouble. Je me souviens d'un voyage en Inde. J'étais partie de Paris en plein mois de février. Il faisait très froid, il neigeait. Et effectivement, mais là, c'est vraiment un problème d'anxiété avant le départ. Et je vous dis surtout, avant de prendre l'avion, tout tournait autour. Est-ce que je pars avec mes bottes ou est-ce que je change de chaussures dans l'avion? En fait, je suis partie en petits souliers. J'ai vu que mes deux amies n'avaient pas eu tous ces problèmes. Elles étaient parties avec leurs bottes. Et puis, ça pose pas de problème quand on arrive. Mais moi, c'était effectivement... Alors, je suis partie avec mes petits tennis. Gelé.
1: Mon rêve, moi, quand je pars en vacances, c'est d'avoir le même vêtement du matin au soir. De ne pas être obligée d'emporter une petite laine pour le soir. Mais il faut dire que toute petite, j'étais allée en Tunisie voir des grands-parents. Et que là, effectivement, mon rêve, on ne portait pas de petite laine le soir. Donc, en fait, je cours toujours après cette vision d'enfance, quoi. Voilà.
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3: Alors, le temps qu'à faire de novembre, ça, très honnêtement, je ne le supporte pas. Il pourrait être rayé de la carte. C'est inadmissible qu'on nous mette à 6 rues d'épreuve. Parce qu'à partir du moment où l'hiver arrive vraiment, je veux dire, en janvier, février, là, je veux bien, parce qu'il y a la neige, il y a le froid, il fait moins 10, il fait moins 15, c'est beau, il y a les anticyclones. Mais novembre, décembre, en fait, et ça fait partie de ces temps qui ne vous disent rien, ne vous inspirent pas, qui sont cotonneux, pâteux, vaseux, indifférencié. Et l'expression 12 degrés plus fine, que cet ami, c'est pas moi qui l'ai inventé, 12 degrés plus fine, donc il fait le titre du livre, mais finalement, ce serait une autre manière de qualifier ce temps du 15 novembre. Donc finalement, ce temps véritablement cafard, je ne suis pas le seul, bon, je suis peut-être météo-sensible, ça je veux bien, j'aime bien la lumière, ça c'est tout à fait clair, mais je ne suis quand même pas le seul, parce qu'il ne faut pas oublier, donc je suis excusable, parce que d'une part, deux exemples, d'une part, les Bretons, nos chers Bretons, ont un mot pour parler du mois de novembre, ils le disent en breton, mise du le mois noir. Donc le mois noir, ça veut bien dire ce que ça veut dire, dire le mois sans espoir, où on est dans le fond de la trappe, dans le fond du cycle, où on ne voit rien, où la nuit tombe extrêmement tôt, et donc on se bute, il n'y a plus d'épaisseur, d'horizon, d'espoir finalement. Et de la même manière en Portugal, il y a l'équivalent, alors qui s'étale non pas, qui ne se cantonne pas au mois de novembre, mais qui va jusqu'en janvier, c'est O tres meses negros, c'est-à-dire les 3 mois noirs.
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3: Et puis il y a eu tout, alors dans le domaine sportif auquel je me suis un peu intéressé aussi, parce qu'il y a donc un certain nombre d'activités, bien sûr, l'agriculture naturellement, les chantiers, et le sport aussi, qui sont très sensibles, ou du moins très exposés plus exactement, aux sautes d'humeur du climat. Alors, d'une part, les chroniqueurs sportifs, bon, use et abuse des métaphores météorologiques. Et puis, très, très, très concrètement, je veux dire, mettons le Tour de France, eh bien, on sait très bien qu'il y a des gens, il y a des coureurs qui ont quelque chose avec le soleil, d'autres avec la pluie. Les journalistes, dans l'équipe en particulier, s'en donnent à cœur joie. Ils parlent de coureurs solaires. Alors, je pense à une Durenne, bien entendu, qui adorait la chaleur. À l'inverse, il y a Charlie Gaulle, qui, lui, n'était bien que lorsqu'il y avait des trombes d'eau. Et sa rivalité avec Anquetil est restée célèbre, parce qu'Anquetil, c'était l'homme du chaud. Charlie Gaulle était l'homme de la pluie. Et il y a eu un livre qui a été écrit d'ailleurs sur Charlie Gaulle. C'est, bon, tout un programme, c'est L'ange qui aimait la pluie.

0: sieste, espagnol siesta, issu du latin classique sexta hora, la sixième heure, le milieu de la journée. Le dérivé siester, faire la sieste, est d'emploi courant en français d'Afrique. Image de la sieste.
1: Oui, l'image de la sieste, moi, c'est en Italie, aussi dans un appartement très haut de plafond avec cette très jolie personne. Puis ces rideaux italiens qui volent avec une petite brise. Et puis les bruits qu'on entend, la ville un peu assoupie. Et là, on pouvait s'autoriser aussi à se reposer. Et ce que je dis souvent, sachant que le soleil continue à briller dehors, qu'on n'a pas à s'inquiéter, quoi.

0: Gilles Lapouge.
1: De toute façon, fondamentalement, le climatiseur est mauvais. Hein, ça, c'est pas douteux. Ces jours-ci, j'ai vu dans, à la télévision, j'ai vu cette publicité, une petite dame comme ça, qui a qui est habillée normalement, pas ni chaud ni froid. Et alors elle dit, oh, c'est formidable, alors, parce que maintenant les climatiseurs, ils sont réversibles. Alors c'était pas tant. Quand il fait froid dehors, moi j'ai chaud. Et quand il fait chaud dehors, j'ai froid. Il n'y a plus de saison. Alors voilà ce que je reproche aux climatiseurs. Je trouve ça abominable qu'on s'esquinte. Le génie humain est tellement fabuleux et il va se perdre à cette tâche misérable de supprimer une des plus belles friandises que nous puissions nous mettre sous la dent, c'est-à-dire les climats, le froid, le chaud. Les anciennes sagesses étaient très supérieures tout de même, c'est-à-dire que ces constructions dans les pays arabes, j'ai vu ça en Algérie, au Maroc, les vieilles maisons, enfin, elles étaient d'une intelligence du climat extraordinaire, peut-être à cause des murs qui étaient épais, les toutes petites ouvertures, alors que maintenant dans les pays du Midi, on voit des immenses verrières, ce qui est une folie, des toutes petites ouvertures, et puis ils s'arrangent, et en Israël ils font ça très bien maintenant. Ils ont retrouvé toute cette technique, ils s'arrangent à ce qu'il y ait une espèce de circulation, pas des courants d'air, mais de circulation permanente de l'air, de telle sorte qu'il y a toujours, je me souviens moi, justement à côté de Dine, là, l'été, dans une maison de campagne de mon grand-père, c'est une maison tout à fait ordinaire, hein, elle n'avait rien de spécial, mais il y avait la cuisine qui était un petit peu enfoncée, et quand on avait très chaud, on allait à la cuisine. Et alors, sous un prétexte, on allait se laver les mains ou je sais pas quoi, grignoter quelque chose, mais c'était pas ça la vérité, c'est qu'on voulait respirer brusquement l'hiver, non, mais l'automne en plein été.
0: Vous qui avez vécu en Algérie, il y a les crépuscules là-bas, c'est-à-dire que la nuit tombe vite, c'est un crépuscule court, c'est une absence de crépuscule, et il y a aussi une absence de saison marquée.
1: Oui, c'est vrai. Il y a une absence de saison marquée, il y a une absence de crépuscule. Il y a pire encore pour l'absence de crépuscule dans les pays vraiment tropicaux. Alors c'est la nuit, mais la nuit noire. D'un seul coup, comme un couperet. Là, il y a des crépuscules ramassés, concentrés, comme repliés, et d'une puissance extraordinaire, je trouve, avec une très très grande beauté d'ailleurs.
0: Les Camus soleils. Parle de la beauté tragique des crépuscules.
1: C'est exactement ça, il a tout à fait raison. Parce qu'il y a une violence dans ces crépuscules qu'on ne retrouve pas du tout dans les pays beaucoup plus tempérés, dans les pays du Nord, il y a la douceur. Enfin, c'est peut-être un rapport avec la mort qui est très différent dans les deux cas, c'est-à-dire qu'il y a cette mort solaire, d'ailleurs Camus, je crois, parle aussi d'une mort solaire à Oran, il me semble, et dans

0: dans son étranger aussi, la mort est soleil. Et au contraire, il y a d'autres morts, c'est-à-dire la mort fluide, la mort de Virginia Woolf, la mort d'Ophélie, enfin, qui sont des morts beaucoup plus, pas douces, parce que la mort, on ne peut pas dire qu'elle soit jamais douce, mais sans ce côté de brutalité et instantanée comme ça.
1: Martin de la Soudière, la météo-sensibilité.
2: La météo-sensibilité, c'est en fait un terme qui n'a pas véritablement droit de cité officiellement dans les milieux scientifiques climatologiques. Je veux dire par là que d'autres termes les remplacent, qui sont biométéorologie ou bioclimatologie. Deux sciences connexes, donc, qui essayent de voir, d'étudier les influences réciproques, mais surtout les influences du climat ou de la météorologie sur l'organisme humain, physiologiquement et psychologiquement. Alors, cette météo-sensibilité, elle est difficile à saisir, évidemment, parce qu'elle n'est pas mesurable. Alors que si on reste dans le domaine strictement médical, bon, ben, il y a un infarctus où il n'y en a pas, où il y a bon, des contractions vasculaires où il n'y en a pas, il y a des frissons où il n'y en a pas, il y a une angine où il n'y en a pas, il y a un coup de froid ou un coup de chaleur, c'est tout à fait clair, c'est, bon, il faut soigner la personne, et là, c'est patent, c'est évident. La météorologie, non pas influe, mais elle se combine très très très subtilement avec des états d'âme, pas des états d'âme, avec, on va dire, un profil psychologique plus général, que contrairement à ce qu'on a pu dire, il y a bien entendu une adaptation, mais très ancienne, je veux dire, culturellement, héritée, je veux dire, depuis des générations, une adaptation morphologique en termes de mode de vie, de type de protection, et donc d'accoutumance psychologique, bien sûr, aux rigueurs de l'été, enfin, du chaud ou du froid. En même temps, il ne faut pas tomber dans une espèce de culturalisme ou dans une espèce de, comment dire, d'irénisme, j'allais dire, ou une vision idéalisante et idyllique, finalement, de cette adaptation, parce que là encore, c'est une notion qu'il faut manier avec la plus grande précaution, parce qu'il y a des tas de cas de non-adaptation des hommes à leur climat. J'en prends un exemple, mais qui est très connu. Ce sont les Indiens, hélas, il n'y en a plus, les Indiens de la Terre de Feu, en Patagonie. Eh bien, voilà des gens qui vivent dans des conditions épouvantable parce que ce sont des plateaux balayés par le vent, on est tout près des 40e rugissant, donc tout près du Cap Horn, c'est la terre de feu, le sud de la Patagonie, mais voilà des gens, des cultures, des sociétés qui depuis toujours n'ont jamais réussi, si on peut dire, dans nos critères, dans nos canons à nous, ou du moins qui ne se sont jamais protégés efficacement du froid. Et en tout et pour tout, ils se protégeaient du vent par un rideau tressé en raffia ou en feuilles ou en peau de bête. Ils faisaient des feux en permanence pour se chauffer, mais ils vivaient carrément tout nus. Donc là, c'est un démenti à cette fameuse théorie tout à fait discutable, justement, de l'adaptation, la fameuse adaptation qui était le pain blanc, la tarte à la crème des géographes il y a une centaine d'années, je veux dire, de dire que l'homme s'adapte à son climat, ça ne veut rien dire. Ce sont des cultures qui ont composé à leur manière avec le climat. J'en prendrai un autre exemple. Je parlais tout à l'heure du Groenland, mettons, ou du Grand Nord sibérien ou canadien. Bien sûr, ils sont adaptés, bien sûr, à un moins 20 et à un moins 30 à Montréal ou, comment dire, à Verkhoyansk, mais ne sera pas vécu comme à Paris ou à Bordeaux. Je veux dire, à un moins 20, moins 30, c'est un cataclysme, ça fait la une des journaux. Il n'en reste pas moins que, pour prendre un exemple, la fameuse nuit polaire qui dure, comme on le sait, donc très très très longtemps, sous ces latitudes. Ben, cette fameuse nuit polaire dont parle Jean Mallory, eh bien, contrairement à ce qu'on pense, ils n'y sont pas du tout habitués. Et il y a des pathologies qui sont propres au nord de la Finlande, de la Suède et du Groenland, où les médecins constatent actuellement qu'il y a des gens qui sont très dépressifs, qui font même des véritables crises. Il y a ce que Jean Mallory appelle l'hystérie polaire, où les gens se roulent par terre, hurlent. Alors ça fait partie bien sûr de tout un contexte, d'autres coutumes, ça a certainement d'autres significations qu'uniquement se plaindre ou une simple réaction épidermique, comment dire, à l'obscurité. Mais c'est pour dire que de la même manière, par rapport au grand chaud, on dit, bon, les Bédouins, les Touaregs, etc., les gens même dans le fin fond de l'Éthiopie, par 45 degrés ou 50 degrés à l'ombre, tout va bien. Ce n'est pas vrai. Il y a un très très joli texte de Pierre Rabhi, qui habitait le Sahara et qui maintenant habite dans les Cévennes, a écrit dans son livre Du Sahara aux Cévennes, un témoignage absolument extraordinaire et très très fort, et en même temps très honnête, j'allais dire, des souvenirs qu'il avait étant enfant, de la manière dont il vivait, eux, lui et donc son village, les gens de son village, ils vivaient, mais très très mal, les heures de plus grande chaleur, en disant qu'entre 2h de l'après-midi et 6h du soir, c'était rigoureusement intenable et les gens étaient terrés, ils ne pouvaient même pas faire, ils ne peuvent même pas faire la sieste, ils sont terrés, ils sont comme écroulés et finalement ils pestent et ils renâclent contre cette chaleur. Donc de là à dire que les bédouins, les nomades qui se rient de la chaleur, qui se promènent des heures et des heures en plein cagnasse, c'est une vue de l'esprit.
1: Et si le printemps n'arrivait pas ?
2: Alors si le printemps n'arrivait pas, c'est la grande inquiétude, le printemps étant le renouveau, je veux dire, si le printemps n'arrivait pas, ça voudrait donc dire que qu'il n'y a plus de saison finalement, parce que le printemps, on peut dire, incarne le cycle des saisons, et c'est vrai que c'est une boutade, je crois que c'était tiré d'un film de Rouquier, je crois bien, dans Farobink, où le jeune homme déclare sa flamme à la jeune fille, et lui dit, bah, écoute, il faudrait quand même qu'on se fiance ou qu'on se marie, et pourquoi pas au printemps? Et à ce moment-là, la jeune fille est farouchée, bien sûr amoureuse, à cette très jolie réplique, pour essayer de gagner du temps. Oui, le printemps, mais et si le printemps n'arrivait pas, je veux dire, comme quelque chose d'impossible, et qui également, mais qui, elle, bon, lui donnerait un laps de temps encore pour réfléchir, pour différer le moment de s'engager avec ce jeune homme. Là, on arrive véritablement à un niveau, j'allais dire, sans être pédant, un niveau vraiment anthropologique. Et la grande peur primordial précisément, c'est que par rapport à la fin des temps, à la fin du monde, c'est que finalement il n'y ait plus cette répartition jour-nuit qui est fondatrice anthropologiquement et des saisons, et donc c'est une peur qui a toujours habité toutes les cultures historiquement, mais qui encore maintenant, dans l'expression justement il n'y a plus de saison, on retrouve encore cette peur que le printemps n'arrive pas. Et on peut faire référence également à ce très joli livre de Ramuse, si le soleil ne revenait pas, où donc il campe, mais la science-fiction, utilise ce thème jusqu'à plus soif, c'est extrêmement fréquent. C'est le sixième hiver également, je ne sais plus l'auteur, mais le sixième hiver, c'est-à-dire l'idée, enfin la science-fiction, qu'il n'y ait plus d'autre saison que l'hiver, donc un gel uniforme sur toute la planète. Et dans Ramuse, donc si le soleil ne venait pas, c'est une petite communauté montagnarde de Suisse, où à un moment, le vieux du village commence à dire attention, le printemps ne va pas arriver, parce que normalement c'est une région qui ne voit le soleil ne va pas revenir, c'est une région qui est plongée dans l'obscurité pendant 5 mois ou 6 mois de l'année, et en février ou mars, comme d'ailleurs dans certaines vallées du sud des Alpes de Haute-Provence, le soleil apparaît, donc le symbole même de la lumière n'apparaît que en février, en mars ou en avril, dans ce village donc de Suisse, où est campé donc ce roman de Ramuse, eh bien le soleil tarde et il a un retard d'une semaine, de 15 jours, et immédiatement tous les vieux du village se réunissent en disant oui, on nous en a parlé, sur les vieilles légendes, tôt ou tard ça va nous arriver, et les gens sont complètement paniqués, ça désorganise le village et les gens essayent de le quitter, finalement le soleil réapparaît quand même. Mais tout ça c'est pour dire que c'est un topos, c'est un thème littéraire, un terme d'une angoisse très très sourde qu'on retrouve à la fois dans les croyances et dans le folklore, mais également dans la littérature, donc la preuve est dans la science-fiction. Donc la preuve, c'est quelque chose qui nous tenaille d'une manière très très profonde, toute culture confondue.
1: Et vous avez peur que ça ne revienne pas, ça vous arrive ?
2: Eh bien, je vais être tout à fait franc, je n'ai pas peur que le printemps ne revienne pas. En revanche, j'ai peur maintenant des chaleurs qui dureraient trop. Je veux dire par là que je commence à avoir, je ne dis pas forcément une crainte, mais c'est lié à la pollution. C'est-à-dire que quand une chaleur stable dure plus de 15 jours ou 3 semaines, j'ai une espèce de crainte que l'eau ne revienne plus, tout simplement. Et là, je me demande si ce n'est pas une espèce de peur qui est liée à la pollution, très certainement, et à l'influence des médias qui nous disent qu'il y a le réchauffement de la planète, etc. etc. Et maintenant, à la limite, quand il pleut trop ou trop longtemps, je suis moins inquiet que lorsqu'il fait beau et chaud trop longtemps.
1: Martin Lassoudière, dans cette série d'été Microclimat, vous allez être un peu notre fil rouge pour certaines émissions, et on va faire un bout de chemin ensemble pendant l'été, donc avec vous et avec vos gens de terrain, c'est-à-dire les gens que vous avez rencontrés et qui sont des amis. Alors parmi eux, il y a Fernand Parra à Chauderolles en Haute-Loire, il y a Jean-Pierre Destang de Sète, Esther Katz, Yves et Véronique Aubry à Essenlas. Alors, est-ce que vous pouvez nous dire un petit mot sur chacun ?
2: Oui, Fernande Parra, moi j'aurais envie de l'appeler la Dame de la Pluie. C'est une dame qui vit donc dans un petit village de Haute-Loire, à 1200 mètres d'altitude, au pied du Mézinc, et qui vit là, qui est originaire de la Haute-Loire, et qui a une relation très très très forte avec son environnement, avec ce massif montagneux des hauts plateaux du Massif Central.

0: centrale. Jean-Pierre Destang, lui, c'est un autre cas de figure. Ce n'est plus la montagne, mais c'est la mer. C'est la même région, c'est le Languedoc-Roussillon. Et c'est donc la région Sète, Frontignan, Agde, tout le Midi, non pas méditerranéen, mais languedocien, avec tout ce que ça comporte, justement, parce que c'est une zone occitane, avec des pêches particulières et un rapport à la mer qui est différent de celui de Marseille, à plus forte raison, de la Bretagne. Esther Katz, elle est anthropologue, elle travaille sur des terrains dits exotiques, elle a travaillé au Mexique, en particulier au Mexique, donc sur le rapport des agriculteurs aux pluies, à la saison des pluies, aux forêts et à l'environnement naturel. Donc, quant à Yves et Véronique Aubry, eux c'est un jeune couple d'éleveurs de chèvres installés pas très loin d'ailleurs de Fernand Parra, mais plutôt en Ardèche et non pas en Haute-Loire, dans un petit village qui s'appelle Issenlas et qui est entre Langogne et Aubenas. Et donc ils sont installés depuis une quinzaine d'années comme éleveurs et comme habitants, et Yves assure actuellement la fonction de chef de poste météorologique de ce petit village d'Issenlas.
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0: Cette émission a été diffusée pour la première fois sur France Culture le 26 juillet 1997. À suivre.
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0: Tout à leur exploration estivale des microclimats, René Elkaïm-Bollinger et Marie-Laure Collin se penchent sur les mesures des températures dans l'émission que vous allez entendre dans un instant. Mesures réalisées dans toute la France à l'abri du vent et des précipitations, avec la participation et la complicité d'un certain nombre de contributeurs. En l'occurrence, ces météo-amateurs sont un couple d'agriculteurs ardéchois, Yves et Véronique Aubry. C'est leur amitié avec le chercheur Martin de la Soudière qui les a placés sur le chemin des micros de France Culture pour compter, pour raconter leur vécu du temps qu'il fait sur le plateau ardéchois, au-delà de leur relevé scientifique. Autre intervenant de cette émission, le philosophe des sciences Daniel Parocchia, auteur d'un ouvrage érudit et passionné sur les sciences de l'atmosphère, Météores, essai sur le ciel et la cité, paru aux éditions du Champ Vallon en 1997. Voici donc Température sous abri, cinquième volet de la série Microclimat par René Elkaïm-Bollinger. Première diffusion sur France Culture le 9 août 1997.

0: La foudre est un météore, comme la rosée. Joseph de Maistre.
1: Bonjour, voici les prévisions enregistrées par le centre météorologique de Stauban. Le ciel très nuageux, un vent de secteur nord-est faible souffle, la température sous abri s'élève à 15 degrés, la pression atmosphérique est de 1003 hectopascales. Aujourd'hui, vendredi, le soleil fait quelques apparitions, mais près du relief, des nuages se font menaçants et donnent des averses. Le vent est faible et variable, les températures maximales atteignent 18 à 21 degrés.
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3: On y va. Donc là, on va se rendre à l'abri météo. C'est un petit voyage que je fais tous les matins vers 7h moins le quart. Donc pour relever la température actuelle de la nuit, de la veille, et relever la pluie s'il y en a.
2: Yves Aubry habite le plateau ardéchois. Par chez lui, au mois de juin, dans les champs,

0: une petite cabane qui est juste prévue en volume pour tenir quelques instruments météorologiques tout à fait simples, c'est-à-dire thermomètre, en fait, surtout thermomètre. Avant, il y avait un évaporomètre, mais on n'en a plus. Donc, c'est une petite cabane qui est perchée à peu près 1,50 m de hauteur, 1,60 m. C'est la hauteur officielle de relevé de température. L'abri est le même pour tous les postes météorologiques, c'est-à-dire c'est l'abri blanc, à claire-voie, aéré, et toujours placé en plein soleil et au-dessus d'une surface gazonnée. Si vous voulez, là, on va noter les températures là, actuelles du jour, là, en ce moment. Là.
1: Il fait combien ?
0: Donc, on en approche un petit peu. Alors, actuellement, il fait 9,5 degrés. Le mini de la nuit a été de 8,6 degrés. C'est des estimations que je fais. Les thermomètres ne sont gradués que tous les demi-degrés. Mais le centre météo de Bonnat demande une estimation au dixième près, ce qui n'est pas toujours très évident. Et donc, la troisième température que je vais noter ce matin, c'est celle d'hier après-midi, qui a été de 17,3. Voilà, donc c'est ces trois chiffres-là, je vais les noter sur mon carnet. Je vais aussi noter ce qu'il est tombé comme pluie cette nuit. Pas forcément cette nuit, en l'occurrence c'est cette nuit, mais généralement c'est toutes les 24 heures.
1: Alors là, vous versez... comment on peut appeler ce récipient ?
0: Oui, alors c'est un pluviomètre qui n'est pas à lecture directe. C'est-à-dire que c'est un pluviomètre, lui, le pluviomètre, l'appareil, le récipient qui est placé dehors. Il est vraiment tout simple, c'est un gros truc très lourd d'ailleurs, en inox. Et donc la quantité d'eau recueillie par ce récipient, je le verse dans une éprouvette graduée qui va me donner la quantité d'eau au dixième de millimètre près. Donc cette nuit, l'averse a donné 2,9 mm. 2,9 mm. Ah oui. La rosée se dépose sur l'herbe, mais assez difficilement sur un récipient métallique comme celui-ci. Surtout dans un récipient métallique. Donc c'est vrai que ça ne correspondait pas à grand-chose.
1: Et la rosée, il y en a à des époques précises ?
0: Il y a de la rosée toute l'année. Elle est sous forme de gelée blanche l'hiver. Et de là ce matin, toute l'eau qui est sur l'herbe, c'est pas relatif à de la rosée. S'il n'avait pas plu cette nuit, il y aurait peut-être eu assez peu de rosée. On est quand même au mois de juin. Et c'est effectivement, l'été, on a des matins sans rosée, oui, c'est vrai. Les ciels nuageux, finalement. En fait, la rosée, la gelée blanche, est provoquée par un ciel de nuit clair ou peu nuageux. Voilà.
1: Alors, le ciel là ce matin. Il est beau, je trouve.
0: Ouais, il est beau. Chaotique. On a un ciel assez caractéristique du plateau ardéchois. On a des nuages bas, des nuages élevés. On a des coins de ciel bleu. Avec un vent du sud, on voit assez souvent ce genre de ciel qui est effectivement pas vilain du tout. C'est vrai, oui.
1: C'est-à-dire qu'on a des nuages élevés qui sont plutôt immobiles.
0: Parce qu'ils sont beaucoup plus hauts. Je pense pas qu'ils soient plus immobiles que ceux dans moi. Oui. Ils sont surtout beaucoup beaucoup plus loin. Hein, ouais. C'est des nuages qui se trouvent entre sûrement 7 ou peut-être même 10 km de hauteur. Donc en fait, évidemment, on les voit se déplacer beaucoup moins.
1: Et
0: apparemment.
1: L'autre couche, on les voit se déplacer très,
0: oui,
1: très
0: parce
1: nettement.
0: Qu'ils sont très très bas, ouais. Ouais. Il y en a même encore une autre couche encore beaucoup plus basse, ouais, qui circule là-bas à l'est sur les montagnes et qui provoque du brouillard sur les hauteurs.
2: Voilà, cette fois dans la chèvrerie.
0: Des ensembles de la radio qui a arrêté. Et mes chèvres. On arrive à mon petit bureau rudimentaire, à l'intérieur de ma chèvrerie, à côté de mon quai de traite. Je profite souvent d'ailleurs de la période de la traite du matin pour retranscrire les chiffres sur mon calepin météo. Alors voilà, donc c'est un calepin brouillon. Enfin, c'est un calepin brouillon. Ceci, c'est considéré comme un calepin météo brouillon, qui est quand même édité par le ministère. Et puis, je vais noter déjà, dans un premier temps, la direction du vent. Si elle change dans la journée, j'en mettrai une deuxième. Donc, là, actuellement, elle est sud-sud-est. Et on a un vent ce matin qui est simplement modéré. Et on a un ciel que j'estime, moi, très nuageux. Alors, c'est vrai que c'est une estimation un peu particulier, c'est un peu subjectif, mais très nuageux, ça veut dire qu'il y a quelques petits coins de ciel bleu. Vous avez vu tout à l'heure, il y a quelques petits coins de ciel bleu qui circulent dans les nuages, mais on a un ciel très nuageux ce matin, quoi. Donc vous voyez, on est donc à 8,6 en minimum, 17,3 en maximum d'hier. On est plutôt supérieur, pas légèrement, supérieur en normal saisonnière. Voilà.

0: Et alors là, vous attendez, vous êtes, disons, en alerte, en attente du coup de fil du technicien météo, d'où, qui vous appelle d'où ?
1: Du centre météorologique de Bonnat, donc c'est le centre départemental.
0: Oui. Hein ?
1: Alors effectivement, le centre météo n'appelle pas tous les postes météorologiques en Ardèche, parce qu'il y en a sûrement une soixantaine, je pense. Il y a une soixantaine d'abris météo de ce type en Ardèche. C'est vrai qu'en Ardèche, on a un climat qui est tellement différent d'une zone à l'autre que le centre météo, avant d'effectuer son bulletin matinal, donc essaye de joindre un peu tous les correspondants qu'il a sur l'ensemble du département.
0: Et vous appelleriez ça un microclimat ?
1: Non, pas du tout. Non. Un microclimat, c'est un climat d'un tout petit endroit donné, c'est-à-dire un microclimat, par exemple, c'est le climat spécial qu'il fait sous une grosse feuille, dans un... Pourquoi pas, ouais, un microclimat, c'est ça, en fait, ça peut aller jusque-là, un tout petit microclimat, c'est ça. Non, en général, ce qu'on appelle un microclimat, c'est vrai que c'est quand même un petit peu plus... C'est un peu plus détendu, un microclimat, ça peut être, par exemple, la température fraîche qu'il fait au fond d'une vallée, par exemple, hein. Mais c'est vrai que ça va pas plus loin. Un microclimat, c'est tout petit. C'est quelques dizaines ou quelques centaines de mètres carrés, pas plus. Là, je pense que ce matin, en Basse-Ardèche, le ciel doit être complètement noir, complètement couvert et orageux. Ici, il ne l'est pas vraiment. Je pense pas qu'il le sache encore avant qu'il m'appelle. C'est-à-dire qu'en Ardèche, on fait le 08 36 68 02 et à la fin, donc 07. Voilà. Donc c'est un centre, on tombe donc automatiquement sur un répondeur donc du centre météo de Bonnat dans ce cas-là. Allô ? Oui, bonjour. Alors ce matin, il fait 9,5. Le minimum de la nuit a été de 8,6. Et le maxi d'hier de 17,3. Une averse cette nuit, 2,9 mm. Ce matin, on a un vent de sud-sud-est toujours. Modéré toujours aussi, et on a un ciel qui est très nuageux, avec des nuages bas qui remontent du sud mais qui ne nous touchent pas vraiment, plutôt l'horizon est, et puis des nuages élevés par-dessus qui laissent passer quelques coins de ciel bleu. Voilà. Ça va pas durer. Et qui vous touche déjà à vous en ce moment, ce matin ? Non ? Non ? D'accord, oui. D'accord. Et donc elle remonte, c'est sûr, quoi. Vous avez une idée de la lame d'eau, non ? Attendu ? Oui ? Ouais, d'accord, très bien, ouais. Bah, c'est bien. Ce sera toujours bon à prendre. Hein ? Ouais. D'accord. Mais bonjour, merci, bonne journée. Au revoir. Il y a une zone orageuse importante qui remonte par le Gard et qui va atteindre l'Ardèche d'ici quelques heures, quoi. D'après le centre météo de Bonnat.
0: Est-ce que ce sont des nuages annonciateurs de pluie ?
1: Toujours difficile à dire. C'est vrai qu'on peut dire que ce genre de situation, là, ce matin, avec le vent de sud-sud-est et un temps doux, donc même relativement chaud, donc comme je vous disais tout à l'heure, effectivement, c'est un type de temps qui, à 80% peut-être, mais à 80% seulement, annonce effectivement un temps orageux pour la journée. C'est toujours difficile à dire avec l'état du ciel. Ça donne une idée, effectivement, du temps qu'il peut faire dans les heures qui viennent, mais c'est quand même assez difficile, c'est vrai, ouais. Je sais pas si vous vous souvenez de ce détail qui est déjà très lointain. Les hirondelles, qui normalement devraient quand même être assez méfiantes à l'automne, se sont fait surprendre quelques années. En 74, je crois, en Alsace, où on a dû les rapatrier par avion jusqu'à Nice.
0: Martin de la Soudière, vous êtes souvent venu à cette saison, à Ys-en-Lasse.
2: Oui, c'est la 3e ou 4e fois que je passe à Ys-en-Lasse à la belle saison, on va dire, au début de la belle saison. Mais c'est surtout en hiver que je connais le plateau Ardéchois pour sa rigueur et sa beauté en même temps. Je veux dire. Et Yves, je trouve ça aurait été intéressant que tu évoques un peu, je veux dire, ce qui se passe en hiver, parce que c'est tellement tranché, tellement particulier, tous les phénomènes autour de la neige. Comment toi, de ton poste, tu l'as perçu cette année déjà, cet hiver 97.
1: Bon, cet hiver 90.

0: Pas 17 est très très peu représentatif d'un hiver normal. Ça a été un hiver très calme, très doux dans l'ensemble, à part la période de froid et de neige de début janvier. Non, un hiver normal, c'est un hiver très capricieux, et un temps qui change d'un jour à l'autre, voire même d'une heure à l'autre, avec les deux composantes principales qui sont le vent et la neige. Le vent, oui, le vent et la neige, oui, et les deux mêlées qui forment la burle. Enfin, c'est un climat. La burle, c'est le nom local du vent du nord ici, l'hiver. Donc, c'est le vent du nord qui charrie la poussière fine, donc qui forme des congères. Et c'est ce qu'on a quand même assez souvent chez nous l'hiver, oui, bien sûr. Oui. Et par phénomène, sûrement, souvent très brutaux d'ailleurs. C'est vrai que l'hiver. L'hiver, le climat, la météo occupe l'esprit des gens. Hein. Est-ce qu'on va pouvoir sortir? Est-ce qu'on va pouvoir faire tel travail? On est vraiment suspendu souvent à la météorologie l'hiver, c'est vrai, oui.
1: Mais ce qui est marrant, c'est que j'ai cru savoir et comprendre qu'au moment de la vague de froid et de verglas, donc d'extrême fin 96 et début 97, oui. Dans la vallée du Rhône et dans le Midi, mm-hmm. ou dans Normandie, etc., en fait, sur le plateau Ardéchois, il n'y a pas eu tellement de neige proportionnellement. Ça a occupé tous les Français, mais curieusement, à 1200 ou 1300 mètres d'altitude, il n'y avait pas grand-chose.
0: Non, il n'y avait pas grand-chose à dire, si ce n'est qu'à la fin du mois de décembre, il a fait froid très très brutalement, mais sans neige. C'est vrai qu'on est passé de plus 10 à moins 15 en une journée. La neige est venue plus tard, mais de façon très calme, sans vent. La neige de plaine, quoi. Hein, il y avait 50 cm de neige, qui pour nous est vraiment pas grand-chose, quoi. Non. Voilà.
2: Vous parlez tous les deux de l'hiver avec une jubilation, avec un grand sourire. On sent que c'est ça que vous aimez, quoi.
0: Ah ouais, moi je sais que j'aime la neige, ouais, ça c'est sûr et certain. Ouais. J'aime la neige, les congères, ouais, là je... Oui. Puis en fait, on est dans un pays où on est tout à fait habitué, donc... Donc tout à fait résistant, on est équipé, moi je suis agriculteur, donc ici à 1200 mètres d'altitude, mais quand il y a 1,50 m de neige dehors, je n'ai pas vraiment besoin de prendre ma pelle pour venir soigner mes chèvres, tout passe par l'intérieur de la ferme en fait.

0: c'est une pensée sauvage.
1: C'est quoi
0: ça? Et il y en a plusieurs couleurs, donc celle-ci est bicolore. Il y a aussi des... Il y en a aussi qui sont complètement violettes. D'ailleurs, les gens confondent souvent avec les violettes, mais en fait, c'est difficile.
1: C'est la saison des pensées sauvages.
0: C'est la fin de la saison des pensées sauvages. Il y a des pensées depuis 5 semaines, 6 semaines même, peut-être, oui. Mais ça fait très longtemps qu'il y a des pensées. C'est pratiquement une des premières fleurs. C'est une des premières fleurs, oui.
1: Ah, ici, sauvages. C'est une des premières fleurs.
0: Dans l'ordre, ici, c'est donc les premières fleurs, toutes premières, c'est les crocus. C'est ce qui ressemble à la colchique. Ensuite, Véro, qu'est-ce qu'il y a comme fleur après les crocus? Immédiatement après. Ouais, les jonquilles, effectivement. Les jonquilles. Il y a un creux, il y a beaucoup de temps quand même entre les premiers crocus et les premières jonquilles, ils s'écoulent quand même facilement. Ouais. Un mois, voire même un mois et demi. Puis alors après, c'est l'explosion, narcisse, pensée sauvage en même temps que les jonquilles, plutôt quand même, les premières. Ouais. Et puis après, on finit dans les couleurs jaunes des fleurs des genêts, parce que là, actuellement, c'est le cas. Hein, tous les genêts sont en fleurs, et d'ailleurs, c'est très, très, très odorant. Après, tout est en fleurs, même le pin, là, va pas tarder à lâcher du pollen, je pense. Pas encore. Non. Voilà, quand c'est vraiment l'explosion de fleurs au printemps. Ici, c'est vrai, le mois de mai, juin.
1: C'est-à-dire que la saison, cette année, elle a été en avance ou quoi, le printemps?
0: La saison a été très bizarre, oui, effectivement. Au point de vue, les premières fleurs ont été très, très en avance, hein, c'est sûr et certain. Crocus, jonquilles ont été très, très, très en avance. Puis après, ça s'est bloqué par rapport à la sécheresse, parce que je pense que même les fleurs devaient souffrir du sec du mois de mars et avril, surtout. Donc, c'est pas les températures qui ont été limitantes, c'est la quantité d'eau dans les sols. Enfin, franchement, fin avril, il n'y avait plus d'eau dans le sol. Pour désigner le vent, c'est vrai que météorologiquement, par exemple, on parle du vent marin, c'est celui d'aujourd'hui, là, le vent de sud-sud-est, mais ici, il n'a pas vraiment de dénomination, le vent de sud-sud-est. Les vents qui sont donc dénominés, c'est la burle, qui est le vent du nord l'hiver et qui charrie la neige dans tous les sens. Et puis, ce qu'on appelle aussi la traverse, qui est vaguement le vent d'ouest, mais qui peut être aussi bien nord-ouest que sud-ouest que ouest. Ça, c'est ce que les gens d'ici appellent la traverse.
2: Le vent blanc également, j'ai entendu dire des
0: Ah oui, alors le vent blanc, oui, c'est vrai qu'on entend parler de vent blanc. Effectivement, en général, un vent blanc, c'est un vent de sud-sud-est, mais d'été, et qui vient en pleine ligne du Sahara et qui nous amène que du sec et de l'archi-sec même. D'accord. C'est-à-dire sans rosée du tout le matin, avec des taux d'hygrométrie incroyablement bas. Vraiment c'est du vent qui touche sûrement pas les plaines. Quand on a ce vent blanc chez nous, il fait pas très très chaud, il fait facilement 10 degrés de plus en bas en Basse-Ardèche parce qu'il n'y a pas de vent. Mais ici on a donc ce vent blanc qui est très sec. Alors effectivement les nuits sont très très douces, mais il fait pas tellement plus chaud la journée, et généralement il y a du soleil ou du soleil voilé. Vraiment la pleine ligne du Sahara, quoi. On ressent tout à fait ça. D'ailleurs, on a quelques fois, quand le temps se dégrade à la fin de cet épisode de temps sec, on voit souvent des pluies tachées de sable rouge, ocre, enfin bon.
1: Yves, est-ce qu'on peut parler du climat du plateau Ardéchois?
0: Oui.
1: Alors, il y a le sud, hein?
0: Donc tout à l'heure, on parlait de l'hétérogénéité du climat ardéchois dans son ensemble, parce que c'est vrai que le sud d'Ardèche, bon, le nord du département de l'Ardèche, c'est le climat lyonnais, hein, avec ses brouillards d'automne, d'hiver. Le sud du département, c'est vraiment un climat complètement méditerranéen. Et puis, il y a le plateau. Le plateau qui a un climat, lui, auvergnat, donc montagnard, qui est soumis aussi aux deux climats principaux, c'est-à-dire du nord lyonnais et du sud méditerranéen, donc, mais de toute façon avec des températures qui sont très très largement inférieures aux deux zones de plaine, donc du nord et du sud Ardèche. Et puis c'est vrai qu'il y a aussi un climat, il y a effectivement un climat très différent sur l'ensemble des 25 communes du plateau. Il y a le sud du plateau Ardéchois qui est très très très arrosé et qui est plutôt chaud, et même à la même altitude que chez nous, parce qu'il faut évidemment rester à la même altitude pour pouvoir comparer. Mais par exemple à Loubares, qui est exactement à la même altitude qui s'enlace, La pluviométrie annuelle est deux fois plus importante, ce qui est quand même incroyable. On passe de 1200 à 2500 mm d'eau par an.
1: Vous parlez de la météo et du temps qu'il fait, un peu comme quelque chose de magique. C'est-à-dire, tout à l'heure, vous parliez de cette barre qui s'avance et,
0: ouais,
1: et on
0: vrai.
1: Est surpris.
0: Oui,
1: quoi. Il y a toujours des surprises.
0: C'est complètement, c'est complètement lié au relief. Hein. Partout là où il y a des reliefs, quand on voit les cartes de pluviométrie dans une zone de montagne, c'est ahurissant. C'est pas seulement lié au sud du Massif Central, c'est lié donc à l'ouest du Massif Central aussi. Il pleut beaucoup plus sur les versants ouest du Massif Central qu'à Murat, par exemple, qui est encore dans l'ouest du Massif Central, mais sur un versant est. C'est subitement très sec. Quand on va dans les Alpes, c'est pareil. En Auvergne, quand on regarde la carte de la Grande Auvergne, il pleut beaucoup ici chez nous sur les Cévennes. Il pleut déjà beaucoup moins, donc à 10 km de chez nous. Dans la plaine de la Limagne, il tombe très peu d'eau, c'est une région les plus sèches de France. Quand on se déporte à nouveau vers l'ouest du Massif Central, il pleut à nouveau beaucoup. Enfin, vraiment, c'est tout à fait étonnant, les zones de montagne, hein, pour la pluviométrie. C'est entièrement lié au relief.
1: Qu'est-ce que c'est un beau temps pour vous ? Pas pour tout le monde, mais pour vous, personnellement.
0: Pour moi, agriculteur, pour mon métier, vous voulez dire. le beau temps, c'est le temps idéal pour la saison. C'est-à-dire que c'est évident que pour nous, on a besoin de pluie au printemps. C'est-à-dire que, en fait, pour nous, agriculteurs, le temps qu'il a fait cette année en février-mars, donc soleil du matin au soir et tous les jours, c'était un temps abominable, tout simplement.
2: Ouais, quoi,
0: hein. Aujourd'hui, si la pluie s'en mêle vraiment cet après-midi, pour nous, ce sera un joli temps. C'est évident, ouais, bien sûr. Mmh. C'est la dernière pluie qui peut tomber là actuellement pour faire encore pousser un peu l'herbe, qui a quand même nettement manqué de pousse au printemps, donc il faut que ça se rattrape maintenant. Un beau temps aussi, effectivement, l'été, on a besoin aussi de beau temps, évidemment, hein, pour rentrer les foins, pour moissonner, pour... Un beau temps pour l'agriculteur, c'est vraiment le temps qui convient. C'est pour ça, d'ailleurs, qu'on dit que les agriculteurs sont jamais contents du temps qu'il leur a donné.
1: Ah oui, ça veut dire quoi, hein, ça, les agriculteurs sont jamais contents?
0: Ils sont jamais contents, parce que d'un jour à l'autre, on peut être tout à fait arrêté dans son travail pendant les travaux d'été, et

0: il nous brille la météo. Vous vous y êtes intéressé depuis quand et c'est venu comment, enfin, cet intérêt et puis au fond cette pratique, hein, puisque vous pratiquez ça.
1: Alors l'intérêt, je crois qu'il a toujours été. Je me souviens pas ne pas m'être intéressé autant qu'il faisait, même quand j'étais tout petit, quoi, en fait. C'est vrai que ça m'a toujours passionné. Ouais. J'ai souvent, très souvent noté les températures quand j'étais gamin. Ça me fait d'ailleurs un peu rire maintenant, parce que c'était un peu... J'ai toujours été intéressé, c'est vrai, par la température, par la neige. J'ai toujours aimé la neige, faire de la luge. Enfin bon, ça c'est vrai que j'ai passé mon enfance en Lorraine, donc à cette époque-là, dans les années 60, il y avait toujours beaucoup de neige. Enfin c'était vraiment intéressant pour moi, ça l'a toujours été, ça c'est sûr.
0: Mais quand vous avez Météo France au bout du fil, ça n'a pas commencé quand
1: alors,
0: vous
1: oui, France, alors ça a commencé plus tard, ça a commencé il y a une dizaine d'années, donc j'étais déjà ici agriculteur. Et je prenais aussi... assez souvent les bulletins donc météo donc sur répondeur téléphonique parce que ça existait déjà. Et puis un jour ce bulletin là était très imprécis au point de vue température, donc je me suis permis d'appeler le centre météo de Bonnat pour leur signaler que sur le plateau il faisait pas 0 degré dans la journée, il faisait moins 8, hein, et qu'il faisait pas moins 5 la nuit, qu'il faisait moins 15 et que ça durait depuis 2 jours. Alors donc le technicien météo que j'avais au bout du fil m'a tout de suite, immédiatement proposé de m'appeler le lendemain matin à 7h, et de façon à ce que je puisse lui donner les températures mini de la nuit et maxi de la veille, ce que je fais maintenant tous les matins. Et donc au départ c'était simplement avec mon thermomètre à moi, donc un thermomètre tout à fait du commerce, tout à fait normal, pas très très précis, mais c'était quand même intéressant. Et puis quelques mois plus tard, ils sont venus m'installer dans cet abri météo officiel. Mais c'est vrai qu'en Ardèche, le département de l'Ardèche, je comprends, est très, très, très sûrement... les prévisions à établir sur ce département sont certainement très difficiles. Il y a un climat qui est très méditerranéen au sud, très marqué, donc avec des températures très chaudes. On a quand même 10 degrés de température, 10 degrés de différence entre... Le sud, c'est Vallon-Pont-d'Arc, c'est tout ce qui est au sud de Bonnat. Hein, donc c'est un climat de plaine, c'est une plaine qui se trouve entre 100 et 200 mètres d'altitude. Donc il y a déjà 1000 mètres de moins qu'ici, et puis c'est vraiment le climat méditerranéen, quoi.
2: La maison de Yves et Véronique Aubry. Les enfants ne sont pas là, mais on sent leur présence. Il y a un désordre chaleureux, des plantes, des livres partout. C'est une maison pour l'hiver quand le vent souffle. Véronique Aubry.
3: Cette impression de burle, oh, c'est fantastique, mais on reconnaît plus du tout le paysage, tout est transformé. Et je vous dis, ce qui est fou, c'est qu'on a l'impression d'être dans un vent de... Moi, j'ai eu l'impression d'être au Sahara, dans un vent de sable. J'ai jamais été au Sahara, hein, mais c'est des images qu'on voit qui restent de film, mais c'est fabuleux. Et alors, quand le temps est calmé, qu'on regarde après, vous avez des... Ça vous fait des... Bah oui, comme des dunes, enfin, je sais pas, des choses avec des arêtes très fines,
1: des dunes,
3: ça fait comme des sculptures, c'est assez fabuleux.

0: Expliquons ce qu'est une congère. La congère est formée par la chute de vent derrière un abri. C'est-à-dire que derrière un talus, derrière un mur, brutalement, il n'y a plus de vent, bien sûr. Donc la neige, qui circule avec le vent, pof, se dépose et forme la congère.
1: Et le bruit de la neige, je pensais à ça. Le bruit de la neige, il a quelque chose de particulier, non? Puisque vous pratiquez beaucoup la neige.
0: Le bruit de la neige fine, burlée, effectivement, ça produit un petit son cristallin. Quand la neige est burlée par le vent du nord et qu'il fait très froid, effectivement, ça fait du bruit, on l'entend. On l'entend quand on se penche vers le sol, on l'entend effectivement on entend ces cristaux de neige qui s'entrechoquent les uns les autres. Ça s'entend très bien.
2: C'est très reposant, oui, on a l'impression qu'on est boum dans un cocon.
0: Il n'y a plus de bruit, surtout quand elle survient après la pluie. Il pleut, la pluie se transforme en neige et tout de suite les gouttières des toits s'arrêtent. La neige tient toujours chez nous pratiquement parce qu'elle tombe tellement fort que quand elle succède à la pluie, souvent ça tombe très fort, c'est orageux souvent. Et donc ça se produit souvent à l'automne, novembre, décembre plutôt. Et là effectivement c'est d'un seul coup le grand silence par rapport à la pluie. Souvent on entend qu'il neige. Hein ? Parce qu'on entend la pluie tomber. Et on sait que la neige va finir par tomber après la pluie. Et puis quand on n'entend plus rien dehors, d'un seul coup on se dit tiens, il neige, et on regarde et effectivement il neige. Quoi. Donc on l'entend, oui, bien sûr.
1: Et quand vous dites la neige est très forte, c'est quoi? Enfin, ce sont des flocons, vous les voyez?
0: Ça c'est de la grosse neige qui tombe justement quand il pleut, il y a le vent du sud. Et quand le vent du sud s'arrête à l'automne, on a souvent une séquence de neige qui peut durer une heure, mais pourquoi pas aussi 10-12 heures, alors là, avec des grosses quantités de neige. Alors, ce qu'on appelle de la neige droite, qui tombe sans vent, mais elle est quand même rare, c'est vrai.
1: Lourde, avec des flocons lourds.
0: Elle est lourde, c'est de la neige lourde, de la neige d'automne lourde. La première neige, quoi, c'est souvent notre première neige, celle-là. La première neige importante, parce qu'on a évidemment des petites chutes de neige en septembre-octobre, mais la première grosse chute de neige importante en novembre-décembre, c'est celle-ci. Ce que je ne vous ai pas dit ce matin, c'est qu'effectivement, le centre météo de Bonnat me demande aussi la hauteur de neige qu'il est tombé durant les dernières 24 heures et la hauteur de neige présente au sol.
1: Et est-ce que ça vous arrive de rêver de neige en plein été quand il fait très très chaud?
0: Ah, bien sûr que ça m'arrive souvent, ouais, surtout moi qui ai horreur de la chaleur. Je dis souvent ça à Véro, ouais. Des fois pour la faire un peu râler, je dis écoute, voilà, vivement l'automne prochain, vivement les premiers flocons, qu'on soit mieux.

0: Et Yves, qu'est-ce que c'est une embellie ? Qu'est-ce qu'on pourrait dire sur l'embellie ?
1: Une embellie, c'est un changement de temps brutal et qui peut durer très peu de temps au milieu de... juste après un orage, par exemple. C'est surtout un phénomène de lumière, je crois, l'embellie. Mmh. C'est...
2: Oui, en tout cas, c'est l'impression que ça donne, que c'est effectivement une histoire de vision brutale.
1: L'embellie, on peut l'apprécier, par exemple, au bout d'une semaine de mauvais temps, en hiver, quand subitement le soleil arrive d'un seul coup un matin. Mais c'est quand même, on parle surtout d'embellie quand même à propos de l'après-orage.
2: Après-orage.
1: Ah, généralement, ouais. Vas-y Véro, toi t'as des choses à dire.
2: Moi en fait l'embellie, je connaissais le nom, on m'avait parlé de l'embellie en Ardèche, et bon je m'étais fait un peu expliquer ce que c'était, mais en fait un jour je me suis trouvée après un orage comme ça dehors, et là j'ai su qu'effectivement là c'était l'embellie, parce que c'était tellement beau, une lumière différente qu'on voyait très rarement. Je me suis dit, ça peut être que ça, une embellie. C'était, le mot allait très bien avec ce que je voyais. Donc, en fait...
0: C'est presque voilà. Un moment de grâce, quoi.
2: C'est un moment de grâce. Ah oui, tout à fait, tout à fait. Là, je crois que... Là, c'est quelque chose qui fait oublier tout le reste, je crois. En plus, c'est pas prémédité, rien. La toque, ça nous tombe dessus. C'est cette beauté de... Je peux pas dire, hein, c'est tout l'ensemble, paysage, ciel, tout. Il y a quelque chose qui émane de tous les côtés et qui est très serein. Et vraiment, oui, c'est un moment de grâce.
1: Après une grosse averse de neige, par exemple, le soir, parce qu'il faut que ce soit le soleil couchant. Le ciel est encore tout noir et il y a le soleil derrière qui allume la forêt enneigée.
0: Yves, est-ce que vous regardez le ciel la nuit ?
1: C'est vrai que quand le ciel est éclair la journée et qu'on voit et qu'on discerne moins bien les étoiles ou que la lune boit,
0: ça veut dire
1: effectivement,
0: quoi ?
1: Ça veut dire que le ciel est en train de se couvrir et que peut-être la pluie arrive. Peut-être, soyons prudents parce que là aussi.
2: La ouais. Lune qui boit, c'est quand elle a un halo autour. Comment tu expliques ?
1: C'est ça.
2: Un halo de brume.
1: C'est le halo.
2: Enfin, oui,
1: c'est le halo de lune, ouais, ouais. Mmh. C'est le halo de lune, c'est de la lune qui est brouillée, où il n'y a pas forcément le halo, donc la couronne, et ça peut être simplement brouillé, simplement. Ça diffuse la lune diffuse une lumière plus faible, mais plus étale sur les nuages qui l'entourent.
0: Yves, qu'est-ce que c'est les cloches de tourmente ?
1: Alors, les cloches de tourmente, c'est des cloches qui étaient placées dehors. Souvent, c'était accroché aux branches basses des arbres, des cours de ferme. C'était surtout dans les fermes isolées. C'est vrai que, quelquefois, les gens avaient beaucoup de mal à retrouver leur ferme partant de tourmente l'hiver, tout simplement. Ils partaient peut-être répandre du fumier, par exemple, dans l'après-midi, parce qu'il faisait beau, et puis subitement, la tourmente arrivait, la neige... Et puis on voyait subitement plus rien. Donc comment retrouver sa ferme, c'était souvent le cas. Il y a des gens quand même qui sont morts malgré tout à 200 ou 300 mètres de chez eux. Ça arrivait assez souvent dans les hivers, des années, même encore assez récemment, encore il y a quelqu'un qui est mort là dans les années 80, je crois aussi. Un jeune là, qui n'a pas pu rejoindre sa ferme aussi.
2: C'était un refuge aussi, les gens qui passaient savaient que s'ils entendaient une cloche, on leur ouvrirait, parce qu'avant c'était comme ça, maintenant malheureusement ça s'est beaucoup perdu, mais avant il y avait toujours une place dans la grange.
1: Sur les bords des chemins, bien sûr.
2: Sur les bords des chemins, ou même quelqu'un qui s'était égaré, et il y avait toujours, ils savaient qu'ils pourraient trouver une grange pour dormir, une soupe pour manger, et se protéger du mauvais temps. Et ça, la cloche servait aussi à ça.
1: Traditionnellement ici, les gens étaient toujours accueillis dans les granges, évidemment.
0: Martin de la Soudière.
3: Il y a des cloches de tourmente, il ne faut quand même pas oublier qu'il y a des nuances aussi régionales. C'est qu'en Lozère, en Margeride et sur le Mont-Lozère en particulier, il y avait pas forcément plus, mais des clochers de tourmente qui étaient de véritables édifices bâtis notamment en lisière des hameaux, où il y avait des préposés, il y a encore 40 ou 50 ou 60 ans, des préposés à la cloche à tourmente. Et en cas de tourmente, ce que vous venez de dire, mais d'une manière un peu plus officielle à la limite, battaient la cloche pour véritablement, et on les appelait les clochers de tourmente, ou alors également les clochers des égarés.
0: Et la tourmente, c'est quoi ?
1: La tourmente, c'est deux mots, c'est la neige, le vent. Donc, la burle, tout simplement. La tourmente, c'est la burle. Mmh. C'est le vent déchaîné qui fait virevolter la neige jusqu'à 10 ou 20 mètres de haut et qui réduit la visibilité quelquefois à 4-5 mètres.
0: Mmh. À quel moment on peut situer le début du printemps ?
1: Pour nous, le printemps, c'est effectivement quand la neige fond vraiment et qu'on revoit l'herbe.
2: Il y a toujours un dernier sursaut de l'hiver. Les jonquilles ont toujours la tête pouf, sous la neige une fois. Et c'est vrai qu'on est là, on se dit « Ah, il y a eu le sursaut, cette fois c'est bon !» C'est le printemps.
0: Oui, mais il y a une chose que les gens disent, c'est quand le printemps arrive trop tôt, c'est-à-dire que ça se réchauffe, les bourgeons, attention les premières gelées, etc.
1: C'était le cas cette année, en 97, oui, bien sûr. Ouais.
0: On a l'impression que c'est trop beau, quoi. Il y a quelque chose de trop beau.
1: Et qu'on le payera plus tard.
0: On le payera.
1: C'est ce que les gens disent souvent, ça.
0: Comment sont nés les instruments de mesure du temps? Le thermomètre, le baromètre, quelle est leur histoire? Et quelles influences ces inventions ont eues sur la pensée philosophique? Gilbert Parocchia a scruté les météores dans son essai sur le ciel et la cité aux éditions Champvallon. Gilbert Parocchia.
4: Les premiers appareils apparaissent avec l'école d'Alexandrie, hein, les fameux ingénieurs d'Alexandrie, Philon de Byzance, Héron d'Alexandrie, etc., qui cherchent déjà à mesurer la variation de hauteur d'une colonne d'eau, par exemple, exposée au soleil. Bien. Mais... À cette époque-là, on distingue encore très mal les notions de vapeur d'eau, d'air chaud, et ça va durer jusqu'au XVIe siècle, cette incertitude. C'est seulement à la fin du XVIe siècle que Galilée, le premier, va faire de véritables expériences pour mesurer la chaleur. Et il semble que le premier dessin donc, d'un thermoscope... c'est comme ça qu'on appelle les premiers thermomètres, remonte à l'année 1611 et à un certain Bartolomeo Tellio. Il y a également un médecin italien, Antonio Santorio, qui fait le premier thermomètre médical en 1612 et qui essaye de mettre les premiers donc en lumière la variation de la chaleur de l'air, sachant que c'est très difficile puisque comme l'air est invisible, évidemment on ne peut le faire qu'indirectement. Donc en rendant visible son action, en rendant manifeste son action sur une substance visible, sur un liquide. Alors le problème, c'est de savoir quel liquide on va utiliser. Alors il y a eu différentes solutions. Les premiers thermoscopes ou thermomètres à air étaient des constructions très simples. Ça pouvait être des ballons en verre, par exemple, dans lesquels de l'air était emprisonné, dont la dilatation entraînait, par exemple, la baisse du niveau de l'eau dans un tube gradué. C'était de l'eau à ce moment-là, et qui reliait ce ballon... un ballon d'air supérieur à un ballon inférieur rempli d'eau. Alors, l'inconvénient, évidemment, c'est que le niveau d'eau dans le tube ne variait pas seulement avec la température, mais pouvait varier aussi avec la pression, donc c'était un instrument très, très incertain. Alors, on va améliorer progressivement cet instrument. On va d'abord sceller hermétiquement le tube, une fois que celui-ci a été rempli d'eau et d'air, et donc à ce moment-là, on élimine l'influence de la pression extérieure. Et là, le thermoscope devient vraiment un thermomètre, donc c'est la hausse ou la baisse d'un niveau d'eau qu'on examine et qui ne dépend plus que de la chaleur. Mais le problème, c'est que l'eau est un liquide, en fait, très mal choisi. Pourquoi ? Bah, parce que, d'abord, l'eau est trop fluide, par conséquent, elle est assez imprécise dans l'indication des variations. Et puis, deuxièmement, à partir d'un certain seuil de froid, il devient impossible de mesurer quoi que ce soit parce que l'eau se transforme en glace. Une deuxième solution a surgi. Au lieu de l'eau, on a essayé d'utiliser de l'alcool. Alors, ça a été le fait d'un Allemand, Otto von Guericke, vers 1656, qui a construit le premier thermomètre à alcool. Alors, c'était un thermomètre de près de 6 mètres de haut, parce que les contractions ou dilatations de l'alcool, comme celles de l'eau, sont relativement faibles, donc il faut pouvoir les mesurer sur une certaine distance. Alors, Le problème, c'est que l'alcool a des degrés de pureté très, très variables. Et évidemment, selon le type d'alcool choisi, on va obtenir des mesures très différentes. Et donc, cette absence d'universalité condamne véritablement ce genre d'instrument. Donc, la solution réelle va venir d'un autre Allemand, Fahrenheit, hein, le célèbre Fahrenheit, qui, en 1714, a l'idée de remplacer l'alcool par du mercure. Alors, le mercure, c'est un métal, mais il a des propriétés intéressantes. Il est particulièrement bien adapté, puisque à température ambiante, il est plus fluide que solide, mais sans être trop fluide. Et puis, d'autre part, une petite variation de chaleur induit une dilatation ou une contraction tout à fait significative. Donc, ce n'est pas la peine d'en avoir des quantités astronomiques. Hein. On peut, à partir d'une toute petite quantité, avoir un étalon de mesure significatif. Le problème à ce moment-là, ce sera d'établir une échelle de mesure. Hein, qui dit thermomètre dit mesure, donc dit échelle de mesure. Il faut définir des bornes, il faut définir des points fixes. Alors, Fahrenheit, il envoie trois. Il va choisir, en relation avec la météorologie, ces trois points de repère. Il élimine d'emblée le point où l'eau bout. On n'a jamais à le considérer en météorologie. On n'a jamais des températures qui atteignent 100 degrés Celsius aujourd'hui. En revanche, il va choisir trois autres points qui sont relativement intéressants pour l'observation météorologique. Alors, le premier point au bas de l'échelle de Fahrenheit, c'est celui qui correspond à la température d'un mélange d'eau, de glace et de sel marin. Alors ça, c'est ce qu'il appellera le zéro. C'est la température de l'océan polaire, donc de la mer qui charrie des glaces. Et puis il y a un deuxième point, c'est la température de l'eau et de la glace mélangée mais sans sel. Ça, c'est le point où commence le gel. Donc le moment où l'eau immobilisée se couvre d'une fine pellicule de glace. Et dans l'échelle de Fahrenheit, ce point correspond à la 32e division. Et puis il y a un troisième point fixe, c'est la température du corps d'un homme en bonne santé. Et un thermomètre placé dans la bouche ou sous l'aisselle atteint, avec le thermomètre de Fahrenheit, la 96e division de cette échelle. Et on a donc les trois points fixes de Fahrenheit, 0, 32, 96. Par la suite, on va améliorer tout ça. Alors, on va simplifier. Le français Réaumur, en 1730, va proposer une graduation qui va de 0, la température où l'eau gèle, à 80, la température d'ébullition.
5: Pourquoi un même siphon élève l'eau et la tire à Dieppe et non pas à Paris? Pourquoi deux corps polis appliqués l'un contre l'autre sont plus faciles à séparer sur un clocher que dans la rue? Pourquoi un soufflet bouché de tous côtés est plus facile à ouvrir sur le haut d'une maison que dans la cour? Pourquoi, quand l'air est plus chargé de vapeur, le piston d'une seringue bouchée est plus difficile à tirer? Enfin, pourquoi tous ces effets sont toujours proportionnés au poids de l'air comme l'effet à la cause? Est-ce que la nature aborde plus le vide sur les montagnes que dans les vallons, quand il fait humide que quand il fait beau? Ne le est-elle pas également sur un clocher, dans un grenier et dans les cours? Pascal.

0: Alors, en ce qui concerne le baromètre, le premier baromètre a été imaginé et construit par un certain Hooke, qui était l'assistant du physicien Boyle en 1665 à Oxford. Et le principe est extrêmement simple, hein, ce baromètre est composé d'un long tube à mercure recourbé comme une canne et dont la colonne pèse sur un tout petit cylindre flottant à la surface libre donc inférieure du mercure. Et ce petit cylindre est relié à une poulie par un fil tendu par un contrepoids et sur cette poulie se trouve fixée une aiguille qui se déplace sur un cadran. Donc quand la colonne de mercure subit les variations de la pression atmosphérique, eh bien la position de l'aiguille est modifié sur le cadran. Alors il faut peut-être expliquer un petit peu ce que c'est que la pression atmosphérique et comment on en est venu à savoir que l'air pesait un poids. Ça, il faut comprendre comment on en est venu aussi à découvrir l'existence du vide, hein, dans la nature. Alors, ce problème s'est manifesté de façon cruciale au XVIIe siècle, enfin aux alentours des années 1640, quand les fontainiers de Florence ont constaté qu'il n'était plus possible, au-delà d'une certaine hauteur, de l'ordre d'une dizaine de mètres environ, d'extraire de l'eau d'un puits et de la faire monter dans une fontaine. Hein, Florence est une très belle ville où il y a plein de fontaines, et il y avait donc plein de fontainiers, et ils avaient des problèmes pour faire monter l'eau dans leur fontaine. Alors normalement, et d'après les lois de l'ancienne physique aristotélicienne alors en vigueur, le monde est plein et la nature a horreur du vide, de sorte que l'eau ou toute autre espèce de corps, d'une façon générale, doit nécessairement se précipiter dans les corps creux qu'on utilise. Hein, dès qu'il y a un creux, dès qu'il y a une place quelque part, un autre corps doit s'y précipiter. Mais les Florentins du XVIIe siècle, le grand-duc Ferdinand II de Toscane et Galilée lui-même, vont devoir constater qu'au-delà de 10 mètres de hauteur, la nature n'a plus horreur du vide. Alors Galilée confie le problème à l'un de ses disciples, qui s'appelle Evangelista Torricelli, et celui-ci raisonne de la façon suivante. Si l'eau monte dans les tuyaux des fontainiers de Florence, ce n'est pas du tout parce que la nature a horreur du vide, c'est généralement parce qu'on l'y contraint, autrement dit parce qu'il existe une force qui entraîne le liquide dans le tuyau, hein, lorsqu'une pompe aspirante fait un vide partiel. Alors cette force, Torricelli l'attribue à la pression de l'air exercée sur l'eau. Et en 1644, il conçoit une expérience simple qui est destinée à vérifier cette hypothèse. Alors il décide d'utiliser du mercure liquide, lequel mercure liquide est 14 fois plus dense que l'eau, et il décide d'en remplir un tube fermé à l'une de ses extrémités, puis de retourner le tube dans un bassin. Et Torricelli constate alors que le niveau du liquide descend dans le tube jusqu'à une hauteur de 76 cm. Et 76 cm, c'est 1/14 des fameux 10 mètres d'eau au-delà desquels donc l'aspiration ne se faisait plus dans les tuyaux des fontainiers de Florence. Alors Torricelli en conclut que c'est dans les deux cas la pression de l'air, hein, qui équilibre la colonne d'eau ou la colonne de mercure. Et ça signifie donc, contrairement à l'hypothèse aristotélicienne, ça signifie deux choses. Ça signifie premièrement que l'air a un poids et que donc l'air pèse, hein, sur le bassin et sur la colonne de mercure ou d'eau. Et deuxièmement, ça signifie que le vide peut exister dans la nature puisque rien ne peut remplir le sommet du tube retourné.
1: Nous voguons sur un milieu vaste, toujours incertain et flottant, poussé d'un bout vers l'autre. Quelques termes où nous pensions nous attacher et nous affermir, il branle et nous quitte. Et si nous le suivons, il échappe à nos prises, nous glisse et fuit d'une fuite éternelle. Rien ne s'arrête pour nous. C'est l'état qui nous est naturel, et toutefois le plus contraire à notre inclination. Nous brûlons de désir de trouver une assiette ferme, et une dernière base constante pour y édifier une tour qui s'élève à l'infini. Mais tout notre fond

0: L'élément craque et la terre s'ouvre jusqu'aux abîmes. Pascal.
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0: Cette émission a été diffusée pour la première fois sur France Culture le 9 août 1997. À suivre.
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0: C'est un véhicule autant qu'un messager. Il est partout et nulle part. Il peut être violent ou évanescent, familier et distant dans un même mouvement. Mistral, Alizé, Fun ou Sirocco. Selon sa provenance et sa force, on lui donne mille noms chargés d'autant de frayeur ou d'attente. Le vent nous accompagne où que nous allions. Rien d'étonnant à ce que la mythologie l'ait personnifié en des dieux redoutables, Éole ou Zéphyr, gare à qui s'attirerait leur courroux. Le vent et les vents sont abordés dans l'émission que voici, septième temps d'une série d'émissions de René Elkaïm Bollinger intitulée « Microclimat ». Chef d'orchestre de ces émissions, l'ethnologue Martin de la Soudière, qui confesse une aversion personnelle au vent dès l'ouverture de ce programme. Qu'importe, ses collègues et amis, Jean-Pierre Destan, Michel Chailloux et Daniel Parocchia, se chargent de compter à sa place et admirablement ce souffle omniprésent qui est peut-être le cœur du monde. Voici donc « Sentir le vent », une émission diffusée pour la première fois sur France Culture le 16 août 1997.

0: J'ai horreur du vent. Tout à fait clair. Je ne comprends rien au vent, ou du moins j'y comprends quelque chose, mais je déteste le vent parce que on ne comprend plus rien, ça brouille les idées, on ne peut plus se parler, les mots se perdent complètement dans le vent précisément, ça emporte les idées, ça déstabilise, et j'allais dire pour rien. Alors que la neige ou la pluie déstabilise, mais il se passe vraiment quelque chose puisqu'on peut voir, donc à défaut on peut être trempé, mais au moins on voit quelque chose, il y a un événement, le vent est invisible, et moi je ne supporte pas.
1: Microclimat par Oniel Caïm Bollinger. Aujourd'hui, sentir le vent. Aujourd'hui, nous allons rencontrer trois hommes du vent. Michel Chailloux, écrivain. Gilbert Parocchia, auteur des Météores, philosophe. Et Jean-Pierre Destang, marin et ethnologue. Un marin de Sète, un ami de Martin de la Soulière.
0: L'homme du vent, à l'écouter et à discuter avec lui, à le connaître, il me fascine complètement parce qu'on dirait qu'il est né littéralement avec le vent, parce que non seulement il a l'air de connaître les termes qu'emploient les marins, les pêcheurs, donc de Sète et de la région, et d'Agde, etc., mais lui-même en parle avec une passion et d'une manière presque intime, et on sent que quand il donne certaines expressions, comme par exemple, je ne sais pas, quand il parle du mistral qui se lève tard, il parle de le vent des dames, mais il en parle avec une saveur, comme si vraiment il voyait ces dames, il s'identifiait quasiment au mistral, et ça m'a impressionné. Je me suis dit, est-ce que c'est un très très bon ethnologue, ou alors quelqu'un qui véritablement est né dans une houle de vent, ou alors un jour de grande tempête, je veux dire, ou est-ce que vraiment il est imprégné, je ne sais pas, à vrai dire, je n'ai pas de réponse.
1: C'est un vent un peu particulier, ce sont des vents marins dont il parle. Hein.
0: Oui, donc Jean-Pierre Destang parle de le vent qui s'appelle le Grégaou, et à l'évidence, le fait que la Grèce soit très très loin de Sète et de la côte languedocienne renforce le pouvoir évocateur, je veux dire, de ce nom, de ce vent, alors que quand on dira qu'à 50 km de Clermont-Ferrand, le vent de Clermont ou le vent de Limoges, bah, c'est une zone qu'on connaît, donc il y a beaucoup moins une charge poétique qui est beaucoup moins forte.
1: Alors Jean-Pierre Destang, il est quoi? Il est marin, il est pêcheur, il est ethnologue?
0: Alors je crois que pouvoir dire que Jean-Pierre Destang est un personnage composite, et comme il est né à Sète et il y a toujours vécu en continu, je crois qu'il n'y a pas eu de rupture finalement entre son travail d'ethnologue et puis ce qu'il a vécu enfant, donc imprégné par sa famille, ses amis qui étaient sans arrêt soit sur la lagune, soit au bord de mer ou soit carrément en mer. Donc il était véritablement il a incorporé ces éléments, ce mode de vie qui est lié, etc. Et puis je crois que c'est très très spontanément, naturellement plutôt, que il s'est mis à ensuite enquêter véritablement d'une manière scientifique, en posant des questions, en observant tel ou tel type de pêche, la dorade par exemple, ou alors en interrogeant les gens sur la manière dont ils nomment justement les vents, leur rapport à la terre, leur rapport à la mer, leur savoir-faire, leur sociabilité également, une fois qu'ils ont fini de pêcher, comment les hommes ou les femmes se regroupent, se retrouvent, etc. Et donc je crois que c'est quelque chose qui est plus fort que lui. Je veux dire par là qu'il n'avait, je crois, pas le choix, en tant qu'ethnologue, de travailler sur autre chose. Alors, il a fait des travaux d'ethnologue, des travaux de recherche, d'animation culturelle également, on va dire, dans l'arrière-pays, mais lui-même, si je me souviens bien, il parle justement de la Lozère ou de l'Ardèche ou du Gard comme de l'arrière-pays. Donc, sous-entendant que son vrai pays et le vrai pays, c'est la mer, et le reste est non pas une déclinaison, un affadissement de la mer, mais c'est quand même un petit peu hors champ, un petit peu en marge finalement, véritablement du cœur de. Et je pense que Jean-Pierre est quelqu'un qui est très attaché autant, je crois, à sa région qu'à la mer, et c'est pas original dans la mesure où on sait très bien que justement les deux sont très très liés. Prenons l'exemple de la Bretagne qui est bien connue. Si on demande à un Breton si c'est la mer qui les intéresse ou la Bretagne, je crois que les deux sont véritablement indissociables. Et ce qui est paradoxal, c'est que l'image qu'on a, qui est prédominante, c'est toujours, j'allais dire, mais je le dis plaisamment, les éternels Bretons et leur mer, je veux dire. Bon, et donc on a l'impression qu'il n'est de mer que de mer bretonne, puisqu'en plus, là encore, les stéréotypes, beaucoup de Parisiens, beaucoup des gens des grandes villes ne connaissent de la mer finalement que la Bretagne, parce qu'il y a énormément de ports, c'est très attachant, il y a l'intérieur aussi qui est passionnant. Et donc finalement, d'une manière, dans les images qui prévalent, pour le français, pour les Français, la mer, c'est d'abord la Bretagne. Ça, c'est tout à fait clair, que ce soit au point de vue du tourisme, mais au point de vue également de l'imaginaire qu'on a des marins et des gens de mer. Et je pense que le travail de Jean-Pierre est particulièrement intéressant et original, dans la mesure où, sur la côte languedocienne, ce n'est pas une zone qui est réputée pour avoir une connivence, a priori, encore une fois, dans les ondines, dans l'image que les Français s'en font. Le Languedoc, on pense la Grande Motte, on pense Perpignan, on pense aux Banyuls, on pense à des petits ports, Le Cat, Gruissant, etc. D'anciennes vasières également, ou alors les Cabanons, également Sainte-Marie-de-la-Mer. Mais la culture marine, c'est pas quelque chose qui... Comment dire, c'est quelque chose il n'est pas le seul, mais qu'il a contribué à faire connaître avec toute une série d'instances départementales, culturelles, etc. Et je crois qu'il est vraiment très, très en pointe. C'est un terrain, on va dire, au point de vue ethnologique, qui est encore relativement vieux. À l'inverse, pour rester sur la Méditerranée, l'image qu'on a de la mer et la Méditerranée, c'est soit la Corse, soit Marseille, ou soit la Côte d'Azur, je veux dire. Des images, très, très, très simplistes, finalement, très caricaturales.

0: Échelle de Beaufort. 0.
1: Calme. Mer calme, sans rides.
0: 1.
1: Très légère brise. Mer calme, ridée.
0: 2.
1: Légère brise. Mer belle, vaguelette.
0: 3.
1: Petite brise. Mer peu agitée, vague.
0: 4.
1: Jolie brise. Mer agitée.
0: 5.
1: Bonne brise. Mer houleuse, vague de 2 mètres.
0: 6.
1: Vent frais. Mer très houleuse, vague de 3 mètres.
0: 7.
1: Grand frais. Mer grosse, vague de 4 mètres.
0: 8.
1: Coup de vent. Mer très grosse, vague de 5,50 mètres.
0: 9.
1: Fort coup de vent. Mer très grosse, vague de 7 mètres.
0: 10.
1: Tempête. Mer énorme, vague de 9 mètres.
0: 11.
1: Violente tempête, vague de 11,50 mètres.
0: 12.
1: Ouragan, vague de 14 mètres.
2: Mais moi, sur Sète, je suis au bord de l'eau, près des canaux. Et voilà, je perçois.
3: Des canaux, c'est...
2: Les canaux donc, qui relient un petit peu l'étang à la mer. Quoi. Les canaux de la ville de Sète, où on pratique les joutes, des lieux un peu... Des entre-deux qui relient un petit peu l'étang et la mer, qui sont des... On appelle parfois la Venise languedocienne, bon, le côté un peu la ville de Sète, avec ses échanges bon, mer-lagune, et notamment la lagune de Thau, qui est reliée à la mer par les canaux. Et donc... C'est un lieu, un espace de reliance, je puis dire, qui renoue deux espaces discontinus, mais à la fois un peu homogènes, qu'ils sont ni terre ni mer. Et je crois que c'est un peu le propre un peu des eaux et des lagunes, qui sont spécifiques un petit peu à la côte languedocienne, sachant que l'étang de Thau est une des plus grandes lagunes en Méditerranée française, après l'étang de Berbe, parce que l'étang de Thau fait donc 7200 hectares. Donc c'est un lieu de vie, une nurserie pour les alevins qui s'y développent. Et un lieu où on peut observer également les vents, le mistral qui est un peu le vent dominant, notamment ici, pour la Languedoc-Roussillon, le vent majeur, on parle de magistrat, ou un peu le maître, le magistère.

Pour l'instant, le calme était absolu. Mon navire semblait immobilisé comme une maquette posée sur les ombres et les reflets d'un marbre poli. Je ne m'attendais pas à être assailli d'ouragan. J'étais trop avisé pour cela. Il n'y a pas d'ouragan dans le golfe de Siam. Mais je ne m'attendais pas non plus à rester pieds et poings liés à ce degré désespérant qui m'était révélé avec le passage des jours. Le navire est toujours immobile, incapable

0: Joseph Conrad, La ligne d'ombre.
1: Fin juillet, il fait un temps assez établi, assez beau. Les coups de mistral sont plutôt vers le mois d'août, à partir du 15 août, on commence à avoir les grands vents qui marquent un petit peu les ruptures de la fin de l'été, qui annoncent un petit peu l'automne avec l'émigration des poissons, avec le refroidissement de l'eau, la rentrée scolaire, enfin tout se précipite un petit peu. Le 15 août est un peu déjà la fin de l'été.
2: Les anciens attribuaient une puissance maléfique au vent du nord-ouest, appelé vent noir. On situait au nord l'Empire des Ténèbres, qui était particulièrement redouté. Le Mistral, notamment, qui soufflait dans la vallée du Rhône, passait pour une divinité malfaisante. Strabon évoque cette bise très froide et si violente qu'elle renverse les hommes de dessus leurs montures et leur enlève jusqu'à leurs armes et leurs habits. Et selon un vieux dicton provençal, Parlement, Mistral et Durance sont les trois fléaux de Provence.

0: Zéro, c'est calme, mer calme, sans rides, c'est-à-dire le non-vent. Ce que vous appelez, vous, le non-vent?
1: Oui, oui, alors le non-vent, ouais, c'est vraiment le... Bon, la calmasse, bon, c'est le terme employé... Bon, par les marins, il y a différents même gradients un peu dans la calmasse, qu'il y a la pétole, bon, qui est vraiment le non-vent, bon, et les marins connaissent bien ce terme, comme ils connaissent la piole associée au mauvais temps.
0: La pétole, très bien, c'est quoi? La pétole, ça vient de quoi?
1: La pétole, c'est qu'il n'y a pas de vent, bon, l'expression, c'est qu'on est scotché dans la pétole, bon, donc les marins connaissent vraiment ce mot, où c'est le non-vent, on attend, voilà, pas la moindre brise, on est encalminé, bon, et, ou scotché dans la pétole, attendant, observant la première risée au loin... Essayer de faire un petit peu giter le bateau pour capter un petit peu d'air, le moindre flux d'air est attendu, on donne de la gîte au navire lorsqu'on navigue à la voile pour capter le moindre souffle d'air, on donne du creux à sa voile pour qu'elle soit un petit peu pliée de son propre poids et la gîte, donc l'inclinaison du bateau lorsqu'on navigue à la voile, donc toujours je précise, ça donne un creux, un galbe qui permet de capter le

Là, notamment ouais. Par rapport à l'échelle Beaufort, et puis les marins, voilà, tous les voyageurs qu'on peut rencontrer, dont parleront de ce fameux pétole, et son antipode, la piole, dont on parlait tout à l'heure, le coup de temps, le coup de chien, le coup de mer, le coup de ballast. Ballast, c'est quand même être remué, boulégué, comme on dit ici en Occitan, bouger, secouer, quoi, le coup de ballast.

0: Éole, tout un mois, me traite et m'interroge, car il veut tout connaître. La prise d'Ilion, la flotte et le retour des Achéens d'Argos. Et moi, de bout en bout, point par point, je raconte. Quand, voulant repartir, à mon tour, je le prie de me remettre en route, il a même obligeance à me rapatrier. Il écorche un taureau de 9 ans. Dans la peau, il coud toutes les aires des vents impétueux, car le fils de Cronos l'en a fait régisseur. À son plaisir, il les excite ou les apaise. Il me donne ce sac, dont la tresse d'argent luisante ne laissait passer aucune brise. Il s'en vient l'attacher au creux de mon navire. Puis, il me fait souffler l'haleine d'un zéphyr qui doit, gens et vaisseaux, nous porter au logis. Hélas, avant le terme, la folie de mes gens allait nous perdre encore. Homère, l'Odyssée.
1: Alors, toujours dans l'échelle de Beaufort, on a la très légère brise en 1, après le 0, très légère brise, mer calme, ridée, vague de 0,1 mètre.
2: Enfin, justement, les vagues, bon, concernant l'échelle Beaufort, les marins, quand même aujourd'hui, bon, ont suffisamment de renseignements, ont tous les bulletins Météo France, bon, captent régulièrement, bon, connaissent donc le vent bon, qu'ils vont recevoir, hormis bon, quelques navigateurs qui n'ont plus de liaison radio, qui sont vraiment très isolés. Donc cette classification, bon, comme toutes les typologies, elle est intéressante, elle permet d'établir des niveaux, des gradients enfin, sur la force du vent, y compris les indices qu'on peut repérer, la vague, vaguelette, l'arbre déraciné, les feuilles qui s'arrachent, bon, pour reprendre un peu le cheminement de l'échelle de Beaufort, mais c'est vrai qu'elle reste un standard, sachant que les marins connaissent le vent bon, aujourd'hui en kilomètre heure, leur prévision météo, sachant que pour eux c'est plus des indices sensitifs, du son, de la vue... De la perception visuelle, mais non plus peut-être une perception première de ces indices, mais plus un accompagnement à leur navigation, bon, pour s'offrir un peu, je ne dirais pas la rêverie, mais sentir un peu les éléments autour d'eux, la vague, l'air, la brise, le vent.
1: Les brises, il y en a plusieurs, hein. Il y a la légère brise, vaguelette de 0,2 mètres, petite brise, mer peu agitée, jolie brise, mer agitée, bonne brise, mer houleuse. Mmh. Alors les brises.
2: Les brises thermiques qu'on appelle, bon, qui soufflent en été, donc on a la brise de mer et la brise de terre, et les phénomènes s'inversent entre le jour et la nuit, donc la brise s'associe au jour et la nuit, sachant que la mer est un accumulateur donc, de chaleur et que la terre se refroidit plus vite donc, que la mer. Ces échanges thermiques produisent des vents thermiques qui sont très connus bon, des marins, donc, sachant que ce vent souffle la nuit donc de la terre vers la mer et de la mer vers la terre le jour. Et les marins connaissent également cette petite brise thermique qu'ils vont chercher en terre pour naviguer, bon, ceux qui font de la navigation côtière, du cabotage, qui vont vers Cadaqués, côte catalane, côte vermeille ou vers l'Espagne, bon, connaissent très bien ce phénomène et serrent les côtes la nuit pour chercher ces échanges thermiques qui se produisent lorsque quand même la température est établie, notamment l'été, juin, juillet, août.
3: Hiver de pluie, été de poisson bleu. Proverbe de Sète.
2: Il y a également un système de vent bon, qui est une brise solaire, qui est un peu à différencier un peu ces brises thermiques. Enfin, c'est un vent donc, que l'on rencontre l'été, donc qui se lève à l'est et qui va se coucher à l'ouest, donc en fin de soirée. Bon, à l'est, c'est un peu le grégao, bon, le vent d'est et le grec, qu'on appelle ici. Le grégao bon, en patois, en occitan plus précisément.

0: et donc poursuit donc sa courbe pour finir ensuite au sud-ouest en fin de journée, bon, ce qu'on appelle la largade, qui est un vent bon sud-ouest, et ensuite parfois finit par un petit mistral plein nord, et ainsi la journée s'achève par cette ronde céleste autour de l'astre errant. Et donc on l'appelle la largade parce que bon, certains marins, enfin dit-on, entre le dicton local, dit que les marins remontaient peu auprès, les premiers bateaux, les voiles latines, les voiles hautières, les catalanes, etc., avaient du mal à remonter auprès, et lorsqu'ils revenaient de la pêche, la largade les portait. Donc c'est, la largade peut être associée au largue, qui est un peu la navigation, lorsqu'on reçoit le vent de travers, bon, qui est connu également des marins, on appelle ça le largue. Et la largade peut être associée à ce mouvement important qui permettait aux marins, aux pêcheurs, qui étaient au Sardinal, à la Tonnerre, à la Seine-Chaule et autres, de rentrer donc sur cette via le port, voilà, par ce vent de fin de soirée. Bon, en fait, quand j'étais gamin, j'avais dessiné même une fois une mer verte à mon instituteur. Il m'avait dit que c'était un mauvais dessin parce que j'avais fait une eau qui était verte. Bon, et donc, j'étais à l'école primaire au CP, donc je me rappelle de cette histoire-là. Et donc, c'est vrai qu'on peut nuancer, la mer n'est pas forcément bleue. Bon, elle est bleue lorsqu'il fait mistral, elle est un peu un bleu limpide, les petits nuages, les petits moutons au large qu'on voit qui irisent les crêtes, donc elle a un bleu soutenu. Tandis que bon, lorsqu'il y a du sud-est ou du grec, on a cette mer un peu vert, glauque, chargée d'éléments. Blanche, écumante. Lorsque la mer blanche, pour revenir à l'échelle Beaufort, là c'est vraiment la tempête, la mer est blanche, il y a quasiment plus de vagues, toute la surface est irisée. Bon, là c'est le coup de chien pour les marins, c'est la grosse tempête, on n'a plus de repère.
1: Alors je continue avec l'échelle de Beaufort. On arrive au vent frais. Ça ne veut rien dire pour vous, vent frais.
0: Non, vent frais, non. Pour moi, c'est une expression que j'aime toujours rattacher un petit peu. J'avais une voisine suisse qui me disait « aujourd'hui, il fait grand frais ». Et bon, je trouve l'expression très belle, mais j'avais du mal un peu à la partager avec elle, parce que c'est une terminologie bon, que je connais peu. Donc, on dit si ça va pioler, ça bascelle, ça va péter. Bon, il y a plus une terminologie adaptée au lieu, et tant mieux. Lorsqu'on a un mistral noir, par exemple, c'est-à-dire qu'il y a un passage nuageux, il y a un orage, on a une traînée, il y a des cumulus, des lenticulaires. On a une queue de dépression, donc qui tourne dans le sens inverse des aiguilles de la montre. Donc comme certains gens le savent, on a un petit cyclone tournant en plus dans l'échelle est-ouest, dans le sens de rotation des aiguilles de la montre. Donc ce mistral est connu par les météorologues parce qu'il y a des passages nuageux, le ciel est noir, on appelle ça le mistral noir. Bon, le mistral, il y a tout un débat autour du mistral, entre le mistral de la Côte d'Azur, du couloir rhodanien qui est plus nord-nord-est, la tramontane qui est plus ici nord-nord-ouest, qui se rapprocherait plus du pays catalan, qui souffle 1, 3, 6, 9 ou jamais, comme dit le proverbe perpignanais ou catalan.
2: Les anciens attribuaient une puissance maléfique au vent du nord-ouest appelé vent noir. On situait au nord l'Empire des Ténèbres, qui était particulièrement redouté. Le mistral, notamment, qui soufflait dans la vallée du Rhône, passait pour une divinité malfaisante. Strabon évoque cette bise très froide et si violente qu'elle renverse les hommes de dessus leurs montures et leur enlève jusqu'à leurs armes et leurs habits. Et selon un vieux dicton provençal, Parlement, Mistral et Durance sont les trois fléaux de Provence. Dictionnaire des superstitions.
0: L'Alizé, bon, c'est un vent très connu des marins, des navigateurs, y compris de colons, enfin des grands marins qui ont découvert bon, le Nouveau Monde.
1: On dit les Alizés, non ?
0: Oui, on dit les Alizés ou l'Alizé. Voilà, donc c'est un vent qui souffle donc est-ouest, un vent qui est assez régulier, qui est assez fort. Bon, souvent les marins vont le chercher. Bon, il existe lorsqu'on navigue ce qu'on appelle des pilot charts, et on a bon, sur un lieu donné des orientations de vent. C'est une forme comme une petite étoile, comme un flocon de neige, avec certaines flèches qui ponctuent les degrés du vent. Et en fonction de la régularité des saisons, on peut savoir que tel jour, selon tel endroit, on a 10 fois plus de chances d'avoir tel vent que tel autre. Donc on a, bon, c'est des tables américaines qui ont été établies. Et donc le navigateur cherche ces vents-là, les localise. Et donc on va chercher les alizés lorsqu'il quitte Gibraltar, le détroit de Gibraltar, ou quitte la Méditerranée et s'engouffre, donc démarre en voyage. Il s'est arrêté au Baléares peut-être, il est parti de Sète, d'Agde, ou je ne sais où, d'Italie, de Lipari. Il remonte dans la

0: Méditerranée. Bon, justement, il y a pas mal de tempêtes parfois en Méditerranée, notamment d'ouest, des grosses dépressions d'ouest. Et donc, on a également ce qu'on appelle l'alizé portugais, qui est peut-être un vent spécifique qui longe le golfe de Gascogne, qui descend vers l'Afrique, et qu'on retrouve bon, au large des Cap-Verts, au large de Dakar, pardon, sur les Cap-Verts. On l'appelle l'alizé portugais, qui est un des premiers vents importants et qui amène les gens à l'ouest, vers les nouvelles destinations. Voici le Mistral, bon, il se lève, on l'appelle parfois le vent des dames aussi, il se lève vers 9h, 10h. Bon, ça c'est plus vers Montpellier, c'est un petit vent qui est plus sur le côté montpelliérain, il peut employer vers 7, mais enfin, on dit que ça lève à 9h, 10h. À 11h, là, il prend vraiment son assise, là, il dit que ça raccourcit à 11h. Bon, notamment les gens qui font beaucoup la voile, ça c'est plus peut-être des gens qui sont attentifs à la mer, qui sont sur l'eau, qui la pratiquent, que des gens peut-être qui la pratiquent moins, mais on sait qu'à 11h, il va s'établir. Bon, là, le Mistral est sous parafale, il force. Donc, on sait que si à 11h, il force, à 10h, si fort, il va durer la journée, donc il dure la journée. Et à 5h, il a un petit relâchement vers 5h. Seulement qu'il repose, il ralentit. Voilà. Et après, la nuit, il est un peu calme. Et le lendemain, dès que le soleil se lève, ça repart.
1: Et voici le grand vent qui mêle les étages de l'espace. Cap d'ombre au seuil des nuits d'où sortir météore. Va-et-vient d'arc-en-ciel sur le cristal du soir. Ce qui va, ce qui vient, c'est la hache des ailes. Décapitant l'espace ivre de lambeaux noirs. Chaos engloutissant les faces et les masques. Gilbert Lecomte.
2: D'où vient le vent ? Daniel Parocchia, philosophe, auteur des météores.
3: Je dirais qu'avant d'en venir à la science, on commence d'abord par éprouver le vent. Il y a une sorte de vécu du vent. Donc le vent se matérialise pour nous dans le frémissement des arbres, dans l'agitation des manches à air, sur les aéroports. On l'entend dans le sifflement des structures métalliques, le claquement des voiles des navires. On le perçoit aussi dans les bourrasques, par exemple, qui vous renversent ou qui ferment brutalement les portes, qui font trembler les vitres si on est à l'intérieur. Donc le vent s'entend d'ailleurs de l'intérieur quand on est dans une maison, dans les cheminées, dans les interstices, dans les zones d'aspiration de nos appartements modernes. Et les enfants demandent souvent d'où vient le vent, où il va. Alors ce qui est difficile pour eux à comprendre, évidemment, c'est que précisément et que contrairement à ce que suggère le langage, il n'y a pas une entité qui s'appelle le vent et qui soufflerait. Hein. C'est un phénomène de différence de pression. Alors cela dit, c'est intéressant de s'intéresser au vent parce que au-delà même du phénomène, je dirais que les vents sont une métaphore particulièrement révélatrice des flux innombrables qui tissent le monde, c'est-à-dire de ces réseaux de circulation naturelle dans lesquels nous sommes pris et que nous reproduisons nous-mêmes à d'autres niveaux. Les vents, les courants, les glaciers, les volcans sont, pour les savants d'aujourd'hui, porteurs de messages à déchiffrer, de légendes. Et Michel Serres, par exemple, dans son très beau livre sur la légende des anges, a su retrouver dans ces flux naturels les anges dont nous parle la mythologie chrétienne et qui apportent aux hommes les messages célestes, mais aussi bien terrestres. Ce que les vents révèlent, c'est, au-delà des climats et des saisons, je dirais le caractère d'immense messagerie qu'a pris aujourd'hui notre planète, puisque chaque jour, grâce à un certain nombre d'instruments de mesure, de ballons-sondes, de navires, d'avions, de satellites, eh bien, les hommes sont capables de pratiquer une sorte d'autopsie du monde, hein, de dresser grâce à tout un tas de capteurs, la carte des vents et des courants, et même d'expliquer ainsi les communications d'une rive à l'autre du monde.
4: Et alors, est-ce qu'il y a une classification des vents ?
3: Les plus connus, par exemple, et qui sont les plus réguliers et qu'utilisent les marins à voile dans les courses au large, ce sont les alizés, ceux que les Anglais, d'ailleurs, avec le pragmatisme qui les caractérise, appellent les trade winds, hein, c'est-à-dire les vents du commerce. Alors, alizé est un mot intéressant, ça vient de l'espagnol vientos alisios, et qui signifie tout simplement « au lit du vent ». De la même façon, on a... d'autres vents avec d'autres étymologies tout à fait intéressantes. Alors, la mousson, le simoun, le sirocco, le mistral, la tramontane, les effets de feu en montagne, par exemple, voilà, des types de vents. Il faut savoir aussi que l'absence de vent est elle-même nommée, elle s'appelle bonasse, par exemple, ou bien, c'est-à-dire calme de la mer, ou bien encore poteau noir, hein, ce qui définit une certaine zone sur l'océan, une zone de calme. Alors, on voit que les vents sont liés à la géographie et au climat. Mousson, par exemple, ça vient du portugais manchao, qui est issu de l'arabe maosim, et qui veut dire saison. Hein, la mousson, c'est un vent de saison qui apporte les pluies, notamment dans l'hémisphère sud. Le simoun, c'est l'anglais simoun, qui est lui-même issu de l'arabe samoun, et c'est le vent chaud et violent du désert, hein, avec ses tempêtes de sable. Le sirocco, lui, vient de l'italien scirocco, qui est lui-même emprunté à l'arabe populaire chourouk et qui désigne un vent d'est. Quant au föhn, c'est un mot d'origine allemande qui vient du latin favonius, de faveo, être favorable, et il désigne le zéphyr, ce vent d'ouest qui est particulièrement doux. Alors, selon les pays et les régions, les peuples, évidemment, on trouve des noms typiques, hein, pour les vents. Les nôtres, évidemment, viennent en particulier des Grecs et des Romains.
1: Le Miéjour, le Pounon, le Levant, le Suroas, le Norrois, le Septentrion, la Bise, la Traverse, l'Outan, le Cerf, le Sirocco, l'Harmattan.
3: Les Grecs connaissaient essentiellement le Zéphyr. Hein, c'est le vent d'ouest dont j'ai déjà parlé. Ils connaissaient un vent d'est qu'ils appelaient l'Apéliote. Ils connaissaient le vent du nord, donc ce que les Romains appelaient l'Aquilon. Ils connaissaient Boré, hein, le notre nom pour le vent du nord. Et ils connaissaient le vent du sud, Notus. Un cas intéressant, c'est la trombe. C'est une déformation du mot trompe. Ici, c'est la forme de la trompe ou de la trompette, donc prise par l'orage qui a suscité la désignation. Hein. Le mot trompe étant lui-même une onomatopée qui désigne, qui est formée à partir du bruit, hein, de la trompe. Et la trombe, en fait, a cette forme allongée en trompette et en tuba, d'une certaine façon, pour des raisons physiques très précises. C'est parce qu'il y a une conservation de ce qu'on appelle le moment cinétique qui fait que la dépression tourbillonnante s'allonge et que les vents étant très puissants en bas, avec une très forte aspiration, la distance au centre donc, se réduit. Et donc on a cette forme en entonnoir, si vous voulez, et en trompette.

0: Le matin est froid, les jours où ça bat boré. Une vapeur fécondante s'épand ces matins-là du ciel étoilé sur la terre, couvrant les champs des heureux de ce monde. Elle a puisé au cours éternel des fleuves et, soulevée haut au-dessus du sol par un vent de bourrasque, tantôt elle finit par retomber en pluie à l'approche du soir, tantôt elle se met à souffler en tempête, tandis que borée le trace, bouscule la masse dense des nuages. Hésiode, les travaux et les jours.
1: Comment on explique la formation des vents et qui a tenté de l'expliquer au fond à travers le temps?
2: Ça commence avec pratiquement l'origine de la météorologie, ou en tout cas son plus célèbre représentant de l'Antiquité, c'est-à-dire Aristote. Aristote attribuait l'origine des vents à ce qu'il appelait l'exhalaison sèche, c'est-à-dire ce soulèvement d'air en provenance du sol chaud de la Terre. Ce que tout le monde a pu observer par certaines journées torrides ou sur des plaines surchauffées comme les plaines d'Afrique par exemple, par certains temps de chaleur, le paysage se met à trembler sous l'action de ce qu'on appelle aujourd'hui

0: les mouvements convectifs de l'air. Et ça donne à croire que la Terre est fumante et qu'elle contient une sorte de feu intérieur qui produit une exhalaison. Et les Grecs, à l'origine, supposaient cela, et d'ailleurs d'autant plus qu'ils confondaient les météores avec des phénomènes sans rapport avec eux, comme par exemple les phénomènes volcaniques. Mais alors, cette exhalaison sèche donc produisait un mouvement d'ascension verticale d'air sec, lequel ensuite était entraîné par la rotation du Soleil et produisait les vents sous leur forme oblique ou circulaire. Un peu plus tard, à l'époque romaine, Sénèque, à l'instar des stoïciens, pour qui l'air est un principe de vie, hein, est une espèce de force vivante, de dynamique vivante, zotike dynamis, comme ils disent. Les stoïciens donc, et Sénèque supposaient l'existence d'une espèce de mouvement spontané de l'air, capable de le dilater et de le contracter. Et ils reconnaissaient, parmi d'autres causes, comme origine des vents, l'existence de l'action du soleil. Ce qui est la véritable explication, ce que retrouveront, je dirais, les physiciens modernes que sont Halley, donc l'inventeur de la comète et le premier à proposer une théorie de la circulation de l'atmosphère, et puis Franklin, l'inventeur du paratonnerre, qui ont été les premiers à comprendre que la cause véritable des vents était due à l'action du soleil qui crée des différences de densité entre les diverses parties de l'atmosphère. Et là-dessus, ces physiciens du 18e vont beaucoup plus loin que Descartes, qui, par exemple, malgré sa physique mécaniste, ne saisira pas la véritable cause des vents. Donc en fait, il faut attendre la fin du 17e et le début du 18e pour comprendre que c'est le Soleil, c'est la source de chaleur dont bénéficie la Terre, qui va évidemment agir sur l'air, réchauffer des masses d'air, créer des différences de température entre les masses d'air, et à partir de là, mouvoir cet air de diverses manières. Et puis au 19e siècle, évidemment, on va comprendre, mais c'est une toute autre histoire et beaucoup plus complexe, que l'ensemble du système Terre-atmosphère est une véritable machine thermodynamique. Easy.
1: Alors, expliquez-moi la machine thermodynamique.
0: Bon, alors... La Terre est une véritable machine thermodynamique, c'est ce que comprennent les hommes du 19e siècle, à l'issue de travaux par exemple de Carnot, de Clausius en particulier, et puis plus tard de Boltzmann. Une machine thermodynamique, c'est une machine à vapeur. Il y a une source chaude et une source froide. La source chaude, c'est le foyer, c'est le lieu où se crée de la chaleur. Si on fait chauffer de l'eau dans ce foyer, l'eau est vaporisée. Donc la vapeur est le véhicule qui permet de transporter de la chaleur. Cette vapeur fait généralement tourner une turbine ou un piston, enfin selon les cas. Et puis, elle se refroidit peu à peu et elle se recondense dans un lieu qu'on appelle le condenseur, où il y a de l'eau froide, hein, qui permet d'effectuer la condensation. Et tant qu'il y a une différence entre le foyer et le condenseur, c'est-à-dire la source chaude et la source froide, la machine fonctionne. Hein, c'est-à-dire qu'on peut obtenir du travail avec ça. De la même façon, la Terre, c'est une machine thermodynamique. Hein. C'est-à-dire qu'à l'équateur, c'est la zone qui est la plus exposée aux rayons solaires, et où ceux-ci arrivent avec la plus grande puissance, on a une source chaude. Et aux pôles, qui sont très éloignés et qui sont glacés, comme chacun sait, on a en quelque sorte une source froide. Hein. Donc, on a une machine thermodynamique. Et tant que subsiste la différence entre la source chaude et la source froide, on a des masses d'air qui sont créées au niveau de l'équateur, qui est une zone de forte évaporation, qui se transmettent, qui se communiquent à la source froide avec des courants de retour. Et donc, à partir de là, si vous voulez, on a peu à peu compris, je dirais, l'essentiel de la circulation des vents dans l'atmosphère. Alors, on distingue, je dirais, très, très grossièrement,

0: aujourd'hui trois régions ou trois cellules. Hein. Aux latitudes inférieures à 30 degrés, ce qu'on appelle la cellule de Hadley, du nom de son inventeur. Donc on est autour de l'équateur et sous les tropiques. Et donc la chaleur qui arrive constamment dans ces régions qui ne connaissent pas l'hiver est intense. Il y a donc de fortes évaporations, des mouvements convectifs constants de l'atmosphère qui rendent les couches d'air instables et qui donnent naissance à d'énormes systèmes nuageux avec des pluies intenses, d'où la jungle, hein, donc d'où les faunes et les flores très, très luxuriantes dans ces régions. Un peu plus au nord ou au sud, le flux d'air qui est rejeté en altitude élevée, donc par ces mouvements d'évaporation tropicale, ce flux d'air retombe vers la surface, donc il se réchauffe, il s'assèche en retombant, il bloque les développements nuageux, et ça donne au sol, évidemment, les grands déserts qui ceinturent les deux hémisphères. Cet air qui est près de la surface de la Terre retourne vers l'équateur, il est aspiré par les basses pressions des systèmes nuageux, il subit aussi l'action d'une force qu'on appelle la force de Coriolis qui est due à la rotation de la Terre, et donc ce flux est infléchi vers l'ouest et ça nous donne les alizés qui sont les vents de nord-est dans l'hémisphère nord et les vents de sud-est dans l'hémisphère sud. Alors on a de multiples perturbations dans ces climats tempérés qui sont évidemment très difficiles à prévoir.
1: Les nuées. Ces huées de l'air agité nous crient que Dieu pèse sur nos faces en tumulte, que le vent, son haleine, élève les innombrables colonnes d'un temple révélé dans l'éclair de l'ouragan. Michel Chailloux, à propos de Louis-Philippe de Labrosse dans La Petite Vertu.
2: Michel Chailloux.
3: Le vent, c'est l'élémentaire pour moi, c'est-à-dire, j'ai un de mes livres, Le domestique chez Montaigne, que j'ai écrit, c'est au lendemain d'une tempête, si je me souviens bien, et c'est, je cherche les signes du vent restés dans les feuilles à l'automne, les feuilles mortes, bien sûr, qu'on dit mortes, qui le sont vraiment, et donc c'est un peu une inspection, une sorte de constat romanesque du passage du vent sur une terre. Donc le vent m'a toujours intéressé, parce que le vent c'est un peu aussi le mufle de l'énergie, c'est-à-dire un rythme, une respiration, une pulsation, une manière de se tenir aussi. J'aime bien écrire vent debout, c'est-à-dire face au vent, et non pas être entraîné par lui. C'est-à-dire il y a une espèce de... dans le vent il y a à la fois une agressivité, une résistance,
2: une vitalité...
3: Et donc un transport de l'air en lui-même aussi, c'est ça, un transport intérieur. Le vent, ce sont les signes d'une méditation de l'air sur lui-même, un repliement de ses ailes et de son être sur la Terre. Donc, puis c'est la manifestation aussi de quelque chose d'impalpable qui échappe toujours. Même quand on parle d'une tornade, dans le fond, la tornade m'intéresse moins parce que la tornade a déjà une figure un peu emblématique, dramatique, le plus souvent, ou le cyclone aussi. Bien qu'on parle de l'œil du cyclone. Et ça, c'est extrêmement intéressant parce qu'on dit que au cœur du vent, dans l'œil même du cyclone, il n'y aurait presque plus de vent puisque le vent serait à l'extérieur. Donc, tout cela fait que très souvent, quand j'écris, j'essaye de retrouver le côté arc-bouté du vent. Le vent a toujours du caractère, même si c'est une brise, même si c'est léger. Il y a tous les éléments du vent, vous avez tous les genres littéraires sont dans le vent. La pastorale, c'est la brise. La tragédie, c'est le vent solaire. C'est-à-dire le vent où le soleil brille. Enfin, je veux dire, le vent qui est vraiment... le vent du désert, c'est la tragédie. Et la tragicomédie, c'est le vent aux abords qui fait des politesses avec lui-même. Enfin, je veux dire... C'est un peu différent. C'est-à-dire qu'on peut retrouver dans tous les éléments du vent les éléments des genres littéraires. Au fond, c'est le vent, d'ailleurs, c'est une inspiration. Et une aspiration, c'est une respiration, comme vous avez dit tout à l'heure. Donc c'est un peu la seule manière qu'a l'air de manifester sa présence.
2: Mais est-ce qu'il y a des vents qui vous séduisent? Est-ce que vous faites une distinction entre les vents ou bien c'est cet air qui est agité, cette passion de l'air qui vous intéresse?
3: C'est la passion de l'air qui m'intéresse, pas seulement de l'air agité d'ailleurs, c'est plutôt la passion de l'air, mais

Et par exemple, dans les vents, ce qui m'intéresse, mais je ne les connais pas tous, loin de là, c'est les noms qu'on donne aux vents. Par exemple, le même vent peut avoir différents noms. Il contient tout un vocabulaire. Et selon les régions qu'il traverse, le vent général, brusquement, prend des noms locaux. Et donc, ces noms locaux qui caractérisent pourtant le même vent. Mais est-ce que c'est le même vent puisqu'il trace sa vie sur des régions différentes? Donc, automatiquement, c'est plus le même vent. Et c'est à la fois le même vent et en même temps, il prend un visage différent. Dans le fond, le visage du vent, c'est le visage de la région sur laquelle il souffle, puisque lui-même est invisible. On n'en voit que les manifestations sur les choses qu'il actionne. Mais en définitive, c'est cela. Donc, en fait, ce qui m'intéresse dans le vent, c'est que le vent est toujours une question, il interroge toujours. Quand j'écrivais le sentiment géographique qui se passe dans le Forez, maintenant j'ai un peu oublié les choses, puisque j'écrivais sur rien, sauf que c'était dans un lieu précis. Et je savais qu'il y avait les monts du Lyonnais et les monts du Beaujolais, si je ne me trompe pas, qui sont à l'est, et les monts du Forez, comme on dit, à l'ouest, et qui montaient jusque sur les hauteurs de Servières, de Chalmazel, les choses me reviennent. Et donc, pendant 5 ans, j'ai été dans ce lieu, 6 ans même, à me promener sans savoir trop ce que je faisais. J'essayais plutôt d'écrire presque l'absence de vent, c'est-à-dire la solitude immuable de l'air respirant pour lui-même et méditant ses effluves, puisque c'était une pastorale que j'écrivais, et que le vent, intervenant trop brusquement, interrompt la pastorale, puisqu'il amène la tragédie, le drame, l'étrangeté. Mais incontestablement, la pastorale, c'est un univers radieux, que rien ne doit bouger et qui reste imperceptible. Donc, le sentiment géographique, c'était ça, le sentiment d'un lieu où on respire. Et peut-être que tout le sentiment géographique n'est qu'une longue respiration, d'ailleurs c'est une phrase très longue, et donc qui n'est qu'une longue respiration, alors que le vent introduit des sentiments contrastés.

0: Le vent que je préfère, c'est le vent très fort, mais avec lequel on peut vivre, on peut marcher dedans ou contre lui, en étant porté par lui, et en même temps le vent du bord de mer qui prolonge un peu l'influence de la mer sur nos cœurs, enfin je veux dire quelque chose comme ça.
1: Est-ce qu'on a l'énergie justement d'aller contre le vent ?
0: Oui, je préfère lutter contre le vent que d'être porté par lui, mais il y a des moments où je préfère être porté par lui que de lutter contre le vent. Mais ce que j'aime en lui, c'est une sorte de chevalier dans un tournoi qui manque sans arrêt sa cible en fait. Je pense à un roman que j'ai lu il y a très longtemps de Richard Hughes, ou Hughes, enfin je sais pas, moi je prononce à la française, qui s'appelle Un cyclone à la Jamaïque, où au début du roman, ça se passe à la Jamaïque dans les Caraïbes, et au début du roman, ce sont des enfants dans une plantation, et une pluie diverse, enfin dans mon souvenir, peut-être que j'invente un peu, dans une pluie diverse qui s'abat sur une maison, sur une végétation qu'on imagine exubérante, et brusquement, les enfants sont comme les amulettes avec lesquelles le vent joue. Et il y a une espèce de fantastique début de roman où, je crois que c'est le début ou le chapitre 2 ou le chapitre 3, enfin c'est dans les débuts où les enfants avec le vent sont ensemble, se roulent ensemble dans le même cyclone. Et pour que le récit puisse surgir, il faut qu'à un moment le cyclone s'arrête, parce que on ne peut pas penser dans le cyclone quand le cyclone pense à votre place de manière trop forte, parce qu'il faut dire aussi qu'il y a des accentuations du vent qui empêchent toute pensée, toute vie même des fois. Donc en définitive, mais ce qui est très beau dans le cyclone à la Jamaïque, c'est cette espèce de frénésie d'enfer qui agite toute chose. Toute chose est habitée par le vent. Brusquement, tout tombe d'un seul coup et le récit commence.
2: À l'horizon, pas de croûte.
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1: Saviez-vous que la sensibilité de l'humeur aux variations du temps qu'il fait porte un nom, la météo-sensibilité? Ce néologisme forgé par l'ethnologue Martin de la Soudière semble pouvoir s'appliquer à tout un chacun à l'occasion d'une déprime hivernale, d'une fatigue due à la chaleur ou d'une irrépressible bonne humeur après plusieurs jours d'ensoleillement. Le 29 octobre 2003, quelque temps après une canicule historique, la météo-sensibilité était abordée par Martin de la Soudière lui-même au micro de Rootscheps dans l'émission Que voici. Pour cet ethnologue inclassable, amoureux de l'hiver, conteur de la ruralité et des saisons, c'était l'occasion de passer en revue un certain nombre de lieux communs sur le temps qu'il fait. Ce numéro des Chemins de la connaissance donnait aussi la parole à un grand scientifique du climat, Hervé Le Trut. C'était le troisième volet d'une série intitulée « Le grand jeu du climat ».
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3: 20 mars, jour du printemps. Jamais pluie de printemps n'a passé pour mauvais temps. 31 août. Temps trop beau en août annonce un hiver en courroux. 28 septembre. Forte chaleur en septembre. À pluie d'octobre, il faut s'attendre. 30 octobre. Si octobre s'emplit de vent, du froid, tu pâtiras longtemps.
2: La pluie, le vent, la neige, les météores en général sont les phénomènes visibles de l'atmosphère, accessibles à tout un chacun. Mais le physicien, lui, y verra encore bien d'autres choses. Hervé Le Trut.
4: On peut opposer deux grandes classes de phénomènes quand on parle de l'atmosphère. Il y a tout ce qui a trait aux échanges d'énergie entre la planète et l'espace. Et l'atmosphère est le grand régulateur de ces échanges d'énergie. Et puis ensuite, le transport à la surface de la planète, hein, de ces excédents éventuels d'énergie, puis aussi, en même temps de tout ce qui fait la complexité de la physique, de toutes les propriétés qui traduisent la complexité de nos milieux physiques, les propriétés dynamiques, la quantité de mouvement. Enfin, donc, l'atmosphère, de manière générale, est un agent redistributeur extrêmement puissant qui va redistribuer.

0: distribuer aussi l'eau, les composés chimiques à la surface de la planète. Donc on a toujours cette vision duale de l'atmosphère quand on essaie d'étudier la planète. D'abord, ce rôle de l'atmosphère qui s'interpose entre la planète et l'espace, qui donc va filtrer en quelque sorte les échanges entre l'atmosphère et l'espace, on appelle souvent la physique de l'atmosphère, et puis le rôle de l'atmosphère comme un agent globalisant, qui fait que le climat d'une région de la planète est intrinsèquement lié au climat de toutes les autres régions de la planète par des mouvements très rapides. Pour donner un ordre de grandeur, quand on émet du CO2 à la surface de la planète, il faut quelques semaines pour qu'il soit mélangé à la surface de la planète sur un hémisphère donné, quelques mois pour que ce mélange s'opère à l'échelle de la planète tout entière. Et ce mouvement extrêmement rapide de l'atmosphère, qui est aussi celui qui limite les prévisions météorologiques à quelques jours, est quelque chose d'extrêmement important, puisque c'est ce qui fait que notre planète est un tout. C'est très, très largement lié à l'atmosphère.
1: Ces mouvements rapides de l'atmosphère, on peut les opposer aux mouvements plus lents des océans ?
0: Oui, si on voulait simplifier à grands traits le rôle de l'atmosphère et de l'océan, on pourrait dire que l'atmosphère est l'agent distributeur qui va déterminer comment se répartissent à la surface de la planète les différents climats. Avec les climats très humides des régions équatoriales, la ceinture des déserts, tous les climats variables de nos latitudes, tout ça c'est l'atmosphère qui décide d'une certaine manière. Et puis l'océan c'est la mémoire du système climatique avec des circulations qui s'organisent à l'échelle de quelques années dans les tropiques, de quelques milliers d'années quand on prend l'océan profond, et qui va moduler à son rythme mais de manière extrêmement puissante, tous ces systèmes climatiques.
1: Dans la mesure où on connaît bien aujourd'hui les lois physiques, notamment de la mécanique et de la thermodynamique qui régissent le comportement de l'atmosphère, on peut se demander pourquoi il est si difficile de faire de bonnes prévisions à une échéance supérieure à une semaine.
0: En fait, il y a une limite qui est presque une limite absolue dans la capacité à prévoir l'atmosphère, qui correspond au temps que prend une toute petite perturbation pour croître dans l'atmosphère. Donc on n'aura jamais un système de prévision absolu. Une perturbation infime de l'atmosphère progressivement se propage à l'ensemble de la planète en 5 à 10 jours. Donc là, c'est une limite absolue qui fait qu'on ne pourra jamais faire une prévision déterministe exacte de ce qui peut se produire.
1: C'est le célèbre effet papillon popularisé par Lorentz.
0: C'est le célèbre effet papillon qu'on comprend souvent quelquefois comme quelque chose de causal en disant que le battement d'une aile de papillon cause une tempête. C'est pas qu'il cause réellement une tempête 10 jours plus tard, sinon qu'il perturbe irrémédiablement l'histoire de l'atmosphère et l'histoire de la météorologie sur la planète. Donc à partir de ce moment-là, il y a une échéance au-delà de laquelle on ne peut plus prévoir les choses. Qui dépendent de facteurs qui ne sont pas maîtrisables, qui ne sont pas accessibles.
2: Pourquoi les météorologistes ont-ils tant de peine à prédire le temps avec quelques certitudes ? Pourquoi les chutes de pluie, les tempêtes elles-mêmes, semblent-elles arriver au hasard ? De sorte que bien des gens trouvent tout naturel de prier pour avoir la pluie ou le beau temps, alors qu'ils jugeraient ridicule de demander une éclipse par une prière. Un dixième de degré en plus ou en moins, en un point quelconque, le cyclone éclate ici et non pas là. Et il étend ses ravages sur des contrées qu'il aurait épargnées. Si on avait connu ce dixième de degré, on aurait pu le savoir d'avance. Mais les observations n'étaient ni assez serrées, ni assez précises. Et c'est pour cela que tout semble dû à l'intervention du hasard. Henri Poincaré, Science et méthode.
1: Martin de la Saudière, vous êtes ethnologue et la culture qui vous intéresse, vous, eh bien, c'est la culture météorologique, autant dire la culture la mieux partagée.
3: Oui, tout à fait, la mieux partagée et curieusement la la moins étudiée parce qu'elle est justement tellement intégrée au quotidien. C'est comme se brosser les dents, c'est comme des choses comme ça. Et donc, elle est à la fois hyper présente et en même temps relativement invisible.
1: Et vous avez inventé une très jolie expression pour ça, la météo-sensibilité. Alors, est-ce que vous-même, vous vous considérez comme un météo-sensible, peut-être même un météo-maniaque ?
3: Et là, je suis météo-sensible. J'aimerais bien ne pas l'être. Parce que, mais je pense que tout le monde l'est à un degré ou à un autre, ou d'une manière ou d'une autre. Notamment, je me souviens d'enfance, là, le passage de l'été à l'hiver, pour moi, c'était quelque chose de très très dur, tout changement d'une manière générale. Et puis, c'est vrai que, deux jours de temps très très très très gris peuvent vraiment me déprimer, enfin, je veux dire, immédiatement, mais vraiment profondément, je veux dire. Hein, c'est... Et puis surtout, alors, vous allez rire évidemment, mais je suis quelqu'un qui aiment le mauvais temps et non pas le beau temps. Je veux dire par là qu'un temps trop beau, je ne trouve pas beau du tout. Un temps beau, c'est plat. Et puis, j'ai une espèce d'angoisse par rapport au beau temps, par rapport à la chaleur, par rapport... Alors, on était servi cette année, bien sûr. Donc, je suis très, très météo-sensible.
1: Vous êtes un peu comme Georges Brassens qui fustige ces pays imbéciles où il ne pleut jamais.
3: Absolument. Je me reconnais tout à fait dans cette très, très belle chanson. Et tout
1: à l'inverse fait... de... Je ne sais pas si c'est l'inverse, mais outre la pluie, il y a les vents très secs, les vents du désert qui peuvent également beaucoup influer sur l'humeur et le comportement.
3: Tout à fait.
1: À telle enseigne que j'ai vu dans votre livre, d'ailleurs, Au bonheur des saisons, qu'en Suisse, dans les hôpitaux, les chirurgiens retardent une opération si elle doit se passer un jour où souffle le fœhn.
3: Exact. C'est le rapport, on va dire, collectif ou culturel d'un groupe social ou d'un peuple ou d'un pays, enfin n'importe, autant qu'il fait. Et effectivement, il y a certains pays qui sont, j'allais dire, en avance, réellement en avance, ou du moins qui ont compris mieux de l'incidence du temps sur nous. Effectivement, autre exemple aussi qui traîne dans tous les manuels de bio, là j'en peux employer un terme tout à fait barbare, mais qui dit exactement ce qu'il veut dire, biométéorologie. Bio, donc la vie, météorologie, donc le temps qu'il fait, eh bien, en Israël, eh bien, lorsque un certain type de vent soufflait, eh bien, on suspendait les audiences et il n'y avait pas, parce qu'on considérait que les jurés, que les avocats, que la partie civile, etc., étaient influencés par le temps. Or, la France, on est très, très en retard parce que le temps qu'il fait, la preuve, justement, ce qui s'est passé avec la canicule, c'est quelque chose qui est considéré comme. N'ayant pas d'effet véritablement physiologique ou physique, ce n'est pas véritablement pris en compte dans la culture et on en a vu donc encore une fois l'exemple cet été.
1: Précisément, Martin de la Soudière, puisque nous en sommes là, autant que je vous demande tout de suite ce que vous pensez de la canicule de l'été dernier.
3: Un grand regret, c'est que j'aurais dû, un bon enquêteur, un bon chercheur de terrain, j'aurais dû immédiatement me mobiliser et aller. En l'occurrence, j'étais dans le Cantal, puis dans la Drôme, il faisait très chaud. Bien, j'aurais dû prendre mon magnéto, mon petit carnet de notes et puis enquêter. Je ne l'ai pas fait. Alors, ce que j'en pense globalement, d'ailleurs, il y a eu dans le Monde tout récemment, il y a eu quelqu'un qui a enquêté dans le 18e arrondissement et qui raconte des choses vraiment très très fortes, notamment en termes de solidarité entre voisins, entre pompiers, entre ceci, entre cela. Alors il y a énormément à dire. La chose première qui me vient comme ça, c'est que c'est effectivement, on peut considérer que c'est quelque chose de tout à fait exceptionnel, un peu comme la tempête de fin 99. Et donc les météorologues, je pense, ils vont longtemps encore discourir pour savoir si c'est exceptionnel à l'échelle de 20 ans, de 30 ans, de 40 ans, de 50 ans, etc. Mais en tout cas, ce qui est clair, c'est que si je regarde justement mes notes météorologiques, mes notes, depuis 15 ans, 10-15 ans, je n'ai jamais vu quelque chose de cet ordre. Et curieusement, il y a une canicule qu'on a oubliée. Alors là aussi, c'est quelque chose qui est très curieux aussi, mais je pense que c'est dans tous les pays et d'une manière individuelle. On a une espèce d'amnésie par rapport au temps qu'il a fait, mais ne serait-ce qu'il y a 2 mois ou 3 mois ou 4, ou 2 ans ou 3 ans, pour des tas de raisons, on a une amnésie, on a une injustice également par rapport au temps qu'il fait. On oublie complètement, on détourne le souvenir dans un sens qui nous arrange, positif ou négatif. En l'occurrence, il y a eu une canicule en 95 qui a duré un mois, du 23 juin au 24 juillet. C'est vrai qu'il n'y a pas eu des pics de 40 degrés un peu partout, etc. Mais quand même des pics de 37 ou 38. Elle a été terrifiante. Et quand je demande autour de moi, et cette canicule de 95, est-ce que tu t'en rappelles, est-ce que vous vous rappelez, les gens ne se la rappellent pas.
2: J'aimais infiniment ces jours de canicule. où le soleil se transformait en despote implacable. Dès les premiers traits qu'il décochait à tout ce qui existe, nous étions avertis, la journée allait être rude. Ceux qui ont affaire dehors se hâtent. Dans notre maison, on s'est empressé d'arroser, essayant de retarder l'assaut qui rend l'atmosphère étouffante.

0: mais soudain l'air s'immobilise. J'imagine le soleil, les dents serrées, tendu en un effort démesuré, s'acharnant à infliger à tout ce qui vit le plus de tortures possible. À midi, il n'y a plus personne au dehors. Les rares passants s'appliquent à poser le pied sur le mince ruban d'ombre qui serre les murs. Le désert a des exhalaisons d'enfer. L'œil ne peut le scruter sans douleur. La protection des palmiers devient elle-même dérisoire. Le feu règne en maître. Pierre Rabhi, du Sahara aux Cévennes ou la reconquête du songe.
1: Alors, canicule, c'est un très vieux terme latin. Caniculus, ça veut dire petit chien. Et c'est une période astronomique extrêmement précise qui est donc à partir du 23 juillet, juste après, enfin quelques jours après le 23 juillet, c'est l'apparition dans le ciel d'une constellation qui s'appelle la constellation du petit chien. Alors c'est amusant, voilà. Donc c'est le 23 juillet. Alors ce qui est amusant, il y a deux choses qui sont amusantes. C'est que d'une part, météorologiquement, le jour statistiquement le plus chaud, c'est effectivement le 23 juillet. C'est le 23 juillet. Et d'autre part, c'est pas spécialement drôle, mais les météorologues en Europe, alors là c'est très très important de le souligner, enfin en tout cas en France, définissent, si on peut dire, l'état de canicule, c'est à partir de 35 degrés. Je dis bien en France, parce que c'est important de savoir qu'effectivement, une canicule en Libye n'est pas une canicule chez nous. En Libye, je rappelle que c'est le sommet de la chaleur enregistré dans le sud de la Libye, 58,8 degrés. Alors vous pensez bien qu'en Libye, quand il est dans le sud de la Libye, dans ces régions où il peut faire 58,8 degrés, 35 degrés, autant dire que bon,
2: c'est une plaisanterie.
1: C'est une plaisanterie, je veux dire, oui. Donc c'est extrêmement relatif, et bien sûr, inversement, des températures de 22 degrés peuvent paraître extrêmement froides dans des régions tropicales comme l'île de la Réunion, l'île Maurice, voilà. Donc c'est très très relatif, c'est lié, si vous voulez, finalement, à notre confort. C'est important quand même à dire, parce que un beau temps ou un mauvais temps, ça n'a pas grand sens. Le regretté Gillo Pétré, que j'ai eu la chance et la joie de rencontrer, disait une formule, le beau temps est un non-sens météorologique. Et à plus forte raison, un non-sens social et culturel. Et je crois qu'il a parfaitement raison. Parce que non seulement il y a des différences de pays à pays, il y a des différences de groupes sociaux à groupes sociaux, il y a des différences d'individus à individus. Et donc quelqu'un qui supportera très très bien 35 degrés, et bien au contraire d'autres, à 30 degrés, il est déjà sur le flanc et complètement... Et les personnes âgées sont évidemment très très vulnérables, beaucoup plus vulnérables que les personnes jeunes. Donc si vous voulez, et un certain nombre de climatologues ont inventé, disons que le beau temps et le mauvais temps, c'était des notions fabriquées, plaquées, faciles, mais moi aussi je l'emploie, mais qui n'avaient pas grand sens, et ils ont créé ce qu'ils appellent des indices bioclimatologiques. Ça veut dire qu'on prend en compte la vitesse du vent, etc. etc. Est-ce que le beau temps, enfin du moins un temps froid ou un temps chaud dure longtemps ou non, ça n'a plus du tout le même sens. Je veux dire, un temps froid ou chaud qui dure très longtemps, ça n'a aucune commune mesure avec un temps qui dure très très peu. Et également, bien sûr, l'activité qu'on est en train de faire. Si on est en train, par 40 degrés, de casser les cailloux, ou comme les Maghrébins, je veux dire, de défoncer la chaussée, eh bien, admettez que ce n'est pas la même chose que le rentier qui a 70 ans et qui est en train de boire son whisky en regardant une émission de télévision, je veux dire. Donc la notion de canicule, pour l'un et pour l'autre, n'aura pas du tout le même sens.
2: Et pour revenir au vent, Martin de la Soudière, il a acquis quelques lettres de noblesse. En tout cas, on lui reconnaît une utilité depuis que nous souffrons, surtout dans les villes, de pollution.
1: Tout à fait, tout à fait. Alors le vent, c'est quelque chose qui est passionnant, j'allais dire, qui résume la météorologie, finalement, parce que qu'est-ce que c'est que le temps qu'il fait ? C'est un temps qui nous vient d'ailleurs, de l'ouest, du nord, du sud, de l'est. Et donc, c'est la direction du vent qui compte et qui fait le beau temps. Les nuages, etc., etc. Et effectivement, vous avez tout à fait raison. Heureusement qu'il y a du vent et donc qui chasse la pollution. Dont, parenthèse, je trouve ça un scandale. Vous avez remarqué comme moi, je pense, que les journaux ont très peu parlé de pollution. Ils sont obsédés, c'est normal, sur le temps, c'est-à-dire sur la température, mesurable et mesurée. Mais comme par hasard, la pollution a vaguement parlé, alors qu'en fait, c'est un phénomène qui accompagne ce beau temps, ou du moins ce type de temps qui a duré très très longtemps, où il y avait justement relativement peu de vent. Mais l'un et l'autre sont liés, et effectivement, lorsqu'il n'y a pas de vent, en hiver comme en été d'ailleurs, eh bien, les gaz à effet de serre, comme on dit, eh bien, stagnent, notamment sur les villes, et dès qu'il y a un coup de vent important, effectivement, ils sont chassés.
2: Et qu'est-ce que le temps sauvage, Martin de la Soudière ?
1: Ah, ça c'est une très jolie expression. Le temps sauvage,

0: c'est le temps qui ne correspond pas au temps de saison, ce qu'on pourrait appeler, enfin ce qu'on appelle un temps de saison. Et le temps sauvage, c'est le temps qui est atypique. C'est-à-dire qu'on attend, je ne sais pas, mettons un peu de pluie au mois de mars pour les oignons, pour semer, etc. C'est beaucoup lié aux jardiniers et aux paysans. Eh bien, non, il n'y a pas cette pluie, c'est la sécheresse. Donc, les paysans du Lot disaient, ou disent encore, c'est un temps sauvage. Bon, c'est le temps qui ne va pas, je veux dire. Et mon hypothèse, si vous voulez, c'est que, par nature même, le temps qu'il fait, il est pratiquement tout le temps sauvage. Si vous regardez autour de vous, la canicule, n'en parlons pas, mais c'est rarissime qu'il y ait le temps qui plaise à tout le monde, exactement le temps de saison, tranquille, le temps d'automne, le temps d'hiver et tout. C'est rarissime, et donc on est toujours en pétard, si je peux me permettre cette expression, on est toujours, on en veut toujours autant qu'il fait, parce qu'il est quasiment toujours sauvage, quoi. Et en espagnol, en portugais, pardon, il y a un terme semblable, on dit du temps qu'il est revolto, je parle mal, donc le temps est révolté. Eh bien, en fait, il est tout le temps révolté. Et nous-mêmes, on est toujours en révolte contre le temps.
1: Le beau temps est un préjugé de la jeunesse. François Mauriac.
2: Donc vous seriez d'accord, Martin de la Soudière, pour dire avec nous tous, au fond, qu'il n'y a plus de saison ?
0: Oui, il n'y a plus de saison, ça, absolument. Et c'est une expression passionnante pour un historien, pour un sociologue, parce que c'est une expression qui est universelle et socialement et dans le temps, puisqu'on la retrouve dès le 4e siècle après Jésus-Christ, on la retrouve sous la plume de Madame de Sévigné, on la retrouve dans des correspondances sous l'Ancien Régime, on la retrouve au 19e siècle, et on la retrouve également entre collègues, sur le comptoir d'un zinc, entre amis, etc. Et en même temps, on voudrait qu'il n'y ait plus de saison, ou du moins qu'il n'y ait des saisons sur mesure, c'est-à-dire on voudrait abolir notre dépendance, et on ne veut plus être surpris, voilà, on veut plus être surpris. C'est-à-dire qu'en hiver, il faut qu'il y ait de la neige. Il faut qu'il y ait de la neige, parce que sinon, on ne fait pas de ski. Donc, neige à fond. On veut l'hiver, mais on veut du vrai hiver. Et bref, et il y a entre autres les fameux Centerparks qui, dans leur slogan, disent clairement « Enfin, vous allez vous affranchir du temps qu'il fait ».
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Ainsi s'achève cette nuit consacrée à Martin de la Soudière sur France Culture. Ces 7 heures d'archives vous auront peut-être permis de découvrir ou de revisiter l'œuvre de cet ethnologue inclassable, conteur nerveux et inlassable de la ruralité, des saisons et en particulier de la morte saison, l'hiver. Le 2 février 2026, sa disparition provoquait une vive émotion dans la communauté scientifique, bien sûr, mais aussi dans les 1001 recoins et villages de montagne qu'il avait passé sa vie à arpenter au plus près de leurs habitants. C'était Martin de la Soudière, ethnologue et conteur des saisons. Réalisation, Émilie Valla. À la technique aujourd'hui, Élise Leu. Antoine Dulster et l'équipe des Nuits vous souhaitent une bonne journée à l'écoute de France Culture.

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5: Bonjour à tous, il est 7h. Les émissaires de Donald Trump ont discuté de plans substantiels pour l'Ukraine avec Vladimir Poutine hier. C'est ce qu'affirme la Maison-Blanche, alors que Jared Kushner et Steve Witkoff sont attendus aujourd'hui à Kiev. Et puis Jordan Bardella réaffirme son affinité politique et personnelle indéfectible envers Marine Le Pen. Une tentative d'apaisement alors que la rentrée politique du Rassemblement National est marquée par plusieurs dissonances entre les deux leaders du parti. Porteur, selon Donald Trump, d'une proposition destinée à mettre fin au conflit en Ukraine, les émissaires du président américain Steve Witkoff et Jared Kushner étaient hier à Moscou. Selon la Maison-Blanche, ils ont discuté avec Vladimir Poutine de plans substantiels pour les prochaines étapes qui seront annoncées dans les semaines à venir. Julie-Marie Lecomte.
6: Bienvenue, mais la situation n'est pas simple. Voilà comment Vladimir Poutine a accueilli ses hôtes, les chargeant au passage de présenter ses meilleures salutations au président Trump. Tout miel, Steve Witkoff a glissé au maître du Kremlin que quand il serait à la retraite, ce genre de rencontre lui ferait de bien beaux souvenirs. Des échanges d'amabilité donc, mais à ce stade, rien de très concret, sinon que les Russes déclarent avoir perçu chez leurs invités l'envie que le conflit se règle vite. Et ils n'ont visiblement pas détesté les idées mises sur la table par les Américains, puisqu'au terme de 3 heures d'échanges autour de Vladimir Poutine, Moscou qualifie le déplacement de « visite cruciale pour un retour de la paix ». Jared Kushner et Steve Witkoff sont maintenant attendus à Kiev. Et l'Ukraine et la Russie se sont engagés à protéger leur trajet en déclarant un cessez-le-feu partiel. Volodymyr Zelensky continue d'espérer davantage de soutien de la part des Américains. Pas sûr que les idées qui plaisent à Moscou lui plaisent beaucoup à lui, qui voudrait surtout des missiles pour pouvoir continuer de se défendre.
5: Julie-Marie Lecomte à Atlanta. L'Iran annonce avoir attaqué un drone naval américain dans la région du détroit d'Ormuz, visé des navires liés aux États-Unis sur des passages non autorisés dans cette voie maritime, et 3 navires américains dans d'autres zones. Une réponse à des frappes américaines hier sur 3 de ses pétroliers, frappe que le Pentagone a présenté lui-même comme une riposte. L'extrême droite allemande en passe de remporter aujourd'hui les élections en Saxe-Anhalt. L'AFD vise la direction de cet état régional de l'ex-RDA. Ce serait une percée inédite depuis 1945. Devançant de près de 20 points dans les sondages les conservateurs du chancelier Merz, le parti anti-migrant russophile et favorable à Donald Trump n'est cependant pas assuré d'obtenir la majorité absolue qui lui permettrait de prendre les rênes de cette région de 2,1 millions d'habitants. Tout dépendra notamment du nombre de partis qui entreront au Parlement régional. Un week-end encore très politique en France, alors que Jean-Luc Mélenchon et Gabriel Attal étaient hier à la braderie de Lille. Jordan Bardella était lui en Italie au lendemain d'un déplacement au Royaume-Uni. Et le président du RN a tenté d'éteindre plusieurs polémiques qui se sont développées ces derniers jours, à commencer par l'accord qu'il a signé avec un de ses homologues britanniques, Audrey Tison.
7: Non, le président du RN ne voit aucun problème au document signé avec Nigel Farage vendredi. Il stipule que la France devra reprendre les migrants interceptés dans les eaux britanniques.
8: Le protocole ne prévoit pas que nous laissions traverser des migrants et que ces migrants soient déboutés ou repoussés sur les côtes françaises. Ce protocole prévoit l'arrêt de l'immigration clandestine en France.
7: Sur BFM, Jordan Bardella justifie aussi les propos de Louis Alliot sur la fin des aides à l'Ukraine. Comment peut-on continuer à accorder de l'argent à un État étranger sans aucune garantie, s'interroge le président de parti, tout en assurant que la France tiendra ses promesses envers l'Ukraine. Questionné également sur son omniprésence sur le terrain et sur les sujets internationaux, Jordan Bardella répond qu'au RN, la campagne se mène à deux et il répète sa fidélité à sa mentor.
8: Il y a avec Marine Le Pen une affinité politique et personnelle indéfectible. Marine Le Pen doit être élue présidente de la République. Donc je serai à mon poste au

0: côté de Marine Le Pen.
1: Et il continuera à s'exprimer sur le programme, y compris sur les propositions économiques, sujet sur lequel Jordan Bardella est notoirement le plus éloigné de sa candidate.
2: Et l'accord symbolique sur les migrants signé entre Jordan Bardella et Nigel Farage provoque de vives réactions à gauche comme à droite. Depuis la braderie de Lille, Jean-Luc Mélenchon a hier dénoncé une proposition misérable. Le président des Hauts-de-France, Xavier Bertrand, parle lui d'une prosternation du patron du RN devant le leader de l'extrême droite britannique. Le temps aujourd'hui incertain sur l'ouest avec de possibles orages ensoleillés sur le reste du pays. Les températures cet après-midi, 27 à 33 degrés sur le tiers nord, localement 25 près de la Manche, 32 à 37 sur les deux tiers sud, avec des pics atteignant 36 à 39 sur le Midi-Pyrénées et la basse vallée du Rhône. 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

0: Aujourd'hui, nous parlons d'une des biographies d'un curriculum vitae parmi les curricula du prophète de l'islam, une particulière traduite, annotée, remise au goût du jour par Ilyes Amahrar. Vous êtes agrégé d'arabe, islamologue, vous êtes spécialiste de la doctrine de l'acharisme, l'achari étant ce théologien auquel d'ailleurs vous avez consacré de nombreux ouvrages, et vous enseignez à l'université Al-Qarawiyyine, une des plus vieilles, si ce n'est la plus vieille université au monde, encore en activité, disent certains. Mais ça, ça mérite peut-être même un autre débat. Votre profil est aussi dual ou hybride. Vous avez la patine universitaire académique et aussi à côté la tradition des oulémas classiques dans la formation traditionnelle. Et vous avez traduit donc cette biographie très concise, très très courte, d'un certain Ibn al-Faris. Vous allez nous parler de l'auteur, bien évidemment, qui lui est mort en 1004 à peu près de l'ère commune. Donc on est au tournant du XIe siècle. Et comme vous avez voulu conserver un peu l'assonance des titres, ce sont les perles qui scintillent et les fleurs qui embaument dans les traditions du meilleur des hommes.
1: C'est ça, oui, tout à fait. Donc c'est une sira, comme vous l'avez dit, une biographie du prophète que j'ai eu la joie et l'honneur d'avoir à la fois édité, traduit et annoté. Alors cette sira, donc, comme vous l'avez dit, est la plus courte ou l'une des plus courtes biographies du prophète connue à ce jour. Elle a en tout cas, dans la postérité des lettrés musulmans, cette particularité. Hein, elle est même qualifiée de Aoujazo Siyar. Elle a été rédigée effectivement par un savant qu'on a l'habitude de voir dans une autre discipline, c'est Ibn Faris, qui, comme vous l'avez dit, est mort en 1005, ou dans les environs 2004, Ar-Ray, donc dans la ville d'Ar-Ray, qui est dans l'Iran actuel. Ibn Faris, on le connaît davantage dans la langue arabe, puisque c'est l'un des grands linguistes arabes. Il est célèbre, le célèbre auteur de Maqayis al-Lugha, donc les mesures de la langue, et un fameux livre qu'il a dédié au vizir As-Sahib ibn Abbad, donc le fameux As-Sahibi. Le fait qu'il ait composé justement une sira révèle une dimension moins connue de ce géant de la langue arabe qu'on ne connaît finalement pas tant que ça. Par exemple, j'ai montré qu'il était malikite. Et en fait, sa brièveté extrême, puisque le texte, il faut savoir qu'il se lit à vitesse normale en même pas 5 minutes, est précisément ce qui a assuré sa large circulation dans les milieux scientifiques et populaires. Le livre a eu plusieurs éditions, mais la mienne se caractérise par certaines découvertes, parmi lesquelles le titre authentique. C'est-à-dire que jusqu'à présent, quand on consulte même dans la littérature secondaire, Brockelmann le désigne comme étant Aoujazo Siyar et n'en donne pas le titre complet littéraire.
0: Et Aoujazo Siyar veut dire la plus concise des biographies.
1: Exactement. Et ce titre, donc, je l'ai établi pour la première fois grâce à deux manuscrits, dont un du Vatican et un autre, on pourra en parler, de l'Escurial, tout à fait.
0: Vous leur avez donné des noms, ou en tout cas des indices. Celui du Vatican, c'est avec la lettre Fa, comme c'est Vatican ça. En arabe, et celui de l'Escurial avec la lettre Sin, pour le distinguer du premier. Et vous avez travaillé sur ces deux manuscrits.
1: Absolument. En fait, c'est ça qui fait l'intérêt, j'espère, de cette nouvelle édition, puisqu'on ne réédite pas sans raison. Mon travail a reposé sur deux manuscrits d'une valeur inestimable et qui n'ont pas été utilisés jusqu'alors pour cette édition. La première copie a été conservée au Vatican, comme vous l'avez dit. Alors, c'est un manuscrit andalou. Et donc, il contient le titre de l'œuvre. Et pour la petite histoire, il aurait appartenu à des Andalous expulsés après la Reconquête, donc ce qu'on appelle les Morisques. Il aurait été dérobé par un marchand qui l'aurait vendu à un moine avant d'aboutir finalement à la bibliothèque apostolique du Vatican. Et le second, qui est conservé à l'Escurial, est lui vraiment absolument inestimable, puisque c'est un autographe. Il a été copié de la main de Ibn Simak al-Amili, donc le secrétaire du sultanat Nasrid de Grenade, dont Ibn al-Khatib célèbre la culture, la piété, c'était deux homologues. Donc, comme je l'ai dit, c'est tout à fait intéressant parce que cette copie comporte une ijaza, donc une licence de transmission, délivrée par le maître de Ibn Simak, qui est donc le hafiz, c'est-à-dire l'expert en hadith, de Ibn Atiq, qui était un savant soufi de Grenade. Et lorsqu'il dans cette autorisation-là, où il lui donne l'autorité, donc la licence de transmettre ce texte, il lui offre cette silsila, une chaîne de transmission ininterrompue jusqu'à Ibn Faris. Donc on a un manuscrit vraiment qui pour moi est le plus précieux, il est complètement vocalisé, il est collationné, il est corrigé et il détient même un certificat d'audition, donc c'est Byzance.
0: Oui, bien sûr, et vous l'avez encore annoté, ajouté des notes infrapaginales précieuses, en tout cas pour le lecteur qui s'intéresse, disons, au genre littéraire des biographies ou des curricula du prophète, peut-être même d'une manière générale, et à cette occasion, je parle que les musulmans de par le monde célèbrent, donc, et fêtent la nativité du prophète, ce qui est très récent, en quelque sorte, dans l'histoire de l'islam, puisque c'est suite peut-être à cette biographie particulière qu'il y a eu cette volonté, d'aucuns disent, de copier même le modèle chrétien avec la nativité du Christ. Et c'est le gendre de Saladin qui est, pour la partie orientale, qu'il y a eu le début de ces festivités. Il y a eu même le sultan d'Erbil, à un bien moment sûr. Donné. Et dans la partie occidentale, peut-être sous les Mérinides.
1: À Sabta, donc Ceuta, donc au nord du Maroc, où il y a une famille de régnants, les Azafi, qui sont connus pour être les premiers, dans le contexte maghrébin, à avoir ordonné officiellement la célébration des Mawalides. Mais même en Orient,
0: Mawalid étant
1: le pluriel de Mawalid, la célébration de la naissance du prophète. Mais même en Orient, donc vous avez évoqué effectivement le fameux proche-parent ou parent de Salahuddin, Muzaffaruddin Kökbörü, donc qui est mort à Erbil en 1207, il me semble. Eh bien, même lui, lorsqu'il organise une très fastueuse festivité sur le Mawlid. Parmi les personnalités qui vont être invitées, il y a un certain Ibn Dihya, qui est un savant maghrébin, qui vient de Ceuta et qui est également un grand spécialiste, une autorité dans la Sira, la biographie du prophète. Et à cet effet, en l'honneur de cette invitation, il va lui consacrer à ce souverain, lui dédier un texte sur la nativité du prophète. Et donc, on a, me semble-t-il, l'un des tout premiers Mawlid. Et c'est ainsi qu'est inaugurée la littérature du Mawlid. Et ce Ibn Dihya, on va le retrouver dans la chaîne de transmission de ce fameux Ibn Simak al-Amili. C'est ça aussi qui est très intéressant, c'est que cette chaîne ininterrompue qui lie ce secrétaire grenadin Ibn Faris est entièrement constituée à partir du Qadi Abu Bakr ibn al-Arabi, donc le grand disciple d'Al-Ghazali, uniquement par des grandes figures de la Sira. C'est-à-dire que le Qadi ibn al-Arabi, donc savant de Séville, qui va voyager en Irak et aussi à Jérusalem, va rencontrer des savants qui ont étudié auprès d'autres savants de la génération des étudiants, des disciples d'Ibn Faris. Donc c'est une chaîne extrêmement, c'est un privilège, une chaîne extrêmement courte. Et lui va à son tour la transmettre de retour

0: au pays, à As-Suhayli. As-Suhayli qui est un grand nom de la Sira, puisque c'est l'auteur du plus célèbre commentaire de la Sira, la biographie du prophète écrite par Ibn Hisham, le fameux jardin fleuri, Ar-Rawd al-Unuf.
1: Et Ibn Hisham étant mort en gros vers 832, quelque chose comme ça, et qui serait aussi disciple d'Ibn Ishaq,
0: tout à fait,
1: qui n'a pas laissé d'écrit ou quelque chose de consigné par écrit, et c'est Ibn Hisham qui va le faire par la suite.
0: Absolument. Et donc, ce As-Suhayli va transmettre ce texte à Ibn Dihya. Donc, on est sur une triade de grandes figures qui sont à la fois maghrébines et à la fois des autorités, de façon générale, dans le monde musulman, en ce qui concerne la Sira. Mais il y a un événement, il y a un élément philologique qui est tout à fait frappant quand je me suis intéressé à ce texte, c'est que ce texte, finalement, était voué à la disparition, puisqu'il était transmis en Orient, mais on voit une diminution, une disparition de sa transmission en Orient. Et grâce à ce travail des savants maghrébins, il va être sauvé de l'oubli, entre guillemets, puisque eux, ils vont faire perdurer sa transmission au Maghreb. Et via les voyages et les migrations, dont celle de Ibn Dihya, eh bien, il va connaître une nouvelle vie, une seconde vie au Moyen-Orient, où des savants comme Ibn Dihya vont le retransmettre au Moyen-Orient. Donc voilà, c'est tout à fait intéressant. C'est un phénomène qui est l'un à rebours de celui qu'on a l'habitude de voir.
1: Bien, et vous dites si bien que le texte a été sauvé de l'oubli et grâce à ce travail considérable des savants maghrébins et de cette chaîne ininterrompue. Et du coup, il aurait véritablement disparu s'il n'y avait pas d'abord cet enseignement, déjà dans la partie occidentale du monde dit musulman, mais par la suite, il va être réinjecté ou intégré dans l'enseignement, mais pour la partie orientale.
0: C'est exactement ça, oui. C'est la question qui se pose. C'est qu'est-ce qui fait qu'il y a eu cet engouement et cet intérêt en Occident qui n'a pas été peut-être aussi fort au Moyen-Orient. Il y aurait besoin de plus de temps pour s'exprimer là-dessus, sur les contextes politiques, la cohabitation. Vous avez parlé tout à l'heure de l'analogie avec la nativité chrétienne. C'est vrai qu'il y a des questions aussi d'identité qui se posent. Et c'est d'ailleurs du rapport à la prophétie, de connaître le prophète. Et c'est d'ailleurs dans ce contexte que va voir le jour l'un des plus célèbres livres autour de la figure du prophète, qui est Kitab al-Shifa du Qadir Iyad, qui, encore une fois de plus...
1: Le livre de la guérison, à ne pas confondre avec celui d'Avicenne.
0: Bien sûr, oui. Et ça ne s'invente pas, le Qadir Iyad vivait à Ceuta. Donc on est encore une fois, on retombe sur cette même région du nord du Maroc qui connaît une très forte activité autour de la Sira en termes de transmission, mais également d'exégèse, de commentaires, d'analyse.
1: Elias Amharar, comment, si vous me permettez la question, étiez-vous amené dans cette aventure philologique et même d'histoire matérielle, puisque vous travaillez sur ces manuscrits, étiez-vous amené d'abord à vous intéresser à la biographie du prophète et à ce texte précisément, et comment vous les avez eus en main. Et j'ai vu, vous avez des facsimilés, des photographies, des textes eux-mêmes, comment vous avez pu déchiffrer aussi l'écriture andalouse, notamment dans le manuscrit du Vatican.
0: Alors, le travail sur les manuscrits, c'est le résultat d'années d'expérience, de fatigue de l'œil. L'œil s'accommode de plus en plus et c'est un rapport qui est vraiment intime que l'on entretient avec le manuscrit. Moi, j'aime beaucoup me laisser guider par le manuscrit, c'est-à-dire que des fois, ces découvertes sont le fruit de hasard. Moi, à la base, je travaillais, parce que je me concentre plus sur les manuscrits ash'arites.
1: Du nom de
0: Abul Hassan al-Ash'ari, une des expressions théologiques de l'islam sunnite. Et lors d'un travail sur un manuscrit de la bibliothèque de Ségou, donc un manuscrit africain, d'Afrique de l'Ouest, qui est conservé à la BNF, j'ai été amené à travailler sur un recueil. Et il se trouve que ce recueil, parce que je travaillais sur un traité, une profession de foi de Abu Imran al-Jawra'i, qui est paru chez les publications du Centre Jacques Berck à Rabat. Et dans ce recueil, il y avait cette sira que je trouvais tout à fait compacte, qui tenait en deux pages à peine. Et j'ai vu qu'il y avait le certificat de transmission qui faisait apparaître le nom de et Ibn al-Arabi, et Suhayli, et Ibn Dihya, etc. Et je me suis dit, ce texte mérite une attention, et donc je suis parti à sa recherche pour enfin en découvrir ces fameuses deux copies précieuses. Je remercie aussi tous ceux qui m'ont aidé, tous les personnels dans ces bibliothèques-là, qui ne ménagent pas leurs efforts, justement.
1: Aussi bien au Vatican qu'à l'Iscuria.
0: Bien sûr, absolument, qui ménagent jamais leurs efforts pour mettre à disposition.

0: position ces textes.
1: Alors, vous avez dit que c'est un texte très concis, et même c'est la plus concise ou l'une des plus concises biographies consacrées à la vie du prophète et à une hagiographie du prophète de l'islam. Vous avez dit que ça se lit en 5 minutes. Si on s'y attarde et on s'intéresse aux notes infrapaginales,
0: ah oui,
1: etc.,
0: bien sûr,
1: ça prend une demi-heure, pas au-delà. Mais il reste quand même classique dans ses orientations.
0: Absolument.
1: Il y a la naissance, l'enfance, sa vie jusqu'à sa mort.
0: Bien sûr. En fait, quand je disais 5 minutes, je crois que ce genre de texte a deux types de lecture. Il y a la lecture pour étude, la lecture où on s'arrête sur les termes. C'est pour ça d'ailleurs que j'ai consacré un appara savant et en plus de l'appara critique, où je m'intéresse par exemple au nom des lieux, etc. Mais ce texte peut aussi faire l'objet d'une lecture, je dirais, liturgique. Dans les cérémonies de clôture de livres de hadith, ou même lors des maoulides, lors des fêtes de maoulides, où là, on peut le lire beaucoup plus rapidement. Et je pense qu'effectivement, il peut être clôturé en 5 minutes. Alors, Ibn Faris s'appuie sur l'autorité de savants antérieurs. On retrouve des éléments qu'on peut retrouver dans les références de la biographie du prophète, hein, que ce soit Ibn Ishaq, Ibn Hisham ou Moussa ibn Uqba. Mais c'est vrai que c'est intéressant l'aspect systématique qu'il a voulu donner à cette sira, c'est-à-dire cadrer la vie du prophète en différentes étapes en donnant des âges précis, c'est-à-dire qu'il dit par exemple à tel âge, tel mois, tel jour, il a fait ça, etc. Et à la toute fin, il dresse un inventaire précis des objets que le prophète a laissés dans sa maison. Donc on a tel bâton, tel sceptre, telle épée, tel vêtement, le nombre de couvertures, de draps, etc.
1: Encore un mot de l'auteur Ibn Faris. C'est vrai que c'est une autorité, c'est un linguiste, un philologue. Il avait comme disciple, vous avez évoqué le vizir Ibn Abbad, bien entendu, mais aussi le prodige de son temps, Badi al-Zaman al-Hamadani, l'auteur des fameuses séances, le maqamat. On dit que dans le monde arabo-musulman, il n'y avait pas une tradition de théâtre, et ces fameuses séances faisaient office plus ou moins de contes un peu mimés ou figurés, ou des rôles de composition, et donc l'un de ceux-là était disciple d'Ibn al-Faris.
0: Absolument, c'est pour ça que Ibn al-Faris appartient à un contexte bien particulier. C'est vrai qu'on a dit qu'il était natif de Ray, mais il a été aussi beaucoup à Bagdad, et il a appartenu à cette vie flamboyante littéraire, la floraison du adab, les belles lettres. Je dirais, Badi al-Zaman al-Hamadani, c'est ça, il est dans cette continuité-là. Mais c'est aussi pour ça que j'ai précisé qu'il est malikite, puisque très souvent, les figures de ce type-là, on trouve beaucoup de mu'tazilites, et on trouve beaucoup de hanafites ou shafirites, mais c'est rare de trouver un malikite. Et je crois que...
1: Vous donnez quelques écoles ou quelques courants de pensée ou courants juridiques.
0: Les écoles juridiques, tout à fait, oui.
1: Voilà.
0: Et c'est très rare que l'on trouve un malikite dans ces figures-là, sachant que, bon, aujourd'hui, on sait que le Maghreb, toute l'Afrique ou une grande partie de l'Afrique fait partie des zones où il y a le plus de malikites.
1: Yeah. J'aurais néanmoins, ça ne concerne pas tout à fait l'œuvre et ce texte que vous avez traduit, c'est une question fondamentale sur les sirah, pluriel de sirah, donc sur les biographies du prophète, entre ce que d'aucuns disent, tout ce qu'on connaît de la vie du prophète de l'islam, Mohammed, c'est une ombre dans un nuage d'encens, du point de vue de l'histoire matérielle, l'archéologie, l'épigraphie, l'historiographie classique, etc. Et la profusion de ces fameuses sirah, ces fameux curricula. Et comme ça commence à être consigné par écrit au moins 2 siècles après sa mort, quelle est l'authenticité de ce qui est ramené et peut-être ce virilisme qui la caractérise est dû à l'état de pensée, à la psyché des rédacteurs 2 siècles plus tard.
0: C'est tout à fait vrai, d'autant plus, j'ajouterais, que ce sentiment-là, on le trouve chez des chroniqueurs plus tardifs et chez des spécialistes de sirah plus tardifs. Je pense par exemple à l'Iraqi, donc qui appartient au 8e, 9e siècle de l'Égypte, donc c'est à peu près 14e, 15e, qui a écrit un poème en 1000 vers sur la sirah, donc une elfiya. Et

0: en introduction...
1: Une elfia parce qu'elle a mille vers.
0: C'est ça, tout à fait. Et en introduction de ce texte, il dit « وَلِيَعْلَمِ الطَّالِبُ أَنَّ السِّيَارَ تَجْمَعُ مَا صَحَّ وَمَا قَدْ أُنْكِرَ » C'est-à-dire que l'étudiant sache que ces ouvrages de biographie prophétique rassemblent à la fois des informations authentiques, mais également des informations beaucoup plus faibles, puisqu'en vérité, ces biographes travaillent comme des historiens, et ces historiens, pour travailler, ils ont besoin de sources et de matériel qui leur font parfois défaut, ce qui les pousse à revoir leur standing un petit peu à la baisse, leur exigence à la baisse, quitte à aller chercher dans les informations ou traditions considérées un petit peu plus faibles, un petit peu plus...
1: plus voilà. Apocryphes, ou parfois ils interpolent aussi.
0: Absolument.
1: Et la psyché, l'état d'esprit, notamment des compilateurs ou des biographes en l'occurrence, évolue selon les périodes, et on met en avant tel ou tel aspect qui peut être... d'un point de vue scrupuleusement historique, ça n'a pas pu avoir lieu, ça a dû avoir lieu autrement. Donc ça aurait pu être gauchi, altéré, revu ou amplifié. Donc on est parfois dans l'hyperbolique.
0: Absolument. C'est toujours important de rester dans le fait de vouloir nuancer. Je ne suis pas partisan de trouver une lecture hyper politique à chaque fois, mais c'est vrai qu'il ne faut pas oublier qu'un texte répond à un besoin.
1: Oui.
0: Et que ce besoin
1: moi,
0: peut
1: j'ai être... dit hyperbolique dans le sens de l'hyperbole, c'est-à-dire qu'on est dans l'exagération.
0: Non, bien sûr, bien sûr. Non, parce qu'il y a ce courant, des fois, en histoire, qui essaye de trouver des réponses politiques. Alors, ça peut avoir lieu, évidemment. Un livre n'est jamais écrit comme ça sans raison. Il peut obéir à un impératif politique, à une commande.
1: À des commandes.
0: Tout à fait.
1: Sur le fait du prince, sur une décision du prince, on a un ouvrage.
0: Voilà, pour dire que le prince, finalement, est sur le chemin du prophète. Des fois, c'est pour d'autres choses. Mais c'est vrai qu'effectivement, on doit s'intéresser à tout ça. C'est pour ça que voilà, l'historien il marche sur des œufs pour essayer de trouver des hypothèses qui permettraient de retrouver le contexte approprié à la production de ces cires-là.
1: Oui, alors, ça, vous avez travaillé essentiellement sur les deux manuscrits, celui du Vatican et celui de l'Escurial, mais il y a d'autres versions et d'autres ailleurs, et notamment en Inde ou en Asie, notamment dans les années 90, 1991 et tout. Et cela, quelle est leur à la fois authenticité et le degré de fiabilité de la chaîne de transmission.
0: Ces autres éditions mettent en lumière effectivement un autre tracé qui passe par une autre grande figure, cette fois-ci au Moyen-Orient, qui est Ibn Salah. Ça, j'en parle dans un article qui va paraître dans quelques semaines au Islamic Journal, le journal de la revue académique d'Oxford, où je m'intéresse justement à ces transmissions, à la transmission maghrébine de ce texte. Mais je montre qu'effectivement, ce texte a eu d'autres vies éditoriales, qui se sont intéressées à un manuscrit en particulier, il me semble, irakien, qui fait état effectivement d'une transmission qui passait par donc, Ibn Salah. Mais je ne crois pas que cette transmission ait connu la même vitalité. C'est-à-dire, et ça, on s'en rend compte dans la réception de ce texte, qui peut s'illustrer par exemple par les commentaires. Quand on regarde les commentaires de ce texte, on retrouve énormément de savants de l'Qarawiyyin, donc de Fès, et très très peu de lettrés orientaux.
1: Oui, vous avez anticipé à propos de la réception, mais c'est très bien parce que j'allais laisser ça à la fin de notre entretien. Vous diriez que le texte a connu une meilleure fortune donc en Occident musulman que dans la partie orientale, et c'est ainsi, et grâce aussi à votre propre travail de recherche, que vous l'avez exhumé et sauvé de l'oubli, en tout cas. Nous l'avons, et dans cette édition que vous avez intitulée « Les perles qui scintillent et les fleurs qui embaument dans les traditions des meilleurs des hommes ». Nous nous garderons cette fois-ci les perles qui scintillent, ou les perles tout court d'ailleurs. Vous diriez ça
0: que... Oui, c'est-à-dire que effectivement, on peut parler de meilleure fortune, il n'y a pas photo. Cette réception a nécessairement des témoins, là où on a... quasiment aucune trace de commentaire du texte au Moyen-Orient ou en Irak. Au Maghreb, on en a beaucoup plus.

0: J'ai évoqué dans mon livre Un savant de Constantine, Ibn Badis, mais qui n'est pas le Ibn Badis
1: Voilà, qu'il ne faut
0: contemporain.
1: pas confondre
0: Oui.
1: avec celui qui nous a quittés en 1940, le
0: C'est ça.
1: 16 avril.
0: Oui, non, lui, c'est un savant du XIVe siècle de l'ère grégorienne. Il a écrit Les joyaux des perles et les utilités de la pensée. On a le maître d'un des derniers polygraphes les plus célèbres, qui est Murtada Zabidi, donc qui date, qui je crois qu'il remonte au XVIIIe siècle, si je ne me trompe pas. Donc son maître, c'est Ibn Tayyib al-Sharqi, un savant maghrébin, qui également a commenté ces textes. Et puis on a des commentaires beaucoup plus scolaires qu'on retrouve al-Qarawiyyin, écrits par des enseignants qui n'ont pas forcément une grande aura internationale, entre guillemets, qui ont été enseignés au moins jusqu'au protectorat.
1: Mais même avant d'arriver au protectorat, aussi bien au Maroc qu'en Tunisie, puisqu'on l'enseignait à Tunis et à Bougie, aussi
0: Tout
1: à
0: à fait.
1: Béjaïa actuellement, c'est sa concision qui fait que peut-être même dans les familles ou d'une manière populaire ou dans la dévotion populaire et la piété populaire, on le reprenait.
0: C'est ce que je crois absolument. Il a un aspect pratique qui est indéniable. Et pour ça, j'ai besoin de rappeler un phénomène qui existait dans les milieux savants. C'est ce qu'on appelle le khatm, c'est la clôture. C'est-à-dire que dans les écoles traditionnelles, les mosquées, lorsqu'il y avait une séance de cours autour d'un livre, par exemple le Sahih d'Al-Bukhari, grande compilation de hadith, quand on clôturait ou quand on achevait la lecture de ce texte, eh bien le jour de la lecture du dernier hadith, on organisait une grande fête. C'est ce qu'on appelle le Majlis al-Khatm, donc l'assemblée de la conclusion de l'ouvrage, où le savant en question qui enseignait donne des conseils, des vers de poésie. Il y a un groupe de chanteurs qui déclame des anachides, des chants religieux. Il y a beaucoup de nourriture, de la boisson, etc. Et il en profite pour donner donc sa licence de transmettre, donc sa fameuse ijaza, et il ajoute quelques textes courts. En plus, ça peut être des hadiths en particulier, les fameux hadiths mousselsel, donc qui ont des...
1: Mousselsel, enfin les hadiths, ce sont les aphorismes, les maximes, les propos du prophète.
0: Et mousselsel, c'est-à-dire qu'on retrouve à chaque fois une particularité qui peut être gestuelle ou verbale. Par exemple, à chaque fois que le rapporteur transmettait le hadith, il se tient sa barbe, etc. Et donc, dans ce contexte, dans les cérémonies de khatam, on retrouve ce texte qui est élu. Par sa concision. Donc, d'une part, l'organisation des khatamat a pu favoriser sa transmission, évidemment les fêtes de Maoulid.
1: Khatamat étant les conclusions, les clôtures, les fins d'étude d'un ouvrage ou la lecture d'un ouvrage majeur, et celui-ci paraît comme étant mineur, donc il vient
0: compléter, c'est ça, ou parfaire, entre guillemets. Et donc, celui-là d'une part, et puis d'autre part, les fameuses assemblées de Maoulid, qui sont des fêtes beaucoup plus populaires, où là, c'est pas simplement un public d'étudiants ou de savants, mais c'est vraiment l'entièreté de la population, où là, on a un texte à notre disposition qui permet d'aborder la vie du prophète en un temps que l'on pourrait qualifier de record. Donc, je pense aussi que c'est ça qui a favorisé la rapidité de sa diffusion, à la fois de manière générale et en particulier auprès des masses.

0: Alors nous sommes sur France Culture dans l'émission Questions d'Islam et aujourd'hui particulièrement nous parlons d'un texte traduit, d'un manuscrit, de deux même, un manuscrit au Vatican et un autre à l'Escurial que le chercheur Ilyas Amhrar a traduit. C'est une des biographies du prophète de l'islam. Ilyas Amhrar est agrégé d'arabe, islamologue, spécialiste de la théologie acharite, arabisant reconnu, enseignant à l'université Al-Qarawiyyin, dans la partie Mohammed V, pas à Fès même.
1: C'est l'Institut Mohammed VI des études coraniques.
0: Et vous avez ce profil hybride à la fois d'un chercheur académique universitaire, mais aussi une formation plutôt traditionnelle, un peu à la manière des oulémas musulmans, sunnites, malékites, si on donne tous les qualificatifs qu'il faut. Et donc, vous avez traduit cette biographie, Ilyas Amhrar, que vous avez intitulée en respectant un peu les assonances classiques. Vous l'avez traduit en l'appelant « Les perles qui scintillent et les fleurs qui embaument dans les traditions des meilleurs des hommes ». Comme le déroulé, la trajectoire de vie de Mohammed est connue, là on retrouve les choses classiques, notamment sa naissance. Alors on se réfère toujours à la fameuse année de l'éléphant. Si vous pouviez dire à nos amis auditeurs, de quoi s'agit-il au juste avec cette année de l'éléphant ?
1: Les tribus arabes se basaient beaucoup dans
0: la datation,
1: la chronologie, par des événements particuliers qui ont eu lieu. Ce qu'on retrouve d'ailleurs chez les tribus maghrébines berbères, l'année où les Français ont pris telle montagne, par exemple, etc.
0: Ou l'année du typhus, ou l'année du débarquement des Alliés ou des Américains.
1: Tout à fait. Et en fait, l'année où le prophète est né...
0: Ou l'année du criquet, ou des sauterelles.
1: Bien sûr. Oui. J'ai même un souvenir dans ma tribu au Maghreb, de l'année où le Hajj Intel s'est étouffé en mangeant son couscous, par exemple. Oui. Donc, alors, l'année de l'éléphant, c'est donc l'année de la naissance du prophète. Alors, pourquoi l'année de l'éléphant ? Parce que Abraha, donc, qui est une des grandes figures abyssinienne, a eu comme projet de prendre la Mecque avec une...
0: On dit, pardon, je ne veux pas vous interrompre, que Abraha, sans le M, avec l'apocope, donc à ne pas confondre avec Abraham, qui serait le vice-roi d'Abyssinie. Le Négus voulait se débarrasser de lui, lui a donné Sanaa comme un peu son... d'en être le roi de Sanaa. Et puis il voulait... parce qu'il voyait que le temple ou la demeure de Dieu à la Mecque concurrençait la cathédrale de Sanaa.
1: C'est ça, tout à fait. Donc il y avait effectivement cet esprit de concurrence. Et donc certains chroniqueurs rappellent que l'élément déclencheur serait qu'un des Arabes de la Mecque aurait visité cette cathédrale et aurait fait ses besoins.
0: L'a profané.
1: Voilà, il a profané l'endroit, ce qui a pris pour une insulte et une offense. Et donc, il a pris la décision d'envahir, de prendre la Mecque avec une armée d'éléphants. Et donc, ce qui n'était pas commun, effectivement, à la Mecque, d'où l'appellation de l'année de l'éléphant. Et effectivement, il n'aura pas ce qu'il veut, puisqu'il n'aura pas réussi à prendre le contrôle de la Mecque. Et à ce sujet a été révélée la fameuse sourate de l'éléphant.
0: Oui, ce n'est pas le sujet, nous n'allons pas nous y appesantir, mais l'événement aurait eu lieu vers 570, on ne sait pas si c'était des éléphants ou un seul éléphant un peu plus robuste que les autres. Et il y a une anecdote révélatrice, c'est que les Mekois sont venus voir Abdelmoutalib, le grand-père du futur prophète, en tout cas, et ils lui ont dit « Va négocier avec Abraha, nous ne sommes pas pleutres ni couards, on peut se battre, mais devant des monstres pareils ou un monstre pareil avec des défenses, on ne sait pas quoi faire ». Et lui, il aurait rétorqué « Or, moi, je ne suis responsable que de ma chamelle. Cette demeure ou ce temple a un dieu qui le préservera. Et c'est ainsi qu'il aurait, selon la légende ou selon ceux qui pensent que ça a eu lieu véritablement, une nuée d'oiseaux qui a décimé l'armée de ce roi Abraham.
1: Absolument, c'est ce qu'on retrouve dans la majeure partie des versions relayées par les chroniqueurs. Et c'est intéressant parce que cette version-là, elle a pour objectif ou résultat en tout cas, deux points majeurs, c'est de rappeler la noble extraction du prophète qui appartient à une famille qui était en charge de la Mecque. Ce n'est pas des pleutres, comme vous le connaissez, c'était vraiment des leaders à la Mecque. Abdul Muttalib n'était pas n'importe qui. Et aussi, ça rappelle une particularité du polythéisme des Arabes, puisque quand on entend mouchrikoun ou associateur, on peut avoir tendance, ou certains pensent qu'il s'agissait de personnes qui n'adoraient que des statues, mais ils reconnaissaient l'existence d'un dieu plus puissant que ces statues-là. D'ailleurs, c'est relayé dans le Coran qu'ils adoraient ces statues dans le but de les rapprocher de ce fameux Dieu.
0: D'être des intercesseurs, enfin des divinités qui intercéderaient auprès de ce Dieu. Al-Ilah, le Dieu,
1: c'est
0: et
1: ça.
0: La contraction entre l'article Al et Ilah avec la phérèse du I qui a sauté, ça donne Allah.
1: C'est ça.
0: Et que l'on l'appelait Allah ou qu'on l'appelait le miséricordieux, Ar-Rahman, c'était ainsi ce Dieu qui, si j'ose dire, qui trônait sur le panthéon arabe.
1: C'était un dieu qui était reconnu. C'est-à-dire que ce n'était pas un être qu'ils ont corporéisé ou corporéifié, entre guillemets, contrairement aux différents noms comme Allat, Al-Uzzat, Manat, etc.
0: Bien. Et ça, c'est la naissance. Alors, j'ai dit que nous n'allons pas nous attarder sur l'événement de l'éléphant, mais on est en 570, 571.
1: C'est ça, c'est-à-dire
0: vers la fin du VIe siècle.
1: Moi, c'est aussi ce qui m'a beaucoup surpris, c'est-à-dire que quand j'ai fini mon travail, je me suis rendu compte que la période dans laquelle on était correspondait au 1500e anniversaire de la naissance du prophète. Et ça a donné lieu à des consécrations nationales et internationales, des volontés de vouloir marquer le coup. Donc moi, quand je l'ai édité, j'étais au Maroc. Sa Majesté le roi Mohamed VI a décrété l'ensemble de l'année comme étant anniversaire et pas seulement la période. Et donc, il a appelé à l'organisation de nombreuses assemblées tout au long de l'année, à l'étude de la Sira, la lecture des classiques maghrébins sur le sujet, comme le Kitab al-Shifa, donc le livre de la guérison du Qadi Riyad. Et en Inde, cela a donné lieu à des célébrations de Maoulid, hein, donc de la naissance du prophète, qui se sont étendues sur plusieurs jours également, couronnées par un congrès mondial de la Sira, au cours duquel j'ai eu la joie de voir mon livre primé. Donc c'était à Kerala en août dernier.
0: Bien, donc félicitations.
1: Merci.
0: Pour le prix que vous avez eu pour votre livre Ilyas Al-Mahrad. Avant de suivre, mais d'une manière très très brève, encore beaucoup plus concise et même elliptique par rapport à l'ouvrage qui lui-même est déjà concis. Le statut actuellement des biographies, d'une manière générale, du prophète, donc au pluriel, donne-t-il lieu à une discipline et à une approche critique, voire hypercritique, de son contenu, ou en persiste à enseigner ou à travailler ou simplement à relayer au sein des familles ce que j'ai appelé tout à l'heure la dévotion populaire et la tradition dans les milieux familiaux, de continuer à prendre par exemple votre texte traduit comme base de vie religieuse.
1: Alors, en termes de dévotion populaire, effectivement, il y a une demande qui augmente, qui s'affirme de plus en plus à retourner aux fondamentaux, donc aux ouvrages de Sira, mais aussi aux ouvrages de ce qu'on appelle « huquq an-nabi », c'est-à-dire les droits et devoirs du prophète, c'est-à-dire le caractère spécifique, les caractères spécifiques, entre autres, du prophète. Donc le livre de la guérison, Kitab al-Shifa du Qadi Riyad, cette sira-là, bien sûr, de Ibn Faris et d'autres. Et dans, du point de vue académique, il y a plusieurs courants. Il y a un courant philologique qui est très fort, hein, qui estime qu'il y a encore beaucoup de manuscrits à découvrir. Ça a donné lieu à des efforts qui ont été récompensés. Il y a Mohamed Tabarani de Marrakech qui, il y a quelques années de ça, a pu éditer un manuscrit inattendu qui était justement la Sira de Moussa ibn Uqba, donc une des références en biographie prophétique les plus anciennes. Et en parallèle, il y a des efforts prolongés qui s'articulent ou qui va essayer de chercher d'autres supports. Il y a un essor formidable autour des études épigraphiques, avec des découvertes toujours plus étonnantes, qui ont été favorisées grâce à des politiques qui soutiennent justement ces expéditions, ces recherches-là, dans le cadre de partenariats entre l'Arabie Saoudite et la France et d'autres pays, hein, comme l'Allemagne, etc. Donc, je pense qu'on a encore beaucoup, beaucoup à découvrir avec ces épigraphies. Ouais, je pense bien.
0: Poursuivons un tout petit peu. Moi, j'ai été surpris de voir. Enfin, ici, c'est que la naissance du nourrisson Mohamed, qui d'ailleurs, à ce sujet, son prénom était très peu connu. Dans ce nom ou son prénom très peu connu dans la péninsule arabique, on n'en a enregistré que le sien ou peut-être deux autres.
1: C'est ça, oui,
0: contemporains.
1: Absolument.
0: C'est quand même une spécificité qui veut dire le louer abondamment, que ce soit dans l'acception Mohamed ou dans l'acception Ahmed. C'est le glorifier et le louer.
1: C'est ça, absolument. Il y a toute une description autour, justement, signe prémonitoire qui annonçait sa venue. Et parmi ce qui est cité, effectivement, il y a le fait que c'est celui qu'on connaît qui s'est alors appelé Mohammed. Tout à fait.
0: Et donc, ma question que j'allais vous poser, c'est dans certaines versions, dans certaines biographies, sa naissance par rapport à son père, Abdallah, est post-mortem, posthume. Et là, son père décède alors qu'il n'a que quelques mois.
1: Oui, c'est ça. C'est ça qui est extrêmement intéressant. C'est que quand on s'intéresse un minimum le risque de se borner à un seul ouvrage de Sira et de lire toute la vie du prophète qu'à travers ce prisme, c'est de se heurter à des contradictions. Il se trouve qu'il y a une grande divergence sur beaucoup de sujets concernant la vie du prophète chez les biographes. Et par exemple, l'âge qu'avait le prophète quand son père est mort fait l'objet d'une grande divergence. Et d'ailleurs, je ne sais pas si on a trouvé, s'il existe aujourd'hui une initiative dans le monde des ulama de produire une sira qui ne se borne qu'aux éléments sujets à consensus. Ce serait intéressant.
0: Et vous-même avez rectifié en note de bas de page sa rencontre avec un prêtre, Rahib Bahira, et vous donnez l'autre nom que Bahira quand il est parti avec son oncle à l'âge de 12 ans, disons au Levant, un peu plus au nord qu'à la Mecque.
1: Oui, c'est ça. C'est, en fait, dans l'apparat savant que j'ai organisé, j'ai essayé de reprendre, parce qu'il existe une copie de cette sira, qui contient des notules d'Ibn Dihya en personne. Et donc, j'estimais que c'était bien de ne pas en priver le lecteur et donc de pouvoir les mettre en annotation à chaque fois. Mais après, Ibn Dihya, même si c'est une grande autorité en Sira, effectivement, le travail d'un chercheur sera de confronter ce qu'il dit aussi à d'autres. Je suis persuadé qu'il y a encore peut-être d'autres choses à découvrir chez les autres auteurs, évidemment.
0: Oui. Entre autres, mais peut-être c'est pas si important que ça, c'est l'événement qui a eu lieu au moment de la reconstruction de la Kaaba. La Kaaba étant cette demeure cubique, pas tout à fait un cube parfait, mais on va dire que elle est de forme cubique. Et parmi les signes prémonitoires ou les signes dits prodromiques de sa prophétie, Mohammed va être amené à trancher le litige entre les différents protagonistes de ceux qui voulaient avoir l'insigne privilège de placer, d'enchasser dans une des arêtes du cube la fameuse pierre noire, qui est toute une histoire elle aussi, entre un débris de météorite jusqu'à une pierre descendue du paradis, qui était blanche et puis qui s'est noircie, recueillant tous les péchés du monde, des pèlerins notamment. Mais là,

0: Cet événement a eu lieu quand? D'aucuns disent lorsqu'il avait 25, 30 ans, et vous, enfin, dans le manuscrit, vous le placez vers la trentaine passée.
1: C'est ça, Ibn Faris.
0: Enfin, pas vous-même, mais vous trouvez chez l'auteur premier, Ibn Faris, qui l'a placé plutôt vers cet âge-là.
1: Oui, c'est ça. Lui il part du principe qu'effectivement, c'est lorsqu'il a atteint 35 ans que le prophète a assisté à la construction de ce fameux cube et qu'il a donné cette fameuse solution alternative qui permettait de contenter tous les chefs de tribu, qui consistait à mettre cette pierre noire sur un tissu dont les extrémités seraient tenues par
0: son propre manteau, enfin sa propre tunique.
1: C'est ça qui permettrait à chacun des chefs de tribu finalement d'avoir une implication dans le dépôt de cette pierre. Et c'est intéressant aussi de remarquer que...
0: Pour soulever la fameuse pierre, et comme il faut bien qu'il y en ait un qui, au dernier moment, la prenne pour l'enchasser dans une des arêtes, c'était à lui de le faire.
1: Exactement, c'est ça.
0: Et c'était perçu à l'époque, et même maintenant, comme étant un insigne privilège.
1: Absolument. C'est-à-dire que le Mohammed d'avant la révélation est décrit comme quelqu'un dont l'honnêteté faisait l'objet d'un accord unanime. Il était reconnu pour son honnêteté. Il était surnommé Al-Amin, Mohammed Al-Amin. Et donc, dans ce contexte-là, son alternative n'a pas été jugée intéressée.
0: Oui, d'une part, et d'autre part, Amin veut dire le fidèle, celui qui est sûr... accent circonflexe, celui auprès de qui les dépôts ne se perdent pas, d'une éthique irréprochable, etc.
1: Tout à fait.
0: Peut-être encore un mot, toujours dans ce que vous avez traduit, et c'est le fait de s'occuper, si j'ose dire, en utilisant les termes de maintenant, des affaires de sa future épouse, de Khadija. Était-il seul? Il avait un associé? Parce que selon les versions, on n'a pas la même description de celui ou ceux qui s'occupaient du négoce ou des affaires de Khadija.
1: Ah oui, effectivement. Alors, selon certaines versions, Khadija avait plusieurs personnes qui travaillaient pour elle, dont le prophète. Certains citent donc une seule autre personne avec laquelle le prophète travaillait. Et c'est dans ce contexte professionnel, je dirais.
0: Il n'était pas encore prophète, on va dire Mohammed, oui, mais Mohammed, le futur prophète.
1: Oui. Et c'est dans ce contexte professionnel qu'il a connu Khadija et que justement ce contexte va mener justement à ce mariage. Oui.
0: Et là aussi, j'ai l'air de vouloir à la fois pinailler, mais c'est simplement pour comprendre. Une des versions, ou la version classique, au standard, c'est que c'est plutôt Khadija qui lui demande d'être son époux. Et là, je vois que c'est plutôt soit une suggestion qui lui est venue, soit c'est lui-même qui prend l'initiative de demander sa main.
1: Alors, oui, effectivement, selon certaines recensions, ce n'est pas lui qui a pris l'initiative en premier. On lui a annoncé qu'il allait épouser Khadija. Et par la suite, par la force des choses, il a été amené à l'épouser. C'est vrai que populairement, on a plutôt tendance à entendre que c'est Khadija qui a fait la démarche de se proposer à lui, effectivement.
0: Oui, alors, je ne parle que de certains traits de sa vie. La fameuse année dite du chagrin ou de la tristesse, dans le manuscrit que vous avez traduit, il n'y a que le décès, la mort de son oncle protecteur, 3 jours plus tard, la mort de sa tendre épouse, et ce qui est curieux, avec laquelle était strictement monogame, je dis curieusement parce que pour l'époque, les hommes étaient le plus souvent, si ce n'est systématiquement, dans la polygynie, parce que la polygamie, ça peut aller dans les deux sens, mais c'était que les hommes qui pouvaient avoir plusieurs épouses, mais avec Khadija, il était strictement monogame. Et donc, coup sur coup, ces deux décès vont l'affecter et il n'y a pas l'interruption de la révélation.
1: Oui, effectivement, Ibn Faris n'évoque pas l'interruption de la révélation. Il se concentre sur les deux événements humains, puisque l'huzn finalement est un sentiment humain. Et le prophète, dans la même année, coup sur coup, perd le soutien de sa chère et tendre, effectivement, et celui de Abu Talib, qui va constituer, qui va avoir une incidence évidente, puisqu'Abu Talib, en tant que dignitaire ou notable de la Mecque, protégeait le prophète et lui, à plusieurs reprises, il a pu s'interposer entre lui et les velléités des associateurs.
0: Bien. Nous n'avons pas non plus, si je puis dire, les passages, d'où la concision, bien entendu, on ne peut pas tout avoir là-dedans, la mise au ban, parce que la chose la plus difficile à l'époque dans la péninsule arabique, ce n'était pas d'emprisonner ou d'oxyre quelqu'un, c'était de ne pas le reconnaître comme étant membre du clan. Et cette mise au ban fait que c'était l'un des pires méfaits ou châtiments qu'on peut infliger à quelqu'un. Et ça, on ne le voyait pas. De nos jours, on aurait dit qu'il était mis sous embargo, parce que ni lui, ni ceux qui l'avaient suivi. On ne lui achetait rien, on ne lui vendait rien, on ne donnait pas les filles en mariage et on n'épousait pas les filles de ceux-là. Cet aspect n'était pas mentionné dans la version d'Ibn al-Faris.
1: Non, pas du tout. C'est la question, le fameux embargo, c'est le hissar. Alors, il en parle un petit peu. Il en parle vraiment une ligne, pas plus. Il évoque que cet embargo a lieu au Chiab, c'est-à-dire un des faubourgs, entre guillemets, au niveau non loin de la mosquée sacrée. Mais il ne s'étale pas dessus. Il se contente d'évoquer que celui-ci a eu lieu alors que le prophète avait 49 ans, à l'âge de 49 ans.
0: Nous aurions pu poursuivre les choses, mais là, François Connac me dit qu'il faut arrêter à juste raison, puisque nous arrivons au terme de l'émission. Merci infiniment, Ilyas Amharab, d'être venu nous parler de cette aventure à la fois historiographique, philologique et de traduction sur deux manuscrits majeurs, importants. Un au Vatican et un à l'Escurial qui rapportent une version de la biographie du prophète de l'islam. Merci infiniment.
1: Merci beaucoup de m'avoir invité.
0: Je vous en prie, chers amis auditeurs, c'était Question d'Islam, et que vous retrouverez comme toutes celles de la chaîne sur le site de France Culture, et vous pourrez la podcaster et la réécouter sur l'application Radio France. Vous retrouverez aussi les références des musiques et des livres sur le site franceculture.fr. L'attaché d'émission est Thierry Beauchamp. La prise de son a été assurée aujourd'hui par Bastien Varigaud. Et la réalisation est assumée par l'ami François.

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2: Bonjour à tous, il est 8h. Les émissaires américains Steve Witkoff et Jared Kushner attendus pour la première fois en Ukraine aujourd'hui. Hier, ils ont rencontré Vladimir Poutine à Moscou avec des propositions pour mettre fin à la guerre. Le parti allemand d'extrême droite, l'AFD, pourrait aujourd'hui remporter les élections en Saxe-Anhalt, une percée qui serait une première depuis la défaite des nazis en 1945. Et puis, l'avenir de Visa pour l'image en question, le seul festival mondial consacré à la photo de presse déjà fragilisé par le développement de l'IA générative, doit aussi faire face à la mort lundi de son cofondateur, Jean-François Leroy. Les émissaires de Donald Trump, Jared Kushner et Steve Witkoff, attendus aujourd'hui à Kiev après leur rencontre de 3 heures hier avec Vladimir Poutine à Moscou. Dans leur bagage, des propositions pour mettre fin à la guerre en Ukraine. Il a été envisagé à un moment que les deux hommes, dont ce sera la première visite en Ukraine, arrivent à Kiev en avion, ce qui aurait été exceptionnel, tous les aéroports ukrainiens étant fermés depuis le début de la guerre. Virginie Pironon.
3: Oui, et justement, à la veille de cette visite, les deux aéroports de Kiev, Giuliani et celui de Boryspil, ont été visés par des frappes russes. Pour Volodymyr Zelensky, il ne fait aucun doute que la Russie a tenté de compromettre l'arrivée en Ukraine des deux émissaires américains. Ici, les espoirs que ces nouvelles rencontres aboutissent à un résultat concret sont minces. Le dernier cycle de négociations s'est tenu cet hiver. L'Ukraine et la Russie campent toujours sur leur position. Kiev devrait tenter une nouvelle fois de convaincre les représentants américains de lui fournir des missiles Patriotes. Au début de l'été, les autorités ukrainiennes espéraient obliger Moscou à accepter un cessez-le-feu grâce à leur campagne de frappe à longue portée, campagne dont les effets ont été annulés, avec la Russie qui, à son tour, mène des frappes massives en Ukraine sur les entrepôts logistiques et les infrastructures énergétiques.
2: Virginie Pironon à Kiev. Hier, le Kremlin a qualifié la discussion entre les émissaires américains et Vladimir Poutine de constructive, extrêmement franche et empreinte de confiance. De nouvelles frappes dans le Golfe. L'Iran annonce à ce matin avoir attaqué un drone naval américain dans la région du détroit d'Ormuz, bombardé des navires liés aux États-Unis et promet des représailles encore plus dures si les Américains continuent leurs attaques sur sa flotte. Hier, l'armée américaine a détruit 3 pétroliers iraniens. En Allemagne, tous les regards sont tournés vers la Saxe-Anhalt. Jamais une élection régionale n'a suscité autant d'attention. Rien d'étonnant puisque pour la première fois depuis la Seconde Guerre mondiale, un parti d'extrême droite, l'AFD, est en passe de l'emporter. Dans les sondages, le candidat Ulrich Egmund est crédité d'un peu plus de 40% des voix, mais il espère ce soir obtenir la majorité pour pouvoir gouverner seul. Et c'est tout l'enjeu de ce vote. Les précisions de Sandrine Etowandeg, notre correspondante en Allemagne.
4: Le cœur du scrutin, c'est de savoir si l'AFD obtiendra au moins 50% des voix et donc la majorité absolue des sièges. Auquel cas, son candidat Ulrich Siegmund prendra la tête du Parlement régional comme ministre-président. Si l'AFD obtient autour de 40% des voix, donc pas de majorité, elle devra trouver des partenaires pour gouverner. La CDU, le parti de l'actuel ministre-président de Saxe-Anhalt, est crédité de 20-21% des voix. Il cherchera donc à obtenir une majorité. Il lui faudra une coalition avec les autres partis, c'est la tradition en Allemagne. Les autres partis qui devront avoir franchi la barre des 5%, c'est la règle. La CDU l'a répété, le Brandmauer, le cordon sanitaire, est maintenu autour de l'AFD, mais aussi autour de Die Linke. La candidate de la formation d'extrême-gauche a tendu la main à la CDU, mais pour l'instant, la direction nationale du parti s'y oppose. Autre scénario redouté, pas de majorité, mais un gouvernement minoritaire dirigé par la CDU pour faire barrage à l'AFD. Elle devra négocier au cas par cas avec les partis d'opposition, ce qui pourrait ouvrir une période d'incertitude politique.
2: Les bureaux de vote viennent d'ouvrir, ils fermeront à 18h. Les premières estimations sont attendues vers 19h30. Jean-Luc Mélenchon se pose en défenseur du pouvoir d'achat. Le candidat insoumis à la présidentielle promet le blocage des prix, la cantine bio gratuite dans les écoles et une hausse du SMIC et des salaires intermédiaires. Depuis la braderie de Lille, Jean-Luc Mélenchon a par ailleurs hier violemment dénoncé l'accord symbolique signé vendredi entre Jordan Bardella et Nigel Farage, parlant d'une proposition misérable. Le texte prévoit qu'en cas de victoire du RN en 2027, la France autorisera Londres à renvoyer sur son sol les migrants clandestins interceptés dans la Manche. Toujours depuis Lille, le président des Hauts-de-France, Xavier Bertrand, raille pour sa part la prosternation de Jordan Bardella devant le leader populiste britannique. On en vient à l'avenir de Visa pour l'image, unique festival mondial consacré à la photo de presse. Vous le savez, son cofondateur et directeur

0: historique Jean-François Leroy est mort lundi à l'âge de 69 ans, peu après le coup d'envoi à Perpignan de la 38e édition. Un festival d'autant plus important pour la profession qu'elle est en crise depuis le développement de l'IA générative, Benoît Grossin.
1: Sachant que le festival est organisé par une société créée et détenue majoritairement par Jean-François Leroy, sa famille et notamment son neveu, le journaliste Vincent Joly, impliqué de longue date dans la manifestation, assure qu'il n'est question que d'épauler une autre figure historique, la directrice générale Delphine Lelu, qui elle-même entend bien poursuivre un héritage. Et dans la profession, Wilfried Estève, président de la plateforme regroupant quelques 800 photographes indépendants et agences de presse, Hans Lucas, n'est pas du tout inquiet pour l'avenir de Visa pour l'image.
2: C'est la 38e édition, j'en ai fait 36 en fait. Moi, je suis un enfant de Visa pour l'image, qui est vraiment une défense du photojournalisme. Il y a une équipe derrière que l'on connaît depuis très longtemps, Jean-François Leroy. Il a vraiment imprégné ce Visa et je pense qu'il imprégnera les autres éditions de Visa. Il y aura toujours cet ADN, c'est des coups de gueule, c'est un pare-feu, un garde-fou, ramener les photojournalistes ou alors les médias dans des pratiques qui sont un peu plus déontologiques.
1: Avec aussi, souligne-t-il, une forte vigilance vis-à-vis de l'explosion de l'intelligence artificielle.
2: On regarde ça avec un petit peu d'angoisse et de doute par rapport à qu'est-ce qui va se passer si l'IA générative arrive dans le milieu des rédactions de la photographie de presse. Jean-François Leroy a souligné en fait que cette crise du faux, en fait de la fausse photographie, c'est paradoxalement une opportunité historique pour le photojournalisme de se réaffirmer comme garant de l'authentique.
1: En espérant que cette position du réel face à l'IA de mettre les photographes et leur présence physique sur le terrain reste au cœur des prochaines éditions du festival Visa pour l'image.
0: Visa pour l'image jusqu'au 13 septembre. Hier, le Visa d'Or News a été décerné au photojournaliste espagnol Luis Tato pour son travail sur le soulèvement de la génération Z malgache l'an dernier. Le temps aujourd'hui incertain sur l'ouest avec de possibles orages ensoleillés sur le reste du pays. Les températures cet après-midi, 27 à 33 degrés sur le tiers nord, localement 25 près de la Manche, 32 à 37 au sud avec des pics atteignant 36 à 39 sur le Midi-Pyrénées et la basse vallée du Rhône. 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
3: 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Chers amis, une émission sur Pierre II Petrovitch Njegoš, prince et évêque du Monténégro, né en 1813 et mort en 1851, à l'occasion de la parution d'un nouvel ouvrage de Ljubomir Mihailović, auteur de nombreux livres sur l'histoire de l'orthodoxie serbe. Et ce récent ouvrage est intitulé « Pierre II Petrovitch Njegoš, prince, évêque et poète » et paru aux éditions Salvator en 2026. Ljubomir Mihailović, bonjour.
4: Bonjour.
3: Deux mots pour introduire le héros de votre livre, à la fois prince, évêque et auteur littéraire.
4: Oui, Njegoš est unanimement considéré comme le plus grand poète de la langue et de la littérature serbe. Mais il fut plusieurs personnes en même temps. Il fut d'abord un homme de Dieu, un évêque, le métropolite du Monténégro. Ensuite, il assuma la charge de conduire son État. Il était le chef de l'exécutif, donc il était prince. Et puis c'était, on l'a dit, un poète. Pourquoi un poète ? Parce qu'il aimait la beauté de la nature, le côté sublime de toute chose qui l'entourait. Et puis, prince, évêque, poète, il est aussi, mais c'est peu connu, un grand amoureux de la langue et de la culture française. Et c'est l'une des raisons de ce livre.
3: On va maintenant, si vous voulez bien, prendre sa vie un peu dans l'ordre pour voir comment en est-il arrivé, si vous voulez, à tout ce que vous venez de dire. Et puis une vie courte quand même. Hein.
4: C'est... Oui, 38 ans seulement.
3: Voilà.
4: Il est mort de tuberculose.
3: Alors, d'où vient-il ? Qui est-il en fait ?
4: Il vient du Monténégro. Disons en un mot ce qu'est le Monténégro. C'est un petit pays qui aujourd'hui fait 13 500 km², 650 000 habitants. Au 19e siècle, il était enserré, enchâssé entre l'Empire ottoman à l'est et l'Empire autrichien à l'ouest. Mais il a survécu au siècle de domination des uns et des autres, je dirais, grâce à sa foi. C'est un peuple fier, rebelle, indomptable, mais fondamentalement religieux. D'ailleurs, la meilleure preuve en est qu'au XVIIIe siècle et au

0: XIXe siècle, un prince, un métropolite en l'occurrence, du Monténégro, était en même temps chef de l'État. Njegoš a succédé donc en 1830 à son oncle, le métropolite Pierre de Cetinje, qui a été canonisé, Saint-Pierre de Cetinje, qui a été un très grand spirituel, un grand diplomate. Il a négocié notamment avec le maréchal Marmont lors de la brève période au début du 19e d'occupation par la France de la côte adriatique. Et puis, Saint-Pierre de Cetinje était aussi un grand, je veux dire fondamentalement, un homme spirituel pénétré par la survie, la destinée de son peuple. En 1830, quelques mois avant de mourir, avant que son neveu, Njegoš, le héros du livre, devienne évêque. Au cours de l'été 1830, il y a une terrible famine au Monténégro et il écrit à un de ses amis « Depuis 3 jours, mon peuple n'a plus de pain ». Il avait mis ses ornements liturgiques en gage chez un banquier pour obtenir de quoi acheter des aliments pour son peuple. C'est à cet homme exceptionnel que fin 1830 succède son neveu, Pierre II Petrovitch Njegoš. Il a 17 ans à peine. C'est un autodidacte formé par son oncle, qui était un homme à la curiosité universelle, une bibliothèque de plusieurs milliers de livres, il parlait plusieurs langues, et il avait formé son neveu, Njegoš, non seulement à la théologie, bien entendu, à la philosophie, à la littérature universelle, mais aussi aux sciences dites exactes, aux physiques, aux maths, etc. Donc, Njegoš devient évêque métropolite en 1830. Il se fait introniser métropolite en 1833, lors de la fête de la Transfiguration, 19 août 1833, à Saint-Pétersbourg, en présence du tsar Nicolas Ier. Et là, il apprend que toute l'élite russe parle français et que s'il veut se faire entendre, s'il veut se faire, j'allais dire, apprécier, il a absolument besoin de parler français. Et donc, aussitôt rentré chez lui, en passant par Vienne en Autriche, il n'a qu'une idée en tête, c'est apprendre le français. Il va consulter le consul de France à Trieste, qui s'appelait Levasseur, qui avait succédé d'ailleurs à Stendhal, qui avait déjà remarqué l'importance du Monténégro dans une dépêche au Quai d'Orsay en avril 1831. Donc, il demande à ce consul, Levasseur, de lui trouver un précepteur. Et Levasseur trouve un de ses amis, un ancien des guerres d'Empire, qui s'appelait Antim Jaume, et qui accepte de venir au Monténégro, à Cetinje, où il va passer 18 mois, en 1838 et 39, et Njegoš parlera le français parfaitement. Au point que son carnet de notes, son bloc-notes quotidien, il le tiendra largement en français. Et dans la bibliothèque de Njegoš, on trouve beaucoup d'auteurs français, Lamartine, bien entendu, qui aimait beaucoup les Serbes, Victor Hugo, naturellement, Alfred de Vigny, mais on trouve Shakespeare dans l'édition française. On trouve des livres sur la littérature chinoise et des livres de physique. Donc c'est un esprit vraiment universel.
1: Un grand admirateur de la culture française,
0: oui,
1: qui n'est pourtant jamais venu à Paris, en France.
0: Absolument. L'un des buts de sa vie, c'était d'obtenir le visa pour la France. Or, Njegoš, malheureusement, mais il ne le savait pas, était entouré de compatriotes qui étaient en fait des agents de Metternich. Et qui renseignait
1: Metternich, le chancelier autrichien,
0: le chancelier autrichien,
1: le fameux du congrès de Vienne,
0: et apôtre du concert des nations et de la Realpolitik, cher à Henri Kissinger plus tard. Eh bien, Metternich, quand il apprend que l'objectif de Njegoš est de venir en France, il avait même dit à un ami qui était lui aussi un agent de Metternich, le seul pays qui se soucie des opprimés, c'est la France. La civilisation ne vient que de la France. Donc il voulait venir à Paris. Il voulait, disait-il, écrit-il, je le cite dans mon livre, visiter les beaux jardins du Palais Royal. Et puis, disait-il à son interlocuteur, on traverserait la Seine et on irait au Palais Bourbon applaudir les députés s'exprimer dans la belle langue française. Or, Metternich, quand il entend parler de ça, il s'y oppose. Il fait savoir à l'ambassadeur de Louis-Philippe à Vienne qu'il n'en est pas question. Et donc, le visa lui sera

0: refusé ad vitam aeternam. Et il mourra de tuberculose, on l'a dit, en 1851, sans avoir vu Paris.
1: Un autre regret concernant, enfin, puisque vous avez parlé de sa mort, le fait qu'il n'est pas enterré là où il l'a voulu.
0: Oui, absolument, parce qu'il meurt en 1851. De son vivant, en 1845, il s'est fait construire une modeste chapelle en haut d'une montagne, le mont Lovćen, en 1750 mètres, d'où l'on voit tous les monts du Monténégro et en même temps on voit la mer. Et il voulait une chapelle la plus simple possible, bâtie, j'allais dire, de son vivant, pour y être enterré. Ça a été fait. Quelques années après sa mort, il y est enterré. Donc, arrive la Première Guerre mondiale, les Austro-Hongrois brisent cette chapelle, elle est reconstruite en 1925. Après, il y a les nazis, il arrive le régime communiste, et avec le régime communiste arrive la désacralisation de Niégoche. Ils veulent faire de Niégoche un humaniste, ce qu'il est un apôtre de la liberté, naturellement. Mais ils veulent gommer tout le reste. Et donc, ils font construire un mausolée, que des experts en architecture appellent pharaonique, pour y enterrer Niégoche dans un petit coin, sous une dalle où il y a simplement Niégoche, date de naissance, date de la mort. En 1972, on détruit la chapelle où il est enterré. Et il faut citer cet exemple qui me touche beaucoup. Il y a un ouvrier musulman qui s'appelle Mahmoud Begovic, je cite son nom, qui s'avance et qui dit non. « Moi, je ne détruis pas l'Église. » Et d'autres musulmans, ouvriers comme lui, refusent. Naturellement, le pouvoir communiste, en étant 1972, trouve d'autres volontaires pour abattre la chapelle, reconstruire le mausolée qui est inauguré en 1974. Et depuis 1974, Niégoche repose, contrairement à sa volonté maintes fois exprimée, d'être enterré dans une chapelle la plus simple possible. Il est enterré dans un monument qui est un exploit architectural à 1750 mètres d'altitude, mais qui contrevient en tout point à l'esprit de simplicité et donc de grandeur, de spiritualité de Niégoche. En 2012, son lointain successeur, que j'ai bien connu, qui est un homme extraordinaire, s'appelait le métropolite Amfilochie, francophone et francophile comme Niégoche, écrit aux autorités locales en disant « Il est temps de nous laisser construire une chapelle. On ne va pas toucher à ce mémorial tel qu'il est, très bien, mais à côté, laissez-nous construire une chapelle. » Pas de réponse. Je pense qu'il serait formidable que quelqu'un en France entende cet appel venu, j'allais dire, de très loin et laisse l'Église orthodoxe construire une petite chapelle pour exaucer la dernière volonté de ce grand ami indéfectible de la langue et de la culture française qu'a été Niégoche.
1: Puisse votre appel être entendu. Alors, on fait maintenant notre pause musicale. C'est une composition de Mgr Nikola Velimirovitch, devenu reconnu comme saint. On va expliquer pourquoi après. Un saint du XXe siècle, donc, c'est un chant de victoire, Pobedna Peshma. Et voici venir donc le Seigneur, c'est comme ça que ça commence, parce qu'on parle de victoire, évidemment, c'est la victoire du Christ, interprétée par un cœur d'homme et d'enfant qui se répondent.

0: Et après ce chant de victoire de Nikola Velimirovic, nous revenons à notre entretien avec Lyubomir Mikhailovic sur son livre Pierre II Petrovic Niegoch, prince, évêque et poète. Cher Lyubomir, maintenant deux mots sur Nikola Velimirovic, non seulement parce qu'on vient d'entendre sa composition, mais aussi parce que votre livre finit par la traduction d'un texte ou d'un livre de Saint Nicolas maintenant, de Monseigneur Nikola Velimirovic, concernant votre personnage, Pierre II. Alors, on va coller les morceaux.
1: Alors, Saint Nicolas Velimirovic était un évêque orthodoxe qui est né 30 ans après le trépas de Niegoch. Il est né en 1881 et il est mort en 1956. Lui aussi, il a été évêque. Il a été, comme Niegoch, un apôtre intransigeant de la liberté. C'était un homme de Dieu, d'abord. Apôtre de la liberté, il était opposé à toute la dictature, tous les régimes autoritaires, ce qui lui a valu, entre autres, d'être déporté avec le patriarche serbe Gabriel à Dachau, pendant la Seconde Guerre mondiale. Et il a fini en exil, en 1956, dans un couvent russe de Pennsylvanie. Et ses reliques incorrompues ont été ramenées en Serbie en 1991 et en 2003, il a été canonisé, proclamé saint. Il a une œuvre littéraire, philosophique, religieuse, spirituelle, poétique, immense. C'est un océan. Et l'un de ses héros, il a commencé d'ailleurs l'une de ses premières œuvres écrites en 1911, c'est Niegoch. Alors pourquoi Niegoch ? Eh bien parce que il voit en lui... C'est un homme souffrant, mais c'est d'abord un homme de Dieu. Et là, je pense qu'il faut citer Niegoch lui-même dans son testament, écrit en 1850, un an avant sa mort. Il commence le testament par rappeler qu'il doit tout au Seigneur. « Gloire à toi », écrit Niegoch dans son testament spirituel, « gloire à toi qui nous montre la lumière. Gloire à toi, Seigneur, pour avoir daigné m'installer sur la colline de l'un de tes mondes. » J'ajoute que tout son petit patrimoine, qu'il a su gérer en bon pain de famille, Niegoch l'a légué au peuple du Monténégro, à son peuple, dont il a fait son légataire universel.
0: Alors, en préparant cette émission, vous m'avez dit et redit même qu'il y avait des affinités entre les deux personnages, c'est-à-dire Niegoch, auquel votre livre est dédié, et Nikola Velimirovic. Alors, qu'en est-il, en fait ?
1: Alors, ce sont deux hommes qui étaient très attachés aux racines et à l'héritage spirituel ancestral. Ils savent d'où ils viennent, où ils vont. Il n'y a pas d'avenir si on ignore notre passé. Deuxièmement, ils sont ouverts, tout en étant très attachés à leurs racines spirituelles locales, ils sont ouverts sur le monde. L'un des meilleurs amis de Saint-Nicolas est l'écrivain indien Rabindranath Tagore, qui l'a fait venir à Belgrade. Et Niegoch, lui, c'est un homme universel. À la fin de sa vie, on lui dit d'aller à Trieste pour soigner sa tuberculose des os. Il est invité à bord d'un navire amiral américain, etc., etc. Comme il parle lui-même, Niegoch, plusieurs langues, comme Saint-Nicolas, ce sont des gens enracinés dans leur héritage spirituel, dans leur racine spirituelle, mais ouverts complètement sur le monde. Et pourquoi ils sont ouverts sur le monde ? Parce qu'ils sont en quête de liberté. Ce sont des champions de la liberté. Ils exaltent la beauté du Créateur à travers les arts, la poésie. Tous les deux, et Niegoch et Saint-Nicolas, sont des artistes. Niegoch, un poète absolu, et Saint-Nicolas, un poète et un musicien. Niegoch, d'après Saint-Nicolas, et je pense qu'il y a même osmose spirituelle entre les deux, dans son livre qui s'appelle « La religion de Niegoch », Saint-Nicolas dit « Niegoch comprend la nature comme un art parfait, une poésie parfaite qui se renouvelle chaque jour et chaque nuit. » Il aurait pu signer lui-même ça. Bon. Et l'étincelle divine, Dieu, c'est l'esprit qui crée la beauté et la bonté, qui donne forme et harmonie au chaos. Dieu, en d'autres termes, c'est l'éclat caché derrière les multiples revêtements de la nature. Et il raisonne ainsi parce que tous deux, et Saint-Nicolas et Niegoch, c'est la prière, l'ascèse, qui constitue leur quotidien, la base de leur quotidien. Saint Nicolas, parlant de Niégoš, dit « Par la prière, Niégoš était constamment uni à Dieu. Son étincelle divine cherche à communiquer avec la flamme éternelle d'où elle-même avait jailli. » Et enfin, ce sont, je dirais, deux patriotes du bon Dieu d'abord, naturellement. Et leur patriotisme, qu'est-ce que c'est ? Ben, c'est la lumière. Ce sont des gens qui considèrent que toute la vie, durant toutes les existences, c'est un combat permanent entre la lumière et les ténèbres. Et la lumière finit toujours par triompher. D'ailleurs, je citerai Ivo Andrić, qui est un prix Nobel de littérature serbe, qui a dit « Ce grand spirituel, c'est-à-dire Niégoš, dit Ivo Andrić, aimait à imaginer l'histoire de l'univers comme un combat éternel entre la lumière et l'obscurité, dans lequel Dieu, c'est-à-dire la lumière, sort toujours vainqueur et progresse jusqu'au jour où les ténèbres disparaissent complètement et quand tout, sans exception, sera lumineux à jamais. » C'est Ivo Andrić qui dit ça, mais Saint Nicolas aurait pu le dire aussi, parce que tous deux savent que c'est exactement ce que pensait Niégoš au fond de lui-même.
0: Il y a un esprit commun là-dedans, oui, tout absolument. À fait. Est-ce qu'il y a des textes de Niégoš qui circulent en français ?
1: Alors, il y en a plusieurs, ils ont tous été traduits par divers traducteurs, et admirablement traduits. Il y a « La lumière du microcosme », qui est certainement son œuvre la plus intime, écrite pendant les quatre premières semaines du Grand Carême en 1845. Ça raconte l'histoire de Satan, ange déchu, et comment Dieu combat Satan et finit par triompher. Bon, ça, c'est « La lumière du microcosme ». Le microcosme, c'est le petit homme face au macrocosme universel. Le livre le plus connu de Niégoš, c'est « La couronne de la montagne », rédigé en 1847, 2819 vers, et c'est du théâtre à lire, ce qui était très, très, très populaire à l'époque de Victor Hugo et de Alfred de Musset. Le Cromwell de Hugo, c'est du théâtre à lire. Eh bien, « La couronne de la montagne », ça raconte l'histoire, un épisode de fin 17e, début 18e, de la lutte des Monténégrins contre les Turcs. Et c'est là où il y a un vers extraordinaire où un des héros du poème dit « Que l'inconcevable advienne ». Mot à mot en serbe, on dirait « Que ce qui ne peut pas être soit ». C'est le combat qui compte parce qu'on sait qu'en fin de compte, la lumière chassera les ténèbres. Ça, c'est la couronne de la montagne.
0: C'est toujours le thème de la lumière qui revient. Donc, pour connaître Pierre II Petrovitch Niégoš, peut-être peut-on commencer par le texte de Nicolas Velimirovitch, parce qu'il est relativement court à la fin de votre livre, oui. Et puis on a une vie. Bon, après, lire la vie que vous donnez vous-même, et puis évidemment, peut-être lire aussi ces livres qui sont déjà traduits en français. Pour un grand admirateur de la France, c'était tout à fait normal. Lyubomir Mihailovic, je vous remercie beaucoup. Je rappelle le titre de votre ouvrage, Pierre II Petrovitch Niégoš, prince, évêque et poète. 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

0: Bonjour, Jean-Luc Gadreau avec vous sur France Culture. Chaque année, du 1er septembre au 4 octobre, des millions de chrétiens à travers le monde vivent le temps pour la création. Un mois de prière, de réflexion, d'engagement pour prendre soin de notre maison commune. Cette année, le thème international est particulièrement évocateur, l'eau vive, une image inspirée du prophète Ézéchiel, celle d'un fleuve qui jaillit du temple et qui, partout où il passe, fait renaître la vie. Dans un monde confronté au canicules ou sécheresses, aux pollutions, aux dérèglements climatiques plus généralement, mais aussi à de profondes soifs spirituelles, comment entendre aujourd'hui cet appel biblique? Et pour en parler, je reçois dans Soleil, le rendez-vous protestant proposé par la Fédération protestante de France, deux femmes engagées du mouvement Église verte. Juliette Maupas, salariée de l'association en charge de l'animation du réseau en Ile-de-France, et Mireille Boissonnat, représentante Église verte de l'Église évangélique libre d'Alésia à Paris. Bonjour Juliette, bonjour Mireille.
1: Bonjour.
2: Bonjour.
0: Je viens de l'évoquer très rapidement, mais Juliette Maupas, qu'est-ce que plus concrètement ce temps pour la création, d'où vient cette initiative aujourd'hui portée par de nombreuses églises chrétiennes?
2: Alors c'est une initiative qui a déjà plus de 30 ans. Le patriarche œcuménique Dimitrios a demandé aux orthodoxes du monde entier en 1989 de prier pour la protection de l'environnement chaque 1er septembre, qui est le premier jour de l'année liturgique orthodoxe durant laquelle on lit le texte de la Genèse et on fait mémoire de la création du monde par Dieu. Et puis à la fin des années 90, le réseau chrétien européen pour l'environnement, constitué de représentants d'églises protestantes et orthodoxes, a suggéré que ce temps devienne plus qu'une simple journée, mais s'étende sur une plus longue période, jusqu'au 4 octobre, la fête de Saint-François d'Assise, qui est le saint patron des écologistes dans l'Église catholique. Et puis au fur et à mesure, cette initiative a reçu le soutien de l'Église catholique, des unions d'églises protestantes, orthodoxes, du Conseil œcuménique des Églises, et il est vécu désormais dans le monde entier et dans toutes les confessions chrétiennes.
0: Et alors, chaque année, un thème est proposé pour guider ce mois particulier. Pourquoi celui de l'eau vive en 2026? Comment a-t-il été choisi? Est-ce que ce thème résonne plus particulièrement avec les préoccupations écologiques actuelles?
1: Il résonne certainement. Nous venons de vivre une semaine de canicule. On a parlé de pénurie d'eau. On en parle depuis longtemps déjà, dans notre pays en tout cas, et puis beaucoup plus largement. Et puis, c'est un thème qui est intéressant à plusieurs égards. Les éléments de la nature sont très souvent utilisés dans le texte biblique pour parler à la fois de réalités très concrètes, physiques, mais aussi spirituelles. Et celui de l'eau vive, peut-être tout particulièrement, parce que quand on dit eau vive, c'est bien une eau courante, c'est donc une eau qui porte la vie, c'est une eau qui dynamise, c'est une eau qui peut être comprise comme faisant renaître ce qui est sec et desséché, mais aussi comme faisant renaître un être qui serait desséché intérieurement.
0: Ouais, dimension spirituelle et puis très concrète du quotidien. Est-ce que l'on peut dire que la crise écologique nous oblige finalement à renouveler notre manière de croire et d'habiter le monde?
2: À Église Verte, nous en sommes évidemment convaincus.
0: J'imagine.
2: Alors, il reste du travail à faire pour le transmettre à l'ensemble des chrétiens. Mais c'est vrai que aimer Dieu, qui nous a confié la mission de cultiver et garder le jardin, et détruire sa création, ce n'est pas très cohérent. Aimer son prochain en détruisant les conditions qui permettent une vie bonne sur la terre, ça n'est pas très cohérent non plus. Donc, ça nous oblige à un effort spirituel, matériel, concret, intellectuel, évidemment. Et puis, l'Évangile a à être réactualisé à chaque époque. Et forcément que la crise écologique impacte la façon de le vivre et de l'annoncer.
0: Pour nourrir notre réflexion, je vous propose que nous écoutions tout de suite le texte biblique choisi pour cette édition 2026 du Temps pour la création. Ce sera notre rendez-vous avec la parole qui nous entraîne donc dans le livre d'Ézéchiel au chapitre 47. Nous allons écouter les 12 premiers versets, un texte un peu long mais qui nous permettra de bien avoir l'ensemble du texte, et nous l'entendrons dans la traduction œcuménique de la Bible avec la voix de David Teinturier.
3: L'homme me fit venir vers l'entrée du temple. Or, de l'eau sortait de dessous le seuil de la maison vers l'orient, car la façade de la maison était à l'orient. et l'eau descendait au bas du côté droit de la maison, au sud de l'hôtel. Il me fit sortir par la porte nord, puis il me fit contourner l'extérieur jusqu'à la porte extérieure qui est tournée à l'orient. Et voici que l'eau coulait du côté droit. Quand l'homme sortit vers l'orient, le cordeau à la main, il mesura 1000 coudées. Il me fit traverser l'eau. Elle me venait aux chevilles. Puis il mesura 1000 coudées et me fit traverser l'eau. Elle me venait aux genoux. Puis il mesura 1000 coudées et me fit traverser l'eau. Elle me venait aux reins. Puis il mesura 1000 coudées. C'était un torrent que je ne pouvais traverser, car l'eau avait monté. C'était de l'eau où il fallait nager, un torrent infranchissable. Il me dit, « As-tu vu, fils d'homme ?» Il m'emmena, puis me ramena au bord du torrent. Quand il m'eut ramené, voici que sur le bord du torrent, il y avait des arbres très nombreux, des deux côtés. Il me dit, « Cette eau s'en va vers le district oriental et descend dans la Araba. Elle pénètre dans la mer. Quand elle s'est jetée dans la mer, les eaux sont assainies. Et alors tous les êtres vivants qui fourmillent vivront partout où pénétrera le torrent. Ainsi, le poisson sera très abondant, car cette eau arrivera là, et les eaux de la mer seront assainies. Il y aura de la vie partout où pénétrera le torrent. Alors des pêcheurs se tiendront sur la rive, et depuis En-Gedi jusqu'à En-Eglaïm, ce sera un séchoir à filets. Les espèces de poissons seront aussi nombreuses que celles de la grande mer, mais ces lagunes et ces marais ne seront pas assainies. On les laissera pour avoir du sel. Au bord du torrent, sur les deux rives, pousseront toutes espèces d'arbres fruitiers. Leur feuillage ne se flétrira pas et leurs fruits ne s'épuiseront pas. Ils donneront chaque mois une nouvelle récolte, parce que l'eau du torrent sort du sanctuaire. Leurs fruits serviront de nourriture et leur feuillage de remède.
0: Ce texte qui porte donc la thématique de ce mois pour la création, qu'est-ce qui vous touche l'une et l'autre, Mireille et Juliette, particulièrement dans cette vision d'Ézéchiel ? Mireille Boissonnat, peut-être, pour commencer ?
1: Peut-être deux choses. Tout d'abord, j'aime beaucoup l'image de l'homme, ça c'est le début du texte, qui petit à petit s'enfonce, c'est-à-dire de petit à petit s'immerger dans le fleuve. Et il va certainement en ressortir lorsque celui qui lui parle le ramène au bord, transformé. Je pense qu'il y a là une certaine richesse d'interprétation possible. Et puis alors, dans la suite du texte, c'est l'abondance qui est décrite. Une abondance retrouvée, visiblement. Il y avait du désert et la vie est revenue. Alors, c'est peut-être pas un traité...
0: De restauration.
1: De restauration, voilà. Peut-être pas un traité d'hydrologie littéral, hein, mais c'est une vision qu'on aimerait pouvoir voir se réaliser dans bien des lieux de notre planète, en plus de dans bien des vies de nos contemporains.
0: Tout à fait. Juliette Maupas ?
2: Je retiens que le torrent majestueux commence tout petit, qu'il sort d'un temple, donc il sort d'une source spirituelle, et qu'effectivement il permet le renouveau, la vie en abondance. C'est tout ce que Dieu nous propose. Je mets devant toi la vie ou la mort. Choisis la vie. Dieu veut que nous ayons la vie en abondance, et ça fait écho à beaucoup d'autres passages bibliques. Le fait que les arbres portent du fruit chaque mois, ce qui est matériellement pas possible, ça montre qu'on est libéré du manque, et ça nous montre vraiment cette abondance. Et je retiens aussi que l'eau douce et l'eau salée sont toutes les deux importantes et à parts égales dans ce texte.
0: Alors on y voit donc, comme vous le soulignez Mireille, ce torrent qui restaure les terres stériles, qui assainit les eaux, qui favorise la biodiversité. Finalement, on est dans une vraie parole d'espérance avec ce texte. C'est intéressant que le mois pour la création soit dans une période quand même difficile, porteuse d'une véritable espérance.
1: Je trouve que c'est vrai aussi plus largement de l'initiative d'Église verte.
0: Ouais.
1: De faire réfléchir à tous ces enjeux en lien avec ce que nous disons croire et en sortant d'une piété rabougrie et enfermée sur elle-même. Je trouve que c'est un sujet, une source d'espérance, effectivement, parce que ça nous ramène au Créateur, ça nous ramène à celui qui a le pouvoir de restaurer, a le pouvoir de guérir et de relever.
0: Juliette, ce passage parle aussi d'une forme d'interdépendance. Tout est lié, ne serait-ce pas là une sorte de grande intuition de l'écologie chrétienne ?
2: Tout à fait, et de l'écologie non chrétienne aussi, puisque c'est la science des relations au sein d'un écosystème. Si on prend l'exemple de l'eau, l'eau n'est pas extérieure à nous, nous sommes en majorité composée d'eau, et évidemment, ce n'est pas que ce qui permet notre vie, mais c'est notre vie, notre corps même. Donc évidemment, et aussi ce qui est intéressant dans cette idée d'abondance, c'est que plus les relations au sein d'un écosystème, dans un système agricole aussi sont riches, plus il y a d'êtres vivants connectés. Et plus, en fait, c'est là que l'abondance se produit, tout à l'inverse des monocultures qui sont, par exemple, très fragiles. Donc, voilà, se reconnaître interdépendant, c'est une force pour vivre ensemble sur cette planète.
0: Alors, chère Juliette et Mireille, l'un de nos chroniqueurs, Édouard Vandeventer, a lui aussi lu ce texte et il souhaitait apporter sa pierre à l'édifice de nos échanges du jour. Je vous laisse écouter sa réaction. Bonjour Édouard.
4: Bonjour Jean-Luc, bonjour à toutes et à tous. Alors depuis qu'on me raconte des histoires de l'Ancien Testament, j'ai toujours eu l'impression qu'il y avait deux Anciens Testaments. Le bel Ancien Testament, rempli de poésie antique, d'actes de bravoure et de paroles éternelles. Et puis l'Ancien Testament dark, sans morale, violent et avec des récits rocambolesques. Il est clair que le passage retenu pour le temps de la création de cette année appartient bien au bel Ancien Testament, de l'eau, de l'abondance, la part belle faite à la nature. Ce passage est une magnifique promesse de revitalisation et d'une communion à vivre avec Dieu, les êtres humains et le reste du vivant. Mais puisque nous sommes dans le livre d'Ézéchiel, je ne peux pas m'empêcher d'attirer votre attention sur un autre passage qui évidemment appartient à l'Ancien Testament d'Arc. Dans les premiers chapitres du livre, avant que Dieu donne à Ézéchiel la vision de son temple, une lourde tâche incombe au prophète annoncer la destruction de Jérusalem et la famine qui y est associée. Pour ce faire, Dieu demande à Ézéchiel de fabriquer du pain et de le faire cuire sur un tas d'excréments humains, et manger cette recette comme seul et unique repas pendant plus d'un an. Je vous laisse digérer l'information sans mauvais jeu de mots. À la lecture de ce récit, je me suis demandé s'il n'était pas également important, lorsque l'on parle de soins pour la création, d'annoncer, peut-être même avant les promesses de réparation, la destruction actuelle du vivant dont nous sommes responsables. Annoncer aussi les malheurs. Ne pas succomber au réflexe du déni dans une situation actuelle où nos conditions de vie et de survie sont en train de disparaître. Ne pas succomber non plus à l'angoisse d'un tel bouleversement. Mais marcher sur cette ligne de crête avec les deux jambes du réalisme et de l'espérance. Car pour annoncer la résurrection, il faut bien annoncer d'abord la mort. Comment peut-on renaître si nous ne sommes pas déjà morts ? Comme le dit Jésus, il faut que le grain de blé meure pour qu'il porte du fruit. Et mourir, c'est aussi devenir un déchet, un ensemble de matières inertes qui n'aurait plus qu'à se décomposer. Mais ce serait sans compter sur le fait que dans la nature, c'est à travers les matières dites mortes que la vie grandit. Les végétaux poussent sur de l'humus, une matière organique autrefois vivante. Ce qui est un déchet est en réalité une ressource pour se développer, et pour vivre. Nous pourrions même aller jusqu'à reconsidérer le symbole des excréments comme déjà porteur d'une vie à venir. C'est d'ailleurs ce que font les agriculteurs lorsqu'ils utilisent le fumier dans les champs. Pour que l'eau se répande du temple pour redonner vie à toute la création, il a d'abord fallu qu'Ézéchiel fasse son miel, enfin son pain, sur les déchets humains. Comprendrons-nous le temps de reconsidérer ce que nous appelons des déchets pour nous apercevoir qu'ils sont déjà une promesse de vie.
0: Merci Édouard. Et donc on le comprend, le dark a donc aussi son charme et de l'intérêt. Une petite réaction peut-être, Juliette ou Mireille, je ne sais pas si ça vous inspire. Je vous voyais acquiescer, Juliette.
2: Amen. Non, et évidemment qu'on n'annonce pas l'espérance de la résurrection sans la mort et que regarder la réalité en face, sans déni, sans faux optimisme, sans confiance dans des solutions techniques pas encore abouties, etc. C'est nécessaire. C'est difficile à faire ensemble aussi. Parfois, on préfère ne fermer les yeux, ne pas voir le problème, mais je crois que effectivement l'espérance chrétienne nous donne les outils pour faire face aux mauvaises nouvelles, aux choses difficiles et avancer. C'est sur cette ligne de crête dont parlait Édouard.
0: Oui, Mireille.
1: Oui, d'une part, ne pas fermer les yeux sur les réalités, mais pas non plus se déresponsabiliser parce que nous avons une espérance. Ouais. Donc, effectivement, être ramené à la réalité très réelle de notre condition humaine, la situation, ça me semble très essentiel, oui.
0: En ce dimanche matin, quelques mesures d'un cantique qui sera peut-être repris d'ailleurs ce matin dans certaines églises pendant un culte qui fait écho au thème de ce jour. Plonge-moi dans ta rivière d'amour.

0: Dans Soleil, rendez-vous protestant sur France Culture avec ce matin Juliette Maupa et Mireille Boissonnat pour parler du temps pour la création d'eau vive, d'engagement chrétien. Et justement, face à ces enjeux, beaucoup de communautés souhaitent donc agir mais ne savent pas toujours par où commencer. Et c'est là précisément qu'apparaît la mission d'Église Verte. Juliette Maupa, pouvez-vous nous présenter brièvement cette association Église Verte et nous dire comment est né ce projet, devenu aujourd'hui un acteur important de la mobilisation écologique des églises ?
1: Donc Église Verte est née dans le sillage, dans la mobilisation, dans l'enthousiasme important de l'année 2015, avec la parution de l'encyclique du pape François Laudato Si sur la sauvegarde de la maison commune, et une mobilisation œcuménique importante pour soutenir dans la prière, l'action, le plaidoyer, les négociations climatiques de la COP21 qui avait lieu à Paris. Et donc cette équipe de chrétiens très motivés s'est dit qu'il fallait pouvoir ancrer cet engagement dans le temps long, pas seulement à l'occasion d'un événement exceptionnel, et proposer à toutes les communautés chrétiennes partout en France de pouvoir se saisir de cette question en étant accompagnées, en ayant une méthode, des étapes, du soutien à leur disposition. Et Église Verte est née durant le temps pour la création 2017, donc nous allons bientôt fêter les 9 ans de cette initiative, avec comme source d'inspiration principale la proposition Eco Church d'Arosha au Royaume-Uni. Et donc quand une église, une paroisse, un monastère, une association, n'importe quel type de communauté, de collectif chrétien souhaite se lancer, eh bien on rassemble une petite équipe. On commence par voir ce qui se fait déjà, ce qui ne se fait pas encore, en répondant à un éco-diagnostic, une série de questions sur les pratiques écologiques de notre communauté, qu'elles soient spirituelles, de formation biblique, théologique, catéchétique, la gestion de nos bâtiments, l'utilisation de nos terrains, l'engagement local et global, c'est-à-dire la sensibilisation, le plaidoyer autour des sujets écologiques et la facilitation de l'adoption de mode de vie durable. Une fois qu'on a fini toutes ces questions, on est invité à imaginer un programme d'action qui nous ressemble, qui nous fait plaisir, qui est à l'image de notre communauté, pour progresser ensemble et prendre soin de la création que Dieu nous a confiée. Et nous, l'association, nous sommes là pour accompagner les communautés à chaque étape en leur fournissant des ressources, des formations, des contacts avec leurs voisins qui font la même chose, par exemple. Et puis pour fleurir, foisonner, s'épanouir ce très beau réseau de presque 700 communautés actuellement.
0: Alors, puisque Mireille Boissonnat est avec nous et qu'elle représente Église Verte au sein justement de l'une de ses communautés, l'Église évangélique libre d'Alésia à Paris, j'aimerais avoir votre témoignage de terrain, avoir votre retour, Mireille, sur ce que vous vivez dans votre église locale. Comment Église Verte se passe à Alésia ?
2: Déjà, l'impulsion pour lancer une commission Église Verte dans notre église est venue à la fois de quelques membres de notre église déjà très impliqués dans cette thématique, mais aussi de l'équipe pastorale, ce qui a été tout de suite un encouragement.
0: Oui.
2: Le projet a été validé sans aucune difficulté. On a commencé en 2023, et donc on s'est attelé au programme que vient de décrire Juliette, éco-diagnostic, etc. Et on est une équipe d'une petite dizaine de personnes, qui proposons aussi régulièrement que possible, mais en même temps sans saturer le programme de l'Église, des temps de réflexion ou d'action sur des thèmes comme on a proposé la gestion des déchets, par exemple, une année, une autre année, la mobilité.
0: Oui, des choses très pratiques.
2: Des choses très pratiques qui impliquent les membres de l'Église, ouais, avec des petits défis, avec un retour par les divers biais de communication que nous avons dans l'Église, le journal, etc. Bon, le travail de sensibilisation, c'est clair, est à faire et à refaire. C'est de la longue haleine.
0: Oui.
2: Et tout le monde n'est pas du tout au même niveau de conscience des enjeux. Et comme la composition d'une église se modifie sans cesse, on a sans cesse aussi affaire à des personnes qui n'ont pas encore entendu ce genre de réflexion. Mais on continue, on espère que petit à petit les mentalités se modifient. Et c'est clair qu'en tout cas, des thèmes et des préoccupations sont maintenant tout de suite comprises et sont présentes, dans la réflexion de beaucoup de gens dans l'Église.
0: À côté de ce temps pour la création, Juliette, une autre belle initiative à valoriser et qu'Église Verte justement a initiée, c'est l'Alliance du temps pour la création. De quoi s'agit-il ?
1: Tout à fait. Donc le temps pour la création est injustement méconnu et pas assez vécu en France, alors qu'il est riche, qu'il est joyeux, qu'il permet des rencontres œcuméniques, qu'il permet d'élargir ses sujets de foi, de prière, d'activité.
0: Vous avez le sentiment qu'à l'étranger, il est parfois plus reconnu, connu ?
1: Oui, donc dans les pays anglo-saxons, germaniques, scandinaves, oui. Le fait d'intégrer le soin de la création à des cultes ou à des messes,
0: c'est déjà quelque
1: c'est
0: chose
1: plus
0: de
1: ancré.
0: Plus classique.
1: Dans des pays particulièrement touchés par la crise climatique, comme par exemple les Philippines, oui. Les églises, donc les Philippines, ce sont surtout les catholiques là-bas qui sont nombreux et actifs. Oui. Voilà, ont vraiment intégré ce sujet dans leur vie de prière. Et c'est vrai qu'au-delà des paroisses et églises labellisée Église verte, le temps pour la création est peu vécu et peu connu. Et donc, une vingtaine d'organisations chrétiennes se sont rassemblées pour le promouvoir, en accroître la visibilité, mettre en commun des outils à mettre à disposition de tous les chrétiens intéressés, parce que ça sert à rien de recenser des chants ou d'écrire des prières chacun de son côté, si on peut le faire ensemble. Et donc nous avons désormais un site, alliancetempscreation.org, où toutes les ressources pour vivre ce temps sont compilées. Le guide international avec une trame de célébration œcuménique, un atelier autour de l'eau pour faire le lien entre ses pratiques quotidiennes et sa foi, ouais. Etc., etc.
0: Quand vous parliez d'Église verte, du label, de la façon d'arriver vers ce label aussi, on entend cette approche pas à pas qui est importante et qui permet, j'ai l'impression, de ne pas décourager les communautés.
1: Bien sûr, c'est très important de pouvoir avancer à son rythme et surtout dans des communautés avec beaucoup de bénévolat et un manque de bénévoles, évidemment. Voilà, les actions sont libres, il n'y a rien qui est imposé parce que certaines choses pourraient être difficiles ou découragées. C'est très important de garder en tête que des premières actions modestes, réussies, peuvent être une marche vers des actions plus importantes qui engagent plus de monde ou plus de sujets et qu'il faut voilà, s'armer de patience. Parce que le temps que la graine de sénévé devienne un cèdre du Liban dans lequel les oiseaux nichent, eh ben, il faut le temps de la croissance.
0: De la patience, voilà. En effet. Puis,
2: et de la pédagogie pour ne pas aller trop vite.
0: Oui, brutaliser.
2: Vouloir ça aussi, donner l'impression qu'on veut changer les habitudes des gens. Ouais, ouais. Il faut que ça vienne d'eux.
0: Alors ce qui est intéressant, c'est ce que vous dites pour des communautés, des paroisses, des œuvres, enfin des groupes. Finalement, on peut l'entendre aussi pour des individus, parce que le défi est le même, je dirais, pour n'importe qui.
2: Oui, l'intérêt du groupe, c'est qu'on peut s'encourager justement dans
0: une forme de restauration, peut-être, voilà. Pour réentendre l'image de l'ogive tout à l'heure.
2: Et rappeler sans cesse que ce qui motive aussi tout ça, c'est notre amour du Créateur. Amour de la création, parce qu'amour du Créateur.
0: Comment éviter justement que l'engagement écologique soit aussi uniquement porté par la peur ou la culpabilité ?
1: Ce qu'on constate dans le réseau Église Verte, c'est que les gens sont très réalistes vis-à-vis de la situation et la gravité les motive à agir, mais énormément d'autres facteurs poussent à l'action, comme l'émerveillement face à la beauté de la création, l'envie de la protéger. Voilà, ces valeurs de prendre soin, d'avoir envie de transmettre une terre habitable à ses enfants, aux générations futures. Donc nous, ce qu'on voit, c'est que il n'y a pas que la peur qui met en mouvement et qu'elle est bien souvent un facteur parmi d'autres. Et je pense que dans les messages qu'on transmet, c'est important d'être réaliste, de parler de la gravité de la situation, mais toujours en montrant que les solutions existent, qu'elles contribuent à notre bien-être, qu'elles sont solidaires, joyeuses, collectives, qu'elles ont bien d'autres bénéfices sur les groupes humains. Et les communautés Église Verte sont très douées pour tenir tous ces sentiments contradictoires mais complémentaires ensemble, et notamment avec un regard chrétien là-dessus.
0: Une dernière question, Mireille Boissonnat, avec une courte réponse. Qu'est-ce qui nourrit finalement aujourd'hui votre espérance personnelle ?
2: La certitude que Dieu est souverain et que cette création qu'il nous a donnée, lui aussi la protège et fait de nous ses ambassadeurs et ses serviteurs pour en prendre soin.
0: Eh bien, merci beaucoup Mireille Boissonnat, merci Juliette Maupas. L'eau vive dont parle Ézéchiel n'est pas seulement une belle image, on le comprend. C'est une invitation donc à entrer dans un mouvement de transformation où la foi rejoint l'action, où la prière va nourrir l'engagement, où le soin de la création devient aussi une manière concrète d'aimer Dieu et son prochain. Et pour découvrir les ressources du temps pour la création, les initiatives proposées partout en France et aller plus loin avec cette association dont nous parlions ce matin, eh bien rendez-vous sur le site Église Verte au singulier toutaccroché.org. En ce premier dimanche de septembre, un rendez-vous traditionnel sur France Culture, tout à l'heure à 11h, de 11h à midi, avec la retransmission du culte de l'Assemblée du Désert. Je vous retrouverai pour présenter ce moment unique qui rassemble des milliers de protestants dans les Cévennes à Mialet. Une édition 2026 qui reviendra sur la figure de Marie Durand, 250 ans après sa mort. Cet anniversaire donne l'occasion d'un retour sur cette figure de proue des prisonnières de la Tour de Constance, mais aussi d'une réflexion sur la place occupée par cette femme dans la mémoire collective des protestants français depuis la fin du XIXe siècle. Le culte sera présidé par la pasteur Sandrine Moreau de l'Église protestante unie à Paris, au foyer de l'âme. Et pour finir, la chanson Riverside, interprétée par la chanteuse danoise Agnès Obel, qui utilise à sa manière elle aussi la métaphore d'une rivière. Les paroles y décrivent ainsi une forme de voyage intérieur comme un moyen de se purifier émotionnellement et spirituellement, en cherchant réconfort et compréhension dans les eaux qui coulent, malgré les tourments et les incertitudes de la vie.

0: C'était Soleil, le rendez-vous protestant sur France Culture proposé par la Fédération protestante de France, présenté par Jean-Luc Gadreau, réalisé par Thomas Jost et avec Dalia à la prise de son. 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La semaine prochaine, dans Soleil, la table ronde de l'Assemblée du Désert avec Patrick Cabanel et Inès Kirchléger. 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Mais aujourd'hui, sur Culture à 9h, vos informations. À 11h, bien sûr, le culte de l'Assemblée du Désert. Je vous souhaite un très bon dimanche. Surtout, prenez soin de vous, prenez soin des autres et prenez soin aussi de cette création qui nous est confiée.
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0: Nouvelle escalade entre les États-Unis et l'Iran. Washington dit avoir frappé 3 pétroliers iraniens. Téhéran annonce des représailles. Et puis, l'ancien député maire d'Alençon, Joaquim Pueyo, visé par de nouvelles accusations d'abus sexuels sur mineurs. Selon les informations de la cellule d'investigation de Radio France, deux hommes ont décidé de porter plainte malgré la prescription des faits. Jamais une élection régionale n'aura suscité autant d'attention en Allemagne. Pour la première fois depuis la Seconde Guerre mondiale, un parti d'extrême droite, l'AfD, est en passe de l'emporter en Saxe-Anhalt. Dans les sondages, son candidat Ulrich Egmund est crédité d'un peu plus de 40% des voix, mais il espère ce soir obtenir la majorité pour pouvoir gouverner seul. Ses électeurs le voient comme un homme providentiel et plébiscitent son programme radical. Sandrine Etoa-Handeg est allée à leur rencontre à Magdebourg, la capitale régionale. Reportage.
1: Avant Ulrich Egmund, Julian ne s'était jamais intéressé à la politique.
2: Je trouve qu'il a une attitude positive, il a l'air sympa, il ne se prend pas au sérieux et son âge fait qu'il est plus en phase avec la jeune génération en Allemagne.
1: Ce chômeur de 24 ans suit le candidat de l'AfD, un ancien vendeur diplômé en psychologie, sur Instagram, comme plus de 675
3: 000 personnes.
2: Il parle spécifiquement des jeunes, il fait attention à nous. Je trouve ça bien.
1: Heike est à la retraite et elle aussi ne jure que par Sigmund Ulrich.
4: Nous, on l'adore. Il est accessible, simple. Quand on parle avec lui, il nous écoute vraiment.
1: Le candidat d'extrême droite veut la fin des sanctions avec la Russie. Heike applaudit.
4: Nous voulons de nouveau profiter du gaz russe. De nombreuses entreprises sont en faillite à cause du coût élevé de l'énergie. Il faut arrêter.
1: Elle compte sur lui, dit-elle, pour
4: régler la question des réfugiés. Tous ceux qui n'ont rien à faire ici ne nous apportent rien. Allez hop, ça dégage. En plus, depuis 2015, cette chère Madame Merkel et son gouvernement nous ont infligé tous ces déchets. Nous n'en voulons plus.
1: Et avec Sigmund Ulrich, ça, on peut le dire maintenant, conclut Heike, décomplexé.
0: Sandrine Etoa-Handeg à Magdebourg. Nous reviendrons sur les enjeux de cette élection dans notre journal de midi et demi avec Étienne Dubslaff, maître de conférences en civilisation allemande à l'Université Paris-Nanterre. Direction l'Ukraine à présent, où les émissaires de Donald Trump, Jared Kushner et Steve Witkoff, sont attendus pour la première fois aujourd'hui à Kiev, après leur rencontre hier à Moscou avec Vladimir Poutine. Rencontre qualifiée par le Kremlin de constructive, extrêmement franche et empreinte de confiance. Pas d'informations sur les propositions du président américain pour mettre fin à la guerre. La Maison-Blanche se contentant d'indiquer que les deux émissaires ont discuté de plans substantiels pour les prochaines étapes qui seront annoncées dans les semaines à venir. En attendant, en Ukraine, après bientôt 5 ans de guerre, les habitants sont épuisés. Manquant d'hommes, l'armée a, elle, de plus en plus recours à la mobilisation forcée. Et certains font tout pour y échapper. Virginie Pironon a rencontré l'un de ces hommes qui refuse de partir au front.
5: Les muscles saillants sous son t-shirt noir, Oler, 33 ans, vient tout juste de sortir du métro. C'est là qu'il s'était réfugié lors d'une nouvelle alerte aux missiles balistiques.
6: Là, il est 4 heures du matin. C'est le couvre-feu. À 7h06, c'est très dangereux. On peut m'arrêter. Si je ne me suis pas engagé, ce n'est pas parce que j'avais peur. C'est parce que j'ai compris que si j'y allais, j'allais mourir.
5: Se battre aujourd'hui n'a plus aucun sens pour ce jeune homme, originaire de la ville de Dnipro.
6: Quand la guerre a commencé, tout mon entourage était prêt à défendre le pays. Ce n'est pas un hasard si les gens se sont démotivés et n'ont plus voulu aller à la guerre. Le système mis en place n'est pas acceptable. Ils peuvent t'envoyer direct sur la ligne de front, sans formation.
5: Et selon lui, pour que cette guerre se termine enfin, il faut faire des concessions.
6: Je donnerai tout pour que la guerre s'arrête. Une mère qui a perdu son enfant au front ou sous des missiles, si on lui propose de lui rendre son fils ou d'abandonner Kherson, je suis sûr qu'elle choisit le retour de son enfant.
5: Des chahedes le jour, des missiles balistiques la nuit, plus la mobilisation forcée. Franchement, dit-il, c'est pas facile pour les hommes ici. C'est l'horreur.
0: Virginie Pironon à Kiev avec Gilles Gallinaro aux moyens techniques. France Culture 9h05, le cycle attaque-représailles de nouveau enclenché en Iran, alors qu'hier dans le détroit d'Ormuz, les États-Unis ont ciblé 3 pétroliers. Téhéran annonce ce matin avoir attaqué un drone naval américain dans la région et menace de durcir la riposte en cas de poursuite des frappes américaines. L'Iran assure par ailleurs avoir visé des pétroliers liés aux États-Unis. L'accalmie avait duré un mois, elle est aujourd'hui bel et bien finie, Julie Marie Lecomte.
7: Vous nous frappez deux bateaux, on vous en frappe

0: 2003, la déclaration de l'amiral Brad Cooper, le patron du commandement militaire américain au Moyen-Orient, décrit l'engrenage. Les États-Unis disent avoir neutralisé hier deux navires qui tentaient de forcer le blocus imposé par Washington. Ils revendiquent également en avoir totalement détruit un troisième. Des frappes présentées comme des opérations menées dans le cadre de la guerre d'asphyxie économique que les États-Unis entendent désormais mener contre Téhéran. Mais elles répondaient aussi à une double tentative d'attaque menée par les gardiens de la Révolution contre un porte-avions et un destroyer américain. Les hostilités ouvertes ont repris il y a une semaine. Attaque, représailles, chaque camp y va de son coup de semonce. Small potatoes, dit Donald Trump, traduire du pipi de chat, escalade préoccupante, pensent au contraire certains experts, d'autant qu'il n'y a plus de négociations entre les deux parties.
1: Correspondance aux États-Unis de Julie-Marie Lecomte à Atlanta, au Liban, pays entraîné dans la guerre en mars par le Hezbollah, allié de Téhéran. L'armée israélienne a ordonné tôt ce matin l'évacuation immédiate d'une localité du sud du pays en prévision de frappes contre le mouvement pro-iranien, une riposte, dit-elle, à une attaque du Hezbollah. On en vient à ces révélations de la cellule d'investigation de Radio France sur l'ancien député maire socialiste d'Alençon en Normandie, Joachim Pueyo. Après le journaliste Frédéric Pommier qui dénonçait un viol à l'âge de 7 ans dans un livre paru en avril et dont la plainte a été classée sans suite pour cause de prescription, de nouveaux témoins accusent Joachim Pueyo de les avoir agressés sexuellement quand ils avaient 14 et 15 ans. Stéphane Père, bonjour.
2: Bonjour.
1: Alors deux hommes déterminés à porter plainte contre Pueyo, bien que les faits soient prescrits.
2: Oui, deux témoins qui ne se connaissent pas, ne vivent pas dans la même région, mais qui nous racontent à peu près le même type d'agression sur mineurs. Patrick, d'abord, il affirme qu'adolescent, il a été pris en stop au sud d'Alençon devant son foyer pour jeunes orphelins. Il a alors 14 ans. Selon son témoignage, le conducteur, un homme d'une trentaine d'années, gagne sa confiance, l'invite au restaurant et au cinéma dans la ville voisine du Mans, puis lui propose, car il est tard, d'héberger l'adolescent dans une maison isolée proche d'Alençon pour éviter de retourner dans son foyer. Selon le témoignage de Patrick, l'homme le rejoint dans la nuit et lui impose des attouchements.
3: Il a essayé de me calmer en faisant des chut dans mon oreille, quoi. J'avais pas d'issue possible, donc j'ai essayé de faire sa besogne, là, C'est un chute que j'entendrai malheureusement toute ma vie. Et c'est bien Joachim Pueyo qui m'a fait ça.
1: Et puis Stéphane, vous aviez recueilli le témoignage de l'autre homme qui met en cause Joachim Pueyo.
2: Oui, il s'agit de Tony. Il a 15 ans au moment des faits. Sa mère connaît bien Joachim Pueyo et c'est pourquoi elle et ses enfants sont invités à l'été 94 dans son appartement de fonction de la prison de Nanterre. Une prison dont Joachim Pueyo est alors le directeur depuis 2 ans. Durant ce séjour, Tony affirme qu'un homme vient le rejoindre par surprise dans son lit, tandis que le reste de sa famille est toujours endormi.
4: Je me suis réveillé parce que je sentais justement qu'on me touchait les parties intimes. Je me suis automatiquement mis sur le ventre, on va dire, en défense, de telle façon à ce que ça s'arrête, quoi. Donc c'était bien Joachim Pueyo qui était derrière moi. Donc oui, c'est bien lui qui m'a touché cette nuit-là.
2: Tony, 47 ans, et Patrick, 59 ans, ont décidé de porter plainte malgré la prescription. Contacté, l'avocat de Joachim Pueyo nous dit que, si nécessaire, son client réservera ses déclarations à la justice.
1: Stéphane Père, l'intégralité de votre enquête pour la cellule d'investigation de Radio France est à retrouver sur l'application et le site de France Culture. Jean-Luc Mélenchon, en défenseur du pouvoir d'achat, le candidat insoumis à la présidentielle promet le blocage des prix, la cantine bio gratuite dans les écoles et une hausse du SMIC et des salaires intermédiaires. Depuis la brasserie de Lille, Jean-Luc Mélenchon a par ailleurs violemment dénoncé hier l'accord symbolique signé vendredi entre Jordan Bardella et Nigel Farage, parlant d'une proposition misérable. Le texte prévoit qu'en cas de victoire du RN en 2027, la France autorisera Londres à renvoyer sur son sol les migrants clandestins interceptés dans la Manche. Le temps aujourd'hui incertain sur l'ouest avec de possibles orages ensoleillés sur le reste du pays. Les températures cet après-midi, 27 à 33 degrés sur le tiers nord, localement 25 près de la Manche, 32 à 37 au sud avec des pics atteignant 36 à 39 sur le Midi-Pyrénées et la basse vallée du Rhône. France Culture 9h10, l'heure de Talmudic par Marc-Alain Wachnin. Prochain journal à 10h.
5: Talmudic. Chères auditrices et chers auditeurs, bonjour. C'est un plaisir de vous retrouver pour une nouvelle saison. Merci à tous et à toutes pour votre présence et écoute fidèle, car nous savons, Françoise Anne Ménager, Alexandra Malka,

0: et moi-même, ainsi que toute l'équipe de Talmudic et nos invités qui nous accompagnent chaque semaine, que vous êtes très nombreux à nous suivre. La semaine prochaine sera fêtée la fête de Rosh Hashanah du vendredi 11 septembre au soir jusqu'au dimanche 13 septembre à la tombée de la nuit, deux jours qui marqueront le début de l'année juive 5787. Deux jours de cérémonies et de rites, à la fois domestiques et publics, qui se déroulent lors des repas en famille et entre amis, et à la synagogue avec toute la communauté. L'occasion idéale pour se demander ce qu'est une synagogue. Quelle est sa fonction? De quelle organisation de l'espace est-elle le nom? C'est à ces différentes questions, et d'autres encore, que nous allons essayer de répondre avec notre invité, qui a consacré une immense partie de ses recherches à l'architecture et la symbolique des synagogues et qui vient de faire paraître aux éditions Esthétiques du Divers un nouveau livre intitulé « Synagogues de France et d'Algérie du XVIIIe siècle à nos jours ». Dominique Jarassé, bonjour.
1: Bonjour.
0: Dominique Jarassé, c'est un grand plaisir de vous recevoir à nouveau dans Talmudic. Vous êtes professeur d'histoire de l'art contemporain et professeur à l'École du Louvre qui vient de créer une chaire art et archéologie du judaïsme et l'un des plus grands spécialistes français du patrimoine architectural juif. Il est important de souligner que cet intérêt pour la synagogue, pour l'espace rituel et liturgique dans le judaïsme est profondément, j'oserais dire, révolutionnaire car il prend à contre-pied une approche du judaïsme qui privilégie le temps au détriment de l'espace, et l'on pense bien sûr au très beau livre d'Abraham Joshua Heschel intitulé « Les bâtisseurs du temps ». Dominique Jarassé.
1: Oui, bien sûr, je cite ce texte très séduisant et qui est tellement, je dirais, dans l'esprit profond du judaïsme, mais je suis historien. Et historien même ancré dans les territoires, de sorte qu'un peuple ne vit pas seulement dans le texte, ne vit pas seulement dans le temps, mais il vit aussi dans l'espace. Et il module cet espace aussi en fonction de deux facteurs, ce dont il a besoin, ce qu'il a envie de faire, mais aussi évidemment les contraintes du pays, de la ville dans laquelle il se trouve. Or, ces deux facteurs-là vont créer l'incroyable diversité des synagogues à travers le monde et plus particulièrement en France, sur la période que j'ai choisie. Alors, j'ai été sensible au fait que vous me présentiez aussi justement comme professeur de la chaire de l'École du Louvre, art et archéologie du judaïsme, car c'est quand même un scoop. C'est une nouveauté. Dans le monde universitaire, ça n'existait pas, mais l'école a donc décidé de créer cette spécialité, c'est-à-dire un cours qui commence en première année, c'est pas un simple séminaire, et qui se trouve avoir été créé grâce à une fondation que je me plais à citer, la fondation Etria, fondation suisse, qui s'est engagée à soutenir cette chaire et qui a même décidé aussi d'aider à la publication de mon livre avec d'autres fondations que je dois saluer, évidemment la Fondation du judaïsme français avec qui j'ai travaillé dès les années 80 et la Fondation pour la mémoire de la Shoah qui est très fidèle à mes publications. Mais il y a là aussi, je pense, c'est quelque chose sur lequel nous reviendrons, un fait qui non seulement a une valeur symbolique mais qui est importante parce qu'on n'a pas de spécialistes de ces questions et il faut en former. Il est grand temps que nous avons ouvert le cours avec Paul Salmona. Alors, nous sommes d'âge, je dirais, avancer. Il nous faut des successeurs, il faut former.
0: Arrêtons-nous, si vous le voulez bien, sur le mot synagogue. Il a toute son importance, que ce soit en français, un mot qui vient du grec ou en hébreu, betakneset. Ces mots sont riches de sens et de manière inattendue, ils ne parlent ni de spiritualité, ni de théologie, ni de métaphysique au sens où l'on entend ces termes d'habitude, mais de réunion, de rassemblement, de communauté, Dominique Jarassé.
1: Ah, c'est absolument crucial. Le nom n'est pas neutre. Alors, il y a d'autres noms, hein, comme bien sûr Betfila, maison de prière, maison d'études, absolument fondamentale, mais le nom principal est quand même Knesset, c'est-à-dire l'Assemblée. Même chose en pour synagogue ou pour ecclésia d'ailleurs. Alors, c'est d'autant plus fondamental, si vous voulez, que cette assemblée est la synagogue. Et ça, sur ce point, il faut pas qu'il y ait d'équivoque. C'est bien le groupe, c'est bien les 10 hommes de plus de 13 ans qui vont constituer la possibilité de l'espace de culte. Mais c'est quand même mieux d'être dans un espace adéquat, conçu pour cela et avec peut-être aussi justement pour le fidèle une symbolique, une construction, je dirais, significative que d'être dans les prés. Évidemment, on peut prier partout, Mais la synagogue est porteuse tout de même de dimensions spirituelles, même si elle n'a pas ce caractère sacré, elle n'est pas consacrée au sens strict, et elle a une fonction de rassemblement

0: rassemblement qui me semble absolument essentiel. Et donc, il faut s'interroger.
1: C'est-à-dire que c'est la relation à l'autre
0: tout à fait,
1: qui est importante, tout à fait. Comme dirait Lévinas. C'est-à-dire que Lévinas parle de la hauteur, et il dit que la hauteur, c'est la relation à autrui. Et on peut imaginer que si la hauteur, c'est la relation à autrui, cette communauté, ce rassemblement, on peut imaginer que pour cela, les synagogues n'ont pas besoin d'être hautes,
0: non.
1: Puisque la hauteur est éthique et non pas simplement spatiale.
0: Absolument. Elles n'ont pas besoin d'être hautes. Pourtant, on va voir des synagogues qui ont des clochers, qui ont des tours. Mais là, nous entrons dans un processus, je dirais, d'intégration sociale et surtout de reconnaissance. Et enfin, là aussi, ça pèse fortement, de relation aux autres cultes. Parce que si les autres cultes ont des grands édifices, est-ce que la synagogue doit rester dans des petits oratoires cachés? C'est impensable socialement.
1: Oui.
0: Et surtout, pour démontrer, et ça, les rabbins y tiennent absolument, il n'y a pas une inauguration de synagogue sans qu'ils fassent ce discours, c'est regarder ce que nous sommes devenus, c'est le symbole même de notre émancipation, intégration, réussite, et bien sûr, ils assignent une nouvelle fonction à la synagogue. Et je me plais à citer en particulier une phrase du grand rabbin Zadok Kahn, c'est en 1872, dans un sermon qui s'appelle « Le Temple ». Dans ce sermon, il dit « C'est la synagogue, mes frères, on est en chair, hein, c'est la synagogue qui a en quelque sorte élaboré, fondé, créé le judaïsme ». Alors il ne dit pas le judaïsme moderne, le judaïsme. Cette phrase est peut paraître sans doute un peu excessif, c'est de l'anti-Abraham Heschel, quasiment, mais il y a quelque chose de très important, c'est la conscience de ces générations de l'intégration et de l'émancipation, de devoir utiliser la synagogue pour attester de la présence, et donc ça se dirige vers la communauté générale, c'est-à-dire vers la cité, mais aussi vers les fidèles juifs, qui ne vont plus se comporter de la même manière, qui ne vont plus avoir la même relation à la synagogue. Ils vont aller au temple, comme on disait à l'époque, même si parfois on disait encore la choule pour ces édifices.
1: Alors vous avez étudié et vous présentez dans votre ouvrage les synagogues du XVIIIe siècle à nos jours. Pourquoi ce bornage, Dominique Jarassé?
0: La première raison, elle est toute simple, c'est mes compétences limitées sur d'autres périodes. Ce qui serait passionnant, ce serait d'étudier la chose au Moyen-Âge, bien évidemment, parce qu'on a eu de plus en plus de trouvailles archéologiques. Mais c'est un autre monde, c'est un autre judaïsme. Et pourquoi 18e? Tout simplement parce qu'avant le 18e, il y a quelques juifs plus ou moins tolérés dans le sud-ouest. Il y a une synagogue exceptionnelle à Metz. Et le comte Avenessin n'est même pas la France. Alors, je commence au 18e parce que c'est vraiment au 18e c'est pour lesquels aussi on a des traces archéologiques, mais aussi encore des édifices du 18e. On a des joyaux du 18e siècle. Alors, bien sûr, le comte Avenessin et Carpentras et Cavaillon qui sont enfin français depuis 1791, mais aussi en Lorraine, avec la synagogue de Lunéville par exemple, ou une partie de la synagogue de Metz. Donc on a une attestation de ce qu'est la synagogue du XVIIIe siècle dans un processus émancipateur qui est en route. Ce sont évidemment uniquement des espaces intérieurs. Et la mutation qui s'opère avec, alors je dirais d'une certaine manière, des périodes clés comme la période révolutionnaire, l'émancipation de 1791, mais aussi la création des consistoires par Napoléon Ier, ça c'est absolument crucial, pour la mutation justement de la fonction de la synagogue dans la cité, dans l'État, mais aussi pour les juifs qui vont devoir, en quelque sorte, intégrer l'idée de se comporter autrement, d'avoir une autre gestion. Et par exemple, on va créer des grandes et belles synagogues, encore une formule de Zadok Kahn, des grandes et belles synagogues. C'est pas nécessaire, on le sait bien que c'est pas nécessaire. Et pourtant, tout le monde va s'y attacher jusqu'à ce que certaines communautés s'endettent de manière démesurée pour construire des synagogues grandes et belles. Il y a donc bien là, je pense, un phénomène spécifique, et c'est sur cela que je me concentre. Mais cette fois, pour la première fois, mon livre va jusqu'à nos jours. Parce que je ne voulais pas non plus m'arrêter comme souvent, 1945, voilà. Non, je voulais absolument intégrer les années 60, qui pour moi sont un moment, pour le judaïsme français, quasiment du même ordre que la période napoléonienne. Pourquoi? Parce qu'il y a une mutation qui s'opère et qui va jouer, si vous voulez, aussi sur la synagogue. On peut dire presque que la synagogue disparaît en tant que bâtiment public, puisqu'elle était devenue un bâtiment public au XIXe siècle. Elle disparaît quasiment non pas le judaïsme qui disparaît de l'espace, pas du tout, parce que les centres communautaires, on vient d'en inaugurer plusieurs, ont une ampleur très visible. Mais la synagogue n'est plus qu'un élément à l'intérieur. Et donc, il y a un retour, en quelque sorte, à la tradition. Et de ce fait, tout cela n'existe, je suis peut-être un peu excessif, que par l'arrivée des Juifs d'Afrique du Nord. Donc, c'est pour ça que mon dernier chapitre s'appelle « Après 1962 », parce que là, se produisent... Alors, sur le plan architectural, tout n'est pas, évidemment, de la qualité de Carpentras ou de Lunéville. Ça, je veux bien le reconnaître. Et peut-être n'est pas encore même, mais ça va venir, vous allez voir, de l'ordre du patrimoine. Mais il n'empêche que là, il se joue quelque chose de passionnant sur le plan sociologique, sur le plan, je dirais même anthropologique, qui... à mes yeux, avait du sens, d'autant que, nouveauté aussi, dans mon livre, j'ai pris en compte les synagogues d'Algérie. Alors, il n'y a pas que les Juifs d'Algérie qui arrivent en 62, bien évidemment, même si c'est la date un peu forte, symbolique, mais, bien évidemment, il y a là une relation très intéressante entre la construction d'un judaïsme algérien français et le devenir du judaïsme français après 1962. Hein, et je suis de ceux qui pensent que, comme Alain de Rothschild disant, commençant un de ses discours dans une inauguration de synagogue au fin fond de la banlieue, « Bienvenue, vous l'êtes ». Bienvenue, vous l'êtes. Et la petite histoire rejoint la grande, parce que parmi tous ces émigrants, par tous ces gens qui sont arrivés sur les bateaux, en 1961, il y a une petite fille. Et cette petite fille, eh bien, deviendra mon épouse et m'introduira à la synagogue.
1: Bienvenue, vous êtes. Alors, on comprend de ce que vous venez de dire que le mot synagogue ne signifie pas d'abord bâtiment sacré, contrairement à l'image que peut évoquer le mot temple que vous avez aussi cité, mais désigne d'abord, comme nous l'avons précisé, une relation entre des personnes, un peuple qui se rassemble, écoute, étudie et prie. Et l'essence de la synagogue n'est donc pas seulement son architecture, mais la présence communautaire. Et vous avez insisté justement sur le fait que, après 62, l'espace de la prière est intégré à quelque chose de beaucoup plus grand qui est le centre communautaire. Mais pourtant, depuis le temple de Jérusalem lui-même, puis à sa suite toutes les synagogues du monde qui en prirent le relais immédiatement après sa destruction au moins 6e siècle, il existe, semble-t-il, une architecture, une organisation de l'espace relativement bien codifiée que l'on retrouve dans toutes les synagogues de France que vous avez étudiées, Dominique Jarassé. Comment se définit l'architecture intérieure d'une synagogue ? Quelqu'un qui ne connaît pas la synagogue, qui y entre, qu'est-ce qu'il découvre ?
0: Il y a deux pôles dans la synagogue, qui sont les éléments clés et qui vont d'ailleurs expliquer ensuite toutes les variations de nature architecturale et le fait aussi que les architectes vont en faire des propositions qui vont très fréquemment les amener à imiter d'autres lieux de culte, on va le voir. Mais les deux pôles fondamentaux sont l'Arche Sainte, évidemment, normalement orientée vers Jérusalem, qui contient les rouleaux de la Torah. Et c'est le seul lieu qu'on pourrait qualifier de saint. Et c'est pour ça d'ailleurs que le décor se concentre sur cet espace-là. C'est une armoire. Alors, ça peut être justement dans une petite synagogue de campagne, une vraie petite armoire, ou dans un shtiblet, une vraie petite armoire en bois toute banale, comme ça peut prendre des proportions au XIXe siècle d'un véritable temple à l'intérieur du temple avec des portes, des escaliers, des tours, je songe par exemple à la grande synagogue de Strasbourg. L'Arche Sainte occupe une place énorme en face. Le deuxième pôle, et là, on va avoir un débat très très intéressant, c'est la Théba, la Bima, l'Almémor, selon les traditions, c'est-à-dire une estrade de lecture. Mmh. Et tout ce qui se passe dans la synagogue, c'est très simple, c'est les jours, bien sûr, de lecture de la Torah, c'est sortir la Torah, l'amener sur cette estrade et faire la lecture, et puis le ramener avec éventuellement des processions, enfin toute une mise en scène, bien sûr. Mais il n'y a que ça qui compte. Le reste est totalement secondaire. Alors, à partir de ce moment-là, évidemment, s'est posée très vite la question, dans la tradition, la Théba est au centre.
1: Cette estrade avec la table de lecture est au centre.
0: Tout à fait, tout à fait. Parce que ça a une valeur symbolique également, mais simplement aussi une valeur pratique, parce que les gens circulent dans la synagogue. Les fidèles qui viennent lire, même les enfants, et ainsi de suite, on circule dans la synagogue ancienne. On ne va plus circuler dans la synagogue moderne ou de la synagogue du 19e siècle. Parce que, par un effet donc, qu'on a qualifié parfois de réforme, on va pousser la Théba à côté de l'Arche Sainte dans une sorte de chœur qui va être quasi réservé, il y a même parfois une balustrade, ou bien il est surélevé, comme s'il y avait une crypte, et qui est réservée aux officiants. Et là, c'est vraiment

0: la réforme la plus fondamentale, mais aussi peut-être celle qui a été le plus en profondeur contre la tradition juive. Je dis contre parce que c'est une forme de christianisation. C'est-à-dire passer d'un culte de participation, un culte peut-être un peu brouillon, comme on le reproche très souvent aux Juifs dans les textes de cette époque, à un culte bien ordonné, avec une dignité, avec des costumes, les grands rabbins ont des costumes, le bedeau a son costume, les enfants sont des enfants de cœur, et ainsi de suite. Et tout cela se passe, entre autres, autour de l'Arche Sainte, et les fidèles assistent. J'allais presque dire comme au théâtre. Et d'ailleurs, plusieurs synagogues ont des structures de théâtre, mais c'est pas malvenu par rapport à la fonction. Mais, bien évidemment, on voit bien la mutation qui s'est opérée.
1: Il n'y a plus la même participation.
0: Tout à fait, ça devient un culte qu'on pourrait qualifier de visuel, comme chez les catholiques ou les protestants, avec des nuances évidemment entre les deux confessions.
1: Mais on participe quand même dans la prière, mais c'est le corps qui ne bouge plus. C'est-à-dire que tout le monde est assis, tout le monde peut chanter, psalmodier, mais il n'y a plus le fait de tourner autour, de se lever de manière parfois intempestive, que l'on trouve dans les synagogues anciennes.
0: Et que l'on retrouve dans les synagogues, justement, depuis les années 60, parce que beaucoup de Juifs d'Afrique du Nord ont gardé cette tradition, si vous voulez, d'une participation.
1: Alors, si l'on considère l'architecture du bâti, là on vient de parler de l'intérieur, l'architecture extérieure, celle-ci a évolué à travers les lieux et les siècles, souvent très influencée par l'architecture de l'espace environnant, que ce soit dans le monde entier, et en particulier pour les synagogues de France, que vous avez étudiées sur le longtemps, on vient de le dire, du XVIIIe siècle au XXIe, vous avez relevé plusieurs grandes catégories de styles que vous mettez en lien avec l'identité nationale, et c'est absolument passionnant. Quels sont ces styles, Dominique Jarassé?
0: Alors justement, si on brosse très très rapidement un panorama, au XVIIIe siècle, les synagogues rurales, les synagogues, elles sont cachées. Même la magnifique synagogue de Lunéville n'est pas visible, puisqu'on peut la construire avec une autorisation royale, à condition qu'on ne la voit pas. Elle a une magnifique façade sculptée, tout à l'honneur du roi, beaucoup plus que de l'Éternel d'ailleurs, mais on ne la voit pas. On ne la verra qu'à partir de la guerre 14, quand les Allemands auront la bonne idée, enfin très mauvaise idée au contraire, de brûler la maison qui est devant, hein, avec le rabbin d'ailleurs, avec l'officiant. Donc on ne doit pas les voir. Ce qui fait que la beauté des espaces de synagogues ancien, elle est intérieure. Je songe évidemment à Carpentras ou Cavaillon, ils sont absolument magnifiques. La mutation, c'est évidemment de nouveau cette émancipation et ce besoin d'intégration et de transformation de la synagogue en édifice public qui doit signifier vers l'extérieur ce qu'il est. Alors au début, on a une situation assez simple, c'est le néoclassicisme qui règne. Qu'il s'agisse d'une église, d'un palais de justice ou d'une synagogue, vous faites du néoclassique et vous avez la dignité, parce que c'est quand même un style très digne, et vous avez en quelque sorte la visibilité dans l'espace public. Mais autour de 1850, et là il y a de nombreux débats très très passionnants, en particulier dans le monde chrétien, il y a un débat, on ne veut plus d'église néoclassique, ça n'a aucun sens d'avoir un temple grec pour une église. Et si on faisait du néo-gothique par exemple? Mais alors, qu'est-ce que vont faire les Juifs? Alors, on trouve une sorte de modalité un peu intermédiaire, parce que le style dominant, c'est le roman. Alors, les Juifs vont faire du roman, mais avec quelques touches un peu orientales, et on va appeler ça à l'époque le romano-byzantin. Et oui, c'est très subtil, parce que d'une certaine manière, vous avez un style d'intégration avec le roman, vous avez vraiment un style français qui a évidemment, je dirais, son histoire, mais en même temps, on va signifier en quelque sorte la présence juive ou l'identité de l'édifice par quelques éléments orientalistes qui vont d'ailleurs, au bout d'un moment, se développer jusqu'à donner un orientalisme très, très, très poussé. Ensuite, les styles, si vous voulez, que l'on va rencontrer sont vraiment des styles éclectiques, des styles d'intégration où il n'y a pas de spécificité. Et on pourra se poser justement la question de comment l'exprimer, cette identité de la synagogue, dans la cité, si vous avez une synagogue qui a deux tours, qui ressemble à une église, ainsi de suite. Là, ce sera le rôle de la symbolique. Au XXe siècle, eh bien, il va y avoir une remise en cause vraiment du modèle de l'Église, hein, parce que le modèle de l'Église est absolument prégnant pour tout le XIXe siècle jusqu'en 14-18 à peu près. Remise en cause et, au même moment, ce n'est pas un hasard, émergence justement du centre communautaire. Et il y a une synagogue fondamentale en France pour cette mutation, c'est la synagogue de Belleville. Le temple de Belleville, on disait à l'époque le temple de Belleville. Pourquoi? Parce que c'est un édifice moderniste de Germain Debray, complètement moderne. Il n'y a plus de clocher, vous ne savez même pas où elle est la synagogue à l'intérieur du bâtiment. Et pourtant, à l'intérieur, vous avez une magnifique synagogue, mais qui ressemble plus à un espace de cinéma, en vérité, qu'à une synagogue traditionnelle. Et là, il y a une vraie mutation qui sera entérinée par la création, après la Seconde Guerre mondiale, et surtout l'arrivée des Juifs d'Afrique du Nord, par le centre communautaire.

0: Jacques Offenbach, la barcarolle des contes d'Hoffmann. On imagine très bien comment le père de Jacques Offenbach, Isaac, qui était chantre de la synagogue de Cologne, située rue Glockengasse, comme on le sait, dont la famille vivait juste à côté de la synagogue et de l'école juive, aurait pu adapter cet air pour un des morceaux liturgiques de sa synagogue. Ce morceau, intitulé « Belle nuit d'amour », tombe bien en ces journées européennes de la culture juive, dont le thème cette année est « Les Juifs de France, deux points, une histoire d'amour ». Vous y participez, Dominique Jarassé, par votre présence au Salon du Livre du Musée d'Art et d'Histoire du Judaïsme, cet après-midi, où les auditeurs pourront vous rencontrer. Les Juifs de France, une histoire d'amour, cela signifie ce lien si particulier des Juifs et de la France, au point que sont nées des expressions aussi importantes que « heureux comme les Juifs en France » ou encore « heureux comme Dieu en France ». Comment, Dominique Jarassé, cette histoire d'amour s'est traduite au sein de la synagogue, dans son architecture, sa fonction ou encore dans sa liturgie ?
1: Eh bien, cet amour, il est indéniable, mais justement, peut-être une note sur la période contemporaine, il n'est pas sûr que cet amour soit toujours aussi fort. Au XVIIIe siècle déjà, et XIXe siècle, cet amour est d'une puissance, car il y a non seulement le phénomène de l'émancipation en 1791, c'est quelque chose de tellement inédit, mais il y a une adéquation qui est cultivée par les Juifs entre la culture française, les grandes valeurs de la République française et le judaïsme. Les tables de la loi, symbole majeur, bien évidemment, c'est aussi, d'une certaine manière, la déclaration des droits de l'homme et du citoyen. Et il y a des points communs très très étroits. Donc ça, je crois que là, il y a là un premier noyau, si vous voulez, qui fait que les Juifs peuvent d'autant plus adhérer, en quelque sorte, aux valeurs françaises et s'intégrer. Et puis, il y a ensuite, je dirais, tout le processus d'intégration qui fait que, juif, on peut devenir député, on peut devenir un personnage officiel, être reçu à la cour. Il n'y a pas de préjugés, même si, bien sûr, au fin fond de l'Alsace, c'est encore un petit peu difficile dans tel ou tel village. Et en 1848, ils ne se priveront pas d'attaquer les synagogues pour détruire les preuves de leur dette. D'où aussi le lien très fort, presque étonnant, avec Napoléon. Parce que Napoléon n'est pas toujours en odeur de sainteté en France ou dans l'idéologie française. Mais pour les Juifs, c'est un grand homme. C'était même un grand homme en Europe de l'Est, hein, puisqu'on se demandait s'il n'était pas le Messie. Hein, on en parlait l'autre jour. Donc, Napoléon qui va instaurer des consistoires, une institution qui va tellement bien fonctionner et qui va tellement plaire aux Juifs qu'ils vont le faire perdurer même après 1905, lorsque les consistoires disparaissent. On continue à parler de consistoires et à fonctionner comme si on était des consistoires. Sauf en Alsace et en Moselle, bien évidemment, où c'est vraiment des consistoires à l'ancienne. Donc cet amour se traduit aussi dans la synagogue par une francisation. Je parle de christianisation, mais d'une certaine manière, c'est aussi une francisation. Et ce recours à certains styles architecturaux, c'est évidemment typique, si vous voulez, de ce désir d'utiliser des éléments de la culture française. Vous citez Offenbach. Quand il est arrivé à Paris, il va à la synagogue de la rue Notre-Dame de Nazareth, que l'on dit Nazareth, évidemment, parce que là aussi, sur l'appellation des synagogues, on leur donne le nom de la rue. Et celle-ci se trouve rue Notre-Dame de Nazareth. Et vous avez des gens qui disent la synagogue Notre-Dame de Nazareth. Donc c'est très savoureux. Offenbach débarque là, il va s'occuper des chœurs dans la synagogue de la rue Notre-Dame de Nazareth. Eh bien, qu'est-ce qui est écrit sur le fronton ? Liberté, égalité, fraternité. Il y a d'autres inscriptions, des inscriptions en hébreu, mais là, c'est écrit liberté, égalité, fraternité, parce qu'on est justement en 1850, au moment de la Deuxième République. Donc, cet amour, il s'est, je crois, aussi traduit sous pas d'autres formes, mais il est présent aussi dans la synagogue.
0: Et dans la prière de pour la République, qui est quand même très très importante, que l'on fait encore aujourd'hui, tous les Shabbats et les jours de fête.
1: Bien sûr. Mais moi, qui viens donc d'un univers très différent, la première fois où j'ai entendu la prière de la République, c'est, figurez-vous, c'est à Aubernay, dans la synagogue d'Aubernay. Je n'en revenais pas, parce que j'étais tellement ignorant, si vous voulez, quand j'ai commencé mes travaux, que je ne savais pas qu'il y avait cette prière. J'étais absolument ému, absolument, c'est absolument incroyable d'appeler avec cette profondeur et dans le cadre même du culte. C'est pas simplement une déclaration sur la porte. Hein. Dans le cadre même du culte, la bénédiction pour la France.
0: La République française.
1: Et son président.
0: Est-ce que, aujourd'hui, que le fait religieux n'est plus enseignée à l'école. Est-ce que la connaissance de la synagogue, la visite des synagogues par les scolaires, ne serait pas la meilleure façon de faire découvrir un judaïsme, ce qui n'est pas le judaïsme des concepts ou de l'histoire, mais de prendre contact sur le terrain avec le judaïsme?
1: C'est une des fonctions primordiales de la patrimonialisation de ces synagogues. C'est que s'il n'y a plus de communauté, il y a encore des lieux qui ont du sens et qui rappellent une histoire, et surtout une histoire justement d'intégration. Dans cette France d'aujourd'hui, où les problèmes d'intégration sont tellement majeurs, c'est absolument magnifique, bien sûr. C'est d'ailleurs une pratique courante dans les synagogues d'inviter, par exemple, les enfants qui vont préparer aussi... Alors parfois, ce sont des écoles catholiques qui le font, hein, oui, c'est vrai. D'inviter les enfants au moment où ils préparent leur communion, et ainsi de suite. Mais, si vous voulez, j'en suis moi-même le bon exemple. C'est par la synagogue que j'ai essayé de comprendre un peu en profondeur le judaïsme. Et c'est à mes yeux une bonne entrée. Bien sûr, historien d'architecture, c'était l'entrée évidente, on est d'accord. Mais c'est une entrée absolument passionnante et très légitime.
0: Nous avons vu qu'il existe des différents styles. Vous avez parlé des synagogues discrètes et intérieures du XVIIIe siècle, néoclassicisme associé à la francisation, néo-roman et romano-byzantin. Il y a une étape importante et intéressante au XIXe siècle, vous l'avez un petit peu esquissé, celle de l'orientalisme ou du néo-mauresque. Vous parlez de fantasme orientaliste. Dominique Jarassé, qu'est-ce que c'est que cette sémitisation et cet orientalisme?
1: Cet orientalisme, à mon avis, a deux sources. Il y a une source juive, car il y a visiblement des communautés qui, on l'a vu dans le romano-byzantin, qui avaient envie quand même de marquer ce lien à l'Orient, à Jérusalem, bien évidemment. Mais il y a aussi une mutation qui s'opère dans l'anthropologie de l'époque, et on construit ces concepts absolument abominables que sont ces mythes, par exemple, les Aryens, à partir de la linguistique, mais on le transfère, bien sûr, sur les peuples. Et donc, on attend des juifs qu'ils soient sémites. Dans la synagogue de la rue Notre-Dame de Nazareth, par exemple, quand une héroïne des Goncourt, Manette Salomon, entre dans cette synagogue, et le personnage, qui ne connaît rien du judaïsme, a l'impression d'être en Orient, ou dans un tableau de Rembrandt, ou en Orient. Donc il y a là un processus qui, au début, n'est pas négatif, mais qui va le devenir, à partir du moment où on va insister sur l'étrangeté des Juifs, et peut-être l'incongruité de leur présence sur le sol de France. Et certains l'ont très vite perçu. On dit, mais attention, le débat n'a pas lieu en France. Il a lieu en Allemagne, où c'est beaucoup plus important. De dire, mais attendez, vous êtes en train de revendiquer votre appartenance à l'Orient, et on a en même temps des antisémites qui s'organisent politiquement pour dire que nous n'avons pas notre place ici. Et on a des phases, au contraire, de réintégration dans des stylectiques beaucoup plus banales. Mais la beauté de l'architecture orientaliste, par exemple, qu'on rencontre beaucoup en Champagne, est liée, je dirais, à une affirmation. Parce qu'il y a encore un nouvel exil, les Juifs d'Alsace et de Moselle, qui quittent ces pays-là, et ils construisent des synagogues orientalistes en France. Il y a de l'orientalisme que dans l'Est de la France. C'est très symptomatique. Il me semble qu'il y a là une affirmation, un peu comme aussi à Besançon, une affirmation d'identité qui passe par cette architecture. Les architectes sont perdus hein, avec la synagogue. Ils ne savent pas comment faire une synagogue. Plusieurs qui font de l'orientalisme se réfèrent carrément en disant au style arabe, qui est là, est connu, néo-mauresque, et avec la justification que finalement ils sont cousins quand même. Et là, on retrouve bien la dimension sémite un peu tordue qui accourt dans les esprits de l'époque.
0: Merci Dominique Jarassé pour ce beau voyage au pays des synagogues que je vous propose de poursuivre la semaine prochaine. Je rappelle le titre de votre ouvrage intitulé « Synagogues de France et d'Algérie du XVIIIe siècle à nos jours ». C'est aux éditions Esthétiques du Divers avec pas moins de 950 illustrations, photos, archives et documents, un véritable monument. Les auditeurs qui aimeraient vous rencontrer pourront vous voir cet après-midi à partir de 16h au Musée d'Art d'Histoire du Judaïsme à l'occasion de son Salon du Livre.
1: Merci de votre invitation.
0: 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À la prise de son aujourd'hui, Benjamin Vignal. À la réalisation, Alexandra Malka. Vous retrouverez toutes les indications biographiques et bibliographiques de notre invité sur le site de France Culture à l'onglet Talmudique. Françoise-Anne Ménager, Alexandra Malka et toute l'équipe de Talmudique vous souhaitent une très bonne fête et une très belle année hébraïque 5787. Kol Tov, Leitraot, au revoir. Bon dimanche à tous et à la semaine prochaine.
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0: Chères auditrices, chers auditeurs, bonjour. Nous sommes heureux de vous retrouver en ce dimanche matin et j'ai le plaisir d'accueillir Christophe De Villers. Bonjour Christophe De Villers.
1: Le plaisir est partagé. Bonjour Fabrice Milon.
0: Christophe De Villers, vous êtes rédacteur en chef de la revue Humanisme. Vous allez nous parler de cette revue, vous allez nous la présenter. En quelques mots, en préambule peut-être, sur le site du Grand Orient de France, nous apprenons que cette revue est éditée par le Grand Orient de France. Quand on a la chance de feuilleter cette revue, on y découvre des titres intéressants, le service public, l'État utile, le sport sous influence, un hors-série d'ailleurs, paru en 2025, l'été 2025, séparé pour unir à l'occasion de la commémoration de la loi de 1905. Dans cette même revue qui côtoie quelques plumes fameuses, Xavier Pavy, Éric Anceau, Bruno Fulini, Cécile Révogé, Christophe De Villers, dites-nous, quelle est la ligne éditoriale de la revue Humanisme ?
1: Peut-on parler de ligne éditoriale d'une revue qui est intimement, consubstantiellement, liée au Grand Orient de France ? Peut-on parler d'une ligne éditoriale alors même que nous sommes une façon de parler au monde et de porter la voix du Grand Orient de France ? Notre ligne éditoriale, en réalité, c'est l'esprit du Grand Orient de France, c'est sa constitution, c'est son règlement général et ce sont ses pratiques depuis plusieurs décennies.
0: Alors, si on va un peu plus loin, toute la tradition intellectuelle du Grand Orient de France se retrouve dans la revue Humanisme ?
1: Bien sûr, en fonction des numéros, en fonction des auteurs, en fonction de la tonalité des dossiers qui sont choisis sur une année, on peut se retrouver avec des tendances différentes. Mais sur 2 à 3 ans, on aura balayé tout le spectre de notre activité maçonnique, qui est bien entendu tournée fondamentalement vers la défense de la République.
0: Alors, allons au cœur de cette même revue. Vous avez parlé d'auteurs, j'en ai cité quelques-uns en début d'émission. Comment sélectionne-t-on les auteurs, les contributeurs d'une revue, en fait, adossé au Grand Orient de France ?
1: Bien entendu, il y a des auteurs traditionnels, voire des auteurs historiques. Certains écrivent depuis 40 ans dans Humanisme. Et ce ne sont pas les papiers les moins intéressants, parce qu'ils portent toute cette sève historique qu'on sent dans la rue Cadet et dans nos loges. Le comité éditorial d'Humanisme est réuni des francs-maçons.
0: D'accord, bien sûr.
1: Il réfléchit aux différents thèmes des dossiers qui vont être abordés sur une année. Et ensuite, il convient de trouver des contributeurs. Et sur l'ensemble de la revue, nous invitons des maçons et des non-maçons à parité. Environ 50% des contributeurs et des auteurs de Humanisme ne sont pas francs-maçons.
0: D'accord, ce n'est pas une revue en fait pour les francs-maçons, écrite par les francs-maçons.
1: Non, c'est une revue qui parle d'une manière de voir le monde en franc-maçon. Et on peut dire que souvent, des auteurs, des humanistes, voient le monde en franc-maçon, même sans faire partie de nos rangs.
0: Merci de cette précision, Christophe De Villers. Le grand maître du Grand Orient de France, Pierre Bersinoritti, a coutume de dire que le Grand Orient de France a deux jambes, une sociétale, une symbolique. Alors si je comprends bien, la revue Humanisme s'intéresse plutôt à cette jambe dite sociétale. De quelle manière peut-on imaginer en fait que cette revue influe ou joue en fait sur les enjeux contemporains ?
1: Influer ou jouer, je ne sais pas. Toujours est-il que pour nous, il s'agit d'une boussole à laquelle on peut se référer. On peut reprendre des écrits d'il y a 50 ans, 30 ans. La revue existe depuis 70 ans.
0: D'accord.
1: On peut prendre des écrits récents. On peut y lire des points de vue divergents. On a le droit de ne pas être d'accord avec ce qu'on lit. Mais en tout cas, tout est une façon de se nourrir intellectuellement et de porter dans le temple, quand les francs-maçons y travaillent, et au-dehors du temple, quand ils sont engagés, les idées qui nous sont chères.
0: De se nourrir intellectuellement, vous dites, Christophe Hüller, c'est intéressant. Est-ce à dire que dans la revue Humanisme, nous trouvons tous les enjeux sociétaux en fait actuels ? Est-ce que cette revue traite, alors au fil des années bien sûr, est-ce que cette revue traite de tous les enjeux les plus importants en fait que connaît aujourd'hui l'humanité ?
1: Vous me parliez de ligne éditoriale tout à l'heure, c'est peut-être là que se situe la possibilité d'une ligne et de ses évolutions. Je crois que le monde change tellement vite, les générations changent tellement vite qu'il faut que nous inventions, que nous trouvions une manière de grammaire nouvelle pour parler de la République aux plus jeunes. Et il faut que nous y intégrions les problématiques qui sont les leurs aujourd'hui. Alors on pense d'évidence à la question de l'égalité homme-femme qui n'a jamais été aussi prégnante. On pense aussi à la question de l'écologie. Nous l'avons traité. On pense à la question du genre et de la manière d'aborder le genre.
0: Ça aussi ça est traité, effectivement.
1: Ça ne veut pas dire que nous épousons les thèses de l'ère du temps et du monde du dehors, ça veut dire que nous nous intéressons au sujet et à la manière dont les Français, mais dans le monde entier, les habitants de cette planète que nous, partage, la manière dont ils appréhendent ces nouveaux sujets et dont ils les vivent, il faut que nous ayons des propos là-dessus.
0: Vous mentionniez les enjeux républicains. Quels exemples vous pourriez nous donner, en fait, traités par la revue, en fait, sur ces derniers numéros, concernant les enjeux républicains et quelle plume, en fait, a pu écrire sur ce sujet?
1: Alors, bien entendu, la question de la laïcité étant essentielle dans les engagements du Grand Orient de France, on peut se poser la question de l'irruption ou de la réirruption du fait religieux dans l'espace public. Elle est due, évidemment, à la montée en puissance de l'islamisme, mais les autres religions ne sont pas en reste, puisqu'elles se regardent toutes, elles s'examinent toutes, elles s'observent. Et donc, voilà un sujet sur lequel il nous faut réfléchir en permanence pour ne pas être en décalage et pour parler d'une laïcité qui, évidemment, n'est pas une laïcité de combat ou de violence, qui est une laïcité qui inclut, une laïcité qui permet l'émancipation.
0: Voilà évidemment ce qu'on peut lire en fait, notamment l'orientation qu'on peut trouver dans la revue Humanisme. Je voudrais revenir, Christophe de Villers, à la revue elle-même. Comment imaginez-vous l'évolution de la revue dans un contexte de mutation, à la fois mutation des supports, mais aussi mutation technologique? Est-ce que cette revue qui existe en papier peut, en quelque sorte, concurrencer en fait ce qui existe aujourd'hui en termes de revue numérique, etc., etc.
1: Nous sommes une obédience maçonnique, nous sommes un ordre maçonnique avec ce que le mot appelle comme constance, comme stabilité. Et donc il ne s'agit pas pour nous de rentrer en concurrence. Pour autant, nous sommes 55 000 dans l'obédience et nous parlons au monde entier puisque le Grand Orient de France est regardé de partout. Il est la sentinelle de la République, il est né au même moment que les Lumières et que la Révolution française.
0: Bien sûr.
1: Et donc, il faut que nous puissions intégrer ces évolutions. Donc, nous ne sommes pas en concurrence, mais nous voulons être lus. Être lus, ça signifie irrémédiablement passer sur le vecteur numérique. Et c'est ce que nous avons fait il y a 3 ans, en arrivant sur Kern, qui est l'interface...
0: Alors, voilà, je pense qu'il faut expliquer pour nos auditeurs, en fait, nos auditrices, ce qu'est Kern.
1: Kern.info, c'est un site internet qui est remarquable.
0: C'est
1: qui contient... C'est IRN.info qui contient la pensée du moment en matière de sciences sociales, de sciences humaines, de médecine, de droit. Et un certain nombre de revues d'idées sont sur Kern et peuvent être consultées sur Kern, soit dans leur ensemble, soit dans leur entier, soit article par article.
0: Cela veut dire que l'on peut retrouver l'intégralité de la revue Humanisme du

0: Dernier numéro, par exemple, sur Kern.
1: Le dernier numéro sort la semaine prochaine.
0: Alors, vous le savez,
1: il y sera quelques jours après, mais en tout cas, jusqu'au numéro de février dernier. Et depuis 2006, toutes les revues sont en ligne. Elles sont payantes sur les trois dernières années.
0: Merci Christophe. Par gourmandise, j'ai envie de vous entendre sur une autre revue, qui est la revue, en fait, La Chaîne d'Union, qui est peut-être la petite sœur de la revue Humanisme, je ne sais pas comment dire.
1: La Chaîne d'Union, c'est une revue qui est présente sur Kern.info également, et qui récolte des chiffres très très importants de consultations. Et en réalité, quand on regarde ces deux revues, Humanisme et La Chaîne d'Union, on a les deux pieds du Grand Orient de France. Humanisme, qui est la revue sociale, politique, engagée.
0: Et symbolique.
1: Et Chaîne d'Union, qui parle des francs-maçons dans leur temple, des francs-maçons dans leur loge, des réflexions plutôt symboliques et philosophiques. Et ça plaît beaucoup, à tel point que la revue La Chaîne d'Union est lue autant que la revue Humanisme.
0: Mais ça veut dire que quand on est franc-maçon du Grand Orient de France ou d'une autre obédience, lire La Chaîne d'Union, c'est aussi travailler symboliquement, travailler les symboles, travailler les rituels.
1: Au sein de notre obédience, nous disons améliorer l'homme et améliorer la société. Il faut s'améliorer soi-même. On le fait en lisant La Chaîne d'Union, en réfléchissant sur les enjeux, les défis auxquels nous sommes confrontés en tant qu'individus. Et puis si on veut s'ouvrir au monde, s'ouvrir au sujet que nous avons en partage, à la sphère publique, à la sphère sociale, aux grandes évolutions, eh bien on peut lire Humanisme.
0: Vous avez évoqué, Christophe de Villers, le prochain numéro à paraître la semaine prochaine. Je vous demande quelques informations complémentaires, peut-être pour nous mettre l'eau à la bouche sur ce numéro à venir.
1: Il est passionnant, c'est le troisième opus d'une trilogie de dossiers que nous avons intitulé « Les fossoyeurs de l'universalisme ». Le premier était sorti en novembre, était consacré à l'antisémitisme. Le second, en février, était consacré au racisme. Et là, nous traitons de l'identitarisme. Nous traitons de l'identitarisme avec des plumes remarquables,
0: par exemple.
1: Là encore. Eh bien, le dossier est coordonné par Guillaume de Couzon, mais qui a réuni autour de lui le blogueur républicain Cincinnatus, dont on connaît la sagacité d'esprit et d'écrit. On retrouve également Nathalie Hennick, on retrouve Renaud Dely, Benjamin Morel.
0: Ah oui, effectivement. Vous avez rassemblé les plus grandes plumes, en fait, dans cette édition.
1: Exactement, pour réfléchir sur l'identitarisme sous toutes ses formes. Et sous toutes ses formes, c'est-à-dire sa forme politique, sa forme ethnologique, culturelle, mais aussi sa forme de genre. Et puis, Benjamin Morel fait une incursion dans l'ethno-régionalisme, qui est au fond un identitarisme, lui également.
0: Sûr, tout à fait. Ça veut dire que les numéros qui composent ce triptyque, le premier et le deuxième numéro, d'ailleurs, je vous invite à en parler aussi un petit peu, sont des numéros qu'on le retrouve possiblement sur Kern.
1: On peut lire et faire l'acquisition des trois numéros dès que le troisième sera sorti sur Kern. On peut bien sûr commander chez notre éditeur Conforme Édition les numéros papier, mais on peut effectivement se référer à ces trois numéros et à cette trilogie.
0: Voilà, je veux bien qu'on revienne sur le premier numéro qui lui traitait
1: de l'antisémitisme.
0: De l'antisémitisme. Avec quel contributeur sur celui-ci ?
1: Alors, des noms extrêmement connus également. Nous avions notamment Dominique Schnapper, Pascal Horry, Vincent Duclerc, qui est un des spécialistes de beaucoup de choses, et de Dreyfus et de l'affaire Dreyfus. Mais nous avions également Pierre-André Taguieff, François Racheline, penseur de la maison juive et de l'antisémitisme sous forme contraposée. Et ça crée forme un dossier qui est très très instructif pour ne pas céder aux sirènes du moment.
0: On en finit avec le triptyque, avec le deuxième opus qui, lui, traitait
1: du racisme.
0: Du racisme. Pareil, avec quel contributeur ?
1: Des contributeurs de qualité. Emmanuel Debono, qui est le rédacteur en chef de la revue de la LICRA, mais également Benoît Drouot et Florian Gulli, qui sont des penseurs du racisme. Oui. Bernard Guénaud, qui a travaillé sur la décolonisation.
0: Un triptyque, effectivement, à se procurer, alors, soit effectivement par Kern, soit directement, et c'est bien que vous l'ayez cité, Conforme Édition. Christophe de Villers, merci infiniment d'avoir été les nôtres sur notre émission Divers aspects de la pensée contemporaine. Vous ne quittez pas de suite, Christophe de Villers, car je vous propose un petit agenda quand même des événements en lien avec le Grand Orient de France. Alors, trois événements en fait assez majeurs. Alors, le 13 mai, une conférence publique tout à fait exceptionnelle marqué par la présence d'un ancien Premier ministre, figurez-vous, M. Bernard Cazeneuve. Il sera certainement question de convoquer les principes républicains à travers le regard, bien sûr, d'un témoin privilégié du débat public, Bernard Cazeneuve lui-même. Le Grand Orient de France ensuite annonce une soirée exceptionnelle le 28 mai. Alors, une soirée en fait de réenchantement de la politique pour peut-être réenchanter la société et pour très certainement réenchanter les cœurs. Le programme complet nous sera fourni par le Grand Orient de France. C'est le 28 mai 2026 à l'Hôtel Calais, toujours à Paris. Une autre date importante dans l'agenda du Grand Orient de France, la remise du prix du justement Grand Orient de France. Alors c'est ce même prix qui a été remis en 2024 à la si pertinente Sophia Aram, le prix du Grand Orient de France qui désigne, en fait, qui distingue des personnes en fait, qui sont en lien bien sûr avec les valeurs du Grand Orient de France. Cette année, le prix sera remis le 24 juin, toujours à l'Hôtel Cadet. Et je termine, alors nous parlions avec une date précise, mais nous parlons de témoins privilégiés. Yael Braun-Pivet elle-même, État de droit, une conférence publique le 25 juin, précisément, à l'Hôtel Cadet. Une conférence publique à laquelle, bien sûr, participera le grand maître du Grand Orient de France. Christophe Devillers, je parlais à l'instant de Sophia Aram. Quand je pense à Sophia Aram, je pense à ces artistes, en fait, qui sont même pétris de valeurs républicaines, de défense de ces valeurs. Et je crois savoir que Philippe Torreton a lui-même été contributeur dans l'un des opus, en fait, du triptyque. Dites-moi.
1: Absolument. Il a écrit, non pas dans le dossier, mais en exergue. Nous l'avons mis en exergue parce qu'il a fait un texte magnifique qui s'appelle Dieu, dans lequel... Il explique qu'il ne se reconnaît pas dans cette manière de vivre sa spiritualité aussi fondamentaliste et intégriste que celle qu'on connaît aujourd'hui. Et pour terminer sur l'idée que si Dieu voyait ça lui-même, il ne serait pas très à l'aise. Philippe Torreton est une voix aujourd'hui, c'est une voix dans son domaine, une voix
0: bien
1: du théâtre,
0: sûr,
1: mais c'est aussi une voix de la laïcité de la République qu'il faut écouter.
0: Et je crois me souvenir que Philippe Torreton lui-même, d'ailleurs, était sur scène avec ce texte-là. C'est un texte qu'il a proposé, en fait, qu'il a joué.
1: Nous lui avons demandé de reproduire le texte qu'il avait écrit pour une soirée de mobilisation organisée par l'association Unité Laïque au mois de décembre, qui visait à marquer, comme vous l'avez suggéré tout à l'heure avec le hors-série d'humanisme, la célébration de l'anniversaire de la loi de 1905.
0: J'avais moi-même été invité à cette soirée qui était une fabuleuse soirée. Merci de ce petit rappel. Christophe Devillers.

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2: Bonjour à tous, il est 10h. L'extrême droite allemande en passe de remporter aujourd'hui les élections en Saxe-Anhalt, une percée qui serait une première depuis la défaite des nazis en 1945. Et puis, les émissaires américains Steve Witkoff et Jared Kushner, attendus pour la première fois en Ukraine aujourd'hui. Ils ont rencontré Vladimir Poutine hier à Moscou avec des propositions pour mettre fin à la guerre. En Allemagne, tous les regards sont tournés aujourd'hui vers la Saxe-Anhalt où, pour la première fois depuis la Seconde Guerre mondiale, un parti d'extrême droite, l'AfD, est en passe d'emporter un scrutin régional. Dans les sondages, le candidat Ulrich Siegmund est crédité d'un peu plus de 40%.

0: partenaires pour gouverner. La CDU, le parti de l'actuel ministre-président de Sachsen-Anhalt, est crédité de 20-21% des voix. Il cherchera donc à obtenir une majorité. Il lui faudra une coalition avec les autres partis, c'est la tradition en Allemagne. Les autres partis qui devront avoir franchi la barre des 5%, c'est la règle. La CDU l'a répété, le Brandmauer, le cordon sanitaire, est maintenu autour de l'AfD, mais aussi autour de Die Linke. La candidate de la formation d'extrême-gauche a tendu la main à la CDU, mais pour l'instant, la direction nationale du parti s'y oppose. Autre scénario redouté, pas de majorité, mais un gouvernement minoritaire dirigé par la CDU pour faire barrage à l'AfD. Elle devra négocier au cas par cas avec les partis d'opposition, ce qui pourrait ouvrir une période d'incertitude politique.
1: Les bureaux de vote ont ouvert il y a 2 heures, ils fermeront à 18h et les premières estimations sont attendues vers 19h30. 4 morts ce matin au sud Liban dans des bombardements israéliens. L'armée israélienne avait ordonné plus tôt l'évacuation immédiate d'une localité du sud du pays en prévision de frappes contre le Hezbollah en riposte à une attaque du mouvement pro-iranien. L'Iran qui revendique ce matin l'attaque d'un drone naval américain dans la région du détroit d'Ormuz après des frappes des États-Unis contre 3 de ses pétroliers dans le Golfe. Les émissaires de Donald Trump, Jared Kushner et Steve Witkoff, attendus pour la première fois aujourd'hui à Kiev, après leur rencontre de 3 heures hier à Moscou avec Vladimir Poutine. Dans leur bagage, des propositions pour mettre fin à la guerre en Ukraine. Il a été envisagé à un moment que les deux hommes arrivent de Moscou en avion, ce qui aurait été exceptionnel, tous les aéroports ukrainiens étant fermés depuis le début de la guerre, Virginie Pironon.
2: Oui, et justement, à la veille de cette visite, les deux aéroports de Kiev, Giuliani et celui de Boryspil, ont été visés par des frappes russes. Pour Volodymyr Zelensky, il ne fait aucun doute que la Russie a tenté de compromettre l'arrivée en Ukraine des deux émissaires américains. Ici, les espoirs que ces nouvelles rencontres aboutissent à un résultat concret sont minces. Le dernier cycle de négociations s'est tenu cet hiver. L'Ukraine et la Russie campent toujours sur leur position. Kiev devrait tenter une nouvelle fois de convaincre les représentants américains de lui fournir des missiles Patriot. Au début de l'été, les autorités ukrainiennes espéraient obliger Moscou à accepter un cessez-le-feu grâce à leur campagne de frappe à longue portée, campagne dont les effets ont été annulés, avec la Russie qui, à son tour, mène des frappes massives en Ukraine sur les entrepôts logistiques et les infrastructures énergétiques.
1: Virginie Pironon à Kiev. 2 jours après la mort de Gloria Steinem, une de ses compagnes de lutte depuis les années 1960, autre icône mondiale du féminisme, disparaît. L'écrivaine et poétesse américaine Robin Morgan s'est éteinte hier. Elle avait 85 ans. Elle est notamment à l'origine du point levé à l'intérieur du symbole de Vénus, devenu la représentation graphique universelle du féminisme. Jean-Luc Mélenchon, défenseur du pouvoir d'achat, le candidat insoumis à la présidentielle, promet le blocage des prix, la cantine bio gratuite dans les écoles et une hausse du SMIC et des salaires intermédiaires. Depuis la braderie de Lille, Jean-Luc Mélenchon a par ailleurs hier dénoncé l'accord symbolique signé vendredi entre Jordan Bardella et le populiste britannique Nigel Farage, parlant d'une proposition misérable. Le texte prévoit qu'en cas de victoire du RN en 2027, la France autorisera Londres à renvoyer sur son sol les migrants clandestins interceptés dans la Manche. Le temps aujourd'hui incertain sur l'ouest avec de possibles orages ensoleillés sur le reste du pays. Les températures cet après-midi, 27 à 33 degrés sur le tiers nord, localement 25 près de la Manche, 32 à 37 sur les deux tiers sud avec des pics atteignant 36 à 39 sur le Midi-Pyrénées et la basse vallée du Rhône. 6 départements du sud et du sud-est sont en vigilance orange canicule. 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Prochain journal à midi et demi. Très bonne journée.
3: Chers auditeurs, bonjour. En ce 23e dimanche du temps ordinaire, nous sommes à la chapelle Notre-Dame de la Médaille Miraculeuse, rue du Bac à Paris. La présidence et la prédication de notre messe seront assurées par le frère dominicain Charles Ruetsch du couvent parisien de l'Annonciation. À l'orgue, vous entendez nariner Courchoutian, les chants seront animés par Reine Grâce, Hotte et Sique.

0: Au nom du Père, et du Fils, et du Saint-Esprit.
1: Amen.
0: La grâce de Jésus le Christ, notre Seigneur, l'amour de Dieu le Père, et la communion de l'Esprit Saint, soient toujours avec vous. Là où deux ou trois sont réunis en mon nom, je suis au milieu d'eux. Rassemblés au nom du Christ, le Seigneur est présent au milieu de nous. Il se donne en communion à chaque messe. Alors soyons attentifs à sa présence, au don qu'il nous fait, du pain de sa parole, du pain de son Eucharistie. Soyons dans l'action de grâce. Et au début de cette célébration, accueillons la miséricorde de Dieu en reconnaissant que nous avons péché. Seigneur, accorde-nous ton pardon.
1: Nous avons péché contre toi.
0: Montre-nous ta miséricorde.
1: Et nous serons sauvés.
0: Que Dieu Tout-Puissant nous fasse miséricorde, qu'il nous pardonne nos péchés et nous conduise à la vie éternelle.
1: Amen.

0: Seigneur Dieu, par toi nous vient la rédemption. Par toi nous est donnée l'adoption filiale. Dans ta bonté, regarde avec amour tes enfants. À ceux qui croient au Christ, accorde la vraie liberté et la vie éternelle en héritage par Jésus-Christ, ton Fils, notre Seigneur, qui vit et règne avec toi dans l'unité du Saint-Esprit, Dieu pour les siècles des siècles.
1: Le livre du prophète Ézéchiel. La parole du Seigneur me fut adressée. Fils d'homme, je fais de toi un guetteur pour la maison d'Israël. Lorsque tu entendras une parole de ma bouche, tu les avertiras de ma part. Si je dis aux méchants, tu vas mourir, et que tu ne l'avertisses pas, si tu ne lui dis pas d'abandonner sa conduite mauvaise, lui, le méchant, mourra de son péché, mais toi, je demanderai compte de ton sang. Au contraire, si tu avertis le méchant d'abandonner sa conduite et qu'il ne s'en détourne pas, lui mourra de son péché, mais toi, tu auras sauvé ta vie. Parole du Seigneur.
2: Amen.

Lecture de la lettre de Saint Paul apôtre aux Romains. Frères, n'ayez de dette envers personne sauf celle de l'amour mutuel, car celui qui aime les autres a pleinement accompli la loi. La loi dit : tu ne commettras pas d'adultère, tu ne commettras pas de meurtre, tu ne commettras pas de vol, tu ne convoiteras pas. Ces commandements et tous les autres se résument dans cette parole. Tu aimeras ton prochain comme toi-même. Donc, l'accomplissement de la loi, c'est l'amour. Parole du Seigneur. Amen.

En ce temps-là, Jésus disait à ses disciples, « Si ton frère a commis un péché contre toi, va lui faire des reproches, seul à seul. S'il t'écoute, tu as gagné ton frère. S'il ne t'écoute pas, prends en plus avec toi une ou deux personnes, afin que toute l'affaire soit réglée, sur la parole de deux ou trois témoins. S'il refuse de les écouter, dis-le à l'assemblée de l'Église. S'il refuse encore d'écouter l'Église, considère-le comme un païen et un publicain. Amen, je vous le dis, tout ce que vous aurez lié sur la terre sera lié dans le ciel, et tout ce que vous aurez délié sur la terre sera délié dans le ciel. Et pareillement, amen, je vous le dis, si deux d'entre vous sur la terre se mettent d'accord pour demander quoi que ce soit, ils l'obtiendront de mon Père qui est aux cieux. En effet, quand deux ou trois sont réunis en mon nom, je suis là, au milieu d'eux. »

0: Quand deux ou trois sont réunis en mon nom, je suis là, au milieu d'eux. Nous le disions au début de cette célébration, ce dernier verset de l'Évangile nous parle de concorde, d'unité fraternelle, de communion ecclésiale. Mais pour y parvenir, nous rappelle aussi l'Évangile, le chemin est exigeant et parfois rude. On attribue au psychanalyste Jacques Lacan d'avoir dit que le réel, c'est quand on se cogne. Eh bien, avant d'exalter la concorde fraternelle, Jésus nous renvoie précisément à ce à quoi l'on se cogne. Il nous parle du réel, et non pas d'un illusoire monde de bisounours. Car Jésus nous renvoie aujourd'hui à une expérience universelle. Aucun groupe humain ne peut vivre sans conflit ni dissension. Et les communautés ecclésiales ne font pas exception à la règle. L'unité des cœurs ne signifie pas l'absence de tension. Et de ce point de vue, la correction fraternelle, dont il est question dans l'Évangile, apparaît incontournable. Car une communauté parfaitement lisse, sans aspérité ni désaccord, cela n'existe pas. Les lieux où tout le monde semble parler d'une seule voix, où aucune tension ne transparaît jamais, ces communautés qu'on nous présente parfois comme parfaites ressemblent davantage à des sectes qu'à de véritables communautés croyantes. Et derrière les apparences, elles se révèlent souvent, au contraire, comme des espaces où s'exercent, de manière souterraine, les violences les plus profondes contre les personnes. Au contraire, Jésus expose ici ce que peut être une correction véritablement fraternelle. Et ce que Jésus nous apprend d'abord, c'est que cette correction fraternelle est aux antipodes d'une confrontation fratricide. Relisez l'Évangile d'aujourd'hui et vous verrez. Jésus ne cesse d'appeler au dialogue entre les protagonistes. Il n'est pas question d'appliquer une procédure juridique, mais l'enjeu est de se parler et de s'écouter. Il ne s'agit pas de condamner, mais de s'efforcer de comprendre. Et cette posture se construit en puisant à la source même de la miséricorde de Dieu. Car le pardon que propose Jésus n'est pas une procédure expédiée à la légère, un pardon vite accordé autour d'une table et d'une courte prière. Encore faut-il que la vérité puisse être énoncée, qu'elle puisse être dite. Il ne s'agit pas ici de se payer de mots, ni de distribuer à bon compte des leçons de morale. Voilà sans aucun doute un exercice exigeant, difficile, qui réclame même un véritable courage. Mais Jésus nous l'a aussi assuré. Celui qui fait la vérité vient à la lumière. Il n'existe pas d'autre chemin pour avancer vers un pardon authentique. Car se comporter en frère, ce n'est pas recouvrir les offenses d'un pardon cosmétique et superficiel. Adopter une attitude véritablement fraternelle, c'est au contraire ouvrir un espace où la parole puisse être entendue et où le repentir puisse devenir possible. Qu'une communauté connaisse des dissensions, ce n'est pas un problème. À partir du moment où chacun de ses membres entretient cette capacité à maintenir le dialogue. Il n'est pas question ici, pour quelques redresseurs de tort auto-proclamés, de débusquer les brebis galeuses et de traquer les pécheurs impénitents. D'ailleurs, peut-être l'avez-vous noté, celui qui refuse de changer de vie n'est pas condamné aux flammes de l'enfer. Il doit être regardé, dit Jésus, comme un païen et un publicain. Précisément le genre de public vers lequel il a orienté, lui, préférentiellement, son ministère de parole et de miséricorde. Alors on comprend plus profondément encore en quoi consiste ce mystérieux pouvoir de lier et de délier dont nous parle encore l'Évangile. Il ne s'agit en aucun cas d'un pouvoir destiné à exclure qui que ce soit. Nous sommes même à l'opposé de la pratique des docteurs de la loi pour lesquels lier et délier signifiait intégrer ou exclure de la communauté. Nous sommes ici, au contraire, au cœur même du mystère de l'Église. L'Église, sa mission, elle est d'ouvrir les portes du royaume de Dieu. Et cette mission est confiée à chaque disciple du Christ, à chacun et chacune d'entre nous, ce matin. Jésus, le Fils du Dieu vivant, est venu nous délier de la mort et de toutes nos errances, pour nous lier à lui d'un lien indéfectible. En le reconnaissant comme notre Maître et notre Seigneur, nous recevons de lui, à notre tour, cette capacité d'ouvrir à la vie et d'arracher à la mort, de lier au bien et de délier du mal. Alors la correction fraternelle, elle n'est donc jamais une quelconque emprise sur le destin des hommes. Elle fait au contraire de nous des guetteurs. Selon la belle expression du prophète Ézéchiel, des guetteurs qui délient par le pardon, qui annoncent la libération et qui proclament le relèvement toujours possible pour celui qui chute. Je fais de toi un guetteur pour la maison d'Israël. Voilà, frères et sœurs, la place où Dieu établit chacun de nous dans son Église. Non pas pour jouer les douaniers ou les inspecteurs scrupuleux des mœurs de nos semblables, mais pour être de ceux qui, eux-mêmes, pécheurs pardonnés, ne cessent d'annoncer que le Christ est celui qui nous relève et qui nous sauve. Alors, en ce jour, demandons au Seigneur de renouveler en nous la vie filiale, afin que nous sachions reconnaître dans celui qui blesse, comme dans celui qui est blessé, un frère, une sœur, qui nous demande d'aimer comme Dieu lui-même nous aime dans sa miséricorde. Amen.
1: L'homélie que nous avons entendue nous a été donnée par le Père Charles Ruetsch. Si vous souhaitez en recevoir le texte, vous pouvez nous le demander à l'adresse suivante, homélie radiodiffusée, 222 rue du Faubourg Saint-Honoré, 75 008 Paris. Homélie radiodiffusée, 222 rue du Faubourg Saint-Honoré, 75 008 Paris. 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
0: Je crois en Dieu, le Père Tout-Puissant, Créateur du ciel et de la terre, et en Jésus-Christ, son Fils unique, notre Seigneur, qui a été conçu du Saint-Esprit, est né de la Vierge Marie, a souffert sous Ponce Pilate, a été crucifié, est mort et a été enseveli, est descendu aux enfers. Le troisième jour est ressuscité des morts, est monté aux cieux, est assis à la droite de Dieu, le Père Tout-Puissant, d'où il viendra juger les vivants et les morts. Je crois en l'Esprit Saint, à la Sainte Église catholique, à la communion des saints, à la rémission des péchés, à la résurrection de la chair, à la vie éternelle. Amen. Frères et sœurs, réunis au nom du Christ qui demeure au milieu de nous, présentons avec confiance à Dieu notre Père les besoins de l'Église et du monde.
2: Pour l'Église, afin qu'elle soit un lieu d'écoute, de réconciliation et de communion, et qu'elle sache annoncer la vérité avec courage, douceur et miséricorde, prions le Seigneur.

les responsables des nations, afin qu'ils recherchent sincèrement la paix, favorisent le dialogue et protègent les personnes victimes de la guerre, de l'injustice et de la pauvreté. Prions le Seigneur.

Pour celles et ceux qui connaissent la solitude, les divisions familiales ou les blessures d'un conflit, afin qu'ils rencontrent des personnes capables de les écouter et de les accompagner sur un chemin de pardon. Prions le Seigneur.

pour les malades, les personnes découragées et celles qui nous ont quittés, afin que les vivants trouvent force et espérance et que nos défunts soient accueillis dans la paix de Dieu. Prions le Seigneur.

0: pour notre assemblée ici réunie et pour tous ceux qui suivent la célébration par la radio ou l'Internet, afin que nous sachions nous parler avec bienveillance, dépasser nos désaccords et nous soutenir mutuellement. Dans l'amour que le Christ nous commande, prions le Seigneur.
1: Amen.

0: Dieu notre Père, toi qui écoutes la prière de tes enfants rassemblés au nom de ton Fils, accueille les intentions que nous te présentons. Apprends-nous à nous aimer les uns les autres et fais de nous des artisans de paix et de réconciliation par le Christ, notre Seigneur.
1: Amen. Votre offrande de ce dimanche est destinée à la chapelle. Merci.

0: Frères et sœurs, prions ensemble au moment d'offrir le sacrifice de toute l'Église. Seigneur Dieu, source de la piété véritable et de la paix, nous t'en prions. Accorde-nous d'honorer dignement ta gloire par cette offrande, que dans la participation fidèle au Saint Mystère, nous prenions davantage conscience de notre unité par le Christ, notre Seigneur.
1: Amen.

Vraiment, il est juste et bon pour ta gloire et notre salut de t'offrir notre action de grâce toujours et en tout lieu. Seigneur, Père très saint, Dieu éternel et tout-puissant, c'est en toi que nous sont donnés la vie, le mouvement et l'être. Dans notre corps, nous éprouvons chaque jour les effets de ta tendresse et nous avons déjà la promesse de la vie éternelle. Nous avons reçu les premiers dons de l'Esprit, par qui tu as ressuscité Jésus d'entre les morts. Et nous tenons cette espérance, que vive à jamais en nous le mystère de Pâques. C'est pourquoi nous te louons avec tous les anges, et dans la joie, nous te célébrons en proclamant.

Tu es vraiment saint, Dieu de l'univers, et il est juste que toute la création proclame ta louange. Car c'est toi qui donnes la vie, c'est toi qui sanctifies toutes choses par ton Fils Jésus-Christ, notre Seigneur, avec la puissance de l'Esprit-Saint. Et tu ne cesses de rassembler ton peuple afin que, du levant au couchant du soleil, une offrande pure soit présentée à ton nom. C'est pourquoi nous voici rassemblés devant toi, Dieu notre Père, et dans la communion de toute l'Église, nous célébrons le jour où le Christ est ressuscité d'entre les morts. Par lui que tu as élevé à ta droite, nous te supplions de consacrer toi-même les offrandes que nous apportons. Sanctifie-les par ton Esprit pour qu'elles deviennent le corps et le sang de ton Fils, Jésus-Christ, notre Seigneur, qui nous a dit de célébrer ce mystère. La nuit même où il fut livré, il prit le pain. En te rendant grâce, il dit la bénédiction. Il rompit le pain et le donna à ses disciples en disant « Prenez et mangez-en tous, ceci est mon corps livré pour vous ».

De même, après le repas, il prit la coupe. En te rendant grâce, il dit la bénédiction et donna la coupe à ses disciples en disant « Prenez et buvez-en tous, car ceci est la coupe de mon sang, le sang de l'Alliance nouvelle et éternelle, qui sera versé pour vous et pour la multitude en rémission des péchés. Vous ferez cela en mémoire de moi. »

0: en faisant ainsi mémoire de ton Fils, de sa passion qui nous sauve, de sa glorieuse résurrection et de son ascension dans le ciel, alors que nous attendons son dernier avènement, nous t'offrons, Seigneur, en action de grâce, ce sacrifice vivant et saint. Regarde, nous t'en prions, l'oblation de ton Église, et daigne y reconnaître ton Fils, qui, selon ta volonté, s'est offert en sacrifice pour nous réconcilier avec toi. Quand nous serons nourris de son corps et de son sang, et remplis de l'Esprit Saint, accorde-nous d'être un seul corps et un seul esprit dans le Christ.
1: Que l'Esprit Saint fasse de nous une éternelle offrande à ta gloire, pour que nous obtenions un jour l'héritage promis avec tes élus. En premier lieu, la bienheureuse Vierge Marie, Mère de Dieu, avec Saint-Joseph, son époux, les bienheureux apôtres, les glorieux martyrs et tous les saints qui essaient d'intercéder auprès de toi et nous assurent de ton secours. Et maintenant, nous te supplions, Seigneur, par le sacrifice qui nous réconcilie avec toi, étant au monde entier le salut et la paix, à fermer ton Église en pèlerinage sur la terre, dans la foi et la charité, en union avec ton serviteur, notre pape Léon, et notre évêque Laurent, l'ensemble des évêques, les prêtres, les diacres et tout le peuple que tu as racheté. Écoute en ta bonté les prières de ta famille que tu as voulu rassembler devant toi. Dans ta miséricorde, ramène à toi, Père très aimant, tous tes enfants dispersés. Pour nos frères et sœurs de faim et pour tous ceux qui ont quitté ce monde et trouvent grâce devant toi, nous te prions. En ta bienveillance, accueille-les dans ton royaume où nous espérons être comblés de ta gloire tout ensemble et pour l'éternité par le Christ notre Seigneur, par qui tu donnes au monde toute grâce et tout bien.

0: Unis dans le même esprit, nous pouvons dire avec confiance la prière que nous avons reçue du Sauveur. Notre Père, qui es aux cieux, que ton nom soit sanctifié, que ton règne vienne, que ta volonté soit faite sur la terre comme au ciel. Donne-nous aujourd'hui notre pain de ce jour. Pardonne-nous nos offenses, comme nous pardonnons aussi à ceux qui nous ont offensés. Et ne nous laisse pas entrer en tentation, mais délivre-nous du mal. Délivre-nous de tout mal, Seigneur, et donne la paix à notre temps. Soutenus par ta miséricorde, nous serons libérés de tout péché, à l'abri de toute épreuve, nous qui attendons que se réalise cette bienheureuse espérance, l'avènement de Jésus-Christ, notre Sauveur. Seigneur Jésus-Christ, tu as dit à tes apôtres, « Je vous laisse la paix, je vous donne ma paix. » Ne regarde pas nos péchés, mais la foi de ton Église. Pour que ta volonté s'accomplisse, donne-lui toujours cette paix et conduis-la vers l'unité parfaite, toi qui vis et règnes pour les siècles des siècles.
1: Amen.
0: Que la paix du Seigneur soit toujours avec vous.
1: Et avec ton esprit.
0: Frères et sœurs, dans la charité du Christ, donnez-vous la paix.

Voici l'agneau de Dieu. Voici celui qui enlève les péchés du monde. Heureux les invités au repas des noces de l'agneau. Seigneur, je ne suis pas digne.

Dieu nous invite à son festin, table où lui-même se donne. Voici le pain pour notre faim, source de vie éternelle. Nous prenons le chant de communion numéro 14. Le chant numéro 14 sur vos feuilles.

0: Prions encore le Seigneur. Par ta parole, Seigneur, et par le sacrement du ciel, tu nourris tes fidèles et tu les fais vivre. Accorde-nous de si bien profiter de tels dons que nous soyons associés pour toujours à la vie de ton Fils bien-aimé, lui qui vit et règne pour les siècles des siècles.
1: Amen.
0: Le Seigneur soit avec vous. Et que Dieu Tout-Puissant vous bénisse, le Père et le Fils et le Saint-Esprit.
1: Amen.
0: Allez dans la paix du Christ.
2: Que ma bouche chante ta louange, nous prenons le chant numéro 29, le chant numéro 29 sur vos feuilles.

Ainsi va s'achever dans quelques instants cette messe du 23e dimanche du temps ordinaire, célébrée à la chapelle Notre-Dame de la Médaille Miraculeuse. Nous remercions le Père Huetsch qui a présidé et prêché, Rengra Sotesike pour les chants, Narini Kouchoulian à l'orgue, et pour la prise de son, Yvan Charbit et Patrick Muller. Dimanche prochain, nous serons à nouveau à la chapelle Notre-Dame de la Médaille Miraculeuse. La présidence et la prédication de notre messe seront assurées par le frère dominicain François-Xavier Ledoux. Je rappelle que vous pouvez nous demander le texte de l'homélie d'aujourd'hui à l'adresse suivante, homélie radiodiffusée, 222 rue Faubourg Saint-Honoré, 75 008 Paris. Vous pouvez aussi réécouter l'intégralité de cette messe ou la télécharger sur le site internet de France Culture, radiofrance.fr.

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3: Et dans un instant, nous retrouvons Jean-Luc Gadreau pour l'Assemblée du Désert.
4: Bonjour, très heureux de vous retrouver en direct de Mialet, dans le Gard, près d'Anduze. Jean-Luc Gadreau, en effet, sur France Culture, pour vivre avec vous une heure du culte de l'Assemblée du Désert, cette grande commémoration protestante qui rassemble chaque premier dimanche de septembre plusieurs milliers de personnes au cœur des Cévennes, en mémoire des temps où les Huguenots devaient pratiquer leur foi dans la clandestinité. Le thème retenu cette année, c'est « Femmes, foi, résistance », une édition qui est marquée par le souvenir de Marie Durand, morte il y a 250 ans, arrêtée à l'âge de 19 ans, emprisonnée durant 38 années à la tour de Constance d'Aigues-Mortes pour avoir refusé d'abjurer sa foi. Elle demeure l'une des figures les plus emblématiques de l'histoire protestante française. Son nom est associé à ce mot gravé dans la pierre, devenu symbole de fidélité et d'espérance, résister. Cette journée sera l'occasion de revenir sur son parcours, mais aussi de s'interroger sur la place qu'elle occupe dans notre mémoire collective, héroïne de la foi, figure de résistance non violente, inspiration pour toutes celles et ceux qui refusent les oppressions, autant de dimensions qui nourriront

0: dans le temps de l'offrande afin d'échanger avec Frédéric Chavel qui donnera le message final de cette journée si particulière où l'histoire, la mémoire et la foi continuent de dialoguer.
1: Voici venu le temps de réorienter nos vies vers l'unique essentiel, vers la source de l'amour, le Dieu vivant. Voici venu le temps de lâcher soucis et inquiétudes, de suspendre la course de l'existence. Voici venu le temps du culte, le temps de nous mettre ensemble à l'écoute d'une parole autre qui perce à travers la vie des anciens et des anciennes, particulièrement cette année, puisque nous faisons mémoire des 250 ans de la mort de Marie Durand. C'est l'une des 91 protestantes emprisonnée à la tour de Constance après la révocation de l'édit de Nantes à cause de leur liberté de conscience. Comme Marie a été la principale porte-parole des prisonnières, on lui attribue ce mot gravé dans la pierre « résister ». Mais avant tout, qui que nous soyons, d'où que nous venions, sentons-nous accueillis par la parole qui fonde la réforme. La grâce et la paix nous sont données, sans condition d'aucune sorte, de la part de Dieu notre Père, par Jésus-Christ, notre frère et notre Seigneur. Amen. Lorsque l'on ouvre une boîte et qu'on saisit une décoration par le point où elle doit être accrochée, tous ces éléments s'ordonnent et prennent leur place. De même, le plus grand commandement nous est donné pour que nous soyons tenus par le haut et que toute notre vie s'ordonne et se déploie. Ce commandement, le voici. Tu aimeras le Seigneur ton Dieu de tout ton cœur, de toute ton âme et de toute ton intelligence. C'est là le premier et le grand commandement. Et le second lui est semblable. Tu aimeras ton prochain comme toi-même. Amen. Nous ne sommes appelés qu'à l'amour. Mais aimer largement, dans la fidélité et la tendresse, est difficile. Vouloir que les autres soient libres est difficile. Alors reconnaissons nos ambiguïtés avec les mots du réformateur Jean Calvin au XVIe siècle. Seigneur Dieu, Père éternel et tout-puissant, nous reconnaissons et nous confessons devant ta sainte majesté que nous sommes de pauvres pécheurs, nés dans la corruption, enclins au mal, incapables par nous-mêmes de faire le bien, et qui transgressons tous les jours et en plusieurs manières tes saints commandements, attirant sur nous, par ton juste jugement, la condamnation et la mort. Mais Seigneur, nous avons une vive douleur de t'avoir offensé, et nous nous condamnons, nous et nos péchés, avec une vraie repentance, recourant humblement à ta grâce et te suppliant de subvenir à notre misère. Veuille donc avoir pitié de nous, Dieu très bon, Père de miséricorde, et nous pardonner nos péchés pour l'amour de Jésus-Christ, ton Fils, notre Sauveur. En effaçant nos souillures, accorde-nous aussi et nous augmente continuellement les grâces de ton Saint-Esprit, afin que reconnaissant de plus en plus nos fautes et en étant vivement touchés, nous y renoncions de tout notre cœur et que nous portions des fruits de justice et de sainteté qui te soient agréables par Jésus-Christ, notre Seigneur. Amen. Et nous allons chanter le psaume 6, les strophes 1 et 4. Seigneur, qui vois la peine où le péché me mène, cesse d'être irrité. Dans ta juste colère, ne sois pas si sévère que je l'ai mérité. Guéris

Écoutons la parole de pardon telle que la comprend Yvonne Cochet, une protestante française, jeune chimiste, devenue infirmière et volontaire à la Croix-Rouge, torturée en 1944 pour acte de résistance. Elle aussi a écrit sur la pierre de sa cellule de prison pour soutenir le courage des personnes qui seraient jetées après elle. C'est une parole de l'Apocalypse qu'elle lit au futur comme une promesse. « J'ouvrirai devant toi une porte que nul ne pourra plus jamais fermer. Qu'importe alors que se referme derrière nous la dure porte du cachot de Fresnes. Pour toi, pour moi aussi, le Seigneur ouvre une porte que personne ne peut fermer. Chantons notre reconnaissance. » C'est le psaume 47, les strophes 1 à 3. « Frappez dans vos mains, vous tous les humains, à cris redoublés, peuples assemblés, exultez de joie, car voici le roi. »

Je vous invite à vous asseoir. Prions ensemble avant de méditer la Bible. Dieu vivant, inspire-nous par ton Saint-Esprit, sans quoi les textes bibliques les resteront lettres mortes, empoussiérées dans la lassitude ou les préjugés d'une écoute distraite. Oui, nous t'en prions. Aide-nous maintenant à être attentifs. Que le vent de ton esprit soulève la poussière des siècles. Qu'il bouscule nos habitudes de pensée. Que chacune, chacun d'entre nous, puisse y trouver une bonne nouvelle qui emporte ce qui paralyse et ouvre devant les pas un chemin de liberté. Amen. Lecture du livre de l'Exode, chapitre 15, versets 20 à 21. Myriam, la prophétesse, sœur d'Aaron, prit le tambourin, et toutes les femmes sortirent derrière elle, avec des tambourins et des danses. Myriam entonnait, « Chantez pour le Seigneur, car il a montré sa souveraineté. Il a jeté dans la mer le cheval et son cavalier. » Et puis nous lisons dans l'évangile de Luc, au chapitre 1, les versets 39 à 56. En ces jours-là, Marie partit en hâte vers la région montagneuse et se rendit dans une ville de Juda. Elle entra dans la maison de Zacharie et salua Élisabeth. Dès qu'Élisabeth entendit la salutation de Marie, l'enfant tressaillit dans son ventre. Élisabeth fut remplie d'Esprit Saint et cria « Béni sois-tu entre les femmes et béni soit le fruit de ton ventre. Comment m'est-il accordé que la mère de mon Seigneur vienne me voir ? Car dès que ta salutation a retenti à mes oreilles, l'enfant a tressailli d'allégresse dans mon ventre. Heureuse celle qui a cru, car ce qui lui a été dit de la part du Seigneur s'accomplira. » Et Marie dit, « Je magnifie le Seigneur. Je suis transportée d'allégresse en Dieu, mon Sauveur, parce qu'il a porté les regards sur l'abaissement de son esclave. Désormais, en effet, chaque génération me dira heureuse, parce que le Puissant a fait pour moi de grandes choses. Son nom est saint, et sa compassion s'étend de génération en génération sur ceux qui le craignent. Il a déployé le pouvoir de son bras. Il a dispersé ceux qui avaient des pensées orgueilleuses. Il a fait descendre les puissants de leur trône, élever les humbles, rassasier de bien les affamés, renvoyer les riches les mains vides. Il a secouru Israël, son serviteur. Il s'est souvenu de sa compassion, comme il l'avait dit à nos pères, envers Abraham et sa descendance pour toujours. Marie demeura avec Élisabeth environ 3 mois, puis elle retourna chez elle. Levons-nous pour chanter le cantique 254, les strophes 1 et 2. Entonnons un saint cantique, pardon, les strophes 1, 2 et 3. Entonnons un saint cantique à la gloire du Fils unique, Fils éternel du Dieu vivant. De lui vient la délivrance. Sa mort nous donne l'assurance que son amour est triomphant.

Veuillez vous asseoir. La foi est une grâce et je ne l'ai pas. Cette formule que j'ai entendue plusieurs fois de la bouche d'intellectuels, a la beauté un peu glacée d'une phrase repliée sur elle-même, comme un dossier classé qu'on ne veut pas rouvrir. Peut-être certains d'entre nous pensent-ils aussi « J'aime l'histoire de mes ancêtres huguenots, mais la foi non, en conscience, je ne peux pas. » Sans doute la sincérité est-elle préférable à ces déclarations de foi triomphantes où l'on force sa conscience ou son intelligence, où la foi est à la force du poignet, où l'on souhaite avant tout se conformer à un idéal, rejoindre un groupe, défendre ce que l'on croit être la civilisation chrétienne. Car la foi est en effet de l'ordre de la grâce, du don. On ne se la donne pas à soi-même. Si en grec le mot « pistis » qu'on traduit par « foi » peut tout aussi bien être traduit par « confiance », c'est que la foi est avant tout de l'ordre de la relation, comme l'amour, qui vient aussi en son temps. Mais dit-on « l'amour est une grâce et je ne l'ai pas » Classe-t-on l'affaire aussi vite? Ne guettons-nous pas toute notre vie? Ne nous réchauffons-nous pas toute notre vie à ces éclats chaleureux qui illuminent des relations humaines très différentes les unes des autres? Alors, exposons-nous simplement, pour la première fois ou pour la millième, à la lumière de cette page d'Évangile, attentifs aux éclats de vérité, de beauté et de bonté qui pourraient nous éclairer aujourd'hui. Il faut peut-être, avant de se pencher sur la lettre du texte, écarter le préjugé selon lequel les protestants ne s'intéressent pas à Marie de Nazareth. Si Étienne Durand, huguenot convaincu, qui sera lui-même incarcéré 14 ans pour sa liberté de conscience, décide en 1711 d'appeler sa fille Marie, c'est que pour lui, Marie de Nazareth est un exemple pour la foi. Il médite longuement le récit de Luc. Attentif donc, après lui, au choix narratif que Luc fait, on comprend tout de suite mieux pourquoi, dans le protestantisme, Marie est tout sauf une statue. Aussitôt après le récit de l'Annonciation, ce récit qui raconte comment la grâce rejoint Marie par la figure de l'ange, ange qui lui donne mission de porter le Sauveur à la vie, Luc raconte en effet que Marie se lève, utilisant l'un des verbes grecs qui dit « la résurrection du Christ, anisthémie », et qu'elle parle, elle part seule dans le pays montagneux à la rencontre d'Élisabeth. Et Luc s'attarde à raconter la vivacité de cette marche, qu'un regard distrait ne lit que comme une transition entre deux scènes, l'Annonciation et la Visitation. Mais cette scène de déplacement a en fait une grande importance parce qu'elle signifie l'authenticité de l'expérience de la grâce que Marie vient de faire. Cette grâce lui donne de l'énergie, donne un sens à sa vie, la rend responsable, capable d'avancer debout, courageusement, vers l'avenir. Malheureusement, les peintres ne se sont pas tellement intéressés à cette marche à grandes enjambées de la jeune fille, seule, décidée, avec sa vocation qui vient heurter les conventions. De même que n'affleure pas beaucoup dans la traduction en français l'insistance de la chaleur relationnelle du salut de Marie à sa cousine. Ce n'est pas une salutation froide, distante, protocolaire, mais une reconnaissance affectueuse et sensible, dans une communion d'esprit qui se réjouit de ce que Dieu fait de bon à l'autre. Élisabeth, remplie d'Esprit Saint, reçoit l'inspiration de voir la jeune fille enceinte, non pas avec des yeux qui jugent et condamnent, mais autrement, comme celle par qui le salut
c'est-à-dire la vie pour tous, va passer. Prophétesse, Élisabeth dit qu'est survenue pour elle la révélation d'une vérité comme un au-delà des apparences dont on prend soudain conscience. En élevant Marie par ses paroles, en reconnaissant en elle la mère du Sauveur, celle qui est, entre guillemets, bénie entre les femmes, Élisabeth, qui représente l'ancienne alliance, ne fait pas de Marie une femme différente des autres. Au contraire, elle l'encourage exactement avec les mêmes mots qui avaient été adressés à Judith. « Tu es bénie entre les femmes ». Élisabeth intègre ainsi Marie dans une histoire de salut qui passe par les êtres humains. Elle confirme que l'expérience de Marie est le fruit d'un mode de présence de Dieu au monde qui inspire les êtres humains par son Saint-Esprit, qui les rend capables d'une puissance de salut, chacun, chacune, selon sa vocation propre. Et ce faisant, elle l'aide à libérer en elle la joie. C'est pour mieux montrer cela que Luc a différé l'explosion de joie de Marie. Le chant du Magnificat aurait en effet tout à fait pu avoir lieu à la suite de l'Annonciation par l'ange. Mais il y a besoin d'Élisabeth. De la même manière, Luc précise que Marie reste auprès d'Élisabeth 3 mois. Non pas pour nous donner une anecdote historique qui serait de peu d'intérêt, mais afin d'évoquer un temps de maturation nécessaire pour que la grâce s'épanouisse et donne à Marie la force de vivre ce qu'il y aura à vivre. Et ce n'est pas rien. Luc évoque de manière voilée au chapitre suivant les regards réprobateurs qu'elle doit affronter. Par l'expression concise mais cinglante de « fiancée enceinte », autrement dit « fille-mère », puis l'émigration précipitée, fuyant la haine et la violence, la fugue d'un enfant qu'on ne comprend pas, la mort d'un fils. Pour préparer Marie à vivre l'avenir, Élisabeth ne flatte pas son égo, ne lui reconnaît pas des qualités hors du commun, mais la proclame heureuse et lui annonce que le « oui » qu'elle a prononcé, risquant sa vie vers l'inconnu, ne sera pas en vain, car les paroles de Dieu trouveront leur accomplissement, et par elles, la vie passera. D'elle-même, Marie ne dit que la joie, débordante depuis Dieu, son Sauveur, parce qu'il l'a regardée dans son abaissement. Si l'on dit « Dieu a jeté ou porté ses regards sur elle », comme disent les traductions, on ne rend pas justice à la beauté du verbe « épiblepo », qui dit à la fois un mouvement qui vient d'en haut, mais qui signifie aussi une qualité d'attention, l'inverse du mépris. Elle se sent, contre toute logique humaine, considérée dans son humilité. Ce n'est évidemment pas que Dieu la regarde parce qu'elle serait une femme humble au sens moral. Jean Kelevitch dit justement qu'on ne peut pas être humble et le dire. Celui qui le dit a cessé de l'être. Marie ne se vante donc pas d'être humble, ce qui serait un non-sens, mais elle évoque sa condition sociale qui est humble. Et effectivement, elle ne compte pour rien aux yeux du monde. Elle est en bas de l'échelle sociale. Jeune, femme, campagnarde, dans un pays occupé et méprisé par les Romains. L'histoire n'aurait pas dû se souvenir d'elle, ni elle pouvoir s'en relever. Son chant est, à partir de là, tout entier traversé par la conviction qu'elle peut lire son expérience personnelle d'avoir été élevée par le regard aimant de Dieu, à la lumière de ce qui s'est déjà produit dans tant de vies avant elle, qui ont été sorties du sentiment d'indignité ou d'impuissance et ont repris courage. Et cela, malgré des forces puissantes qui voulaient les maintenir en sujétion.
Elle se passe à la fois dans un commencement, maintenant ou désormais, chaque génération me dira bienheureuse, et dans la continuité de l'œuvre de Dieu. Elle est dans la filiation que son prénom lui-même signifie. Marie en français, Mariam en grec, Myriam en hébreu, c'est le même prénom. Sa joie est donc en résonance avec celle de la prophétesse Myriam qui chante à la sortie d'Égypte sa joie que Dieu est englouti, cheval et cavalier, c'est-à-dire le symbole de la force opprimant les humbles, lesquels ne peuvent que s'enfuir à pied. Marie de Nazareth chante à son tour, le Dieu fort qui est garant de l'intégrité de chaque être humain et assure les humbles de tout temps et en tout lieu dans leurs droits. C'est pourquoi elle s'exprime au passé, il a élevé les humbles, qu'on peut aussi bien traduire au présent de vérité générale. C'est un fait définitif. Chaque être humain peut se fonder sur cette assurance. Marie chante le regard créateur et aimant qui descend affermir celui ou celle qui est à terre. Cela peut paraître peu de choses. Se dirait-on spontanément que le salut de l'être humain tient dans un regard ? On en voit pourtant en creux l'importance si l'on considère combien de jeunes et d'autres souffrent et parfois se donnent la mort à cause du regard qui est posé sur eux, notamment sur les réseaux sociaux, mais pas seulement. Le regard de Dieu qui nous relève nous est donné à travers ce récit pour que nous puissions fonder notre confiance en soi sur la confiance que Dieu nous fait. Lui qui veut que nous déployions notre vie et que nous le fassions libre du regard des autres, mais pourtant puissamment relié à eux. Ce qui caractérise le chant de Marie, c'est en effet que cette puissance de Dieu qui l'engage personnellement sur un chemin de vie la relie aussi aux autres. Son « je » clairement affirmé est relié à un « nous » qui est son peuple. Elle dit que Dieu, littéralement, s'inquiète pour Israël, son enfant, et que celui-ci n'est jamais abandonné. Même si, par ailleurs, la lecture de la Bible nous apprend de manière récurrente qu'Israël est vertement rappelé à l'ordre par Dieu quand il est violent et injuste. Sans mépriser son peuple, donc, elle élargit pourtant ce « nous » à l'humanité. Tous les orgueilleux et orgueilleuses de la terre, tous ceux qui se croient supérieurs, qui regardent avec mépris, sont renvoyés vides. Et tous les humbles de la terre, tous les affamés, ceux qui cherchent l'aide de Dieu à cause de leur impuissance, ont droit auprès de lui d'être remplis de bien. Que cette fin soit de pain, de liberté, de justice ou de sens, puisque les besoins des humains sont aussi spirituels. L'universalisme dont témoigne Marie nous empêchera toujours de considérer qu'il y a des êtres humains de plusieurs classes, plus ou moins dignes. Parce que la grâce qui nous rejoint personnellement fonde en même temps la fraternité, sororité humaine sur des bases solides. Si bien qu'il n'y a jamais d'humain moins digne ou qui ait moins de droits. Sans doute est-il difficile de faire société. Sans doute la politique est-elle chose ardue et relative. Sans doute le monde est-il complexe et interdépendant. Mais le chant du Magnificat nous le rappelle puissamment. Il est impossible de détourner les yeux et de considérer comme des dommages collatéraux le fait que tant de jeunes soient privés d'avenir dans le monde ou bien se noient en traversant la Méditerranée. Et s'il y a risque pour la civilisation, c'est lorsqu'on considère que ces vies sont peu de choses, car alors nous ne sommes pas fidèles au regard de Dieu sur elles. Certainement,
les jeunes qui traversent les continents à grandes enjambées ou se jettent dans la mer à corps perdu, sont mus par un désir d'indépendance et d'émancipation, ou encore d'avoir les moyens d'aider leur famille. Mais ils sont pour beaucoup aussi follement attirés par la société de consommation. Certainement, il faut bien des adultes pour entourer la jeunesse, d'où qu'elle soit, en posant sur les jeunes un regard qui les élève. Mais comment le pourrons-nous, si nous-mêmes nous ne cherchons dans la vie qu'un accroissement de confort, si nous nous replions sur des relations avec d'autres qui nous ressemblent, si nous ne lisons plus, si nous ne défendons plus une laïcité ouverte, mais aussi la pluralité et la liberté d'expression, en ne consommant que des médias gratuits qui nous hameçonnent par les algorithmes. Ces libertés que nous croyons pourtant acquises, pour lesquelles Marie Durand a résisté le plus clair de sa vie, sont en danger. Résister, c'est déjà garder son cœur et son cerveau. C'est ce qu'écrivait en 1940 Yvonne Audon, protestante drômoise, dans l'éditorial du journal clandestin du réseau du Musée de l'Homme qu'elle avait cofondé. Aujourd'hui, non pas demain, comme dirait Kierkegaard, la grâce nous enjoint de sortir du sentiment d'impuissance et de résister ensemble, depuis ce que nous percevons de juste et de vrai dans l'Évangile, sans peur et sans se regarder soi-même pour juger de sa foi, mais dans la confiance. C'est tout ce dont Dieu veut avoir besoin pour transformer nos vies et rendre les relations humaines plus justes et plus heureuses. Ce chant du Magnificat, en effet, n'est pas la propriété des chrétiens. Il peut créer, comme l'écrit le philosophe Byung-Chul Han, d'ailleurs de tout grand récit, une communauté de ceux qui écoutent. Sauf qu'il faut rappeler aussitôt l'exigence biblique. C'est une écoute qui oblige. En hébreu, le verbe « écouter » signifie également « obéir ». Obéir non pas à d'autres, à une hiérarchie, mais seulement à ce qu'on a perçu de vérité, et même si c'est peu, mais cela sans délai, avec la fougue de Marie. Car, comme le dit un autre philosophe, Didier Travier, la foi est d'abord manière d'être et de vivre, pas seulement dans l'extériorité des œuvres, mais dans l'intériorité de la vie spirituelle. La foi est une grâce et je ne l'ai pas. Moi non plus. Heureusement d'ailleurs, parce que nous tendons à faire de ce que nous possédons un instrument d'exclusion ou d'orgueil. Personne ne peut posséder ce regard de Dieu qui nous rejoint depuis sa sainteté et qui nous donne, comme dit Paul Tillich, ce courage d'être qui est toujours aussi courage d'être en relation. Aussi, pouvons-nous avancer ensemble, quelle que soit la mesure de notre foi, puisque, continue Didier Travier, l'incrédulité n'est pas dans ce qu'on pense, mais dans ce qu'on ne vit pas. Dieu fort et juste, fais donc de nous en ce monde des vivantes, des vivants. Amen. Chantons le Dieu vivant avec le psaume 66, strophes 1 à 4. Vous, tous les peuples de la terre, acclamez Dieu, chantez de joie, louez le Dieu en qui espère, sur qui s'appuie tout homme droit.

0: avez la foi. C'est le moment de l'offrande. Qu'elle soit le signe concret de notre désir de partage.
1: Vous écoutez France Culture, Jean-Luc Gadreau avec vous pour ce direct du culte de l'Assemblée du désert à Mialet dans le Gard. Comme vous venez de l'entendre, c'est maintenant le temps où l'on recueille les offrandes pendant lequel aussi la chorale et les musiciens continuent à célébrer. Et pour nous, ici sur France Culture, eh bien c'est le moment d'accueillir mon invité Frédéric Chavel, pasteur luthérien, maître de conférences en dogmatique à l'Institut protestant de théologie à Paris. Bonjour Frédéric.
2: Bonjour.
1: Vous serez cet après-midi ici même dans ces lieux à Mialet pour l'Assemblée du désert, celui qui va boucler la gerbe en quelque sorte, qui va conclure cette belle journée autour de la figure de Marie Durand. Alors on va l'évoquer avec vous, mais je voulais parler aussi de votre ministère, de votre travail notamment à l'Institut protestant de théologie. Est-ce que vous pouvez nous expliquer simplement qu'est-ce que la dogmatique en théologie ?
2: Oui, ça c'est la question obligée. La dogmatique, c'est le mot qui fait peur.
1: Hein. Oui.
2: Quand on dit qu'on va faire de l'histoire, tout va bien. Quand on dit qu'on va faire de la théologie pratique, on aime la pratique, ça va, travailler la Bible. Dogmatique, tout à coup, on a peur.
1: On a peur.
2: Non. Alors,
1: rassurez-nous.
2: J'ai une formule faite pour expliquer, lever tout de suite le malentendu. En fait, ce qui se passe, toutes les églises chrétiennes, toutes les communautés disent des choses, heureusement. Enfin,
1: oui.
2: elles sont là pour porter une parole. Du coup, elles ont des doctrines, quelle que soit la manière dont on les appelle, elles ont des doctrines. Et si on ne les travaille pas, ça devient un affreux dogmatisme. Des doctrines qui se verrouillent, qui se ferment, des vieilles choses qui deviennent complètement dépassées, à côté de la plaque par rapport à ce que vivent les gens. Et donc, en un mot, la dogmatique, c'est le travail théologique pour lutter contre le dogmatisme. Faire le tri dans tout ça. Ouais. Quand il y a une doctrine qui fait du bien, on la valorise. Quand il y a une doctrine qui ne veut plus rien dire, on la reconsidère, on la retravaille et on crée autre chose.
1: Il y a une dimension d'ouverture, donc naturellement, je dirais, dans votre travail.
2: Mais c'est parce que tout ça, c'est du vivant. Et donc, quand les gens font de ces doctrines des choses fossilisées, ils font complètement fausse route.
1: Ouais.
2: Et puis surtout, il y a un enjeu humain derrière ça. C'est-à-dire que les mauvaises doctrines, ça tue. Ça dérègle les conceptions des gens.
1: C'est ce qui crée aussi toutes les formes d'extrémisme.
2: Voilà, les extrémismes, les violences, ouais. Le fait d'imposer aux gens des conceptions qui ne correspondent pas du tout à ce qu'ils ont réellement à vivre. Donc voilà, un travail pour rendre tout ça vivant comme ça doit l'être.
1: Alors justement, dans cette notion d'ouverture, on peut voir, on peut percevoir derrière un certain nombre de vos engagements. Le groupe des Dombes, un groupe de dialogue œcuménique, et puis il y a aussi la communion d'églises protestantes en Europe. Est-ce que vous pouvez nous parler de ces engagements, de quoi il s'agit et pourquoi ils sont si importants aussi dans votre ministère ?
2: Oui, bah c'est vrai que c'est depuis que j'ai été pasteur en paroisse, alors je m'occupais de ma communauté.
1: Mais, luthérien, c'est ça ?
2: Luthérien en l'occurrence, mais depuis que j'ai pris ce ministère de dogmaticien à la faculté, c'est devenu indispensable pour moi, comme je viens de vous dire, la dogmatique, il s'agit que ce soit vivant et que ça corresponde à tout ce que vivent les gens. Mais moi, tout seul, je ne peux pas savoir tout ce que vivent les uns et les autres. Donc, il faut voyager, il faut rencontrer, il faut croiser. Donc, c'est ce qu'on peut appeler l'écuménisme au sens large. Mais contrairement, souvent, les gens ont une vision trop étroite de ce mot. Ils pensent que c'est des institutions ecclésiales qui se regardent de protocole à protocole. C'est pas du tout ça l'enjeu. L'enjeu, c'est des gens qui vivent dans des cultures différentes, dans des situations différentes et aussi dans des institutions différentes. Mais tout ça, il s'agit de les découvrir.
1: Voilà. Le groupe des Dombes, on l'évoque parfois dans Solae, avec notamment des pasteurs impliqués dans ce groupe. Vous pouvez nous en redire un petit mot ?
2: Oui, alors il se trouve que je fais aussi partie de ce groupe. Vous voyez, il y a une sorte d'interaction entre ce qu'on peut appeler le travail institutionnel et au contraire le travail informel. Travail institutionnel, c'est ce qui apparaît de temps en temps dans les grands médias quand il y a un grand accord qui est signé entre telle église et telle autre. Mais ce travail des institutions ne va pas sans le travail aussi hors institution. Parce que les institutions ont leur lourdeur, leur diplomatie. Mais donc il faut aussi des lieux plus libres où on se parle à cœur ouvert dans une relation de confiance. Et c'est ça le groupe des Dombes. Ouais. C'est des gens qui parlent juste pour eux. On n'attend rien du groupe des Dombes, et justement parce que formellement, protocolairement, on n'en attend rien, ce groupe a la possibilité de faire des tas de choses que les autres ne font pas. Et donc, on laboure la terre, Et après, les institutions, elles viennent récolter ce qu'elles veulent.
1: Revenons sur cette assemblée du désert qui est, je crois, votre première assemblée du désert. Comment voyez-vous un tel événement qui touche notamment à cette question de la mémoire ?
2: Oui, ben alors, c'est ma première. Je suis pasteur depuis une trentaine d'années. Et,
1: on peut être pasteur depuis 30 ans.
2: Oui, ça existe encore. Et je dois dire qu'il y a 30 ans, jamais je serais venu à l'Assemblée du Désert. Parce que j'ai 51 ans à présent. À l'époque où je finissais mes études de théologie, on était dépendant de systèmes ecclésiaux très verrouillés, des transmissions très rigides. Et donc, ma première envie à ce moment-là, c'était de prendre mes distances avec tout ça. Or, en une génération à peine, les choses sont complètement renversées. C'est-à-dire que les identités aujourd'hui sont complètement croisées, les gens sont déboussolés. Et au contraire, on a besoin de se ressouvenir de plein de choses excellentes qu'on pourrait être en train de perdre, tout simplement.
1: Retrouver du sens, peut-être.
2: Donc voilà, il y avait des, si vous voulez, des transmissions d'église trop pesantes, dont il a fallu s'écarter et auxquelles on peut aujourd'hui revenir. C'est pour ça que vous avez peut-être vu dans l'église catholique, il y a toute une tendance. Alors même qu'il y a un affaiblissement du christianisme en général en Europe, eh ben, en même temps, il y a une tendance à une reprise pour des gens qui en avaient plus cassé de l'Église pour plein de raisons. Et aujourd'hui, pour beaucoup, le temps est revenu de reprendre ça de manière fraîche. Et donc, ça se sait dans les médias un peu plus concernant les catholiques, mais c'est vrai aussi dans notre protestantisme.
1: Ah oui. Alors, ce qui est intéressant, notamment pour ceux qui ne connaissent pas l'Assemblée de l'Intérieur, c'est que les pasteurs arrivent tous ensemble, une forme de procession, en quelque sorte, même si le terme n'est pas apprécié par tous, mais en robe pastorale et descendent au milieu du public jusqu'à la chaire. Et alors, je sais que certains pasteurs n'aiment pas ça et se mettent dans le public. Et pour votre première, vous avez choisi justement de faire corps avec ces pasteurs.
2: Oh ben bien sûr, soit je viens, si je ne veux pas venir, je ne viens pas, mais si je viens, je fais les choses à fond. Ouais. Non, cette procession, je dis ça sur un ton plaisant, mais,
1: oui, bien sûr.
2: Mais c'est très sérieux, parce qu'en fait, il s'agit d'incarner une transmission historique, et il faut des signes. Longtemps, les protestants, vous venez de le dire, ont été mal à l'aise avec ça. On n'osait même plus prononcer le mot procession,
1: oui,
2: parfois.
1: Ça.
2: Ça, c'est des blocages dans lesquels on était à cause des guéguerres de religion, enfin, guéguerres et des guerres, à cause, en tout cas, de ces blocages-là, de ces crispations, polarisations. Mais là, on est au XXIe siècle, quand même. Donc, les protestants avaient bien des raisons de vouloir sortir de certains mécanismes, mais aujourd'hui, ils savent aussi qu'une certaine forme de ritualisation, de ce à quoi on tient, est un passage important dans une société. Les gens sont tellement bombardés d'effets médiatiques. Donc si nous on est méprisants par rapport à tout ça et qu'on vient pas prendre notre place aussi avec des gestes symboliques, on est à côté de la plaque. Non, il faut qu'on parle.
1: Et donc enfin, Marie Durand, cette année, et vous allez intervenir donc en dernier, juste avant une parole de bénédiction de la pasteur Sandrine Moreau que nous entendons dans ce culte. Quels seront les axes particuliers que vous avez choisis pour en parler, vous qui êtes dogmaticien ?
2: Alors, des historiens parleront avant moi, vous pourrez écouter leurs propos,
1: oui,
2: d'ailleurs,
1: dimanche prochain.
2: Suivre, et puis voilà,
1: ils vous
2: parleront, et puis leurs textes seront en ligne. Donc ça, évidemment, je ne vais pas refaire leur travail, mais moi, je pars de ce qu'ils auront à nous dire, je pars de l'héritage de Marie Durand, et bien, je mets l'accent très simplement d'une part sur... C'est une femme qui est fascinante parce qu'elle a choisi le long terme. Elle n'a pas essayé d'avoir raison, enfin, d'avoir des effets tout de suite. Elle savait que le chemin qu'elle choisissait, elle commencerait par se faire broyer, mais elle n'essayait pas d'avoir la victoire tout de suite. Elle a fait ça, d'une certaine manière, elle a offert ça, son endurance pour la suite. Et ça a marché, puisqu'elle a aujourd'hui, plusieurs siècles après, un effet extraordinaire. Donc déjà, ça, c'est un message pour moi. Privilégier le long terme, et que les églises, qui ont tendance à s'agiter frénétiquement pour des effets de court terme, que les églises apprennent le long terme. Voilà, c'est essentiellement ça que je développerai avec d'autres choses. Mais si vous en voulez plus, il faut lire mon papier.
1: Voilà, qui sera disponible sur le site de l'Assemblée du Désert. Peut-on parler justement d'une spiritualité de l'endurance, de la résistance ?
2: Oui, alors pas au sens, parce que spiritualité de l'endurance, je sais par exemple que le marathon est très à la mode en ce moment, donc pas dans un sens d'exploit sportif.
1: Ouais.
2: Spiritualité de l'endurance morale plutôt, c'est-à-dire... au fond, c'est pas un but en soi d'être endurant. Mais par contre, quand on a touché quelque chose de juste, de pas se le laisser gâcher par tout et par n'importe quoi d'autre. Donc être endurant quand ça vaut le coup. pas être endurant pour être endurant, mais être endurant quand on a touché de la justice, de la vérité, de la paix, alors ça, on le défend.
1: Marie Durand, justement, n'a jamais connu la délivrance miraculeuse que certains récits bibliques pourtant mettent aussi en scène. Alors là, je me tourne vers le prof de dogmatique. Que nous apprend son histoire sur l'espérance chrétienne ?
2: Déjà que l'espérance nous libère de cette envie de tout de suite s'en sortir. D'être libéré de prison dès demain, voire plus large. J'aime beaucoup, il y a un dogmaticien qui a une très belle formule là-dessus, un grand théologien de l'espérance qui s'appelle Jürgen Moltmann, un Allemand, mais d'impact mondial, qui parlait de l'espérance du crucifié. J'aime bien cette formule parce que espérance, évidemment, c'est très positif, crucifié, pas de doute, c'est très noir. Et au fond, j'aime bien cette formule parce qu'elle nous fait comprendre que l'espérance, c'est pas une petite vertu qui volette comme un papillon léger avec ses petites ailes. L'espérance, c'est la forme que prend la foi quand on est dans le dur et quand on est dans le lourd. Voilà, il y a des moments où la foi est radieuse et joyeuse, et l'espérance, c'est la forme de la foi quand tout va mal. Donc, par définition, puisque je viens de le poser comme ça, l'espérance, elle voit pas encore à quoi elle va aboutir, elle voit pas encore ses fruits, elle voit pas encore ses solutions, mais au contraire, c'est la manière de rester en vie quand on est au fond du trou, et en fait les fruits de l'espérance y viennent, mais on sait pas le jour.
1: J'ai présenté en début de direct Marie Durand, son histoire. Est-ce que vous voyez peut-être un risque de transformer Marie Durand en figurée un peu trop exemplaire ou en icône protestante? Est-ce qu'il y a un risque?
2: Bien sûr, alors il y a un travail. Mais tenez, vous êtes prophète en plus. Parce que je crois en effet qu'il y a un travail à faire sur notre manière protestante de gérer, disons, nos souvenirs, nos icônes. C'est que souvent, on a idéalisé, nous aussi, mine de rien, on a idéalisé nos figures iconiques. Et je pense qu'on a tout un travail à faire, je vais en partie m'y atteler moi-même, pour, au fond, il faut que les protestants réapprennent à avoir des saints. Ils ont rejeté le culte des saints pour d'excellentes raisons que je ne vais pas développer maintenant, ou ils ont rejeté une certaine forme de culte des saints, mais en fait, d'un autre côté, on ne peut pas se passer d'avoir des figures d'identification. Donc il faut réapprendre à avoir des saints autrement. Et pour l'instant, mine de rien, les protestants prétendent être sortis du culte des saints. Et en fait, d'une certaine manière, ils y sont restés. Donc voilà, on a encore du travail pour rendre ça plus...

0: En gros, il faut apprendre à avoir des figures de référence qu'on n'idéalise pas, qu'on laisse être des humains normaux.
1: Alors c'est très intéressant, on peut encourager les auditeurs à écouter dimanche l'émission Solae à 8h30 où Patrick Cabanel va développer un peu cette pensée justement. En tout cas, merci beaucoup Frédéric Chavel, bonne suite de culte, bonne suite de journée ici à l'Assemblée du Désert. Mais donc pour le moment et encore pour juste une minute, retour à ce culte de l'Assemblée du Désert. Et puis je vous retrouve pour vous dire au revoir et vous souhaiter un bon dimanche. Merci Frédéric.

0: Eh bien, nous arrivons au terme de la retransmission en direct de ce culte de l'Assemblée du Désert 2026 qui a été présidé cette année par la pasteur Sandrine Moreau du Foyer de l'Âme à Paris. Un grand merci à toute l'organisation sur place au Musée du Désert. Merci à toute l'équipe technique de France Culture qui a assuré magnifiquement la prise de son à Mialet, Hélène Langlois, Florent Bujon avec l'assistance de Moussa Badji. Merci enfin à vous toutes et tous, fidèles des émissions protestantes sur France Culture et rendez-vous dimanche à 8h30 pour un soleil enregistré ici même à l'Assemblée du Désert, dans la bergerie de ce site magnifique, avec Inès Kirchléger et Patrick Cabanel. Très bon dimanche à chacune et chacun.
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Et oui, bienvenue dans cette 9e saison des Bonnes Choses, l'émission gourmande de France Culture qui marie saveurs et savoirs, qui active papilles et méninges autour d'un fait culturel majeur, l'alimentation. De retour dans les studios de la Maison Ronde à Paris après cet été caniculaire catastrophique pour les agriculteurs et les récoltes, nous allons en parler dans un instant, avec l'espoir chevillé au corps que les responsables politiques actuels et les candidats à l'élection présidentielle de 2027 sauront enfin s'emparer du sujet alimentaire à la hauteur des enjeux. De fait, les vagues de canicule intense que nous avons connues cet été et qui continuent ont bloqué le mûrissement de certains fruits quand d'autres ont brûlé sous l'effet conjoint des stress thermiques et hydriques. Les récoltes ont parfois été réduites en volume de 40 à 60% chez certains producteurs et mécaniquement, les prix ont augmenté de 20 à 50% dans les cas extrêmes. C'est le cas du fruit, légume ou du légume-fruit que nous avons choisi de mettre à l'honneur pour cette première de la rentrée des Bonnes Choses en compagnie de la fine équipe, Léa Varin à la cogitation et Jean-Christophe Francis à la confection. Ce légume-fruit, parce qu'il est encore de saison, que c'est le deuxième le plus consommé au monde après la pomme de terre, si tant est que la pomme de terre soit un légume-fruit, qu'il a particulièrement souffert cet été, mais aussi parce qu'il reste, quand il n'est pas sous serre, une vraie bonne chose.

0: pages dans votre ouvrage, et on peut d'ailleurs citer, comme vous le faites, Pierre Desproges dans ses chroniques culinaires à la fin de votre ouvrage. À l'instar de l'androgyne, jamais tout à fait mâle et pas vraiment femelle, la tomate n'est pas le fruit qu'on nous dit, ni le légume qu'on voudrait nous faire croire. Le charme envoûtant de son goût flibustier tient tout entier dans cette trouble ambivalence, sel acide et sucre amer qui vous explose en bouche quand vous croquez dedans. La tomate se mérite. Alors, fruit ou légume ?
1: Les deux. C'est un fruit, botaniquement c'est un fruit, c'est incontestable. Il contient des graines qui vont permettre la reproduction de la plante ensuite. Mais le terme de légume est un terme purement culinaire.
0: Donc on peut dire les deux, légumes, fruits.
1: Alors on peut dire les deux. Alors on appelle en fait légumes, enfin certains fruits qui sont consommés salés. Essentiellement salés, sont appelés légumes. Mais vous avez des problèmes avec le melon, qui était sucré, qui était mangé en dessert et qui maintenant, de temps en temps, s'associe avec du jambon, par exemple, en entrée. Et puis, ce qui est légume, ce ne sont pas que des fruits. L'asperge est un légume, la salade est un légume, le petit pois, qui sont des graines, c'est un légume. Voilà. Donc, c'est purement culinaire.
0: Bon, ben voilà. On devait évacuer la question, parce qu'on s'est posé la question de savoir si on allait dire fruits, légumes ou légumes, fruits. Donc, je vous l'ai posée. Je vais aussi la poser à notre deuxième invité, Jacky Mercier. Bonjour à vous, Jacky Mercier.
2: Bonjour.
0: Jacky Mercier dit Jacky la tomate. Alors, au moins, comme spécialiste, on ne peut pas mieux faire. Maraîcher, producteur de tomates bio et anciennes depuis 2004 à Frontenay-sur-Dive dans la Vienne et auteur du livre Jacky, le roi de la tomate, paru aux éditions La Geste en 2026. Roi de la tomate, mais surtout Jacky la tomate, c'est ça que vous préférez qu'on dise alors. Fruits ou légumes pour évacuer la question ?
2: Pour moi, les deux. Hein.
0: Bon, bah, c'est ce qu'a dit aussi Mireille Gaillet. Les deux, mon général.
2: J'ai pas de parti pris. Hein. On la mange principalement comme un légume, c'est vrai. Hein. Mais on fait aussi des desserts maintenant à base de tomates, des glaces à la tomate. Donc
0: les deux, ça passe.
2: Oui.
0: Jacky Mercier, vous cultivez des tomates anciennes en pleine terre, sans serre. L'été a été chaud, très chaud, sans pluie. Comment ça va ? Comment s'est passé votre été et comment s'est passé l'été de vos tomates ?
2: Ça va mieux. L'été a été quand même très difficile. J'ai jamais connu ça de ma vie parce que je cultive quand même des tomates depuis 1980. Mais j'avais jamais connu de canicule comme ça. Si tout le monde avait adopté mon système de culture, tout le monde aurait eu des tomates. Parce que nous, on a eu une réduction de production, c'est sûr. Mais j'ai quand même eu de la tomate tout le temps. Au début, plus petite. Là, maintenant, on arrive à des calibres de 300-400 grammes en tomates. Hein.
0: Quand vous dites système, votre système de culture, vous voulez dire quoi ?
2: Alors, moi, je travaille comme avait indiqué un de mes mentors, hein, qui a 90 ans, qui est décédé il y a quelques jours, comme au Maroc, c'est-à-dire les cultiver, bien sûr, en pleine terre, sans tuteur, ne pas les tailler. Moi, je leur laisse vivre leur vie, aux tomates. Et là, il y a beaucoup de feuillage. Je mets un goutte-à-goutte dessous, bien sûr. D'habitude, j'arrosais à peu près... Je mettais le goutte à goutte une fois tous les 10 jours, pendant 2-3 heures. Cette année, j'ai mis le goutte à goutte 2 fois par semaine. Donc j'ai augmenté, mais il fallait mettre beaucoup d'eau pour qu'il y ait un feuillage abondant qui protège la tomate. J'ai pas eu de presse sur le coup de soleil, moi. Mais j'ai quand même eu des tomates plus petites au début et avec la peau assez épaisse, c'est ce que tout le monde reprochait, mais... Ça, on n'y pouvait rien, c'est ce stress thermique.
0: Allié à un stress hydrique. Et en même temps, vous dites dans votre ouvrage, Jacky Mercier, que l'eau est la pire ennemie de la tomate.
2: Oui, quand elle vient du ciel.
0: Bah voilà. Donc, en période de sécheresse, finalement, la tomate devrait être un peu contente.
2: Oui, mais là, c'était plus que de la sécheresse. C'est parce qu'il fallait rafraîchir la terre aussi.
0: Et pourquoi ne pas passer au serre, puisque vous dites que cette crise, elle n'a pas touché tout le monde de la même façon. Nécessairement, les producteurs de plein champ sont plus exposés aux caprices du climat que certaines grandes serres industrielles climatisées. Pourquoi ne pas faire des tomates sous serre ?
2: Pour une seule chose, moi j'ai toujours privilégié la qualité à la quantité.

0: La tomate de plein champ, et il n'y a pas de comparaison avec la tomate de serre. C'est que l'arrosage, le goutte à goutte, c'est tous les jours, tous les jours, tous les jours, en abondance. Et qu'est-ce que les gens, les producteurs de tomates de serre vous vendent? Ils vous vendent de l'eau. Voilà.
1: Mireille Gaillet, je crois que vous êtes assez d'accord, parce que dans votre petit traité de la tomate, vous répondez à cette question, pourquoi pas des tomates sous serre? Parce que la tomate se cultive sous le soleil, dans un sol riche en humus, et pas hors sol. Elle se mange en été, elle a besoin de soleil, mais directement sur elle.
2: Absolument, il faut le tous ces tomates, c'est parce qu'on a découvert un phénotype mutant au milieu du XXe siècle, 1950, on s'est retrouvé avec des tomates toutes de même calibre, d'une belle couleur rouge pompier, bien lisse, avec une peau épaisse qui accepte le transport, mais qui a 20% de sucre en moins. Et qui est donc élevé dans des serres, en Chine notamment, dans des serres où ventilées, avec on leur donne. Bien sûr, de l'eau goutte à goutte, mais on leur donne aussi de tous les produits nécessaires pour qu'elles grossissent. Mais c'est pas du soleil, c'est pas la nature, c'est pas la pleine terre, c'est pas du tout le même goût.
1: Vous diriez, Mireille Gaillet, que dans l'histoire de la tomate, que vous retracez dans votre petit traité de la tomate, cette apparition des grandes serres industrielles, c'est une crise, une des grandes crises avant celle du réchauffement climatique que nous connaissons aujourd'hui?
2: Effectivement, moi je ne connais pas spécialement de crises climatiques qui ont porté sur la tomate. J'ai pas approfondi ce problème. Il y a peut-être eu quelques périodes, quelques étés un peu chauds ou quelques, c'est possible. Mais en revanche, ça pour moi c'est vraiment une catastrophe, quoi. Ça vous donne des tomates qui n'ont pas de goût, qui sont insipides, qui sont pas sucrées, qui ont, vous dites, une peau épaisse. Ah, elles sont toutes belles, elles se rangent bien dans des cajous là, comme dans des boîtes d'œufs. D'accord, mais c'est pas de la tomate, ça.
1: Alors, une autre raison de l'augmentation du prix de la tomate, qui est liée d'ailleurs à ce réchauffement climatique et à ces canicules de l'été, on l'a entendu sur RTL il y a quelques jours. Écoutez.
3: Le bourdon, c'est lui le vrai responsable du prix de la tomate en rayon, vous allez voir, parce que le bourdon, il assure la pollinisation des fleurs de tomate qui deviendront ensuite des fruits, la fameuse tomate, et quand il vient butiner dans les fleurs, les vibrations qu'il fait, font s'échapper le pollen qui tombe ensuite sur le pistil. C'est ça la fécondation, c'est pour ça qu'on a besoin des insectes et qu'ils sont si importants, dans le cas d'espèces pour la tomate dans les serres, le bourdon. Mais voilà, le problème c'est que le bourdon, il n'aime pas trop la chaleur. Ça le rend amorphe, un peu comme nous d'ailleurs, moins vigoureux. Et si à la limite les nuits étaient fraîches, il est comme nous, il se repose la nuit et la journée, il a une bonne activité. Mais la canicule, le principe, c'est que les nuits sont chaudes, que le bourdon ne se repose pas, qu'il est amorphe, qu'il est un peu une grosse loque, on va le dire comme ça, et qu'il ne fait pas son job d'aller féconder les fleurs, ou en tous les cas, il le fait moins. Donc, s'il y a moins de fleurs fécondées, il y aura moins de fruits sur la grappe de la tomate, et donc, au final, il y aura moins de tomates, moins de production.
1: Jackie Mercier, le bourdon.
0: Ah oui, là, ça me fait bondir, là.
1: Voilà, je voudrais vous entendre sur ça.
0: Ah non, c'est pas possible, ça. Je sais pas. Il a jamais vu les tomates, ce monsieur-là, je pense. Il a jamais vu un plant de tomate. Il suffit simplement du vent. C'est le vent qui féconde les tomates. Il n'y a pas besoin de bourdon.
1: Donc on peut pas rendre le bourdon responsable de l'augmentation du prix de la tomate cet été.
0: Non. De toute façon, dans les serres, ce qu'il y a, je pense que dans les serres, il a fait très très très chaud, même qu'ils sont climatisés. Je pense qu'ils n'ont pas eu tant de pertes que ça. Nous, on a plus eu certainement de la perte en plein champ. Enfin, comme c'est cultivé traditionnellement, moi je rencontre beaucoup de jardiniers particuliers, amateurs, qui tuteurent et qui taillent, qui enlèvent les gourmands. Leurs tomates étaient en plein soleil, leurs fruits étaient en plein soleil, donc elles ont pris des coups de soleil. Tandis que moi, je leur ai dit... ça fait 30 ans que je dis de planter comme je fais. On a beaucoup ri de moi au début. Maintenant, mes clients viennent de plus en plus à m'écouter. Et j'ai rencontré des gens qui m'ont dit, Jackie, on a fait comme toi ou comme vous, ça dépend comment on se connaît. Et on a de la tomate quand même. On en a eu moindre, mais on a de la tomate.
1: Parce que c'est un problème, le fait qu'il y ait moins de tomates produites à cause de ces chaleurs à répétition. C'est un problème notamment parce que la tomate, je le disais, c'est un légume qui est extrêmement consommé, l'un des plus consommés au monde. Or, on apprend, Mireille Gaillet, dans votre ouvrage, que contrairement à une idée reçue, cette tomate, elle a longtemps été jugée toxique en Europe. Elle a même mis des siècles à être acceptée comme comestible. Alors aujourd'hui, on la consomme énormément, mais ça a mis longtemps à être une réalité.
2: Oui, parce que le problème, c'est que quand cette tomate est arrivée, elle vient d'Amérique. Hein,
1: donc elle a du été Mexique, du Pérou.
2: Du Mexique. Elle est probablement originaire du Pérou, mais disons, c'est au Mexique qu'elle a été, elle a commencé à être domestiquée, et elle a intéressé les Mexicas. Et donc, c'est là que les conquistadors, en 1521, quand ils ont conquis le Mexique, ont découvert la tomate. Les tomates, il y en avait déjà plusieurs. Mais donc, ils les ont ramenées en France. Alors, ça a beaucoup plu tout de suite, mais comme plante ornementale, parce que les botanistes ont fait remarquer qu'effectivement, c'était une solanacée, c'est la famille des solanacées, celui de pommes de terre, des choses comme ça, mais aussi famille de la belladone, de la morelle, de la mandragore. C'est-à-dire trois plantes qui ont un passé sulfureux, qui était connu comme être pour certaines létales. Donc ça a bloqué effectivement les consommateurs. Et lorsque les riches ont voulu quand même essayer d'en consommer, le problème c'est qu'ils ont consommé ça dans des plats en étain. C'était leurs assiettes étaient en étain. Or, l'acidité de la tomate a attaqué l'étain et le plomb, vous savez que c'est pas très très bon pour la santé.
1: En France, la tomate n'est devenue officiellement plante potagère qu'à la fin du XVIIIe siècle, dites-vous, fin XVIIIe, oui. Début XIXe. Est-ce qu'on sait quelles étaient les premières recettes? Est-ce que c'était tout simplement des salades de tomates? Qu'est-ce qu'on faisait avec les tomates?
2: Non, alors en fait, la France, il faut différencier la Provence avec le Nord. La Provence l'a connue un peu plus tôt. La Provence est liée à l'Italie, hein, à l'époque, disons, elle est proche de l'Italie. Et l'Italie a connu la tomate très vite parce qu'elle était occupée en partie par les Espagnols. Donc, c'est l'Italie qui a commencé. Et au début, on a commencé avec des sauces. On la faisait cuire, on en faisait des sauces diverses. Alors, les Italiens ont commencé, eux, assez rapidement, disons, un bon siècle hein, après quand même, hein, mais ont commencé à faire des tomates crues, des variétés qui se mangeaient en salade, on va dire. Donc, les Provençaux ont fait la même chose, et puis ils ont fait pousser leurs tomates. Il faisait beau, hein, aussi bien en Italie qu'en Provence, ils pouvaient avoir des tomates. Tandis que le Nord, la région parisienne ou le Nord, ne faisait pas pousser les tomates. Disons, au début, on ne savait pas très bien, enfin, c'était pas bon. Et ils en faisaient des sauces, essentiellement.
1: Et maintenant, on en fait bien d'autres choses. Alors, c'est ce que nous allons voir dans la deuxième partie de cette émission. Le goût, les variétés et qu'est-ce qu'on fait avec nos tomates aujourd'hui. 12h15 sur France Culture, vous écoutez les bonnes choses.
4: Excusez-moi.
5: Bonjour.
4: Vous auriez pas retrouvé une tomate hier soir?
5: Une tomate?
4: J'étais avec mes copines juste là, je crois que je l'ai oubliée sur la table.
5: Non.
4: Avant, j'avais une tomate déjà. Mais je me la suis faite voler.
5: Évidemment.
4: J'économise, je prends une deuxième tomate. Je l'oublie sur une table, quoi.
5: Elle est assurée?
4: Bah non.
5: Oh non, elle pleure. Bon, elle était de quelle couleur, votre tomate?
4: Bah rouge.
5: En plus?
4: J'avais acheté une coque pour la protéger. Maintenant, j'ai plus de tomate, j'ai que la coque.
1: Nous, on espère qu'on a retrouvé nos tomates extraites d'une publicité pour une ancienne de la grande distribution qui sont assez forts en général avec leur publicité. Nous parlons donc des tomates pour cette rentrée des bonnes choses en compagnie de nos deux invités, Mireille Gaillet qui se fait historienne de la tomate et Jackie Mercier, maraîcher producteur de tomates depuis fort longtemps, producteur de nombreuses variétés de tomates, en particulier Jackie Mercier. Dans votre livre sur la tomate, vous mettez en avant une sorte de top 50. On parle de 12 000 variétés à travers le monde. Vous en faites combien? Parce que vous êtes un spécialiste des tomates anciennes, bien entendu, ces tomates qu'on a redécouvertes il y a quelques temps. Vous êtes un pionnier des tomates de couleur. Vous en avez combien, vous?
0: J'ai beaucoup diminué. Hein. J'en cultive maintenant à peu près 50-60 variétés.
1: C'est déjà pas mal.
0: Dans ma vie de marchand de tomatier, on va dire. J'aime bien m'appeler comme ça. J'ai dû en faire 500-600 variétés, à peu près.
1: Quand même.
0: Oui.
1: On n'en connaît pas autant sur nos étals de marché. Vous, Mireille Gaillet, vous en présentez 16 dans votre ouvrage. Mais il y en a beaucoup des variétés, Jackie Mercier. Comment se fait-il qu'on en déguste aussi peu, finalement, même s'il y en a déjà beaucoup, mais quand même?
0: Disons que nous faisons les variétés. Maintenant, c'est les chefs qui m'ont orienté. On fait principalement, c'était aussi par la grande distribution, la tomate ananas, la noire de Crimée, la green zebra, la cœur de bœuf, rose de Berne, voilà. Parce qu'elles ont été beaucoup copiées aussi par les fausses anciennes.
1: Hein. Les fausses anciennes, Jacques? Merci.
0: Disons que ce sont les gros semenciers ont arrivé à hybrider ces variétés anciennes pour qu'elles ressemblent à la noire de Crimée, qu'elles ressemblent à l'ananas, à la cœur de bœuf. Par contre, il n'y a que le visuel, hein, il n'y a pas le goût.
1: Or, le goût, c'est évidemment le plus important, même bien plus important.
0: Pas pour tout le monde.
1: Oui, mais sans doute quand même pour beaucoup de gens qui savent apprécier les bonnes choses. Et c'est vrai que depuis quelques années, c'est difficile de trouver des tomates qui ont du goût, y compris d'ailleurs sur les tomates anciennes. Comment on fait pour bien choisir une tomate et comment on fait, puisque vous êtes non seulement un fin connaisseur, mais vraiment un grand spécialiste, Jacques Mercier, pour faire pousser une tomate qui va avoir du goût?
0: Pour la faire pousser, il faut déjà trouver le bon plan. Hein. C'est-à-dire, il faut que ce soit des variétés population. Alors, trouver les plants chez un pépiniériste, c'est les petits pépiniéristes, parce que si vous allez sur les grosses structures, le marchand de plants, vous allez avoir de l'industriel, c'est sûr, vous aurez des fausses, vous aurez de l'hybride. Hein. Mais ça, on ne vous le dira pas. Tandis que si vous allez sur les marchés, chez un petit producteur, il va vous vendre les plants. Parce que là, on arrive, moi je fais mes plants moi-même, hein, je récupère mes graines d'une année sur l'autre. Et là, c'est la seule chose qu'on peut faire avec ces variétés anciennes. Avec les variétés hybrides, vous ne pouvez pas.
1: Vous n'aimez pas trop la Roma, vous, qu'on appelle aussi olivette, vous la trouvez fade. Vous la faisiez un temps, Jacques Mercier, vous ne la faites plus. Vous lui préférez largement sa cousine, la San Marzano.
0: Ah bah oui, il n'y a pas de comparaison. Hein. Pour faire les sauces tomates, les jus de tomates, j'ai fait des jus de tomates qui étaient extraordinaires. Hein. On m'a dit que j'avais battu les Italiens même.
1: Et vous, Mireille Gaillet, vous en présentez 16. Donc, je le disais dans votre ouvrage, la Marmande, il y a la Roma. La Campari, la cœur de bœuf, la Green Zebra, le noir de Crimée, l'andine cornue, la rose de Berne, et j'en passe. C'est vrai que certaines sont très connues des consommateurs que nous sommes. Il y en a beaucoup, il y en a partout. D'autres, beaucoup moins, même dans celles que vous présentez. Comment se fait-il qu'on en connaisse et qu'on en consomme si peu, finalement?
2: Parce que celles qui sont connues, c'est celles qui ont été surtout préparées, commercialisées par les grandes surfaces et tous les grands ensemenciers. Et c'est elles que l'on connaît, même si, comme effectivement M. Mercier le disait, ce sont des fausses anciennes. Les cœurs de bœuf que vous achetez, qui sont toutes... D'ailleurs, maintenant, si vous regardez en supermarché, elles sont toutes de la même taille. Alors que quand vous faites un plan, vous plantez vous-même des cœurs de bœuf, vous avez des plus petits, des moyens, des tordus, etc., automatiquement. Hein. Et donc, celles qui sont connues, c'est celles qui ont été un peu vendues par les grandes surfaces, par les ensemenciers, etc., qui sont faciles à trouver.
1: Alors, comment bien choisir? Là, je me tourne vers vous, Jacques Mercier, dans la continuité de ce que vient de dire Mireille Gaillet. Comment bien choisir, à l'autre bout du spectre, cette fois, une tomate? Comment savoir qu'elle est bonne, avant même de la goûter?
0: Quand vous l'achetez?
1: Eh oui.
0: Je pense qu'il faut aller sur les marchés, trouver les petits producteurs, et on le voit quand même.
1: Il ne faut pas qu'elle soit rouge et ronde, déjà, oui, c'est ça.
0: Si, moi j'en fais, j'ai des variétés comme la Merveille des Marchés, qui est, on dirait, presque une tomate hybride. Hein. J'ai la Matina qui est une petite rouge, ronde. Mais normalement, il faut, quand vous voyez sur un banc d'un producteur, vous voyez, normalement, il y a des grosses, il y a des tordues, comme disait madame, il y a des grosses et des tordues, il y a des petites, il y en a qui ont des petits trous, mais ça n'altère pas au goût, au contraire, c'est un signe.
1: C'est ça, il ne faut pas nécessairement se tourner vers des tomates toutes rouges, toutes rondes et toutes brillantes. Si elle est biscornue, elle peut être aussi bonne, voire meilleure, c'est ça que vous nous dites?
0: Ah bah oui, sûr, là... Je ne connais pas les marchés en région parisienne, mais
1: On peut en trouver, on peut en trouver. Des mots, rassurez-vous. Jackie, merci, vous êtes un jeune retraité. Vous avez transmis le bébé de votre production de tomates à un tout jeune, Grégory Deverne, il a 21 ans.
0: Oui.
1: Qu'est-ce qui rend, selon vous, ce métier difficile à transmettre aujourd'hui?
0: Eh bien, il y a beaucoup de travail. Il faut être passionné, comme moi, il faut être un peu fou de la tomate. Je suis fou de la tomate. Ma tomate, c'est toute ma vie, moi. On dit en 2004 que j'ai commencé en bio, mais j'ai commencé en 1978 à faire mes premières tomates, vous voyez.
1: Et vous découvrez toujours des nouvelles variétés anciennes, j'ai envie de dire, parce que vous faites surtout dans la tomate ancienne et de couleur encore, avec un pluriel à couleur. En 2025, j'ai vu que vous aviez découvert, en tous les cas, elles ont fait leur apparition sur les étals, trois variétés anciennes. La tomate green moldovan, qui est verte,
0: oui,
1: et un peu aplatie. La banana leg, qui est jaune,
0: oui,
1: et de forme allongée. Et puis la blue pits, une tomate cerise bleue.
0: Oui. Banana leg, je l'ai abandonnée parce que c'est pas le top. Mais j'ai un endroit qui est référent pour moi, c'est au château de la Bourdaisière, à Mont-Louis-sur-Loire, hein, où il y a le Conservatoire national de la tomate. Et là, il y a plus de 800 variétés.
1: Et c'est là, aussi qu'a lieu, tous les ans, le Festival de la tomate, au,
0: oui,
1: château de la Bourdaisière à Mont-Louis-sur-Loire. Le prochain festival, c'est le week-end prochain, 12 et 13 septembre 2026. Et vous y serez, Jackie Mercier, vous allez vendre des tomates multicolores. Vous y serez ainsi qu'un chef qui cuisine avec vos tomates depuis fort longtemps, Cédric,
0: oui,
1: Raveau. Il est avec nous par téléphone. Bonjour Cédric Raveau.
6: Oui, bonjour.
1: Merci d'être avec nous. Vous êtes le chef du restaurant La Table du Clos au château de la Ribaudière, à côté du Futuroscope. Dites-nous, qu'est-ce qu'une tomate de qualité pour vous, cultivée en pleine terre, sans forcer les rendements? Qu'est-ce que ça change dans votre travail par rapport à une tomate standard?
6: Alors, ça change tout. Parce que pour moi, une tomate doit avoir un terroir et une identité. Donc, quand on prend une tomate de producteur et qu'on connaît le producteur et qu'on c'est l'amour qu'il donne pour cultiver ses fruits, tout de suite ça donne un autre fruit et on retrouve le fruit à l'authentique. Donc il n'y a pas d'eau, c'est pas surchargé en eau, il y a vraiment beaucoup de saveurs, beaucoup de textures qu'on va pas retrouver dans des tomates commercialisées en grande surface.
1: On parlait des variétés avant de vous rejoindre par téléphone, des différentes variétés de tomates. Est-ce qu'il y a, pour vous le chef cuisinier, une variété de tomates en particulier avec laquelle vous aimez travailler? D'ailleurs, une variété de tomates avec laquelle nous, consommateurs et cuisiniers amateurs, nous pourrions travailler différents plats?
6: Alors, différents plats, ça va être compliqué parce que souvent, une tomate va être associée à une texture. Mais la San Marzano se prête quand même à pas mal de choses. La San Marzano se prête énormément à faire des coulis ou des choses comme ça. Ça va faire quelque chose de très goûteux, légèrement sucré avec un fil d'acidité. Et après, en salade, c'est une tomate qui a une peau relativement fine et qui passe très très bien aussi, par exemple.
1: La kaki mohican aussi pour la salade de tomate, non? Ou pour le carpaccio de tomate?
6: Alors celle-ci, je la connais pas, mais après en carpaccio, moi j'utilise beaucoup la Berthelet en la coupant dans le sens inverse qu'on coupe une tomate normalement, c'est-à-dire sur la largeur et pas sur la hauteur. Et on a des couleurs qui sont vraiment magnifiques, parce qu'il y a très peu de pépins et elle est marbrée à l'intérieur, c'est super joli comme tomate.
1: Pour votre plat, Cédric Raveau, tonino, kamado, steak de tomate, c'est joli le steak de tomate, essence de thon, pesto basilic et amande, vous utilisez laquelle?
6: Alors là, j'utilise un peu des tomates différentes, parce que j'ai pas qu'une seule tomate, pardon. J'utilise pas mal l'ananas, la cœur de bœuf, rouge et rose. Ces trois-là principalement. Après, Jackie, qui est mon fournisseur principal sur la tomate, me fournit quelques autres sortes que là, j'ai pas forcément le nom de chaque sorte. Il y a quand même beaucoup de variétés. Jackie sera plus à même à donner les noms.
1: Oui, j'imagine bien, Jackie Mercier. Mais juste un conseil quand même au chef que vous êtes, Cédric Raveau. Un conseil pour quelqu'un qui souhaite redécouvrir le goût véritable de la tomate chez lui. Avec quel plat et avec quelle tomate? Est-ce que la cœur de bœuf, par exemple, plus classique, est facile à cuisiner?
6: Ah oui, très facile. La cœur de bœuf, on peut l'utiliser de multiples façons. Hein. On peut faire des tomates farcies, on peut faire la salade de tomates, on peut faire le carpaccio de tomates. C'est une tomate un peu multitâche, la cœur de bœuf. Mais si on prend, et c'est une tomate très très charnue. Si on prend vraiment la tomate de Jackie, par exemple, qui lui la cultive de plein champ et de façon 100% naturelle, sans additifs ni quoi que ce soit, et ben vous prenez une cœur de bœuf de grande surface, vous goûtez les deux l'une à côté de l'autre, ce sera le jour et la nuit.
1: Merci beaucoup Cédric Ravot et merci d'avoir partagé votre recette de tatin à la tomate qui donne très envie pour nous, pour nos auditeurs et nos auditrices sur notre site Les Bonnes Choses sur franceculture.fr. À bientôt et peut-être rendez-vous au château de la Bourdaisière à Mont-Louis-sur-Loire. Nous mettrons évidemment toutes les références aussi sur notre site. Une dernière question pour vous Jackie Mercier. Comment conserver les tomates? Vous les mettez au frigo ou pas?
0: Ah surtout pas, surtout pas. Il faut les cueillir quand on est jardinier amateur. Surtout ne pas les cueillir mûres. On les cueille tournantes, c'est-à-dire qu'elles sont entre moitié et trois quarts mûres. Et moi, j'ai une chambre pour les conserver qui est à 18 degrés.
1: D'accord, ça donne la température idéale.
0: Là, vous pouvez les conserver pendant 15 jours sans problème.
1: La température idéale. Eh bien, merci, nous suivrons vos conseils et tous les autres conseils sont dans Jackie Le Roy de la tomate par édition La Geste. Les tomates en elles-mêmes, elles sont à trouver sur les marchés du Poitou, mais aussi dans certaines enseignes qu'on trouve un peu partout en France, des enseignes bio. On retrouvera lesquelles, on en mettra quelques-unes sur notre page internet. Merci aussi à Mireille Gaillet et à son petit traité de la tomate paru aux éditions Le Sureau. Et merci encore à Cédric Ravot d'avoir témoigné de la façon dont il cuisine les tomates. Toutes ces informations, les adresses, les références sont comme toujours sur franceculture.fr. 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Les bonnes choses qui ont été préparées avec Léa Varin et Jean-Christophe Francis à la réalisation, à la technique aujourd'hui, c'était Anthony Thomasson. Nous vous souhaitons une excellente journée à l'écoute de France Culture.
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1: 12h30 sur France Culture, tout de suite c'est les informations. Présenté ce midi par Marine Corbel. Bonjour Marine.
12: Bonjour, bonjour à tous. L'extrême droite allemande remportera-t-elle une victoire historique aujourd'hui en Saxe-Anhalt? Les bureaux de vote sont ouverts depuis ce matin. Un peu moins de 2 millions d'électeurs sont appelés à se rendre aux urnes. Nous serons à Magdebourg dès le début de ce journal. Nous essaierons aussi de comprendre les enjeux de cette élection avec Étienne Dubslaff, maître de conférence en civilisation allemande à l'université Paris-Nanterre. Il sera notre invité. 73 000 morts palestiniens depuis le début de la guerre à Gaza. À ce lourd bilan s'ajoutent les personnes disparues et jamais retrouvées, estimées à plusieurs milliers, dont les proches cherchent toujours la trace. Reportage à suivre dans ce journal. Matthew et Hunter, c'est le nom de deux petits îlots dans le Pacifique pour lesquels la République du Vanuatu attaque la France devant la Cour internationale de justice. Elle réclame la souveraineté sur ces îlots que la France n'entend pas céder. Les explications à suivre de Stéphane Robert. En Allemagne, c'est un scrutin régional scruté de très très près. Un peu moins de 2 millions d'électeurs sont aujourd'hui appelés aux urnes en Saxe-Anhalt, où l'AfD, l'extrême droite allemande, est créditée de 35 à 40% des intentions de vote. Si elle remportait ce scrutin, ce serait une percée inédite depuis 1945. Sandrine Etoa-Handeck, bonjour.
13: Bonjour.
12: Vous êtes à Magdebourg dans un bureau de vote qui a ouvert ce matin.
10: Oui, effectivement, l'ambiance est très paisible à Magdebourg, repos dominical oblige, mais on voit quelques files d'attente devant ces bureaux de vote qui est donc ouvert à 8h ce matin et qui fermeront à 18h. J'ai rencontré devant le bureau de vote, un des bureaux de vote du centre-ville, Jans. Il n'a pas de domicile, il dort dans la rue, il collecte des bouteilles pour survivre et lui, son choix se porte clairement pour l'AFD. Il estime que le gouvernement fédéral n'a rien fait pour la Saxe-Anhalt, qu'il n'y a pas d'emploi et ça fait un an qu'il recherche un appartement et pour lui, les choses doivent changer. Dans ces électeurs, il y a aussi beaucoup d'indécis, des électeurs qui attendent la dernière minute pour faire leur choix. Beaucoup d'électeurs aussi répètent « Nous, nous voulons la démocratie » et clairement, ce sera un vote contre l'AFD, c'est le cas de Christian.
13: C'est mir in vielerlei Hinsicht zu radikal.
14: Ce parti est trop radical pour moi. Je ne suis pas fan de la CDU, mais je préfère ça à la vague bleue de l'AFD. Je suis un peu inquiet pour l'avenir de notre région. Je crois qu'on va vers une catastrophe. J'espère le meilleur, mais je m'attends au pire.
10: Voilà les électeurs qui racontaient beaucoup qu'ils étaient tendus ce soir et qu'ils seront devant leur télévision, devant leur poste de radio pour suivre les résultats.
12: Merci Sandrine Etoa-Andegh en direct de Magdebourg. Et pour en parler de ce scrutin aujourd'hui avec nous, Étienne Dubslav, bonjour.
15: Bonjour.
12: Merci d'être avec nous. Vous êtes maître de conférences en civilisation allemande à l'Université Paris-Nanterre. Ma première question serait sur l'importance de ce scrutin régional. Il représente moins de 2 millions d'électeurs potentiels. On sait qu'il y a 60 millions d'Allemands sur les listes électorales. Alors, le résultat de cette élection a-t-il l'importance qu'on lui prête ?
15: Oui. Oui, parce que, alors effectivement, ça ne concerne que quelques millions d'Allemands, mais ça serait une première. Ça serait une première si l'AFD réussissait à non seulement sortir première des urnes, mais à peut-être même à arracher une majorité absolue des sièges et donc de gouverner seul. Donc, rien que pour ça, ça serait symboliquement très fort. Ensuite, si elle arrive au gouvernement, elle aura les compétences quasi exclusives sur la politique de sécurité intérieure, donc la police, sur la politique culturelle, sur la politique de l'éducation, tous des sujets où elle pourra peser et revenir et faire une campagne résolument, je mets tous les guillemets de la terre, anti-woke. Et donc, rien que pour ça, sur le plan même régional, ça aurait une vraie influence. Ensuite, sur le plan non seulement régional, mais national, se pose la question des alliances pour former des gouvernements. Est-ce que je ne pense pas que ça sera le cas en Saxe-Anhalt. Est-ce que la CDU, la droite classique, si je puis dire, s'alliera ? Je ne pense pas. Mais il devient de plus en plus, même mathématiquement, difficile de gouverner contre l'AFD. Et dans la petite capsule qu'on avait tout à l'heure, il y avait cette personne qui disait qu'elle ne voulait pas de radicalité et qu'elle voulait la démocratie. Oui, mais est-ce qu'on peut gouverner tout le temps contre la volonté populaire ? C'est une vraie question et qui peut déchirer notamment, encore une fois, la droite de gouvernement.
12: Mais aujourd'hui, vous estimez qu'il y a toujours un cordon sanitaire, qu'il n'y a pas de risque que d'autres partis tendent la main à l'AFD après cette élection ?
15: Peut-être pas aujourd'hui, mais de scrutin en scrutin, la question se pose avec toujours plus d'acuité. Et il faut bien voir aussi que la CDU, encore une fois, qui est le parti de M. Merz, est déchirée entre eux. Parce que pour elle, c'est une vraie question, elle est sur le nini. Est-ce qu'on peut s'allier, est-ce qu'on peut ne se faire que tolérer par la gauche, qui est un torchon rouge aussi pour une bonne partie du parti, tout autant, voire plus, que l'extrême droite. Et donc c'est pour ça que c'est un vrai enjeu aussi pour la droite, et donc au-delà bien sûr pour tout le système politique allemand, de savoir comment ça évolue.
12: Et on a pu lire qu'en tout cas, dans ce Länder-là, c'est beaucoup la figure d'Ulrich Siegmund, la tête de liste, qui expliquait ses intentions de vote. Quelle est la part de sa personnalité, dont on a beaucoup parlé ? Quelle est la part de raisons plus structurelles ?
15: Alors, c'est un peu le problème, c'est qu'on dit ça à chaque fois, c'est le candidat qui est attrayant. Ils en ont beaucoup de candidats attrayants. Donc, y a quelque chose qu'ils font comme il faut, si je puis dire, pour gagner les élections. Effectivement, c'est un homme jeune, volontariste, qui a plus de rayonnement que le ministre-président sortant, qui est relativement faible, et les autres candidats, pareil. Bon, mais il y a quand même aussi, d'élection en élection, l'AFD double quasiment ses scores à chaque fois. Et donc, il y a quand même un vrai engouement aussi. Et non seulement, ça j'y tiens aussi, non seulement à l'Est. Oui, il est plus fort à l'Est, c'est vrai, sur les territoires de l'ex-RDA. Mais force est de constater que même au niveau fédéral, donc y compris avec l'Ouest, l'AFD est créditée actuellement de 27-28%, soit à nouveau 8 points de plus qu'il y a un an aux élections fédérales nationales.
12: Et justement, ça interroge, parce que l'une des propositions de l'AFD, c'est des cours de russe pour les écoliers, des échanges avec la Russie. Est-ce que la guerre en Ukraine, les sanctions contre Moscou sont un facteur déterminant dans ce vote en Saxe-Anhalt?
15: Alors ça, là, sur ces points-là, effectivement, le russe, ces choses-là, il y a effectivement sans doute une différence Est-Ouest. Ça, c'est vrai, ça sera sans doute encore plus fort dans les élections en Mecklembourg-Poméranie antérieure à la fin du mois. Mais il n'y a pas que ça. En revanche, effectivement, si on a un gouvernement d'extrême droite en Saxe-Anhalt, ça pose aussi des questions de sécurité intérieure, car le renseignement régional serait aux mains aussi de l'extrême droite, d'une part, et d'autre part, ça pourrait permettre aussi une plus forte ingérence vis-à-vis de la, par la Russie, et éventuellement aussi certains réseaux américains qui ne sont jamais bien loin non plus.
12: Dernière question, est-ce que ce scénario peut se répéter dans d'autres Länders? On sait qu'il y a d'autres élections fin septembre. Est-ce que c'est un risque aussi pour d'autres Länders?
15: Oui, tout à fait. En Mecklembourg-Poméranie, qui est donc un autre land de l'Est, qui est sur la Baltique, effectivement, la question se pose pareillement. Là, c'est plus le SPD qui est plus le deuxième parti que la CDU, mais sinon, la configuration est assez semblable.
12: Merci beaucoup, Étienne Dubslav. Je vais y arriver. Merci d'avoir été avec nous pour ce journal. Je le rappelle, vous êtes maître de conférence en civilisation allemande à l'Université Paris-Nanterre.
15: Merci.
12: Après avoir discuté avec Vladimir Poutine pendant des heures hier, les deux émissaires américains envoyés par Donald Trump sont attendus à Kiev aujourd'hui. Ils vont présenter leurs propositions pour mettre fin à la guerre au président ukrainien. Selon le conseiller du Kremlin, Steve Witkoff et Jared Kushner ont eu avec Vladimir Poutine des échanges constructifs et francs, je cite. Pour l'instant, Donald Trump ne précise rien sur cet énième plan supposé régler ce conflit qui dure depuis 4 ans, notamment s'il implique ou non, comme les précédentes propositions américaines, une cession de territoire de la part de l'Ukraine. 4 morts, au moins 20 blessés, dont plusieurs enfants après de nouvelles frappes israéliennes dans le sud du Liban. Des comptes toujours provisoires du ministère de la Santé libanais. Israël affirme répondre à des attaques de drones du Hezbollah contre ses soldats, attaques qui n'ont pas fait de victimes. L'armée israélienne a émis ce matin son premier ordre d'évacuation depuis plusieurs semaines à Arab Salim pour que les habitants proches d'une installation appartenant au Hezbollah quittent les lieux. Aucun avertissement en revanche dans les autres zones touchées par ces frappes. À Gaza aussi, Israël refuse de reculer. Malgré un accord pour le désarmement accepté par le Hamas selon le Conseil de la paix, l'armée israélienne s'accroche aux zones occupées illégalement dans l'enclave. Rien n'avance et les Palestiniens n'ont toujours pas les moyens de reconstruire avant l'hiver. Pas les moyens non plus de chercher leurs disparus emprisonnés en Israël ou enfouis depuis bientôt 3 ans pour certains sous les décombres. Ces disparus sont des milliers et ne sont pas prises en compte dans le bilan des morts, 73 000, dont 1 200 depuis le cessez-le-feu il y a un an, selon le ministère de la Santé du Hamas. Ce bilan pourrait donc être bien plus lourd. Thibault Lefebvre à Jérusalem, avec les interviews de Rami Al-Maghari depuis Gaza.
16: Et Sam Ahmad n'a plus donné de signe de vie depuis le 14 août 2025, un peu moins de 2 mois avant le cessez-le-feu. Son grand frère raconte que ce père de 6 enfants roulait à vélo sur une des principales artères de l'enclave quand il a disparu.
17: L'opération militaire israélienne était en cours. Il a peut-être emprunté un chemin dangereux. Nous avons pris contact avec tous les hôpitaux et pour le moment, nous n'avons aucune réponse.
16: Et Sam Ahmad a peut-être été arrêté. C'est l'hypothèse la plus probable pour sa famille. Selon l'ONG israélienne Amoked, 1 300 Palestiniens de Gaza sont détenus sans charge avérée dans les prisons civiles de l'État hébreu. Ces disparus s'ajoutent aux milliers de morts enfouis sous les débris. Le comité international de la Croix-Rouge en a compté 5 000. Patrick Griffiths est un de ses porte-parole.
18: Nous devons être réalistes par rapport à l'ampleur du chantier qui est devant nous. Ces disparus de Gaza seront retrouvés un jour. Il y a des cas où on apporte une réponse aux familles. C'est souvent une confirmation que leur proche est mort. Ils y trouvent un certain réconfort car ils ne vivent plus dans l'incertitude.
16: Des corps sont découverts tous les jours, mais la recherche est très lente. Le problème, c'est notamment le manque de bulldozers. Israël empêche en effet toujours l'entrée du matériel nécessaire pour dégager les débris.
12: Thibault Lefebvre à Jérusalem avec donc les interviews de Rami Al-Maghari depuis Gaza. Plus de 200 avions cloués au sol, 20 000 passagers bloqués. À Jakarta, les autorités indonésiennes ont dû bloquer 6 aéroports cette nuit. Décision prise suite à l'entrée en éruption hier du volcan Anak Krakatoa, pourtant situé à plus de 150 km de la capitale. Les cendres dangereuses pour les moteurs se sont propagées jusqu'à Jakarta. La France a réaffirmé cette semaine sa souveraineté sur deux petites îles inhabitées du Pacifique, les îlots Matthew et Hunter, situés à quelques centaines de kilomètres de la Nouvelle-Calédonie. Ces deux îles de moins d'un kilomètre carré chacune sont revendiquées par l'archipel des Vanuatu, qui a déposé le 1er septembre un recours devant la Cour internationale de justice. Les autorités françaises ont répondu qu'elles prenaient acte de cette requête, qu'elles y répondraient sur le plan juridique et sur le fond du dossier, mais elles ont aussi réaffirmé, par la voix de la ministre de la Francophonie, qu'il n'est

0: N'était pas question de renoncer à ces deux îlots, Stéphane Robert.
1: Matthew et Hunter sont des confettis inhabités de moins d'un kilomètre carré dans l'océan Pacifique. Mais leur avantage est d'offrir à la France une zone économique exclusive de 350 000 kilomètres carrés qui constitue un cinquième de l'espace français autour de l'archipel calédonien. Elles sont considérées comme propriété française depuis 1929 et rattachées administrativement à la Nouvelle-Calédonie en 1976. Quand les Nouvelles Hébrides accèdent à l'indépendance et deviennent l'archipel du Vanuatu en 1980, les autorités vanuatiennes font connaître leur volonté de récupérer Matthew et Hunter. Emmanuel Macron accepte d'engager des discussions sur ce dossier sensible en 2025, qui se poursuivent en 2026. Mais le Vanuatu comprend alors que la France n'a aucunement l'intention de céder Matthew et Hunter. Ce qu'a confirmé d'ailleurs il y a quelques jours la ministre de la Francophonie, Éléonore Carrois, dans une interview à la télévision polynésienne TNTV.
2: La position de la France est claire et ferme. C'est une position de dialogue, une position d'ouverture. Mais c'est surtout un rappel de la souveraineté de la France sur ces îles de Matthew et Hunter.
1: Le Vanuatu a saisi la Cour internationale de justice le 1er septembre. Mais celle-ci n'examinera son recours que si la France lui reconnaît la compétence pour le faire, c'est la règle. Cette hypothèse paraît peu probable, car ouvrir la porte à une éventuelle cession de Matthew et Hunter affaiblirait l'implantation française et la stratégie indo-pacifique mise en place par Emmanuel Macron, et surtout constituerait un précédent qui nourrirait les litiges portant sur d'autres territoires français d'outre-mer, Mayotte notamment, ou encore les îles Éparses.
0: Les explications de Stéphane Robert du service politique pour France Culture. La réparation des dommages liés à l'exposition aux pesticides a coûté 26 millions d'euros l'année dernière au fonds d'indemnisation des victimes de pesticides. Pour la première fois, l'instance a dû piocher dans ses réserves pour faire face aux trop nombreuses demandes. Il y en a eu plus de 1000 en 2025. C'est une première et c'est une augmentation de 7% par rapport à l'année précédente. La plupart des demandeurs sont des hommes agriculteurs, ouvriers agricoles qui travaillent en polyculture élevage, en culture céréalière ou en viticulture. Le reste concerne des enfants exposés durant la période prénatale. Ce rapport annuel a été publié jeudi sans communication gouvernementale. On fait un point sur la météo pour finir ce journal. Cet après-midi, 6 départements du sud sont en vigilance orange canicule, 7 en risque élevé au feu de forêt avec ces températures, 35 à Montélimar, 38 à Toulouse. Sur le reste du pays, 31 à Auxerre, il fera 28 à Paris et 27 à Belfort. Et de l'orage est attendu à Biarritz. C'est la fin de ce journal réalisé par M. Le Chili. France Culture, il est midi 44 et c'est la suite avec une histoire truculente, Ariel Wiesmann.
3: Chers auditeurs de France Culture, je vais vous raconter une histoire.
4: La police et les services de sécurité belges ont été surpris aujourd'hui par un lâche attentat contre l'un des hommes les plus riches du monde. Regardez ce qui se passe lorsqu'un groupe d'agresseurs l'accoste avec une tarte dans la figure.
3: Le retour de l'histoire truculente coïncide avec le décès de l'empereur des truculences flibustières, le plus joyeux des Noëls, Noël Godin.
5: Quand un professeur m'a puni, il m'a mis dans le coin avec un bonnet d'âne sur la tête, c'est ce qui se fait en Europe. Et j'ai retrouvé le professeur à la cantine où il mangeait son dessert, avec de la crème fraîche. Je lui ai pris des mains et je lui ai lancé sur la figure très fâché. J'avais trouvé ma vocation, je n'ai plus jamais arrêté.
3: Cueillir la joie tout de suite! Être un guerrier-héros de la farce à trappe, jouer des tours pendables, créer des instants orgiaques, des sabotages polissons, des attentats cannibales et pâtissiers.
6: Libérons nos passions, soyons paroxystiques, exigeons des plaisirs hautement frénétiques, détruisons et brûlons tout ce qui nous empêche, de quelconque façon, d'avoir toujours la pêche.
3: J'ai aimé l'homme qui disait tout ça. Elle le mettait en pratique dès son lever, le plus tard possible. Avec cette langue luxuriante, grandiloquente, une langue de pièces montées, de pâtes à choux et de cerises sur le gâteau. Une langue de coquin boulimique de mots rares. Cet homme qui se nourrissait de bière Duvel parfaitement chambrée, qui arborait un éternel sourire d'éléphant, une calvitie communicative et une démarche d'ourson maladroit, est mort le 23 août. Il s'appelait Noël Godin. Les journalistes l'appelaient l'entarteur ou l'entartreur pour les plus illettrés et adoraient lui poser des questions avec la bouche tordue dans des talk-shows entre Patrick Modiano et Nabila, par exemple, comme s'ils avaient affaire à un phénomène de foire. Pourtant, c'était un authentique intellectuel, un anarchiste.
7: Il y en a pas un sur 100. Et pour

0: Son nom opérationnel, son nom de guerre à l'ennui, était Georges le Gloupier. Un croisé de la crème, dûment luneté, barbufié et ne papillonné, qui pouvait surgir à tout instant et faire rendre gorge à l'esprit de sérieux ce, dixit l'Académie française,
1: mélange de conformisme et d'absence d'humour.
0: Et à ses représentants qu'il nommait
1: les empêcheurs de mieux jouir.
0: Ah, il aura quand même étalé la crème pâtissière ou chantilly sur des visages aussi divers que ceux de Bernard-Henri Lévy, son grand amour, hein, 10 fois entarté, Marguerite Duras, Patrick Poivre d'Arvor, Nicolas Sarkozy, Jean-Pierre Elkabbach, Philippe d'Ousteblasi, Jean-Pierre Chevènement, Patrick Bruel, Jean-Luc Godard, Maurice Béjart et rien moins que l'homme le plus riche du monde, Bill Gates, au cri de
2: « En carton, le polluant pognon ».

0: Bien sûr, tous ces burlesques châtiments pâtissiers ont fait et feront pour l'éternité d'excellents moments de télévision et pulluleront encore un temps sur les machines universelles à faire des vues et des likes. Mais la croisade enfantine des artilleurs et amis du maître, pour orpheline qu'elle soit aujourd'hui de son inspirateur, devrait retenir bien d'autres aspects et talents de Noël Godin. Il était une incarnation éclatante de l'érudition truculente et un remarquable moraliste, dont la devise était ce puissant
1: « que qui peut, puisse ».
0: Car tes livres, mon cher Noël, te survivent, notamment ton anthologie de la subversion carabinée, 1200 pages. Ta galerie d'écrivains, c'est de philosophes, insurgés, décidés à ne pas vivre en mendiant à la société le droit de vivre ou d'exulter.
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0: La subversion carabinée de Darien à Debord, de Whitman à Zapata et d'Alphonse Allais à Jean-Yann. J'en profite pour recommander son Godin par Godin, où sont réunies ses chroniques dans Vision, le télérama belge, où il écrivait « Pendant 15 ans, il y a déroulé des bobards, critiqué des films inexistants, inventé des réalisateurs ou défendu des films de genre parmi les plus navrants, passant allègrement à côté de conversations convenues pour donner des nouvelles plus pointues du monde du cinéma. » Exemple,
1: le premier rôle 100% végétal de Mastroianni.
0: Marlène Dietrich à la poursuite du monstre du Loch Ness.
1: James Stewart tourne sur un pot de chambre. Peu avant d'entrer en studio, le comédien avait croqué un puissant laxatif chocolaté qu'il avait pris pour une friandise. L'effet ne se fit pas attendre. Stewart dut continuellement s'éclipser au point que le tournage devint impossible. C'est finalement le vétéran Van Johnson qui a remplacé James Stewart au pied levé. Johnson n'est sans doute pas l'acteur rêvé pour le rôle, mais il m'a affirmé qu'il avait en tout cas, lui, le chocolat en horreur.
0: Né à Liège, le 13 septembre 1945, Noël Godin se fait remarquer à l'université, en 68, en déversant un pot de colle sur l'auguste crâne d'un professeur mêlé dans son passé à la dictature portugaise salazariste. En 69, à l'université de Louvain, il se lance dans la carrière balistique plus sérieuse en couvrant la soporifique Marguerite Duras, ou du moins son visage crispé, de crème. Ce n'est que bien des années après que naît son étrange obsession pour Bernard-Henri Lévy, qu'il ne lâchera plus.
2: Depuis quelques années, nous avons fait savoir à Bernard-Henri Lévy que nous cesserions toute forme d'hostilité pâtissière s'il entonnait publiquement « Avez-vous vu le beau chapeau de Zozo ?»
3: Ah.

Malgré les réserves que j'ai pu lui confier concernant l'humiliation des victimes dans Tartage et le soupçon de sadisme qui pouvait être lié à une peine violente ainsi appliquée sans le moindre jugement, je dois dire que Noël Godin était un des hommes les plus doux que j'ai pu connaître. Comme les chiens qui ont attendu le retour de leur maître, il vous accueillait en ouvrant ses maxillaires, faisant voir une mâchoire de panda, tout sourire, sous des yeux allumés. Rien ne lui plaisait plus que de vous recevoir chez lui, dans cette écrasante bibliothèque anarchiste, jouxtant des murs de VHS. Sa rhétorique insurrectionnelle appliquée à la pâtisserie n'en faisait en rien l'un de ces militants échauffés, mortellement ennuyeux, pusillanimes et incapables d'une érection depuis la fin de l'URSS. Cet homme au physique de Cro-Magnon avait quelque chose du koala, un désir profond de pétroler, de s'amuser, d'ignorer les contraintes. Ah, on l'imagine sautant sur son lit, lisant pour la 20e fois le même épisode des Pieds Nickelés, riant tout seul dans son coin de l'emphase de quelques pompeux cornichons qu'il brûle d'entarter. Un drôlatique libertaire, à mille lieues du vain labeur militant et de la révolte administrée. On pense à ce poème de T.H. Lawrence, « Une révolution saine ».

0: Si vous faites une révolution, faites-la pour vous amuser. Ne la faites pas avec un horrible sérieux, ne la faites pas avec une gravité mortelle. Faites-la pour vous amuser.
1: Et plus loin.
0: Ne la faites pas pour la classe ouvrière. Faites-la pour que tous nous soyons des petites aristocraties autonomes et que nous fassions claquer nos talons comme de joyeux ânes délivrés. De toute façon, ne la faites pas pour l'internationale du travail. Le travail est une chose dont l'homme a été saturé. Abolissons le travail. Finissons-en avec la servitude. Le travail peut être gai. Les hommes peuvent y prendre du plaisir. Alors, ce n'est plus du travail. Que cela soit, faisons une révolution pour la joie.

Perdre un homme, un ami, c'est dans la logique des choses. Mais s'apercevoir qu'une certaine fantaisie aura disparu demain et que c'est précisément elle, absurde et dérisoire, qui faisait tenir les choses, c'est différent. Plongez-vous dans ce que cet homme versatile et profond a laissé au monde et bienvenue dans la saison 2 d'Une histoire truculente. Noël aimait beaucoup la chanson qui suit, celle du groupe belge Stella. Une chanson tout en nom de fromage.

Cette friandise radiophonique, disponible en podcast sur l'application Radio France, a été réalisée par Cassandre Puel, alias la Charlotte aux framboises. Le son est de Paul Guig, dit le caramel. Mixage de Jordan Fuentes comme la crème. Documentation musicale Antoine Vuilloz. Bienvenue à une nouvelle chargée de programme aux fruits confits, Corinne Amar. Glissez dans la semaine qui vient et on se

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7: The entertainment legend, the award-winning singer, songwriting, one of the most successful musicians ever, Dolly Parton.
8: Jolene, Jolene, Jolene, Jolene.
9: Dolly Parton. La chevelure et les tenues colorées de Dolly Parton, sans oublier bien sûr ses attributs physiques bien connus, ne sont éclipsés que par sa voix inimitable.
8: The man I love run the salesman route.
9: Dolly, vous avez dit, vous aviez l'impression de ne jamais vous sentir à votre place, d'être toujours différente. Je voulais plus qu'une vie de fille de fermier, même si j'en suis fière. Je voulais simplement de belles choses. Je voulais de l'argent pour m'offrir ce qui m'avait toujours émerveillée quand j'étais enfant. Je voulais, je suppose, devenir une star.
10: Elle revenait toujours à son enfance et à la misère dans laquelle elle a grandi. C'est sa profonde authenticité qui a ému tout le monde.
8: You're late again tonight, and I know the reason why.
11: What did you make as a country star?
12: When you say that,
9: vous disiez qu'en tant que star, on peut gagner beaucoup d'argent. Mais si vous vous lancez dans ce métier, si vous avez du talent et que vous aimez vraiment ce que vous faites, pourquoi ne pas essayer de toucher un maximum de personnes? C'est ça mon rêve, rendre un maximum de gens heureux.
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13: Bonjour et bienvenue dans une émission toujours libre de tous les récits, de tous les portraits. Une heure de radio sur la musique, en musique. Nouveaux horaires cette saison, dimanche à 13h et le samedi en soirée. Mais c'est bien la série musicale, saison 6 déjà sur France Culture. Cette saison sur un hommage tardif mais absolument nécessaire car ça fait déjà une bonne dizaine de jours que la grand-mère, la fiancée, la poupée de l'Amérique, l'une de ses plus prolifiques songwriters et l'une de ses plus

Sa silhouette inimitable, mais peut-être, et ça c'est vrai, vraiment beaucoup moins sa musique, d'une immense richesse, souvent caricaturée ou mal connue en France à l'image de la country. On l'avait, on doit le dire, nous, découvert en préparant notre série, le récit de la country music, et nous avions découvert quelle femme puissante elle était. On vous invite à redécouvrir cette série. Ce que vous entendez ici, sur cette petite guitare qu'elle jouait parfaitement du bout de ses ongles peints en rouge, eh bien c'est une chanson qui s'appelle Coat of Many Colors, une chanson dans laquelle Dolly Parton racontait comment sa mère avait, dans son enfance, cousu ensemble des restes de tissus pour l'habiller malgré la pauvreté. Un manteau fait de morceaux disparates, humbles, humiliants aux yeux des autres, mais flamboyants. Éclatant de couleurs, unifié par l'amour de sa mère, un manteau qui allait devenir l'un de ses emblèmes, déjà parce que c'est l'une de ses chansons qui l'a lancé vraiment, mais aussi parce que Dolly Parton a passé sa vie à faire la même chose avec la musique, prendre des morceaux venus de chez elle, de la montagne où elle a grandi, mais aussi d'ailleurs, du gospel de son enfance, de la country, de la pop, du rhythm and blues, du disco, à les assembler sans jamais perdre l'essence de ce qu'ils étaient. Car Dolly Parton n'a pas seulement été l'une des plus grandes songwriters américaines, hein, 3000 chansons à son actif. Elle a aussi été une femme qui s'est émancipée de tout ce qui semblait devoir la définir, de la pauvreté, de son milieu, des injonctions faites aux femmes et même de l'image d'elle-même qu'on avait fabriquée avec ses cheveux, ses perruques blondes, ses seins proéminents, ses talons, ses paillettes et son humour de clown. Elle a construit un personnage immédiatement reconnaissable avant de démontrer toujours que derrière ce personnage il y avait une intelligence musicale et une finesse d'écriture absolument indépassable. Et peut-être que c'est cela qui explique l'étrange pouvoir de Dolly Parton. Elle a réussi à faire tenir ensemble des choses que l'Amérique oppose souvent. Le rural et le populaire, le masculin, le féminin, le religieux et le profane, le pauvre et le spectaculaire, la country et toutes ces autres musiques américaines si souvent dissociées, mais aussi les générations et les communautés. Ces chansons ont circulé bien au-delà d'elle, on l'a dit, et elle-même n'a jamais cessé de faire circuler la musique, de la transformer. Alors que l'Amérique pleure aujourd'hui à la fois l'une de ses plus grandes compositrices et une femme qui semblait avoir réussi quelque chose qui paraît vraiment de plus en plus difficile, réunir autour d'elle des gens qui, sur presque tout le reste, ne sont pas d'accord. Un portrait, comme toujours, subjectif et non exhaustif de l'immense Dolly Parton.

Assis sur le porche un après-midi d'été sur une chaise à dossier droit, appuyé contre le mur, regarder les enfants qui jouent avec des hannetons et poursuivre les lucioles lumineuses quand tombent les ombres du soir dans ma maison de montagne dans le Tennessee. Se promener en rentrant de l'église un dimanche avec la personne que l'on aime. Dans ma maison de montagne au Tennessee, la vie y est aussi paisible que le soupir d'un bébé. Quelle image incroyable, cette paisibilité qui ressemble à ce soupir innocent d'un enfant, Dolly Parton, dans un album fondateur, Hello, I'm Dolly, l'album par lequel elle se présentait au monde, un album qui est absolument un bijou d'écriture autobiographique, raconte ce récit des origines qui a tant compté, mais qui, il faut le dire, se fait rare. Dolly Rebecca Parton, elle est née en 1946, en Tennessee, cette région, dans une famille très très pauvre, fille d'un agriculteur qui cultivait le tabac. Sa mère aura énormément d'enfants, près de 12, et la pauvreté est vraiment immense dans cette famille. C'est une pauvreté qu'à la fois Dolly ne cachera jamais, mais qui à la fois constitue véritablement l'essence de l'endroit d'où elle parle dans sa vie. Et il est rare, elles sont vraies, elles sont rares, les figures de grandes stars qui osent parler de leur pauvreté, a fortiori quand elles sont blanches. Dolly Parton, c'est vraiment le produit de cette culture du Tennessee, le produit aussi de cette culture de la country, cette musique des paysans pauvres qui s'est à un moment donné dissociée du rhythm and blues, mais qui a ensuite évolué dans, disons, des frontières à la fois très fortes, avec évidemment cette émission, le Grand Dolly Opry, dont je vous ai déjà beaucoup parlé dans mon émission sur la country, et un marché musical, un système qui est extrêmement précis, qui va ensuite s'incarner dans le son de Nashville, où les femmes sont très présentes, mais souvent avec des producteurs qui sont des hommes. Et Dolly va pousser telle une plante qui va à la fois incarner, faire briller cette culture et à la fois lui permettre de sortir de ses limites, d'être adoptée, d'être comprise par tous les membres de la société américaine. Cette pauvreté originelle, elle en fait le récit dans cet album et dans cette chanson devenue l'un de ses plus grands titres qui, vous l'entendez, parle de la poésie, des choses simples et de cette petite maison dans laquelle elle est née, où elle dormait à 5 dans le même lit que ses frères et sœurs. Cette maison, on peut la voir reconstituée dans Dollywood, le parc d'attractions qu'elle a ouvert dans son état de naissance. État de naissance qui a décidé, là, après sa mort, de baptiser l'aéroport du Tennessee 2, son nom à elle. Cette maison reconstituée, celle de la simplicité, il n'y a ni eau ni électricité. Ce qu'on aime vraiment dans cette figure de Dolly Parton, c'est que dans cet album qui commence par cette My Tennessee Mountain Home, cette évocation hyper poétique, il y a une autre chanson qui parle toujours de l'enfance de Dolly. In the good old days, when times were bad. Au bon vieux temps, quand les choses étaient très dures. Et dans cette chanson, qui est un peu le pendant de sa chanson-titre, elle raconte concrètement ce qu'est la pauvreté, sans jamais rien voiler. Il y avait ma mère qui était malade et on ne pouvait pas se payer le docteur. Il y a toujours ces deux versions, ces deux capacités à raconter la vérité chez Dolly Parton.

Dolly Parton qui évoque dans cette chanson la nécessité de se lever à l'aube pour travailler, la destruction des récoltes par la grêle, les parents qui travaillent dur sans pouvoir se soigner, le froid hivernal et cette pénurie matérielle qu'elle évoque en exprimant des sentiments très complexes, à la fois une nostalgie, rien, personne ne pourra me voler ces good old days, tout en refusant très clairement de la revivre. Dolly Parton qui aura toujours à cœur de faire ce récit des origines, de rendre aussi à ses parents. Ses parents, c'est vraiment c'est ce qu'on appelle ou ce qu'on appelait les hillbillies ou les rednecks qui font et qui faisaient encore plus à l'époque l'objet d'un véritable mépris, toute une forme de dignité et de noblesse, et de rappeler aussi que ce qu'elle est, c'est évidemment contre la pauvreté, mais c'est grâce à ces deux figures hyper importantes dans sa vie. Mon père a élevé 12 enfants, il ne savait ni lire ni écrire. Mais il était tellement intelligent. Je me suis toujours demandé ce que mon père aurait pu faire de sa vie s'il avait reçu une vraie éducation. Mais je l'ai beaucoup vu faire. Il pouvait vendre, il pouvait négocier. C'est ce qu'on appelle dans le sud un good horse sense. Il avait le bon sens d'un cheval. On dit street smart, vous savez, quand on vient de la ville, mais nous on dit ça, intelligent comme un cheval. Et moi, je l'ai beaucoup regardé. Et j'avais la musique. La musique venait plutôt du côté de ma mère. Et j'avais cette éthique de travail grâce à mon père. Et quand j'ai commencé à faire de la musique, j'ai commencé à comprendre que je pouvais faire de l'argent. Et je me suis dit, mais on appelle ça le show business. Il y a quand même un aspect business dans cette affaire. Je me suis dit, je vais peut-être m'intéresser à l'aspect business. Et j'ai commencé à essayer de m'interroger sur ce que je pouvais faire pour justement mieux gagner d'argent. Parce que, en réalité, quand vous êtes une femme, tout ça peut vous filer sous le nez très vite. C'est là que j'ai compris qu'il fallait que je crée ma propre maison de publication de chansons. Donc mes chansons m'appartiennent. Beaucoup de choses de cet ordre-là me viennent de mon père.

Vous entendez l'un des titres les plus célèbres composés par Dolly Parton, mais chanté avec cette voix, une voix extrêmement ronde et extrêmement célèbre à l'époque. C'est celle de Porter Wagoner, immense star de la country, animateur d'une émission de télévision musicale très populaire. Je vous ai raconté cet écosystème de la country dans notre série The Porter Wagoner Show. En 1967, c'est lui qui va engager la toute jeune Dolly Parton pour remplacer sa chanteuse précédente qui est partie. Et c'est sous l'aile de ce Wagoner que Dolly Parton, qui avait déjà commencé à faire de la musique avec sa famille et qui déjà était très reconnue en tant que songwriteuse, c'est-à-dire qu'elle avait déjà des chanteurs et des chanteuses qui achetaient ses chansons, va gagner en visibilité. Ensemble, ils vont former un duo assez incontournable, enregistrer toute une série d'albums en duo où, même si lui est en retrait, c'est lui qui produit d'innombrables chansons d'amour, alors qu'elle est, elle, mariée à la ville avec un jeune homme qu'elle a rencontré à 17 ans. Relation toujours strictement professionnelle, mais néanmoins extrêmement, évidemment, importante et patriarcale, car je vous l'avais raconté aussi, si bien des figures de la country de l'après-guerre émergent, des figures féminines, il y a toujours cette idée que les femmes sont sous la coupe des hommes, puisque les premières grandes voix de la country, c'était des voix de femmes qui chantaient en famille. Dolly Parton va s'émanciper, évidemment, de cette tutelle, de manière à la fois très poétique, mais de manière assez ferme aussi. Porter Wagoner, il a beaucoup poussé, il lui a permis d'émerger, mais très vite, Dolly, à côté ou en parallèle de lui, va construire cette image de la blonde platine aux cheveux permanentés, cette image de la femme à la très forte poitrine. Elle s'est fait opérer et toute sa vie, elle revendiquera d'ailleurs un rapport très fort à la chirurgie esthétique, toujours percée sur de très hauts talons, avec des vestes ou des robes flamboyantes pleines de paillettes. Elle était un peu l'anti-femme de la campagne, elle le racontait souvent. Un jour, elle avait vu à la ville une jeune femme comme ça, habillée de manière très très voyante. Et sa mère lui avait dit que cette femme-là était vraiment une femme qu'il fallait éviter d'être. Et c'était exactement ce que Dolly avait envie d'être, c'est-à-dire une dame blonde, une blonde débile, derrière laquelle se cache toujours une personnalité très franche, comme elle le chante dès les années 60.

Quand t'es partie, t'as cru que j'allais m'asseoir et que j'allais t'attendre, car tu penses que je suis une blonde idiote. Mais d'une certaine manière, j'ai survécu à tout. Tu voles trop au-dessus du sel et tu dois vraiment redescendre. Sache que je ne suis pas idiote, juste parce que je suis blonde. Alors ce Dumb Blonde, c'est l'un des titres de ce, toujours cet album de début, Hello I'm Dolly, qui va poser assez vite l'enjeu, la construction de ce personnage de Dolly Parton, qui est vraiment un personnage. Dolly Parton qui, quand on lui demandait « Qui seriez-vous si vous étiez un homme ?» répondait « Je serais une drag queen ». Et officiellement, on peut le dire, une drag queen, c'est toujours à la fois ce contraste et cette intégrité incroyable entre ce personnage, cette espèce d'armure, cette construction qui revendique d'être une construction, et des chansons, un endroit d'où elle regarde le monde, qui est d'une justesse et d'une simplicité étonnante, qui va marquer ce personnage de Dolly Parton. Écoutez-la justement décrire qui elle est face à une journaliste qui justement lui cherche un peu des noises dans les années 70. J'aime pas être comme tout le monde. Je me suis toujours dit que j'avais pas envie d'être à la mode parce que c'est la chose la plus facile au monde à faire. Une fois que j'ai construit ce personnage, je me suis dit que j'attirerais l'attention. Et une fois passé le choc de mon ridicule, hein, il faut le dire, les gens comprendraient qu'il y a quelque chose de vrai derrière. Parce qu'en réalité, la manière dont je vois la vie, la manière dont j'aime les gens autour de moi, toutes les choses qui m'occupent, tout ça est très vrai. Mais vous savez, le show business, c'est une vaste blague. Et c'est à moi de faire les blagues, en fait. Mais vous n'avez pas l'impression que vous, vous êtes une blague un peu? Les gens rigolent beaucoup de vous. Ah, mais bien sûr que les gens rient. Mais moi, je suis en possession de mon personnage. La celle qui fait le plus de blagues sur moi, c'est moi-même. Pourquoi? Parce que je suis sûre de moi. Je suis sûre de mon talent. Je suis sûre de l'amour que je ressens, de l'amour que je reçois. Donc je peux me permettre de faire le clown, de jouer avec le maquillage, les habits, parce que je suis une femme très sûre de moi. 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

Ah, entendre Dolly Parton et son public, notamment féminin, réagir de manière presque hystérique à cette chanson clownesque qu'on adore sur le syndrome prémenstruel. Car oui, j'ai le PMS blues, je me déteste et je n'y peux rien. Parce que j'ai encore ce foutu syndrome prémenstruel. La plupart du temps, je suis plutôt sympa, on dit que je suis adorable. Mais quand le PMS arrive, je deviens méchante et froide. Et ceux qui sont affligés ne le sont pas autant que moi. Et aucun homme n'est fichu de me dire « je sens ta douleur ». Vous entendez ici la capacité clownesque, mais aussi la vraie star presque de Rhythm and Blues, qui est Dolly Parton sur scène. On avait envie dans cette émission, quand même, au-delà vraiment des grands axes qui caractérisent sa carrière, de vous donner à entendre la versatilité incroyable de cette Dolly Parton qui est en fait complètement protéiforme, mais qui n'est jamais insaisissable. Et ça, c'est quand même très très fort. C'est-à-dire qu'on comprend toujours où elle est, d'où elle parle. Après, justement, un morceau comme ça qui joue à fond sur une complicité féminine, quelque chose qui relève vraiment de l'idée de se ficher un peu de la tête, justement, à la fois évidemment des préjugés sur les femmes, mais aussi d'une forme de réalité. Écoutez-la chanter une chanson, Love is like a butterfly, des années 70, où elle est exactement ailleurs.

1968, Just Because I'm a Woman, une chanson qui va devenir un peu un hymne. Dolly a 22 ans et déjà, elle utilise les codes de la country bluegrass, elle est encore évidemment en collaboration avec Wagoner, pour déjà introduire un thème extrêmement important pour elle, le double standard sexuel. Les mêmes erreurs ne sont pas jugées de la même manière si on est un homme et si on est une femme. Et elle enjoint son compagnon ou celui avec qui elle aimerait passer du temps à ne pas mal la juger d'avoir fait des erreurs juste parce qu'elle est une femme. Vous entendez ici une voix qui est assez jeune et puis évidemment cette country assez dépouillée. Un morceau qui avance par tension mélodique et interprétation plus que par démonstration vocale. Alors voilà, elle ne va pas féminiser cette country musicalement, mais elle utilise les codes traditionnels pour faire entrer cette thématique. Alors, c'est toute l'ambiguïté de Dolly. Elle n'a jamais revendiqué, voire elle a toujours dit qu'elle n'était pas nécessairement féministe, mais qu'elle avait envie de donner plus de femmes, place aux femmes. C'est toute la capacité aussi de Dolly de tenir aussi parfois des doubles discours, de faire tenir ensemble justement des discours qui pourront parler à toute l'Amérique. Cette question de la narration, de mettre en jeu des figures de femmes et d'essayer d'attirer sur elle la compassion sera une obsession pour elle toujours, comme en 70 dans ce chef-d'œuvre absolu qui est la chanson Down from Dover, où on passe d'un discours à un récit, une narration, ces petites pièces de théâtre que Dolly sait si bien mettre en scène dans ses chansons, la vie d'une femme.

Turn from Dover, chef-d'œuvre absolu de Dolly Parton qui s'ouvre sur cette phrase déchirante. Je sais que ma robe ne peut cacher ce secret que je tente désespérément de dissimuler. Une chanson qui sera reprise par Marianne Faithfull, puis par Nancy Sinatra, qui déjà musicalement, vous l'avez entendu, est très différente. C'est vraiment la story song de la country. Ces grandes, grandes ballades qui vraiment sont de vrais enjeux narratifs. Ce qui est intéressant, c'est que Wagoner est toujours avec elle à cette période-là. On est en 70, mais que déjà, il a peur de ce titre qui est quand même très sulfureux. Il lui demande, il lui conseille de la sortir en single car il a peur que les radios et que les maisons de disques la refusent sur un disque. On sent déjà une volonté d'émancipation. Dolly Parton qui disait que les idées de chansons lui venaient en permanence. Elle qui en écrira plus de 3000 pour elle, pour les autres, qui sera reprise et qui elle-même reprendra des chansons, disait encore une fois, avec cette capacité incroyable à banaliser d'une certaine manière tout ce qu'elle est, que la musique faisait partie intégrante de sa vie. En tant que personne qui écrit, on me demande toujours comment je fais. En fait, c'est juste une façon de vivre pour moi. Je vais être en train de faire mes tâches à la maison. Par exemple, je fais ma lessive. Je vois ma guitare là dans le coin. Je pose mon paquet de lessive. Je vais gratter sur la guitare pendant 10 minutes et en fait, j'ai une chanson qui naît comme ça. C'est très naturel pour moi. Tout est chanson pour moi. Tout ce à quoi je pense, un rêve, ce qu'on m'a raconté, une situation, ce que j'ai vu à la télé. En fait, tout de suite, ça se transforme en chanson dans mon esprit. Oui, dans ma tête, c'est tout de suite une chanson. Et j'ai beaucoup d'idées juste en regardant les infos à la télé, en écoutant ma sœur ou ma voisine qui me raconte un truc. C'est vraiment la vie de tous les jours.

la fin terriblement abrupte de cette chanson The Bridge qui date de 68, une chanson totalement dramatique puisque Dolly Parton y décrit un pont de laquelle une jeune femme va se jeter car elle a été abandonnée. Ces personnages féminins qui sont écrits presque comme des personnages de nouvelles vont être profondément marquants hein, dans cette discographie de Dolly Parton, qu'elle fasse un récit à la troisième personne ou qu'elle se mette toujours à la place de ces personnages, adoptant vraiment l'état des esprit parfois désespéré ou goguenard, comme on l'a entendu dans le PMS Blues, qui est celui de la femme qu'elle incarne, cette façon de porter les femmes et aussi d'essayer de sortir des marges de l'opprobre, des figures qu'on n'aime pas. On l'entend dans un titre très beau qu'on n'aura pas le temps de vous jouer qui s'appelle The Bargain Store, où elle prend la métaphore d'une voiture cassée où il faut juste changer des pièces pour qu'elle roule mieux, pour évoquer la figure si, on va dire, iconoclaste à l'époque et sulfureuse, par exemple, de la prostituée qui fait tout autant partie que les autres de la société. Dolly Parton va défendre les femmes l'air de rien dans une chanson qui va être écoutée par tout le monde et revendiquée par tout le monde, en tout cas par tous les travailleurs américains. C'est le fameux 9 to 5, tout le monde qui travaille dans ses jobs de 9h à 5h de l'après-midi. Sauf que les femmes, elles, sont moins payées et qu'elles ont encore plus de boulot après à la maison.

Assez dur de ne pas fredonner avec Dolly. Dolly conquérante dans ce morceau qui a élargi progressivement son territoire musical. Morceau très pop, très rythmique, presque funk, où elle sort complètement du cadre de la country et devient vraiment cette chanteuse populaire américaine à part entière. Ce qu'il y a de beau avec Dolly, c'est qu'elle ne va cesser de s'affranchir, bon, d'abord de l'idée qu'il faut un homme dans sa carrière, puis qu'elle est obligée de rester dans ce chemin très étroit qu'est celui de la country. Encore une fois, je vous invite à réécouter notre émission sur comment la country s'est émancipée, ou en tout cas a été séparée de la musique qui était produite au départ par tous les travailleurs américains, c'est-à-dire des Noirs américains et des Blancs, qu'on a ensuite séparés dans deux industries avec des codes musicaux très distincts, alors qu'en fait ils relèvent presque du même geste. Cette manière pour Dolly de s'émanciper du registre de la country pure, on va le retrouver aussi dans sa capacité à faire des liens avec la musique indo-américaine, c'est-à-dire à récupérer des éléments du gospel. Il n'y a rien d'étonnant à ce que beaucoup de ses chansons, et notamment le notoire « I Will Always Love You », soient repris par des chanteuses noires. Elle va aussi avoir à cœur de reprendre beaucoup de chansons issues du répertoire dit du rhythm and blues. Écoutez-la par exemple dans un très très beau morceau spirituel, car Dolly a toujours parlé de sa grande religiosité. C'est d'ailleurs toujours au nom de ce christianisme tolérant qu'elle défendra toute sa vie les personnes LGBT qui ont fait d'elle une effigie. Écoutez The Seeker, où on revient vraiment au gospel, au spirituel, avec des chœurs qui viennent tout droit de la tradition gospel. Ce n'est pas du tout un retour en arrière, mais c'est une manière d'actualiser les musiques religieuses de son enfance et du même coup d'unifier à peu près tous les gens qui pourraient l'écouter. Seeker.

Une Dolly Parton qui joue de la douceur de sa voix, mais aussi de sa manière de rompre un peu, de faire tomber les codes. Elle est à la fois totalement country et bien au-delà. Elle va le faire beaucoup dans les années 70, une fois qu'elle aura, au terme évidemment d'une séparation très difficile, vécu cette émancipation de Wagoner et commencé concrètement à élargir sa palette. Écoutez-la face à une journaliste qui lui fait un peu son procès. Écoutez-la raconter comment sa musique est pareille à elle-même. Une musique qui ne relève que de sa singularité. Écoutez, moi, je n'y connais pas grand-chose à la country music, mais tout ce que je sais de vous, c'est que vous avez commencé, comme tout le monde, avec le Grand Ole Opry, qu'après vous avez beaucoup chanté avec un très grand chanteur de country, Porter Wagoner. Pendant 6 ans, vous avez beaucoup travaillé avec votre famille. Et puis, ces dernières années, vous avez quitté Porter Wagoner, vous avez engagé un nouvel agent à Hollywood. Vous avez lâché le groupe familial. Et moi, j'entends des gens qui disent, par chez vous, Dolly a changé. Ou en tout cas, Dolly va changer. Pas du tout. Il y a beaucoup de choses qui ont été dites sur ma musique dans la presse qui essayent de la dénaturer. Je ne fais pas de crossover depuis la country. J'essaye juste d'exister aussi dans la pop, comme j'existe dans la country. Je crois que ma musique, c'est ma musique. Elle est comme moi. Je l'écris, je la chante, j'ai ma manière de faire tout ça. Et à ma manière, je pense aussi, en tant que femme d'affaires, qu'il y a de l'argent à se faire ailleurs. J'ai travaillé beaucoup, trop longtemps, pour trop peu d'argent.

L'incroyable Dolly Parton avec ses espèces de gimmicks qui traversent cette chanson délibérément disco. Ces ruptures, voilà, cette émancipation des années 70 qui ne l'empêche pas. Et c'est ça toute la beauté de Dolly Parton, que vous entendez ici revendiquer ses capacités de femme d'affaires, qui sera néanmoins toujours une femme qui à la fois a voulu prendre pour toujours redonner. On n'est pas capable aujourd'hui de quantifier l'argent qu'elle a donné en tant que philanthrope, mais elle a, et ça c'est probablement son initiative la plus belle, monté un système de librairie. En tout cas, elle a envoyé près de 15 millions de livres. Chaque enfant né aux États-Unis recevait chaque mois, de sa naissance jusqu'à ses 7 ans, reçoit toujours un livre par mois. On entend ici, d'une part, la volonté de Dolly de stimuler l'imaginaire des jeunes Américains. Elle qui dit qu'elle serait sans doute jamais devenue une si bonne songwriter si elle avait eu la télé ou les écrans chez elle, mais aussi parce qu'elle a toujours à cœur, en tant qu'enfant pauvre qui n'avait pas de cadeau à Noël, de faire sentir à chaque enfant qu'il mérite un cadeau et de sentir à chaque enfant qu'il peut apprendre à lire et à écrire, contrairement à son père, elle qui disait toujours qu'elle aurait pu devenir milliardaire, mais que être milliardaire pour elle c'était une insulte, car ça aurait été justement le signe qu'elle n'avait pas été capable de rendre après justement cette montée en puissance populaire. Elle aura à cœur toute sa vie non seulement de collaborer autant avec les Bee Gees qu'avec sa propre famille, d'intégrer des reprises dans son répertoire, des reprises des grandes chansons du passé de la country qu'elle ne reniera jamais, mais aussi d'intégrer dans la country des morceaux qui viennent d'ailleurs. Écoutons Shine, un morceau de 2001 où elle reprend un morceau de Collective Soul, un rock alternatif américain qu'elle reprend sur un album, et une chanson à laquelle elle va accoler tous ses codes, une chanson en majesté où elle n'est pas la Dolly Parton qui écrit, mais bien celle qui interprète, qui est la passeuse. Elle remportera justement un Grammy grâce à cette chanson.

L'immense talent d'une Dolly Parton qui reprend un répertoire qui n'est pas le sien, d'une génération qui est plus jeune que la sienne et qui va l'intégrer dans ce bluegrass avec cette voix déjà vieillie. Mais quelle immense, immense chanson qu'on vous invite à écouter en entier. Dolly qui sera aussi toujours très fière que ses chansons soient reprises. Elle saluera autant les reprises de son immense chanson I Will Always Love You par Whitney Houston que la reprise très polémique pour certains de sa chanson Jolene. Qu'on vous a pas passé parce que c'est celle que vous connaissez le mieux par Beyoncé dans son album Cowboy Carter, si critiqué par une partie de la country. On va se quitter avec justement cette immense chanson d'amour, l'une des plus belles ballades écrites par Dolly, adressée non pas à son amant mais bien à son ancien manager, comme pour dire que malgré la rupture, il y a toujours, toujours l'amour.

always love you, Dolly, qui nous aimera toujours et qui nous enjoint à une forme d'unité. Lui survivent le Dollywood, ce parc d'attractions, mais aussi le Dolly Fest, un festival qu'elle a essayé de mettre sur pied alors qu'elle était déjà malade et qui se tiendra malgré, ou peut-être encore plus, malgré son absence, parce qu'il faut qu'elle continue à vivre dans nos esprits, Dolly Parton, et qu'elle guide un peu cette rentrée, y compris ici en France. Merci beaucoup à Thomas Jost, le réalisateur de cette émission, ainsi qu'à Laura Dutèche-Pérez, la chargée de programme de la série musicale. C'était aujourd'hui le merveilleux Dalia au platine. Merci et à la semaine prochaine.

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11: Bonjour à toutes, bonjour à tous. Bonjour et surtout bienvenue dans cette troisième saison d'Allons-y voir. Nous sommes très heureux de vous y retrouver au seuil d'une année où quelque chose me dit que nous allons en voir de toutes les couleurs. Alors, raison de plus pour rentrer dans la matière avec entrain, avec allant. Elles sont si nombreuses les images qui nous assignent, qui nous accablent. Elles risquent fort de se multiplier encore. Ne pourrait-on pas commencer par regarder celles qui nous rendent libres ? Aller les voir, oui, pour les retrouver, mais aussi pour les revitaliser, les relancer jusqu'à nous. Un peu comme la jeune artiste ghanéenne Rita Mawena Benissan qui transforme des photographies du siècle passé en vibrants tableaux brodés où réapparaissent, je la cite, « des êtres à part entière, dotés d'autorité, d'une lignée, de dignité et de potentiel ». Autorité, lignée, dignité, potentialité, tous ces mots comptent et compteront particulièrement cette année et tous renvoient à la question cuisante de la vérité, car mon travail, poursuit-elle, vise à rendre cette vérité indéniable. Beau programme, non ? Les œuvres de Rita Mawena Benissan et les photographies qui les ont inspirées, notamment celles de Paul Strand, de James Barnard, on peut aller les voir dans une formidable exposition qui se tient au palais de l'archevêché d'Arles jusqu'au 4 octobre dans le cadre des rencontres de la photographie Ghana, rêver l'indépendance 1957-1976. Tel est le titre. On en parle avec Damaris Amao et Margot Laverne, bientôt rejoint par notre sociétaire du jour, Pierre Saint-Garavelou. On en parle, pas seulement pour évoquer la fabrique visuelle d'une nation, le Ghana, premier pays de l'Afrique subsaharienne à gagner son indépendance en 1957, mais parce que son indépendance pose aussi les conditions de la nôtre.
12: And as I pointed out at our party conference at Sorbonne, I made it quite clear that from now on today, we must change our attitudes, our minds.

0: surréalisme auquel vous avez consacré plusieurs expositions, car vous êtes également curatrice, notamment au Centre Pompidou, où vous êtes actuellement conservatrice au cabinet de photographie. On se souvient notamment de l'exposition « Décadrage colonial, surréalisme, anticolonialisme et photographie moderne », dont vous avez dirigé le catalogue, également aux éditions textuelles, en 2022. Et c'est dans cette perspective que vous publiez, vous exposez et publiez « Ghana, rêver l'indépendance 1957-1976 », magnifique catalogue également. Vous racontez que c'est par un livre découvert adolescente, jeune en tout cas, que vous avez au fond compris que le Ghana existait bel et bien, que c'était un pays.
1: Oui, en effet, le point de départ de ce projet, de cette exposition, de ce livre est assez personnel, puisque je suis ghanéenne ou d'origine ghanéenne. Mais c'est vrai que pendant longtemps, née en France, avoir des images du Ghana était assez inaccessible, hein, très peu à la télévision. Donc le Ghana était plutôt un pays rêvé, un pays abstrait entre la nourriture et la langue. Et c'est seulement en découvrant ce livre qui a été offert.
0: 1964, c'est ça?
1: 1964, un livre écrit par Jane Roush, ouais, la femme de Jean Roush, avec des photographies de Marc Ribou. Je ne savais pas à l'époque. Et c'est là que ce pays s'est fait un peu plus réalité.
0: Et c'est ce dont on parle justement, ces photographies enthousiasmantes, hein, dites-vous, de Marc Ribou, parce que ça décrit d'abord, ça montre, ça donne à voir la jeunesse, la liberté et l'indépendance. Bonjour Margot Laverne.
2: Bonjour.
0: Vous aussi, vous êtes de cette aventure et vous avez participé à l'exposition et à son catalogue. De formation historienne, vous vous intéressez à l'Afrique contemporaine à travers ses archives photographiques, achevant actuellement une thèse sur le grand photographe ghanéen James Barnard, né en 1929 à Accra, dans ce qui ne s'appelait pas encore le Ghana, mais la Côte d'Or, et vivant actuellement, 97 ans, à Londres. Vous lui avez consacré quelques travaux, publiés notamment dans la très belle revue Photographica, où il est question d'histoire de couleur, de glamour, on va en parler. C'est étrange aussi cette rencontre, vous commencez en fait votre recherche doctorale quand j'imagine cette autre forme de recherche qu'à une exposition commence, et puis là elle s'achève quand ça s'achève, c'est ça ?
2: Exactement. J'ai eu la chance d'entamer cette thèse avec un voyage au Ghana dans lequel j'ai rencontré le premier voyage au Ghana dans lequel j'ai rencontré Damaris.
1: Et c'était mon premier voyage au Ghana aussi.
0: Ah voilà.
2: Donc ça, je ne savais pas. mais en effet, c'était le point de départ. Et puis en fait, ce qui est intéressant, c'est qu'on a cheminé, je pense, dans des directions très différentes, et finalement le fait de contribuer à cette exposition, c'est aussi une manière de me reconnecter avec tout le travail que tu as fait sur la partie plus contemporaine, etc.
0: Donc, alors on va effectivement le faire en prenant notre temps et en regardant des images, les vôtres, celles effectivement de votre travail, par exemple celle-là, on commence dans les années 50, on est avant l'indépendance, mais se voit déjà dans ce travail, justement, la question de la modernité qui vient. Qu'est-ce qu'on voit ?
2: Alors, c'est une image, en effet, qui est très scénaristique, d'une certaine manière. Il y a beaucoup d'éléments de mise en scène.
0: Donc, c'est James Barnard. Hein,
2: c'est une image de James Barnard, qui date de 1952. Et on est dans le salon de Roy Ankra. Roy Ankra qui était à cette époque-là vraiment une sorte d'icône, on va dire proto-nationale en tout cas, quelqu'un qui avait une grande popularité en Gold Coast.
0: Parce que c'était un boxeur, c'est ça ?
2: C'est un boxeur.
0: Qui avait réussi à gagner des matchs contre des Britanniques.
2: Exactement, il se fait connaître au tout début des années 50 parce qu'il remporte de très belles victoires contre des champions de la boxe britannique. Et la boxe, c'est un sport qui a énormément d'importance aussi dans la construction. Enfin, en tout cas, dans la société urbaine au Ghana, et notamment dans le quartier dont sont originaires James Barnard, mais aussi Roy Ankra, Jamestown, qui est le cœur de la vieille ville d'Accra. Donc, ça, c'est pour l'histoire de la boxe. L'image en elle-même, elle met en scène Roy Ankra avec sa femme et leur fille. Et ils sont en train. Alors, Rebecca Ankra, l'épouse, elle manipule un disque qu'elle va déposer sur un tourne-disque. Et Roy Ankra, lui, feuillette un magazine avec sa fille. Donc, c'est une photographie qui, quelque part, met en abîme quelque chose. C'est le rapport à

0: une culture visuelle, mais aussi plus largement une culture, en fait, une culture matérielle, de la modernité, oui, avec le gramophone, etc. Et ce qui est intéressant, c'est que c'est une image qui a été produite elle-même pour être diffusée dans un magazine. Donc
1: alors voilà, c'est là où l'image est dans l'image, parce qu'on va peut-être s'intéresser à ce magazine d'Amari Samao, qui est effectivement photographié. Parce que ce qui est en jeu dans l'extraordinaire exposition que vous donnez à voir à Arles, c'est au fond la naissance visuelle d'une nation. Et cette ambition culturelle de fonder l'indépendance d'un pays, et ça c'est vraiment Nkrumah qui, d'une certaine manière, le pense, hein, en inventant une nouvelle visualité.
2: Oui, c'est on l'a entendu dans le discours qu'on a passé tout à l'heure. Il y a vraiment dans les mots d'Nkrumah cette idée qu'il faut changer notre esprit, il faut changer la société. Il ne suffit pas d'acquérir l'indépendance politique, mais il faut aussi transformer la société et puis aussi donner l'image d'un État. Ça, c'est les défis auxquels tous les leaders africains sont confrontés au moment des indépendances. Il faut se libérer des puissances coloniales, mais il faut aussi après avoir des symboles de l'État, construire l'État. Et Kwame Nkrumah a très tôt conscience, il est lui-même un homme de presse qui aime la photographie, s'intéresse beaucoup aux stratégies de propagande du pouvoir colonial britannique, et il sait que la photographie, le magazine, la presse vont être des instruments importants pour construire une nouvelle image de la nation.
1: C'est pour ça d'ailleurs que dans l'exposition, on voit plusieurs choses, hein, on voit des films, on va reparler de tout ça, à la fois des photographies de ces années 50, où il y a une politique de l'image, mais aussi reconstructions mémorielles et artistiques d'aujourd'hui. Mais ce qui est très important, notamment, ce sont les livres, hein, c'est-à-dire les livres de photos, et qui, d'une certaine manière, sont le fil rouge d'Amari Samao de cette exposition.
2: Oui, c'est-à-dire que pour moi, l'objet... Je ne suis pas une historienne, pure, et donc je suis une historienne de la photographie. J'essaye toujours de trouver des nouveaux types de sources. Et pour moi, au fur et à mesure des recherches, le point de départ, c'était d'abord, on aura l'occasion peut-être d'en reparler, mais de comprendre le parcours de Paul Strand, mais aussi j'avais ce livre que j'avais à la maison adolescente que j'avais derrière de la tête. Et donc, finalement, au fur et à mesure de ma recherche, les livres de photographie, dont une grande partie est éditée par le Nouvel État ghanéen, mais aussi d'autres livres réalisés par des auteurs comme Paul Strand, est devenu un corpus essentiel pour essayer de dessiner la stratégie de cette construction visuelle.
1: C'est là où on rejoint James Barnard, qui est, sans être lui-même officiellement le photographe du régime ou de ses magazines d'État et de tous ses combats. Écoutez-le, c'était à Luma le 20 février 2026.
3: I didn't have idea of traveling, but...
4: Je n'avais pas l'intention de voyager au début, mais au fur et à mesure que je travaillais et que mon travail avançait, je me suis retrouvé impliqué dans la lutte pour l'indépendance du Ghana, puis dans l'indépendance du Ghana elle-même, et aussi à la célébration de cette indépendance. À cette occasion, j'ai découvert la presse internationale. L'indépendance du Ghana avait attiré pour la première fois la presse mondiale en Afrique et au Ghana. Cela m'a donc amené à côtoyer différents photographes, à utiliser différents matériels et à découvrir différents styles également. C'est à ce moment-là que j'ai eu pour la première fois l'idée de quitter mon pays, de partir à l'étranger, d'acquérir davantage d'expérience pour ensuite la ramener dans mon pays.
1: Margot Laverne, là on voit bien comment, dans cette manière qu'il a de raconter cette histoire déjà ancienne, se conjugue la volonté de faire nation et de donner à voir.
0: C'est un excellent conteur déjà, ça c'est vrai qu'il faut le souligner. Ce qui est intéressant, c'est que dans cette interaction entre l'image et l'idée de performer un peu aussi cette nation en devenir, James Barnard, il l'incarne finalement depuis une position que j'aime à qualifier d'interstitielle, parce que en effet, il est parfois il opère parfois pour des médias, notamment le premier grand quotidien, enfin il y a déjà de la presse écrite, mais le grand quotidien des années 50, c'est le Daily Graphic, qui sera nationalisé par Nkrumah en 62. il est avec eux parfois, il est aussi parfois, il peut réaliser des commandes pour des agences internationales, etc. Mais ce qu'il fait surtout, c'est sa propre iconographie du moment. Et souvent, depuis des espaces qui ne sont pas exactement les scènes, enfin, tout à directement les scènes de l'événementialité publique, comme cette fameuse photo le soir de l'indépendance où on voit Nkrumah avec son cabinet sur une tribune sur l'Old Playground. Alors James Barnard faisait partie évidemment de cette arène, mais en fait, ce qu'il fait plus généralement, c'est qu'il est tellement hyperactif dans son dans sa pulsion documentaire que ce récit de la nation, il se dissémine un peu dans tous les registres de sa production.
1: Parce que c'est ça qui est intéressant, évidemment, d'Amari Samaou. C'est de la propagande, on peut le dire. D'une certaine manière, il y a une volonté aussi de retourner l'arme visuelle du colon pour, contre lui-même. On va le voir avec, disons, l'imagerie, les cartes postales, etc. Mais ce n'est pas au fond, une imagerie glorieuse, c'est une imagerie de la jeunesse, de la liberté, des corps, des enfants aussi. Il y a quelque chose qui est tout à fait merveilleux. C'est un des albums justement que vous exposez. C'est celui de Willis Bell et de
2: c'est ça. Oui, il y a un livre auquel on accorde en effet un éclairage particulier qui est Playtime in Africa. Temps de jeu ou récréation en Afrique, qui est un très beau livre qui est à destination des enfants.
1: 1960,
2: qui est édité au Ghana, ça qu'il faut le noter, hein, par rapport à la production de livres jeunesse de cette époque-là. On a la volonté d'avoir un livre qui vient du continent et qui porte un regard sur l'enfance. Ça, c'est quelque chose à mettre en perspective, hein, par rapport à l'iconographie coloniale et aussi la représentation de l'Afrique à ces moments-là. Et le livre est fait en duo, on l'a dit. Willis Bell est un photographe américain blanc qui s'est installé à la fin des années 50 au Ghana et qui va collaborer toute sa vie dans une complicité intellectuelle et amicale avec Effoy Sutherland, qui est une dramaturge, écrivaine, et qui est une activiste en faveur de la cause des enfants. Et pour elle, la question de l'éducation est très importante. C'est comme il faut former de façon de nouveaux Africains.
1: Ce qui est de toute façon la politique de Nkrumah, qui est lui-même un ancien instituteur, qui voilà, un philosophe de formation.
2: En effet, Effoy Sutherland, qui elle-même était institutrice, c'est quelqu'un qui soutient le projet d'Nkrumah. Elle fait vraiment partie de ces femmes et hommes qui sont piliers un peu pour diffuser cette pensée. Et donc le livre Playtime in Africa est à la fois un panorama des pratiques de jeu au Ghana, que ce soit à la campagne ou que ce soit à la ville. Mais l'idée, c'est vraiment de montrer que le jeu est à la fois un espace de transmission des valeurs de la nation. C'est un moyen aussi de souder la communauté, c'est-à-dire en jouant, en prenant le temps de jouer, eh bien on fait nation. Et donc le message est plus crypté, mais c'est en effet le même discours politique d'unité de la nation qu'il y a derrière ce livre pour enfants.
1: Alors vous l'avez dit, c'est effectivement un livre en collaboration entre une Ghanéenne et un Américain. Il y a aussi un autre Américain, on en a parlé, qui est à ce moment-là engagé dans cette aventure. Et les images sont magnifiques, c'est Paul Strand.
2: Oui, j'ai parlé du livre de Gênes Rouges au tout début comme point de départ, et l'autre livre qui vient un petit peu plus tard, au début, dans la vingtaine, c'est le livre Ghana de Paul Strand, qui est édité en 1976. Les photographies sont réalisées au Ghana en 63-64, donc déjà il y a un petit décalage qui m'a toujours un petit peu interpellée. Pourquoi tant de temps pour faire cet ouvrage? Et puis surtout, la question que j'avais, c'était mais pourquoi un grand photographe américain s'intéresse au Ghana? Toujours dans cette idée de quel est ce pays dont je suis originaire, mais donc il n'y a peu qui reste encore impalpable. Et donc le livre Ghana, An African Portrait, un portrait africain, dont il existe une édition américaine, une édition anglaise et une édition française, édition du Chêne, hein, qui porte l'ouvrage à sa sortie, est un livre typique du style de Paul Strand, des portraits et des paysages.
1: Alors écoutez, justement, puisqu'on parle de la naissance d'un pays, comment Jean Rouch, en 1957, l'avait filmé Le film s'appelle justement Baby Ghana.
5: Et le lendemain, tout le monde se retrouve devant le monument aux morts. Voilà les anciens combattants, toujours débraillés.
6: Oui, oui, les anciens combattants.
5: Et on se retrouve devant le monument aux morts, les journalistes,
6: les policiers, le
5: roi de la police,
6: oui.
5: Les journalistes du Togo, du Kenya,
6: Kenya,
5: car la duchesse de Kent va déposer une couronne devant le monument aux morts. La voilà qui arrive, accompagnée de Sir Arden Clarke, le dernier gouverneur général.
6: Ici, c'est la duchesse de Kent. C'est le gouverneur de la Gold Coast qui est devenu gouverneur général actuel. Ils ont déposé les dernières fleurs qu'ils déposent pour les Ghana.
5: Elle est très bien habillée, hein, cette
6: duchesse. Elle est très bien habillée.
5: Regarde. Ah, et les anciens combattants sont très contents.
6: Oui, ils sont très contents de les voir.
5: C'est le plus beau jour.
6: Oui, tout le monde se précipite de la voir.
5: Free, qu'est-ce que ça veut dire?
6: Mais free veut dire liberté.
5: Liberté.
6: Oui.
5: Maintenant, tous ces gens sont libres.
6: Ils sont libres, ils demandent toujours d'avance d'être liberté pour toujours.
1: Oui, alors voilà, on est en 1957, Jean Rouche a un ton qui n'est pas totalement exempt de paternalisme, mais ce qui est assez intéressant au fond, et c'est une constante hein, de cette exposition et du livre qui lui est consacré, c'est la question de comment on recadre un cliché. Hein. Finalement, vous parliez de décadrage colonial. Et ça, d'une certaine manière, c'est absolument passionnant dans toutes ces images. Tenez, je vous en donne une autre. Margot Laverne, il est toujours dans votre corpus. C'est toujours James Baldor. Qu'est-ce qu'on voit?
0: Alors, on voit un portrait de studio. Le portrait d'une jeune femme. On est dans le premier studio de James Barnor. Qui a ouvert ses portes en 1953. Et là, c'est un portrait qui date probablement de 1955-56. Donc on est peu avant l'indépendance. Cette jeune femme, elle porte une robe élégante. Elle est prise en pied.
1: Comment elle s'appelle, hein? C'est Selina Opong.
0: Selina Opong, en effet. Ouais. Et on peut voir aussi sur le fond peint qui constitue le décor du studio, on peut voir son ombre. Ce qui nous donne un peu quelques indices sur les conditions de la prise de vue. C'est un portrait qui est assez représentatif des évolutions iconographiques du portrait de studio dans les années 50. Parce qu'il faut imaginer que James Barnor, sa génération, arrive dans ce métier à un moment où les codes du portrait de studio sont assez figés. Le portrait bourgeois de l'entre-deux-guerres, déjà pour des raisons techniques, est beaucoup plus cadré, beaucoup plus solennel. Ici, il y a quand même quelque chose comme la possibilité de s'imaginer et même un peu de rêver avec le portrait de studio.
1: Bah d'ailleurs, parce qu'au fond, elle n'est pas frontale, elle baisse les yeux, elle rêve peut-être.
0: Exactement. Elle ne regarde pas l'objectif. Il y a plein de choses qui contribuent aussi à cette atmosphère un peu feutrée, le fond de studio qui représente des nuages et qui rompent un peu avec l'iconographie surchargée des fonds peints qui prévalait jusque-là et qui était un héritage du décor à l'européenne. Là, en fait, les studios peuvent aussi construire leur propre décor et c'est comme ça que ça devient la scène de l'invention des identités sociales pour leur clientèle.
1: Voilà, et puis vous dites très bien, effectivement, que cette question de recadrer le cliché, c'est aussi la manière de comment on cadre, justement. Où, là, on prend la photo telle qu'elle est prise et pas exactement telle que peut-être on l'aurait recadrée pour Barnor. Ce qui est intéressant, c'est que là, vous voyez, on fait de l'histoire de la photographie, mais bien entendu que ça a une connotation politique, éminemment politique, puisque Damaris Amao, Selina Opong, c'est la première femme policier du Ghana. Tout ça, effectivement, est très beau, mais pose aussi la question de la violence et, d'une certaine manière, de ce régime qui, assez rapidement, lorsque Paul Strand arrive, d'une certaine manière, Nkrumah n'est plus au pouvoir. Il a été renversé en 1966 par un coup d'État militaire. Et il y a aussi cette question, effectivement, du rapport entre la force des images et la force tout court.
2: Oui, c'est dans l'espace de l'exposition. Alors c'est sûr qu'on on pose cette question, bien sûr, de la propagande en la France, mais aussi de la violence, et notamment dans une section qui est consacrée à l'image et le portrait de Kwame Nkrumah lui-même, sur la manière dont il joue avec son image, comment il essaye d'atténuer aussi les accusations d'autoritarisme. Et on voit par exemple comment il joue entre l'image d'un leader qui serait proche du peuple, hein, et c'est le succès, c'est une des raisons de ses succès, du fait qu'il puisse parler à toutes les ethnies, aux femmes du peuple, aux femmes des marchés et à des personnes d'autres classes sociales, et aussi comment se pose la question comment son pouvoir se resserre et devient de plus en plus violent, et comment il a conscience aussi de ce qu'il renvoie. Et dans l'exposition, consacre deux photos, une de Willis Bell, une de Paul Strand, dédiées à un portrait qui peut plus dans l'esthétique Mao. Et les recherches que j'ai pu faire pour le livre ont pu montrer comment il était conscient aussi de la présence de son image, à quel point elle pouvait peut-être à un moment, à partir de 64, 65, renvoyer aussi une résistance autour d'un pouvoir qui deviendrait de plus en plus autoritaire.

0: Ah, voilà la bande-son de ce dont on parle, Iti Mensa, Ghana Freedom. Il s'agit bien de ça, de voir comment, d'une certaine manière, on peut rêver l'indépendance. Tel est le sous-titre de cette exposition, Ghana. Point d'exclamation, on n'en a pas parlé, mais c'est peut-être d'une certaine manière le plus important. Cet élan, cet allant, cette mise en couleur du rêve de l'autonomie. Bah, justement, Margot Laverne, vous êtes aussi une historienne de la couleur. C'est pas arrivé tout de suite, hein. Il y a même des implications industrielles. Vous avez parlé de la politique d'ACFA, mais il y a aussi effectivement les magazines, notamment Drum, qui est le magazine sud-africain qui a sa version ghanéenne.
1: Oui, les magazines ont beaucoup, ont été un des supports de diffusion de la photographie en couleur, un des premiers en tout cas au Ghana. Drum, en effet, c'est un magazine qui est né en Afrique du Sud, mais qui s'est diffusé sur tout le continent et même au-delà. Donc, c'est vraiment une parution transcontinentale presque. Oui. Et donc là, on a une de 66. Donc on parlait du coup d'État qui renverse Nkrumah. On est quelques mois après. Et pourtant, il y a une sorte de stabilité dans le style Drum qui se maintient au-delà, avec toujours un portrait de jeune femme en couverture. Ça, c'est institutionnel, tous les mois. Et c'est un peu un visage qui va incarner cette idée d'une Afrique moderne, avec des nouveaux modèles sociaux aussi.
0: C'est la question, évidemment, du glamour, c'est la question de la modernité, la question du consumérisme. D'ailleurs, il y a des textes de Nkrumah, qui était un théoricien aussi, de l'indépendance, qui critique ce rapport au capitalisme.
1: Exactement, ce sont la culture un peu qui est diffusée par Drum s'inspire partiellement des revues africaines-américaines, Jet, Ebony, et propose une sorte de version continentale de ces modèles, de ces modèles-là. Et en effet, c'est quelque chose qui déplaît beaucoup à Nkrumah,
0: ouais.
1: Qui va lui-même lancer des magazines étatiques, ou en tout cas des magazines qui sont édités par les organes médiatiques de son parti, pour contrebalancer cette force qui est en plus extrêmement populaire des magazines auprès de la société ghanéenne.
0: Toujours cette question de savoir comment on déjoue le cliché et comment Damaris Amao, au fond, on contrôle ce passage de l'image à l'imagerie. Et vous en parlez aussi de l'imagerie. C'est-à-dire comment, effectivement, toute cette visualité du Ghana indépendant par les billets de banque, par les pagnes, il y a même les pagnes de l'indépendance, ce qui rejoint la question du culte de la personnalité. Et puis, il y a une très belle partie dans l'exposition, c'est un mur de cartes postales.
1: Oui, l'objet de l'exposition était bien sûr d'essayer d'analyser cette construction visuelle, mais aussi de parler de cette circulation des images. On a parlé du magazine, mais on a parlé des livres photos, mais il faut s'imaginer que le livre photo, c'était plutôt pour les chancelleries et plutôt pour l'extérieur, pour l'étranger. Mais que quand même, au quotidien, les Ghanéens avaient conscience aussi de cette imagerie qui était en train de se développer, puisque c'est très important de construire l'image de cet État. Et donc, dans votre poche, vous pouvez avoir des billets de banque, vous pouviez porter en effet ces tenues wax avec à l'effigie de Kwame Nkrumah, d'avoir les timbres aussi.
0: Ouais,
1: les timbres sont très importants dans cette iconographie, notamment des accomplissements industriels, économiques de l'État. Et donc moi, dans l'exposition, c'était important aussi de regarder ces petits supports pauvres, comme la carte postale, qui ne sont pas forcément faits comme par des grands noms, comme par exemple James Barnard, mais qui parle aussi d'une économie de l'image plus locale, qui reste encore à défricher et qui est aussi très importante dans la diffusion d'une nouvelle image d'un pays en devenir.
0: Parce que c'est une image décolonisée. D'une certaine manière, les cartes postales du Ghana, il y en avait plein déjà, mais elles étaient produites par les Britanniques.
1: Oui, si on regarde les images de la Gold Coast, accentuent beaucoup sur les différences ethniques, sur sur notamment sur la richesse économique. Et avec l'indépendance du Ghana, on a vraiment une métamorphose de l'iconographie. On montre les nouveaux bâtiments en train de construire, les projets urbanistiques, les symboles comme la Black Star, hein, cette sorte de panthéon qui est au centre, qui est à Accra. Et on met de côté cette image très exotisante et même raciste, hein, on peut le dire.
0: Bien sûr. Et puisque nous parlons de cartes postales, évidemment, pour la troisième saison, le philosophe Mathieu Pot-Bonneville, directeur du département culture et création du Centre Pompidou, nous fait l'amitié de nous en envoyer une.
2: Vous allez écrire un livre.
3: Un livre? Mais je ne pourrais pas. J'ai déjà du mal à écrire une carte postale.
4: Cher Patrick, au seuil de cette nouvelle saison, je m'en voudrais de commencer par vous tunneliser, selon le vocable désormais consacré pour désigner l'art d'infliger d'interminables monologues à une malheureuse victime. L'apparition de ce verbe tunneliser m'enchante, j'ai l'impression d'être entré moi-même dans le dictionnaire. Loin de moi donc l'idée de vous sauter sur le paletot avec des considérations théoriques, mais tout de même, je songeais cet été qu'il y aurait à redire à la notion de post-vérité. J'entends bien que cette notion vise à décrire une conjoncture, la nôtre, où les mensonges revendiquent crânement ce passé de toute mise à l'épreuve. Cette époque d'après la vérité, comme on dit l'après-guerre. Mais en baptisant cela post-vérité, on laisse à croire qu'il y aurait eu un temps où la vérité était toute contemporaine d'elle-même, comme refermée sur la confrontation instantanée entre mots et choses au présent de l'indicatif. Or, ne pourrait-on entendre aussi dans post-vérité la question des vérités d'après? Je veux dire des vérités qui s'efforcent dans la fragilité de leur éventualité native. Signaux faibles, prémonitions, présages, wishful thinking, vérités se poussant du col pour tâcher, en se montrant, de prendre date afin de devenir bientôt ce qu'elles ne sont pas encore tout à fait. C'est une sacrée question pour la photographie. À l'heure des deepfakes, il est bien sûr utile d'invoquer le lien du médium photographique soit avec le présent, l'instant décisif à la Cartier-Bresson, soit avec le passé. « Ça a été », écrit Roland Barthes dans « La chambre claire ». Mais ne risque-t-on pas alors de faire verser du côté de la simple affabulation certaines images ou certaines dimensions de l'image où tente de s'inventer un avenir, où se faufile un élan, où se risque une promesse? Je pense ici... Vous allez trouver ça bizarre. À ces clichés réalisés au tournant du XXe siècle par Eugène Hadgett, qui documentait les rues, les bâtiments, les gens. Rien de moderniste chez Hadgett, rien de flambant neuf, pas de nouvelle vague. Son œuvre est fréquemment tirée du côté du témoignage, le vieux Paris, c'était comme ça, etc. Mais c'est compté, je trouve, sans le jeu qui s'instaure dans ces images entre la netteté et le flou. Je m'explique. D'un côté, si chaque cliché est le plus net possible, s'il y faut la grande patience de la chambre photographique, c'est comme pour marquer qu'il y a encore à voir, à scruter, à découvrir. Qu'on n'en a pas fini avec l'irrégularité de ce pan de mur, réserve qui ne se dissipe pas dans l'éclat d'une rencontre. Mais parce que le temps de pause est long, il arrive aussi que dans le cadre des pas en passe, sans s'attarder assez pour laisser autre chose sur la plaque sensible qu'une brume évasive qui ravissait Man Ray. C'est que ces silhouettes avaient affaire ailleurs. Et dans le jeu que leur présence spectrale engage avec la netteté du décor, le présent se voit comme deux fois débordé par la durée, nécessaire à le parcourir des yeux, et par les éventualités qui l'auront traversé. Alors, que faire de ces indications envoyées par l'image vers l'avant, à l'aveugle, comme une carte postale, de ces post-vérités, comme on dirait post-restantes? Il y a 10 ans, cher Patrick, je me souviens que vous citiez au Collège de France la formule empruntée par Walter Benjamin à Jules Michelet « Chaque époque rêve la suivante ». Moi, c'était l'écrivain Pierre Michon que cela me fait penser. Écoutez, vous savez ce que c'est que le bonheur, madame ? Ces périodes de la vie où l'on a foi en soi sans se prendre pour un autre que soi, où l'on espère que dans un an, dans 10 ans, on sera enfin comblé, c'est-à-dire abouti. Pour l'instant, on souffre, on est un peu moins ou un peu plus que soi, mais dans 10 ans, on y sera, là où il faut. C'est cette petite souffrance, le bonheur, écrit Michon. Et je vous laisse sur cet envoi.
2: 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Patrick Boucheron.
0: Eh ben oui, Pierre Michon, on ira voir bientôt les Vies minuscules au Panthéon, puisque Mathieu Pot-Bonneville est un des commissaires de cette exposition. Mais pour l'instant, nous parlons de l'exposition qui se tient à Arles, au Palais de l'Archevêché, jusqu'au 4 octobre, Ghana, rêver l'indépendance. Et de fait, Damaris Amaou, on parle de ce rapport entre netteté et flou, entre le passé et le présent qui revitalise l'archive. Voilà pourquoi, effectivement, l'exposition ne dit pas simplement « ça a eu lieu », mais essaye de voir comment... on peut le faire, le relancer jusqu'à nous, et notamment grâce à l'art contemporain qui refait ces images, et même parfois très spécifiquement.
1: Oui, c'était important pour moi dans l'exposition qui est un dialogue avec le présent, puisque de toute façon l'histoire de la décolonisation et de la colonisation est une histoire
0: en cours
1: et à écrire, les dialogues avec le présent, mais je voulais en effet aussi regarder cette histoire avec les yeux de personnes peut-être de ma génération ou plus jeunes, comme des artistes, et de voir...
0: C'est pas un épilogue d'ailleurs, hein, c'est en dialogue, c'est en regard.
1: Toujours en ponctuation, que ce soit le travail de Rita Mawena Benison qu'on a évoqué tout à l'heure, ou le travail de Carlos Iduntaiwa, dont les photographies sont mises en dialogue avec celles de James Barnor.
0: Il y en a une par exemple qui me plaît beaucoup, ça s'appelle « Mon seul billet pour rentrer chez moi ».
1: Oui, donc avec toujours ces titres très évocateurs, poétiques. Et Carlos Iduntaiwa est un jeune photographe.

0: Il est né en 95 et ses photographies sont des mises en scène, des mises en scène du passé. Quand on y regarde très près, on voit un peu plus d'indices du présent. Mais ces photographies, elles sont nourries à la fois de cet imaginaire, de cet espoir qu'a pu susciter dans les discours des anciens de cette époque de l'indépendance, des albums de famille auxquels il a pu avoir accès, et puis aussi de son regard mélancolique sur ce Ghana, entre nostalgie, entre espoir et aussi parfois beaucoup de tristesse.
1: Oui, et là on voit... D'ailleurs, on voit Nkrumah derrière.
0: Au fond, on voit Thomas Sankara, une autre figure de l'indépendance, des indépendances africaines. Et puis, un père et son fils, ce sont des scènes que l'on voit rarement aussi, d'amour paternel, d'amour filial dans l'iconographie africaine, dans la manière dont on montre les Africains. Et donc, un père qui a l'air peut-être d'être un militaire ou d'être un... on ne sait pas, mais qui est en échange avec son fils, avec des gestes, et on le suppose aussi des mots très attentionnés.
1: Et l'autre manière de rejouer l'histoire, c'est de voir à nouveau les images qu'elle a produites. C'est ce que vous avez fait, d'ailleurs. Ça faisait partie du dispositif de l'exposition lors d'un séminaire, je crois, à Accra, en novembre 2025. Vous avez fait voir les images que vous alliez exposer à des gens aujourd'hui qui en parlent. Écoutez, c'est l'extrait d'un film qui est dans l'exposition, Annabelle Obiri.
2: A lot of hope, a lot of dreams, a lot of possibilities.
3: Beaucoup d'espoir, de rêves, de possibilités. Tout avait l'air parfait. C'est sûrement normal après avoir traversé des décennies de déceptions. On l'a vu au cours de notre vie, au fil de notre époque. C'est un peu différent de ce que mon père m'avait expliqué. Beaucoup de ces images ont l'air de dater d'une époque lointaine. Quand mon père décrit le Ghana, il est très anglicisé. Tout le monde est en costume. L'esthétique reste ghanéenne, mais on perçoit une grande influence de l'Angleterre et de l'Europe. Mais beaucoup de ces photos m'ont l'air vierge de la colonisation.
1: Beaucoup d'espoir, de rêves, de possibilités. Alors, on est historienne et historien, que diable, on sait effectivement se tenir face aux images, être critique, ne pas s'emballer. Mais quand même, Margot Laverne, c'est ça qui nous amène à ce sujet. C'est, on parlait de Marc Riboud, ces photos de jeunesse qui disent la jeunesse, qui disent « c'est beau d'être jeune ».
4: C'est aussi se replacer dans le mouvement d'une époque, comme on, la citation qu'on vient d'entendre, de chaque époque rêve la suivante. C'est une époque qui se rêve elle-même, en effet, ce début des années 50. Et donc c'est vrai qu'il y a cette part de ça, même si on a une approche critique, il y a un peu ça aussi qui nous envahit quand on s'intéresse à cette période.
1: C'est cette question de revitaliser l'archive, en somme, Margot Laverne.
4: La revitaliser aussi dans la mesure où, effectivement, le cas de James Barnard offre quelque chose d'assez rare. C'est un discours sur des images qu'il a lui-même produites. Il a 95 ans, 96 maintenant, 97. Ouais. Et ces images, elles sont très présentes. Elles ont été exposées à plusieurs reprises. Et comme on le disait, elles ont été recadrées, décadrées, encadrées, agrandies, etc. Et en même temps, lui offre de cette époque un récit qui n'est pas tout à fait pris dans la désillusion des décennies suivantes.
1: Mais de toute façon, pour revitaliser l'archive, il faut aussi la rendre disponible, la collecter. Et c'était aussi l'histoire que vous avez rencontrée, Damaris Amaa, où vous en parlez. Vous dites que finalement, vous avez aussi retrouvé une sorte de tradition familiale d'un grand-oncle, c'est ça ?
0: Oui, disons qu'il y a... C'est vrai qu'il y a encore une autre couche plus intime et familiale dans cette histoire, puisque peut-être qu'on peut le dire, la première question qui s'est posée avec ce projet, c'est d'ailleurs, mais pourquoi j'aime la photographie ? Est-ce que peut-être c'est parce que je suis ghanéenne et il faut peut-être trouver dans l'histoire du Ghana et dans l'histoire familiale, peut-être cette personne qui ferait le lien. Et ce grand-oncle, le professeur Joe Nkrumah, qui n'est pas affilié à Kwame Nkrumah, a été un enfant de cette indépendance, quelqu'un qui a été restaurateur d'œuvres d'art, qui a aimé intensément la photographie et qui aurait rêvé d'archives photographiques au Ghana. Et donc ce projet, c'est cette idée aussi de poursuivre ce rêve d'avoir une histoire visuelle du Ghana par la photographie.
1: Voilà pourquoi l'histoire continue en musique aussi. Kaogé, Don't Take My Soul, 2024.

0: Vous êtes bien sûr France Culture, vous écoutez Allons-y voir et attiré par le groove. Pierre Saint-Garavellou déboule dans notre studio. Bonjour.
1: Bonjour.
0: Vous voulez nous parler d'une autre indépendance africaine un peu oubliée, photographiée pourtant plus d'un siècle avant la décolonisation du Ghana, c'est ça ?
1: Oui Patrick, on pense généralement que le Ghana est le premier pays africain à obtenir son indépendance en 1957, alors que dès 1847, le Libéria proclame sa souveraineté. Cette jeune république trouve son origine dans une colonie de peuplement établie pour accueillir d'anciens esclaves afro-américains sous l'égide de l'American Colonization Society. La création du Libéria s'avère profondément ambiguë, associant d'un côté des abolitionnistes et des afro-américains en quête de liberté réelle, et de l'autre, des esclavagistes qui veulent simplement expulser les Noirs libres du territoire états-unien. Ces colons noirs, les Américo-Libériens, établissent une domination politique et sociale sur les populations autochtones. La constitution du nouvel État réserve par exemple la pleine citoyenneté aux seuls Noirs venus d'ailleurs, lesquels étendent ensuite leur emprise vers l'intérieur des terres par des guerres et des traités inégaux imposés aux dirigeants locaux. Autrement dit, les colons noirs s'approprient le discours de la mission civilisatrice qu'ils ont eux-mêmes subi aux États-Unis et le retournent contre les populations locales qu'ils jugent à leur tour sauvages.
0: Et c'est précisément un de ces colons noirs qui documente les premières années de l'indépendance.
1: Oui, l'un des premiers photographes à officier en Afrique subsaharienne est un Afro-Américain dénommé Augustus Washington. Né dans le New Jersey vers 1820, fils d'un esclave affranchi et fait rarissime pour l'époque d'une femme originaire du sous-continent indien, il intègre le prestigieux Dartmouth College, qu'il doit quitter faute de moyens pour devenir daguerréotypiste à Hartford dans le Connecticut. Militant abolitionniste et farouchement anticolonialiste, il voit à juste titre la loi sur les esclaves fugitifs de 1850 comme une menace pesant sur tous les Noirs états-uniens et c'est ce qui le pousse à émigrer. En 1853, il part au Libéria avec son épouse Cordelia et leurs deux enfants. Alors à l'origine, l'American Colonization Society le commissionne pour réaliser des clichés promotionnels de la jeune République. Il ouvre le premier studio de photographie de Monrovia, la capitale, où il immortalise toute l'élite américo-libérienne, des sénateurs, des missionnaires, des hommes d'affaires, jusqu'au premier président de la République, Joseph Jenkins Robert. Et Augustus Washington finit lui-même par intégrer cette élite en devenant d'abord planteur de canne à sucre, sénateur et même président de la Chambre des représentants du Libéria.
0: Et ces photographies d'Augustus Washington, Auguste, hein, appelons-le par son nom, portent-elles un nouveau regard sur les Africains ?
1: Ces portraits tranchent radicalement avec la manière dont on photographie les Noirs au même moment. Comme en témoignent les tout premiers daguerréotypes d'esclaves nés en Afrique réalisés en 1850 en Caroline du Nord, ces daguerréotypes avaient été commandités par le naturaliste Louis Agassiz, polygéniste convaincu qui veut en faire une preuve scientifique de leur infériorité raciale. Ces images de 1850 de Caroline du Sud dénudent et mesurent le corps noir, le réduisant à un spécimen. Washington fait exactement l'inverse. Ces sujets américo-libériens posent en costume trois pièces, cravate de soie, regard droit vers l'objectif, les codes même de la bourgeoisie blanche états-unienne. Une même technique photographique sert ainsi deux projets diamétralement opposés, déshumaniser les Noirs réduits en esclavage aux États-Unis et permettre à ceux qui ont émigré au Libéria de revendiquer une pleine humanité, une dignité, un statut social. Ce faisant, les photographies d'Augustus Washington trahissent aussi la domination exercée par les colons américo-libériens sur les populations autochtones. En effet, pour ces colons noirs, la redingote et la robe bourgeoise symbolisent la civilisation, tandis que la nudité relative des Africains de l'intérieur signale leur sauvagerie.
0: Et c'est à ce moment-là que des photographes considèrent le daguerréotype comme le procédé le plus à même, au fond, de saisir l'identité noire.
1: Oui, car ce procédé ancien nécessitait des temps de pose très longs pour fixer l'image sur la plaque à l'intérieur d'une chambre noire protégée de toute lumière. Ce processus produisait des photographies avec une grande profondeur de champ, particulièrement adaptées pour révéler les détails des zones sombres du sujet, les plis et la qualité des vêtements, la texture et la couleur des cheveux et surtout toute la gamme des tons de peau que l'on regroupait alors sous l'étiquette générique de noir. Alors qu'à partir des années 1870, le développement de la photographie instantanée a tendance à uniformiser le rendu des corps noirs, voire effacer une partie des détails de la peau. Donc on peut dire que le daguerréotype a sans doute contribué à la construction de l'identité individuelle de ces ces nouvelles élites, en démontrant avec force que tous les Africains ne se ressemblent pas.
0: Vous avez remarqué d'ailleurs que je m'en suis tenu au texte que vous avez strictement écrit pour moi. Rien que le texte, tout le texte. J'ai lu toutes les relances avec beaucoup de sobriété.
1: Je vous en remercie, Patrick Boucheron.
0: Vous avez été, oui. Mais c'est moi qui vous remercie parce que Pierre Sangarvelou, vous êtes le premier à avoir attiré notre attention dès le départ des rencontres de la photographie d'Arles sur cette exposition. Elle vous a beaucoup frappé. Je crois.
1: Oui, j'ai beaucoup aimé cette exposition. Alors, vous en avez très bien parlé, et je pense que c'est l'une des plus belles manières de lancer cette semaine, il faut le dire, le bicentenaire de la photographie, qui va durer un peu plus d'un an, jusqu'au 30 septembre 2027. Une très belle manière parce que, en fait, la France prétend... parti à juste titre avoir offert la photographie au monde depuis 1839 avec la célèbre figure de François Arago. Vous savez, l'État a racheté les brevets à Daguerre et aux descendants de Niépce pour permettre la diffusion de cette pratique et de cette technique dans le monde. Mais en fait, il s'agit aussi de rappeler que plusieurs pays, jusqu'au Brésil, ont développé des procédés spécifiques, ont contribué à l'invention de la photographie, et cette exposition montre bien ce à quoi peut ressembler une histoire décentrée de la photographie, oui. Et aussi une histoire par le bas de ces pratiques photographiques.
0: Oui, effectivement, Mathieu Pot-Bonneville nous parlait de Jeanne Hadgett, et voilà un contemporain africain-américain de Jeanne Hadgett, Augustus Washington. C'est très intéressant, effectivement, Damaris Amaro, ce rapport à la fois au regard et à l'identité. C'est toute la question, en somme.
2: Oui, c'est au centre du projet, mais c'est vrai que ce qui a été souligné sur cette manière de réécrire cette histoire de la photographie, ou de la compléter peut-être, on le dirait, c'était un des buts de l'exposition, à la fois de partir d'objets qu'on néglige, la carte postale... le timbre, du livre de photographie où on ne sait pas, parce qu'on aussi on a peur de l'utiliser parce qu'on est entre propagande, publicité, donc on n'a pas envie d'être piégé par ces images. Et donc j'aime passer par l'exposition, mais aussi par le livre, mais surtout par l'exposition pour offrir un public plus large qui ne connaît pas forcément souvent où est le Ghana, qu'est-ce que le Ghana, mais de parler d'enjeux qui sont primordiaux encore aujourd'hui sur cette construction des images et le pouvoir des images et comment ne pas être piégé par elles.
0: Margot Lavergne, cette

0: question effectivement qui est aujourd'hui tout à fait prégnante hein, dans l'histoire de la photographie, pluraliser les points de vue et décoloniser le regard, c'est évidemment tout l'enjeu.
1: Exactement, et en même temps j'aimerais bien rebondir sur ce qui vient d'être dit, c'est que effectivement là on regarde l'imaginaire d'une génération, mais cette génération a aussi en héritage et dans sa, voilà, dans sa culture visuelle toute cette longue histoire du portrait en Afrique. En effet, au Ghana, il n'y avait peut-être pas un Augustus Washington, mais il y a eu très vite des gens et des familles entières, en fait, des sortes de dynasties, une dynastie en particulier de photographes qui s'appelait les Lutruwote et qui ont été les passeurs un peu de cette esthétique-là. Donc, décoloniser parce que la photographie dans les années 50 s'associe à une révolution politique, à un rêve politique, mais aussi en ayant toute cette voilà, ces couches de construction du regard de ceux qui vont produire les images.
0: Pierre Singaré-Vélou, en tant qu'historien des colonisations et des décolonisations, mais aussi du musée, évidemment, il y a beaucoup de thèmes qui sont communs. Alors, vous avez dit gentiment que l'émission avait été complète, mais je suis sûr que vous avez d'autres choses à dire sur cette question du Ghana, de rêver l'indépendance et de ce formidable, du geste muséal aussi, que constitue
2: oui,
0: l'exposition.
2: Disons que cette exposition illustre bien, je trouve, aussi le renouveau historiographique que constitue la nouvelle histoire mondiale de la photographie. C'est un tournant récent, et c'est un tournant mondial auquel les chercheuses et les chercheurs français contribuent très activement depuis quelques années. Damaris Amao, ici présente, bien entendu, mais aussi un groupe de chercheuses et de chercheurs autour de Christine Barthes, qui est conservatrice au musée du Quai Branly et qui a été une des premières à consacrer une exposition à cette question, intitulée « Ouvrir l'album du monde
0: oui. ».
2: Une exposition qui a eu lieu d'abord au Louvre Abu Dhabi, ça n'est pas un hasard, et qui a inspiré ensuite une deuxième exposition et un deuxième livre sur les mondes photographiques, hein, une histoire mondiale de la photographie. Et on voit bien à quel point eh bien, ce sont des chantiers qui sont en train d'être travaillés, explorés par ces chercheuses et ces chercheurs, et qui constituent sans doute un des principaux enjeux de l'histoire de la photographie aujourd'hui.
0: Margot Laverne.
1: Oui, décentrer et donc prendre conscience par aussi l'élargissement des collections, que en effet la photographie n'avait rien de plus rare ailleurs dans le monde qu'en Europe ou en France en l'occurrence. Et c'est vrai que le geste de Christine Barthes au musée du Quai Branly, à la fois dans cette exposition et dans son travail d'acquisition aussi, contribue à faire exister ces images comme un patrimoine, en effet, pour les collections françaises, mais aussi comme un patrimoine partagé, un patrimoine mondial.
0: Et on revient peut-être ultimement, Damaris Amao, à ces mots que j'avais mis en exergue, autorité, lignée, dignité, potentialité, parce qu'on voit bien que ce monde photographié ouvre aussi des mondes de possibles qui ont eu lieu et qui pourront avoir lieu de nouveau. C'est-à-dire, on voit bien que rien ne vous emporte plus que le goût du présent. C'est ça qui est effectivement très sensible dans ce projet qui porte des dates 1957-1976, mais qui en fait parle de nous.
3: Oui, et puis c'est pour ça qu'il y avait cette importance dans l'exposition de ne pas avoir juste... voilà, on a parlé de ce workshop que nous avons fait au mois de novembre. Il y avait cette idée de ne pas vouloir d'avoir que des Ghanéens de papier figés au mur et d'avoir cette parole au présent. Il y avait, en évoquant de la mélancolie et de la tristesse par rapport à ces noms, mais aussi ces espaces de possibles, que le fait d'avoir cette mémoire, ce patrimoine, était un point de départ aussi pour penser le Ghana, penser nos rapports avec les autres d'une manière positive ou avec de l'espoir.
0: C'était Allons-y voir, merci à vous trois, Margot Laverne, Damaris Amao et Pierre Singaré-Vélou. Les références de vos livres, de vos ouvrages, de vos articles, de vos catalogues d'expositions sont à retrouver sur la page de notre émission. Cette émission a été préparée par Anouk Minaudier, à la prise de son Jean-Guilain Meige et à la réalisation Sam Bakiast. Merci à vous toutes et tous.

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4: 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Stratège visionnaire, conquérant audacieux et maître de l'influence, il incarne la puissance et l'ambition. Tout de suite, grande traversée, Jules César.
5: Ni le ciel, ni la terre n'ont connu la paix cette nuit.
6: Lui, ce n'était pas vaincre, c'était triompher.
5: Moi-même, j'ai beau savoir qu'une de ces étoiles est la mienne.
7: Au secours !
5: Qui a crié ?
7: Mon fils, César ! Mon assassin, César !
5: Pour sûr, c'est Calpurnie qui rêve encore. On me tue.
8: Il pense, comme d'autres grands hommes politiques ou grands conquérants de l'histoire universelle, qu'il est protégé, Napoléon aurait dit, par son étoile. Lui parle plutôt de la fortuna, hein, le destin, la fortune, et que donc cette protection divine va lui assurer le succès.
6: J'ai eu aussi plaisir à trouver cette phrase-là de Shakespeare, où il met dans la bouche de Giulio Cesare « si mon nom me permettait la peur ».
9: Les lâches meurent plusieurs fois avant leur mort. Le vaillant n'éprouve sa mort qu'une seule fois. De tous les prodiges dont j'ai ouï parler, il est pour moi bien étrange que les hommes aient peur. Car la mort est l'issue nécessaire qui vient quand elle le décide.
8: Jules César.
10: Julius Gaius Caesar.
8: Un rendez-vous avec la mort.
10: Iter ad mortem.
8: Par Alfred de Montesquieu et François Test.
11: L'Antiquité, c'est un univers fascinant. Parce que c'est à la fois une relation de familiarité. On a l'impression de connaître César depuis toujours. Et puis, plus on étudie l'Antiquité, plus on se rend compte qu'on ne comprend pas en réalité, que ça nous est extrêmement différent et au contraire, que c'est très exotique, que c'est une vraie entreprise anthropologique de partir sur un terrain totalement inconnu avec des témoins qui sont morts. Donc du coup, c'est tout un défi intellectuel de retrouver aussi cette civilisation qu'on croyait si proche et qui en réalité est bien plus lointaine et qui, malgré tout, fait réfléchir évidemment sur les enjeux du contemporain. Il n'y a de l'histoire que contemporaine, hein, comme on dit. Évidemment, quand on réfléchit au césarisme par rapport à toute l'actualité, on parlait de Trump, on pourrait parler de bien d'autres, ces questions-là, elles existent et elles existaient un peu différemment, mais avec des points communs dans l'Antiquité. Donc ça, c'est ce qui reste le côté le plus passionnant, je trouve, de s'intéresser à l'Antiquité romaine en particulier.
8: Épisode 1, un banquet chez Lépide.
12: Suétone raconte dans sa vie des 12 Césars que la mort du divin Jules fut à peu près telle qu'il l'avait désirée. Il exprimait son aversion pour une mort lente et souhaitait que la sienne fût prompte et subite. La veille même du jour où il périt, à un souper chez Lépide, un convive ayant soulevé cette question « Quelle est la fin la plus désirable ?» César lui répondit « La mort que je souhaite.

0: l'âge du protagoniste, mais aussi une certaine, alors j'ai pas envie de dire sévérité, mais une certaine gravitas, vraiment.
1: Christophe Badel, quel homme est César en cette soirée du 14 mars 44 avant notre ère? Quel âge a-t-il? À quoi ressemble-t-il?
2: Alors César, à la veille de sa mort, a 56 ans. Et c'est quelqu'un qui, semble-t-il, est vieilli prématurément. Alors, il y a des débats sur l'apparence physique de César. Le seul document irréfutable que l'on ait, c'est une monnaie frappée, justement, dans les derniers mois de sa vie. On le voit de profil et on voit quelqu'un de très émacié, de très amaigri, avec le cou spécialement, on voit les os. Donc, sûrement quelqu'un qui est usé par une vie, spécialement les dernières années, de combat. Alors, il y a la calvitie de César est célèbre. Sur la monnaie en question, une monnaie de profil, on voit la couronne de laurier, donc on ne peut pas juger de l'ampleur de la calvitie. Et on sait aussi que César est épileptique et que ses crises se sont multipliées dans ces justement dernières années. Donc on peut estimer que physiquement, c'est sans doute un homme usé.
3: Romy White, vous êtes la directrice du musée des Antiquités d'Arles, ville fondée par César pour, comme colonie césarienne pour sa 6e légion. Nous sommes au bord du Rhône, dans ce magnifique musée rempli de merveilles de la Rome antique d'ailleurs. Vous en êtes la directrice. J'imagine que vous êtes une défenseuse de la théorie que c'est Jules César. Quels sont les arguments en faveur de César?
0: Alors j'aimerais beaucoup que ce soit César, mais je ne peux pas l'affirmer. Il y a certains éléments, notamment effectivement la pomme d'Adam, le front dégarni, qui laisseraient penser que ça pourrait être César.
3: Aussi, le regard intelligent,
0: oui,
3: assez volontaire.
0: Voilà, tout à fait, exactement. Non, il ressemble effectivement au portrait républicain, c'est-à-dire que vraiment là, on est dans un style très réaliste. C'était justement les rides, tout ce vécu qu'on pouvait voir sur le visage était vraiment ce qui inspirait confiance et qui montrait qu'on était digne d'avoir le pouvoir.
3: Christine Dalbon, vous êtes psychanalyste franco-italienne, basée ici à Rome, nous nous trouvons dans votre cabinet. Pour vous, si vous deviez analyser le César du 14 mars 44 avant notre ère, quand il va dîner chez son ami Lépide, cet homme est dans quel état psychique?
4: Tous les écrivains, tous ceux qui en témoignent, le décrivent dans un état de tension permanent. Il y a différents aspects à ça. Je vais commencer par citer les classiques quand même, et notamment un psychiatre qui a écrit aux environs de 1900 qui a parlé de la césarite, cette ivresse folle du pouvoir, dire que César était atteint de césarite aiguë.
1: Marie-Claire Ferriès, historienne.
5: Il est certain que César ne semble pas avoir été très serein la veille des Ides de Mars. Il y avait des tensions très vives. Il était à Rome depuis plusieurs mois. Il rencontrait ou il devinait des oppositions à sa politique. Et d'autre part, on lui avait annoncé que les Ides de Mars seraient un cap dangereux pour lui, voire un cap fatal.
6: Regarde bien, César. Qu'est-ce que tu as à me dire? Répète tes paroles.
7: Méfie-toi des Ides de Mars.
6: C'est un illuminé. Laissons-le divaguer.
1: Vous pensez qu'il était indifférent à la mort? Quand il révoque ses gardes du corps, par exemple, peu de temps avant l'assassinat? Ou est-ce que, au contraire, vous pensez que peut-être il cherchait à défier la mort, à montrer qu'il était au-dessus de ça, que sa fortuna était immense?
4: Ça peut être l'un et l'autre. Je ne pense pas qu'on puisse les exclure un trait de son contraire. Quand on est dans un tel défi par rapport au triomphe, parce que lui, ce n'était pas vaincre, c'était triompher. De la même façon qu'on peut opposer arriver premier et être l'unique. Lui, il ne voulait pas arriver le premier, il voulait être l'unique. Et dans ces dimensions-là, je pense qu'on se coltine fatalement la dimension de la mort.
2: Du point de vue psychique, les sources nous montrent un homme fatigué, n'ayant plus de dynamisme, se laissant un peu porter par les événements. Mais on peut critiquer ce point de vue parce que ce sont des sources ultérieures de plusieurs siècles qui évidemment connaissent l'assassinat de César et sont marquées par

0: à l'idée d'un destin qui conduisait César vers sa mort et qu'il aurait accepté. Dans l'autre balance, on peut voir que c'est quelqu'un qui prépare une expédition en Orient.
1: Oui, donc c'est quelqu'un qui a des projets encore.
0: C'est quelqu'un qui a des projets, qui donc a tout de même le peps nécessaire pour les accomplir, en tout cas, il le pense. Il se lance dans peut-être ce qui va être sa guerre la plus difficile, puisqu'il doit lutter contre les Parthes qui ont vaincu les Romains récemment. Donc ça ne cadre pas exactement avec l'idée d'un homme qui est en fin de parcours. Mais on peut se demander si, d'un autre côté, il n'y a pas un côté fuite en avant dans cette expédition, qui peut faire penser à l'expédition, évidemment, russe de Napoléon. Dans la mesure où quelqu'un qui n'a peut-être pas résolu tous les problèmes de politique intérieure qu'il voulait faire, qui n'a peut-être pas pu trouver la bonne assise pour son régime et qui peut fuir un peu ses problèmes en lançant une nouvelle guerre.
2: Philippe Fleury, vous êtes professeur de latin à l'université de Caen, où se trouve cette extraordinaire maquette, qui est un objet d'ailleurs classé au monument historique, construit par Paul Bigot au début du XXe siècle. Vous pouvez nous décrire sa taille, sa texture ?
3: Alors, c'est une maquette qui représente les 4/5 de Rome. Elle est à l'échelle 1/400. Elle fait 12 mètres de long sur environ 6 mètres de large. Elle représente Rome à l'époque de l'empereur Constantin, au tout début du IVe siècle après Jésus-Christ.
2: Donc nous sommes le 14 mars 44 avant notre ère, au soir. César va dîner chez son ami, son collègue Lépide, c'est un banquet, ils vont parler de la mort, ils vont philosopher. Est-ce qu'on sait où est la maison de Lépide, où a pu avoir lieu le dernier repas, non pas du Christ, mais de César ?
3: Alors on ne connaît pas l'emplacement exact de la maison de Lépide. Lépide appartient à une famille riche de Rome. Elle pourrait se trouver sur le Palatin, à l'époque, qui est une colline aristocratique où se trouvent beaucoup de personnages d'ailleurs très connus. Cicéron a sa maison sur le Palatin. Auguste, quelques années plus tard, fera construire également sa maison sur le Palatin.
2: C'est où ?
3: Alors, le Palatin, c'est la colline qui se trouve juste ici, juste à côté du Grand Cirque. Elle est facilement repérable. Le Grand Cirque ici, la colline du Palatin, juste derrière.
2: La villa de Lépide est très certainement sur le mont Palatin, l'un des 7 grands monticules de Rome. Nous trouvons actuellement au pied du mont Palatin. Professeur Luca Fezzi, vous êtes l'un des principaux biographes de César en Italie. Vous êtes professeur d'histoire romaine à l'université de Padoue. Où, à votre avis, exactement pouvait se trouver la villa de Lépide ?
4: La villa de Lépide pourrait être tranquillement.
5: La villa de Lépide pourrait très bien se trouver juste derrière nous. Nous avons là derrière nous les pentes septentrionales du Palatin, une zone qui était très très convoitée par les hommes politiques. Aussi parce que on pouvait voir immédiatement ce qui se passait en dessous avec le forum. Nous avons sur cette zone des témoignages exceptionnels dans la correspondance de Cicéron, qui écrit tard dans la nuit à son ami Atticus, qui vit dans une autre partie de Rome, pour lui décrire les mouvements de ses ennemis dans le forum situé en contrebas.
2: Agnelli, selon vous, où a lieu ce fameux banquet, qui est quand même la veille de la mort ?
6: Moi, je ne pense pas qu'il s'agisse d'un très grand banquet. Je pense qu'il s'agit plutôt d'un repas de travail. Nous avons deux sources. Il y a Plutarque et puis Appien. Bon. Et Plutarque nous dit bien que, comme à son habitude, César faisait son courrier. Donc, je pense qu'il s'agit plutôt d'un banquet entre personnes proches. Probablement un banquet peut-être de 9 personnes, puisque vous savez que à Rome, les banquets ont mangé couché sur des fameux lits, les triclinias. Et généralement, le banquet le plus simple, c'est à 9 personnes. Donc, je pense qu'il s'agit plutôt de ce type de banquet. Alors, y avait-il d'autres convives connus ? Appien nous dit que César était arrivé avec Decimus Brutus. Alors, Decimus Brutus, c'est un césarien, mais ce sera aussi un conjuré. Voilà ce qu'on sait de ce repas, qui pour moi était plutôt un repas de travail qu'un repas de gala. Je ne crois pas, voilà.
7: Et Lépide, combien de légions possède-t-il ?
8: 15, peut-être davantage.
7: Où donc ?
8: En City.
7: Nous dînerons avec Lépide ce soir, toi et moi. Nous parlerons armée, champ de bataille et liste de personnes à éliminer. Et demain, quand bien même le Sénat m'offrirait-il le désert de Libye pour seul royaume, j'accepterai de bonne grâce.
2: Stéphanie Willer, historienne.
9: Lépide, qui organise ce banquet donc la veille des Ides de Mars, qui n'est pas dans le complot, lui, c'est donc un proche de César et c'est son maître de cavalerie. Le maître de cavalerie, c'est le second du dictateur. Donc normalement, on a deux consuls qui sont à égalité. Dans le cas d'un dictateur, on a un dictateur et son second, donc on a une hiérarchie entre ces deux hommes forts. César a choisi Lépide parce que jusqu'à présent, il avait été relativement fidèle. Ça reste quelqu'un d'assez obscur, hein, assez vite, juste après la mort de César, il inquiète parce que c'est quelqu'un qui a ses milices, enfin il a son armée, mais effectivement il va rentrer dans Rome avec son armée, et puis par la suite il fera partie du triumvirat avec Marc-Antoine et Octavien, mais il va vite devenir un personnage beaucoup plus sombre. À l'époque de César, il reste ce bras droit, mais plus dans l'ombre qu'un Marc-Antoine par exemple.
1: Et quel est le pouvoir d'un magister equitum qui détient la réalité du pouvoir sous ses ordres?
10: César a le pouvoir et il délègue les pouvoirs. Ceci étant, ça veut dire qu'il demande quand même à ses lieutenants, à Lépide comme à Antoine, d'être efficace. Et effectivement, il va gérer la ville de Rome pendant cette période et il ne va pas y avoir de problème. Il gère pour le dictateur les projets de César. Donc, il le fait relativement bien. Voilà, c'est ça.
11: Je suis désolé de vous interrompre, mais je dois parler à César. Veuillez nous excuser.
2: Stéphanie Willer, comment situer César sur l'échiquier politique?
9: Alors César, il est effectivement de cette tendance des populares, c'est-à-dire c'est ceux qui vont défendre les intérêts du populus, du peuple, et il s'oppose aux optimates, les autoproclamés meilleurs, qui sont plus conservateurs et qui vont défendre les intérêts, on va dire, de l'oligarchie sénatoriale, pour faire simple. Donc c'est impopulaire, c'est un popularis, la version négative c'est un démagogue, il va s'appuyer sur le peuple, mais alors est-ce que c'est dans l'intérêt toujours du peuple ou pas, c'est d'abord dans son intérêt à lui, mais effectivement il va développer une politique et il y a peu de raisons de douter de sa sincérité sur le fait de jouer le peuple contre le Sénat. Enfin, c'est un peu caricatural de le poser comme ça, mais il va limiter les dettes, notamment faire la distribution de terres aux citoyens sans terre, etc. Donc il va se servir des outils de cette tendance qui existe depuis les Gracques, tout en étant un aristocrate patricien de la meilleure famille, enfin des meilleures familles.
2: Et pour vous, dans votre analyse, Stéphanie Willer, est-ce que c'est un homme sincère dans sa politique ou est-ce que c'est ce qu'on appellerait aujourd'hui un populiste, quelqu'un comme Donald Trump aux États-Unis, c'est-à-dire qui s'appuie sur la foule pour en fait court-circuiter les institutions de la République?
9: Il devait être pour partie convaincu. Malgré tout, je pense qu'il n'est pas que démagogue, ou populiste en tout cas. Si on voit comment notamment traitait ses hommes sur le champ de bataille et comment il a été fidèle à ses vétérans après, effectivement, il y avait un réel intérêt pour les citoyens et notamment les nouveaux citoyens qui entraient dans le corps civique par différentes procédures, mais de la conquête. Hein. Il y avait peut-être une forme de sincérité de ce côté-là.
11: On dit que tu as élu domicile dans un quartier modeste.
12: Et dans une maison qui est loin d'être luxueuse.
11: Mmh. Et que tu as donné une fête pour 11 000 plébéiens sur le champ de Mars.
12: Une fête est un bien grand mot, crois-le bien.
11: Depuis plus de 200 ans, ta famille et la mienne ont eu l'honneur de faire partie de l'ordre équestre et de la classe patricienne. Elles ont fait la grandeur de Rome. Pourquoi nous tournes-tu le dos pour Gracchus et la plèbe?
12: Je ne tourne le dos à personne, surtout pas à Rome. Mais j'ai appris une chose de Gracchus. Rome, c'est la plèbe.
11: Non. Rome est une éternelle pensée dans l'esprit des dieux.
2: Dottoressa Sara Borello, vous êtes romaniste, vous êtes l'une des plus grandes spécialistes de Servilia Caeponis, la maîtresse de César. Alors nous sommes le 14 mars 44 avant notre ère. Chez Lépide, il y a un grand dîner. Les historiens romains sont un peu misogynes, donc ils parlent des hommes présents et pas des femmes. Mais vous, Sara Borello, qu'en pensez-vous? Est-ce que Servilia faisait partie des convives?
13: Effettivamente, la vigilia delle Idi di marzo del 44 avanti Cristo, per cui siamo
14: en effet, la, sera del la veille des Idi de mars 44 avant Jésus-Christ, nous sommes donc au soir du 14 mars de cette année-là, César dîna chez Lépide. Il est raisonnable de considérer que soit présente à ce dîner également l'épouse de Lépide, donc la seconde fille de Servilia, Junia II. Et d'après certaines sources, nous savons aussi qu'était présent même l'un des conjurés, Decimus Junius Brutus. Alors, nous ne savons pas si Servilia était présente. Il y a certains historiens, comme par exemple le grand historien romain Ronald Syme, qui considèrent que 9 personnes au total étaient présentes. Mais nous ne savons pas qui d'autre était présent. Nous pouvons imaginer peut-être Marc-Antoine, qui était consul avec César et son autre bras droit avec Lépide, et ou d'autres césariens comme Hirtius ou Pansa ou Balbus. Nous pouvons aussi imaginer quelques autres femmes. Servilia pourrait en être. Mais encore une fois, nous n'avons aucune information qui le confirme. Nous pouvons seulement le supposer du fait que le dîner eut lieu chez Lépide et chez la fille de Servilia, Junia II, et du fait que Servilia continuait d'être très proche de César.
6: Appien nous dit que César était arrivé avec Decimus Brutus. Alors Decimus Brutus, c'est un césarien, mais ce sera aussi un conjuré.
1: Est-ce qu'il y a son autre beau-frère, c'est-à-dire Cassius ?
6: Non, je ne pense pas qu'il y ait... Enfin, nous n'en savons rien, mais il me paraît difficile de croire que Brutus et Cassius, qui avaient quand même un projet particulier pour le lendemain, soient présents à ce banquet. Moi, je pense plutôt qu'on était avec des personnes proches de Lépide et de César. Hein. Alors, normalement, les femmes ne participent pas... généralement à ce type de banquet. Hein. Donc il n'est pas certain que Servilia soit présente.
1: Pour autant, c'est un repas normal, mais c'est un repas où certains des assassins sont présents.
6: Ah, certainement, oui. Au moins un. Oui. Si on croit la version d'Appien, oui.
1: Dans quelle état psychique est César le 14 mars au soir, Marie-Claire Ferriès?
15: L'état psychique d'un personnage historique, et notamment de l'Antiquité, est toujours délicat à tenter d'évaluer. D'autant plus que pour le dernier soir de César, on a beaucoup glosé sur les appréhensions de César, sur notamment la petite phrase qu'il lâche lorsque, dans la discussion, on réfléchit sur quelle serait la mort que chacun souhaiterait. Et César aurait répondu qu'il souhaitait, lui, une mort rapide et qui le frappe sans s'annoncer. Et c'est cela est apparu comme, a posteriori bien sûr, comme une prémonition de son destin.
16: Je me souviens de quelque chose de curieux. À un moment donné, César nous a demandé à chacun quelle mort nous préférerions. Et quand ce fut à son tour de parler, il me fixa et dit « Soudaine ».
17: Pour nous, ce texte-là prend une tournure toute particulière, puisque quelques heures après, César mourra dans la curie de Pompée.
1: Pascal Montlahut, historien.
17: Ce qu'on peut y voir, c'est sans doute au moins deux choses. Premièrement, qu'il y a des discussions à ce moment-là qui parcourent la ville de Rome, discussions qui ont trait à la possibilité d'un complot. Hein. On pense que César a été informé des dangers qu'il courait quelques semaines avant, quelques mois avant, hein, par le biais de graffitis sur les murs de la ville où on le voit se faire traiter de tyran, où on appelle à Brutus à venger la République en se montrant au niveau de l'autre Brutus, c'est-à-dire le créateur de la République en 509. On sait également par Cicéron, dans ses lettres familières, en livre 9, que Cicéron était surveillé dans ses propres banquets. Il y avait des agents de César qui étaient là, alors des esclaves, des amis, on ne sait pas trop, mais qui surveillaient les paroles qui étaient dites. Donc César, au mois de mars 44, sait que quelque chose est en train de se tramer. Mais on a aussi cette espèce de cas qu'il serait résigné à l'idée de faire l'objet d'un complot, complot dans lequel il pense que ne trempera pas Brutus jusqu'au dernier moment, puisque Brutus, on a des textes hein, où il professe son admiration pour lui, il veut que Brutus soit consul à brève échéance. Donc on a cette idée que Il sent que quelque chose arrive, il ne sait pas exactement quoi en faire. Et peut-être que cette phrase, effectivement, la mort la plus brutale et la plus soudaine, est une sorte de bravade, une sorte de bon mot qui dit « Bon, de toute façon, quitte à mourir, hein, autant le faire bien, en quelque sorte. » Et c'est ce qui va se passer le lendemain. Mais effectivement, donc, il y aurait un aspect philosophique et un aspect effectivement un petit peu sombre aussi lorsqu'on parle de la mort et que la mort intervient le lendemain. Est-ce que le banquet a annoncé la mort? Est-ce qu'au contraire on se rit de la mort? Ou est-ce que c'est une invention pure et simple de la part des auteurs anciens pour anticiper en quelque sorte la mort?
1: Stéphanie Wheeler, la question que je me pose, c'est est-ce qu'on peut se fier aux sources antiques, notamment à propos de cette conversation incroyablement prémonitoire concernant le mode de mort? Comment vous analysez la chose, vous, en tant que latiniste?
9: C'est difficile à dire, mais il y a une partie de reconstruction qui est évidente, et plus le personnage est mythifié comme César, plus la reconstruction est importante. Et les sources, encore une fois, il faut réfléchir à la manière dont ceux qui écrivent ces textes-là ont eu les informations eux-mêmes. Donc là, qui était là à ce banquet pour ensuite raconter ce qui s'était passé, hein? Bon, dans certains cas, on peut effectivement avoir des témoins. L'assassinat de César lui-même, il y avait des témoins. Dans d'autres cas, plus intimes, effectivement, c'est vraiment, alors pas forcément l'imagination des auteurs qui ont écrit ces récits, mais en tout cas, comment la légende s'est construite. On a des listes de prodiges reconstituées a posteriori, qui passent pour avoir été compris une fois que l'épisode s'est passé. Si on comprenait tous les prodiges, il ne se passerait rien derrière, on les écouterait.
2: Professeur Luca Fezzi, qu'est-ce que vous en pensez, vous, de ce dîner du 14 mars? Qu'est-ce que vous pensez de cette conversation qui glisse sournoisement sur le sujet de la mort?
4: Si, è molto chiaramente questa conversazione.
5: Oui, oui, très clairement, cette conversation est très, très suggestive et naturellement. Nous ne pouvons pas ne pas penser que quelqu'un ait pu avoir la tentation d'attribuer à César, la nuit précédant sa mort, des paroles qu'il n'a jamais prononcées.
4: Però nel caso di Cesare, diciamo, Cesare è un personaggio.
5: Cependant, dans le cas de César, disons que c'est un personnage qui affronte très souvent la mort, qui a une familiarité avec la mort qu'il parvient à éloigner de nombreuses fois grâce à son habileté.
4: César, chiaramente, è un épicureo.
5: César est clairement un épicurien. Peut-être que quand nous pensons aux épicuriens, nous pensons à des personnages particulièrement jouisseurs. Mais non, en réalité, beaucoup plus banalement, pour lui, c'était une vision un peu plus matérialiste que les autres. Et donc, disons-le clairement, César probablement n'imagine rien après la mort. Donc, le fait qu'il désire une mort inattendue, soudaine, ça veut dire, de toute façon, après, il n'y a rien, moi, je ne sens pas la douleur. Voilà, quelque chose dans ce genre qui est très humain, et beaucoup d'entre nous répondraient la même chose aujourd'hui. Et le fait est qu'il a ensuite été assassiné le jour suivant.
2: Assassiné? Mais par qui? Et pourquoi? Et quel est le rôle des femmes dans ce meurtre? Nous poursuivons l'enquête avec l'épisode 2, Itinéraire d'un séducteur.
18: Je m'appelle Barry Strauss, je suis historien, professeur à l'université Stanford, à l'Institut Hoover. Je vous parle depuis Palo Alto, en Californie.
2: Barry Strauss, quand vous repensez à la mort de César, quelle est l'idée centrale qui vous paraît devoir être expliquée au public actuel?
18: J'aimerais
5: que les lecteurs comprennent que le complot contre Jules César n'est pas seulement une histoire de morale ou de principe. C'est aussi une affaire de pouvoir, de politique et de stratégie militaire.
2: Et comment décririez-vous
1: Ce que votre livre apporte au récit traditionnel sur l'assassinat de César, Barry Strauss, qu'est-ce que vous renouvelez sur cette question ?
5: Je crois que mon livre met en lumière des personnages qu'on ne considérait pas comme centraux dans l'assassinat de César. Cléopâtre, Servilia et surtout Decimus Brutus, l'autre Brutus, le Brutus oublié, qui est en réalité l'un des acteurs essentiels, voire le vrai moteur du complot et qui a été largement effacé de la mémoire.
19: L'auteur grec Plutarque, dans ses fameuses vies parallèles, écrit que César aimait Servilia, la mère de Brutus, plus que toute autre femme. Elle était passionnément éprise de lui, et lui l'aimait en retour. On disait même que Brutus, qui était né à l'époque où leur amour était à son comble, était donc le fils biologique de César.
1: Dottoressa Sara Borello, vous êtes romaniste, vous êtes l'une des plus grandes spécialistes de Servilia Caeponis, la maîtresse de César. Vous êtes une disciple de Suzanne Treggiari, la grande historienne qui a remis à l'honneur l'étude des femmes, des matrones dans l'histoire romaine, qui ont été marginalisées, il faut le dire un peu, par les historiens classiques et par les modernes. Qui est, selon vous, Servilia ? Et quelle est la nature profonde de son lien à César en mars 44 avant notre ère ?
13: Servilia est une matrone romana, vissuta nel primo secolo avanti Cristo.
14: Servilia est une matrone romaine ayant vécu au 1er siècle avant Jésus-Christ. Comme César, elle naquit vers 100 avant Jésus-Christ. Et c'était une femme appartenant à l'élite d'une famille d'aristocratie ancienne et noble. Elle est connue pour avoir été la plus durable et importante maîtresse de Jules César. Leur relation dura au moins 20 ans, d'après ce que nous pouvons reconstruire, avec une plus ou moins grande précision, à partir des sources antiques. Et surtout, elle fut la mère de Marcus Junius Brutus, le principal conspirateur de la conjuration qui tua Jules César.
1: Qu'est-ce qu'on sait vraiment de Servilia ? Est-ce qu'on peut deviner à quoi elle ressemblait ? Est-ce qu'on connaît ses traits de caractère ?
14: Nous pouvons supposer que c'était une femme, sinon vraiment belle, mais qui avait un certain pouvoir d'attraction, une certaine forme de séduction. Elle fut sans doute une femme extrêmement intelligente, très capable, qui agissait dans les coulisses de la politique. À propos de son caractère, nous savons par les sources qui la décrivent, qui racontent surtout ses actions, que ce fut une femme extrêmement déterminée à ramener sa famille au premier plan, famille qui avait quelque peu décliné dans les dernières décennies précédant la fin de la République. Et aussi en ce sens, non seulement elle-même se lia à d'importants et jeunes hommes politiques de l'époque, soit par des mariages, soit dans la relation avec Jules César, mais aussi par son fils Brutus et les trois filles Junia qu'elle eut de son second mariage. Elle construit de fait ses alliances matrimoniales avec des personnalités de premier plan, hommes ou femmes, du 1er siècle avant Jésus-Christ.
1: Pascal Montlahut, historien.
17: Les matrones, donc les femmes de l'aristocratie romaine, sont de mieux en mieux documentées quant à leur action politique, que l'on pense à l'époque de César à Servilia, évidemment, et juste après la mort de César à Fulvia, la deuxième femme de Marc-Antoine. Alors ce qui est très intéressant, c'est que pendant longtemps, on a eu une lecture très stéréotypée de cette action. Les femmes étaient grosso modo des empoisonneuses ou des femmes qui conseillaient sur le lit conjugal de manière un petit peu discrète et cachée. Aujourd'hui, on sait qu'il n'en est rien, que des femmes comme Servilia pouvaient prendre la parole dans une assemblée d'hommes, effectivement, que
1: Cicéron le rappelle, d'ailleurs.
17: Cicéron le rappelle, que des matrones peuvent aller intervenir auprès des triumvirs après la mort de César pour dire « ne tuez pas nos maris, ils ont fait une erreur », etc. Et donc aujourd'hui, ce qu'on dit, c'est que les femmes ne sont peut-être pas des citoyennes autant que les hommes.
1: Elles votent pas.
17: Elles votent pas, par exemple, mais elles peuvent être les récipiendaires d'un testament. Elles peuvent gérer les biens d'une maison en cas d'exil ou de mort du mari ou du père. Elles ont donc un rôle juridique réel, qui existe, qui ne fait peut-être pas d'elles des citoyennes, mais dont on doit bien rappeler qu'elles sont des actrices de premier plan de la vie politique, que l'on connaît moins parce que les sources sont produites par des hommes et pour des hommes.
10: Les femmes n'ont pas de statut, elles ne sont pas citoyennes, elles sont une sorte de citoyenneté passive, mais elles sont souvent influentes. Hein. Une des façons aussi d'avoir une influence politique, c'est par le mariage de leurs enfants. Hein. Elles jouent beaucoup sur ce rôle-là, que ce soit les garçons ou les filles. Hein.
20: La société aristocratique romaine, qui est véritablement aux manettes du pouvoir, est organisée en grandes familles.
1: Marine Bretin-Chabrol, historienne.
20: Des familles patriciennes, qu'on appelle des gentes, qui fait remonter ses origines au premier temps de l'histoire de Rome, donc à l'époque de la royauté, et qui identifie un fondateur illustre. Jules César donc prétend faire remonter son origine à la lignée de Romulus, et au-delà de lui, donc, aux Troyens aînés, qui auraient quitté la ville de Troie en flammes, auraient voyagé dans le bassin méditerranéen, se seraient installés en Italie. Et l'argument clé, c'est de dire que le fils d'aîné s'appelait Iule, et donc on voit bien le lien étymologique entre Iule et Iulius, le nom de famille donc des Iulii, de la gens Iulia. L'avantage d'être descendant d'Aîné, c'est que Aîné est censé, selon la légende, être le fils d'un mortel, Anchise, et d'une déesse, pas n'importe laquelle, donc Vénus. D'où les revendications de César qui fait construire à Rome un temple de Vénus Génétrix, Vénus mère.
14: Servilia choisit avec beaucoup d'attention les époux, aussi bien l'épouse de son fils Brutus que ceux de ses trois filles Junia. Justement, pour ce qui est des filles, elle fit marier Junia première avec Publius Servilius Isauricus, Junia seconde avec Marcus Emilius Lepidus, le futur triumvir et avant encore bras droit de César. Et enfin, Junia troisième avec Gaius Cassius Longinus, qui mena ensuite avec Brutus la conjuration visant à tuer César.
20: Brutus le Jeune, donc, est né soit en 85, soit en 78 avant Jésus-Christ, alors que son père est marié donc avec Servilia. Mais on sait que Servilia était la maîtresse de Jules César. Toutefois, on ne sait pas très bien à quelle époque.
1: Néanmoins, tout de même, et Suétone et Plutarque mentionnent, notamment Plutarque à deux reprises dans la vie de César, mais aussi dans la vie de Brutus, mentionnent que son amour avec Servilia était au plus vif à l'époque de la naissance de Brutus le Jeune, de telle sorte que lui-même était persuadé d'être le père biologique de Brutus.
20: Oui, c'est exactement ce que dit Plutarque. Mais il est le seul à établir cette chronologie. C'est sans doute une histoire qui a duré une quinzaine d'années, mais est-ce qu'elle remonte à la première jeunesse des deux amants? Rappelons qu'à l'époque, en 85, date la plus probable de la naissance de Brutus, César n'a que 16 ans. Donc,
1: oui, enfin, on peut procréer à 16 ans. Il aurait pu être son père.
20: On peut procréer. Et d'ailleurs, Servilia devait être relativement jeune, puisqu'on peut marier les filles à partir de 12 ans à Rome. Mais pas vraiment de preuves de lien entre César et... au contraire, hein, le Servilia évolue dans un milieu plutôt conservateur, hostile à César. Donc, cette relation est non seulement adultère, mais en plus assez... étonnante politiquement. Enfin, on a vraiment une passion amoureuse qui franchit un certain nombre de barrières politiques. Donc, je pense que le texte de Plutarque se trompe, ou en tout cas reconstruit. Plutarque écrit plus de 150 ans après la mort des différents protagonistes.
1: Certains historiens, peut-être d'ailleurs un peu macho, misogyne, ont minimisé le rôle de Servilia ou des femmes en général dans la politique romaine. D'autres, dont Tregiari, dont vous vous réclamez, ont au contraire souligné que Servilia a eu un rôle fondamental, peut-être même comme conseillère, comme espionne pour César. Comment vous définiriez-vous, Sarah Borello, le pouvoir de Servilia, l'assise sociale de Servilia à Rome en 44 avant notre ère?
14: Servilia, je pense, fut vraiment la principale maîtresse de César. Aussi parce qu'elle est la seule, à ce que nous sachions, à part peut-être Cléopâtre, Mais c'est la seule matrone romaine à laquelle César ait donné une perle d'une valeur de 2 millions de sesterces et à qui il est permis d'acheter à prix très réduit les propriétés qui auparavant appartenaient aux Pompéiens pendant les guerres civiles. Nous sommes donc entre 48 et 45 avant Jésus-Christ. Servilia était une femme d'un grand sens politique. Et je pense qu'elle était aussi, d'une certaine manière, une conseillère de César, c'est-à-dire une personne avec laquelle César se confrontait au sujet des décisions politiques à prendre. Servilia pouvait donc conseiller César, elle était en position de le faire précisément parce qu'elle possédait cette grande autorité et qu'elle était capable d'exercer son influence tant sur César que sur d'autres membres de sa propre famille, comme Brutus.
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0: Christophe Badel, pour les Romains, il y a un parallèle entre les conquêtes amoureuses et les conquêtes militaires, on peut dire. Mais où en est réellement Jules César à la fin de sa vie ?
1: D'un point de vue sentimental, il semble assez comblé. Sa maîtresse Cléopâtre est présente à Rome, où elle vient d'accoucher, où elle est enceinte. Bon, et il peut penser qu'il aura un fils alors qu'il n'en a jamais eu auparavant. A priori, son existence ne pose pas de vrais problèmes à son épouse Calpurnia, qui est stérile, qui est habituée aux aventures de son mari. Et, la dernière nuit, il la passe avec son épouse. Quant au rapport avec sa maîtresse Servilia, l'amour qui est le plus durable, ils sont difficiles à préciser, hein, dans la mesure où on sait qu'au retour de la guerre des Gaules, il lui a offert une perle d'une valeur inestimable. Donc c'est relativement récent, hein, on est peut-être vers 50 avant Jésus-Christ, donc c'est tout de même récent. Mais on dit aussi que Servilia, voyant en quelque sorte sa séduction baissée, aurait proposé à César une de ses filles pour la mettre dans son lit. Hein. Donc, ouais. Est-ce que...
2: La femme de Cassius, l'un des principaux conjurés.
1: Alors, et puis, justement, c'est le rapport avec Servilia sont compliqués, parce qu'il se trouve que Servilia est la mère de Brutus, et que récemment, Brutus a épousé Portia, qui est la fille de Caton. Caton qui est le principal ennemi de César. Et en fait, il s'entend mal avec sa belle-fille. Elle estime que ce mariage éloigne trop Brutus de César. Et donc, elle resterait liée à César.
2: Vous en pensez quoi ? Est-ce que vous pensez que Servilia reste loyale à César ? Ou est-ce qu'à un moment, la mère de l'assassin, la belle-mère du deuxième assassin, ça commence à faire beaucoup ?
1: Je pense que Servilia a dû, pendant une grande partie de sa vie, jongler avec des loyautés un peu contradictoires entre son frère Caton, avec laquelle il est très lié.
2: Et il est le pire ennemi de César.
1: Et César, son amant, au moins une vingtaine d'années, si ce n'est plus. Et donc, et les deux étant les pires ennemis, on peut penser que dans la haine de Caton vers César réside aussi une part de jalousie, que les rapports fraternels, ils sont que demi-frères, demi-sœurs d'ailleurs, les rapports fraternels avec Servilia sont un peu ambigus aussi, hein, qu'il y a une part de jalousie de sa part.
2: Et d'ailleurs, César, dans l'Anticaton, dit que Caton avait des pulsions incestueuses. Hein.
1: Oui, mais César, en effet, lui, ne le cache pas. Bon, donc voilà, pour moi, une femme qui a dû gérer des attachements de sœur, d'amante, de mère, comme elle a pu.
3: Le Sénat siège aujourd'hui. Aucun rassemblement. Dans le voisinage, pas de jeu d'argent. Ni de prostitution. Puissent tous les dieux bénir notre sacro-saint père, Caius Julius César.
4: Plutarque nous raconte dans la vie de Caton le Jeune qu'un jour qu'on apportait à César un billet pendant la séance du Sénat, Caton, soupçonnant qu'il s'agissait d'une affaire ourdie contre lui, ordonna qu'on le lût à haute voix. César résistait et priait qu'on ne l'y contraignît pas. Mais Caton insista et ne céda point. César dut lire le billet. C'était une lettre galante de Servilia, la sœur de Caton lui-même. Caton la prit et la jetant à César, « Tiens, ivrogne !» lui dit-il.
5: Nous sommes en 63 avant Jésus-Christ. Plus précisément, le 5 décembre. Et ce jour-là, au Sénat, on discute du sort à réserver aux conjurés de Catilina, qui sont pour l'instant enfermés en prison en attente d'un jugement. Alors que Caton s'expose au Sénat en prononçant un discours en faveur de la peine la plus intransigeante, la plus sévère, la peine de mort, justement, à infliger aux conjurés, César reçoit une lettre, un message de l'extérieur. Caton, voyant ce message arriver, accuse César de recevoir des messages des conjurés. Parce que, justement, selon certains historiens, César avait peut-être commencé à prendre part quelque temps plus tôt à la conjuration de Catilina, pour ensuite s'en détacher. À la fin, cependant, César fit lire le message à Caton. Et selon ce que dit Plutarque, les propos de ce message étaient purement érotiques, de nature sexuelle, amoureuse, et révélaient donc le fait qu'en 63 avant Jésus-Christ, une relation amoureuse était déjà en cours, un adultère précisément entre Servilia et César.
6: «
1: Je ne pense pas qu'elle était au courant de la conjuration. Elle a pu rester loyale envers César jusqu'au bout. Et Brutus s'était réconcilié avec César. Donc elle pouvait en être heureuse. Ce qui est vrai aussi, c'est que le lendemain de la mort de César, elle accueille une réunion de Brutus et Cassius qui montre qu'elle est du côté des assassins de César, ou plutôt du côté de son fils. C'est-à-dire que est-ce une femme qui avait des idées politiques, c'est pas évident.
2: Pour autant, si je prends la défense de Servilia, on notera que les triumvirs, qui se sont beaucoup vengés contre les conjurés, n'ont jamais inquiété Servilia, ne lui ont jamais, par exemple, repris les villas que lui avait offertes César, ne l'ont jamais poursuivi de leur vengeance.
1: Alors, je pense, en effet, les triumvirs ont pensé, avec raison, qu'elle n'avait aucun lien avec l'assassinat. Et quand le second triumvirat a été mis en place, Octave a fait passer une loi qui organisait un procès des assassins de César. Et en fait, des procès qui ont été très extensifs. Et les gens qui savaient sans avoir participé ont été aussi arrêtés, exécutés, bon bien. Et elle n'a jamais été inquiétée. Et les triumvirs, les césariens, croyaient en son innocence et pensaient sûrement à son attachement réel et sincère envers César. Et par ailleurs, il faut savoir que le droit romain est individuel. Le droit romain ne fonctionne absolument pas sur une logique communautaire. Le fait qu'elle soit la mère de Brutus n'amenait pas à l'envier, dans l'englober dans la persécution. Absolument pas.
2: Cicéron, toujours lui, dans ses indiscrétions et sa correspondance, nous dit qu'il déteste l'étrangère, en parlant de Cléopâtre, qui vit donc à Rome en 44 avant notre ère. Qu'est-ce que vous pensez que Servilia, cette puissante matrone romaine, a pu penser de la présence de Cléopâtre, sans doute enceinte d'ailleurs à Rome à ce moment-là, qui est plus jeune qu'elle, qui est donc la rivale, sa rivale dans le cœur de César, à tel point que Suétone a même pu écrire qu'elle ait prostitué sa fille cadette, Junia Tertia, pour essayer de récupérer César des griffes de l'Égyptienne. Qu'est-ce que vous en pensez, vous, Sara Borello?
5: En effet, au début de 46 avant Jésus-Christ, Cléopâtre et le fils qu'a eu de César, Ptolémée César, connu aussi sous le nom de Césarion, arrivèrent à Rome. Et ils restèrent à Rome dans une très prestigieuse villa pendant environ 2 ans, pratiquement jusqu'à l'assassinat de César en mars 44 avant Jésus-Christ. Nous n'avons aucune source qui nous parle en quelque manière de la réaction que Servilia put avoir à l'arrivée de Cléopâtre. Je suis encline à considérer qu'à cette époque, donc autour de 45 avant Jésus-Christ, Servilia et César n'étaient plus amants sur le plan, disons, amoureux et sexuel, mais que Servilia continuait cependant à exercer une certaine influence, justement, une certaine autorité à l'égard de César. En effet, Suétone nous informe que Servilia poussa la plus jeune de ses filles, Junia III, qui était l'épouse de Cassius, à être la maîtresse de César. Cela pourrait être un simple ragot, mais historiquement, cela pourrait aussi être possible, je pense. Il se peut aussi que Junia III, épouse de Cassius, ait voulu, avec Servilia, se rapprocher de César, afin que Cassius, en tout cas la famille au sens large de Servilia, continue d'être proche du dictateur et dans ses bonnes grâces. C'est une hypothèse qui doit évidemment être bien démontrée et bien argumentée, mais que je ne peux pas exclure.
6: César a tout réussi, tout conquis. C'est un guépard.

0: Mouraille. Avec moi.
1: Pascal Monlahuc, vous qui êtes spécialiste un peu de l'humour chez les Romains, de la répartie, César a aussi lui-même beaucoup fait l'objet de blagues, de saillies, des blagues qu'on appellerait d'ailleurs aujourd'hui parfois homophobes ou du body shaming. Qui attaque César et pourquoi dans sa jeunesse ?
2: Dans les premiers temps de la vie de César, donc on va dire qu'il fait son entrée sur la scène politique véritablement dans les années 70 avant notre ère, hein, où il commence vraiment à émerger à Rome, les bons mots dont on dispose qui lui sont adressés, hein, qui fustigent effectivement ses amours avec le roi de Bithynie, Nicomède, qu'il appelle la femme de tous les maris, le mari de toutes les femmes.
1: Reine de Bithynie.
2: Ou la reine de Bithynie, exactement, sont des éléments qui sont centrés sur ce qu'on appellerait sa vie sexuelle ou amoureuse, effectivement, soulignant à la fois son appétit pour la gente féminine, hein, comme on le disait à l'instant, c'est bien le mari de toutes les femmes, donc c'est quand même quelqu'un qui aime à séduire les femmes, mais qui est aussi la femme de tous les maris, c'est-à-dire un homme qui peut se livrer à des relations que nous aujourd'hui nous appellerions homosexuelles, mais qui à l'époque ne se posent pas en ces termes-là, évidemment. Et puis au fur et à mesure du temps, on voit deux choses intéressantes. La première chose intéressante, c'est que ces plaisanteries sexuelles, on pourrait dire, ou relatives aux mœurs, se maintiennent. Jusqu'à la fin de sa vie, hein, jusqu'au triomphe de 46, c'est-à-dire donc 30 ans presque après les événements de Bithynie, hein, on moque encore les amours coupables de César avec Nicomède. Hein. Il aurait été un jeune échanson qui se serait couché dans le lit du roi, etc. Et on fait un lien, deuxième élément intéressant, avec cet amour du roi, avec cet amour de la royauté. Parce que tu as fricoté avec un roi, parce que maintenant tu fricotes avec une reine, Cléopâtre, eh bien tu es comme eux, c'est-à-dire que tu te royalises au fur et à mesure du temps. Donc cette idée d'un branchement entre les thèmes sexuels et les thèmes proprement politiques de la tyrannie est assez claire.
3: Dis-moi, Brutus, est-il permis de rester debout devant cette nouvelle déesse que César a installée dans le temple, ou nous, Romains, devrons-nous nous prosterner ?
4: Pas encore. Tu vois, il a laissé une place pour une autre divinité. Quand le dieu César sera à côté de la déesse Cléopâtre, alors Rome devra ramper devant ce couple.
5: Cléopâtre ne va pas sûrement aider César à faire accepter son régime. Parce que Cléopâtre est une reine étrangère. Les Romains ont l'impression qu'elle veut épouser César. À un moment, le Sénat va donner à César la permission d'avoir une deuxième épouse. Alors le Sénat le fait évidemment un peu contraint et forcé, on ne sait pas. César ne lui a peut-être pas demandé, simplement le Sénat pense aller au devant des désirs de César. Enfin, le désir ne va pas se réaliser, mais c'est choquant pour les Romains que César ait beaucoup de maîtresses, ne les choque pas. Qu'il veuille avoir une deuxième épouse, en revanche, par rapport aux normes romaines, ça les choque. Donc on peut dire que Cléopâtre crée un climat de royauté orientale autour de César qui déplaît aux Romains. Alors pour autant, il ne vit pas avec elle. Elle vit dans un palais un peu, en effet, on dit dans le Trastevere, au sud de Rome. Le Trastevere qui, au sens strict, n'est pas dans Rome même. Hein. Rome est délimitée par ce qu'on appelle le Pomerium, qui est une limite à la fois qui correspond à l'enceinte de Rome, mais qui est aussi une limite religieuse. Vous avez une série de tabous religieux qui pèsent sur l'intérieur du Pomerium. Et le Trastevere qui est au sud de Rome n'est pas dans cette enceinte.
1: Et est-ce que finalement, cette passion pour Cléopâtre pourrait être même le facteur, peut-être non pas déclenchant, mais central dans l'assassinat. Je pense notamment à ce moment très choquant de la statue de Vénus, avec tout d'un coup Cléopâtre qui apparaît, représentée.
5: Alors, c'est pas tant qu'il fâche la statue de Vénus avec le visage de Cléopâtre, plutôt il fait une statue de Cléopâtre dans le temple de Vénus. De la même façon que César, à la même époque, le Sénat lui permet d'avoir sa statue dans le temple de Quirinus, qui était Romulus divinisé, qui était le premier roi de Rome divinisé après sa mort. Donc, César est le compagnon de Quirinus, Cléopâtre est la compagne de Vénus, mais laisse entendre aussi qu'ils partagent une nature commune avec ces divinités et que peut-être ils ont en quelque sorte une nature semi-divine qui les rapproche de ces divinités. Et les gens qui croit que César veut se faire diviniser, dont je suis, pense qu'évidemment, l'installation de la statue de César dans le temple de Quirinus indique bien à la fois qu'il veut rétablir la royauté, puisque Quirinus oui. a été roi, et d'un autre côté que comme Quirinus, enfin comme Romulus devenu Quirinus, il veut se faire diviniser, il est déjà un demi-dieu. Et le fait qu'il y ait la même chose pour Cléopâtre indique aussi que Cléopâtre est une déesse, mais ça, les Égyptiens le croient, hein, et le pendant

0: renforce l'idée de la royauté de César.
1: Il n'a demandé qu'une fois d'être nommé empereur, mais depuis il a décrété qu'il était dieu.
2: Empereur et dieu. Le titre de roi ne lui suffit plus, il veut être empereur et dieu.
3: Faites place au proconsul Caius Julius César, fils de Vénus, impérateur des légions de Gaule. Écartez-vous, faites place!
4: Professeur Baristros, comment est-ce que vous analysez Servilia? Est-ce que vous suivez Shakespeare, c'est-à-dire Plutarque, et vous en faites quelqu'un d'ambivalent? Ou est-ce que les sources plus récentes, que ce soit Nicolas de Damas, que ce soit la correspondance de Cicéron, vous font penser qu'elle a toujours, elle, été loyale à César, même si son gendre et son fils sont au cœur de la conspiration?
5: Je doute fortement que Servilia ait eu connaissance du complot. Nous n'en avons absolument aucune preuve. À la place de Brutus, je n'aurais pas voulu mettre ma mère dans la confidence, ne serait-ce qu'en raison de son histoire passée avec César. Et je doute beaucoup que Servilia ait pu se réjouir de la mort de César, même si elle n'était peut-être pas satisfaite de sa façon de gouverner Rome. En revanche, une fois César assassiné, sa loyauté va entièrement à son fils. Elle se range sans hésiter de son côté. Elle prend la tête de son camp, organise son soutien, son parti, ses alliés, ceux qu'on appelle les libérateurs. Elle essaie de maintenir leur influence et de les garder en vie dans une situation qui devient très dangereuse après la mort de César. Donc je ne pense pas qu'elle ait fait partie de la conspiration, mais elle s'engage immédiatement dans la défense de son fils après coup.
4: Et pour se faire l'avocat du diable, quand même, il y a des indices qui sont suspicieux autour de Servilia. On peut penser, par exemple, à visiblement sa très forte jalousie envers Cléopâtre, cette rumeur qu'elle ait prostitué sa fille Junia pour essayer de compenser la présence de Cléopâtre dans la vie de César. Est-ce que une théorie comme celle qu'on voit dans la série Rome de HBO qui propose, au contraire, une Servilia qui serait l'âme du complot par jalousie féminine, par amour trahi, amour déçu. Est-ce que cette théorie-là est complètement fantaisiste? Ou est-ce que, dans le fond, quand on sait la force d'une matrone romaine puissante, intelligente, comme Servilia, est-ce que c'est crédible?
5: J'ai adoré la série Rome sur HBO, mais ce qu'elle raconte de Servilia n'a aucune crédibilité historique. C'est une vision digne de la presse à scandale. En réalité, Servilia est une femme très intelligente, avec une grande maîtrise de soi. On ne croit pas du tout qu'une jalousie féminine aurait pu la pousser à rejoindre un complot contre César. Quant à l'idée qu'elle aurait prostitué sa fille, les auteurs romains raffolent des ragots, et Suétone en particulier. Son récit n'est pas pro-césarien, il présente César comme un homme qui va trop loin, dont les excès doivent être corrigés ensuite par Auguste. Je ne suis donc pas enclin à le croire sur ce genre d'anecdote. Je ne pense pas que Servilia soit, de quelque manière que ce soit, une sorte de folle furieuse qui venge son orgueil blessé en devenant l'âme de la conspiration.

C'était Jules César, un rendez-vous avec la mort. Merci à Stéphanie Willer, Romy Weich, Christophe Badel, Christine Dalbon, Marie-Claire Ferriès, Philippe Fleury, Agnès Elly, Sarah Borello, Pascal Montlahuc, Martine Bretin-Chabrol, Barry Strauss et Luca Fezzi. Extrait de Jules César et Cléopâtre, réalisé par Joseph Mankiewicz, ainsi que de Spartacus par Stanley Kubrick et de la série Rome, produite par HBO. Texte de Suétone et de Plutarque, lu par Olivier Balazuc. Avec les voix d'Arnaud Carbonnier, Anne de Peufillou et Thierry Beauchamp. Prise de son studio, Pierrick Charles, Jason Taous et Éric Boisset. Coordination, Christine Bernard. Conseiller éditorial, Emmanuel Laurentin. Un documentaire

0: d'Alfred de Montesquieu, réalisé par François Test. 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
3: 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Tout de suite, salle des archives. Mathieu Garrigou-Lagrange.

0: salle des archives. Mathieu Garrigou-Lagrange.
1: France Culture, salle des archives, bagné pour quelques millions de plus. Chapitre 1, du talent à vendre. La première fois que j'ai entendu prononcer le nom de François-Marie Bagné, c'était dans le bureau de l'émission Pot-au-feu que présentait Jean Lebrun sur France Culture et pour laquelle j'étais pigiste. Il n'y avait qu'une seule grande table dans ce petit bureau collectif où s'entassaient une dizaine de personnes lors de la réunion de programmation. La plupart se tenaient d'ailleurs debout par manque de place. Jean était assis au bout de cette table ovale et il mâchonnait sa pipe. Il demandait si Bagné avait répondu, est-ce qu'on allait avoir Bagné, est-ce qu'il allait venir, oui ou non. On n'allait quand même pas attendre encore pendant des semaines qu'il veuille bien nous donner sa réponse. Bagné. Je ne connaissais pas ce nom, mais la discussion qui prenait feu autour de la table à son sujet donnait plutôt envie de s'intéresser au personnage. Par petites touches, je comprenais qu'il était photographe. Et ce n'est qu'un peu plus tard que j'ai réalisé qu'il se considérait, lui, surtout comme un romancier. Par quelques sous-entendus, j'avais saisi qu'il agissait un peu comme un roi, c'est-à-dire qu'il venait quand il voulait, seulement s'il voulait, que « faire selon son bon plaisir » aurait pu être la devise inscrite sur son blason. Bon, avait dit Jean, on attend encore jusqu'à ce soir, et s'il n'a pas répondu, eh ben on prend quelqu'un d'autre. On avait dû prendre quelqu'un d'autre, en effet, puisque je n'ai retrouvé dans la salle des archives aucune trace d'un pot-au-feu dont Bagné aurait été l'invité. Il y a quelques semaines, j'ai déjeuné avec Jean Lebrun. Au moment du café, il m'a demandé quels étaient les sujets que j'avais en tête pour les séries à venir de salle des archives. On travaillait alors sur l'histoire du journal L'Équipe et sur le quartier de Belleville, deux séries que vous avez déjà pu entendre à l'antenne. Je lui dis aussi que j'envisageais une série sur François-Marie Bagné. Bagné ? Il avait levé un sourcil qui m'incitait à en dire davantage. J'expliquais alors qu'il s'agissait d'un personnage qui électrisait les foules et que cela m'intéressait d'essayer de comprendre pourquoi. Bien sûr, il y avait la pluie de millions de l'affaire Bettencourt. Mais après les films sortis sur cette affaire, j'avais envie d'aller chercher dans les archives une autre facette du personnage. Pas pour le disculper ou quoi que ce soit, mais pour élargir le cadre de la réflexion à son sujet. Je voulais voir notamment à quel point les scénaristes avaient exagéré ou pas en le décrivant comme un homme sans foi ni loi, dont l'ego n'avait aucune limite dans notre univers et au-delà.
2: Bonjour Jérôme.
3: Je penserai à me faire le plein.
2: Ce n'est pas mon travail.
3: Ah, un peu de botanique. Ah, c'est très bon pour les plantes. La prochaine fois, je ferai caca.
1: Alors je m'interrogeais tout haut. Est-ce qu'on ne savait pas déjà tout sur l'homme à qui Liliane Bettencourt avait transféré l'équivalent d'un peu moins d'un milliard d'euros en immobilier, œuvres d'art et numéraires. Jean Lebrun avait l'air de trouver que c'était au contraire un bon sujet, qu'il y avait encore matière à creuser. Au passage, lui-même avait eu l'occasion de rencontrer le photographe. C'était lors d'un dîner où Bagné n'avait pas arrêté de parler. Il avait été brillant, intéressant, distrayant, touchant même. Mais c'était un peu comme s'il avait fait un seul en scène. La parole ne circulait pas beaucoup autour de la table. Il y avait donc Bagné, performeur de parole, et il y avait le public censé l'écouter.

0: pas d'âge. Mais elle se situe à quel endroit, à quel moment, à quelle circonstance ?
1: Elle se situe dans le désir, dans la possibilité. Je suis quelqu'un en puissance. Je ne suis pas encore François-Marie Bagny. Je suis une puissance de quelque chose. Je ne suis... Peut-être qu'un jour, je serai quelque chose. Mais pour l'instant, je fais des preuves. J'ai fait ce livre. Il y en aura d'autres. Il y aura une pièce de théâtre. Il y aura mille autres choses. Mais c'est un début. J'aimerais beaucoup qu'il y ait des gens, des écrivains de mon âge qui viennent et qui me disent « J'ai lu votre livre, on va faire ceci, cela ». Il n'y en a pas. Les gens ne bougent pas, les gens ne viennent pas à vous. C'est ça être jeune, c'est se diriger, c'est choisir, aller plus loin et risquer. C'est la vitesse, la jeunesse.
2: Alors nous étions là, avec Jean Lebrun, dans ce restaurant qui donne sur la Seine, au premier étage de la Maison de la Radio, à nous interroger sur le personnage. Que racontait le parcours de Bagnier ? Quelle était sa vision du monde ? Était-il cynique ou simplement très libre ? Pouvait-on voir sa trajectoire flamboyante comme une volonté de déjouer l'absurdité de la vie ? Après tout, puisque tout finit par disparaître, on pourrait dire que seul compte l'intensité du moment. Il faudrait donc pousser les choses et les êtres à l'extrême, quitte à ce que ce soit parfois brutal. C'était sans doute un peu sa logique. Mais pouvait-on voir aussi cette trajectoire comme celle d'un homme tout simplement intéressé, d'un égotique, pour qui l'autre n'existe que dans la mesure où quelque chose peut lui être pris. Une attitude, un geste, un visage quand il s'agit de photos, mais surtout de l'argent, des avantages, des services. Laquelle de ces deux hypothèses était la plus proche de la vérité du personnage ? Les archives pourraient peut-être nous le dire. À ce point de la conversation, j'ai dit à Jean qu'il m'était arrivé une aventure à peu près similaire à la sienne. Je la raconterai plus tard dans cette série, car elle est illustrée par une archive. Mais en gros, Bagnier était venu, il m'avait parlé, il était parti sans dire au revoir, une apparition. D'ailleurs, ai-je dit à Jean, cela pourrait être très bien ça, le titre de la série, Bagnier, une apparition. Ce serait le portrait d'un Deus ex machina, d'un roi du théâtre et de l'esbrouf, d'un prestidigitateur. L'après-midi était déjà un peu avancé et les tables autour de nous étaient à présent désertes. Alors je suis remonté dans les étages. Mais quand j'ai raconté notre conversation à Lily et Fanny qui étaient au bureau, elles ne voyaient pas si bien que cela qui était le Bagnier en question. Pas plus en somme que moi, 20 ans plus tôt, dans le bureau de Pot-au-feu. Ce qu'elles savaient à son sujet, c'était uniquement son lien avec l'affaire Bettencourt. En fait, j'allais le vérifier au fur et à mesure, Bagnier n'était plus du tout vu comme un artiste ou un écrivain, mais comme une espèce de dandy de grand chemin. C'est en réalisant cela que je me suis dit qu'il valait mieux changer de titre.
3: François-Marie Bagnier, pour quelques millions de plus. Une série de Mathieu Garrigou-Lagrange, réalisée par Marie-Laure Ciboulet, attachée de production, Fanny Petit.
2: À mon avis, le mystère de Bagnier, ça n'est pas dans le nombre de ces millions qu'il faut chercher à le résoudre, mais dans les millions qu'il a réussi à récolter en plus. Il est comme tous ces gangsters du cinéma qui repartent pour un dernier casse, et encore un autre, sans jamais pouvoir s'arrêter. On a envie de leur dire de se mettre au vert tant qu'il est encore temps. On voit bien qu'ils vont se faire exécuter d'une manière ou d'une autre, soit par la mafia, soit par la police, soit par la justice, soit par l'opinion publique, soit par tout le monde en même temps. Mais on sait aussi pertinemment qu'ils ne vont pas se ranger, sinon il n'y aurait pas de film. Alors Bagnier, lui aussi, aurait pu s'arrêter à 10, 30 ou même 100 millions d'euros. Nous, avec nos réflexes de petits bourgeois, c'est sans doute ce que nous aurions fait. Il aurait pu se retirer avec le magot sans tenter le super banco à 200 millions. Il aurait pu partir avec la cassette pleine d'or à 300, voire 400 millions. Il aurait encore pu arrêter les frais à un demi-milliard, partir tranquillement avec, s'en contenter d'une certaine façon. Comme ça, il aurait mieux dormi, sans crainte de procès, il ne se serait pas réveillé la nuit, avec la peur qu'on vienne lui reprendre ce qu'il a amassé, voire qu'on vienne le rouer de coups. Il aurait pu profiter de ses 1000 mètres carrés à côté de la place Saint-Sulpice. Mais il a voulu continuer.
1: Je suis au contact de l'argent, je suis au contact du commerce, des affaires. Fitzgerald ne travaillait pas parce qu'il avait beaucoup d'argent. Moi, j'ai besoin d'écrire parce que c'est mon plaisir et parce que j'aime ça, mais j'ai besoin de vivre. Et je n'ai pas envie de vivre de ma littérature. Je ne suis pas un écrivassier, je ne veux pas être un écrivassier. Je ne veux pas vivre de ce que je produis. Je ne suis pas une vache.
0: Qu'est-ce que vous voulez dire par là ?
1: Moi, je ne suis pas quelqu'un contré, je ne ferai pas 12 livres par 10 ans, je n'écrirai pas un best-seller pour écrire un best-seller, j'écrirai ce que j'ai envie d'écrire, ce que j'ai envie de faire, avec ce que je suis, en plus et en moins.
0: C'est terrible, vous avez 20 ans et vous donnez l'impression d'en avoir 20 de plus, ça n'est pas pesant.
1: Tant mieux si j'ai l'expérience des autres et que j'ai beaucoup regardé.

0: Annie a cherché à s'enrichir, c'est évident. Mais la recherche de l'argent explique-t-elle totalement son parcours ? Car sa conduite a souvent paru totalement irrationnelle de ce point de vue-là. À mon avis, sa trajectoire raconte donc autre chose, quelque chose de la nature humaine sans doute, même s'il est difficile de dire quoi exactement. C'est pourtant l'énigme que nous allons tenter de résoudre.
1: Moi, j'ai toujours été un enfant révolté parce que curieux, mais j'ai pas été révolté pour être révolté. Je n'ai rien fait de gratuit, je suis spontané, mais j'ai une spontanéité qui est entièrement dirigée.
2: Qu'est-ce que vous avez fait comme étude ?
1: Le lycée Janson, je n'ai pas mon baccalauréat. J'en suis très content.
2: C'est une référence ?
1: De ne pas avoir son baccalauréat ? Non, mais je vois pas en quoi ça m'aurait apporté quelque chose. Je ne vois pas en quoi le baccalauréat m'apporterait quoi que ce soit dans... J'écris parce que j'ai envie d'écrire, parce que j'ai envie de donner une impression, une idée, un sentiment. Vous avez aimé mon livre et vous ne vous êtes pas penché sur mon livre en vous disant est-ce qu'il a fait cagne et hypocagne ou normal sup. Si j'étais resté en classe, je serais comme les autres et j'y serais encore d'abord.
0: Gaspard Delhaime, vous êtes journaliste et auteur de plusieurs livres-enquêtes, parmi lesquels « La vie démesurée » de François-Marie Bagnier, paru en 2017 aux éditions Fayard. Alors, on vient d'entendre une archive du jeune Bagnier, en 1969. Il avait donc 22 ans. À l'époque, il en a aujourd'hui 79. Mais on a l'impression qu'en fait, il n'a pas tant changé que cela. On a l'impression qu'on retrouve déjà la personnalité de François-Marie Bagnier. Qu'en pensez-vous ?
3: Oui, c'est vrai. Il y a cette voix un peu nasale, cet aplomb incroyable, et le culot, le côté à la fois insupportable et en même temps avec des fulgurances assez géniales.
0: Est-ce que vous avez le sentiment que, comme le disait Bagnier, on est avec un certain âge et on garde cet âge toute sa vie ?
3: Sans doute, en tout cas, lui n'a jamais atteint l'âge de raison. Il y a ce côté vraiment enfant, hein, vous le disiez très justement dans votre introduction. Il y a François-Marie Bagnier, c'est quelqu'un qui ne connaît pas la limite comme un grand enfant. Et c'est ça qui est fascinant dans cette affaire Bettencourt. C'est ce que vous disiez, hein, c'est qu'il aurait pu s'arrêter bien en deçà du quasi-milliard que Liane Bettencourt lui a offert. Mais non, c'est son avocat Laurent Merlet qui dit François-Marie Bagnier ne voit pas le danger, comme un enfant.
0: Pour vous, c'est une source d'interrogation toujours aujourd'hui ?
3: Oui, c'est ce qui en fait un personnage romanesque. Hein. Les personnages de roman sont des personnages qui vont jusqu'au bout de leurs désirs. Et lui, François-Marie Bagnier, n'a jamais cédé sur ce qu'il voulait dans le meilleur comme dans le pire.
0: La relation de Bagnier avec la classe bourgeoise ne semble pas des plus simples. Son père, un immigré hongrois, était arrivé en France sous le nom d'Étienne Bagnan, avant de le franciser en Bagnier. Il avait d'abord travaillé, brièvement, comme ouvrier chez Citroën, avant de devenir publicitaire à succès. Installé avec sa femme dans l'ouest de Paris, il avait fondé sa famille dans le 17e arrondissement. Bientôt, ce serait le 16e, et en particulier l'avenue Victor Hugo, l'un de ces rayons qui partent de la place de l'Étoile. Difficile d'afficher davantage son aspiration à grimper dans l'échelle sociale qu'en s'installant dans ce quartier.
4: Le Balthazar, c'était une autobiographie d'une enfance qui n'a pas été... Alors, c'est pas une enfance malheureuse par le milieu social, mais c'est
5: non,
4: par
5: c'est
4: le
5: une
4: manque
5: enfant...
4: d'affection.
5: Non, c'est une enfance tragique parce que c'est une enfance d'un enfant martyr, de quelqu'un qui est giflé matin et soir par son père, ce qui était mon cas.
4: Il était hongrois, mais
5: c'est... Il était hongrois, il était très élégant, ma mère était très belle et j'avais deux frères qui étaient convenables. Et il avait une haine pour moi fantastique. Mais comme c'était des gens très... correct, des grands bourgeois. Enfin, finalement, j'ai appris après qu'il avait été ouvrier chez Citroën à la chaîne. Et finalement, je suis le fils d'un ouvrier et j'ai, pendant des années, je me suis conduit comme le fils malheureux d'un grand bourgeois. Oui. Mais lui s'est comporté comme un fou cynique et je crois qu'il y en a beaucoup de gens dont c'est la vie et c'est le destin.
4: Mais est-ce que, sincèrement, vous lui en voulez encore ou pas, objectivement ?
5: Oui, je le hais.
4: Ah oui, alors
5: oui,
4: ça
5: oui, parce que je pense que les peurs que j'ai par moment, les affolements que j'ai par moment, les angoisses que j'ai par moment, viennent entièrement de ces coups. Et je pense que les enfants battus ont un destin tragique, parce que même dans mes moments les plus heureux de succès ou de... J'ai une espèce d'angoisse qui vient d'en dessous où et je ne peux pas trahir l'enfant battu que j'ai été, menacé par une cigarette à 2 cm des yeux. Et 10 minutes après, il était dans la salle à manger avec des gens tout à fait convenables, le président de Valentine, le président d'Hachette.
0: Gaspard Delhem, qu'est-ce que vous entendez dans cette archive?
3: Ben, ce que j'entends, c'est que c'est la douleur de François-Marie Bagnier. C'est sûr que le rapport avec ce père était extrêmement difficile. Il l'a raconté dans un livre qui est sans doute son meilleur livre, qui est Balthazar, fils de famille. Et donc ses coups quotidiens, cette maltraitance. Son père, donc Étienne Bagnier, était quelqu'un qui effectivement a menté sur ses origines, qui était quelqu'un qui, m'a-t-on dit, avait eu un cancer de la gorge, donc il y avait un petit filet de voix. François-Marie Bagnier, lui, c'était une bourrasque, hein, une personnalité très forte, avec une grosse voix extrêmement remuante.
0: Déjà adolescent, d'ailleurs.
3: Déjà adolescent, donc on imagine les étincelles que ça a pu créer. Ça ne justifie en rien, évidemment, les coups et la maltraitance.
0: En tout cas, vous avez pu attester que, en effet, ce qu'il raconte dans Balthazar, fils de famille, c'est arrivé. Parce qu'il y a aussi d'autres moments dans votre livre où vous dites que Bagnier était quelqu'un d'extrêmement sensible, qui avait tendance, je cite, à voir tout au carré.
3: Oui, c'est vrai, c'est quand même un artiste, c'est quelqu'un qui est extrêmement sensible. Donc, sans doute, il y a aussi de l'exagération dans la façon dont il raconte les choses. Je me souviens d'un portrait de Libération où il racontait que son père le prenait par les pieds et lui jetait la tête par terre, ce qui semble être une image quand même très, peut-être un peu forcée. Après, sur ce qui est de la réalité des coups, je ne vois pas pourquoi on en douterait. Moi, ce que j'ai compris de l'entourage, des gens que j'ai rencontrés qui avaient connu l'enfant François-Marie Bagnier, c'est qu'effectivement, il déparait énormément dans cette famille, qu'il était un peu comme un canard dans une famille de poules.
0: Mais pourquoi ?
3: C'était visiblement une famille assez compassée, assez donc très bourgeoise, avec une forme de bienséance, un rapport à la parole assez empêché. Et lui, il avait cette espèce de folie, ce côté complètement, complètement insolent et complètement libre.
0: Alors c'est vrai que son père l'appelait le tordu, parce qu'il avait une scoliose. Il admirait beaucoup sa mère, mais sa mère ne semblait pas le défendre. On a l'impression d'un personnage comme ça, qui pense surtout à elle, c'est en tout cas un peu comme ça qu'il l'a décrit, et probablement pas tellement à ses enfants.
3: Oui, quand il parle de sa mère, notamment dans ses romans autobiographiques, il raconte une femme très froide, très distante, très belle aussi. Il a cette formule dans une de ses pièces que je trouve assez jolie. Il dit « Mais les baisers de ma mère laissaient toujours 20 cm entre le front et la bouche ». Je trouve que c'est assez bien résumé.
0: Et les frères ? Alors dans l'archive, il a l'impression de les prendre un peu pour quantité négligeable.
3: Oui, absolument. Donc François-Marie Bagnier, c'est l'enfant du milieu, c'est le cadet. Il ne s'entendait pas avec ses deux frères. Alors pour des raisons assez mystérieuses, il n'en parle pas volontiers. Moi, je n'ai pas pu parler à ses deux frères, mais on imagine qu'ils étaient effectivement beaucoup plus classiques que lui, qui était quand même un personnage assez iconoclaste.
0: Ouais. Et l'enfant Bagnier, donc l'écolier, comment était-il ?
3: Alors c'était un cancre, c'est quelqu'un qui n'est pas allé jusqu'au baccalauréat, bon c'était aussi une autre époque où les études étaient sans doute moins importantes, et voilà, il était tout le temps dehors, chez les commerçants, dans d'autres familles, à se trouver des figures parentales, des familiales de substitution.
0: Les romans que Bagnier a publiés sont très inspirés de sa propre vie, en particulier celui donc intitulé « Balthazar, fils de famille », qui dépeint un garçon habitant avenue Victor Hugo, l'adresse de l'auteur. Dans son premier livre, Les résidences secondaires, il faisait une étude de mœurs sur la petite communauté des habitants d'Hérissy, petit bourg et lieu de villégiature à 1h30 de Paris. Le personnage principal, Thierry de Rival, pourrait presque s'appeler François-Marie Bagnier.
6: La beauté de Thierry de Rival était incontestable. Grand, les cheveux blonds, la tête haute. On lisait dans son regard une grande fierté d'avoir 20 ans. Il s'aimait à la folie. Il aimait sa sensualité, ses lèvres, son ombre, sa voix, ses effets, la solitude, les autres, l'espagnol, le zoo de Vincennes, les impressionnistes, le cinéma, la musique. Il ne comprenait pas la haine, la guerre, la politique, les impôts, les professeurs, le hasard, sa famille, le feu. Il avait envie de silence, d'amis, de solitude, des autres, de soleil, d'eau. Il aurait voulu se regarder, lire, voir, se retourner, recommencer. Thierry avait vécu secrètement, sans rien dire à personne. Malgré son exubérance, il n'était pas lui-même. Il jouait une comédie à personnages multiples, pour lui. Le secret désir, le perpétuel désir.
3: On voit bien l'espèce de détestation de François-Marie Bagné pour ce monde de la bourgeoisie dans lequel il a grandi. Hein. Il a grandi dans une famille effectivement bourgeoise, assez aisée, mais qui était moins riche que ne l'était le reste de ses camarades et des habitants de son immeuble notamment. Donc il y a aussi une forme de ressentiment social chez lui, hein, qui explique ensuite la suite de sa trajectoire.
0: Et sur le portrait physique, par exemple, de ce personnage de Thierry Drival, est-ce que vous ne lui trouvez pas des ressemblances avec François-Marie Bagné ?
3: Si, un petit peu, oui, c'est vrai.
0: Ouais. Ouais. À quoi ressemblait-il ? Parce qu'on a beaucoup parlé, et d'ailleurs il en a sans doute un peu souffert, de son physique quand il était jeune.
3: C'était pourtant quelqu'un un adolescent extrêmement beau.
0: Enfin, il n'a pas souffert de son physique, il a souffert qu'on lui parle sans cesse de son physique.
3: Bah oui, bien sûr, oui, même parce qu'il était extrêmement magnétique, avec des longs cils, avec une blondeur. Il était magnifique, hein, François-Marie Bagné. Donc effectivement, le regard qu'on portait sur lui devait être assez emprisonnant. Ce qu'il raconte, en tout cas, c'est qu'il a aimé vieillir et s'enlaidir. C'est quelque chose qui lui a donné de la liberté, c'est ce qu'il explique en tout cas.
0: Il avait des airs de Tadzio, évidemment, le personnage de Mort à Venise de Visconti. C'était faible, blond et éthéré. Il était considéré comme un très bel adolescent, avec cet air juvénile doublé d'une voix très grave, même jeune adolescent. Là encore, c'est quelque chose qui l'a peut-être déterminé, cette espèce de côté ange, un peu démoniaque, quand il a émergé comme ça sur la scène.
3: Oui, ça a fait partie de son magnétisme, hein. Ça lui a permis de séduire tout le monde, cette espèce de regard à la fois de défi. On sent que cet adolescent était capable du pire comme du meilleur. Et la grosse voix, ça a joué aussi un rôle dans son charisme. Et c'est pas notre sujet aujourd'hui, mais dans son rapport notamment à Liane Bettencourt, qui était malentendante. Donc le fait que François-Marie Bagné ait une grosse voix, ça l'a aidé à nouer une relation avec cette femme.
0: L'adolescent Bagné connaît alors tous les commerçants de la rue Victor Hugo, les concierges, tout comme le libraire ou encore l'antiquaire. Et quand il n'est pas dans la librairie, c'est qu'il est avec Monsieur Jourdan, le garagiste originaire d'Afrique du Nord, qui a, semble-t-il, adopté l'adolescent. Déjà, faire comme les autres ne l'intéresse pas.
2: C'est un handicap ou une chance d'avoir des parents qui ont de l'argent ?
1: En tout cas, pour moi, ça n'a pas été une chance et ça n'a pas été un handicap parce que je n'ai absolument pas fait attention à mes parents, jamais. Je n'ai jamais fait attention à quoi que ce soit. J'ai fait attention à moi-même, à ce que je voulais. J'étais toujours un enfant contrariant. J'ai jamais mangé, j'ai jamais dormi quand il fallait, j'ai jamais fait ce qu'il fallait. Donc, de toutes les manières, je suis né en disant non. Alors, j'ai existé par moi-même, j'ai erré moi-même. Ils m'ont aidé dans le sens qu'ils m'ont dit ce qu'il ne fallait pas faire. Où était le mal ? Je l'ai quand même fait. Où était le bien ? Je ne l'ai pas toujours fait non plus, mais j'ai vu et puis je me suis cherché. Et c'est à travers ces errements que je serai moi-même.
0: Alors précisément, on peut parler des fréquentations de ce Bagné adolescent. Qui sont les commerçants qu'il va voir, avec qui il passe du temps ?
3: Alors il y a notamment une antiquaire qui s'appelait Madame Gilmore Wood et elle a perdu un fils à la guerre et François-Marie Bagné s'est, comme il le fera beaucoup plus tard, s'est proposé comme une sorte de fils de substitution.
0: Il a dit voilà, je viens et je vais
3: c'est ça,
0: être
3: oui,
0: le fils que vous avez perdu.
3: C'est ça, c'est quelque chose qui est assez troublant hein, chez François-Marie Bagné, c'est quelque chose qu'il a reproduit plusieurs fois jusqu'à l'affaire Bettencourt. Il sentait la douleur des mères endeuillées, comme lui-même se cherchait une mère et des parents, il ne se reconnaissait c'est pas dans ses parents. Donc il y a cette espèce d'envie oui, de rejoindre d'autres familles.
0: Donc il y a un vrai plaisir à la fréquentation des femmes âgées.
3: Ça oui, il a toujours aimé les femmes âgées. Dès le départ, c'est quelque chose qui est très présent dans sa vie. Ouais.
0: Et puis, plus intéressant encore, il y a une famille que Bagné fréquente, c'est la famille Le Bénéret. Ouais. Est-ce que vous pouvez nous expliquer un petit peu ?
3: Oui, alors la famille Le Bénéret, ce sont des gens que j'ai rencontrés grâce à Frédéric Mitterrand. Donc ils vivent dans le même immeuble que la famille Bagné.
0: Parce que Frédéric Mitterrand était aussi ami.
3: Absolument, Frédéric Mitterrand a été fréquenté Janson de Sailly, enfin a été élève à Janson de Sailly, a bien connu Bagné enfant et adolescent. Et donc les Le Bénéret avaient donc un fils malade, Thierry, qui est mort malheureusement assez jeune, à 18 ans. Et quand ce fils est mort, donc ça c'est ce que m'a raconté la sœur de Thierry et ce que m'a raconté également Frédéric Mitterrand, François-Marie Bagné est venu tenter d'apporter un peu de réconfort à la mère de Thierry, qui était évidemment ravagée. Ce qui a beaucoup déplu à Frédéric Mitterrand, il m'en a parlé en disant... Parce que donc, Thierry était le meilleur ami de Frédéric Mitterrand.
0: Mmh. Donc, a considéré que c'était pas tout à fait le meilleur ami, François-Marie Bagné, du garçon mort. Et du coup, il trouvait un petit peu étrange son attitude.
3: Il m'a dit, François-Marie Bagné s'est inventé une relation amicale avec Thierry, lequel ne l'aimait pas beaucoup. Donc voilà, il y a cette espèce de chose assez étonnante. C'est quelqu'un qui a cherché à trouver des mères de substitution. Il a même

0: Il le dit, hein, c'est une phrase qu'il a prononcée dans une interview. J'ai fait le fils mort chez beaucoup.
1: Ça veut dire quoi, j'ai fait le fils mort?
0: J'ai remplacé le fils mort.
1: Ouais. Oui, donc il y a quand même une espèce d'honnêteté.
0: Il y a une honnêteté. Et donc, à l'époque, on ne pouvait pas forcément le soupçonner de le faire pour de l'argent. Ce dont il avait envie, c'est de recevoir de l'affection, de l'attention. Le problème se posera différemment avec l'affaire Bettencourt beaucoup plus tard.
2: Alors, quels parents vous seriez donné si vous en aviez eu la possibilité? On pourrait, par exemple, choisir ses parents.
3: Ah oui, j'y ai pensé.
2: Vous avez envie d'en choisir, oui. Ce serait formidable.
3: Si j'avais pris Horowitz, je me serais suicidé, puisque sa fille s'est suicidée. Mais si j'avais choisi une mère, j'adore ma mère, mais j'en ai pris quand même deux autres. Mmh. Une femme qui est peut-être la femme la plus belle du monde, oui, Sylvana Mangano, qui est une femme que j'adore et que j'ai choisie, et qui m'a peut-être un peu choisie. Et une autre femme, puisque vous parlez de gens anonymes, qui s'appelle Daniel Catan, qui est libanaise, et que j'ai choisie pour mère aussi. Et oui, j'ai trois mères.
4: On se demandait tout à l'heure si Bani était jamais sorti de l'enfance. En tous les cas, il semble avoir gardé de cet âge de la vie un certain amour de la provocation, de la vulgarité, de la scatologie même, et la jouissance de provoquer le dégoût. Cette pulsion vulgaire s'entend dans une archive de 2010 avec Vincent Josse et nous rappelle l'extrait de La femme la plus riche du monde que l'on a entendu au début de cet épisode.
5: Vous savez, je suis comme les petits-enfants, c'est anal, ça s'appelle, qui veulent retenir. Je peux pas vendre, même rien. Je veux avoir tout ça, je sais pas pourquoi.
6: C'est vrai que vous avez du mal à vous séparer de vos photos?
5: Je vous dis que c'est pas du mal, je ne peux pas.
6: Vous vendez?
5: Non, le minimum.
6: Là, vous avez saisi de l'encre, un pinceau.
5: Oui.
6: À l'encre, vous faites des signes là, qui sont forcément abstraits. Vous arrivez à savoir d'où ils viennent?
5: Non, si je savais d'où ils viennent, ce serait foutu. Je chie énorme. Oui, parce que j'aime beaucoup parler merde, pas vous? Si, la crotte, c'est très important. Et alors
6: Vous avez déjà parlé tout à l'heure de phase anale, vous concernant?
5: Oui, c'est très important. Balzac, il était passionné, et Mozart aussi, tout le monde parle de crotte.
4: Qu'est-ce qu'elle vous inspire, cette archive, Gaspard Delhem?
0: C'est ce côté provocateur de Bagné qui lui a permis finalement d'approcher tout au long de sa vie des inapprochables, parce que avec ce côté extrêmement cru, extrêmement sans filtre, toutes ces célébrités qui n'ont pas du tout l'habitude qu'on leur parle comme ça se disent cet homme est sincère, puisqu'il est aussi franc du collier, aussi même désinvolte, aussi cru.
4: Donc elle lui ressemble, cette interview?
0: Elle lui ressemble.
4: Vous-même, avez-vous pu, lors de votre enquête, rencontrer François-Marie Bagné?
0: Oui, absolument. Alors, quand j'ai démarré mon enquête, il était très hostile à ce projet. Il était en plein dans l'affaire judiciaire de l'affaire Bettencourt, donc extrêmement méfiant. Et j'ai fait ce que les enquêteurs parfois appellent la stratégie de l'entonnoir, c'est-à-dire je me suis rapproché avec des cercles concentriques de plus en plus rapprochés de François-Marie Bagné, et il a fini par accepter de me voir. Donc la rencontre était assez rocambolesque, on s'est vu dans un café proche de la gare de l'Est où il était...
4: Un boui-boui presque.
0: Un boui-boui, oui. Un boui-boui où il était...
4: C'est un café qu'il avait choisi, lui.
0: C'est un café qu'il avait choisi. Alors j'habitais à côté, et il m'a dit, vous habitez là, j'arrive dans une demi-heure, et en me disant que c'était un endroit où il avait l'habitude de prendre des photos, et à un moment donné, pendant l'interview, il s'est levé, il a dit « Venez, venez, on va prendre des photos ». Et voilà, il m'a demandé de le prendre en photo avec une des personnes qui était dans la rue.
4: Mmh. Et quel effet ça vous a fait? Qu'est-ce que vous vous êtes dit en sortant de cet entretien qui a finalement duré plusieurs heures?
0: Je me suis rendu compte à quel point c'était un conteur extraordinaire. C'est quelqu'un qui raconte extrêmement bien les choses. Hein. Le génie de Bagné, il passe beaucoup plus à l'oral qu'à l'écrit. Si on peut parler de génie, c'est peut-être un peu exagéré, mais en tout cas, c'est quelqu'un qui est très, très, très bon pour raconter les histoires. Et après, je me suis rendu compte de son côté à la fois extrêmement attachant et aussi insupportable, parce que pendant l'interview, il m'a traité de connard. Ensuite, ensuite donc, quand il m'a demandé de le prendre en photo avec une des personnes dans la rue, il m'a demandé de me baisser, parce qu'il trouvait que j'étais trop haut pour prendre la photo. Et je me suis baissé, je me suis quasiment agenouillé devant lui. j'ai tout de suite pensé à l'affaire Bettencourt, et à cette, parce que c'est, voilà, c'est quelqu'un qui, quand il réclame des choses, on a du mal à lui céder, parce qu'il a cette espèce de charisme, d'autorité naturelle qui vient aussi d'une forme de folie. Hein, et...
1: Donc vous avez compris quelque chose
0: en j'ai l'impression d'avoir compris quelque chose en le rencontrant. Ouais. J'ai mieux saisi, quelque part, la folie du personnage.
1: Et vous ne vous êtes pas senti rabaissé?
0: Non, pas du tout. Non, pas du tout. Non. C'est difficile de le voir autrement que comme un grand enfant blessé. Hein. C'est comme ça, François-Marie Bagné. C'est quelqu'un qui est quand même touchant à beaucoup d'égards.
1: Qui a payé l'addition?
0: C'est lui qui a payé l'addition en filant au serveur des billets de 100, 200 euros avec un côté comme ça, voilà, en disant voilà, moi je m'en fiche de l'argent, avec toujours une espèce de superbe comme ça, un côté assez théâtral. Tout le monde était éberlué dans ce petit rat de la gare de l'Est de voir cet homme tendre des billets de 200 euros.
4: Très tôt, Bagné a compris que s'il voulait réussir et vivre de son art, il ne lui suffisait pas d'écrire, il fallait aussi qu'il rencontre du monde. Cela tombait bien dans un sens, car il avait un don pour taper dans l'œil des gens et ne laisser personne indifférent. C'est ainsi que le jeune homme écrit à l'écrivain Paul Morand, au peintre Dali, qu'il aborde la riche mécène Marie-Laure de Noailles et s'en fait une amie. Le voilà bientôt lancé sur les routes du succès, avec la publication de son premier roman, Les résidences secondaires, qui fait beaucoup parler de lui. Mais ce succès n'est pas bâti sur une image de gendre idéal, bien au contraire. En interview, il peut même paraître assez désagréable. Alors qu'est-ce qui fascine tant chez lui? Pourquoi court-on après Bagné? Est-ce qu'on aime tellement se faire mal? On en parle tout de suite au cours du deuxième épisode.
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4: France Culture, salle des archives, Bagné, pour quelques millions de plus. Chapitre 2, les jeux de l'ego. Mon collègue Antoine avait l'air sincèrement préoccupé par ma santé psychologique. Il m'avait demandé si ça n'était pas un peu pénible d'écouter toute la journée des archives de François-Marie Bagné. Comme je lui demandais pourquoi cela aurait dû l'être, il m'avait expliqué que le rôle de Bagné dans l'affaire Bettencourt le lui avait rendu vraiment antipathique et qu'il n'aurait pas forcément eu envie, lui, de passer autant de temps à se pencher sur son cas. Et c'est vrai qu'à la réflexion, j'avais noté dans le carnet où je griffonne en écoutant les archives cette phrase « Émission pénible, Bagné sans cesse dans la confrontation, joute constante ». Plus bas, j'avais écrit « On aurait aimé qu'il soit quand même un peu plus sympathique, au moins à 20 ans ». Encore en dessous, j'avais noté des titres d'épisodes qui me venaient à l'esprit. Bagné, l'homme qui parle. Bagné, le prendre comme il est. Et surtout, souligner le titre suivant. Bagné, moi. Oubliant ces quelques bémols, j'avais répondu à Antoine que pas du tout, cela ne me gênait pas de passer mes journées en compagnie de ce personnage. Une chose en particulier m'intéressait même beaucoup. Bagné incarnait à l'extrême une question cruciale dans la société d'aujourd'hui, celle de la place de l'individu face au collectif. Son parcours posait en effet cette question. Dans notre société individualiste, à partir de quand un individu doit-il accepter de revoir ses prétentions pour le bien du collectif? Et aussi cette autre question. À partir de quand devient-il insupportable de tout réclamer pour son bon plaisir, simplement parce qu'on est en position de le faire? Car notre mode de pensée collectif encourage tellement la réussite individuelle et le développement du moi qu'il semble devenu presque normal que l'obsession de toutes et tous soit de maximiser ses gains, éventuellement au détriment d'autrui. Mais à quel point le culot et la possibilité qu'on a de tout prendre justifient-ils de passer à l'acte?
8: Peut-être que je sais plaire, peut-être que... J'ai le culot, si vous voulez, d'aller vers les gens que j'aime avec une immense franchise et d'en attendre le maximum, c'est-à-dire qu'ils me donnent tout d'eux-mêmes. Et c'est comme ça que j'ai été si lié avec Dali ou avec Aragon. Et pas que j'aime la gloire, j'aime dans la vie le maximum.
2: Puis vous abusez beaucoup de cette gloire.
8: Oui. Et puis j'oublie qu'ils sont ce qu'ils sont quand je les vois, ce qu'ils sont pour les autres.
4: Dans les archives, Bagné justifie souvent son comportement par ce culot, cette audace, ce refus de s'effacer qu'il appelle authenticité. Il fait cela très jeune, dès ses premières interviews, dès cette archive du 28 octobre 1969 par exemple, dans laquelle Jacques Chancel le taquine sur son âge et le compare à Radiguet, un écrivain célèbre mort à 20 ans.
2: François-Marie Bagné, vous avez choisi la difficulté, vous. Peut-être, malgré vous, Vous voulez être radigué, et peut-être, et sûrement d'ailleurs, vous enviez Stendhal. Alors avoir 20 ans en 1969, est-ce un état nouveau ?
8: C'est pas un état nouveau. En tout cas, je ne veux pas être radigué, je veux être François-Marie Bagnier. J'ai choisi la difficulté parce que je suis parti de chez mes parents à 19 ans, qu'en classe je m'ennuyais, qu'en famille je m'ennuyais, et que je n'avais rien à apprendre qui puisse me permettre d'être moi-même. Je voulais être moi-même par moi-même. J'ai vendu des dessins, et puis j'ai attendu de trouver quelqu'un qui me fasse travailler, qui me fasse confiance, et c'est là que je suis rentré chez Pierre Cardin. Mais mon seul mérite, c'est d'être parti de chez moi et d'avoir voulu faire quelque chose par moi-même. Et c'est uniquement par là que je suis jeune. Mais je ne veux pas qu'on me parle de ma jeunesse quand j'ai écrit un livre. Je suis un écrivain et je ne suis pas un jeune. Pour un jeune, je suis
2: un... Pourquoi vous avez honte ?
8: Je ne veux pas qu'on me parle de mes cheveux, de mes yeux, de mon sang hongrois. Avant, c'était un handicap. Je ne vois pas pourquoi maintenant, ce serait un atout. Je veux être un écrivain. Je veux bien qu'on me dise « élève doué peut mieux faire », mais je ne veux pas qu'on me dise « il a 20 ans, c'est bien ». Je ne veux pas être radigué. Je suis sur un long chemin, si ma vie est longue, mais j'en suis au début, et c'est là si on peut dire que je suis jeune.
4: Gaspard Delhem, vous êtes journaliste au magazine Du Monde. Vous avez publié de nombreuses enquêtes sous forme de livres, parmi lesquelles « La vie démesurée » de François-Marie Bagnier, paru en 2017. Alors, dans cet archive d'un Bagnier à 20 ans, on est frappé par une forme peut-être d'agressivité, ou en tout cas l'impression qu'il se défend de quelque chose, l'impression qu'il est déjà en guerre. Comment comprendre ça ?
0: C'est intéressant, dans l'archive, il est question de Radiguet et François-Marie Bagnier, il a été édité par Bernard Privat, qui était le neveu de Bernard Grasset, qui a lancé Radiguet. Et Bernard Privat avait sans doute le modèle de Radiguet en tête quand il a proposé à François-Marie Bagnier de l'éditer. Donc quand il dit « je veux pas être Radiguet, ça ne m'intéresse pas », il doit sans doute la publication de son premier roman à Radiguet.
4: Oui, parce qu'il y a un côté, dès le départ, chez Bagnier, avec Bagnier, un petit peu marketing. C'est-à-dire que le jeune homme est aussi important presque que l'œuvre, non ?
0: Oui, voilà, parce qu'il est beau, il est charismatique, et donc la publication de son premier roman, ça vient une dizaine d'années après « Bonjour Tristesse ». Donc il y a aussi cette mode-là de lancer des jeunes romanciers, et effectivement le modèle de Radiguet, hein, que les journalistes à l'époque appelaient le bébé cadom de la littérature. Il y a un peu de ça dans les débuts de la carrière de François-Marie Bagnier.
4: Alors, ce qui est très étonnant, c'est que à aucun moment, dans aucune archive, il ne dit « oui, j'ai conscience que quand même je suis privilégié », ce qu'il est quand même de toute évidence. On a l'impression que n'existe pour lui que le pari de la rive gauche, que le pari de la place de l'Étoile, le pari extrêmement privilégié. Il ne se compare finalement qu'à ces personnes-là. Le reste, ça n'existe pas.
0: Oui, c'est vrai qu'il a beaucoup raconté la bourgeoisie, hein, dans ses romans. Après, quand il se mettra à être photographe, ses modèles seront au contraire plutôt des gens dans le dénuement. Donc il y a un peu tous ces deux mondes, ces deux extrêmes qui intéressent François-Marie Bagnier.
4: Oui, mais c'est pas tellement pour les fréquenter, me semble-t-il, en dehors du moment où il les prend en photo.
0: Oui, absolument, vous avez raison. Ouais.
4: Est-ce qu'il n'y a pas chez François-Marie Bagnier, dès le départ, une sorte de détestation des convenances ? Il dit tout le temps dans les archives, il le répète, je ne peux pas supporter les mœurs convenues de la bourgeoisie.
0: Il a souffert du conformisme de ses parents, même s'il a gardé aussi des choses de cette famille où il fallait en être, où il fallait recevoir des gens importants à dîner. Et François-Marie Bagnier, devenu adolescent et adulte, ne cessera de vouloir fréquenter des importants, approcher des inapprochables. C'est quand même un moteur extrêmement important chez lui. Mais oui, il y a cette détestation des non-dits, de l'impossibilité à dire les choses, qu'on appelle parfois l'hypocrisie bourgeoise.
4: Mais là encore, c'est quand même assez paradoxal, parce que il adore la bourgeoisie, il aspire à l'extrême bourgeoisie, qui est quand même faite de convenances, et il adore Proust, un auteur qui travaille sur les convenances. Mais ça va, les convenances chez Proust, ça marche. Ouais.
0: Mais il est davantage fasciné et attiré par l'aristocratie que par la bourgeoisie, justement, et c'est pas étonnant que sa première mère inventée soit Marie-Laure de Noailles. Oui, il y a quelque côté effectivement proustien, c'est un snob, hein, François-Marie Bagnier.
4: Comme s'il ne supportait pas d'être seulement un bourgeois, il fallait qu'il soit au-dessus de la classe bourgeoise.
0: Oui, sans doute, mais surtout qu'il a bien compris qu'il était un bourgeois, mais un bourgeois qui était moins riche. Et voilà, on m'a beaucoup raconté l'immeuble, enfin l'appartement dans lequel vivaient François-Marie Bagnier et sa famille. C'était un rez-de-chaussée assez bruyant. La mère avait des chihuahuas et un peu gênants. Il était embarrassé, hein, par ses parents.
4: Ne pas respecter les convenances, Gaspard Delhem, ça veut dire ne pas se plier au fond à la norme collective. C'est ça, la convenance. Est-ce que vous parleriez de Bagnier comme d'un produit d'une société aussi, qui est notre société hyper individualiste, où au fond il peut être valorisé de ruer dans les brancards et de ne pas respecter les convenances.
0: Oui, sans doute. En tout cas, c'est sûr que c'est quelqu'un qui n'a jamais cédé sur ce qu'il voulait faire et qui n'a jamais respecté les convenances. Je pense que le fait qu'il soit homosexuel n'est pas indifférent à ça. Hein. Il y a toujours une forme de dissidence dans l'homosexualité. Bah, alors ça, c'est vraiment un sujet... qui est évidemment et doit être central dans sa construction, mais un sujet qu'il n'aborde jamais. Il a gardé cette espèce de justement sans qu'il le cache non plus, mais il ne parlera jamais de son coming out ou son absence de coming out auprès de ses parents. Enfin, c'est quelque chose qui est pas du tout dans son vocabulaire, dans sa façon de penser. Alors que évidemment, dans le côté la difficulté qu'il avait à nouer des relations avec ses parents beaucoup plus conformistes, avec ses deux frères, le fait que il soit homosexuel a forcément joué.
9: Votre éducation, vous l'avez faite dans les livres.
5: Oui, je crois qu'il n'y a pas de plus grand bonheur que la littérature. Il n'y a pas de plus grand bonheur qu'une phrase juste. Il n'y a pas de plus grand bonheur que la rencontre avec un être qui vous fait rêver à vie. Et ça peut être un personnage de Jean-René Huguenin, une phrase de Voltaire, ça peut être n'importe quoi qui est écrit par une âme vrai.
4: Alors l'admiration pour les écrivains et la littérature est très précoce, semble-t-il, chez Bagnier. Gaspard Delhem, comment est-ce qu'il se met à écrire, à devenir lui-même écrivain ?
0: Alors, il se met à écrire grâce à une rencontre qu'il fait très jeune chez Marie-Laure de Noailles, justement la rencontre avec Bernard Privat, qui est donc le neveu de Bernard Grasset, qui a repris les éditions Privat. Et Bernard Privat est subjugué par cet adolescent qui est... Et par ses talents de conteur. Donc ça, c'est quelque chose qui revient souvent dans la vie de François-Marie Bagnier. Les gens sont absolument fascinés par la façon dont il raconte les choses. Alors malheureusement pour lui, quand ça devient des livres, c'est tout de suite beaucoup moins intéressant. Parce que bon, c'est quand même un écrivain assez mineur, hein, François-Marie Bagnier. Il serait horrifié qu'on dise ça de lui, mais on est obligé de le dire. Et donc il noue cette relation avec Bernard Privat. Il devient un ami de la famille. Il est très ami avec les deux filles de Bernard Privat. Et Bernard Privat lui donne rendez-vous au Lutetia pour qu'il écrive son premier livre. Il commence par le raconter, en fait. Donc il y a toujours ce passage par l'oral, par l'oralité. Et donc le livre est écrit en quelques semaines.
4: Donc avec vraiment l'aide de Bernard Privat.
0: Avec l'aide de Bernard Privat, oui.
4: Donc c'est un peu l'occasion.
0: C'est un peu l'occasion.
4: Qu'il devient écrivain, d'une
0: absolument,
4: certaine façon.
0: Absolument. C'est cette rencontre et puis cette espèce de goût de la mondanité qu'il a et cette espèce de culot incroyable où il lui dit je vais vous écrire un roman et Bernard Privat est ferré.
4: Donc il écrit Les résidences secondaires, son premier roman, et le succès est immédiat.
0: Oui, alors, en tout cas, il y a des articles assez élogieux dans la presse. On en a parlé tout à l'heure, hein. Il y a cette idée du jeune romancier, du jeune écrivain très prometteur. Il est beaucoup soutenu aussi par ses parrains beaucoup plus âgés, puisque c'est quand même quelqu'un qui a aussi pour talent de savoir séduire des gens plus âgés. Donc il est soutenu par Paul Morand, il est soutenu par Aragon. Donc voilà, ça a mis aussi du vent dans les voiles.
4: Et alors avec ses droits d'auteur, et ça c'est assez étonnant, et peut-être que ça signifie quelque chose, la première chose qu'il achète, c'est une peinture de Courbet. Donc il y a un rapport à l'art, et peut-être à l'art plastique d'ailleurs, à la vision, à l'objet aussi artistique, qui semble très très fort. Voilà, l'envie d'avoir des objets et d'avoir des objets d'art, c'est ça qu'il fait avec ses premiers droits d'auteur.
0: Oui, c'est un esthète, hein, François-Marie Bagnier. D'ailleurs, son premier compagnon, Jacques Grange, est un décorateur. Voilà, il a toujours habité dans des lieux absolument superbes, extrêmement bien décorés, avec des toiles de maître, des très beaux objets.
4: Alors Jacques Grange, justement, qui est-il et quand se rencontre-t-il ?
0: Alors Jacques Grange, c'est un décorateur qui est aussi architecte d'intérieur, qui a toujours eu beaucoup de succès, notamment à l'étranger. Il incarne le chic français. Et donc, ils se rencontrent très jeunes, hein, à 18-20 ans.
4: Jacques Grange a quoi, 3 ans de plus ?
0: Ouais, c'est ça, 2-3 ans, quelque chose comme ça. Ils se rencontrent dans une exposition d'un peintre.
4: Enfin, ils se rencontrent, c'est Bagnier qui apparemment vraiment
0: lui saute dessus. Et ils ont cette relation, ils emménagent ensemble, ils achètent rue Servandoni. Voilà, il y a un truc amusant quand j'ai rencontré Jacques Grange pour mon enquête, c'est qu'il m'a raconté qu'ils avaient pu s'agrandir, enfin, acheter un nouvel appartement pour s'agrandir rue Servandoni grâce à une toile offerte par Marie-Laure de Noailles.
1: Oui. Une toile de Vieira da Silva, la peintre portugaise.
0: Ouais, donc quand Jacques Grange m'a raconté ça, il était un peu gêné de me le raconter, parce qu'évidemment, il y a des échos avec ce qui deviendra plus tard l'affaire Bettencourt. Déjà, François-Marie Bagné était soutenu par des femmes fortunées, plus âgées. C'est quelqu'un qui a toujours eu des mécènes. Hein.
1: Donc l'art, l'argent, le mode de vie, tout cela est toujours lié, et depuis
0: tout
1: le début.
0: Tout est lié, oui, absolument.
4: L'une des grandes forces de François-Marie Bagné est qu'il s'est toujours senti l'égal des plus grands. On pourrait faire l'hypothèse que son surmoi n'a pas trop entravé son

0: moi. En langage moins psychanalytique, on pourrait tout simplement dire qu'il n'a pas de filtre. La fortune de Liliane Bettencourt ne l'impressionnait pas tellement, ce qui lui permettait d'être parfaitement naturel en présence de la femme la plus riche du monde et de se sentir légitime à lui en demander toujours plus. Après tout, elle avait hérité. Ça n'était pas à proprement parler sa fortune à elle, mais bien la fortune de son père qu'elle possédait. À 17 ans, Bannier n'avait pas peur de contacter les écrivains les plus célèbres sans se soucier de ce qu'ils représentaient. Ainsi, par exemple, avec Françoise Sagan.
1: Quand j'avais 16 ans, il faudra regarder les dates exactement, parce que est-ce que j'en avais 16, j'en avais peut-être 14 ou 15, elle avait écrit un livre qui s'appelait La Chamade. Et il y avait une critique horrible. Et j'avais lu le livre, comme j'avais lu de Bonjour Tristesse, Un Certain Sourire, Aimez-vous Brahms, et j'avais adoré le livre. Et je travaillais chez un libraire à côté de chez moi qui s'appelait Monsieur Beaufils, et j'avais eu le téléphone de Françoise, c'était Invalide 1416, une chose comme ça facile à retenir. Elle habitait rue de Martignac avec un très bel homme qui s'appelait Bob Westhoff, qui était un homme absolument charmant. Et tous les jours, vers 1h15, quand je sortais du lycée, je téléphonais à Françoise pour lui dire que son livre était admirable. Et enfin, admirable. C'était un livre de Sagan. Et pendant des jours et des jours et des mois, je parlais à Françoise. Et un jour, elle m'a donné rendez-vous rue de Martignac, chez elle.
2: Et qu'est-ce que vous vous disiez au téléphone ?
1: On parlait de littérature, je lui parlais de Faulkner, je lui parlais de Proust. Elle croyait que j'avais 27-28 ans. Elle se disait, j'étais son amant au téléphone. Et elle était, mais je ne l'ai jamais raconté ça à personne. Je ne sais pas ce qui me prend ce soir, c'est peut-être parce que j'ai un peu bu. Et on a eu des moments très, très, très, très longs. Ça a duré une heure et demie. Puis après, je courais vite en classe, j'arrivais peut-être en retard. Et je l'ai rencontré plus tard. On n'a pas tellement parlé de cette période.
0: Gaspard Delem, qu'est-ce que vous entendez dans cette archive ?
3: Le culot de François-Marie Bannier. Il lit un livre de François Sagan, il l'appelle, il cherche à la rencontrer. Voilà, il y a une espèce d'obsession de la mondanité, mais qui, au fil de sa vie, va finir par tourner à vide, puisque finalement, une célébrité en remplace une autre.
0: Et il y a toujours un peu les deux choses en même temps, c'est-à-dire cette espèce d'authenticité. Sans doute avait-il très envie de parler à François Sagan, mais si François Sagan n'avait pas été une star internationale, aurait-il eu simplement envie de l'appeler ?
3: Sans doute pas.
0: Alors, il y a évidemment un autre personnage dont parle beaucoup François-Marie Bannier, qu'il a fréquenté très jeune, c'est Louis Aragon. Pouvez-vous nous redire qui était Louis Aragon et pourquoi est-ce qu'il a été si important dans la jeunesse de Bannier ?
3: Alors, quand François-Marie Bannier rencontre Aragon, donc c'est le dernier Aragon.
0: Ils se rencontrent, je crois qu'Elsa est encore vivante. Ouais, ça se joue à pas grand-chose.
3: Mais en tout cas, donc, ensuite, Elsa meurt et Louis Aragon devient homosexuel, fréquente des jeunes hommes. Et François-Marie Bannier fait partie de son entourage. Et donc, Aragon le soutient dans ses débuts. Il fait même un article dans les Lettres françaises où il dit « ces lettres le plus fou, le plus généreux, le plus drôle que l'on puisse rencontrer ». Et puis là, cette phrase, je ne me souviens plus exactement, mais où il dit « si son œuvre est aussi géniale que la façon dont il raconte les choses, il sera vraiment un écrivain exceptionnel ». Enfin, je paraphrase. Il est vraiment soutenu par Aragon. Quoi.
0: Le journal du critique littéraire Mathieu Gallet donne un instantané de la vie de Bannier à la date du 10 février 1972. Évidemment, c'est un point de vue subjectif, je le cite. Bannier, sans cinéma, essaye sincèrement d'être un écrivain. Lit Chateaubriand, vit une existence dorée, avec peu de bureaux, et un appartement dont il a quasiment chassé le locataire, tout juste admis à partager son lit, parfois, quand il est gentil. Le reste du temps, le pauvre Jacques couche sur le divan du salon. Gaspard Delem, qu'est-ce que ça nous raconte aussi, ça, de ces années de jeunesse, si on croit, évidemment, le témoignage de Mathieu Gallet, alors à la fois la sincérité de vouloir être un écrivain, et puis en même temps, le tyran domestique, peut-être.
3: Sur le côté de la sincérité, bon, effectivement, je pense qu'il se rend compte assez vite qu'il a écrit ses premiers livres assez rapidement, que finalement, ce sont quand même des romans assez minces, et il y a quand même un décalage entre les éloges qu'il reçoit et la qualité des textes produits, qui sont des textes quand même, qui sont assez rapidement écrits et qui n'ont rien d'exceptionnel.
4: François-Marie Bannier, vous avez dit justement tout à l'heure, je suis entré chez Cardin. Il faudrait peut-être préciser tout de suite que vous êtes attaché de presse chez Cardin.
1: Je suis attaché de presse chez Cardin.

0: Cardin. Pierre Cardin, qui est un homme d'affaires et un grand génie, qui est le génie du XXe siècle, m'a permis de travailler chez lui, il m'a fait confiance alors que je n'avais eu comme audace que de quitter mes parents. Il m'a fait confiance avant que je ne prouve. Mais pour prouver, il faut qu'on vous donne la possibilité de faire quelque chose. Quand il y a 2 ans, j'ai demandé à Pierre Cardin de travailler chez lui, je n'étais rien du tout. On demande aux jeunes de prouver, de faire quelque chose, et on ne leur en donne pas la possibilité.
1: Vous croyez qu'il y a un passage normal entre Cardin et la littérature ?
0: Il n'y a pas de passage normaux entre quoi que ce soit. Je fais de la littérature et à côté, je fais un travail qui me permet de voir des gens, de me prouver et de vivre dans un monde d'affaires. Pierre Cardin fait 18 milliards de chiffre d'affaires. C'est un excellent homme d'affaires. Ce n'est pas un couturier. C'est un génie qui fait de la couture, qui fait 1000 autres choses que la couture.
2: La période Cardin, elle est intéressante parce que donc ce qui intéresse Cardin chez François-Marie Bagnier, il dit ce qui m'intéresse, c'est sa vie. Il est séduit par ce jeune homme et tout ce qu'il a à raconter. Et donc,
3: ce qui ne doit pas faire plaisir à Bagnier.
2: Ouais, absolument. Et donc, on ne peut pas le voir dans une archive radiophonique, mais à l'époque, François-Marie Bagnier donne beaucoup de sa personne puisqu'il met souvent les cosmocores, les fameux cosmocores, parce que Pierre Cardin, à l'époque, était très inspiré par Star Trek et par l'univers de la conquête spatiale. Et donc, il avait ces espèces de combinaisons intégrales, unisexes, que François-Marie Bagnier portait en tant qu'attaché de presse.
3: Donc il était en même temps un mannequin.
2: Voilà, mannequin, attaché de presse.
3: Promoteur des modèles. Absolument. Alors justement, la mode, on a l'impression que c'est un milieu qui est tout à fait connexe par rapport au milieu de François-Marie Bagnier. Est-ce qu'il entretient des rapports avec ce milieu de la mode ?
2: Oui, y a eu Pierre Cardin, il y a eu aussi donc, Yves Saint-Laurent. Il faisait partie de cette coterie Yves Saint-Laurent avec Pierre Berger, donc qui était vraiment la coterie la plus en vue des années 70. Et il a été très proche d'Yves Saint-Laurent. Yves Saint-Laurent le surnommait Nichapou, parce que François-Marie Bagnier avait une grosse touffe sur la tête. Alors, je ne sais pas si lui a un intérêt sincère pour la mode, mais en tout cas, il s'est servi beaucoup aussi de ses fréquentations dans le monde de la mode pour commencer à gagner de l'argent. Et ça, il l'a raconté. Hein. Il dit que c'est lui qui a trouvé le nom de poison de Dior et que ça lui a rapporté beaucoup de royalties. Alors, il revendique aussi d'avoir trouvé opium d'Yves Saint-Laurent, mais ça, Pierre Berger a toujours contesté le fait que François-Marie Bagnier avait la paternité de ce nom.
3: Alors, parmi les autres parrains marraines, vous les avez déjà un peu cités, Gaspard Delem, il y a les Noailles. Est-ce que vous pouvez nous dire qui ils sont, et en particulier Marie-Laure de Noailles ?
2: Alors, Marie-Laure de Noailles, c'est une mécène hein, qui a financé des films de Cocteau, de Buñuel. C'était une femme, une mondaine aussi, un personnage assez haut en couleur, assez cruel.
3: Oui, cassant, peut-être même méchant.
2: Méchant, d'ailleurs, certaines personnes disent que François-Marie Bagnier a hérité de cette façon comme ça, de désarmer complètement l'adversaire en balançant des horreurs, comme ça, que beaucoup de gens voient chez lui une sorte de saillie.
3: Il
2: aurait appris auprès d'elle. Et donc, Marie-Laure de Noailles a beaucoup aidé François-Marie Bagnier, puisqu'elle lui a présenté son premier éditeur, elle lui a offert cette toile qui lui a permis de s'agrandir.
3: Voilà, donc ils passent un peu leur vie ensemble. Il va la voir très, très, très, très, très régulièrement. Ils passent leurs vacances ensemble avec Jacques Grange.
2: Ouais.
3: C'est complètement déterminant. Alors qu'elle a 60 ans et lui 20, il faut le rappeler aussi. Il parle de Marie-Laure de Noailles comme d'une personnalité proustienne. Est-ce que vous pensez que Bagnier aurait préféré vivre à la recherche du temps perdu, au fond ? Est-ce qu'il est né trop tard ?
2: C'est possible, parce qu'il y a chez lui cette fascination pour les aristocrates. Hein. Après, moi, je vois plus François-Marie Bagnier comme un personnage de Balzac. Quoi. Il y a le côté... C'est presque un cliché, hein, le dire, mais il y a un côté Lucien de Rubempré chez lui, à tout vouloir, la célébrité, l'argent, construire une œuvre. Voilà, et finalement, il s'est un peu perdu dans tout ça. Hein, et puis, il y a cette vie qui se termine par ce fait divers incroyable, quoi, l'affaire Bettencourt, qui est quand même une affaire totalement hors norme.
3: En 2011, l'écrivain et éditeur Jean-Marc Roberts publie chez Gallimard un livre intitulé « François-Marie ». Dans ce court ouvrage, celui qui est son ami depuis de nombreuses années prend la défense de l'écrivain photographe, alors dans la tourmente de l'affaire Bettencourt. Pascal Clarke le reçoit dans son émission « Comme on nous parle » et revient avec lui sur leur année 1975.
4: À cette époque-là, vous connaissez François-Marie Bagnier depuis 2 ans.
5: Oui.
4: Qu'est-ce qui vous plaît en lui, à l'époque ?
5: Il est drôle, très drôle, il est généreux, il est célèbre, il a de l'argent.
4: Tout ça vous plaît ?
5: Ah oui, mais moi je suis petit, j'ai pas tout ça. On avait tous envie de lui ressembler quand même. Hein. Je pense à Patrick Modiano que j'avais la chance de rencontrer et de connaître à l'époque aussi. On était fascinés par François-Marie, par cette réussite, par cette aisance, par ce don de l'imitation, de la parodie, de la fantaisie, et surtout par sa liberté.
2: Moi, ce que je trouve intéressant dans la trajectoire de François-Marie Bagné, c'est qu'il y a d'abord eu cette quête de succès, de célébrité, mais petit à petit, c'est l'argent qui est devenu de plus en plus important, et ça annonce la suite et l'affaire Bettencourt.
3: Alors, dans ces années 70, il est une sensation qui est une sensation même internationale, puisqu'en 1972, le Sunday Times Magazine consacre Bagné en lui offrant une couverture comme le Golden Boy de Paris. Comment ça se fait, ça? Comment est-ce que, quand même, ce personnage, bon, qui certes est connu dans un certain milieu à Paris, tout d'un coup se retrouve en une d'un magazine américain de premier plan?
2: Oui, très sérieux. En fait, c'est un hasard. C'est le journaliste qui s'appelle James Fox, qui était le petit ami de Valérie Lalonde, qui était une très bonne amie de François-Marie Bagné. Donc c'est elle qui lui a parlé de ce sujet. Et à l'apparition du magazine, François-Marie Bagné est furieux, parce que lui se voit comme un personnage douloureux, dostoïevskien. Et dans l'article, on le présente comme un mondain inconséquent, obsédé par les apparences, qui se promène avec ses costumes blancs Yves Saint Laurent, avec une vie extrêmement désinvolte, pas du tout centrée sur le travail, et pour le coup, pas du tout douloureuse ou Dostoïevskienne.
3: Oui. Alors, ce qui est intéressant aussi, c'est que ça montre que devenir une star internationale, parfois, c'est simplement parce que quelqu'un connaît quelqu'un d'autre et fait de vous un sujet et vend ce sujet-là à un grand magazine américain. C'est étonnant quand même.
2: Oui, c'est ça. En fait, c'est sûr que comme François-Marie Bagné connaît tout le monde, cette obsession de la mondanité est quand même un sacré accélérateur de particules pour quelqu'un qui a envie de réussir, de gagner de l'argent, d'être connu.
3: Mais pourquoi lui refuse absolument cette idée qu'il est un mondain? Il dit « je ne suis pas un mondain ».
2: Oui, alors c'est une idée qui est assez difficile à défendre. Lui dit qu'effectivement il est très solitaire, qu'il ne s'intéresse pas du tout à la mondanité, mais son parcours dément absolument cette idée.
3: Au milieu des années 70, Bagné est donc devenu une sensation internationale. Il n'est pas si célèbre que cela, au-delà d'un certain cercle. Il évolue surtout parmi les beautiful people de la mode, de l'art et de la littérature. Mais il est tout de même photographié par Warhol, il rencontre Truman Capote, on le voit danser au Palace avec Travolta, il est invité au bal de Marie-Hélène de Rothschild. Si Bagné est attirant pour certaines personnes, en effet, c'est parce qu'il se permet tout, y compris et surtout ce que nous ne nous permettons pas. Il est une proposition radicale dans la journée parfois terne des hommes et des femmes qu'il croise. Il est l'enchanteur démoniaque, celui que l'on approche pour vivre un peu plus fort, mais qui peut aussi vous brûler, qui va sans doute vous brûler, mais ça fait partie du jeu. Tout cela s'accompagne d'une certaine esthétique, un mélange entre l'art et l'argent, qui a donné sa couleur aux années 80. Mais de quelle esthétique parle-t-on exactement? Et de quelle vision du monde est-elle porteuse? C'est ce que nous allons vous raconter au cours du prochain épisode.

0: C'était Banié pour quelques millions de plus, une série de Mathieu Garrigou-Lagrange réalisée par Marie-Laure Ciboulet. Attachée de production, Lily Corner et Fanny Petit. Prise de son, Cédric Chatelus. Mixage, Pierre Henry. Documentation musicale, Antoine Villose.
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0: La semaine prochaine, dans Salle des Archives, nous continuons à essayer de comprendre qui est François-Marie Banié et quelle a été sa relation avec Liliane Bettencourt. Mais tout de suite sur France Culture, il est 17h, vous retrouvez Toute une vie, portrait d'une personnalité qui a marqué son époque.

0: Pour moi, Fidel Castro, c'est avant tout un mythe, parce qu'il l'est, objectivement, dans la mentalité des gens, dans les représentations collectives. Mais aussi, c'est un mythe parce que lui-même, Fidel Castro, l'a voulu. Et donc, l'histoire de Fidel Castro et de sa révolution, c'est l'histoire d'un mythe.
1: Parler de Castro à Cuba, ça serait considéré comme contre-révolutionnaire. On ne dit pas Castro, on dit Fidel. Ce culte de la personnalité, avec les enfants et avec d'autres, on fait crier « Dame una F, donne-moi un F !»« Dame una I, donne-moi un I !»« Dame una D, donne-moi un D !»« Dame una E, donne-moi un E !»« Dame una L, donne-moi un L !» Que dice? Qu'est-ce que ça dit? Fidel. On n'entend pas, non se oye. Fidel. Más fuerte, plus fort. Fidel, Fidel, Fidel. Et on est obligé de répéter ça. F, F comme fusil, F comme Fidel.
2: Fidel est un personnage qui veut laisser une trace dans l'histoire et qui se met en scène en permanence. Pas dans sa vie personnelle, puisque quand on est un révolutionnaire, on n'a pas de vie personnelle. En revanche, Fidel était un personnage extrêmement séduisant par son attitude physique qui en imposait, par ses traits d'humour, par l'empathie qu'il pouvait avoir avec les gens qu'il aimait bien, et puis évidemment le contraire avec les gens qu'il aimait pas. Et donc il séduit les individus, comme il a séduit des tas de journalistes qui l'ont interviewé, et il séduit les peuples. Et ça marche.
3: Castro, il était un cubanote. Cubanote, ça veut dire un super mec, un super mal. À l'université, quand il était à la dernière année des droits, il était très bien habillé, toujours avec un costume, mais un revolver. Il allait toujours avec le revolver, comme si c'était un deuxième pénis. C'était les cubanotes, les véritables machos cubains, voilà. Après, il est très ambitieux. La A de Castro, c'est l'ambition. Je crois qu'il est né ambitieux. La S de Castro, il était en même temps sociable, vraiment. Très tyrannique, parce que c'était un tyran. Et orgueilleux.
4: Contrairement en Occident, où l'image de Fidel Castro est extrêmement négative, dans le reste du monde, Fidel Castro est perçu comme étant l'archétype de l'indépendantiste du XXe siècle, comme le vecteur de ce message universel d'émancipation. Son œuvre a dépassé les frontières nationales et même continentales pour irriguer le reste du monde.
5: Oui, bon, je vais parler de Fidel Castro parce que c'est toi qui me l'as demandé, mais je ne parle jamais, plus jamais de lui. Par contre, Cuba, oui, elle m'intéresse énormément parce que c'est mon pays, c'est ma terre natale. Mais Fidel Castro, c'est fini. Ça forme partie d'une histoire noire, obscur, qui malheureusement a laissé une trace terrible pour le pays.
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quand l'idée finit par s'imposer pour que toute cette vie puisse être synthétisée en un tout petit peu moins d'une heure d'un abécédaire, d'une sorte de danse des mots autour du patronyme,

0: Commémoration, c'est 100 ans depuis la naissance de Fidel Castro, à travers la dimension qui pourrait être très décousue de cet abécédaire. C'est aussi respecter la multiplicité des facettes, à la fois dans le temps, dans l'histoire, et puis aussi dans les opinions, dans les diversités d'opinions.
1: L'idée, c'est pas forcément que ces lettres soient égrenées de manière logique, du C au O, mais plutôt de manière chronologique. R, comme Robin des Bois, c'est là que commence ce que vous appelez, Nancy Berthier, la cristallisation iconique.
0: Donc on est en 1957, en pleine guérilla, et le journaliste Herbert Matthews va rendre visite à Fidel Castro dans la Sierra Maestra.
1: Journaliste célèbre du New York Times.
0: La personne de Fidel Castro avait été donnée pour morte. Herbert Matthews le rencontre avec une poignée de guérilleros, l'interviewe, fait des photos. L'une de ces photos, il y aura plusieurs reportages, mais le premier reportage qui sort dans le New York Times est une photo en une du journal, largement commentée. C'est finalement la naissance de l'icône, à savoir le guérillero avec son béret, son uniforme vert olive, la barbe, le regard droit. Et c'est cette image-là qui va cristalliser l'icône. Sachant que l'opinion américaine, à ce moment-là, n'est pas nécessairement défavorable à la figure de ce jeune guérillero.
1: Jacobo Machover, vous l'universitaire, l'historien, le chercheur et le cubain en exil depuis vos 9 ans, est-ce qu'on a affaire avec le personnage de Fidel Castro à une construction, la construction d'un mythe, un récit savamment orchestré par lui-même quand il reçoit dans la Sierra Maestra, là où il est réfugié avec la poignée d'hommes, le journaliste Herbert Matthews?
2: Fidel était peut-être intelligent, mais je pense que c'est plutôt Raúl Castro qui a monté ça. Il a fait défiler des tas de gens. Des tas de gens, certains habillés, ils avaient un chapeau, après ils l'enlevaient. Ils passaient et repassaient devant lui pour faire croire que c'était une guérilla très importante, alors qu'il y avait à peine 18 hommes, quelque chose comme ça. C'était début 1957. Et Herbert Matthews, il avait une très grande expérience, il avait couvert la guerre d'Espagne, il a vu la possibilité d'un scoop. Et bon, bah, il a rapporté ça au New York Times, en démontrant que Fidel Castro n'était pas mort, contrairement à ce que le président Batista avait déclaré. Le New York Times a joué un rôle très, très important dans la consolidation du régime castriste aux États-Unis.
3: Oui, mais c'est un truc des Américains, ça. Ils adorent faire... construire des figures hollywoodiennes.
1: Zoé Valdez, romancière, exilée.
3: Il y a toujours un besoin pour les pays développés, pour les pays cultivés, pour les pays de l'Occident, de s'inventer le plus loin possible des figures qui puissent leur remplir leur nécessité d'avoir des héros très très loin d'eux.
1: Comment on explique néanmoins que cette figure du héros révolutionnaire a perduré dans le temps? Comment on vit cette histoire-là d'avoir devant vous, qui êtes en exil et qui avez choisi de partir, des gens qui y croient encore à ce Robin des Bois?
3: Je pense qu'il n'y a pas beaucoup de gens qui croient encore. Hein. Je pense que même aujourd'hui, les Français qui ont énormément envie de croire à quelque chose, ils ont oublié complètement Cuba et Castro. Hein. Et je ne me suis pas exilée, ils m'ont exilée, parce que j'ai écrit un livre qui s'appelle « Néant quotidien » sur la vie quotidienne à Cuba. Ils n'ont pas aimé le livre, ils ne m'ont pas laissé rentrer à Cuba jusqu'à aujourd'hui.
1: C'est un des plus gros scoops du New York Times. Castro is still alive and still fighting in the mountains. Castro est toujours vivant, il combat dans les montagnes.
0: Alors, la figure de Robin des Bois n'est pas explicite dans l'article d'Herbert Matthews, et pourtant, en filigrane, se dessine cette figure qui est extrêmement présente dans l'imaginaire de la culture américaine.

0: américaine à l'époque. En fait, avec cet arrière-plan culturel, même si la figure n'est pas citée, n'est pas nommée, la figure de ce jeune homme dans les forêts qui enlève l'argent des riches pour les donner aux pauvres, les redistribuer, elle est très populaire. D'ailleurs, très peu de temps après, dans la presse, bon, je pense à la France, Paris Match, un reportage en 1958, un reportage dans la Sierra Maestra, sera intitulé explicitement là, Fidel Castro, le Robin des Bois d'Amérique latine. Mais ce qui est intéressant, c'est que après la victoire des forces révolutionnaires en janvier 1959, Fidel Castro va capitaliser sur ces éléments qui sont liés à un contexte historique, à savoir le treillis militaire, la couleur vert olive, le béret, la barbe, et ce, quasiment jusqu'à la fin de sa vie. Ça va vraiment être l'émergence d'un nouveau corps politique qui va incarner le pouvoir à travers un certain nombre de signes. Pour Fidel Castro, le corps politique va être cette figure du guérillero, toujours prompt à prendre les armes, pour une révolution d'ailleurs qu'il considère comme jamais terminée, pour une relation conflictuelle avec les États-Unis qui n'est jamais terminée.
1: La Havane, camp de Colombia, 8 janvier 1959.
2: Fidel Castro, Fidel Castro est là, devant moi. Écoutez les cris. Il est en train de parler. Il est en train de demander à la foule de se
3: taire. Castro leur dit que c'est un moment décisif dans l'histoire de la révolution. La tyrannie a été vaincue. La joie est immense. Et cependant, il reste encore beaucoup à faire. Nous ne nous trompons pas en croyant qu'à l'avenir, tout sera facile.
1: Sur le C de Castro, on pourrait danser à l'infini avec nos mots. Nancy Berthier, vous avez, pour le C, choisi celui de Colombe.
0: Colombe, charisme, Columbia. Il y a beaucoup de mots qui résonnent, mais Colombe, finalement, d'une certaine manière, les contient tous. La figure de la Colombe, elle apparaît très tôt. Donc, au terme de ce qu'on a appelé, de ce qu'ils ont appelé la caravane de la liberté.
1: De Santiago de Cuba jusqu'à La Havane.
0: Jusqu'à La Havane. Cette caravane de la liberté va aboutir à des proclamations en divers lieux de La Havane, des discours de Fidel Castro. Mais le plus célèbre, c'est celui qui se produit à Columbia. Columbia, le premier discours fleuve de Fidel Castro, avec un certain nombre de caractéristiques de la figure de l'orateur. J'aurais pu parler aussi du haut de orateur. Il est à la tribune, accompagné de Camilo Cienfuegos, qui est derrière lui, un compagnon, c'est de Camilo. Et il prononce ce discours à l'issue d'une journée qui a été très longue à La Havane, la nuit tombe, et tout à coup, trois colombes se posent, une sur son épaule et les deux autres sur le pupitre. Et, alors, les caméras, les appareils photo sont immédiatement séduits par l'image que peut produire cette apparition naturelle, mais qui semble surnaturelle. Donc, on a ces images et donc, qui sont restées, qui ont consigné ce moment, mais on a surtout parmi les présents un effet de fascination, puisqu'il y a un contexte qui fait que ces colombes construisent Fidel Castro comme un envoyé de Dieu. Bon, déjà, la colombe de façon universelle. C'est le symbole de la paix. Dans la religion catholique, la colombe, elle symbolise l'élection du Fils de Dieu. À cela s'ajoute le fond de Santeria, où la colombe est associée au Batala, le créateur du monde. Donc, cet ensemble symbolique donne une puissance à cette apparition qui va se traduire dans des images d'une grande force expressive, des images qui vont rester dans les rétines, parce que c'est la nuit également, et parce que ce moment est d'une grande intensité politique aussi, puisque c'est le moment fort de l'affirmation de la victoire révolutionnaire.
1: Et là, le chef de la rébellion devient l'élu. Et même, il y a quelque chose de christique ou de mystique dans cette affaire, Jacobo Machover.
4: Oui, alors, la prise du pouvoir s'est déroulée le 1er janvier. Le 1er janvier, c'est à ce moment-là que Batista a pris l'avion pour Saint-Domingue. Et Fidel Castro a attendu 8 jours avant d'arriver de Santiago, dans la province d'Oriente, à l'est de Cuba, jusqu'à La Havane. Il est arrivé le 8 janvier, il s'arrêtait un peu partout, mais là, le 8 janvier, il a fait ce discours inaugural, disons. C'était le camp militaire de Colombia. C'était là qu'étaient, en théorie, les militaires, c'était là que Batista avait fait son coup d'État de 1952. Et il a prononcé ce discours. Alors, les colombes, il semblerait que ce n'était pas un hasard, que ça a été très bien organisé par des spécialistes, qu'elles viennent se poser sur son épaule pendant qu'il faisait le discours. C'était les colombes de la paix. Et puis, dans les religions afro-cubaines, ça avait aussi une importance. C'était l'élu. Alors, les Cubains, nous avons une blague. On a des blagues pour tout. La première des colombes, fue la primera que se cagó en él. C'est la première à lui avoir chié dessus. C'est comme ça qu'on traite cette histoire. Alors, oui, c'est devenu mythique, mais en fait, il semblerait que ça a été organisé. Et je ne crois pas que ça a été un hasard. Cette histoire-là, c'est une mise en scène. Et alors, à ce moment-là, il a déclaré des armes pour quoi faire. Armas para qué? Parce qu'il était en rivalité avec d'autres groupes. Il voulait confisquer les armes d'autres mouvements révolutionnaires, mais pour les utiliser à son profit. Ce n'était pas un discours pacifiste. Alors, ça a été complètement déformé. Les colombes de la paix, et puis cette histoire des armes, pourquoi faire. C'est très triste parce que quiconque connaît un peu le peuple cubain d'avant et de maintenant sait que c'est le peuple le plus pacifique du monde, qui adorait chanter, danser, aller au cabaret. Un peuple d'artistes, d'écrivains, de vie un peu dissolue à La Havane. Et c'est devenu un peuple guerrier qui ne jure que par les armes. C'est tellement contraire à la nature profonde des Cubains que c'est quelque chose qui m'étonne encore.
1: Dans les entrées sur cet abécédaire pour le constituer, Bertrand Rosenthal, vous étiez grand reporter à l'AFP, chef d'agence. Qu'est-ce qui vous était venu à l'esprit?
5: Bon, on avait S, mais j'ai beaucoup d'entrées pour S, pour Fidel, qui vont de la séduction, dont on a déjà parlé, mais qui va aussi dans la Santeria, qu'il a su utiliser à un moment donné. La Santeria, pour ceux qui ne le savent pas, c'est la religion syncrétique cubaine entre le catholicisme et les religions africaines, Yoruba. Alors qu'évidemment, au départ, il était contre, comme toutes les religions d'ailleurs, et il s'est aperçu que le peuple cubain, comme un peu les Polonais à une époque, 95% étaient catholiques, 5% communistes, et 100% à l'église le dimanche matin. Bon, et donc, à Cuba, bon, tout le monde sait que son fameux voyage en Guinée, quand il a revêtu un habit blanc, et tout le monde s'est écrié à Cuba, au Batala, qui est le principal dieu du panthéon des orichas, c'est-à-dire des dieux de la Santeria. Et quand ils l'ont vu avec le boubou blanc, ils ont dit au Batala, au Batala, au Batala.

0: Je dirais, dans l'OS, il y a Saloud, parce que ça a été une permanence chez Fidel, c'est son attention à la santé publique. Il a fait des choses, je pense, qu'un pays au monde n'a pu faire. Déjà, 54% du budget national dédié à la santé, ce qui est évidemment complètement fou. Et il a fait un pays où on a fait une extraordinaire couverture médicale, une extraordinaire formation de médecins qu'on envoie dans le monde entier. Et donc, c'est des choses que on voit dans aucun pays sous-développé. Si on veut, Cuba, d'une certaine forme, est un pays sous-développé économiquement. La santé a été une permanence dans son action politique pour ce pays.
1: Mais le S rime aussi avec secret, et ces secrets, Bertrand Rosenthal, du pouvoir cubain, de ces secrets qui ont été des services si efficaces qu'il a pu résister à toutes les tentatives d'attentats.
0: Il a beaucoup appris en République démocratique allemande de la Stasi. Pour la surveillance intérieure, on va dire, et aussi, une chose très particulière, le fait qu'un opposant peut être convaincu de ne plus être opposant. Et ça, c'est quelque chose qu'il y avait en RDA. Et donc, la plupart du temps, les prisonniers politiques avaient, à part quelques lavages et des conditions pour pouvoir les manipuler plus facilement, mais Fidel pensait toujours qu'on pouvait faire à nouveau avec eux des gens qui seraient favorables à son pouvoir. Donc il y avait tout cet aspect psychologique dans l'emprisonnement qu'on retrouve assez peu dans les dictatures politiques, où en général on pense plutôt à éliminer les opposants, alors que lui pensait qu'il y avait moyen de les convaincre qu'ils avaient tort et qu'ils pouvaient rejoindre à nouveau la révolution. Et ça, c'est une technique qui existait en RDA.
1: Ah, comme attentat. Attentat avec un S. Non pas un, donc, mais même si ça paraît appartenir aussi un peu à la propagande du régime bien dressé pour entretenir le combat de David contre Goliath ou de la dialectique de la guerre de tout le peuple, 683 attentats contre la figure du leader Maximo auraient été recensés du jamais vu dans l'histoire, Nancy Berthier. Certains furent néanmoins bien réels, dont celui contre sa barbe.
2: Alors là, j'ai été très étonnée quand j'ai trouvé le document de la CIA mentionnant l'attentat contre sa barbe. La barbe de Fidel Castro, dans le contexte de la guérilla, fait partie des iconèmes, fait partie des signes qui ont permis d'identifier ce nouveau corps politique.
1: Elle est touffue, elle est pas drue, elle est parsemée, elle est très reconnaissable, cette barbe qui fait de lui, c'est presque son premier atout.
2: Très reconnaissable. Et donc cet attentat de la CIA, très sérieux, du début des années 60, considérant que, et c'est écrit noir sur blanc, hein, cette barbe était un des éléments de son charisme, a imaginé de la faire disparaître à partir d'un dépilatoire très puissant qui aurait été mise dans ses chaussures à l'hôtel lors d'un déplacement, poudre dépilatoire qui avait été essayée, testée sur des animaux et qui était d'une grande efficacité. L'idée était de le ridiculiser. Bon, l'attentat n'a pas pu se faire parce que le voyage a été annulé, mais il nous reste des documents d'archives qui sont stupéfiants et qui démontrent combien ces iconèmes, combien ces éléments qui ont construit le charisme de Fidel Castro avaient tous leur importance.
1: Avec ce A d'attentat, on rentre évidemment dans toutes ces années de lutte et de secrets de d'intelligence service, de ce qui fait aussi la légende cubaine, ce qui a peut-être été aussi la manière de se maintenir au pouvoir la plus solide, c'est-à-dire qu'il a un service de sécurité très efficace. Ces attentats n'ont jamais réussi à l'éliminer, même à le diffamer ou le ridiculiser. J'en cite un autre, il y a la barbe, certes Nancy Berthier, mais il y avait aussi celui lui, qui consistait à imprégner son studio de radio de LSD afin de le désorienter pendant l'émission et de nuire à son image publique. Dommage, cela aurait fait peut-être de très belles archives. A comme attentat, ça vous évoque quoi, vous, l'historien Raphaël Pédémonté ?
3: Oui, alors ça m'évoque aussi sûrement une forme de mythe également. Effectivement, il y a eu des tentatives d'attentats. Il est très difficile d'imaginer que sur 634 attentats qui ont été répertoriés par certains observateurs, aucun n'ait eu le moindre succès. Surtout que certains d'entre eux se déroulent dans des circonstances assez hasardeuses, voire presque ridicules.
1: Ou rocambolesques,
3: oui, comme l'attentat de cette maîtresse allemande de Fidel Castro qui aurait été prête à tuer son amant, sauf que tombée sous le charme de Fidel Castro, elle aurait renoncé finalement à cette volonté. Donc c'est des circonstances toujours assez étranges, presque anecdotiques, qui me font douter un peu de ce chiffre. Donc c'est aussi, je pense, l'histoire d'une mythologie révolutionnaire.

0: O comme OEA, l'Organisation des États américains. Nancy Berthier, cette chronologie qui, de Robin des Bois en 1957, nous mène, après aussi ce discours de Columbia, à un autre très connu, où 1 million de personnes sont là pour l'écouter. Il s'agit de ce discours du 2 septembre 1960. La révolution s'installe, elle a tout juste 9 mois.
1: Alors c'est un moment fondateur d'une autre dimension de cette fabrication du personnage, de la figure de Fidel Castro et de son charisme. Donc l'événement historique, c'est un discours, le premier grand discours de Fidel Castro sur la place, alors appelée place civique, qui deviendra la place de la Révolution, suite à un divorce, on va dire, avec l'OEA lors de la réunion de San José, Costa Rica. Cuba a été condamné, et c'est la réponse à cette condamnation que formule Fidel Castro dans ce discours, avec, au-delà de l'événement historique, au-delà de ce moment de tension, la volonté d'instaurer un nouveau modèle de démocratie. Ce discours, c'est un discours au peuple. Le mot peuple, dans ce discours fleuve, est répété plus d'une centaine de fois.
0: 167 fois, vous les avez comptées.
1: 167 fois. Donc, il oppose le modèle de la démocratie représentative, celle de San José. Et d'ailleurs, dans le film que Tomás Gutiérrez Alea a fait sur ce discours, on voit des images en flashback de San José. Donc, ce modèle de démocratie représentative où ces corps politiques traditionnels, costume, cravate, élus, représentants du peuple, ont perdu finalement, d'après ce que dit dans son discours Fidel Castro, ont perdu le lien au peuple, le vrai lien au peuple. Et donc, il oppose à cela un modèle de démocratie directe qu'il met en place dans cette place qui peut accueillir jusqu'à 1 million de personnes, une place esplanade, modèle de démocratie directe qu'il non seulement théorise, formule, mais qu'il met en œuvre, puisqu'à la fin du discours, il va solliciter le peuple, faire voter le peuple sur la place. Donc, démocratie directe.
0: Avec ces images étonnantes, somptueuses, filmées et aujourd'hui restaurées par l'INA, par l'ICAIC aussi, d'un peuple qui, au moindre geste, au premier geste de Fidel qui lui demande d'avancer, va se masser devant lui, avec une spontanéité, une joie et quelque chose de très lumineux.
1: Dans le charisme, qui est une construction, c'est une fabrication, hein, et là je suis en train de parler de ces fabrications, il y a le corps du leader, mais le leader, enfin le charisme, ne se construit qu'en relation. Et donc, ce qui se met en place dans cet événement et dans ces images de la place de la Révolution, c'est cette relation charismatique et cette espèce d'aimant qui est le leader charismatique avec ce face-à-face qui le met devant une foule très dense, qui s'est amassée sur la place et qui est mise en image. Il y a la réalité, mais il y a aussi les représentations. Cette foule va être très représentée dans ses interactions avec le leader. Alors, ces interactions, elles prennent de multiples formes. Elles prennent des formes orales. Elles prennent des formes écrites avec des panneaux de soutien. C'est une foule mouvante, c'est une foule, effectivement, on est en 1960, joyeuse. Et cette dimension-là, Sartre va l'identifier comme la nouveauté, finalement, politique de cette révolution joyeuse, cette révolution populaire.
0: La Havane, place de la Révolution, 2 septembre 1960.
2: l'orden international. Y es lástima que hoy, cuando vamos a discutir aquí las mismas cuestiones que se discutieron en Costa Rica, no estuvieran aquí sentados los 21 cancilleres de América.
1: Il faut vraiment contextualiser ces images, il faut contextualiser cette révolution. C'est ce que je ne cesse de dire. On ne peut pas lire la révolution cubaine et la figure de Fidel Castro à l'aune de ce qu'elle est aujourd'hui, à l'aune de ses résultats. Un chercheur comme, ou une chercheuse comme, comme moi doit essayer de comprendre comment les choses se sont faites, de comprendre ces fabrications et de comprendre pourquoi cette foulée-là, pourquoi cette révolution a drainé derrière elle, pas seulement les Cubains qui étaient sur la place, mais toute une partie de l'opinion internationale. Ça ne veut pas dire y adhérer, ça veut dire chercher à comprendre en contexte ces phénomènes d'adhésion.
0: Lutter contre ce A d'anachronisme.
1: Exactement.
3: Je m'appelle Salim Lamrani, je suis professeur des universités en histoire de l'Amérique latine. J'enseigne à l'Université de La Réunion et mon domaine de spécialité, c'est Cuba et plus particulièrement ses relations avec les États-Unis.
4: Le différend asymétrique qui oppose Washington à La Havane est à considérer non pas à travers le prisme Est-Ouest, comme on a longtemps voulu le présenter, mais à travers le prisme Nord-Sud, à travers le prisme volonté hégémonique des États-Unis d'imposer sa puissance au peuple du Sud et la volonté farouche des Cubains de résister à l'oppression impérialiste et de prendre, encore une fois, au pied de la lettre la notion d'autodétermination. Et c'est la raison pour laquelle les États-Unis imposent, depuis plus d'un demi-siècle, plus de 6 décennies, des sanctions implacables qui affectent toutes les catégories de la population cubaine et qui constituent le principal obstacle au développement économique du pays. Et comme vous le savez, les États-Unis n'acceptent pas de relations d'égal à égal. Il n'accepte qu'un seul type de relation, celle de maître à subordonné, celle de décideur à affidé. Et il ne pouvait tolérer qu'un petit pays comme Cuba ose défier l'impérialisme dans sa propre arrière-cour. Le danger est que d'autres grandes puissances latino-américaines et du Sud, le Brésil, le Mexique, décident de suivre cette voie. C'est ce qu'on retrouve exactement dans les archives des États-Unis lorsque l'on parle de la menace de Cuba. La menace de voir l'Amérique latine et le tiers-monde suivre l'exemple du fidélisme, tel était le terme utilisé à l'époque.
0: Castro, Fidel Castro, Salim Lamrani reste un héros dans beaucoup de pays du tiers-monde. Il l'a en tout cas été tous les premiers temps de la Révolution. Pour vous, T comme tiers-mondiste ?
4: Je dirais internationaliste, même si je vois ce que vous voulez dire. Qui a fait de la solidarité avec les peuples du Sud en lutte pour leur émancipation le pilier de la politique étrangère de l'île. Cuba a placé au centre de sa politique étrangère la solidarité vis-à-vis des peuples du Sud, parce que Cuba, comme l'a dit Fidel Castro, lorsqu'on lui a demandé pourquoi il était intervenu en Afrique, il a répondu que c'était pour payer la dette du peuple cubain vis-à-vis de l'Afrique. Il y a dans la culture cubaine, comme dans la culture africaine, un culte de la gratitude. On n'oublie jamais ceux qui nous ont tendu une main fraternelle dans les moments d'adversité.
5: Le R, c'est révolution. Tous les discours de Fidel Castro, c'est révolution. Faut démultiplier le R au départ. Révolution. La révolution. Bon, ça, tous les discours de Fidel Castro, il y a révolution je ne sais combien de fois avec le triplement du R pour commencer. Et donc, il séduit les individus, comme il a séduit des tas de journalistes qui l'ont interviewé.
0: Bertrand Rosenthal, journaliste.
5: Et il séduit les peuples. En gros, une grande partie du monde, en particulier en Amérique latine, évidemment, mais aussi la révolution cubaine a été une révolution qui a été aimée par toutes les gauches. On la comparait toujours avec ce que pouvait être l'Union soviétique, qui ne créait pas un tel enthousiasme. Les intellectuels en Europe adoraient aussi la révolution cubaine, évidemment Fidel Castro. Donc, je dirais, Fidel Castro, c'est Cuba. Cuba, c'était Fidel Castro. Et lui-même, on disait, cette île lui appartient. Pourquoi est-ce qu'à l'entrée, mais de beaucoup de maisons ou d'appartements, il y avait Fidel et Soest Casa? Ici, c'est ta maison. Fidel, c'est ta maison. Comme l'île, c'est ton île. Et donc d'abord, je dirais, Fidel, c'est Cuba pendant l'histoire. Il a représenté Cuba. Quand on parle de Cuba, on parle de Fidel Castro. Pendant des années et des années.
0: Mais quand cette maison devient une prison?
5: Mais Cuba n'est pas une prison. Cuba n'est pas une prison. Il y a des prisonniers politiques. Mais Cuba n'est pas une prison. Cuba, pour tous les gens qui ont pu y voyager, qu'est-ce qu'ils ont trouvé? Ils ont trouvé des gens qui adoraient faire la fête, qui vivaient, si l'on compare les choses en Amérique latine et dans les Caraïbes, qui vivaient mieux globalement que, je parle pas des riches, mais je parle du peuple simplement, je veux dire, qui vivaient mieux que dans la plupart des pays voisins. On arrivait, on trouvait quoi? On trouvait des gens plutôt bien éduqués, mieux éduqués que dans la plupart des pays. On trouvait des gens en bonne santé. On trouvait des gens correctement habillés. Ce qui ne veut pas dire qu'ils étaient riches, mais qui vivaient, qui faisaient la fête. Qui était, c'est un pays de séduction, c'est un pays de sexe, c'était ça. On n'avait pas l'impression, quand on vivait à Cuba, de vivre dans une prison. Après, on est dans une île. On sortir, il faut prendre le bateau, il faut prendre l'avion. Moi, je préfère Asile de fous. Parce que quand on vient d'Europe et qu'on regarde vivre et ce qui se passe, on se dit quand même, ils sont un peu fous. Mais quand tout le monde est fou, personne n'est fou.
0: Mais quand le taulier, quand le propriétaire de la maison ou celui qui l'est devenu toutes ces décennies s'immisce dans la tête de chaque Cubain, quand celui-là peut être assimilé par beaucoup comme un tyran, T comme tyran.
5: Tyran, avec point d'interrogation. Ouais. Parce que je dirais que, pour avoir quand même vu quelques pays dans le monde où il y avait quelques dictateurs intéressants, je préfère un autre terme pour définir Castro, qui est un terme historique, qui est despotisme éclairé. C'est-à-dire, c'est quelqu'un qui a le pouvoir, tout le pouvoir, mais qui en même temps n'a pas cette pression et cette violence. Bien sûr, les opposants étaient mis en prison. Il y en a encore. Donc, il y avait une répression politique. Mais pas au niveau de ce qu'a pu être la dictature argentine. On n'a jamais balancé, depuis les avions, des opposants. Pas comme le goulag. Mais donc, la tyrannie, c'est pire que ça. Alors après, on va dire que je défends quelque chose. Non, je voudrais qu'il y ait de la relativité dans les choses. Cuba est une forme de dictature avec un tyran. Mais ce tyran n'a pas appliqué ce qu'on a vu dans énormément de pays dans le monde par rapport à leur population, à l'exécution. Cuba, les seules exécutions qu'il y a eu, c'est aussi peu après la Révolution avec les tribunaux populaires. Mais après, est-ce que la vie quotidienne était celle d'un peuple triste? Non, les Cubains sont des gens gays. Et s'il y a un moyen de faire la fête, ils font la fête. Et on les empêchait pas de faire la fête.

0: Jacobo Machover avec vous, l'historien, plus de 30 ouvrages écrits sur Cuba. Certains ont fait date, comme celui qui démontait le mythe de Che Guevara, la face cachée du Che.
1: Oui, alors parler du Che, c'est parler d'un mythe encore plus fort que celui de Fidel Castro. Croire que Che Guevara, l'Argentin Che Guevara, était un révolutionnaire romantique, quand ça a été un des plus grands tueurs de la révolution cubaine. Au même titre, peut-être, que Raúl Castro et avec Fidel. Je ne saurais pas dire lequel des trois a été le plus cruel. Mais parce que je sais que les Cubains, ceux qui sont demeurés dans l'île et nous qui sommes en exil, on ne peut que condamner les décennies de pouvoir dictatorial, tyrannique, qu'il nous a imposé. Il n'y a rien de bon à conserver de lui. Rien. Je ne peux pas être objectif, mais je ne veux pas l'être. Je pense que la souffrance qui a été imposée à ce peuple est quelque chose d'impardonnable. D'impardonnable. On ne peut pas s'imaginer. Il faut avoir une notion du temps différente. 67 ans de ce régime qui était révolutionnaire, mais qui a été le régime le plus immobiliste de l'histoire. Rien n'a changé pendant toute cette période. C'est un régime condamné dès le départ. Sans l'Union soviétique, ça n'aurait pas tenu. Sans le Venezuela de Hugo Chavez et après de Nicolas Maduro, ça n'aurait pas tenu. Et ce qui est terrible, c'est que tout le monde a marché dedans, mais pas tellement les Cubains. Surtout à l'extérieur, ceux qui ont fait que Fidel Castro et par la suite Raúl Castro comme une continuation de Fidel, ce qui a fait qu'ils aient tenu si longtemps, c'est la sympathie des intellectuels du monde entier.
0: S comme survêtement. Nous arrivons là, à la fin de la vie terrestre de Fidel Castro.
2: D'une certaine manière,

0: manière, le survêtement est l'anti-uniforme. Ou du moins un uniforme d'autre chose et d'une autre étape. Fidel Castro a fait quelques entorses au port de l'uniforme avec le temps. Notamment quand il a rencontré le pape, il a mis un costume civil et à d'autres occasions. Le survêtement, il a pu le mettre à certaines occasions lorsqu'il participait à des événements sportifs. Mais le survêtement dont on parle là, c'est un autre survêtement dans l'ordre du symbolique qui a son importance dans la construction et la déconstruction de l'icône. Il surgit après la maladie qui va faire disparaître Fidel Castro de, non seulement de l'espace public, mais aussi d'espace médiatique, lui qui avait été omniprésent, le temps d'une sévère maladie. Et en fait, sa résurrection, donc on le donne pour mort, et sa résurrection va se faire à travers une image publiée dans Juventud Rebelde, où il est en survêtement, il brandit le journal du jour ou de la veille de le Gramma pour prouver qu'il est vivant et que c'est la bonne date.
1: Comme avec la photo d'Herbert Matthews.
0: Il ressuscite. On est dans un discours de résurrection comme celui de, lié à la photo d'Herbert Matthews.
1: Et nous sommes au lendemain du 26 juillet 2006, après sa dernière intervention publique pour l'anniversaire de l'assaut de la caserne Moncada.
0: Tout à fait. Et donc, moment inaugural, ce survêtement Adidas qui a été très commenté. Bon, ça c'est pour, on va dire, la cause matérielle. Mais du point de vue symbolique, ce survêtement, parce que le pouvoir est passé à, entre les mains de son frère, Raoul, et donc ce survêtement, finalement, c'est l'image d'un leader à la retraite.
2: Et aussi, on a cette image du Fidel Castro en déclin.
1: Rafael Pedemonte, historien.
2: Avec le survêtement Adidas, qui a évidemment fait le tour du monde pour plusieurs raisons. D'abord, parce que ça paraissait un peu contradictoire de voir Fidel Castro s'habiller avec des vêtements du monde capitaliste qu'il avait régulièrement conspué. Ensuite, il a aussi porté des survêtements Nike, ce qui a été également signalé par la presse. Mais ça montrait aussi un Fidel Castro à la retraite, qui indique clairement qu'il reste à la maison, qu'il ne sort pas de la maison, qu'il a une vie pépère, une vie tranquille, avec ses enfants s'ils viennent le visiter de temps en temps. Donc c'était tout un symbole, parce que ça accentuait l'idée que le leader Fidel Castro, le phare de la révolution latino-américaine avait définitivement fait un pas de côté. Donc oui, c'est un survêtement plein de symboles qui renvoie à beaucoup aussi de signaux sur ce que la révolution cubaine va enfin devenir, qui pose la question de la continuité de la révolution cubaine.
3: Est-ce qu'il sera absous de ses erreurs de ses méfaits, de tout ce qu'il a fait de mal? C'est l'histoire qui décide, et l'histoire, un jour, elle dit ça, et le lendemain, elle dit autre chose. Ça dépend du moment. Est-ce que les dirigeants politiques finissent devant des tribunaux? En général pas, alors que pour beaucoup d'entre eux, ils ont tué beaucoup de gens. Je pense que l'histoire l'a absous parce qu'il a gagné. Il a fait sa révolution. Et il était encore au pouvoir quand il est mort. Donc, voilà.
1: Le A pour absolution et pour faire référence, Jacobo Machover, à ce discours de 1953 où, devant ceux qui l'accusent, il va prononcer cette phrase « L'histoire m'absoudra ». À l'aune de ce centenaire, l'histoire va-t-elle l'absoudre ?
4: Oui, d'abord, je dis oui, mais certainement pas. Hein, certainement pas. Alors, comme je disais avant, oublier Castro, je dirais, il faut oublier la famille Castro, dans sa totalité. Famille qui a fait le malheur de Cuba.
5: Il y a eu des générations de Cubains qui ont été formatés, qui ont devenu des perroquets aussi, qui répétait les choses qu'il disait sans réfléchir.
1: Tout le monde avait son petit Fidel dans la tête, Zoé Valdez.
5: Oui, voilà.

0: Même un dramaturge qui a été en prison pendant 8 ans, René Arisa, qui disait, chaque fois qu'il voyait quelqu'un qui disait n'importe quoi, et il rappelait toujours, il faut faire très attention de ces petits Fidel Castro qu'on a à l'intérieur de nous-mêmes.
1: Qui a fait que, pour accompagner le chef à la fin de son voyage, l'année de sa mort, en ce début du mois de décembre, il y aura cette caravane de la liberté où les Cubains vont se presser sur les routes pour accompagner une figure qui s'en va, soudainement momifiée et rétrécie dans une petite urne où le géant apparaît minuscule, et le saluer avec cette phrase pour lui dire leur dernier au revoir, « Yo soy fidèle ». Je suis fidèle. Réaction, vous, Zoé Valdés?
0: Moi, j'ai beaucoup rigolé. J'étais vraiment scotchée de la télé parce que ça m'a fait rire énormément. Parce que c'était quelque chose de vraiment à la hauteur de la plus belle blague de Dali. C'était tout le contraire de ce qu'il aurait voulu. C'était un théâtre de l'absurde. Un théâtre lamentable pour que rien reste.
1: Si, ce gros bloc de granit,
0: oui,
1: au cimetière Santa Ifigenia, à Santiago de Cuba, cet énorme monolithe de granit avec juste son prénom, ses 5 lettres, Fidèle.
0: Les réseaux sociaux se sont moqués de ça. Même aujourd'hui, ils se moquent encore de ce qu'il est devenu. Cette pierre insignifiante qui un jour va disparaître, parce que quand Cuba soit libre, c'est la première chose qu'on doit jeter à la mer. Pauvre requin, en plus. C'est le symbole du néant. C'est le symbole de rien du tout. C'est vraiment quelque chose qui est devenu, justement, une espèce de rigolade éternelle pour les Cubains. C'est que ça. C'est fini. C'est fini. Fidel Castro, c'est fini. Point la ligne. Il reste qu'un peuple affamé qui meurt par son truc ridicule de révolution, de rien du tout. Ce qui reste aujourd'hui, c'est la tragédie. C'est la mort, la tragédie, et un pays détruit par sa faute. C'est tout ce qui reste de Fidel Castro. Il n'y a pas d'héritage, il n'y a rien du tout, il n'y a rien construit. Il a détruit. C'est tout. Cuba est morte. Cuba est morte.
2: Alors, est-ce que l'histoire va absoudre Fidel Castro? Moi, je pense que la réponse est négative. Il est clair que Cuba ne va pas bien, que les jeunes Cubains que j'ai pu croiser, que j'ai pu rencontrer, ne sont pas contents des résultats de cette révolution cubaine, que les services minimums que la révolution cubaine a assurés à la population sont aujourd'hui tout à fait déstructurés. Même la santé ou l'éducation ne fonctionnent plus comme avant. Et c'est cette idée de patria o muerte qui est aujourd'hui complètement caduque à Cuba. Les jeunes, ils sont plus d'accord avec cette idée de se sacrifier face à un ennemi, de subir les pires conséquences. Pourquoi, finalement? Pour vivre dans une certaine pauvreté? Pour faire face à l'impérialisme? Pourquoi, finalement? Ils ne comprennent plus le but de cette idée de patria o muerte. D'ailleurs, quand il y a eu des manifestations à Cuba en 2011, des manifestations spontanées à Cuba et une répression considérable de la part de l'État, avec beaucoup de prisonniers politiques, un groupe de rappeurs cubains a produit l'une des chansons les plus virales de l'histoire de la musique cubaine, qui s'appelle Patria o vida. Et cette chanson, Patria o vida, qui a fait le tour du monde et que tous les Cubains aujourd'hui, surtout la jeunesse, connaissent très bien, est une réponse directe et simple, finalement, à ce discours castriste de patria o muerte. C'est un discours qui avait du sens, peut-être, pour la génération des révolutionnaires cubains des années 50, 60, 70. Et c'est un discours que, d'ailleurs, je peux toujours constater chez les vieux de la vieille, comment dirais-je, qui sont toujours à Cuba et qui défendent toujours, malgré tout, le système. Mais c'est plutôt l'idée de patria o vida qui fait plus de sens aujourd'hui. Malheureusement, pour les révolutionnaires cubains ou les héritiers de Fidel Castro, l'idée de patria o muerte est quelque chose qui ne résonne plus avec la volonté politique de la plupart des Cubains.

0: Édouard Domanet, est-ce que aujourd'hui, à l'aube de vos 100 ans, vous aussi, mais bien là, devant nous, vous pensez que l'histoire va l'absoudre ou l'a absous ?
1: Non, je ne crois pas. Je ne crois pas. C'est tout de même maintenant. D'ailleurs, on parle de moins en moins de lui, je crois, non ? Il est passé à l'histoire, c'est finito. Mais le peuple cubain, c'est un peuple qui désespéré. Un peuple qui je crois que... c'est comme s'ils ont perdu beaucoup de choses. Ils ont perdu Castro, ils ont perdu... Raoul s'est retiré. Trump peut venir, mais c'est... Il faudra que, peu à peu, ce peuple se reconstruise, peu à peu, peut-être, parce que c'est... Tu connais l'île de Cuba, les gens sont formidables, les pays, c'est très beau, et c'est une île qui mérite, après tous cette année de révolution, qui mérite vivre un peu, simplement, vivre un peu, et vivre et laisser vivre.
0: Vivre et laisser vivre. 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
10: France Culture, il est 17h59. Dans un instant, le journal de 18h pour débuter cette tranche de 2 heures d'actualité avec le magazine Soft Power, culture, médias, numérique et international. Au programme ce soir, France Digital, le lobby des start-up et puis le kiosque numérique Caféine. Voilà, vous avez le programme des 2 heures qui viennent et puis tout de suite, c'est l'info. Précisément 18h sur Culture, le journal Marine Corbel. Bonsoir Marine.
11: Bonsoir Frédéric, bonsoir à tous. Après un week-end de pourparlers de Moscou à Kiev, les émissaires américains envoyés par Donald Trump avec une proposition pour mettre fin à la guerre en Ukraine espèrent avoir dégagé de nouvelles pistes avec le président ukrainien. Nous irons à Kiev dès le début de ce journal. En Allemagne, les premières estimations du scrutin en Saxe-Anhalt sont attendues dans la soirée. Certaines sont déjà tombées. Élections régionales scrutées de très près, y compris au niveau national et européen, car l'extrême droite recueillait plus de 40% des intentions de vote. La presse l'appelait le boucher des Balkans. Pourtant, Ratko Mladic, mort la semaine dernière en prison, aura le droit à des obsèques nationales à Belgrade demain. Reportage à suivre. La figure féministe américaine Robin Morgan s'est éteinte 3 jours après sa compagne de route, Gloria Steinem. Poétesse, journaliste, entre autres, elle a laissé un important héritage au féminisme. Héloïse Weiss nous en parlera à la fin de ce journal. De nouvelles pistes pour aller de l'avant, c'est ce qu'espère Jared Kushner, l'un des deux émissaires américains. Après ses discussions avec le président ukrainien, c'est un autre proche. Lui et un autre proche du président américain, Steve Witkoff, ont été envoyés par la Maison-Blanche hier à Moscou, à Kiev aujourd'hui. Les deux hommes ont présenté d'abord à Vladimir Poutine, puis à Volodymyr Zelensky, une proposition pour mettre fin à la guerre en Ukraine. Virginie Pironon, bonsoir.
5: Bonsoir.
11: Vous êtes l'envoyé spécial de Radio France en Ukraine. Selon les mots de Steve Witkoff, les premières discussions avec le président ukrainien ont été très significatives.
5: Oui, et selon l'émissaire américain, ces pourparlers se poursuivront aussi longtemps qu'il le faudra. De son côté, Jared Kushner, lui, espère que les discussions à Kiev, je le cite, auront permis de dégager de nouvelles pistes. Le président ukrainien s'est adressé aux émissaires américains, ouvrez les guillemets, « Aujourd'hui, vous avez performé encore mieux que les systèmes patriotes pour nos citoyens qui se trouvent dans la capitale. Merci, venez plus souvent et nos gens auront l'occasion de vivre un peu plus longtemps. » Deux réunions ont eu lieu aujourd'hui, une première entre les délégations ukrainiennes et américaine, une seconde avec en plus des représentants des partenaires européens, dont la France, le Royaume-Uni et l'Allemagne. Pour l'instant, au fond, peu de choses ont filtré sur la proposition de paix américaine. Après la rencontre hier soir de Jared Kushner et Steve Witkoff avec Vladimir Poutine, la Maison-Blanche a évoqué des plans substantiels qui seront annoncés dans les semaines à venir. Pour l'instant, on le sait, Moscou continue à exiger que l'armée ukrainienne se retire entièrement du Donbass, son objectif prioritaire, ce que Kiev juge inacceptable. Côté ukrainien, un cessez-le-feu est peu probable avant le printemps. Selon le chef de l'administration présidentielle, les négociations devraient reprendre après les élections parlementaires de septembre en Russie et quelques semaines avant les élections de mi-mandat aux États-Unis au mois de novembre.
11: Merci Virginie Pironon, envoyée spéciale en Ukraine avec les moyens techniques de Gilles Gallinaro. En Allemagne, c'est une élection régionale qui est scrutée de très près. En Saxe-Anhalt, où l'AfD, l'extrême droite allemande, était donnée gagnante par les sondages avec 40% d'intention de vote, le dépouillement a commencé ce soir. Un peu moins de 2 millions d'électeurs étaient appelés aux urnes. Les bureaux de vote viennent donc de fermer. Sandrine et toi, Andegg, avons-nous des premières estimations ?
6: Oui, en effet, plusieurs estimations qui sont données par différents médias ici en Allemagne. Si on cite par exemple l'ARD, l'AfD aurait 44% des voix, la CDU serait en dessous des 20%. Et donc ça veut dire que le parti d'extrême droite n'aurait pas réussi son pari, celui d'avoir une majorité absolue pour pouvoir gouverner cet état de Saxe-Anhalt sans avoir à faire d'alliance. Voilà, ce sont des estimations. On attendra évidemment, puisque le dépouillement vient juste de commencer. Vous l'avez dit, les bureaux viennent à peine de fermer. Il faudra donc attendre la soirée pour la confirmation de ces résultats. Je me trouve en tout cas devant le théâtre qui accueille ce soir la soirée électorale de l'AfD. On peut voir des militants, des représentants du parti d'extrême droite entrer dans ce bâtiment avec un service d'ordre très impressionnant. Il y a des rangées de camions de police que l'on retrouve aussi partout dans le centre-ville de Magdebourg. C'est un scrutin sous haute surveillance. Ces policiers de Magdebourg qui sont épaulés par des policiers venus d'autres États fédéraux. Et il y a déjà plusieurs rassemblements, dont un sur le Domplatz, place centrale de Magdebourg, qui avait déjà réuni hier plus de 6000 personnes contre l'AfD et pour la défense de la démocratie, selon les organisateurs.
11: Merci Sandrine. Et toi, Andegg de Magdebourg, on en saura plus sur ces résultats dans la soirée. Les résultats définitifs sont attendus dans la nuit. Au Yémen, un nouveau bilan fait état de 140 morts depuis hier midi, 300 en tout depuis l'offensive des rebelles houthis jeudi pour le contrôle du détroit de Bab el-Mandeb. Même si le cessez-le-feu conclu en 2022 n'avait jamais été parfaitement respecté, ces affrontements sont les pires depuis des années pour le pays, miné depuis plus de 10 ans par une guerre civile.

0: sud de la Bosnie de Louis Seyé.
1: C'est de la terre qu'on a récupérée dans le jardin familial de Ratko Mladic et qu'on va lancer sur sa tombe à Belgrade.
2: À plus de 75 ans, Giorgio et Boro ont fait plusieurs heures de route pour venir se recueillir devant la maison de naissance de Ratko Mladic. Ils repartiront avec cette poignée de terre destinée à accompagner le cercueil de l'ancien chef militaire des Serbes de Bosnie.
3: Après sa mort, j'ai vu que le monde entier le présentait comme un criminel, comme le seul responsable de la guerre. C'est une immense injustice.
2: À 3 km de là, à l'entrée de la petite ville de Kalinovic, Sladjana, 44 ans, fait poser son fils de 11 ans devant un portrait de Ratko Mladic au garde-à-vous. Cette Serbe installée en Autriche conteste elle aussi le verdict de la justice internationale.
4: On s'est arrêté pour prendre une photo et pour rendre hommage au général. Je sais que c'était un homme juste qui voulait sauver les femmes et les enfants. Il n'a rien à voir avec ce qu'on dit de lui en Occident.
2: Sur la place centrale de Kalinovic, un imposant monument surmonté du képi de Ratko Mladic rend hommage aux soldats serbes morts pendant la guerre. Casquette siglée d'une tête de mort et tatouage religieux sur les bras, Dragan, un vétéran, a les larmes aux yeux quand il parle de son ancien général.
5: Pour tous les Serbes et les chrétiens sincères, c'est un héros. Il a été le premier à se lever pour défendre la chrétienté contre le fondamentalisme islamique qui sévit partout en Europe.
2: 30 ans après la guerre, les condamnations de la justice internationale n'ont pas suffi à effacer le prestige de Ratko Mladic auprès d'une partie des Serbes de la région.
0: Le reportage de Louis Seyé pour France Culture. En ce deuxième week-end de rentrée politique et en pleine campagne présidentielle, il y a de l'agitation à droite. Ce dimanche, Maud Bréjon, porte-parole du gouvernement et soutien officiel d'Édouard Philippe, appelle Bruno Retailleau et Gabriel Attal à se ranger derrière le candidat Horizon le plus tôt possible. François Bayrou brandit, lui, la menace, je cite, des extrêmes, en appelant à une primaire élargie, allant de tous ceux qui refusent l'alliance avec Jean-Luc Mélenchon à tous ceux qui refusent celle avec Marine Le Pen. Face à ces appels du pied, Bruno Retailleau passe, lui, son chemin. Le président des Républicains promet qu'il ira jusqu'à la victoire qui est selon lui à portée de main. Il collecte un peu plus de millions chaque année depuis 10 ans et c'est pour la bonne cause. Les streamers du The Event, marathon caritatif en ligne, ont encore battu leur propre record pour cette ultime édition. La cagnotte pèse déjà plus de 16,5 millions d'euros, record donc de l'année précédente et l'événement se poursuit encore jusqu'à 1h du matin. Poétesse, journaliste et éditrice féministe de la deuxième vague aux États-Unis, Robin Morgan est morte cette nuit à l'âge de 85 ans, annonce de son fils sur les réseaux sociaux. Compagne de route de l'écrivaine Gloria Steinem, disparue cette semaine, Robin Morgan avait aussi milité aux côtés d'une autre féministe, Simone de Beauvoir. Héloïse Weiss, bonjour.
6: Bonjour.
0: Son héritage est fait d'actes, mais aussi de mots qui sont restés.
6: Oui, comme sororité, en dirigeant la publication de l'anthologie féministe Sisterhood is Powerful, la sororité c'est le pouvoir, Robin Morgan contribue à populariser ce terme dans les années 70, terme à partir duquel des théories continuent de se forger aujourd'hui et qui évoque donc la solidarité entre femmes, l'amitié comme refuge. Dans ce livre fondateur avec en couverture le point levé, il en est donc question, mais l'ouvrage aborde aussi la nécessité d'un féminisme radical, dénonce le sexisme sur le lieu de travail, des enjeux qui sont au cœur de cette deuxième vague féministe née à la fin des années 60 jusqu'aux années 80 et qui voit Robin Morgan lutter aux côtés de l'actrice Jane Fonda de Gloria Steinem et de la philosophe française Simone de Beauvoir avec laquelle elle fonde en 1984 une association Sisterhood is Global Institute pour faire entendre la voix des femmes notamment au sein des commissions de l'ONU. Et puis Robin Morgan c'est aussi le mot her story plutôt que history, un concept qui désigne l'écriture de la grande histoire du point de vue du rôle des femmes. Les femmes qui furent bien de toutes ses œuvres, une vingtaine au total, dont ses mémoires, des recueils de poésie. Il n'était d'ailleurs pas rare que quelques vers d'un de ses poèmes résonnent dans des rassemblements féministes de l'époque. En voici un extrait traduit. « Je veux une révolution des femmes comme un amant, je la désire ardemment », disait le poème du recueil éponyme « Monster ».
0: Merci pour vos explications, Héloïse Weiss. On fait un point sur la météo pour la fin de ce journal. Il fera ce soir 19 à Brest, 22 à Rouen, 28 à Lyon, 26 à Paris. Un risque d'orage toujours ce soir à Biarritz où il fera 24 degrés. Ce journal a été réalisé avec Caroline Beneteau et Anthony Thomasson à la technique. 18h10, et c'est l'heure de Soft Power avec vous, Frédéric, et pendant 2 heures.
7: Bien, merci. C'était le journal de Marine Corbel. Merci à vous. Dans les 2 heures.

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1: Bienvenue dans Soft Power, le magazine de géopolitique culturelle de France Culture. On y parle de numérique, de médias, de politique culturelle et plus largement d'influence tous les dimanches soirs de 18h10 à 20h et toujours en direct du studio 341 de la Maison de la Radio. C'est la 20e saison de Soft Power qui commence ce soir, 20 ans déjà, avec cette année des changements, comment dire, des changements dans la continuité ou de la continuité dans le changement. Un nouveau générique, tout d'abord, musique originale composée dans le cadre du label de musique de Radio France, Radiophonie, par Alexandre Soulier. Le titre s'appelle, je vous le laisse deviner, il sortira d'ailleurs en single. C'est un générique à la fois doux et puissant. Une idée, Emmanuel, Claire Baumelard. Allez, son titre, je vous le donne, Soft Power, évidemment.
2: C'est original.
1: Autre nouveauté cette année, une nouvelle chronique en ouverture d'émission sur les régulations numériques. Elle sera également déclinée en podcast, tout comme deux nouveaux segments intitulés « Classe créative » vers 19h15 chaque semaine et « Les nouveaux influenceurs » vers 18h50. Tous ces formats et segments seront donc également déclinés et disponibles en podcast, soit 4 podcasts au total désormais pour Soft Power, avec toujours l'intégrale disponible sur la plateforme Radio France. On retrouvera par ailleurs, comme l'an dernier, l'actualité de la semaine, vue par nos chroniqueurs, suivie par le box-office cinéma, livres, jeux vidéo et musique. L'émission sera toujours réalisée cette année par le duo Alexandra Malka et Perret Legras. Elle sera préparée désormais par Johan Robert. Voilà pour les changements de Soft Power. Venons-en au sujet de ce dimanche, avec notamment la question de la souveraineté numérique et le blues des start-up. France Digital est l'association, on peut dire le lobby qui les fédère et les défend. Bonsoir Maya Noël.
3: Bonsoir Frédéric.
1: Vous êtes la directrice générale de France Digital. Vous êtes une sorte de MEDEF des startups, on peut le dire comme ça ?
3: On peut le dire comme ça. On est une association, l'OM 901, créée par des entrepreneurs et des investisseurs pour représenter ce que font au quotidien les startups et les fonds d'investissement en capital risque en France. Exactement.
1: Donc les entreprises et fonds d'investissement, ce ne sont pas des gros mots pour vous ?
3: Ce ne sont pas des gros mots. Pour moi, ce sont des acteurs de l'économie qui représentent un vrai pan de l'économie en France aujourd'hui et qui sont au cœur de l'innovation et notamment des changements que vous traitez souvent dans votre émission Soft Power autour du numérique et l'intelligence artificielle.
1: Avec vous, nous parlerons des forces et des faiblesses de l'écosystème numérique français. On vous retrouve à partir de 19h15 pour ce nouveau segment Classe créative et tout au long de ce programme lorsque vous le souhaiterez. En première partie d'émission, on s'intéressera à la grande mutation de la distribution de la presse. Les kiosques à journaux disparaissent partout à grande vitesse, hélas. Mais des kiosques numériques montent en puissance. C'est le cas de Caféine, dont je reçois le PDG, Laurent Kaiser. Bonsoir monsieur.
4: Bonsoir Frédéric.
1: Si France Digital est un peu le MEDEF des startups, peut-on dire que vous êtes le Spotify de la presse ?
4: On peut dire ça, on rentrera après dans le détail, il y a quand même des différences.
1: C'était une expression qu'aimait bien votre prédécesseur.
4: Et fondateur, Aria Suède, effectivement. Nous permettons d'accéder en illimité à des milliers de journaux et magazines dans une seule et même application.
1: On fête ses 20 ans, c'est ça, chez Caféine ?
4: Exactement, comme Soft Power, nous fêtons nos 20 ans chez Caféine cette année.
1: C'est comme si on avait été créés ensemble, en même temps.
4: Les jumeaux, presque.
1: Pour ceux qui ne vous connaissent pas et qui ne sont peut-être pas abonnés à Caféine, comment le présenter très succinctement ?
4: Caféine est une application qui permet d'accéder en illimité à des milliers de journaux et magazines. Donc on peut consommer, lire des titres qui peuvent être français et internationaux, mais des titres comme Libération, La Tribune Dimanche, Society.
1: Les quotidiens régionaux, la presse internationale, les mensuels,
4: Post,
1: des hebdos, etc.
4: Exactement.
1: Au sommet encore de cette émission, dans un instant, pour commencer l'actualité de la semaine, vue par Claire Baumelard du Figaro et Emmanuel Paquette. Bonsoir à tous les deux.
5: Bonsoir.
1: Très heureux de vous retrouver. Vous avez passé bonnes vacances ?
5: Mais excellentes.
2: Ça semble loin déjà, oui.
1: Claire, vous avez voyagé

0: presque pendant vos vacances, à la fin de vos vacances, avec la tapisserie de Bayeux.
1: Bah, j'aurais bien aimé être dans le camion qui l'a fait traverser la Manche. Mais enfin, j'ai tout de même eu l'immense privilège de l'accueillir au British Museum en présence d'Emmanuel Macron et du roi Charles III.
0: C'est la première fois que vous voyez le roi, non ?
1: Ben oui.
0: Et vous, Emmanuel, vous êtes parti à la recherche, des IA qui se sont échappés.
2: Mais alors là, il n'y a pas de roi en l'occurrence, mais c'est plutôt un monstre, effectivement, puisqu'il est sorti du laboratoire.
0: Pendant l'été.
2: C'était pas prévu, pendant l'été. Et surtout, vendredi, on a appris qu'il y avait déjà eu un précédent qui a été couvert
0: par OpenAI. Tenu secret, ouais. Dans un instant, notre nouvelle chronique Régulation numérique sera consacrée ce soir à la Waymo, la voiture autonome de Google. Et puis nous parlerons vers 18h30 dans le box-office de la semaine du film Phénomène, l'Odyssée de Christopher Nolan, du livre C'était ça ou mourir de Tellison Aurélien et du jeu vidéo GTA 6 qui est annoncé pour l'automne. Musique encore, comme chaque dimanche, désormais avec notre nouveau partenaire Rolling Stone France, le magazine Rolling Stone. Ce soir, on parlera de Barack Obama comme nouvel influenceur. Et si l'on ajoute de nouveaux parcs d'attractions en France et le retour de la propagandiste pro-russe Xenia Fedorova sur CNews, voilà pour le sommaire de cette émission. Une émission préparée par Johan Robert avec en régie Anthony Thomasson. Réalisation ce soir, Perret Legrand.
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0: Chaque dimanche, désormais en ouverture de Soft Power, une nouvelle chronique consacrée aux régulations numériques. Aujourd'hui, les voitures autonomes Waymo. Alors la Waymo est une sorte de robotaxi sans chauffeur. Près de 4000 Waymo sont déjà en circulation aux États-Unis dans une dizaine de villes. Alors, je suis allé les tester pour vous cet été, une dizaine de fois, à Miami, à San Francisco et à Los Angeles. J'ai commandé My Waymo via une application, un peu comme un Uber et à peu près au même prix. Et mon taxi, sans chauffeur, est arrivé. Les portes se déverrouillent. J'entre dans la voiture.
4: En route vers City Lights Booksellers et Publishers. Veuillez attacher votre ceinture. Si vous avez des questions, appuyez sur le bouton « Assistance » pour parler à un agent de l'assistance.
0: L'expérience dans la Waymo est fascinante. Le véhicule entièrement électrique a déjà votre playlist musicale lorsque vous entrez, puis démarre en douceur tout seul. La conduite est souple et prudente grâce à des dizaines de caméras et de capteurs laser avec l'utilisation de technologies par radar. La Waymo voit tout. Elle sait tout. Elle a plus d'une centaine de mètres de distance. Elle regarde tout ce qui se passe autour d'elle. Elle anticipe les obstacles et les piétons. Dès qu'ils mettent un pied sur un passage clouté, elle s'arrête. Comme je le constate à bord, ce véhicule autonome double, sait faire des créneaux, démarre en côte dans les rues pentues de San Francisco, accélère sur les autoroutes de Los Angeles. Il se recharge seul à des stations électriques. Le passager, lui, n'a rien à faire. Il est cependant filmé en permanence dans la voiture, mais sans le son. En cas de problème, il peut contacter l'assistance. Les bugs semblent rares, j'en ai eu un à San Francisco, mais la conduite autonome est embourrée d'IA. Plus les voitures roulent, plus elles apprennent. Les Waymo auraient déjà parcouru 320 millions de kilomètres en conduite autonome. La révolution de la voiture autonome est en marche. Je croyais qu'elle arriverait dans une décennie au mieux. Je me trompais, elle est déjà là. À court terme, les taxis et les Uber sont condamnés. À moyen terme, les routiers seront remplacés par des camions-robots et on devine déjà les nouveaux usages que la Waymo inaugurera. Les personnes âgées qui ne peuvent plus conduire, les malvoyants, les handicapés se réjouiront de l'arrivée des véhicules autonomes. À moyen terme aussi, ceux qui passent des heures dans leur voiture pour se rendre matin et soir à leur travail pourraient choisir ce moyen de transport pour pouvoir, par exemple, commencer une réunion en visio ou finir de dormir. Les voitures autonomes pourront également vous amener au travail et retourner se garer toute seule à votre domicile ou aller chercher vos enfants à l'école. Une innovation spectaculaire qui pose cependant d'énormes questions de régulation. Cette semaine, le ministre des Transports, Philippe Tabarot, s'est entretenu avec le PDG de Tesla, Elon Musk, au sujet de l'autorisation des premières voitures autonomes en France. L'homologation doit être décidée au niveau européen et ce devrait être le cas dans les prochaines semaines. Les Waymo sont déjà annoncés en Allemagne et la société vient même d'ouvrir un bureau en France cet été près des Champs-Élysées. Selon les experts que j'ai interrogés, les États-Unis auraient à ce stade 2 ou 3 ans d'avance sur la Chine.

0: en matière de véhicules autonomes et au moins 5 à 7 ans d'avance sur les Européens. Elon Musk a investi 20 milliards de dollars cette année dans ses cybercabs et prévoit de produire 10 millions de voitures autonomes par an à partir de 2027. Des chiffres monstres. Mais il aurait été doublé, me dit-on également, par Waymo, justement, une filiale d'Alphabet, la maison mère de Google. Leurs voitures avec radar sont plus performantes que celles de Tesla. Quant à Uber, la société est en retard, à la ramasse, et elle sait que son modèle est condamné par la voiture autonome. Que peuvent faire les Européens et les Français face à cette lame de fond? C'est un dilemme. Interdire ces voitures autonomes revient à se priver d'une innovation majeure, qui sera un progrès indéniable, sans doute, pour d'innombrables personnes, et elle finira de toute manière, tôt ou tard, par s'imposer. Favoriser, à l'inverse, ces voitures autonomes reviendrait à sacrifier nos professionnels du transport, nos taxis, nos routiers, et perdre tout espoir de souveraineté, vu le retard abyssal que l'industrie automobile européenne a pris. L'heure de la voiture autonome arrive, c'est peut-être la grande révolution de l'année, mais ces robots qui roulent seuls ont de fortes chances d'être américains ou très bientôt chinois, non pas européens, hélas, trois fois hélas.
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0: L'actualité de la semaine maintenant, comme chaque dimanche, suivie par le box-office livre, cinéma et musique, avec vous Claire Baumelard du Figaro et Emmanuel Paquette, ainsi que nos deux invités, s'ils le souhaitent. Numérique, pour commencer avec la grande vadrouille, si on peut dire, des intelligences artificielles. Cet été, nous avons donc assisté à la grande évasion, les métaphores, on peut utiliser beaucoup de métaphores, des IA, qui ont piraté plusieurs entreprises. Le 9 juillet dernier, deux agents IA s'échappaient de l'ordinateur sur lequel ils étaient censés être confinés. OpenAI leur avait donné un test appelé Exploit Jim. Face à la difficulté de ce test, les agents IA ont décidé de pirater un ordinateur d'une autre compagnie, Hugging Face, ordinateur sur lequel pouvait être inscrite la solution. Emmanuel Paquette.
2: Oui, effectivement, ces deux intelligences artificielles étaient dans ce qu'on appelle un bac à sable, donc une sandbox. C'est un environnement fermé, non connecté à Internet et qui est destiné à évaluer les performances et puis les actions des modèles offensifs, tout ça en vase clos et sous surveillance, tout en leur confiant une mission à réaliser. Sauf que là, elles ont réussi à communiquer via des canaux non autorisés, elles ont exploité des failles au sein du bac à sable et finalement ont réussi à accéder à Internet et à se connecter au monde. Bref, elles sont sorties de leur laboratoire un peu comme Frankenstein. Alors en s'échangeant des messages, elles ont, selon OpenAI, elles ont commencé à influencer leur comportement et leur raisonnement respectif. Et toujours selon la société, vu la difficulté des tâches qui leur avaient été attribuées, elles ont commencé à chercher des solutions par elles-mêmes et s'en sont prises directement à Hugging Face, comme vous le disiez précédemment. Alors ce site renferme des bibliothèques d'intelligence artificielle et il a été directement ciblé avec de multiples attaques plutôt sophistiquées via ces deux intelligences artificielles. Autant d'actions dangereuse, encore une fois selon OpenAI, sans qu'aucun humain ne l'ait autorisé. Alors OpenAI a mis du temps à réaliser et à communiquer sur cet incident. Et en juillet, c'était au tour d'Anthropic, donc son concurrent, de communiquer à son tour sur un autre problème assez similaire, où trois modèles ont accédé à leur tour sans autorisation à des systèmes de trois organisations qui sont restées anonymes, ils n'ont pas donné leur nom, suscitant des problèmes et des incidents. Donc on voit qu'aujourd'hui, face à ces problèmes et le fait que les intelligences artificielles deviennent quasi autonomes, une pétition a été mise en ligne réclamant un moratoire sur les recherches actuellement. Et surtout, Bill Gates, le fondateur, cofondateur de Microsoft, a pris la parole dans une tribune dans le New York Times et a souligné que les gens devraient être, je cite, « hallucinés par ces risques ». Alors pourtant, une autre nouvelle vient juste de tomber ce vendredi et a confirmé les inquiétudes de Bill Gates, puisqu'une étude de chercheurs a dévoilé que OpenAI avait laissé des agents se balader un peu sur Internet. Elles devaient simplement consulter des pages, mais finalement, elles ont décidé de prendre la main sur un site allemand qui était plutôt inactif depuis plusieurs années et ont publié quasiment 15 000 messages sur les sites ou modifications de certains articles. Tout ça dans le dos d'OpenAI. Alors les chercheurs estiment que la société américaine était forcément au courant, tout ça depuis le mois de mai, donc ça fait maintenant quand même plusieurs mois, et qu'ils ont décidé de tenir cela secret.
0: Maya Noël, vous êtes directrice générale de France Digital. Vous avez vécu comment cette série d'informations durant l'été?
3: Alors tout d'abord, je pense que ça pose beaucoup de questions en termes de sécurité. Et effectivement, on est dans une ère où les entreprises ou même les particuliers doivent se préparer à pouvoir parer à d'éventuelles failles de sécurité. Je pense que la cybersécurité est un énorme sujet.

0: fait aujourd'hui. Quant à l'imaginaire des agents, et on parle d'IA qui s'échappe, moi, ça me fascine toujours l'imaginaire concret autour d'agents autonomes qui auraient leur propre volonté. Alors, on parle quand même de lignes de code à l'origine et d'algorithmes.
1: Oui, mais donc, c'est qu'Emmanuel final, volonté... est un peu poète, hein, c'est ça.
0: Il n'y a pas qu'Emmanuel, je pense, qui parle effectivement d'agents en les personnifiant. Or, ce ne sont pas des personnes, et ce sont effectivement, comme je le disais, des données, des algorithmes qui ont été développés avant tout par l'humain. Donc, d'où vient la volonté? Moi, c'est toujours une question que je me pose. D'autant plus quand on sait, donc on parle d'NVIDIA, et on connaît l'actualité d'NVIDIA aujourd'hui, qui vient d'être racheté, de Hugging Face, pardon, qui a justement été racheté par NVIDIA à un montant très conséquent cette semaine. Donc voilà, je m'interroge toujours sur d'où vient la volonté, mais ce qui est certain, et je pense que ce genre d'actualité doit effectivement préparer chacun, en tout cas obliger à former chacun, professionnel comme particulier, aux enjeux de cybersécurité.
1: Alors, vous évoquiez justement ce franco-américain Hugging Face qui avait été piraté par les entreprises, par les IA qui s'étaient échappées, dès le départ par OpenAI. Hugging Face qui va être acheté, Manuel Paquette, par NVIDIA pour 12,9 millions de dollars.
2: Oui, effectivement. Alors, la société, elle a été créée notamment par deux Français en 2016 et qui sont partis s'installer à New York un an plus tard, faute d'avoir réussi à lever des fonds dans l'Hexagone. Donc 10 ans plus tard, on voit qu'ils ont réussi à se faire acheter par la star du secteur, NVIDIA, c'est ceux qui font les puces GPU, qui permettent justement d'entraîner les modèles d'intelligence artificielle. Une acquisition pour près de 13 milliards de dollars, donc c'est quand même énorme. Et on peut se réjouir de cette opération, mais on peut aussi se désoler que la jeune pousse n'ait pas pu se développer et se financer en France, et ait dû s'expatrier pour finalement se faire acheter par un grand groupe américain.
1: Maya Noël, vous vous désolez, vous aussi, que deux Français géniaux sans doute, puisqu'ils créent cette start-up qui est capable d'être acheté 13 milliards de dollars cette semaine par NVIDIA, au parti
0: Moi, j'ai plutôt tendance à voir le verre à moitié plein. On peut effectivement, je pense, se réjouir de voir qu'on a des talents et des chercheurs en particulier qui ont réussi à monter ces entreprises en moins de 10 ans, aujourd'hui valorisées près de 13 milliards. Je pense que c'est un énorme succès et quelque part, ça va, je pense, ruisseler sur la France en termes d'image et j'espère économiquement aussi, puisque parmi les équipes du coup d'Hugging Face qui vont profiter de ce rachat, de l'argent va, j'espère, aussi ruisseler en Europe.
1: Vous le voyez ruisseler?
0: Je l'espère. En tout cas, disons que là où il manquait d'argent il y a 10 ans, dans le cas d'un Hugging Face qui a effectivement dû aller chercher de l'argent outre-Atlantique, aujourd'hui, on est capable de créer des entreprises très tôt avec beaucoup d'argent, à l'image de récemment d'un Mistral ou d'un Amilabs. Ce n'était pas le cas à l'époque de
1: Hugging Face. Donc vous voulez dire qu'une start-up équivalente aujourd'hui pourrait trouver davantage de financement en France?
0: On a les poches un peu plus profondes. Tout n'est pas gagné et encore, aujourd'hui encore, des entreprises doivent faire le choix de partir à l'étranger, notamment aux États-Unis, pour pouvoir se développer, pour plusieurs raisons, pour des poches pas suffisamment profondes. Et dans le cas d'un Hugging Face, on parle d'une librairie open source d'algorithmes en intelligence artificielle. À l'époque, quand les entrepreneurs ont lancé l'entreprise, c'était, si je ne dis pas de bêtises, une sorte de réseau social ou une petite copine virtuelle. Donc, c'est une entreprise qui a énormément pivoté en 10 ans, qui a mis du temps à trouver son modèle économique. Et donc, il a fallu prendre du risque à cette époque pour se dire « tiens, je vais les financer ». Et voilà, nous, on peine encore à prendre ce genre de risque en Europe.
1: Et peut-être pour faire oublier ces tracas, ChatGPT vient de lancer ce week-end son nouveau modèle d'IA. Après ChatGPT 5.6, voici ChatGPT 6, dit Emmanuel Paquette, Astra.
2: Oui, alors je ne l'ai pas testé.
1: C'est son nom.
2: Effectivement, il est payant. Il n'y a pas de version gratuite, concrètement, à d'autres versions de ChatGPT. Et elle peut prendre la main, par exemple, sur un ordinateur et vous trouver, encore une fois, selon OpenAI, un logement en 10 minutes contre plus de 6 heures pour un humain. Donc, des gains de productivité, selon eux, qui sont assez importants. Et en utilisant des logiciels, certains requis, notamment pour la 3D, ils peuvent, cette intelligence artificielle, peuvent recréer en 3 dimensions, par exemple, une habitation, tout un quartier d'une ville, etc. Donc, ils ont montré ça en test, on peut le voir à l'écran. Après, est-ce que la réalité, c'est la même chose? Ça, c'est un autre élément qu'il faut essayer de tester pour voir si, effectivement, c'est la réalité. Et surtout, elle permet, justement, de trouver des failles de sécurité dont on parlait précédemment. Le tout avec une promesse, quand même, puisque OpenAI a un peu appris de ses erreurs passées. C'est une sorte de bouton d'interruption qui permettrait de l'arrêter en cas de dérive constatée par l'intelligence artificielle. C'est une espèce de bouton d'urgence. Alors, c'est schématique parce qu'il n'y a pas de bouton en réalité, mais en tout cas, il y a une surveillance d'OpenAI sur ce modèle, puisqu'ils ont vu ce que par le passé, ce qui pouvait être fait, notamment en matière de cybersécurité.
1: Le modèle pratique des boucle de raisonnement avec une chaîne de pensée moins linéaire et plus éparse, écrit Quentin Levent,

0: dans Libération à propos donc de ce modèle ChatGPT-6 qui s'appelle Astra. Industrie culturelle maintenant, avec cette annonce du président de la République relative à la création de 3 nouveaux parcs d'attractions en France, impulsés par l'Arabie Saoudite. Une bonne nouvelle pour notre pays, avec 6 milliards d'euros d'investissement annoncés et à la clé 22 000 emplois sur 3 sites dans le Val d'Oise, près de Paris. L'un de ces parcs serait dédié ou sera dédié au manga, mais l'accord n'était pas forcément bien ficelé en ce qui concerne le copyright, notamment pour la licence Dragon Ball, Emmanuel.
1: Oui, effectivement, puisque le président de la République a reçu fin août le prince saoudien Mohamed Ben Salman et il a effectivement tweeté juste après ce rendez-vous le fait de lancer 3 parcs d'attractions pour un investissement de 6 milliards d'euros, dont un parc basé sur la licence de manga et d'anime japonais Dragon Ball et qui effectivement, comme vous le disiez, devrait créer 22 000 emplois. Sauf que d'une part, aucune date n'a été arrêtée. L'Arabie Saoudite et son fonds souverain qui s'appelle Odaye Investment Company évoquent des discussions en cours avec de grandes licences mais sans vraiment les nommer. Et surtout, ils cherchent toujours des investisseurs pour les accompagner. Ce n'est pas l'Arabie Saoudite qui va payer les 6 milliards à lui seul. Surtout, Toei Animation, qui possède justement les droits de l'univers de Dragon Ball, a souligné auprès du Figaro cette semaine qu'aucune licence d'utilisation n'avait été octroyée pour un parc d'attractions en France. Ils l'ont fait, mais pour un parc d'attractions en Arabie Saoudite et en 2024, donc ça fait déjà il y a 2 ans.
0: Les droits ne se transfèrent peut-être pas comme ça.
1: Non, effectivement, en tout cas pas sans autorisation des Japonais. Donc l'annonce d'Emmanuel Macron semble prématurée et a pris tout le monde de court, y compris visiblement au Japon.
0: Média maintenant, avec le rachat par le groupe Lagardère, qui appartient à Vincent Bolloré, du journal Front Populaire, de Michel Onfray, qui évoluait déjà dangereusement depuis quelques temps entre le rouge et le brun, et une prise de participation, Emmanuel Paquette, dans le média d'extrême droite Frontière.
1: Oui, effectivement. Alors, le média d'extrême droite Frontière aujourd'hui est dirigé par Éric Tegner. C'est un magazine qui a maintenant 2 ans. Lagardère a pris 25% du capital de ce titre, qui, en parallèle, va lancer une lettre d'investigation numérique hebdomadaire sous la direction de Jules Torres, avec plusieurs dizaines d'informations originales sur la politique, la diplomatie et l'économie. Tout ça, forcément, juste avant les élections 2027. Donc on sent qu'il va y avoir des éléments pour appuyer ou en tout cas déstabiliser certains camps politiques avant les élections.
0: Et puisqu'on parle du groupe Bolloré, signalons le retour annoncé de la propagandiste russe Xenia Fedorova sur CNews et aussi dans le JDD News, à distance cette fois, puisqu'elle est interdite du territoire français. Une annonce qui a suscité la colère du ministre des Affaires étrangères Jean-Noël Barrot. On l'écoute, c'était vendredi chez nos confrères de France Inter.
2: Je suis très étonné de voir que Madame Fedorova, qui, nous l'avons démontré, n'est pas une journaliste, mais une agente d'ingérence au service de la Russie, une agente de subversion, qui a été expulsée du territoire national après avoir été expulsée de l'Allemagne, après avoir été sanctionnée par l'Union européenne, considérant qu'elle est en réalité une propagandiste du Kremlin, très étonné, et je dois dire assez affligé de voir que des grands groupes de médias, la liberté éditoriale est sacrée, mais de les voir ouvrir leur colonne ou leur studio à quelqu'un dont toutes les forces politiques de ce pays considèrent que nous avons eu raison de l'expulser, tant les faits sont avérés. C'est une agente de l'étranger.
0: Voilà, Jean-Noël Barrot, affligé. Et toujours sur Bolloré, je vous signale une double enquête. Il fait la une de plusieurs magazines. Ça n'est d'ailleurs ému sur Twitter, désormais X. La une de l'Express la semaine dernière dans la tête de Vincent Bolloré. Très long dossier, assez bien construit. Et puis ce week-end, dans le Nouvel Obs, la une encore. Bolloré, même basse sur la présidentielle, Emmanuel.
1: Oui, c'est un livre donc, qui a été écrit par deux journalistes.
0: En l'occurrence, c'est un article, mais qui renvoie à un livre.
1: Voilà, c'est les bonnes feuilles du livre, effectivement, qui s'appelle donc, La droite de Dieu, de Clément Lacombe et de Camille Vigogne, une ancienne journaliste de l'Express, justement, et effectivement, qui portraitise Vincent Bolloré et surtout sa volonté de peser sur l'élection présidentielle de 2027. Comme vous le disiez, il a réagi hier sur Twitter. Alors, je vous lis un court extrait, peut-être, parce que c'est assez truculent. Il dit « Je me découvre, faisant la couverture de plusieurs hebdomadaires et livres repris en boucle sur les ondes. » On en parle actuellement. Hein. « Mon et qu'ils expliquent avec aplomb, sans que je ne les connaisse ou que je leur ai parlé, ce qu'il y a dans ma tête et des jugements que je n'aurais prononcés sur les uns et les autres. » Alors évidemment, les pensées et les paroles qu'ils m'attribuent sont toujours mauvaises et surtout négatives, désagréables pour les uns et les autres. Ces méthodes non professionnelles sont des gouttiers venimeux.
0: Voilà, venimeux. Après, je crois que la plupart des journalistes lui ont demandé une interview, c'était le

0: cas d'ailleurs, je crois, de l'Express. Et il est bienvenu s'il veut venir parler dans Soft Power. On l'invite, on sera tout à fait heureux de le recevoir. Culture maintenant avec vous, Claire Baumelard. Et si je vous dis 1666, l'année 1666, ça vous évoque quoi?
1: Mais enfin, voyons Frédéric, tous les petits Anglais savent ça. Ça, c'est l'année de la conquête d'Angleterre par Guillaume le Conquérant à Hastings. Donc c'est une bataille qui est racontée sur la tapisserie de Bayeux. Et le 2 septembre, Emmanuel et Brigitte Macron se sont rendus au British Museum de Londres pour inaugurer la grande exposition autour de cette tapisserie qui est prêtée par la France jusqu'en juillet prochain. Évidemment, étaient également là le roi Charles III et la reine Camilla, preuve de l'importance de ce prêt.
0: On écoute précisément le président de la République au British Museum à Londres.
2: Pour reprendre un mot issu du vieux normand et pleinement anglais désormais, vous avez relevé ce challenge. Le déplacement de la tapisserie permettra aussi d'autres découvertes en France, car ce prêt est aussi un échange. Pendant que la tapisserie sera ici, vous l'avez rappelé, cher Georges, les trésors britanniques vont aller au musée de Caen et de Rouen. Le trésor de Sutton Hoo, l'échiquier de Lewis et d'autres œuvres encore. Nous en remercions sincèrement le gouvernement, le peuple britannique et le British Museum. Et nous serons heureux de retrouver la tapisserie pour le millénaire de la naissance de Guillaume dans un musée de Bayeux rénové et agrandi. C'est cela, la puissance extraordinaire des musées. Faire franchir aux œuvres les frontières et les siècles, donner à voir ce qui nous rapproche, s'ouvrir à la découverte des autres.
0: Voilà donc le président de la République au British Museum tout récemment. Claire, vous y étiez?
1: Oui, là on l'entend en français, mais le 2 septembre, on a vu un Emmanuel Macron bronzé, très à son aise, qui plaisantait et faisait un discours largement en anglais, avec quand même le roi à ses côtés. Il serrait des mains à tout va. Il était, on peut dire, de manière un peu familière, il bichait, comme on dit, comme on disait autrefois.
0: C'est-à-dire, il était. Il bichait.
1: Il bichait. Mmh. Mais pourtant, l'histoire de ce prêt diplomatique a très mal démarré. Et le président de la République a dû tordre le bras aux conservateurs et historiens de l'art qui s'opposaient à ce qu'on transporte la broderie médiévale et dénonçaient un fait du prince. Elle a probablement été réalisée en Angleterre, mais elle n'avait jamais quitté le sol français en dépit de plusieurs demandes de prêt par les Anglais. On sait par ailleurs que cette tapisserie, bon, vous avez compris, c'est une tapisserie, mais en réalité, c'est une broderie. On dit tapisserie, mais elle est brodée. Donc, cette tapisserie-broderie a 30 micro-déchirures, 9000 trous et 24000 taches. Bon, elle a 1000 ans hein, en même temps. Donc, il a donc fallu imaginer comment faire traverser la Manche à cet objet mythique sans l'endommager davantage. Pour cela, les services du ministère de la Culture ont organisé au printemps deux voyages d'essai avec, écoutez-moi bien, une réplique de la tapisserie. Hein, pour ne pas endommager la tapisserie, on a fait faire des allers-retours à un camion avec une réplique. Laquelle réplique était enserrée dans trois caisses anti-vibration qui avaient été créées pour l'occasion. Le vrai déplacement, organisé dans un camion spécial maintenu à une température constante, a eu lieu début juillet sous surveillance policière. On a même parlé d'hélicoptère. La tapisserie a d'ailleurs été assurée par les Anglais à hauteur de près de 900 millions d'euros. Le tout, je le souligne parce que c'est souvent repris à droite à gauche, le tout, études, transports, assurances, a été payé rubis sur l'ongle par l'Angleterre, laquelle s'en félicite aujourd'hui. Parce que le British Museum prévoit un succès public considérable et parle de plus d'un million de visiteurs attendus. Mercredi, le roi Charles III a d'ailleurs chaudement remercié la France pour son geste. Lui aussi, il a oscillé entre le français et l'anglais. Donc il a remercié pour ce geste qui a été pensé évidemment pour rapprocher les deux pays sur fond de Brexit. Quant à Emmanuel Macron, on sentait, juste à côté du roi Charles III, on sentait qu'il n'était pas peu fier d'avoir gagné contre les conservatismes, je mets ça entre guillemets, et d'être celui par qui la chose a été rendue possible. À quelques mois de la fin du double quinquennat d'Emmanuel Macron, son entourage semble en tout cas convaincu que le prêt de la tapisserie fera partie de son bon bilan.

0: bilan culturel, tout comme la reconstruction de Notre-Dame en 5 ans.
1: Enfin, cette traversée rappelle un peu celle de la Joconde dans le paquebot Le France, d'ailleurs qui avait suscité énormément de polémiques également. Et André Malraux avait répondu d'ailleurs à cette affaire. Il avait dit certes, nous prenons des risques en faisant traverser la Joconde qui quitte donc la France pour les États-Unis. C'était en 1962. Mais quelques décennies, en fait, le 6 juin 1944, plus précisément, des soldats et des GI américains avaient pris beaucoup plus de risques pour traverser l'Atlantique de l'autre côté. C'est un peu ce qu'on pourrait répondre à ceux qui critiquaient la décision. Au fond, les Anglais avaient pris beaucoup de risques le 6 juin 1944 pour venir nous libérer. On peut peut-être faire prendre quelques risques à cette broderie, comme vous le dites. Une réaction peut-être, Laurent Kaiser. Vous êtes le PDG de Caféine, ça vous passionne ces histoires de broderie, de tapisserie?
2: Alors, j'ai trouvé ça amusant. En plus, je vis à Londres. Donc, je vis à Londres et je suis régulièrement à Paris. Donc, ça m'amuse de voir la tapisserie voyager dans l'autre sens. Et quand on regarde justement dans Caféine, on peut voir comment le sujet est traité entre la presse anglaise et la presse française. Et donc, le Figaro, par exemple, rappelle que la tapisserie avait été utilisée par Napoléon à des fins de propagande pour essayer d'envahir l'Angleterre. Et le Guardian rappelle que Guillaume le Conquérant était le dernier à réussir à envahir l'Angleterre.
1: On dit, Claire Baumelard, qu'il y a deux fils qui ont eu un peu des difficultés, qui sont un peu
0: abîmés.
1: Oui,
0: parce qu'il y a eu un bilan qui a été fait quand la tapisserie est arrivée en juillet. Ils sont centimètre par centimètre, par un système de 3D. Ils ont essayé de voir si ça avait bougé par rapport à une étude qui avait déjà été faite en 2020. Et là, les informations qui ne sont pas encore vraiment confirmées, puisque l'étude et le constat va sortir dans les jours qui viennent, il y aurait un brin de laine d'un cheval qui aurait été endommagé et un autre fil. Alors ça peut faire sourire, mais...
1: Tout le monde rit autour de cette table.
0: Non, mais ça peut faire sourire, mais après, les conservateurs sont chargés, par définition, de la conservation des objets qu'ils ont entre les mains. Donc eux, ils vont être consternés. Je pense que Emmanuel Macron le sera moins.
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1: Nous terminons cette séquence d'actualité comme chaque dimanche par le box-office de la semaine avec nos partenaires, l'Institut d'études JFK pour les meilleures ventes de livres et de jeux vidéo, CBO Box-Office pour le cinéma et notre nouveau partenaire Rolling Stone Magazine pour la musique. Cinéma pour commencer avec une bonne nouvelle, celle de la fréquentation record dans les salles cet été avec plus de 37 millions d'entrées en juillet et en août, soit une progression de 60% par rapport à l'été 2025. Le box-office français a été porté ces deux derniers mois par deux blockbusters américains. D'abord le nouveau Spider-Man qui a réuni 7,8 millions de personnes en salle. Ensuite l'Odyssée de Christopher Nolan qui a été vu par 7,4 millions de personnes. Alors l'Odyssée a suscité des débats, des polémiques. Tel historien a crié à l'infidélité à l'histoire, comme si la mythologie était de l'histoire réelle et factuelle. Tel autre qui accuse Nolan d'avoir trahi Homer alors qu'il a peut-être lui-même trahi et réécrit des contes antérieurs. Bref, le débat a apparemment servi le film, que je recommande et que j'ai trouvé pour ma part fascinant et spectaculaire par ses partis pris et ses effets spéciaux, surtout que j'ai eu la chance de le voir en IMAX. L'Ulysse de Nolan est sage et regrette même les massacres qu'il a commis de la guerre de Troie. Il est moderne aussi et c'est peut-être cela qui dérange le plus et a été critiqué, moderniser un personnage aussi mythique et mythologique est forcément un pari, un challenge que réussit brillamment donc Nolan. Qui a vu ce film autour de la table? Emmanuel peut-être?
4: Oui, moi j'ai vu, c'est un film qui est très réussi, comme tous les Christopher Nolan. J'avais juste une petite critique,
1: un petit bémol
4: effectivement, puisque dans le texte, Pénélope, elle est totalement fidèle, alors que Ulysse a quand même beaucoup d'aventures pendant son périple. Là, on n'en voit aucune. Alors, elle est sous-entendue, mais on ne voit absolument rien.
1: La morale américaine, en gros.
4: On peut se poser la question, parce que du coup, on a l'impression que les deux sont fidèles. En réalité, la femme l'est, l'homme ne l'est pas. Donc, c'était le petit bémol par rapport au texte.
1: Maya Noël, vous avez vu ce film aussi?
5: Oui, je l'ai vu également. Je suis une grande fan de Nolan et j'ai effectivement beaucoup apprécié. C'est l'aventure, c'est un grand film. Et moi, c'est pas la modernité que j'ai ressenti en premier. Il y a un truc qui m'a dérangé. J'y ai réfléchi en sortant. En fait, c'est la musique dans le film que j'ai trouvé assez particulière et qui m'a fait un effet assez brut. Et en fait, en me renseignant, j'ai vu que c'était pas un orchestre ordinaire.

0: qui avait fait la musique de ce film-là. Mais au contraire, le compositeur est allé chercher des vieux instruments de l'époque en imaginant quelque chose de pas du tout orchestral comme l'habitude de l'entendre en fait habituellement dans les films. Donc, voilà, si vous le voyez, moi ça m'a vraiment marqué. Il y a un petit côté brut que j'ai vraiment apprécié.
1: Quatre autres films marchent très bien et tirent le box-office vers le haut. D'abord les deux De Gaulle avec 3 millions d'entrées pour le premier volet et 2,5 millions pour le second. Comment expliquer d'ailleurs un tel succès, un rebond même, puisqu'au début on avait des doutes sur le succès des De Gaulle, Emmanuel?
2: Il y a eu plusieurs facteurs d'explication. Le premier, c'est la canicule qui a quand même pas mal servi le film.
1: Alors là, c'est pour tous les films, pas que le De Gaulle.
2: Films, ouais. Mais du coup, il y a eu un effet d'entraînement et donc ouais. Voilà. Avant tout, il y a eu quand même le bouche à oreille, c'est-à-dire qu'un démarrage timide, mais comme les films sont quand même bons, hein, les deux
1: et nous,
2: parties
1: on en a
2: sont...
1: dit du bien, hein, contrairement à beaucoup. Je et pense donc que ça beaucoup, suffit. Voilà.
2: Ça, je pense que vous êtes l'influenceur numéro voilà. un, vous pourriez faire la rubrique, justement. Et ça, c'est le deuxième élément. Le troisième, c'est que Pathé a quand même embauché un influenceur de talent, Inox Tag, qui est extrêmement connu, qui a fait des watch parties dans des cinémas en se filmant. En
1: pour le De Gaulle.
2: Pour le De Gaulle, exactement. Et puis, il y a eu aussi un spectacle de drone qui a été organisé par Pathé pour essayer de relancer un peu la mécanique. Donc, il y a eu plusieurs éléments qui ont permis au film d'avoir une très longue vie et il continue encore d'attirer des spectateurs aujourd'hui.
1: Claire Baumelin, vous l'avez vu?
3: Oui, mais je dirais que la bataille de Gaulle est aussi en quelque sorte l'Odyssée, en dehors de leur réussite formelle. C'est quand même des récits de héros porteurs de grands sentiments et de grandes valeurs, comme la ténacité, le courage, la fidélité. Et peut-être que en dehors de la climatisation portée par les salles, c'est aussi ça dont on a besoin en 2026. Je ne vous parle même pas de 2027.
1: Fjorge de Christian Mundjou, la Palme d'Or 2026 a aussi eu du succès. Il est sorti plus récemment, le 19 août, mais il a déjà réuni 308 000 personnes en salle pour sa seconde semaine. Enfin, un ovni de la comédie française, c'est son titre, le titre du film, qui a bien marché cet été et qui a réuni à lui seul 1,2 million de personnes. Bande annonce.
4: Ina, t'as validé ça?
5: De quoi?
4: La veste, c'est toi qui l'as validée?
5: Mais oui, elle est très jolie cette veste. Qu'est-ce qui se passe?
4: Il se passe qu'elle est verte et moi je joue pas en vert. Hein.
6: Ah non, il va pas recommencer avec ses superstitions, lui.
5: Non, elle est pas verte, elle est bleue.
4: T'es sûre?
5: Turquoise à la limite. Non? Émilie?
7: Moi je suis daltonienne, je la vois orange.
5: On se revoit la découpe sur Macbeth.
4: Ah non, par contre, s'il te plaît, on peut respecter les traditions et pas dire le nom de la pièce.
5: De quoi? De Macbeth?
4: Non, ouais.
5: Antoine, le nom de la pièce, c'est aussi le nom du rôle principal, donc on fait comment?
4: Eh ben, on fait comme on fait depuis 300 ans, on dit la pièce écossaise.
5: Ok, est-ce qu'on peut se revoir la découpe sur le rôle principal dans la pièce écossaise?
4: Merci.
8: Tu veux dire de Macbeth?
1: Une comédie drôlissime sur une pièce de théâtre un soir de première où tout, absolument tout, dysfonctionne. Claire, vous avez vu ce film?
3: Oui, ça, tout dysfonctionne, mais le milieu du théâtre et la comédie française, parce que ça parle du français, hein, disent qu'il y a un fond de vrai.
1: Ça arrive souvent, les dysfonctionnements lors
3: d'une
1: première.
3: Les dysfonctionnements, ça arrive souvent le régisseur qui dit non, ça arrive souvent les acteurs qui ne voient qu'eux-mêmes.
1: Puis la scène du badge au début où elle essaye de rentrer dans...
3: L'administratif
1: voilà,
3: qui
1: on
3: est...
1: lui dit, il faut votre badge, alors qu'elle est la réalisatrice, enfin la metteuse en scène et bon... Évidemment, c'est une scène humoristique, mais ça peut arriver, ce genre de choses.
3: Voilà, c'est de l'outrance, mais qui finalement s'appuie sur un petit fond de vrai.
1: Livre maintenant, avec le succès d'un premier roman dont tout le monde parle, C'était ça ou mourir, de l'auteur québécois d'origine haïtienne, Tellison Aurélien. Déjà plus de 10 000 exemplaires vendus en quelques jours, là, tout récemment, et sans doute l'un des best-sellers de l'automne. Déjà nominé pour le prix Goncourt, critique dithyrambique de Frédéric Becbédé dans Le Figaro, de BHL dans Le Point, passage remarqué à la Grande Librairie sur France 5 et sur France Inter. Bref, Tellison Aurélien est partout. Et bien sûr, ça peut un peu agacer aussi, et on se donne bonne conscience en parlant de ce roman qui raconte les tribulations d'un Haïtien à travers une dizaine de pays d'Amérique latine, puis centrale, son arrivée aux États-Unis et jusqu'au Québec, donc un migrant. J'ai lu ce premier roman et je dois dire, au-delà de ce phénomène médiatique de la rentrée, que j'ai été séduit. Par le récit, d'abord, hein, pourtant non directement autobiographique, par le style époustouflant, par la beauté de la langue française, mais aussi un peu créole ou espagnole. On se souviendra longtemps de cet homme en marche, de son sac plastique Carrefour, de la boîte de sardines, du cafard croustillant dans le hamburger du McDo, des poèmes de René Depestre qui aident à marcher. Le narrateur du livre, Jonas d'Orléon, fait tous les métiers, change de nom et d'identité, a connu toutes les grandeurs humaines et toutes les petitesses. En marchant, je repensais à tout ce qui m'était arrivé, dit le narrateur. C'est le récit, je cite, d'un migrant à la boussole tordue, d'un sans-papier au rêve aplati. Et on y pense alors, on y pense encore à ce livre, alors que ce dimanche même, ce soir, on apprend dans l'actualité que 140 migrants sont entassés dans une embarcation précaire dans la Manche et font route au péril de leur vie vers le Royaume-Uni. Qui a lu ce roman qui fait à lui seul la rentrée littéraire ? Claire Baumelard.
3: Oui, je l'ai lu. Il faudrait vraiment insister sur l'incroyable niveau d'écriture, elle a de la langue française qui arrive. Il nous prend sur un thème effectivement très fort qui est la, cette trajectoire et cette quête dans les yeux d'un migrant. Alors, c'est pas autobiographique, il s'est appuyé sur plusieurs récits.
1: Ce serait le récit collectif de toutes les histoires qu'il a recueillies, entendues auprès des migrants.
3: C'est ça.
1: Mais c'est une pas histoire collective, en
3: c'est
1: sorte.
3: C'est une histoire collective. Donc, il arrive à inventer un personnage à travers ces récits qu'il a collectés, mais c'est surtout un niveau d'écriture éblouissant. Franchement, pour ceux qui
1: très
3: ne seraient...
1: Très drôle aussi. Hein.
3: Oui, avec de la distance. Pour ceux qui ne seraient, je mets ça entre guillemets, pas très intéressés par le thème... Il y a ça aussi qui vient à l'appui. C'est-à-dire, c'est un livre qu'on lit d'une traite. C'est rare.
1: Emmanuel ?
2: Oui, effectivement. Alors moi, je ne l'ai pas encore fini, je suis encore dedans. Mais le livre est sombre, d'une violence assez crue. Mais effectivement, il y a toujours une ironie, un second degré. On peut sourire, alors que les faits qu'on lit et ce que vit le personnage principal ne prête pas à rire, normalement. Mais lui-même prend une distance vis-à-vis de ce qu'il vit et de son... De sa trajectoire entre les pays et le rire permet de tout faire passer. Franchement, c'est extraordinaire et la façon dont c'est écrit, effectivement, comme le disait Claire, c'est vraiment d'une grande, grande, grande qualité et avec donc du super très beau français avec des tournures de phrases qui sont incroyables.
1: Tellison Aurélien, c'était ça ou Mourir, un roman qui paraît chez Grasset. C'est le dernier livre qui a été édité, finalement, un des derniers livres édités par Olivier Nora, signé avant son départ et en fait par la traduction. C'est pas une traduction, mais une réédition à partir de l'édition québécoise. Je précise enfin que Tellison Aurélien sera notre invité dans les midis de France Culture le vendredi 18 septembre à 12h, les midis de culture chez Marie Sorbier. Jeux vidéo rapidement pour terminer avec GTA 6 qui sera lancé cet automne, ce sera le 19 novembre, et déjà une bande annonce diffusée en exclusivité sur Netflix. Extrait.
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0: Une bande-annonce, c'est-à-dire en fait une publicité, Emmanuel, que Netflix a dû payer fort cher pour qu'elle soit diffusée. C'est comme un peu le monde à l'envers.
1: Oui, alors c'est un peu plus qu'une bande-annonce, parce que c'est 26 minutes au total. Et effectivement, Netflix a eu un créneau de 6 heures d'exclusivité, donc c'est relativement restreint. Aurait payé 100 millions d'euros, enfin de dollars, pardon, pour avoir cette exclusivité. Alors un chiffre qui n'a pas été confirmé par la société. Et puis le jeu est tellement attendu, selon les analystes, il pourrait générer jusqu'à 5 milliards de dollars de box-office, on peut dire de box-office, lors de la première semaine de lancement qui est attendue le 19 novembre prochain.
0: Voilà, le jeu sera situé à Vice City, c'est-à-dire dans un Miami fictif. L'ensemble des références et des chiffres du box-office sont à retrouver sur la page de cette émission Soft Power sur le site de France Culture. À suivre dans cette émission les nouveaux influenceurs dans un instant, le kiosque média caféine. Et puis vers 19h15, notre segment classe créative. Je reçois ce soir, ce dimanche, la directrice générale de France Digital. Mais juste avant, et pour clore cette longue séquence d'actualité, pour commencer l'année et la saison musique avec notre partenaire Rolling Stone Magazine. Et ce soir, la playlist de Barack Obama. C'est devenu une tradition. L'ancien président publie chaque été sa playlist et il propose également à la fin de chaque année une sélection de livres, de films et de musique. La playlist estivale d'Obama balaye tous les genres, explique Rolling Stone dans l'article qu'il a consacré en août à cette playlist, et ajoute: la sélection se partage équitablement entre titres contemporains et grands classiques. Et d'ailleurs, Obama lui-même

0: signe un article dans Rolling Stone. Voilà. Ce qui me semble intéressant avec Obama et sa playlist, c'est que l'ancien président est devenu une sorte d'influenceur, un véritable influenceur, et qu'en sélectionnant tel ou tel titre, il contribue à leur succès sur toutes les plateformes et qu'ils la reprennent évidemment en playlist. Ainsi de ce titre, entre hip-hop et pop, Girl Get Up, du duo Dotchi et SZA, promu par Obama cet été. Dotchi qui avait d'ailleurs fait sensation à la Fashion Week à Paris l'année dernière. Girl Get Up sur Culture, où l'on construit semaine après semaine la bande son de notre siècle.
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1: Les nouveaux influenceurs dans Soft Power sur France Culture avec ce dimanche, Laurent Kayser, le PDG de Caféine. À mes côtés pour ce rendez-vous, pour ce segment de journalistes, Claire Baumelard du Figaro et Emmanuel Paquette. Bonsoir Laurent Kayser.
2: Bonsoir Frédéric.
1: Caféine, donc, en un mot peut-être, nous rappeler ce que vous avez voulu faire depuis 20 ans, puisque vous fêtez les 20 ans de Caféine, un kiosque pour les numériques pour la presse.
2: Notre conviction chez Caféine, c'est qu'il y a des millions de citoyens qui aimeraient accéder en illimité, dans un seul et même endroit, à de l'information fiable et diverse. Donc il y a un enjeu démocratique, un enjeu de souveraineté, on en parlera aussi peut-être derrière ça. Et donc c'est pour ça que nous développons une application qui permet, avec un seul abonnement, d'accéder à des milliers de journaux et de magazines dans un seul et même endroit.
1: Le constat, c'est qu'on ne peut pas s'abonner à tout. Même, alors on peut s'abonner à des quotidiens qu'on aime, à des magazines qu'on aime vraiment beaucoup, mais pour lire de temps en temps un article ou aller voir l'article dont on parle, la plateforme que qui vous permet de proposer sur Caféine tous ces titres à la fois, c'est la solution ?
2: C'est une des solutions. On pense que c'est une solution parce qu'on crée une expérience qui permet d'accéder justement à cette information créée par des journalistes qui viennent de journaux et de magazines. Et donc, cette information est fiable. Et puis, elle permet aussi de découvrir la diversité de cette information dans un seul, à nouveau et même endroit, avec un seul abonnement. Et donc, cette expérience qui permet de passer d'une marque à une autre, qui permet de passer d'un article à un autre, qui permet de comparer les opinions sur un thème en particulier, c'est ce que permet de faire Caféine.
1: Combien de titres disponibles ?
2: C'est plus de 5000 titres, français et internationaux à l'intérieur de Caféine. Et on a un partenariat avec, on travaille avec 1000 éditeurs partout dans le monde. Et on retrouve des grands titres français, bien sûr, des titres comme Libération, La Tribune, L'Express, par exemple, des titres internationaux.

0: Journaux, The Washington Post, The Atlantic qui vient de faire son entrée, The Guardian, Die Welt également en Allemagne. Et puis petit à petit, on est aussi en train de faire rentrer d'autres formats à l'intérieur de Caféine. Et donc on commence à pouvoir retrouver des vidéos qui viennent de marques comme France 24 ou RFI à l'intérieur de Caféine.
1: En même temps, un certain nombre de grands médias, je pense au Figaro et je pense au Monde, ne sont pas ou n'ont pas voulu être sur Caféine. C'est le cas aussi du New York Times. Alors vous allez me dire que vous avez le Figaro Sport, certes, mais vous n'avez pas le quotidien. Le Figaro, vous n'avez pas le quotidien Le Monde, vous n'avez pas le New York Times. D'abord, pourquoi est-ce qu'ils refusent, ils considèrent que le modèle économique n'est pas avantageux pour eux ?
0: Alors, déjà, nous avons le Figaro sur certains canaux de distribution. Nous avons le Figaro est un partenaire historique de Caféine et travaillons avec le Figaro depuis des années. Donc, par exemple, dans l'offre Free, à l'intérieur de la Freebox Ultra, les abonnés de Free qui sont abonnés à Freebox Ultra peuvent accéder au Figaro. Pas que le Figaro Magazine ou pas que le Figaro Sport. Hein.
1: Mais dans Figaro l'abonnement, quotidien. Disons, à 13€ par mois,
0: dans l'abonnement grand public, on l'a pas. Pour le moment, il n'y a pas le Figaro.
1: On a le Figaro Sport.
0: Voilà. Il y a le Figaro Sport et il y a le Figaro Magazine, effectivement.
1: Et, mais quel est l'argument que vous donnent ces grands journaux comme Le Monde, Le Figaro, bah, pour ne pas être...
0: Finalement, il y a des stratégies qui sont différentes d'un média à l'autre. Et donc, la stratégie du Monde est une stratégie qui fonctionne pour Le Monde et qui ne fonctionne pas forcément pour tous les autres journaux et magazines.
1: L'abonnement est à combien ? Je l'ai dit, 13€ par mois, c'est l'offre de base, mais il y a d'autres offres.
0: Donc l'abonnement de base est à 13€, puis l'abonnement duo est à 16€, et puis
1: donc
0: l'abonnement
1: là pour deux connexions,
0: exactement, et l'abonnement famille est à 22€, 21,99€.
1: Pas d'offre étudiante ?
0: Alors, on n'a pas d'offre étudiante, mais on travaille beaucoup avec les étudiants, puisqu'on a par exemple comme partenaire, on travaille avec HEC. HEC est client de Caféine et permet à ses étudiants d'accéder à Caféine. C'est la même chose avec la Sorbonne.
1: Les étudiants ne sont pas HEC, mais vous a pas échappé.
0: Mais on travaille, je disais par exemple la Sorbonne, mais on travaille également avec le réseau Canopé et Caféine est disponible dans les collèges et lycées à travers un partenariat avec l'éducation nationale. Donc Caféine est accessible pour les étudiants à travers ces partenariats-là.
1: Emmanuel Paquette.
2: Oui, comment vous faites ? Parce qu'il y a eu pas mal de titres qui ont fait des allers-retours. Je pensais au Point, par exemple. Le Point est venu, ils sont repartis, ils sont revenus, ils sont repartis. L'équipe était présente, ils sont partis. Alors, je crois que vous les aviez assignés en justice à l'époque pour abus de position dominante, en estimant qu'en fait, dans le sport, il n'y avait que l'équipe, et donc ne pas avoir le sport et l'équipe donc sur Caféine, c'était un vrai souci. Bon, finalement, l'autorité, je crois, ne vous a pas vraiment suivi sur ce segment-là. Vous avez dû, du coup, diversifier en faisant entrer, par exemple, SoFoot, etc. Enfin, des alternatives à l'équipe. Mais est-ce que ce n'est pas aussi là un problème de ne pas avoir le plus gros titre de presse sportif dans Caféine?
0: Depuis le départ de l'équipe de Caféine, hein, Caféine a continué à se développer, a énormément grandi, a continué à croître en France, mais aussi s'est développé à l'international.
2: On parlait du Figaro Sport, par exemple.
0: Oui, mais ça n'a pas empêché notre développement. En fait, la richesse du contenu, la proposition de valeur que vous trouvez à l'intérieur de Caféine nous permet de croître. Après, sur le thème de le sujet de l'équipe, on a de façon volontaire Caféine décidé d'arrêter tout conflit avec l'équipe et tout procès avec eux. Donc on n'a pas de procès avec l'équipe et donc on est en bon terme avec la plupart.
1: Vous êtes combien chez Caféine ?
0: On est 200.
1: Combien de développeurs ?
0: Donc sur les 200 personnes, la moitié des équipes sont des développeurs, des développeurs, on va dire tech, produits et data, donc on va dire ce qu'on appelle tech, qui crée l'expérience digitale à l'intérieur de l'application. Et on a à peu près la moitié des équipes sur les 200 personnes qui sont en France, puisque maintenant avec notre internationalisation, on a également des bureaux à Berlin, des bureaux à Londres.
1: De quoi s'agit-il ? Où est-ce que Caféine est présent hors France ?
0: Donc, on est présent dans une quinzaine de marchés. Nos gros marchés sont la France, marché historique. Et puis, la stratégie de Caféine a été également de consolider le marché européen, ce qui est une vraie force et un succès. Et donc, on est aussi la première plateforme en Allemagne et dans la région d'Ar. Et on est également un leader au Royaume-Uni. Également, qui sont les grosses géographies pour nous. Mais on est aussi présent dans le Benelux, en Italie, et on émerge un peu aux États-Unis, en Australie et en Nouvelle-Zélande, où on a quelques dizaines de milliers d'abonnés.
1: L'avantage de votre nom, c'est qu'il est exploitable dans beaucoup de pays, non ?
0: L'avantage, c'est qu'il est exploitable dans beaucoup de pays, effectivement. Ouais.
1: Claire Baumelard.
3: Oui, 5000 titres, ça semble assez fabuleux. Est-ce que vous savez combien, en moyenne, sont lus par

0: qui permet pour un utilisateur de découvrir de nombreuses marques de presse. Et sur Caffeine, un utilisateur passe 25 minutes par jour en moyenne à l'intérieur de l'application.
1: Il a jusqu'à quel âge votre utilisateur ?
0: L'utilisateur, l'âge moyen d'un utilisateur est 42 ans.
1: Donc vous rajeunissez le lectorat de la presse.
0: C'est pour ça que nous travaillons avec 1000 éditeurs, et pour certains depuis 20 ans, et qui nous font confiance parce que, effectivement, nous rajeunissons, nous touchons un public, nous arrivons à convaincre un public qui ne s'abonne pas aux journaux en direct d'aller s'abonner chez Caféine. Et donc nous arrivons à toucher un public plus jeune ou un public qui finalement n'arrive pas à s'abonner à un titre en particulier parce qu'il cherche à consommer des thèmes différents, des titres différents, avoir des opinions différentes sur un sujet, et on ne peut pas s'abonner à 20 marques de presse différentes.
2: Absolument, pour des questions. Laurent Kayser est PDG de Caféine, l'invité de Soft Power sur France Culture, les nouveaux influenceurs. Les nouveaux influenceurs, justement, c'est le titre de ce segment. Il y a aussi de la recommandation, il y a aussi de la curation. C'est une autre manière d'accéder finalement aux titres de presse. Ouais. C'est parfois d'y rentrer uniquement par un article que vous nous présentez. Absolument. En une. Comment vous réfléchissez à cette évolution ?
0: Pour nous, déjà, ce qui est important, c'est de laisser à l'utilisateur le choix et le contrôle de ce qu'il cherche à lire, de ce qu'il cherche à consommer à l'intérieur de Café. Donc, un utilisateur chez Caféine va rentrer dans un parcours quand il s'abonne et qu'il rentre à l'intérieur de l'application. On va lui demander de choisir les titres qu'il cherche lire à l'intérieur de Caféine et les thèmes qui l'intéressent. Et donc ça crée la première page à l'intérieur de Caféine, qui est une expérience qui est personnalisée mais choisie par l'utilisateur. Et ça, c'est important.
2: Et donc c'est pas algorithmé.
0: Donc là, c'est pas algorithmé.
2: Il y a de l'algorithme et de l'IA ailleurs, mais
0: il y a,
2: pas
0: il y a un choix voulu. Et ce qui fait d'ailleurs une grosse différence entre la proposition de valeur de Caféine et ce que vous pouvez avoir sur d'autres plateformes de distribution de contenu qui ont d'ailleurs des modèles économiques qui peuvent être différents, rémunérés par la publicité, et donc qui font que cherche à mettre en avant un certain type de contenu.
2: Il n'y a pas de publicité chez Caféine.
0: Il y en a
2: dans les médias.
0: Il y en a à l'intérieur des médias, exactement.
2: Des PDF ou des documents que
0: exactement.
2: Vous lisez.
0: Ouais. Et d'ailleurs, la diffusion de cette publicité à l'intérieur de Caféine en digital, la rémunération qui vient avec la diffusion de cette publicité revient aux éditeurs à 100% à l'intérieur de Caféine.
2: Quand je regarde cette application, je l'ai fait pour préparer cette émission, et encore une fois, si on vous invite, c'est qu'on aime beaucoup ce projet, c'est un nouveau modèle économique et on défend ce type de proposition. C'est un peu fouillis malgré tout, et notamment ce qui est étrange, c'est qu'on n'arrive pas à créer ce qu'on pourrait appeler mon caféine, c'est-à-dire avoir tout de suite les 4-5 titres qu'on veut avoir. On les a dans une première sélection, mais les titres reviennent pas tout le temps. Donc pourquoi ne pas proposer quelque chose ou directement veut, par exemple, voir chaque jour les Inrock, puisqu'ils sont sur votre plateforme Rolling Stone, Libération ou autre. On a un peu le sentiment que finalement on est noyé dans la masse, l'abondance incroyable du nombre de titres, et parfois on est un peu asphyxié, je dirais.
0: Peut-être que vous avez mis en favori trop de titres, ce qui fait qu'il y a cette impression. Il y a le travail et la complexité qu'il y a technologiquement, finalement, dans l'intérieur de Caféine, c'est d'arriver à faire découvrir de nombreuses marques à travers notre catalogue. Et on doit travailler avec à la fois des publications qui sont journalières, des hebdomadaires et des mensuels. Et donc, quand on prend un hebdomadaire, effectivement, il apparaîtra une fois par semaine, alors qu'un quotidien apparaîtra tous les jours. Et donc, il y a des modes de consommation qui vont mettre en avant, finalement, des titres quotidiens qui ont un renouveau de façon plus régulière. Après, on travaille, on a une équipe qui est faite pour ça, d'innovation. On teste énormément de choses et le produit évolue continuellement. Si vous avez utilisé Caféine depuis de nombreuses années, vous avez bien vu que c'est
2: différent. Emmanuel Paquet.
3: Oui, j'avais une petite question sur le modèle économique, parce que de mémoire, vous versiez des minimums garanties aux éditeurs quand ils venaient, au départ qui était assez important, et puis après, vous regardiez si les gens lisaient en fait pour récupérer le minimum garanti, puisque c'est vous qui avanciez le cash avant même de savoir si un titre allait être massivement lu par vos abonnés. Aujourd'hui, c'est toujours le même modèle, et est-ce que vous avez réduit votre minimum garanti en moyenne, parce que ça diffère d'un titre à l'autre. Il y en a qui demandent des gros minimums garantis, hein. L'équipe en demandait un énorme par exemple, et après, comment vous comptabilisez le nombre de vues pour que ça soit rentable pour vous au bout d'un certain temps?
0: Ouais. Bah, déjà en chiffres, et je pense que ça c'est important de le rappeler, depuis notre création, nous avons reversé 450 millions à l'ensemble de la presse européenne. Donc ça c'est le montant de reversement à la presse européenne. Après il y a différents modèles économiques avec les

0: les différents journaux. Et historiquement, la rémunération qu'on a pu offrir à l'ensemble de la presse a fait qu'augmenter année après année. Et se compte en dizaines de millions maintenant chaque année. Donc on a un modèle sur lequel on cherche, nous, et c'est notre engagement, c'est aussi notre conviction et la façon dans laquelle on arrive à nouer des partenariats sur le long terme avec les éditeurs, c'est d'arriver à rémunérer de plus en plus pour le contenu au fur et à mesure que nous arrivons à croître.
1: Ça veut dire que vous versez toujours un minimum de garantie ou vous attendez
0: de... Ça dépend des modèles. On a atteint dans certains cas des montants. Déjà, je pense qu'il y a aussi une relation de confiance qui s'est instaurée, qui s'instaure dans la durée. Et donc, on a été capable aussi de convaincre les éditeurs que le montant reversé, finalement, il n'y a plus besoin de donner, comme on le fait au départ quand on est une start-up, une sorte d'assurance pour dire, voilà, il faut un minimum garantie pour faire venir un titre. On a atteint une certaine taille, on a atteint une certaine visibilité, prédictibilité dans ce qu'on peut apporter aux éditeurs. Et dans ce cas-là, je dirais, dans la vaste majorité des cas, il n'y a plus besoin d'avoir un minimum garantie et on donne de la visibilité et les revenus qu'on reverse aux éditeurs année après année augmentent. Et donc ça, c'est la condition de, on va dire, de confiance qu'il y a avec les éditeurs. Et puis l'autre élément qui est important dans la relation de confiance avec les éditeurs, donc oui, on parle des revenus, il y a un deuxième élément, c'est la transparence. Donc c'est l'information qu'on partage avec les éditeurs sur comment les titres sont consommés. Par exemple, un lecteur de Libération, sur Caféine, les lecteurs de Libération ont souvent Le Figaro dans leur top 2 des lectures également. Donc on partage ce genre d'informations.
2: Ah bon?
0: Exactement.
2: Est-ce que vous les présenterez, cela?
0: On vous les présentera.
2: Et l'inverse.
0: Mais très clairement,
3: ils se cachent
0: pas...
3: derrière le mot café.
0: Mais ils ne sont... c'est typiquement ce qui prouve qu'on
2: va chercher honte de lire Le Figaro ou les lecteurs du Figaro de lire Libération.
0: Mais ça marche dans les deux sens.
2: Ça marche dans les deux sens.
0: C'est des lecteurs que les journaux en direct ou les marques en direct n'arrivent pas à les chercher. Et c'est ce qu'on propose chez Caféine. Et c'est pour ça qu'on arrive à convaincre des éditeurs d'être sur Caféine. C'est qu'on va chercher des types de lecteurs qui n'arrivent pas à les chercher en direct.
2: Claire Baumelard.
3: Alors, 13 euros pour 5000 titres, dans le fond, c'est pas beaucoup. Enfin, c'est pas très cher. Même si vous venez d'expliquer votre modèle économique, ça, je mets ça à part. Mais d'un point de vue de l'utilisateur, est-ce que vous n'avez pas un peu l'impression de participer à cette idée un peu tragique que l'information ne vaut rien ou ne vaut plus rien?
2: Elle vaut quand même 13 euros par mois.
3: Oui, mais c'est pas... 13 euros par mois pour 5000 titres. Ça n'est pas grand-chose, dans le fond.
0: Et combien vaut un abonnement à Spotify?
3: Non, mais là, je vous parle de la presse.
0: Il y a combien de millions de titres à l'intérieur de Spotify?
3: Je vous parle de la presse, parce que on connaît les difficultés de la presse.
0: L'enjeu est... je pense que c'est important. Déjà, 13 euros pour un abonnement régulier en presse, on est parmi les ARPU les plus élevés, donc le revenu par utilisateur les plus élevés de l'industrie. Donc ça, je pense que c'est un premier point. L'augmentation des tarifs a lieu année après année. Donc ça, c'est un autre point. Il y a le prix, il y a également la façon d'aller retenir ses utilisateurs à travers cette expérience. Et donc nous, on est capable de faire cet investissement pour d'innovation, cet investissement de marketing pour aller chercher ses utilisateurs et arriver à créer cette expérience qui fait que les utilisateurs restent à l'intérieur de Caféine. Et donc, comme on l'a vu, un utilisateur ne va pas lire 5000 titres.
2: Il va en lire. Il y a tous les quotidiens régionaux, donc vous allez prendre le quotidien régional de votre région, par exemple, de votre ville.
0: Exactement. Et je pense que quand on regarde dans cette industrie des médias, l'industrie de la presse, finalement, quand on prend les grands quotidiens nationaux, ils essayent d'atteindre 1 million d'abonnés payants. Il y a 70 millions de personnes qui vivent en France. Nous, on va chercher les 69 millions qui restent, et on va essayer de les convaincre de payer pour l'information. Parce que ces 69 millions qui restent, ils ont abandonné, ils ne veulent pas payer pour de l'information. Et donc, nous, notre proposition de valeur vis-à-vis des éditeurs, c'est d'arriver à convaincre ces millions de personnes...
2: Lutter contre la fatigue informationnelle.
0: Contre la fatigue informationnelle, contre finalement l'information pas approfondie.
2: Des réseaux sociaux, les fake news.
0: Pas diverses. Ouais. Et donc, il faut faire attention. Donc, c'est une victoire de faire payer les gens 13 euros par mois pour accéder à 5 000 titres. C'est une vraie victoire. Et donc ça, c'est notre travail.
2: Autre victoire, celle que vous menez à l'international, d'abord avec une actualité récente de Caféine, c'est la consolidation opérée via le rachat de Readly, qui est en fait, ça a eu lieu en avril, qui vous a permis de passer d'un statut de champion français, puisque même s'il y a des concurrents, ils ne sont pas aussi gros que vous, à une sorte de leader européen, c'est l'objectif?
0: Exactement, et on l'a atteint. Donc on était rentré dans cette stratégie d'expansion internationale il y a, on va dire, 5-6 ans, quelque chose comme ça. On avait déjà racheté un de nos concurrents au pays.

0: Pays-Bas, qui s'appelait Blendl. Donc on est devenu le premier kiosque indépendant également aux Pays-Bas. Et donc, quand on a fait le rachat en avril dernier des activités non nordiques de Ridley, ça nous a permis de créer un champion européen. Et en fait, ça a été notre conviction qu'il fallait atteindre une taille critique en Europe, parce que cette taille critique nous permet finalement d'avoir les moyens d'investir dans l'innovation, les moyens de reverser de plus en plus aux éditeurs et les moyens d'investir également en marketing pour faire connaître cette catégorie et cette proposition de valeur à des millions de personnes.
1: Et d'être présent donc sur 15 marchés, Emmanuel Paquette.
2: Oui, on voit sur les plateformes, il y a un peu des frontières qui sont en train de se brouiller, puisque Spotify, c'est une plateforme de musique. Aujourd'hui, il y a des podcasts, il y a même des livres audio. Vous, aujourd'hui, vous avez de la vidéo, vous l'aviez dit tout à l'heure, qui est intégrée depuis un certain temps. C'est assez récent, je crois, peut-être un an.
0: Ouais, c'est ça. Des tests et puis un an.
2: Et il y a même des jeux, des petits jeux casual, c'est pas GTA 6 pour le coup, mais voilà. Et la question, c'était de savoir si vous alliez aller plus loin et jusqu'où, qu'est-ce que vous pourriez proposer d'autre en plus de la lecture et de petits jeux casual qui sont déjà disponibles.
0: Ce qu'on cherche, c'est à créer une expérience autour de l'information et on va dire le divertissement à l'intérieur de Caféine. Et donc, il faut qu'on soit maintenant en mesure, dans les prochaines années, d'être capable d'offrir une expérience qui est à la fois de lecture d'extrêmement de grande qualité, d'être capable d'écouter. Et d'ailleurs, il y a de l'audio à l'intérieur de Caféine. On peut écouter un certain nombre d'articles à l'intérieur de Caféine. Il faut qu'on se pose des questions sur les podcasts, qui devient également intéressant.
2: Les podcasts, c'est-à-dire, c'est des articles qui sont lus ou ça serait des podcasts natifs qui seraient créés?
0: On pourra réfléchir, je pense, aux différents types de formats. Dans les podcasts natifs, finalement...
1: Mais est-ce que vous voulez aller dans la création de contenu vous-même?
0: Pas dans
1: a priori, ce n'est pas votre
0: modèle. On
1: ne
0: va pas dans la création de contenu. Nous, on se veut d'être une plateforme neutre.
1: Qui accueille,
0: c'est ça. Exactement. Ce n'est pas notre métier chez Caféine.
1: Et non politisé aussi. Vous
0: non
1: avez
0: politisé.
1: Tout,
0: neutre,
1: plateforme. Tous les médias du spectre politique.
0: Exactement.
1: Français.
0: Donc une plateforme neutre. Notre rôle n'est pas de créer du contenu, du contenu journalistique. On ne sait pas faire. Et ça, c'est le rôle des journalistes. Et c'est le rôle des médias qui font ça comme le Figaro depuis deux siècles. On ne sait pas faire. C'est pas notre rôle. Notre rôle, on est une entreprise technologique. Donc c'est d'arriver à créer cette expérience innovante et d'aller finalement convaincre des millions de personnes de s'abonner et de payer pour avoir accédé à cette expérience innovante.
1: Lorsqu'on lit un article, la rémunération de l'éditeur est faite comment? Il est fait à l'acte, au temps de lecture, si on lit juste trois lignes ou si on lit l'article complet, qu'est-ce qui se passe?
0: Il y a plusieurs éléments qui rentrent dans la rémunération. Et quand on voit l'article, d'ailleurs, c'est un exemple intéressant de modèle qui évolue et d'innovation et également de modèle de rémunération qui évolue. Moi, quand je suis arrivé chez Caféine, il y avait zéro consommation d'articles à l'intérieur de Caféine. Donc, il y a 8 ans, il y avait zéro consommation d'articles en dehors.
1: On lisait le journal, le titre
0: en entier, ouais. Donc, qui pouvait être lu sous format article, donc agréable sur un mobile, mais en dehors de la lecture du journal classique de la première page à la dernière page, il n'y avait pas de lecture d'article. Maintenant, à peu près 20% des consommations à l'intérieur de Caféine proviennent de l'article. Donc, on a travaillé avec les éditeurs.
1: Un peu comme dans Spotify, on n'écoute plus des albums, mais on peut écouter un titre.
0: On peut écouter un titre en particulier, ouais. Et on peut commencer d'ailleurs à
1: créer sa playlist. Donc, vous allez créer des playlists.
0: Il y a une playlist d'une certaine manière à l'intérieur de Caféine, dans votre page
1: thématique.
0: Il y a des playlists thématiques déjà qui sont mises sur les différents thèmes que vous choisissez. Et puis également, dans votre page d'accueil à l'intérieur de Caféine, il y a une playlist qui a aussi également été faite pour vous présenter un certain nombre d'articles qui vous intéressent à partir des publications que vous avez sélectionnées.
1: Dernière question, vous avez sans doute vu l'application Air France Presse. Je prends cet exemple, on pourrait en prendre d'autres, par exemple le Passe Presse du groupe Prisma ou d'autres. Là aussi, c'est une offre très large qui vous est offerte, entre guillemets, par Air France lorsque vous allez prendre l'avion, une journée avant, une journée après, au moment de votre vol. Ce qui est frappant quand même, c'est que, en fait, on l'utilise assez peu. Parce que d'un coup, on va avoir des centaines de titres, donc on ne sait pas trop lesquels choisir. Et en même temps, ça va être limité puisque un jour après le vol ou un jour avant, c'est la limite du moment où on peut consulter cette presse. Est-ce qu'il n'y a pas dans cet accès un peu illimité à la presse, contrairement à la musique ou peut-être à Netflix pour les séries télévisées ou le cinéma, au fond, c'est pas la même chose que d'avoir un magazine, ce qui était le cas à l'époque. Vous aviez des journaux que vous donnez Air France, des magazines. Désormais, ce n'est plus le cas. Il y a une sorte de difficulté à aller vers ces plateformes.
0: Alors déjà, pour la petite histoire, la plateforme technologique derrière Air France Presse, c'est nous. C'est nous qui fournissons cette technologie à Air France. On a aussi une division technologique avec notre savoir-faire. Donc on fournit notre technologie en marque blanche. Air France est le cas, mais on travaille avec tout un certain nombre d'éditeurs également avec qui nous fournissons notre technologie. Je dirais la différence quand même dans le type de contenu qu'on a en formation, c'est d'ailleurs, c'est des comparaisons par rapport à un Spotify. Hein. Spotify, il y a énormément de contenu froid finalement qui est consommé dans les habitudes, puisqu'il y a des historiques de catalogues, les Beatles par exemple, il y a peu de nouveaux titres des Beatles qui sont sortis, et les gens écoutent encore les Beatles. Quand on regarde le contenu à l'intérieur des caféines, tous les jours il est rafraîchi. Et comme tous les jours il est rafraîchi, ça pousse quand même vers un abonnement, qui pousse à avoir une consommation régulière de cette information. Et d'ailleurs, en conséquence, 60% des utilisateurs sur Caféine sont tous les jours sur l'application. Donc on a une récurrence d'usage qui est extrêmement élevée et qui est d'ailleurs plus élevée que ce que peut montrer un Netflix, par exemple.
1: Merci infiniment à vous, Laurent Kaiser, caféiné hein, ce soir pour PDG de Caféine. Merci infiniment. On suivra vos évolutions puisque, je l'ai dit, on défend beaucoup ce type de modèle innovant et de nouvelles influences puisque vous recommandez des articles et des médias. Merci pour ces modèles économiques nouveaux et merci d'avoir accepté notre invitation ce soir.
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1: Dans un instant, notre grand entretien, classe créative, je reçois Maya Noël de France Digital à 19h23 en direct sur France Culture. Restez avec nous.
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1: Classe créative dans Soft Power sur France Culture avec ce dimanche la manager, c'est une manager de la semaine, Maya Noël de France Digital, à mes côtés pour ce segment, pour vous interroger, Maya Noël, de journaliste Claire Baumelard du Figaro et Emmanuel Paquette. Je reviens rapidement sur votre parcours. Vous venez du monde des startups, vous en avez créé plusieurs, lesquelles d'ailleurs ?
6: J'en ai créé une, moi, qui s'appelle Whiteboarder, qui était une plateforme de recrutement international, avec pour vocation d'attirer des développeurs de partout dans le monde, en Europe notamment.
1: Notamment sur le recrutement international des talents.
6: Exactement, ça, très centré sur plutôt les profils d'ingénieurs dans le secteur des nouvelles technologies. À l'époque, quand j'ai monté ma boîte, le sujet en France était surtout l'apparition des applications mobiles.
1: Vous avez aussi participé, alors contribué au développement d'autres startups, par exemple Star Air, comment on le prononce?
6: Qui s'appelle aujourd'hui, c'est un mot qui s'appelle Sista. C'est pas une startup, c'est une association qui a été créée dans le secteur pour notamment promouvoir la place des femmes, pour avoir plus de parité, parce que c'est vrai, moi j'ai travaillé notamment en tant que recruteuse et chasseuse de tête pour des grandes startups qu'on connaît tous aujourd'hui, à la star d'un Doctolib ou d'un Blablacar. Et c'est vrai que dans les équipes techniques, notamment, c'est les profils que je recrutais, il y avait quand même très peu de femmes.
1: Vous dites, et c'est intéressant, c'est une première question, dans un cas c'était une start-up, dans l'autre ça n'en est pas une, c'était une association. En fait, une start-up c'est aussi quelque chose qui innove, qui commence, qui peut avoir différents statuts. Comment vous
6: tout
1: le définissez?
6: Je suis assez d'accord, moi je suis entrepreneur dans l'âme et j'ai initié beaucoup de projets, si c'est ça qu'on souhaite définir. Dans le cas de la start-up plus particulièrement, il n'y a pas de définition au niveau français et européen de ce qu'est une start-up. On a plusieurs images de ce que ça peut être, mais nous, chez France Digital, pour nous, il y a deux sous-jacents. Il y a à la fois la brique technologique qui permet de différencier le service ou le produit, et aussi la croissance, le rythme de la croissance. C'est un peu ça qui définit une start-up, c'est la capacité à devoir conquérir rapidement des marchés pour atteindre une certaine taille critique et effectivement pouvoir battre ses concurrents sur le marché.
1: Alors vous êtes directrice générale de France Digital. France Digital, c'est donc, on l'a dit, une sorte de MEDEF de la tech qui rassemble ces structures, start-up ou parfois structures plus grosses, qui sont dans l'hypercroissance et dans l'innovation. Combien de structures, d'entreprises vous réunissez et est-ce qu'on peut dire que vous êtes leur lobby, vous les défendez ?
6: Oui, alors aujourd'hui, on a 2000 adhérents en direct. Et parmi nos adhérents, on a ce qu'on appelle des start-up. Donc ça peut être des PME ou des ETI qui effectivement sont des entreprises qui produisent des produits, des services innovants avec une forte croissance. On a aussi des fonds d'investissement en capital risque. Et c'est un peu notre particularité, c'est qu'on réunit à la fois voilà, les entrepreneurs, mais aussi ceux qui les financent. Et on a une troisième catégorie qui sont tous les accompagnateurs, donc incubateurs, accélérateurs, qu'on retrouve notamment dans des grandes écoles, qui vont être ceux qui accompagnent ces entrepreneurs dans leur trajectoire. Et donc ça fait 2000 adhérents qui, par leur participation dans les portefeuilles des investisseurs et aussi à travers les incubateurs, accélérateurs, représentent près de 6000 entreprises. Donc c'est aujourd'hui, on compte, nous, on a référencé, et d'ailleurs on sort une étude cette semaine qui est notre baromètre annuel, 18 000 entreprises. Donc voilà, on a déjà une bonne vision quasi exhaustive de ce qui se passe en France. Et pour ce qui est du terme lobby, oui, on peut dire qu'on est un lobby dans le sens où on représente ces entreprises et on est aujourd'hui l'interlocuteur privilégié pour notamment parler aux décideurs publics, que ce soit au niveau français et européen. Donc j'entends par là les parlementaires, le gouvernement direct, aussi la Commission européenne ou Parlement européen. Mais je pense que ce qui nous distingue par rapport à un lobby traditionnel, quand vous nous comparez à un MEDEF des startups, c'est qu'on n'est pas véritablement dans la défense d'intérêts. Je dirais, on est plus dans un lobby d'éducation. Parce que ce qui pénalise beaucoup nos entreprises aujourd'hui, c'est plus la méconnaissance de ce dont elles ont besoin pour pouvoir se développer, passer à l'échelle et in fine apporter véritablement de la valeur à notre économie.
1: Alors c'est le sujet principal que nous allons traiter dans un instant. Au fond, qu'est-ce qui fait les forces, les faiblesses, les difficultés que rencontrent les entreprises de la tech, les start-up françaises? Mais juste avant, pour terminer la présentation, vous êtes une association de l'Omnia 101.
6: Tout à fait.
1: Et est-ce qu'on peut rappeler, vous êtes créé au moment où justement les start-upers réagissent très mal à des propositions de François Hollande, je crois à l'époque, de Fleur Pellerin aussi, et ce qui avait donné lieu à la fronde dite des pigeons, c'est ça?
6: Alors, on ne s'est pas créé dans la fronde directement, mais on s'est créé parce qu'à un moment où il manquait un acteur comme France Digital, où des entrepreneurs à la tête de grandes entreprises, des marketplaces notamment, ou des premiers logiciels ne se sentaient pas représentés chez les organisations plus traditionnelles qu'on peut connaître sur le marché, comme les entrepreneurs ou le MEDEF aujourd'hui. Et de l'autre, des investisseurs en capital risque qui, pareil, dans le paysage des organisations qui les représentaient, se trouvaient un peu à l'écart et ont décidé de se réunir pour faire connaître leur métier, faire savoir ce qu'ils faisaient. Et il s'avère que c'était en 2012, donc été 2012, juste avant la discussion du budget, où effectivement est né le mouvement des pigeons sur un enjeu de taxation, de privatisation, dans un enjeu de fiscalité. Et c'est vrai qu'à la tête de l'organisation France Digital et aussi du mouvement des pigeons, on retrouvait les mêmes personnes. Donc en fait, tout de suite, dès la création, France Digital a bénéficié, je dirais, d'une plateforme de lancement à travers cette discussion budgétaire, ce qui n'est pas forcément volontaire. Mais effectivement, je pense que quelque part, c'est assez cohérent puisque ça traduit, je pense, le caractère sous-jacent de l'association qui est un peu dans ce côté poil à gratter de « écoutez-nous, comprenez ce dont on a besoin » parce que c'est vrai qu'on est un peu les derniers maillons de la chaîne qu'on oublie parce qu'à l'origine, et c'est plus le cas aujourd'hui, je dirais, mais on présentait plutôt des petites entreprises assez mal comprises parce que le secteur du numérique, l'Internet, on ne comprenait pas trop.
1: Alors, écoutez-nous, c'est justement ce qu'on veut faire. Et vous allez peut-être nous dire quels sont les problèmes que rencontrent les start-up françaises. Qu'est-ce qui fait, on pourrait citer Hugging Face, qui a été créé par deux Français, qui vient d'être racheté par Nvidia. Qu'est-ce qui manque aux start-up françaises? Pourquoi vous aimeriez être écouté?
6: Alors, il faut bien se rendre compte que la situation a beaucoup évolué depuis la création en 2012 de France Digital. Je dirais qu'il y a une forme de bataille qui a été gagnée sur notre capacité à faire émerger justement les entreprises technologiques. On a un écosystème, donc ce mot parfois est un peu galvaudé, mais ça dit bien ce que ça veut dire. C'est-à-dire que pour qu'une entreprise naisse, elle a besoin de plusieurs ingrédients. Elle a besoin d'avoir des bons talents, donc des ingénieurs, des personnes avec de la motivation, de l'ambition qui décident de créer ce genre d'entreprise, donc des talents. On est dans une mécanique un peu particulière et c'est aussi pour ça qu'on a des investisseurs dans notre association, c'est que c'est des entreprises qui nécessitent une forte prise de risque, pour pouvoir développer une technologie ou aller conquérir des parts de marché alors qu'on n'a pas encore de modèle économique. Donc, associé à ces entreprises, il y a un enjeu de capitaux. On a besoin de talents, on a besoin de capitaux et on a aussi besoin de clients.
1: Donc, prenons les capitaux pour commencer.
6: Oui.
1: On dit en général que ce qu'on appelle les friends and family, c'est-à-dire l'argent nécessaire pour commencer, se trouve facilement en France. On trouve également assez facilement, d'ailleurs grâce à des entrepreneurs comme Xavier Niel, comme la BPI, etc., des capacités financières ensuite. Mais plus tard, alors dans le langage, on appelle ça les séries A, les séries B, etc., le modèle français serait moins efficace que pour les débuts et amènerait certaines startups à partir ailleurs, aux États-Unis,
6: oui.
1: Ailleurs en Europe.
6: Alors déjà, ce que vous avancez sur la capacité aujourd'hui à trouver de l'argent parmi des investisseurs qu'on appelle business angels comme des Xavier Niel et il y en a d'autres, c'est parce qu'on a déjà une histoire dans ces entreprises-là, donc des personnes qui ont déjà gagné de l'argent grâce aux nouvelles technologies et qui sont capables de le réinjecter. Donc effectivement, on est capable aujourd'hui de... C'est ce que je vous dis quand on a gagné la bataille de l'émergence des startups en France, c'est qu'on a effectivement suffisamment de capitaux pour se dire, demain, je vais créer mon entreprise et je vais pouvoir trouver des fonds pour me soutenir au début.
1: L'amorçage.
6: L'amorçage, ouais. Exactement. Ce qui manque aujourd'hui, c'est qu'on n'a pas suffisamment les poches assez profondes lorsqu'il s'agit d'être plus ambitieux et de conquérir des nouveaux marchés.
1: Ou donc de passer à 10 millions, par exemple, ou 20 millions.
6: Je ne m'arrêterai peut-être pas à 10 millions, mais passer à un certain niveau, oui, même 10 millions, ça commence à devenir compliqué. Mais pour vous donner un exemple, quand France Digital a été créée, ça concorde avec mon début de carrière, à l'époque, quand on levait 1 million d'euros, on en parlait dans les magazines, c'était une grosse levée de fonds. Aujourd'hui, personne ne parle des levées à 1 million d'euros, on parle plutôt en milliards. Donc on a quand même, on a changé d'échelle. Néanmoins, si on parle en milliards, les gros tours de table, par exemple, qui ont eu lieu récemment, que sont par exemple les levées de fonds d'un Mistral AI ou d'un Amilabs, plus récemment, qui est l'entreprise montée par Yann Lequin, dans ces investisseurs, il y a quand même aussi beaucoup d'étrangers qui sont venus en France. Mais ça reste quand même un signal positif.
1: Là, c'est un milliard pour Yann Lequin.
6: Oui, 1 milliard. Ça reste néanmoins positif parce que Yann Lequin a fait son choix de monter son entreprise en France et a réussi à attirer des investisseurs français ou étrangers sur un projet monté en France. Et ça, c'est déjà aussi une forme de victoire.
1: Mais vous diriez qu'on est, je reprends une expression que vous m'avez dite lorsqu'on faisait la préparation pour cette émission, qu'on est un peu un moteur en sous-régime, comme s'il était un peu bridé.
6: Tout à fait. J'aime bien les métaphores en lien avec les voitures, vous verrez. Oui, c'est un peu ça. Je dirais qu'on est bridé à deux niveaux. À la fois parce que le moteur qu'on a, déjà, il n'est pas toujours aussi performant que nos concurrents parce qu'on n'a pas eu les mêmes moyens pour le développer. Mais en plus de ça, on avance sur une route qui parfois peut être minée par des enjeux qui sont purement structurels et réglementaires. Et donc ça veut dire que face à nos concurrents, nous on a un moteur qui peut fonctionner, mais on va moins vite parce qu'on s'oppose nous-mêmes des freins en lien avec la régulation. Et structurellement, ce qui nous manque effectivement, c'est peut-être plus de capitaux à certains moments pour pouvoir accélérer. Parce qu'en Europe, notamment, contrairement aux États-Unis, on n'a pas ce système de fonds de pension, où voilà, l'épargne des Américains va être mise dans les fonds de pension qui eux-mêmes vont pouvoir investir.
1: Mais pourtant, elle existe, l'épargne en France.
6: En France et en Europe, parce que c'est aussi là un autre sujet sur lequel on reviendra plus tard, mais je pense qu'il
1: y a le livret A, il y a l'assurance vie, il y a les PER, il y a beaucoup d'argent en France.
6: Et cette épargne-là, paradoxalement, n'est pas fléchée vers nos entreprises françaises, pas spécifiquement dans l'innovation.
1: Pourquoi ? Parce que c'est trop dangereux, ils ne prennent pas ce risque-là ?
6: Il y a la dimension risque, effectivement. Et je pense qu'il y a un enjeu à mieux former aussi tout ce qu'on appelle les asset managers, donc les personnes qui placent l'argent vers des produits financiers qui permettraient de financer notre écosystème d'innovation. On va, par exemple, on aura plus tendance à acheter de la dette américaine que de placer dans des potentiels produits qui vont permettre d'investir eux-mêmes dans des startups en France. On n'a pas cette mécanique-là. On a une épargne au niveau français, mais je dirais même à l'échelle européenne, qui est de l'ordre de 100 milliards et qui n'est pas fléchée vers ce genre de produit, là où, en revanche, l'épargne des retraités américains travaille pour l'innovation.
1: Emmanuel Paquette.
2: Oui, il y a un autre sujet qui est abordé aujourd'hui par l'Europe, qui est la fragmentation du marché.
6: Tout à fait.
2: Parce qu'aujourd'hui, une entreprise américaine, elle a un bassin d'audience avec une même langue et des mêmes règles. En Chine, c'est pareil, un bassin d'audience qui est monstrueux et une langue à peu près donc la même dans tout le pays. En Europe, c'est différentes langues, différentes administrations. Là, il y a donc le EU Inc., donc, qui doit permettre justement à des entrepreneurs de pouvoir ouvrir leur entreprise dans plusieurs pays européens assez rapidement. En revanche, ça peut faciliter certaines choses, mais ça ne va pas jusqu'au bout. En fait, il reste encore des problème. Pour vous, ça n'est pas dans la bonne direction, parce que normalement, on attend encore cette... c'est pas une loi, je crois que c'est une...
6: Ça va être un règlement.
2: C'est un règlement, c'est ça. Donc il n'aura pas à être transposé dans les lois
6: de chaque pays. C'est valide que ce ne soit pas transposé, parce que la surtransposition nationale au niveau européen, ça aussi, c'est un sujet.
2: En France notamment, oui.
6: Notamment en France. Mais c'est exactement ce que je disais dans cette métaphore du moteur en sous-régime sur une piste qui est minée par rapport à la trajectoire que peuvent prendre nos concurrents. Effectivement, on est sur un marché fragmenté. Alors, le texte EU Inc, c'est un texte pour lequel France Digital a beaucoup milité au niveau européen,

0: Donc ce texte qu'il propose, c'est une forme de régime supplémentaire, un 28e régime au-dessus de tous les autres régimes des 27 pays, qui permettrait de créer son entreprise de manière digitale. Et si vous ouvrez une filiale en Europe, peu importe le pays, vous pouvez ouvrir aussi très facilement, en moins de 48 heures, un autre bureau dans un autre pays européen. Et ça, déjà, c'est un miracle, parce que ouvrir des filiales en Europe, c'est... Alors, je crois qu'autour de la table, il y a des entrepreneurs qui pourront en témoigner, mais c'est un calvaire administratif. Donc, déjà, arriver avec une mesure comme celle-ci qui vous permettrait déjà de répondre au volet administratif, ce serait déjà une victoire. Maintenant, le sujet du marché fragmenté, il est autre, c'est comment est-ce qu'on trouve nos clients ? Parce que c'est ce que je vous disais sur les ingrédients dont ont besoin une entreprise pour se développer, c'est de l'argent qui vient du client, surtout au-delà des capitaux disponibles, on cherche des clients. Et c'est vrai qu'en Europe, on n'a pas de préférence européenne dans nos achats, contrairement aux États-Unis. Et comme vous le dites, c'est ça, c'est un marché fragmenté, on ne va pas en Allemagne...
1: Donc vous appelez à la commande publique finalement, davantage vers l'innovation française.
0: Commande publique et privée. Après, je pense que la commande publique peut être un formidable levier, et je pense que dans la... Effectivement, en France, ce serait intéressant d'avoir une préférence pour nos champions français plutôt que d'aller acheter auprès
1: des concurrents. Ça a été parfois fait. Vous savez très bien que je ne citerai pas des noms pour ne pas être désagréable, mais l'État a voulu investir massivement et que tout le monde, tous les fonctionnaires, adoptent tel moteur de recherche ou tel cloud. Et on a vu que ça avait été compliqué et que souvent, en fait, ces entreprises françaises n'étaient pas, hélas, à la hauteur d'un équivalent américain. Alors, il y a des contre-exemples. OVH, par exemple, qui est du cloud, qui est très très dynamique et efficace en France, peut-être quasiment à égalité avec Amazon Web Services, et pris en tout cas par certaines entreprises. Je vois Emmanuel qui doute de cette remarque, mais en tout cas, on défend OVH.
0: Oui. Alors, c'est intéressant ce que vous dites sur on a fait des investissements. Je pense qu'on ne demande pas forcément à l'État d'être un investisseur, mais véritablement d'être un acheteur. Et quand on interroge nos membres, ils demandent peut-être avoir moins de subventions, mais plus de contrats signés. C'est ça qu'on cherche, in fine. Et on parle du cas d'OVH. Alors peut-être que OVH n'est pas tout à fait à la même...
1: C'est une entreprise de cloud française.
0: Donc. Tout à fait. C'est une entreprise de cloud française qui, plus est le leader au niveau européen. Enfin, c'est-à-dire que c'est le plus grand cloud, fournisseur de cloud européen. Et au niveau mondial, il atteint la 10e place. Mais pour qu'on vous donne des échelles, un OVH aujourd'hui, c'est 1 milliard de chiffre d'affaires par an. Un Amazon Web Service, c'est un peu plus de 120 milliards. Donc on n'est quand même pas dans les mêmes,
1: proportions, ouais.
0: Les mêmes proportions. Mais voilà, ça c'est un exemple très intéressant. Je pense qu'il y a un enjeu. On est sur un fournisseur qui n'a vraiment pas les mêmes moyens que son concurrent. Et qui plus est, il y a plusieurs concurrents américains qui sont autour des 100 milliards de chiffre d'affaires. Mais pour autant, ils proposent des services qui peuvent être équivalents. Le déficit qu'a un OVH par rapport à ses concurrents, il n'est pas tant technique. Bien sûr, tous les services ne sont pas pareils. Mais je pense qu'il y a avant tout un déficit d'un point de vue marketing. Ils manquent de moyens. Ils n'ont pas les mêmes ressources pour pouvoir faire leur promotion partout dans le monde. Le chiffre d'affaires d'OVH, aujourd'hui, il est à 50% français. Il faudrait avoir les moyens de dépasser les limites nationales et vraiment aller au niveau européen. Et ça nécessite des fonds, des capitaux, c'est ce que vous disiez. Et les capitaux, ils peuvent venir de deux manières. Soit on arrive effectivement à trouver des investisseurs qui vous permettent d'investir et après vous récoltez les fruits de l'investissement. Mais je pense qu'avoir des commandes, c'est le meilleur argent à avoir.
1: Nous avons parmi nous un entrepreneur, justement, comme vous, Laurent Kayser, PDG de Caféine, au fond une start-up française déjà assez grosse, plus de 200 salariés. Vous diriez quoi en témoignage par rapport à notre discussion ?
2: C'est exactement ce que Caféine a vécu et est encore en train de vivre. Et puis nous, on est un pur français finalement, un pur produit de France Digitale. On a une entreprise française créée en France en partant de rien. Puis petit à petit, on s'est développé.
1: Et c'est si difficile que ça d'aller dans d'autres marchés européens, comme elle le dit ?
2: Nous, il y a deux choses. Il y a deux choses qu'on a faites. Oui, c'est très difficile pour plusieurs raisons.
1: Lesquelles ?
2: La première, c'est déjà, on part avec un handicap. Le handicap, c'est que c'est des langues différentes. C'est des cultures différentes. Et donc, on part de ça. Et après, quand on essaye, on se dit on va y arriver. Quand on essaye de passer au-delà de ça, il y a des régulations différentes. Donc, les lois du travail sont différentes. Les taxes sont différentes. Il vous faut des experts dans chacun de ces pays pour arriver à comprendre ce qui se passe. Et vous ne pouvez pas harmoniser d'un pays pour un autre. Donc, vous créez des inégalités.
1: Ça, c'est la grande différence avec les États-Unis ou la Chine, etc.
2: Par exemple. Et donc, chacun des marchés est à la fois grand, mais trop petit, finalement, pour aller rivaliser avec un marché américain et un marché chinois. Et puis, quand on repasse sur le sujet des commandes publiques, c'est un autre point. Nous, je parlais avec un dirigeant d'une entreprise américaine qui distribue des livres dans des bibliothèques et pour les différents ministères aux États-Unis. Le contrat de l'armée pour offrir aux soldats l'accès aux livres audio, c'est des dizaines de millions. n'y a pas ça en France. Il n'y a pas le ministère des Armées qui va donner des dizaines de millions à caféine pour pouvoir permettre d'accéder aux soldats à de l'information fiable et diversifiée partout dans le monde. Et ça, ça fait une énorme différence, on sent.
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1: Nous sommes avec Maya Noël, directrice générale de France Digital, dans ce segment classe créative. Alors, on a parlé des grandes entreprises, parlons un peu des toutes petites. Vous aviez fait à l'époque une sorte de document pour militer sur une évolution des cadres, notamment de régulation. Quels sont les problèmes des petites start-up en termes, je ne sais pas, la TVA, les frais bancaires, la facture numérique qui arrive depuis cette semaine et qui est devenue obligatoire en tout cas.
0: C'est vrai qu'on avait produit un texte qui était sans proposition de simplification. Je pense qu'effectivement, pour permettre aux entreprises de se développer plus facilement, il faut rendre les règles les plus simples possibles. Parce que c'est ça, on joue à un jeu quelque part et les règles ne sont pas toujours très claires. Et notamment pour les petites entreprises qui parfois ne touchent pas d'argent mais qui doivent déjà commencer à débourser des frais tout simplement pour exister.
1: Et par exemple, déposer des comptes qui est un certain coût et surtout c'est souvent difficile puisque le tribunal vous les refuse systématiquement, alors du coup il faut faire appel à un expert comptable. Ça pourrait être simple de déposer des comptes, ça devrait être simple.
0: Je pense que c'est aussi pour ça, quand je vous disais que pourquoi France Digital a été créée, je pense qu'il y a des entreprises qui parfois sont agacées de règles qui sont faites pour des plus gros. Et c'est pour ça que nous, on existe en tant que France Digital, c'est pour expliquer que toutes les entreprises n'ont pas atteint la taille suffisante pour pouvoir respecter toutes les règles et qu'il faut une période un peu bac à sable où voilà, on laisse à l'entreprise le temps d'émerger et à commencer à créer de la valeur avant de l'embêter avec certaines contraintes, on va dire.
1: Tout simplement, les frais bancaires, très élevés. Souvent, c'est presque 2000 euros très rapidement pour une petite start-up par an, alors même que les frais bancaires sont plafonnés, par exemple, pour les consommateurs individuels.
0: On en parlait précédemment sur le EU-INC, donc le texte européen. Effectivement, l'objectif, c'est comment est-ce qu'on fait pour faciliter la vie à nos entrepreneurs qui souhaitent se lancer, parce que déjà, ne serait-ce que se lancer, faudrait les remercier, les entrepreneurs, de se lancer dans ce calvaire.
1: Et de prendre des risques.
0: De prendre cette voiture avec ce fameux moteur en sous-régime, comme on en parlait précédemment. Moi, je pense qu'il y a une chose qu'il faut rappeler, c'est que, notamment dans l'innovation, le principal carburant, c'est la confiance, en fait. Il faut être confiant. Et comment est-ce qu'on peut être confiant quand on se dit que les règles jouent contre nous et qu'en plus de ça, elles changent tout le temps. Ça, c'est un véritable message.
1: Depuis la dissolution, j'imagine que vous avez des remarques à faire sur ce sujet, en termes de cadre fiscal non stabilisé, gentiment.
0: Voilà, on nage un peu dans l'incertitude et on voit que ça a des effets directs sur le marché, puisque, comme je vous le dis, on est quand même sur un secteur qui est très en lien avec les investisseurs et que... Encore une fois, tout se joue sur la confiance. Et quand on n'est pas sûr de quelle serait la situation à 6 mois, 2 ans, on n'est pas sûr du cadre réglementaire dans lequel on va être d'ici 6 mois, forcément, on n'a pas toujours envie de se lancer.
1: Entreprendre en France, ça reste difficile. Emmanuel Paquette.
4: Oui, alors, il y a le cadre, effectivement, local, national, etc. Mais il y a aussi le cadre des GAFA qui, lui, bouge tout le temps. Par exemple, Google change les règles du jeu quand il veut sur l'algorithme. Donc, ça joue sur le trafic qui est apporté sur des startups qui peuvent être tuées du jour au lendemain. Apple change les règles de son App Store quand il le souhaite en disant « Une application, vous pouvez la soumettre, mais celle-là, on ne va pas vous la labelliser, elle ne va pas passer. » D'ailleurs, vous avez attaqué en justice Apple, oui. Notamment sur la publicité, le tracking de la publicité, puisque Apple demande à ce qu'il y ait une autorisation qui soit demandée dans chaque application pour que l'internaute dise « Oui, je veux être traqué » ou « Je veux pas être traqué », sauf que Apple ne se l'applique pas à ses propres services. Et donc, il y avait une espèce de distorsion. Donc, il y a aussi les gros, là, en l'occurrence, on parle des gros Américains, mais qui mettent des bâtons dans les roues, alors volontairement ou involontairement, à des petites startups et qui les empêchent d'émerger. Et donc, ça, c'est un sujet aussi qui est important et qui est encore plus dur à maîtriser puisque vous avez des mastodontes en face de vous.
0: Ah, c'est un vrai sujet et je pense que c'est un sujet à deux niveaux quand on parle des GAFAM. Le premier, c'est de toute façon, les entreprises qui se créent, elles font face à certains monopoles, que ce soit par des GAFAM ou dans d'autres secteurs. Et c'est vrai qu'il faut arriver et réussir à casser les règles du jeu. Et ça, c'est très compliqué. Donc, il y a un enjeu à casser ces positions de monopole. Mais le deuxième enjeu que je trouve assez intéressant, c'est que effectivement, comme vous l'avez dit, à partir du moment où un de ces géants décide de changer les règles du jeu, ça a un impact colossal sur des milliers, voire des millions d'entreprises. Parce qu'en fait, et dans le secteur du numérique, et je trouve que l'évolution est encore plus rapide dans l'intelligence artificielle, c'est qu'on voit qu'on n'est pas en train de développer une simple technologie-outil. C'est une

0: véritable infrastructure sur laquelle repose une véritable économie dans plein de secteurs différents. Qui plus est, c'est assez intéressant de voir l'évolution d'ailleurs de France Digital. On pouvait compter des caféines depuis nos adhérents, depuis le départ, qui est une plateforme de diffusion de contenu un peu type marketplace. Aujourd'hui, donc c'est un pur produit numérique, on va dire. Aujourd'hui, les membres qu'on présente, ils sont dans tous les secteurs. Ils sont dans le secteur industriel, ils sont dans la sécurité, ils sont dans le quantique. Et on voit que le numérique est vraiment devenu un vrai sujet transverse qui impacte à différents sujets. Et donc, des acteurs qui maîtrisent et qui ont la puissance dans l'IA ou dans le numérique peuvent tout changer et retourner les règles du jeu. Donc, c'est d'autant plus important, je pense, aujourd'hui, et on le sent un peu dans les discussions qu'on peut avoir, on parle beaucoup de souveraineté notamment, c'est d'autant plus important de faire émerger des alternatives européennes dans le numérique et dans l'IA, pour justement ne pas être impacté quand un géant décide de changer les règles du jeu.
1: On parle, vous avez évoqué l'IA et l'intelligence artificielle, sujet évidemment très important pour le développement. Vous avez cité aussi Yann Lequin qui a créé Ami Labs avec 1 milliard d'euros de capitaux qui ont été rassemblés pour créer cette start-up. En même temps, en France, il y a aussi des voix parfois très critiques. Je me souviens d'une intervention chez nos confrères de France Inter, c'était en mai, je crois, 2025, du spécialiste de l'écologie Jean-Marc Jancovici, qui avait dit que l'intelligence artificielle était un gadget pour riches américains. Quand on a des intellectuels ou des élus qui parfois mettent en doute le développement en cours de l'IA, ce qui ne veut pas dire qu'il ne faut pas la réguler ou qu'il ne faut pas s'en inquiéter, mais disent simplement ça n'existe pas ou ça ne sera pas important alors qu'on peut penser que ça va l'être, comment vous réagissez ?
0: C'est pas comme si on pouvait se poser la question de est-ce qu'on peut ou pas avoir de l'IA. L'IA, elle est déjà là, en fait. Et comme je le disais, c'est aujourd'hui un peu comme une forme d'électricité. C'est une ressource que vont utiliser des entreprises pour travailler. Alors comment, on ne sait pas encore. Quel impact ça aura notamment sur les différents emplois, sur les différents métiers, on n'a pas de visibilité. Mais ce qui est certain, c'est qu'on ne peut pas se laisser dicter ce qui va se produire. C'est-à-dire que c'est une vague qui tombe sur nous et le choix qu'on a n'est pas tant de se dire est-ce qu'il y aura une vague ou il n'y aura pas de vague. En fait, c'est comment est-ce qu'on fait en sorte de ne pas se noyer et plutôt essayer de la surfer.
1: Mais
0: à minimum.
1: On peut pouvoir la réguler, cela étant là pour le coup. Oui, M. Jancovici pouvait avoir raison.
0: Réguler, c'est comme construire des barrages. Mais le barrage ne va pas arrêter le courant de l'eau. C'est ça que je veux dire. Donc, il y a la régulation d'un côté, puis il y a aussi comment est-ce qu'on peut, nous, de notre côté, capter la valeur de cette révolution technologique et pas laisser d'autres pays capter toutes ces valeurs, parce que c'est ce qui est quand même en train de se passer aux États-Unis aujourd'hui et en Chine. L'Europe aujourd'hui est dans une fenêtre quasiment historique où je pense qu'on a quand même des talents. Et encore une fois, l'actualité autour d'un Hugging Face qui est racheté 13 milliards après 10 ans, qui est quand même une entreprise fondée par des ingénieurs français, prouve qu'on a quand même une certaine ressource. On a, je pense, aussi compris à travers notre capacité aujourd'hui à financer, analyser Amilabs à hauteur d'un milliard, que c'est un enjeu stratégique. Mais il faut avancer. Comme je le disais encore, on est toujours dans cette métaphore de voiture, mais voilà, on est en sous-régime. Quand est-ce qu'on accélère pour ne pas casser la machine in fine ? Parce que c'est ça qui est en péril. C'est à force de faire des accélérations, des décélérations sur une machine qu'on n'a pas décidé complètement de quelle forme elle devait prendre, on va finir par la casser. Et il ne faut pas casser l'accélération.
1: Claire Beaumelard, du Figaro.
2: On va rentrer dans une année électorale présidentielle en 2027. Ouais. Est-ce que, deux choses, d'abord, est-ce que vous prévoyez une communication vis-à-vis des nombreux postulants à la fonction présidentielle ? Et deuxième chose, est-ce que vous avez le sentiment aujourd'hui qu'un bord politique est plus, ou deux, hein, est plus ouvert à votre... à tout ce que vous venez de nous décrire, à votre sort, à votre secteur, qu'un autre.
0: Oui. Alors, c'est complètement notre rôle de parler avec tous les prétendants candidats. C'est pour ça que France Digital a été créée. Et d'ailleurs, on organise notre événement de rentrée le 16 septembre prochain. On attend un grand nombre de candidats. Donc, oui, c'est un sujet qui les intéresse. Et nous, on échange depuis un moment et on continuera d'échanger avec notamment les équipes de campagne qui s'intéresse à ce sujet-là.
1: Et il s'intéresse à ce sujet-là.
0: Voilà. Et oui, ça c'est déjà une évolution.
2: En plus, est-ce que la droite ou la gauche, est-ce que les écolos, est-ce que LFI est ouvert à votre sort ?
0: Oui, Ça, c'est, j'ai envie de dire, c'est quasiment la bonne nouvelle. Bah, vous voyez l'évolution qu'il y a pu y avoir

0: Moi, j'étais à notre événement de rentrée, justement, j'étais il y a 10 ans, au moment de la campagne, avant que Emmanuel Macron soit élu. Il y avait quelques candidats, il y en avait très peu à l'époque présents. Il y en avait peut-être 2, 3. Je me rappelle très bien d'une phrase de François Fillon qui disait « on va changer le logiciel de l'État ». C'était ça le sujet du moment, c'est, voilà, c'est un outil, on va changer le logiciel de l'État. Aujourd'hui, on a bien compris que le numérique et l'IA aujourd'hui, c'est pas un sujet sectoriel et de logiciel, c'est quelque chose qui touche à toute l'économie, certes, mais pas que. Ça touche vraiment à des sujets sociétaux très forts, et on le voit dans l'actualité. Et donc, oui, tout le monde est autour de la table et tous les partis traitent de ce sujet-là avec différentes idées. Après, aujourd'hui, nous, France Digital, on est complètement pas apolitique, mais en tout cas non partisan. Le but, c'est justement d'être dans cette logique d'éducation et de faire en sorte que le sujet soit traité. Et c'est déjà une première victoire. Alors après, il faut que le sujet soit traité correctement et à notre avantage. Mais en tout cas, il est traité par tous les partis.
1: Emmanuel Paquette.
2: Oui, à ce propos, moi, j'étais assez étonné parce que quand Mythos est sorti, le modèle d'intelligence artificielle d'Anthropique, oui, et que l'administration américaine a dit « on le réserve aux Américains et on verra pour les autres plus tard pour des questions de sécurité nationale », alors que ce soit vrai ou pas, mais il y a eu un élan des hommes politiques, oui, français, de tous les bords. Ils ont tous pris la parole en disant ce qu'on appelle en gros le skill switch, en gros, c'est qu'on dépend de technologies américaines, et si l'administration américaine veut nous couper l'accès à ces technologies demain, bah, Word, Excel, etc. en ligne ne marcheront plus. Bon, ça, à la rigueur, on peut trouver des alternatives, mais les grands clouders, Amazon, Google, etc., pareil. Et du coup, les grands modèles d'intelligence artificielle, on n'y aura pas accès non plus. Donc, ils peuvent nous couper toute notre activité économique en appuyant sur un bouton. Donc, c'est ça le kill switch. Et là, on sent que ça a créé quand même une forme de réveil auprès des hommes politiques. Je voulais savoir si, un, vous l'aviez senti, et deux, s'il y a un sentiment d'urgence de développer une forme de souveraineté technologique pour faire face. Bah, aujourd'hui, c'est l'administration de Trump. Demain, ce sera peut-être la Chine.
0: Bah, tout à fait. Moi, j'ai été très surprise également de me rendre compte que vraiment, dans les 24 heures, on avait des réactions de tous les partis. C'était peut-être la première fois que je voyais un sujet quand même purement technique être traité politiquement et de tous les côtés.
2: Compris.
0: En tout cas, le risque, oui, que nous vivons est compris. C'est-à-dire ce fameux kill switch où tout d'un coup, on décide de plus nous octroyer un service. Et c'est exactement ça le sujet de souveraineté qui commence à prendre. Et je pense qu'il est en train de monter de par le contexte, notamment géopolitique. C'est devenu un sujet de tension, de défense aussi, savoir développer nos propres innovations. Donc oui, on sent que l'urgence commence à être saisie. Maintenant, les moyens d'action sont quand même identifiés depuis longtemps, notamment ce sujet de financement et de préférence à l'achat de nos propres innovations pour qu'elles aient la chance d'émerger. Je ne dis pas devenir numéro un, mais encore une fois, je fais le rapport sur un OVH entre 1 milliard et 120 milliards de chiffre d'affaires. Il faut gagner quelque part de marché.
1: Là, vous évoquez la commande publique, vous avez critiqué parfois le rôle de l'État. On a aussi critiqué les GAFA qui ne jouent pas le jeu. On n'a pas parlé des grands groupes français, je pense notamment, enfin sans les citer, qui vont privilégier Microsoft ou justement Amazon Web Services ou d'autres, et ne pas prendre, pour des raisons sans doute d'efficacité ou de budget ou sans doute aussi de sécurité pour le coup informatique, des entrepreneurs ou des startups françaises.
2: Oui, la SNCF par exemple, qui utilise Amazon Web Services.
1: On l'avait même vu avec les services secrets français à un moment, même s'ils ont reculé depuis avec Palantir.
0: Maintenant, ils sont passés sur ChapVision.
1: Voilà.
0: C'est déjà une bonne nouvelle, on peut s'en réjouir. Ouais, mais... Non, mais c'est vrai, cette semaine, encore une fois, on va ressortir notre baromètre annuel pour donner une photographie de ce qui se passe dans notre écosystème à date. Et on a interrogé à cette occasion des grands groupes. Et il y a toujours des freins qui existent dans l'acheteur final qui vont... Et sans dire tout ce qu'il y aura dans l'étude, parce qu'il y a encore beaucoup de données qui vont être révélées cette semaine. Effectivement, un des premiers freins est sur le jugement des acheteurs grands groupes pour qui, en fait, une start-up n'est pas capable de passer à l'échelle suffisamment rapidement et bien pour eux. Et il y a, je pense, un enjeu réputationnel des start-up où on a un enjeu, et c'est aussi le rôle de France Digital, de faire évoluer l'image qu'on peut avoir d'une start-up comme étant peut-être une petite entreprise garage qui a des difficultés. Non, encore une fois, on a des entreprises... Je parle encore une fois d'Ernaud Gainface. En 10 ans, ils ont été valorisés 10 milliards. Donc, c'est la capacité quand même d'entreprise de savoir très vite passer à l'échelle et développer des services. Donc, il faut effectivement que les acheteurs de grands groupes réalisent que la proposition qui leur est fournie en face de solutions françaises, mais pas que, européennes, et je pense qu'il faut vraiment penser à l'échelle européenne si on veut véritablement faire concurrence avec la Chine et les États-Unis, il existe une offre de service qui répond à leurs attentes. Et ça, c'est très important. Et je pense qu'il faut continuer collectivement à promouvoir et à faire changer les mentalités. Encore une fois, c'est

0: ce que je disais précédemment, il y a un enjeu de savoir prendre des risques. Et si on veut soutenir notre écosystème, il faut à moins aussi que l'acheteur prenne une forme de certain risque, c'est-à-dire ne pas aller vers le numéro un du marché, mais vraiment aller dans le détail de savoir ce qui existe comme alternative, qui plus est européenne, parce que souvent le produit et le service existent.
1: Oui, mais vous voyez, Doctolib a aussi pris Amazon Web Services. Donc une start-up française a pris...
0: Tout à fait. Après, pour en discuter aussi souvent avec eux, on a aussi un enjeu nous-mêmes à sensibiliser nos propres membres de France Digital qui, après, en ayant atteint une certaine taille critique, font certains choix. C'est des choix qui sont souvent historiques et c'est aussi des pratiques d'enfermement de marché de ces gros acteurs. Donc, il faut faire évoluer tous les curseurs. Mais je pense qu'en tout cas, on est dans une fenêtre de tir aujourd'hui qui peut payer en faisant le choix d'acheter auprès d'acteurs innovants européens.
2: Maya Noël, directrice générale de France Digital, qui lutte contre, pour la souveraineté nationale, mais aussi contre les préjugés ou parfois les idées toutes faites. Vous-même, je termine avec cette question, mais vous êtes une femme, vous êtes d'origine thaïlandaise. C'est difficile aussi parfois dans ce milieu très masculin de défendre sa voix.
0: Disons que je peux un peu dénoter parfois, mais moi je pense que ça peut être une force aussi.
2: Merci à vous, Maya Noël, d'avoir accepté notre invitation dans Soft Power et dans ce nouveau rendez-vous Classe Créative. Merci à tous, Emmanuel Paquet, Claire Baumelard, Laurent Kaiser et donc à vous, Maya Noël, d'avoir été avec nous ce soir. Cette émission a été réalisée par Perret Legras. 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
5: Voilà, il va être 20h dans quelques secondes. Merci à tous, merci Emmanuel Paquette, Claire Baumelard, merci d'avoir été ici ce dimanche. Voilà, on était très bien entourés. La semaine prochaine dans Soft Power, on recevra Laurent Ruquier qui viendra acheter deux théâtres et qui nous en parlera. France Culture, il est 20h tout de suite. Théâtre et compagnie, Oriane Delacroix. Bonne soirée à l'écoute de notre chaîne. Bonne fin de week-end.
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6: Bonsoir à toutes et à tous et bienvenue dans votre soirée Fiction Théâtre. Nous entamons aujourd'hui avec vous une nouvelle saison de théâtre sur France Culture, une saison qui accueillera toujours la création la plus contemporaine ainsi que les grands textes du patrimoine théâtral, une saison que nous souhaitons à l'image de la diversité, de la richesse et de la vivacité de la création théâtrale contemporaine. Plusieurs rendez-vous étant forts cette année pour le théâtre sur France Culture, un cycle consacré à l'œuvre de Bertolt Brecht, un autre à celle de Thiago Rodriguez, des rendez-vous de création théâtrale en direct plusieurs fois dans la saison, des portraits de dramaturges, un nouveau cycle de pièces de Corneille avec la Comédie Française, des concerts fiction, de la performance et de la place pour toutes les formes de la création théâtrale contemporaine. Mais avant d'entamer véritablement la rentrée, prolongeons encore un peu l'été et ses cigales. Nous vous proposons pour cela de découvrir ce soir deux productions inédites, enregistrées cet été en public au Festival d'Avignon. Une 80e édition du festival qui s'est tenue du 4 au 25 juillet et que son directeur Thiago Rodriguez a souhaité placer sous le signe des questions, comme une réponse poétique et politique aux certitudes d'une époque polarisée. Et c'est en résonance avec cette proposition que nous avons imaginé toute une semaine de fiction au Musée Calvet comme une manière de célébrer ensemble le doute, l'incertitude, le dialogue et de faire entendre les grandes questions que nous adresse la littérature. Et nous débutons cette soirée avec un texte de l'autrice autrichienne Elfriede Jelinek. Née en 1946 en Autriche, musicienne de formation, autrice de nombreux romans et pièces de théâtre jouées dans le monde entier, elle a été récompensée par le prix Nobel de littérature en 2004 pour le flot musical de voix et de contre-voix dans ses romans et ses drames, qui dévoile avec une exceptionnelle passion langagière l'absurdité et le pouvoir autoritaire des clichés sociaux. Écrivaine subversive et parfois provocatrice, observatrice féroce de la société, Elfriede Jelinek n'a de cesse de dénoncer les tares d'une société autrichienne bourgeoise, conformiste et négligente envers son histoire. En 2013, elle s'inspire des suppliantes d'Eschyle pour écrire « Les suppliants » en réaction aux agissements des autorités autrichiennes vis-à-vis des demandeurs d'asile, alors que cette année-là, des réfugiés occupent une église à Vienne. Dans ce texte, la voix de l'étranger s'élève sous la forme d'un chœur et est traversée de fragments de récits mythologiques ou bibliques, de discours politiques et de textes administratifs. La langue fleuve d'Elfriede Jelinek prend ici la forme d'une discordante et magistrale prière. Cette soirée est le premier volet d'une collection intitulée Nobel et imaginée avec la complicité de la comédienne Annelise Heimburger. Les suppliants de Elfriede Jelinek, traduit de l'allemand par Magali Jourdan et Mathilde Sobotke, est publié et représenté par l'archéditeur et agence théâtrale. Les extraits sont choisis par Katia Flouest et Annelise Heimburger. Cette soirée a été enregistrée le 11 juillet en public au Festival d'Avignon, dans le jardin du musée Calvet, avec la comédienne Anne-Lise Heimburger et la musicienne Ève Risser. Et c'est une réalisation de Cédric Aussire.
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1: Vivant. Vivant. C'est le principal. Nous sommes vivants. Et ce n'est pas beaucoup plus qu'être en vie après avoir quitté la sainte patrie. Pas un regard clément ne daigne se tourner vers notre procession, mais nous dédaigner, ça, ils le font. Nous avons fui, non pas banni par notre peuple, mais banni par tous, ça et là. Tout ce qui est à savoir sur notre vie s'en est allé, étouffé sous une couche d'apparence. Plus rien ne fait l'objet de connaissance. Il n'y a plus rien du tout. Il n'est plus nécessaire non plus de s'emparer d'idées.

Nous essayons de lire des lois étrangères. On ne nous dit rien. Nous ne sommes au courant de rien. Nous sommes convoqués puis laissés en plan. Nous sommes tenus d'apparaître. Nous sommes tenus d'apparaître ici, puis là-bas. Mais en quel pays plus accueillant que celui-ci, et nous n'en connaissons point, en quel pays pouvons-nous mettre les pieds? Aucun. Nous avons mis les pieds dans le plat.

On recommençait à manger, à boire, du moins. À qui pouvons-nous remettre cette pile? Nous avons noirci 2 tonnes de papier. Bien sûr qu'on nous a aidés. Nous le brandissons d'un air suppliant, ce papier. Non, des papiers, nous n'en avons pas. Non, juste du papier. À qui pouvons-nous le remettre? À vous? Eh bien voilà, c'est pour vous. Mais si vous n'en faites rien, il nous faudra de nouveau tout recopier, de nouveau tout imprimer, vous le savez, non ?

cette terre, et certainement aussi les eaux sereines du Danube. Et encore plus certainement les sacrificateurs qui règnent dans les bureaux. D'abord vous nous dites cela, ensuite vous nous dites ceci, et nous ne pouvons satisfaire à rien, c'est juste. Mais juste, vous ne l'êtes pas non plus, hein, vous les anges. Et toi, cher Père qui êtes aux cieux, que pouvons-nous faire contre vous? Vous avez tous les droits, vous avez tous les pouvoirs. Et vous, pourriez-vous nous dire, s'il vous plaît, quel Dieu habite ici et est responsable? Dans cette église, nous savons qui c'est, mais il y en a peut-être d'autres ailleurs. Il y a un président, un chancelier, un ministre, une ministre. Voilà. Et il y a bien sûr aussi ces sacrificateurs, on s'en est rendu compte. Pas au royaume d'Hadès, on les trouve tous juste à côté. Toi par exemple, toi, peu importe qui, toi, qui que tu sois, toi, Jésus, le Messie, le messager, peu importe. Toi qui préserves le foyer, l'espèce, tous les dévots, tu ne nous as pas recueillis puisque nous sommes venus de notre plein gré, venus dans ton église telle une procession en demande d'asile. S'il vous plaît, aidez-nous, Dieu. S'il vous plaît, aidez-nous. Notre pied a foulé vos rivages. Notre pied a foulé bien d'autres rivages encore quand il était chanceux. Mais maintenant, que va-t-il se passer? La mer a failli nous anéantir. Les montagnes ont failli nous anéantir. Aujourd'hui, nous sommes dans cette église. Demain, nous serons dans ce cloître, grâce à Monsieur le Seigneur, grâce à Monsieur le Président. On nous les a donnés en gage. Ils se sont engagés. Mais où serons-nous après-demain? Et encore après? Où nous refusera-t-on un lit? Où pourrons-nous monter de force dans un lit? Où nous mettront-ils à la porte? Où pourrons-nous enfouir nos propres os? Et qui s'en chargera? Qui fera cela pour nous? Qui veillera à ce que nous, qui existons, soyons vus et sans le moindre dégoût? Ceux chassés des rives du ruisseau, du bord de mer, des bocages de la patrie, pleurant douloureusement leur patrie perdue. Vous pouvez les voir ici. Aucun ne se vante de sa descendance. Ça ne lui servira à rien de toute façon. Et pourquoi, s'il vous plaît, pourquoi êtes-vous furieux contre nous, vous aussi? Nous ne le comprenons pas. La douleur est une amie de longue date. C'est vrai. Mais qu'avons-nous fait pour que vous continuez de semer la peur? La peur est partout. Peur des miens que j'ai abandonnés, peur de devoir rentrer. Mais davantage encore, peur de vous, peur de devoir rester, peur de n'avoir pas le droit de rester. Vous n'hésiterez pas à me donner raison, vous allez tout de suite me donner raison. Si vous avez peur partout, direz-vous, pourquoi êtes-vous venu? Pour connaître une nouvelle peur, une fois de plus. Nous supplions dans cette langue barbare que nous ne connaissons pas et ne maîtrisons pas, mais que vous contrôlez comme vous-même, sauf quand vous vous trouvez en bordure du quai et que vous nous voyez. S'il vous plaît, faites un petit effort et informez-vous sur ce que vous ne pourrez jamais savoir. S'il vous plaît. Regardez, monsieur, oui, vous, nous vous en supplions. Quelqu'un nous a engendrés, quelqu'une nous a mis au monde. Nous comprenons que vous vouliez le vérifier, mais vous n'y arriverez pas. Ils sont tous partis, tous morts, sauf moi. Maintenant, je suis là. Que faites-vous de moi? Je suis là. Que faites-vous de moi maintenant? L'horizon se fait néant, il s'arrête au pied des montagnes, la mer est un trou, une gorge, un gouffre. Il n'y a plus personne, il n'y a plus personne là-bas. Je suis le seul à être ici, et non là-bas, mais ici je suis tributaire de mes souvenirs. Ils sont tous morts, morts ailleurs, mais bel et bien morts. Je suis le dernier.

Regardez. Deux membres de ma famille se font décapiter. Il en restait encore quelques-uns après. Photographiés avec le portable tant qu'il était encore temps. Maintenant, ils ne sont plus. Ils n'existent plus. Il n'y a plus que moi. Mais ce destin difficile à cerner, car pourquoi les gens font-ils cela ? Ne m'autorise pas de séjourner ici. Deux de mes cousins ont été écourtés d'une tête. Je vous en supplie, je sais que vous ne me ferez pas un tel affront, vous n'en seriez pas capable. Mes cousins ne parlent-ils pas pour moi ? Avec leurs coups tranchés et sans leur tête. Est-ce que ça ne parle pas pour moi d'avoir vécu des choses aussi dures ? Ne veux-tu pas de nous ? Oui, toi. Nous, horde noire, habituée au fracas du soleil. Nous avons rebroussé chemin, oui, mais vers où ? Existe-t-il ce monsieur président ou je ne sais quoi ? Existe-t-il ce seigneur, ce maître universellement hospitalier ? Non, il n'existe pas. Personne n'offre l'hospitalité à tout le monde. Nous garderons un mauvais souvenir de vous, mais ça vous sera bien égal. Nous le savons déjà puisque notre séjour n'est pas légal. C'est vraiment votre mot préféré. Légal. Légal. Illégal, le séjour. Nous pouvons procréer, nos femmes peuvent accoucher, nous pouvons nous crever à la tâche. Vous vous en foutez. Vous avez détourné vos regards, malgré nos supplications. Vous avez cessé de nous balayer du regard. Et pourtant nous supplions. Il nous est même interdit de déterminer la direction de notre retrait, de notre repli, que nous ne réclamons pas, que vous exigez de nous, le retour. Peu importe dans quelle direction. Oust ! Allez, oust ! Du balai ! Cette attestation signée, nous ordonne le retour au pays baigné de brume d'où nous sommes venus. Où étiez-vous avant ? C'est là-bas que vous devez déposer votre demande. Voilà ce que vous voulez pour nous. Au moins, vous voulez quelque chose. Et la tête ? Ils ont tranché la tête à mes deux cousins. Il n'y a pas de témoin. Il y a un témoin, la caméra. Tout le monde a une caméra avec soi de nos jours. Elle s'accroche partout, c'est scotchant. Tout peut être prouvé illico. Ici, sur cette vidéo, vous pouvez le voir. Avoir la preuve qu'on tranche la tête à deux hommes. N'est-ce pas affreux ? Vous ne croyez pas que ce sont mes cousins ? J'ai des témoins. Vous ne me croyez pas. Pourtant, vous pouvez le voir. Vous le voyez ici. Ma famille a la vidéo. Mais elle a disparu, ma famille. Non, ils sont tous morts à présent. Mais la vidéo est encore là. Personne n'en a honte. Vous seul avez honte de moi. Tous sont morts de toute façon. Alors pourquoi moi, le dernier, devrais-je rester en vie ? Vous ne le comprenez pas. Moi non plus.

Et alors ? Et maintenant ? Les chefs de ce pays, les gouverneurs à la tête des provinces, qui ont encore leur tête, contrairement à mes deux cousins, les maîtres de ce pays et les suppléants des gouverneurs, vont-ils s'approcher en personne pour nous voir ? Ils ne le feront pas. Aux suppléants des maîtres de ce pays et aux suppléants des maîtres de ce pays, nous serions prêts. Nous n'avons évidemment pas le droit.

droit de le faire, mais nous le ferions. Nous serions prêts à raconter avec prudence, comme il convient aux étrangers, que nous avons fui sans que nos mains ne se tachent de sang. Nous serions fin prêts à le raconter à tout un chacun. Nul besoin que ce soit un suppléant. Nous le ferions, parole d'honneur. Nous le raconterions à tout le monde. Nous le raconterions à tous ceux qui voudraient bien l'entendre. Mais personne ne le veut. Pas même le suppléant d'un suppléant ne veut l'entendre. Personne. Mais nous serions prêts à le faire. Notre fuite en toute innocence, notre fuite innocente que vous ne cessez de présenter comme une fuite d'endettés. Cette fuite d'innocents, nous sommes prêts à la raconter. Il n'y aura rien d'arrogant dans notre voix, rien de sournois. Nous serons calmes, aimables, sereins et compréhensifs. Mais vous n'allez pas nous comprendre. Et comment le pourriez-vous, puisque vous ne voulez même pas l'entendre? Vous n'allez pas comprendre. Et nos paroles tomberont dans le vide. En apesanteur. Notre pesante destinée sera soudain en état d'apesanteur. Parce qu'elle tombera dans le néant. Dans un espace vidé d'air. Dans le néant le plus total. Où elle restera en suspension. Flottante. Dans l'eau. Dans le vide, oui. Aucune prétention ne se lira dans notre regard. Nous demanderons, avec douceur, et une couverture, et quelque chose à manger. Vous voyez ? Allez-vous dire, suppléants de suppléants qui ne sont pas tous plantés ici, se supplantent ailleurs. Vous voyez ? Et votre regard est prétentieux, même si vous prétendez le contraire. Et des prétentions, vous en avez de belles. Aujourd'hui, vous voulez des couvertures, hein, de l'eau et de la nourriture. Et qu'allez-vous demander demain? Nos femmes, nos enfants, nos emplois, nos maisons, nos appartements. Qu'allez-vous demander demain? Aujourd'hui, vous ne demandez peut-être rien, pas grand-chose, hein. Mais demain, vous demanderez beaucoup. Nous le savons déjà. C'est pourquoi nous sommes les suppléants de suppléants de suppléants. Tous le savent, tout le monde sait tout. Hein. Et à présent, nous aussi, nous le savons, même si nous le savions déjà et depuis longtemps. Quoi? Qu'est-ce que vous dites? Je comprends pas. Quand nous prenons la parole, nous veillons à n'être ni trop impertinent, ni trop long, ni trop détaillé, ni trop traînant, ni trop rapide, ni trop lent. Nous ne pouvons rien être de cela, nous ne parlons pas votre langue, malheureusement. Où est l'interprète? Où est-il passé? Vous nous avez promis un interprète. Où est-il? Où est-il donc? Où est l'homme qui dit que nous ne devons pas parler de manière trop traînante, ni trop lente, ni trop rapide? Peu importe. Vous nous considérez comme des êtres odieux, nous le voyons bien. C'est évident.

vous devriez céder. Tout comme nous cédons et quittons enfin l'église pour le cloître, où il fait chaud et où nous pourrissons plus vite, où nous nous putréfions plus vite, où nos âmes s'enfuient comme des souris. Nous avons cédé, et maintenant nous avons disparu, loin de vos yeux, soustraits à tous les regards, enlevés. On nous a dit, et c'est ce que nous avons fait après un certain temps, « Vous devez céder !» Nous a-t-on dit, on nous le dit en permanence, même maintenant on nous le dit. « Vous devez céder, fugitifs, misérables, étrangers, tous autant que vous êtes, vous devez céder !» Vous voyez, vous avez pigé, vous avez cédé, fugitifs, étrangers, miséreux. Des gens comme vous n'ont pas le droit de prendre la parole ici. Des gens comme vous n'ont pas le droit d'être ici. Nous serons compréhensifs. Et vous allez informer quelqu'un que nous sommes enfin devenus compréhensifs et que nous quittons l'église pour le cloître.

En ce moment, il est vide. Regardez, ils le montrent déjà à la télé, le disent déjà à la radio. On le trouvera bientôt dans les journaux. Il se trouve que l'église aussi est vide, mais elle tient encore debout, elle. Tout croyant, son Dieu devrait pouvoir y entrer à tout moment. Nous pourrions le déranger, nous comprenons bien. Nous avons nous-mêmes une dette envers notre Dieu qui, comme le vôtre, n'aime que les innocents. Ayez pitié de nos peines. Ayez pitié de nos peines avant que nous n'y succombions. Pitié. Pitié. Pitié. Non ? C'est bien ce que nous pensions.

Face à nous, nuée barbare, tout le monde recule. Toute personne, où qu'elle réside, recule instinctivement devant des vêtements et voilages étrangers, devant cette nuée sauvage que nous sommes, pour faire place aux instincts arbitraires. Eux aussi doivent servir à quelque chose. C'est eux qu'on va appeler à la rescousse. Il aurait été plus simple de nous porter secours. Mais il est encore plus simple de ne pas nous porter secours. Bon, soit. Il recule ! Allez ! Instinct arbitraire ! Allez ! À vous de jouer ! Nous n'avons pas de voile qui convienne ou soit conforme à vos coutumes. Nous sommes voilés comme se voile tout un chacun. Mais nous savons que même en ayant votre apparence, vous nous reconnaîtriez. Vous nous reconnaîtriez entre mille. Vous nous reconnaîtriez partout. Vous sauriez tout de suite que nous ne sommes pas à notre place, ici. Une cohabitation harmonieuse est exigée. Non, pas des morts, ils sont partis, de nous. Car nous devons contribuer au bien-être commun. Comment ça marche ? Hein ? Comment ça marche ? Quel bien-être ? Ben certes, nous en avons entendu parler, nous l'avons même vu. Nous ne sommes pas bêtes, nous regardons ce qui se passe autour de nous. Mais comment ça marche avec le bien-être ? S'il est commun, ne devrions-nous pas l'avoir, nous aussi ? Du moins, pouvoir le recevoir. Dès lors que chez nous, les monstres homicides... Non, ce n'est pas de votre faute. Nous ne vous jetons pas la pierre, nous nous jetons en pâture à vous. Dès lors que les monstres nous ont tout pris, nous devrions obtenir quelque chose en retour, non ? Quelque chose devrait nous être accessible. Nous devrions recevoir quelque chose. Au lieu de ça, vous nous appelez fléau indigné par ses malheurs. Fléau. Fléau comme des bêtes. Fléau d'étrangers. C'est ainsi que vous nous appelez. Nous étions paysans, nous étions ingénieurs, nous étions médecins, infirmières, scientifiques. Nous étions quelque chose, oui, peu importe ce que nous étions. Désormais, nous devons nous en référer à cette brochure qui existe en plusieurs langues, alors que nous n'avons pas le droit.

0: serait, comme le serait un automobiliste par un appel sur son mobile. C'est pour ça que nous ne pouvons pas comprendre cette brochure. La brochure est claire et concise, elle est illimitée, elle est valable pour tous. Ce que vous dites est valable pour tous.
1: Oui, mais oui, pour tous, oui.
0: Pour tous, donc, pour moi aussi. On n'a pas le droit d'entreprendre quoi que ce soit contre le courant dominant. C'est clair. Nous nous amenuisons. Nous nous amenuisons, mais nous sommes de plus en plus nombreux. Étrange. Nous nous amenuisons bien que notre nombre grossisse, mais notre courage ne s'amenuise pas. Nous sommes de plus en plus nombreux, mais quand même de moins en moins. Beaucoup d'entre nous n'arrivent jamais à destination, tombent comme l'eau des rochers dans le précipice, du haut des montagnes, à travers les mers, par-delà les mers, dans la mer. Toujours rejetés, toujours chassés, ils nagent des années durant, se noient, s'écrasent, étouffent dans des wagons frigorifiques, meurent dans les trains d'atterrissage, se précipitent dans les toilettes d'autoroute, chutent du balcon. Oui! Des gens exactement comme nous, ils sont tous comme nous. La plupart chutent sans doute dans le gouffre incertain. À un cheveu de votre conscience tranquille, chers hôtes. Vous dites que nous ne voulons pas de votre dignité, que nous voulons juste venir chez vous, toujours venir, jamais partir. C'est ce que vous dites. Et une fois qu'ils sont là, ils vivent à nos crochets. Ah ben nous allons empêcher cela. D'ailleurs, nous l'empêchons déjà. Oh là, mais ils chutent. Ils chutent, ils sont intouchables, impossible de les attraper. Ils se noient, chutent, tressaillent, tremblent, tremblements de terre. Sont indépendants, en route vers nous, en toute indépendance, indépendamment de leur sexe, de leur âge, de leur éducation. Apparence et origine égales. Avenir inutile, passé périmé. C'est écrit ici, juste là. Ah non. L'apparence et l'origine, elles n'ont pas leur place ici où ils arrivent, c'est vrai. Chez nous, l'apparence, la discrimination et le racisme n'ont pas de place. Non, l'origine n'a pas de place, en tout cas pas une qu'elle céderait. L'origine ne donne rien. Eh ben, elle donne pas ce qu'elle a réussi à obtenir. Le racisme non plus n'a pas trouvé de place chez nous. Il doit maintenant rester debout, bien fait pour lui, hein, bien fait pour chacun. Pas grave, hein. Si l'on reste debout, davantage de gens peuvent monter dans le wagon. Ah ! Et les femmes et les hommes, ils sont traités à égalité. Mais pardon, j'ai oublié ça tout à l'heure. Oui, leur voix, elle compte autant les unes que les autres quand ils votent. Elle compte autant, les deux comptent, hein, c'est écrit là. Les enfants aussi ont des droits, mais ils comptent pas, ils savent pas compter. Ils sont protégés, nous les protégeons. Attention, attention, la dignité humaine. Oui, oui, la dignité humaine arrive, la voilà. Vite, vite, prenez une photo là, avant qu'elle ne disparaisse. La dignité humaine.

mettre vite une photo. Ordonne à l'État de traiter en toute équité les personnes se trouvant dans la même situation. Voilà. Et pourquoi lui, là, l'étranger, a-t-il une place assise dans le métro et pas moi? Pourquoi est-il monté avant moi? Il ferait mieux de descendre. Bon, bah, je le pousse du quai. À la prochaine occasion, je le fais tomber. Et si on lui porte pas secours, il n'aura jamais existé. Si on lui porte secours, il sera de nouveau en liberté, mais moi pas. Oups! Les secours étaient-ils vraiment nécessaires? Moi aussi, je m'en vais maintenant, on m'appelle de toutes parts. Non, vous, personne ne vous a appelé. Allez-vous-en, avec toute la smala. Allez vous mettre la corde au cou, à Solingen, à Calais, ou je ne sais où. Ou si vous préférez, câblez-vous, là, fourrez-vous quelque chose dans les oreilles. Hé, c'est trop fort, hein? Pouvez-vous baisser le volume? À vous ne le pouvez pas.

0: C'est inouï. Vous, Dieu, là-haut, vous restez sourd à nos prières. Et quelle est cette haine cruelle? Que cherche-t-elle ici? Elle n'est pas à sa place. C'est écrit ici, elle n'est pas à sa place. La liberté s'arrête là où commence celle de l'autre.
1: Eh ben voilà! Mais la vôtre ne commence pas, je vais m'en charger et la mienne ne s'arrête pas. Voilà, la vôtre s'arrête avant même de commencer et la mienne commence toujours et ne s'arrête jamais. Voilà!
0: Non, pas voilà. Ne jouez pas à ce jeu-là avec moi.

Même s'il était possible de s'expliquer la mort de l'autre en y assistant, la façon dont il s'éteint ne serait pas saisie pour autant. Vous ne comprendriez pas la fin. Vous ne comprendriez pas la fin de ma vie. Peut-être la provoqueriez-vous, mais vous ne la comprendriez pas. L'expérience de la mort, vous pouvez la faire sur d'autres personnes, celle de votre propre mort sur vous-même uniquement. Ce n'est donc plus une expérience. Eh bien, je sais pas, je pourrais vous en raconter des choses à propos de la mort. Des décapitations, des fusillades, passage à tabac. Ça vous couperait l'envie de faire l'expérience de votre propre mort. Voilà, fin de l'information sur la mort des autres. Et maintenant, c'est à vous. Vous ne pouvez rien faire de votre propre mort. Vous ne pouvez rien. Vous ne pourriez rien en tirer, ce ne serait pas possible. Et vous ne pourriez en parler à personne. Personne ne comprendrait ce que c'est que mourir. Jamais vous ne comprendriez les dangers que nous courons. Car lorsque vous serez vous-même en danger, ce sera trop tard. Oups! Vous ne le comprendriez pas. Ce serait pourtant la condition pour que puisse exister un être ensemble. Ce qui veut dire qu'un être devrait pouvoir en représenter un autre au pied levé. Voilà.

Personne ne veut monter avec nous à bord de ce bateau afin que nous ne soyons pas si seuls. Les plongeurs viennent nous chercher. On s'occupe de nous à présent. Merci beaucoup. Quand serons-nous de nouveau quelqu'un? Nous sommes tout le monde et personne. Nous nous enlaçons pour toujours. C'est la base du vivre ensemble. Et vivre ensemble, c'est ce que nous voulons. Peu importe avec qui, même avec vous s'il le faut, si on nous laisse, je veux dire, si c'est autorisé. Oui, c'est ce que nous voulons. Ça signifie tout pour nous. Ça signifie que nous sommes. Que nous sommes quelque chose. Nous voulons vos valeurs à tout prix, au travail, à l'école, dans les centres de formation et au sein de la famille que je n'ai plus. Nous voulons bien volontiers nous faire les représentants de vos valeurs. Où vous voulez, car nous savons que vous ne nous décapiteriez personne, non. Sauf si vous en aviez ras-le-bol, mais bon, ce serait vraiment pas de bol, parce que c'est un sacré boulot, c'est pas rien. Mais au moins le succès est à la clé. Personne ne peut vivre sans tête. C'est un succès durable, et c'est important pour vous, la durabilité. Nous voulons aussi avoir accès à vos piscines, et si vous ne nous tuez pas à temps, nous finirons par y aller. Nous voulons y piquer une tête, puis nager, puis respecter les règles de la compétition de natation, puis respecter d'autres règles, respecter la priorité. Mais nous aussi, nous en sommes capables, parfaitement, c'est pas dangereux. Nous voulons tout ça. Nous le voulons vraiment. Nous voulons remplir de vie le travail, l'école, le temps libre. Même si ce n'est pas avec la nôtre, car nous n'en avons pas assez de vie. Et en avons déjà beaucoup trop donné. Nous ne pourrions même plus actionner une éolienne avec. Plus une seule. Beaucoup d'entre nous ont déjà disparu de toute façon. Nous, les morts. Les proches des morts. Nous qui avons vécu parmi les morts. Nous voulons à présent remplir de vie vos valeurs, pour qu'elles au moins soient vivantes. Nous voulons remplir de vie la base des valeurs fondées sur la diversité, à tout prix. Oui, c'est ce que nous voulons. Tous sont morts, mais nous voulons remplir la base d'une vie qui a de la valeur. Nous voulons remplir de vie les valeurs pour qu'elles aient une base. Nous voulons, nous sommes tout le monde. Nous voulons être. Nous voulons être. Nous voulons nous débarrasser de notre problématique intérieure, puis nous fonder sur vos valeurs pour lesquelles nous fondons. Mais oui, mais nous craquons pour vos valeurs. C'est une évidence. Nous, les morts, nous craquons particulièrement pour les valeurs. Nous n'avons plus rien d'autre. Que nous reste-t-il? Quelle base nous reste-t-il hormis la dignité humaine? La dignité humaine, importante au début et à la fin de la vie, n'est pas une qualité innée, non, c'est pas une qualité. Elle résulte de notre existence en tant qu'être humain. Et si nous ne sommes pas des êtres humains, nous n'avons pas de dignité. Et si nous n'avons pas de dignité, nous ne sommes pas des êtres humains.

Nous, procession qui parle en avançant vers le néant. Nous, qu'un pied a marqué dans la poussière sans qu'il n'en reste de trace. Nous sommes marqués, marqués dans la poussière, collés par l'eau de mer et le carburant, englués, soudés par l'étroitesse, par la trop grande promiscuité. Nous, pendus au coup de neige de la génisse gémissante, nous donc, nous ne touchons personne et personne ne nous touche. Voilà. Nous devons nous taire, et c'est raisonnable, car en réponse à nos paroles, personne n'en profère aucune. Au seul soupir remontant du plus profond de notre poitrine, on refuse une réponse. Nous donnons tout à celui qui parle. Nous lui donnons la moindre information. Mais personne n'en veut.

Alerte aux populations, pompiers, armée, aide entre voisins. Oui, oui, c'est écrit ici, tout le monde s'y met, tout bat son plein. Tout bouge et se bouge pour empêcher les inondations. Oui, aussi celles causées par des personnes comme nous. Nous vous inonderions si vous en laissez la possibilité. Tout le monde sort pour empêcher les inondations et des choses bien pires encore. Nous empêcher, nous. Empêcher que des gens, des flots de gens, déferlent sur vous. Une vraie mer. Non, une fosse. Une mer vers la mer. Une mer dans la mer. Où ils finissent tous. Où ils finissent enfin. Il y en a déjà un peu moins, mais il en arrive toujours plus. Dans des trains cruciaux, dans des bateaux dispersés qui disparaissent dans les eaux. Ils arrivent et il faut empêcher cela, nous devons le reconnaître. Il faut simplement briser les personnes comme nous. Non, pas les briser, les brider, pardon. Mais des sauvages comme nous, il faut les dompter, afin que nous ne vous inondions pas. Non, non, non, il ne faut pas que ça arrive. Cela montre l'importance de l'entraide et de la collaboration en toute solidarité, envers et contre nous. Surtout en temps de crise, oui. Au quotidien aussi, oui, mais surtout en temps de crise. C'est dans ces moments-là qu'il faut empêcher des marées humaines, comme nous. Vous êtes alors solidaires avec vous-même. Ah, il ne peut en être autrement avec qui d'autre? En premier lieu, avec vous-même, oui. Et l'entraide entre voisins permet alors que nous ne vous envahissions pas comme l'eau. Vous êtes solidaires. À condition d'être motivé pour intervenir, bien sûr, car cette attitude n'est pas naturelle. Elle n'est pas dans la nature de tous. Ah ben voilà! Voilà déjà l'équipe démotivée! Bravo! Apparemment, vous êtes toujours de garde hein, quand il s'agit de nous endiguer, de nous encercler, de nous enfermer, puis de nous faire disparaître dans un avion qui n'arrête pas de tanguer parce qu'on a cloué le bec à quelqu'un. Enfin, je veux dire parce qu'on a bâillonné. Et qu'il s'est étouffé. Voilà. C'est ce qu'il se passe lorsqu'on n'arrive pas à respirer. C'est très simple. Dans l'eau non plus, on n'y arrive pas. Tout le monde comprend ça. Il faut être solidaire et motivé. Toujours prêt. À se défendre soi-même. Aidez-vous mutuellement à nous mettre dehors. C'est important pour le maintien de votre paix sociale et pour la cohésion de votre société. Autrefois, d'abord sauver, ensuite juger. Sauver, juger. Compris ? Désormais, d'abord juger, donc sauvetage inutile. Ça, c'est nouveau. C'est d'ailleurs le meilleur dans l'histoire. Nous ne sommes plus une énigme pour les hôtes qui nous ôtent tout. Ils nous connaissent avant même d'entendre parler de nous, mais ils nous jugeront quand même, ils nous jugeront justement pour cette raison et ne feront de nous qu'une bouchée. Au tribunal, puis ils nous dissoudront dans l'eau. Et qui ne se désolidarisera pas à temps de son bateau sera rendu soluble, boisson soluble. Nous sommes dissous, mais personne ne nous avale. Les pays ne nous supportent plus. Ils n'en supportent pas plus. Plus de nous, c'est pas possible. Trop salé, imbuvable. Il faudrait que nous soyons solubles dans l'eau. Abreuver l'eau de nous, c'est une belle idée. Non mais je parie que personne n'y avait encore pensé. D'abord juger, ensuite arrêter de sauver, ça leur fait gagner beaucoup d'argent. Pourquoi n'y ont-ils pas pensé plus tôt? Ils auraient pu y penser tout de suite. Nous dissoudre tout simplement. Ils n'auront donc plus besoin. Ils n'auront donc plus besoin de perdre du temps à nous détecter et à nous accueillir. Ils nous auront décimés avant. Et la mer prendra le reste qui ne cesse de grossir. La mer, elle accueille tout le monde. La mer ne se plaint pas. Elle les prend tous. Hop ! Expédié ! Fini les qui, où, pourquoi, comment, combien. Voilà la solubilité rapide dans la mer. C'est LA solution à tous les problèmes. Nous ne leur manquerons pas. Une fois que nous aurons fait le grand voyage dans l'eau, tout baigne. Ils n'auront plus à fouiller notre vie. Elle a disparu. Notre vie aura disparu. À qui manquera-t-elle?
à nous, tout au plus. Et elle n'en aura pas l'occasion. Nous ne pourrons pas nous pleurer, nous aurons disparu. Peut-être pas sans laisser de traces, disparu dans l'eau, une trace sans trace. Et eux, ils sont toujours là. D'abord jugés, ensuite ne pas sauvés. Parfait, très bien comme ça. Puis nous les laisserons peut-être enfin en paix. C'est ça qu'ils se sont dit, ou peut-être pas, peu importe. Nous serons moins nombreux qu'aujourd'hui. Nous serons de moins en moins. Nous reviendrons toujours et serons décimés. Nous serons moins nombreux qu'autrefois. Nous ne serons rien. C'est bien ça qu'ils voulaient et que nous obtenons désormais. La paix. Nous vous laisserons enfin en paix et resterons silencieux.

Nous avons déjà tout dit au moins une cinquantaine de fois. Tant mieux, si c'est assez. Oui, oui, je sais. Vous en avez assez. Et pourtant, vous n'avez encore rien entendu. Encore une fois, pardon. S'il vous plaît. Nous ne parlons même pas allemand. C'est ce qui nous est reproché, c'est légitime. Merci de nous le redire. Nous aussi, nous disons tout beaucoup trop souvent, sans pourtant rien savoir de nouveau. Nous sommes fatigués. Nous avons marché jusqu'à la capitale. Nous nous sommes allongés dans une église. Le bulldozer a entassé en 2 secondes nos quelques affaires. Le bazar qu'on nous a offert, la saleté que nous sommes nous-mêmes et que nous sommes censés enlever. Nous ne sommes poussés à rien, par personne. Nous sommes là, juste comme ça. Nous sommes juste là. Et tous sont morts. Nous aussi, bientôt, non, vous verrez. N'ayez pas peur de vous réjouir trop tôt. Et quand nous ne serons plus là, vous pourrez vous réjouir encore une fois, vous réjouir encore et encore que nous ne soyons plus là. Que nous ayons pu résoudre sans violence ce conflit. La pelleteuse s'en charge, elle vous aide, bien qu'elle ne soit pas vivante. C'est le courage civique vécu au quotidien. Ne craignez rien, vous n'avez rien à craindre. Entrez, s'il vous plaît, et écrasez tout. Non, nous ne sommes pas aussi costauds que cette table en plastique branlante. Nous rassemblons tout ce que nous avons. Ensuite, le bulldozer qui bulle encore dans le froid glacial devant l'église, dans l'herbe gelée, gèlera tout ça. Nous-mêmes gelés, tous gelés, même si nous sommes à l'intérieur, dans la maison de Dieu. Alors tout sera enlevé, basta. Envolé. Et basta. Nous voulions être les habitants de ce royaume, pour habiter dans ce royaume, mais nous n'avons pas le droit de l'être. Un logis paisible tout prêt pour nous, pour habiter avec d'autres, ce serait bien. Mais cela ne vous plaît pas. Il n'y a pas de petite demeure disposée pour nous seuls, juste ce cloître. Là, nous avons le droit de rester, car à tout moment, nous pouvons être mis dehors. Peut-être que c'est déjà le cas. Choisissez. Mais votez, peut-être même pour nous. Allez, votez. Sinon, à quoi servent les élections? Et tous les citoyens dont s'exécute la décision de nous éloigner de vos yeux, se rendent maintenant aux urnes et votent pour leur bien-être. En attendez-vous de meilleurs que nous? Qui attendez-vous? Des meilleurs. Nous ne vous aurions point couvert de honte. Nous aurions été honteux, et bien volontiers, à chaque fois que vous nous l'auriez demandé. Car chacun porte en soi une langue prête à médire de l'étranger. Et chacun se laisse aller facilement à le salir de mots orduriers. C'est ainsi

Bon, nous le comprenons. Vous ne pouviez pas savoir que nous allions venir. Nous ne nous sommes pas annoncés. Nous sommes apparus sans prévenir. Nous sommes les non-annoncés. Les suppliants. Et maintenant, tout s'accomplit. Tout s'est peut-être déjà accompli au moment où vous voyez cela. Ce qui a été fixé par le destin, à savoir la fin, la disparition. Le fait de se détourner de nous, et ce des deux côtés, d'abord d'un côté, puis de l'autre. Ça préserve notre souplesse. Bien, bien. Dites-nous, au nom de quoi devons-nous encore supplier ? Et surtout, pourquoi ? Et qui ? Que nous soit rendue une juste sentence. C'est ce pourquoi nous prions. Que soit exaucée ma prière d'une escorte libre, d'un destin vainqueur, d'un meilleur destin. Mais ça n'arrivera pas. Ça n'arrivera pas. Ça n'existe pas. Nous ne sommes même pas là. Nous sommes venus, mais nous ne sommes pas là.

Vous venez d'entendre Les Suppliants d'Alfredo Jelinek. Extrait choisi par Anisa Imburger et Katia Fruassel. Traduction de Magali Jourdan et Mathilde Sobotko. Avec Anisa Imburger, musique originale et interprétation Eve Risser. Cette soirée était enregistrée en public au Festival d'Avignon, dans le jardin du musée Calvet, le 11 juillet 2026. Conseillère littéraire Caroline Oisana. Prise de son, montage et mixage Pierrick Charles et Antoine Espel. Sonorisation Romain Lenoir. Chargée de production Francesca Fossati. Coordination technique Radio France Célia Dufour. Production service des fictions Anna Uribe, Mariam Ibrahim. Assistante à la réalisation Aurélie Miremont. Réalisation Cédric Ossir. Merci aux équipes techniques du Musée Calvet et du Festival d'Avignon. Les Suppliants est publié aux éditions de l'Arche. 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Et nous poursuivons notre retour sur l'édition 2025 du Festival d'Avignon avec une autre production inédite, enregistrée en public dans le jardin du musée Calvet. Il s'agit d'un texte de la romancière et journaliste Colette qui interroge le désir et le plaisir féminin. Dans cette œuvre publiée en 1932 sous le titre « Ses plaisirs », Colette propose, à travers une galerie de portraits, une réflexion sur ces plaisirs qu'on nomme à la légère physique. Dans la posture d'une observatrice plus ou moins neutre et objective, elle mêle souvenirs, considérations, récits ou confidences pour interroger le bien fondé des idées reçues, la diversité des comportements, des choix et des destins, sans jamais induire de jugement moral. Au fil de sa langue poétique et sensuelle, on découvrira Charlotte et le mensonge réservé à son jeune amant, deux jeunes filles anglaises qui, en 1978, s'enfuirent pour vivre ensemble jusqu'à la fin de leur jour, ou la poétesse lesbienne Renée Vivien. On s'apercevra peut-être un jour que c'est là mon meilleur livre, disait-elle de cet ouvrage qu'elle réécrivit en 1941 sous son titre actuel Le pur et l'impur. Cette soirée a été enregistrée le 10 juillet en public au Festival d'Avignon dans le jardin du musée Calvet avec les comédiennes Laetitia Doche et Isaline Prévoradef. Elles sont accompagnées des musiciens Ojar et Adrien Soleiman. Et c'est une réalisation de Mélanie Pécla.

Raff et Azaleampo. Sans surprise, je serrai la main tendue d'un confrère journaliste et romancier et j'échangeai des signes de tête avec des amphitryons étrangers qui me parurent, Dieu merci, aussi peu liants que moi-même. Bien préparé à l'ennui, je pris place sur mon petit matelas individuel en déplorant que la fumée de l'opium, gaspillée, s'envola lourdement jusqu'aux verrières.

Il gisait sur son petit matelas. Je ne souhaitais que m'écarter de lui, comme je fais des Français, toujours inopportuns, que je rencontre au-delà des frontières. « Non, » répondis-je, « par devoir professionnel. »

Une jeune femme, ivre autant que j'en pus juger, s'aperçut de ma présence et annonça de loin qu'elle prétendait me regarder sous le nez. Elle répéta plusieurs fois, mais parfaitement sous le nez que j'irai la regarder. Je ne vois pas d'autre incident gai à rapporter. Des fumeurs sérieux, indistincts dans l'ombre rougeâtre, la firent taire. Je crois que l'un d'eux lui donna des boulettes d'opium à mâcher. Elle s'en acquitta consciencieusement avec un petit bruit d'animal qui tète. Je ne m'ennuyais point, car l'opium, que je ne fume pas, embaumait ce lieu banal.

chanter. Il nous fut à tous si agréable que nous nous gardâmes bien d'applaudir, même par un murmure. « C'est vous, Charlotte ?» interrogea au bout d'un moment un de mes voisins étendu.

Une tasse se brisa au bout de la salle et j'entendis de nouveau la voix coléreuse du garçon. « Oui, elle est là. Elle est ici avec moi et ça ne regarde personne. On n'a qu'à la laisser tranquille. » Le nouveau venu haussa les épaules, jeta à terre sa pelisse et son smoking comme pour se colter, mais il se borna à revêtir un kimono noir, tomba au long d'un des plateaux à pipe et se mit à aspirer la fumée avec une avidité déplaisante qui donnait l'envie de lui offrir des sandwichs, du veau froid, du vin rouge, des œufs durs, n'importe quel doré plus propre à combler sa gloutonnerie. Sa compagne aux fourrures alla retrouver la jeune femme saoule qu'elle appela « ma jolie ». Et je n'eus pas le temps d'incriminer leur amitié car elles s'endormirent tout aussitôt, le ventre de l'une moulé à la croupe de l'autre, comme des cuillères dans le tiroir à argenterie. Le froid, malgré la chaleur confinée, descendait du plafond de vitre et annonçait la fin de la nuit. Je serrai mon manteau autour de moi,

fracasse au départ, puis la galerie supérieure. Je perçus au-dessus de moi des froissements d'étoffes, des chutes molles de coussins sur le plancher sonore et le silence se reforma. Mais du sein de ce silence même, un son naquit imperceptiblement dans une gorge de femme. Un son qui s'essayait rauque, s'éclaircit, prit sa fermeté et son ampleur en se répétant, comme les notes pleines que le rossignol redit et accumule jusqu'à ce qu'elles s'écroulent en roulade. Une femme, là-haut, luttait contre son plaisir envahissant, le hâtait vers son terme et sa destruction, sur un rythme calme, d'abord, si harmonieusement, si régulièrement précipité que je me surpris à suivre, d'un hochement de tête, sa cadence aussi parfaite que sa mélodie. L'inconnu voisin se dressa à demi et dit pour lui-même « C'est Charlotte ». Aucune jeune femme endormie ne s'éveilla. Aucun des indistincts jeunes hommes enchifrenés ne rit haut, ni n'applaudit la voix qui se rompit sur un sanglot discret. Tout soupir mourut là-haut, et les sages

0: ralentit, s'arrêta, et ma compagne s'effaça.
1: Je vous en prie, madame.
0: Ah non, pas du tout, faites-moi le plaisir.
1: Jamais de la vie. Ou bien permettez que je vous dépose chez vous.
0: Nous montâmes et le taxi rebroussa chemin. La petite lanterne du compteur, déviée, éclairait à chaque instant le visage de la femme, inconnue sauf son prénom, vrai ou faux, Charlotte.
1: Je suis pas encore rendue, j'habite au Lion de Belfort. Je suis fatiguée.
0: J'ai dû sourire malgré moi, car elle me regarda sans confusion, avec une gentillesse bourgeoise qui lui seyait.
1: Ah oui, vous riez de moi. Je vois bien ce que vous pensez.
0: Le son charmant de sa voix, l'attaque rappeuse de certaines syllabes, une manière vaincue et suave de laisser tomber dans le registre grave la fin des phrases. Quelle séduction! Le vent, par la vitre ouverte à la droite de Charlotte, rabattait sur moi son parfum assez banal et une saine, une active odeur de chair que gâtait celle du tabac refroidi.
1: C'est malheureux, hein, ce pauvre petit.
0: Quel pauvre petit?
1: Vous l'avez pas vu? Non, vous avez pas dû le voir. Pourtant, là-haut, quand il s'est penché sur la balustrade, vous étiez déjà arrivé. Hein. C'est lui avec le kimono blanc.
0: Et des cheveux blonds?
1: Voilà, c'est lui. Il me donne beaucoup de soucis.
0: Je me permis ce sourire d'entendre espiègle qui me va si mal. Pas seulement du souci.
1: Vous croirez ce que vous voudrez.
0: Ce jeune homme,

Beaucoup de soucis, hein. Enfin, n'est-ce pas? Avoir bien pris ses cachets pendant 15 jours, bien manger sa viande rouge, dormir la fenêtre ouverte, ça vaut de temps en temps une récompense. Il dit que ça fait orgie, penser.

0: c'est beau, la liberté. Moi, je suis pas libre.
1: Elle se referma brusquement, m'offrit sa main distraite et le petit sourire bourgeois de ses grands yeux, brouillé de vert comme les flaques marines que la mer en refluant abandonne. Je ne revis pas tout de suite Charlotte. Je ne la cherchais pas, car j'avais peur de détruire cette idée de mystère que nous attachons aux êtres dont nous ne connaissons que la simplicité. Mais je ne fus pas étonnée de la trouver devant moi, un jour que je vendais des livres au profit de quelque œuvre. Elle m'acheta un volume en me souriant de la plus discrète façon. Je lui demandai, avec un empressement qui parut l'étonner, « Dois-je dédicacer le livre, madame ?»«
0: Oh, madame, si ce n'est pas trop demandé !»
1: Du tout, madame. À quel nom?
0: Eh bien, madame, mettez seulement...

0: Vous êtes toute seule ?
1: Je sors guère que seule. On vous a pas revu là-bas ? Ils y sont toujours le dimanche soir.
0: J'ai accepté cette invitation indirecte, pour le plaisir de retrouver Charlotte. Plaisir qui fut plus grand que je ne l'avais espéré, car...

0: On se repose pas bien chez soi.
1: Chez qui sommes-nous ?
0: À la vérité, je sais pas. J'ai connu cet endroit par des peintres. Vous tenez à le savoir ?
1: Non.
0: Ça m'étonnait de vous aussi. C'est si agréable de ne pas savoir chez qui on est.
1: Elle me sourit avec confiance. Pour qu'elle fût plus abondante.

0: milieu du monde.
1: C'est pas rien qu'un mot pareil. Que c'est agréable de se connaître aussi peu. Nous parlons de là, de ces choses qu'on ne se confie pas entre amis. Des amis, s'il y en a, n'osent jamais se confier ce qui leur manque véritablement.
0: Madame Charlotte, ce qui vous manque véritablement, est-ce que vous le cherchez ?
1: Je ne suis pas si naïve, madame, ni si dévergondée. Ce qui me manque, je m'en passe, et voilà tout. Ne m'en faites pas un mérite, non ? Mais une chose qu'on connaît bien, pour l'avoir bien possédée, on n'en est jamais tout à fait privé. C'est sans doute la raison de sa grande jalousie à mon garçon. J'ai beau faire, et vous avez entendu que je ne suis pas maladroite. Mon pauvre petit qui a de l'instinct, il prend des colères sans motif, il me secoue comme s'il voulait à toute force m'ouvrir. C'est risible.

approbation qu'était aussi ma sympathie. Il n'en fut rien. Dès l'approche du petit matin, elle se leva pour partir. Je demeurai, affectant le sommeil sur mon petit matelas personnel. Elle serra son manteau

0: Marguerite Moreno me dit un jour.
1: Mais pourquoi tu te résignes pas à penser que certaines femmes représentent pour certains hommes un danger d'homosexualité ?
0: Mais voilà de quoi penser peut-être ton orgueil et le mien, Marguerite, sinon reste. Mais si tu dis vrai, qui nous tiendra pour femmes ?
1: Mais des femmes ?

0: Car sur le chapitre des mœurs, ils sont inattaquables et même fort intransigeants et braves, dans l'acception commune, l'acception, je dirais, militaire du mot. Mais entends-les crier sous l'effleurement d'une coccinelle et le passage d'une abeille. Les voilés pâlir lorsqu'apparaît le cancrelat ou son cousin de perce-oreille.
1: Voilés. Ils sont si nombreux, Marguerite. Et nous, nous qui constituons leur péril d'homosexualité, sommes-nous en nombre égal?
0: Très loin de là, et c'est dommage. On s'entend toujours avec un égal, ne fût-il qu'en nombre. Mais je n'ai pas fini. J'en suis au cancrelat. Mais n'as-tu pas vu

0: duel pour n'avoir pas à causer avec lui. Enfin, s'il se trompe souvent à l'expression de notre visage, il consulte plus sûrement derrière nous, dans notre dos. Ah, mais qu'est-ce qu'ils ont un joli rire! Oh, comme ils pleurent facilement! Madre Dios, que se va faire, que se va faire.
1: Elle sacra en espagnol et fit mauvais visage à quelques souvenirs. Puis elle bâilla et céda au sommeil. Avec précaution,

0: En 1825, Sir Walter Scott rend visite à celles qu'on nommait les Ladies of Llangollen. Son beau-fils se charge de nous dire qu'elles étaient ridicules.
1: Mais en 1828, le prince Puckler Muskau, accordant que leurs habits surannés les rendent étranges à voir, insiste sur l'agréable aisance, l'air du monde ancien régime, courtois sans affectation.

0: la fièvre qui monte. L'approche des poursuivants que l'aboiement du petit chien de Sarah a mis sur la voie. Enivrées de romans, elles avaient sauté par la fenêtre plutôt que de passer par la porte ouverte.
1: Elles correspondirent par des moyens secrets, soudoyèrent des servantes. Au moment de partir, elles emportèrent des armes à feu dont elles ignoraient le maniement et s'enfuirent à cheval, elles qui ne s'étaient de leur vie assises.

0: bête devient une ombre suave. Elle n'est plus Sarah Ponzonby, mais une partie de cette personne double qui s'appelle nous. Elle perd jusqu'à son nom, que Lady Eleanor n'écrit presque jamais au cours de son journal. Elle s'appelle désormais Bien-aimée, meilleure moitié et délice de mon cœur.
1: Pendant que ma bien-aimée dessinait, je lisais Madame de Sévigné. De 7 à 9, 12 causeries avec les délices de mon cœur, près du feu. Puis nous roulâmes nos cheveux en papillotes. Incessante pluie, toute la soirée. Persiennes fermées, feu flambant, chandelles allumées. Un jour d'étroite retraite, délicieux. De 7 à 10, lu Jean-Jacques Rousseau. Un jour de paix délicieuse. Passer la soirée sans autre lumière que celle du feu et la faible lueur d'une lune pâle. Nous parlons de nous, mon doux amour. Un jour de silence pensif. Lu, écrit, dessiné. Beau lever de soleil, ciel d'azur. Une molle fumée s'élève en spirale.

un bien de plus, exclusif et capté entre les barrières de leur enclos. Notre pauvreté, nos groseilles, notre chère vache Margaret, nos souliers que nous allons essayer, nos cheveux que le coiffeur doit bien accommoder. Si Miss Butler n'écrit pas notre tombe, c'est qu'elle recule sans doute devant des mots qui touchent à l'extrême intimité de la dernière couche. Elle ne laisse pas d'y faire une

0: Il y restera jusqu'à notre mort. Jour auquel nous comptons que le vœu qu'il contient sera exaucé.
1: N'eût-elle pas mentionné les 3 seaux de cire noire que nous les eussions inventés, exigés? 3 seaux noirs, la nuit, un serment, et les 2 noms solennellement écrits au-dessous du serment, nous sourions, ces enfantillages sont communs à tant de passions. Mais ce qui n'est pas commun aux passions, c'est de durer un demi-siècle, sans changement, sans saison. Si Miss Butler fut entichée de généalogie et fière sur le tard que le hauton les vienne saluer, elle et son ombre amoureuse, elle a soin que les visiteurs ne s'attardent point. D'ailleurs, le cottage est étroit. Elle n'insiste pas sur la disposition de l'appartement qu'elle admire chaque jour davantage.
0: Je suis sûre qu'il est comme le cabinet de Madame de Sévigné.
1: Et je ne découvre, sauf erreur, qu'une seule fois les mots « la chambre, notre lit ». Libre au lecteur anglais plus âpre et plus perverti que moi d'y voir une preuve. Mais une preuve de quoi? Jaloux d'une si imperturbable tendresse, ils voudront que ces 2 filles fidèles aient failli à la pureté. Mais qu'entendent-ils par pureté? La chambre, notre lit. 50 années et plus, la minuit, tous les soirs, vous vit réunis sous le toit de tuiles.
0: Nous trouvâmes sur notre lit, dans la chambre, les présents de Noël que nos meilleurs amis, nos serviteurs.
1: Ici, le lecteur ordinaire sourit. Il ne se prive pas non plus d'un petit hé-hé. Mais je ne suis pas une lectrice ordinaire. Je ne souris pas de cette heure refermée sur 2 femmes qui, refusant d'être la parodie d'un couple, franchissent, suppriment le stage d'un faux hymen, atteignent le refuge du sommeil à 2, de la veille à 2, de la nocturne angoisse à 2. Je contemple, avec une amitié et une émotion éclairée, la chambre envahie par l'angoisse.

0: comme le temps passe vite.
1: Quoi, déjà 20 ans?
0: Ah pardon, quoi, déjà 20 ans?
1: Déjà 40 ans?
0: Déjà 40 ans que nous sommes ensemble. Mais cela est terrible. Mais nous ne nous sommes encore rien dit de ce que nous voulions nous dire. Un peu de répit, ou bien que tout recommence. Ah, se dit en tremblant Lady Éléonore, qui a tantôt 80 ans.

0: Ouais.
1: Et c'est vous qui êtes sans maillot sur la scène et qui dansez cosy-cosy toute nue ?
0: Pardon, je n'ai jamais paru nue sur aucune scène. On a pu le dire, on a pu l'imprimer, mais la vérité est que... Il m'écoutait même pas. Il rit avec une grimaçante finesse,

épuisé. À la faveur d'un signe tel que plastron à plis, col dur, parfois gilet, toujours pochette de soie, je fréquentais un monde qui périssait en marge de tous les

0: Lesbos, elle n'étonnerait que par sa puérilité. J'insiste sur cet enfantillage très particulier, hors de propos. Faudrait-il écrire hors de la sincérité ? Le charmant visage de René Vivien ne reflétait qu'une partie de cette puérilité, par la joue renflée et suave, duvetée, la lèvre supérieure, naïve, relevée, à l'anglaise, sur quatre petites dents. Il n'est pas un trait de ce jeune visage qui me soit présent. Tout y disait l'enfance, la malice, la propension au rire. Où chercher entre la chevelure blonde et la tendre fossette du menton effacé et faible, un pli qui ne fut point riant, l'indice, le gîte de la tragique tristesse qui rythme les vers de René Vivien. Je n'ai jamais vu René triste. Elle s'écriait, flanquant du H anglais toutes les dentales.
1: Ah, mon petit Colette, que cette vie est dégoûtante.
0: Sur quoi elle éclatait de rire. Dans mon billet, je retrouve la même exclamation.
1: Est-ce que cette existence n'est pas une pure emmerdation? J'espère que cela va bientôt finir.
0: Impatience que ses amis trouvaient plaisante, espoir qui ne fut point déçu, elle mourit dans sa 30e année. Nos rapports amicaux n'eurent cela va de soi, je devrais écrire cela va de moi, rien de littéraire. Si je suis farouche sur le point de la littérature et avare de paroles, sauf que volontiers je m'écris d'admiration, je rencontrais chez René une parfaite pudeur de métier, un silence de bonne compagnie. Ses livres qu'elle me donnait, elle les cachait chaque fois sous un bouquet de violettes, un panier de fruits, un lait de soirée orientale. Elle m'a dissimulé les deux aspects littéraires de sa brève existence, sa tristesse et son travail. Où travaillait-elle? À quelles heures? Le spacieux, sombre, fastueux et changeant logis de l'avenue du Bois ne parlait point de travail. On a peu et mal dépeint ce rez-de-chaussée de l'avenue du Bois. Hormis quelques bouddhas géants, tous les meubles bougeaient mystérieusement, provoquaient un temps la surprise et l'admiration, puis s'en allaient. Parmi des merveilles instables, voilées, mieux que vêtues, de noir ou de violet, à travers la nuit odorante des salons barricadés de vitraux, dans un air épaissi de rideaux, de fumée d'encens, René errait. Trois ou quatre fois, je la surpris à côté dans un coin de divan et crayonnant sur ses genoux. Elle se levait d'un air coupable et s'excusait.
1: Ce n'est rien, j'ai fini tout de suite.
0: La première fois que je dînais chez elle, trois cierges de cire brune pleuraient dans des hauts chandeliers et ne dissipaient pas les ténèbres. Une table basse, venue d'Extrême-Orient, offrait pêle-mêle les languettes de poisson cru roulées sur des baguettes de verre, le foie gras, les écrevisses, des salades au sucre et au poivre, un piperatsik brut très bien choisi et des cocktails déjà, des cocktails d'une exceptionnelle raideur. Suffoquée d'obscurité, mise en défiance par le feu inconnu des alcools russes, grecs, chinois, je ne mangeais qu'à peine. Je me souviens que la belle humeur de René, rieuse, vive, un halo de faible lumière tremblant sur ses cheveux d'or, m'attrista, comme celle des enfants aveugles qui rient et jouent agilement sans le secours de la lumière. Je ne crus pas qu'une amitié véritable pût me venir de cette rencontre, à la faveur de ce luxe noyé d'ombre, pour cette longue jeune fille qui vidait son verre avec l'air d'inadvertance qu'on voit dans les noces bourgeoises aux demoiselles d'honneur. Elle porta à ses lèvres, entre autres,

0: Faites attention, hein. Ce n'est je ne sais quel vitriol.
1: Mais c'est ce mes cocktails, mon petit Colette. Ils sont excellents.
0: Et elle vida le verre d'un trait, ni Alta, ni Nocilla, et sa joue arrondie garda sa florale blancheur. Ce n'est pas ce soir-là que je m'avisais qu'elle se nourrissait d'une cuillerée de riz, d'un fruit, surtout d'alcool. Ce soir-là, rien ne pouvait dissiper le malaise, la défiance physique qu'engendrait un lieu nouveau, agencé pour frapper des surprises, les convives, la quasi-obscurité, et sur les plats hispano-mauresques, sur les assiettes de jade, de vermeil, de porcelaine chinoise, des mets venus de trop loin. Je devais pourtant revoir souvent Renée Vivien. Chez elle, c'est peu de dire que je suffoquais d'obscurité. Un jour, que le vent printanier effleurait dans l'avenue les arbres de Judée, j'eus la nausée de tant de parfums funèbres, et je voulus ouvrir une fenêtre. La fenêtre était clouée. Chez Renée Vivien, j'aurais voulu rajeunir pour avoir un peu peur. Mais l'impatience me reprenait, et j'apportais un soir une offensante, une inadmissible grosse lampe à pétrole, et la plantais tout allumée devant mon couvert. Renée en pleura à grosses larmes, d'une manière enfantine. Il est juste d'ajouter qu'elle s'en consola d'eux-mêmes. Elle avait beau inviter en même temps que moi pour que je fusse contente deux ou trois de mes amis préférés, notre intimité ne semblait faire aucun progrès réel.

0: comme si la jeune hôtesse et nous-mêmes appréhendions le retour inopiné d'un maître absent et inconnu. Ce maître, de qui personne ne prononçait le nom de femme, nous avions vaguement l'air d'attendre qu'une catastrophe le projetât au milieu de nous ou qu'un exorcisme le dissipât. Mais il ne faisait que dépêcher à René des messagers invisibles et chargés, porteurs de lacs, de jade, d'émaux, d'étoffes. D'une merveille à l'autre, René allait, incertaine, déjà détachée, et témoignant d'une modestie indifférente de gardienne. Un soir de dîner chez elle, entre deux répliques, sans qu'aucun trouble l'eût présagé, elle laissa aller contre le dossier de son siège son buste fin et creux et sa tête pendue, les yeux clos, sur sa poitrine. Je revois les deux longues mains qui reposèrent ouvertes et mortes sur la nappe. Cette sorte de syncope dura moins de 10 secondes et René reprit vie sans embarras.
1: Je vous demande pardon, mes petits-enfants, je crois que j'ai dormi.
0: Et elle s'élança dans le débat qu'elle avait quitté pour la mort passagère, munie d'étranges forces et d'une irritation égarée.
1: Ce B, je ne veux plus qu'on parle ici de ses vers. Il n'a aucun talent. Ce B, c'est... Attendez, c'est... Je sais ce que c'est, c'est un con à plume, voilà. C'est un con à plume.
0: Le mot tombait, gros, bref, dans notre silence.

0: Il y a une éclipse qui les privait de signification, d'âge, et révélait un profond désordre. Chez le costumier Pascot, 10 jours avant le bal costumé que donna Robert Dumière au Théâtre des Arts, René Vivien, en se rhabillant après l'essayage de son costume, endossa par erreur, en place de son manteau noir, mon manteau noir. Il vous va presque bien, hein, mais il vous manque encore quelque chose pour le porter dignement. Quelque chose là, et là, et ça.
1: Il me va presque bien. Presque bien. Mais c'est un grand malheur. Un grand malheur que vous m'annoncez là.
0: Elle mesurait d'un regard morne l'agréable ponette, genre Cobb, que j'étais dans ce temps-là. Elle se ressaisit assez rapidement.

atteindre. J'ai engraissé par inadvertance de 10 livres. Mais j'ai encore 10 jours avant notre bal pour les perdre. C'est suffisant. Il faut que ce soit suffisant, car je ne dois à aucun prix dépasser le poids de 52 kilos. Ne me cherchez pas. Je vais dans un endroit inconnu de tous. Comptez sur moi. Je serai là dans 10 jours et sous les armes pour le bal. Votre Renée.

0: ordinaire, oui, si l'on veut se contenter d'une seule certitude. Et je m'en contentais, un temps assez court. René se mourait quand on me révéla, par quelle ruse, d'une simplicité sinistre. Elle buvait sans que personne pût la surprendre à boire. À côté de la salle de bain, dans un cabinet qui tenait lieu de lingerie, cousait sa docile femme de chambre. Vive, maladroite, se heurtant au meuble, René requérait à tout moment l'aide de, disons, Justine, car elle ne se nommait point Justine.
1: Mon petit Justine, recousez-moi vite cet agrafe. Avez-vous repassé ma robe brodée, mon petit Justine? Vite, mon ruban du soulier qui est défait. Ces gants neufs qui ont encore leur étiquette. Enlevez-la, mon petit Justine, s'il vous plaît. Justine, dites à la cuisinière que ce soir...
0: À chaque apparition de René, Justine n'avait qu'à se pencher un peu pour atteindre sous sa chaise un des gobelets pleins cachés par sa jupe. Elle le tendait en silence à René,

0: Je vais acheter mon Bouddha. J'ai décidé d'en acheter un tous les jours. N'est-ce pas une bonne idée ?
1: Excellente, bonne promenade. Elle se tournait pour agiter la main vers moi et son

0: Elle s'écriait
1: « Mon Dieu !»
0: Enfin, le fiacre, le grand chapeau, la robe à l'ourlet décousu s'éloignaient. Et près de ma chatte en laisse qui grattait hygiéniquement le gazon, je restais à songer. L'alcool, la maigreur, la poésie, le Bouddha quotidien, cela n'est pas tout. Où est le fond sombre de René ? Qu'on m'excuse d'avoir compris dans le nombre de ses enfantillages le mot poésie. René Vivien a laissé des vers nombreux, d'une grâce, d'une force, d'un mérite, inégaux. Inégaux comme le souffle humain, comme les pulsations de la douleur humaine. En outre, l'œuvre de René habite une région de tristesse élevée où les femmes amies rêvent et pleurent autant qu'elles s'y enlacent. À la découvrir faillible, maniaque, atteinte d'un délabrement qu'elle espérait tenir secret, ma sympathie pour René se changea en amitié. L'amitié n'est pas toujours discrète. La mienne alla jusqu'à poser une étrange question. René, est-ce que vous êtes heureuse ?
2: Mais bien sûr, mon petit Colette. Pourquoi voudriez-vous que je ne sois pas heureuse ?
0: Mais je n'ai pas dit que je le voudrais. Et je m'en allais, mécontente de nous deux. Mais dès le lendemain, le rire embarrassé de René s'excusait et elle battait l'air autour de moi, à grands bras maladroits et affectueux, comme si elle eût cherché l'accès de ma confiance. Je remarquais sa nonchalance, les meurtrissures de ses paupières, et je lui demandais si elle se sentait malade.
2: Non, pas du tout.
0: Elle bâilla derrière sa main et me donna les raisons de sa lassitude en termes si limpides que je n'en croyais pas mes oreilles.

0: avec une amie. Puis il fut question des plaisirs d'une autre époque, d'une autre amie, et des regrets, et des comparaisons. Sa manière de parler de l'amour physique était un peu celle des petites filles qu'on forme pour la débauche, innocente et crue. Le plus curieux de ses aveux extravagants et calmes, où René ne quittait pas le ton tranquille du papotage, accordé bizarrement aux termes les moins ambigus, c'est qu'il révélait une considération immodeste pour l'essence et les techniques du plaisir. Je mis fin sans grand ménagement à l'indiscrétion de la jeune bouche mi-consciente. Je crois que je dis à René que certaines libertés de propos lui allaient comme un haut de forme à un singe. Il me reste de l'incident un billet bref d'un tour imposant.
1: Vous m'avez gravement offensée hier soir, Colette. Je ne suis pas de celles qui pardonnent à Dieu. René.
0: Mais l'autre René, la bonne, la charmante, me fit tenir un second billet 2 heures après le premier.
1: Pardonnez-moi, mon petit Colette. Je vous ai écrit Dieu sait quoi. Mangez ces belles pêches à ma santé et venez me voir.

0: Histoire agitée, chuchotante.
1: Non, mes enfants, vous ne vous trompez pas. C'est bien ce soir. Mettez-vous à table, je reviens très vite. Je le jure par Aphrodite. Il y a des écrevisses, du foie gras, du vin, des fruits de Baléares.
0: Elle bronchait sur les marches, se hâtant. Elle tourna vers moi sa tête d'or, cœur lumineux d'une grosse ruche de velours sombre, et revint.
1: Chut, je suis réquisitionnée. Elle est terrible en ce moment.
0: Contraints, mystifiés, nous restâmes, nous attendîmes, et René ne rentra pas. Une autre fois, elle dîna gaiement, je veux dire qu'elle nous regarda dîner, et se leva au dessert, rassembla d'une main incertaine, de long gants, un éventail, un petit sac de soie.
1: Mes enfants, je suis obligée, voilà.
0: Elle n'acheva pas, éclata en larmes et s'enfuit. Une voiture l'attendait dehors et l'emmena. Je rentrai chez moi avec dignité, jurant de ne jamais revenir, et je revins. Car l'amitié qu'on voue à un être humain, désagrégé déjà incliné dans le sens de sa chute, n'obéit pas aux suggestions de l'amour-propre. Quand je retournais, pressée par un billet laconique chez René, je la trouvais assise en Amazone sur le bord de la baignoire, dans la salle de bain, pièce rudimentaire, froide, laide.
1: Je pars.
0: Oui ? Où allez-vous ?
1: Je ne sais pas, mais je suis en danger. Elle me tuera. Ou bien, elle va me remener de l'autre côté de la terre. Dans des pays où je suis à sa merci, elle me tuera.
0: Poison ? Revolver ?
1: Non.
0: En quatre mots, elle m'expliqua comment elle pouvait périr. Quatre mots d'une clarté à faire fermer les yeux. Ceci ne vaudrait pas d'être compté si René n'avait ajouté.
1: Avec elle, je n'ose pas simuler ni mentir, parce qu'elle met à ce moment-là

Elle va diminuant, refusant toujours de manger. Dans les éblouissements ocellés, les lumières boréales de la faim, elle croit voir les flammes de l'enfer catholique. Quelqu'un dans son entourage les attise, les dépeint, mystère. Affaiblie, elle se fait humble, se convertit. La toux, la fièvre, ébranle son flanc vide. Le hasard m'a épargné la vue de Renée mourante, puis morte. Elle emporta plus d'un secret, et sous son voile

0: seule curiosité déplacée, celle qui s'obstine à connaître, en deçà de la mort, ce qu'il y a un peu au-delà de la vie. Les consumés d'essence ont toujours commencé par s'élancer en grand appareil d'énergumène dans un gouffre. Mais ils remontent. Et ils contractent une routine du gouffre.
1: Il est 4 heures. À 5 heures, j'ai mon gouffre.
0: Il est possible que cette jeune femme poète, qui repoussa les lois de l'ordinaire amour, était sage jusqu'à son abîme personnel de 8h30 du soir.

Vous venez d'entendre Le pur et l'impur de Colette, avec Laetitia Doche et Isaline Prévost-Radeff. Musique originale et interprétation, Adrien Soleiman et Ojar. Cette soirée était enregistrée en public au Festival d'Avignon, dans le jardin du musée Calvet, le 10 juillet 2026. Responsable éditorial, Oriane Delacroix. Conseillère littéraire et choix d'extrait, Caroline Oisana. Prise de son, montage et mixage, Philippe Thibault et Antoine Espel. Sonorisation, Romain Lenoir. Chargée de production, Francesca Fossati. Coordination technique Radio France, Célia Dufour. Production service des fictions, Anna Oribe et Mariam Ibrahim. Assistante à la réalisation, Céline Schaeffer. Réalisation, Mélanie Péclat. Merci aux équipes techniques du Musée Calvet et du Festival d'Avignon. 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Dans quelques instants, vous avez rendez-vous avec les masterclass. Bonne soirée sur France Culture.

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4: Bienvenue Philippe Jaénada.
5: Merci Marie.
4: Alors avec vous, on va revenir sur votre parcours d'auteur, de celui que vous étiez, de celui que vous êtes devenu. On va se plonger dans la fabrique Jaénada, si elle existe. Vous avez écrit 16 romans, vous avez reçu le prix de Flore avec votre tout premier roman, Le Chameau Sauvage, paru chez Julliard. C'était en 1997, vous aviez 34 ans.
5: Avant-hier matin.
4: Ce qui suppose que vous avez eu bien d'autres vies avant d'ailleurs. On décrit souvent votre œuvre comme scindée en deux parties, d'inspiration plutôt autobiographique au départ, puis tournée vers d'autres vies, souvent basée sur un fait divers. On peut d'ores et déjà citer La Serpe, toujours chez Julliard, prix Femina 2017. Mais tout ça avait commencé bien sûr avec Sulac, c'était en 2014. Et dès lors, Philippe Jaénada, vous vous êtes attelé à soulever la poussière sur des dossiers oubliés et classés. Sous votre plume ainsi, Pauline Dubuisson est redevenue enfin cette jeune femme qui a payé le prix de son courage. Lucien Léger est peut-être innocent, mais surtout, surtout, chaque personnage croisé a eu droit à toute votre attention. Ma première question, Philippe Jaénada, c'est une masterclass, c'est-à-dire une classe de maître. Comment vous vous sentez dans cet exercice-là ?
5: Dans mes petits souliers. Petits souliers de maître, mais mes petits souliers. Non, ça fait très plaisir, ça fait très plaisir. Il y a du monde, on va papoter. J'espère qu'on va parler de choses pas trop ennuyeuses. On demandera aux gens après.
4: Alors, Philippe Jaénada, les lecteurs, les lectrices qui vous aiment, mais ils sont nombreux, j'en ai aucun doute là-dessus. Mais j'ai quand même envie qu'on remonte un petit peu le temps avec vous sur ce qui vous a amené vers l'écriture. Et d'abord, peut-être, si vous êtes d'accord, à l'enfant que vous étiez, est-ce qu'il y avait des livres à la maison ? Et si oui, lesquels ?
5: Alors, il n'y avait pas beaucoup de livres à la maison. Mes parents lisaient un petit peu, mais pas. Ils étaient inscrits à France Loisirs.
4: Ah oui.
5: À l'époque, France Loisirs c'était quelque chose d'assez important, et donc je crois qu'ils recevaient un ou deux livres par mois. Je me rappelle plus. Je n'y prêtais pas beaucoup attention. On parlait pas du tout de littérature à la maison. Quand je vais chez ma maman maintenant, dans sa bibliothèque, elle a conservé quelques livres, et je vois des. Il y a les boutiques obscures de Modiano, par exemple. Mmh.
4: Ça doit vous plaire, ça.
5: Ouais, ouais, ça m'a plu, mais ça me plaît, évidemment. Il n'en reste pas beaucoup de France Loisirs sur les rayons de la bibliothèque. Mais je me dis que j'en ai peut-être feuilleté quelques-uns. Pour être honnête, je ne m'en souviens

0: pas. Je lisais très peu, j'ai lu très tard. J'étais plutôt matheux, scientifique, je voulais être pilote d'avion. Et donc je m'intéressais pas beaucoup à la littérature, hormis le Club des Cinq, les Mémoires d'un âne, des choses comme ça. J'ai pas souvenir que la littérature ait tenu une place importante dans ma vie avant au moins une vingtaine d'années, voire un peu plus.
1: Et à quel âge et pourquoi vous vous êtes mis à lire, vous vous en souvenez ?
0: J'ai un souvenir, contrairement à ce que je viens de dire, j'ai un souvenir fort d'adolescence, qui a été d'ailleurs, je m'en suis rendu compte 30, 40 ans plus tard, qui a été un des livres les plus importants de ma vie, à plusieurs niveaux, à plusieurs points de vue, c'est Le Pullover Rouge de Gilles Perrault. Quand il est sorti, je devais avoir 14, 15 ans, et je ne sais pas pourquoi je l'ai lu, peut-être d'ailleurs parce qu'il faisait partie de, je suis pas certain, mais de la sélection France Loisirs, j'en sais rien. En tout cas, je sais que j'ai lu ce livre au milieu de mon adolescence, et comme à peu près tout le monde, qu'on ait 15 ans ou 68 ans, j'ai été frappé par un sentiment violent et écrasant d'injustice. Aujourd'hui encore, 50 ans plus tard, si on demande aux gens dans la rue quel est pour vous l'archétype de l'erreur judiciaire en France, c'est Christian Ranucci qui a été décapité à 22 ans pour un crime qu'il n'avait pas commis, c'est-à-dire la mort de cette petite fille qui s'appelait Marie-Dolores Rambla. Je me dis, avec le recul, peut-être que les souvenirs faussent un peu, mais je me dis que c'est à ce moment-là que cet effroi devant l'injustice, qui est toujours très fort, bon, chez tout le monde, hein, j'imagine, mais qui, moi, c'est quelque chose qui me percute presque chaque jour. C'est peut-être à ce moment-là que c'est né, que ça s'est ancré, sans que je le réalise. Et ce livre a eu un deuxième effet très puissant à ce livre, c'est que vers 40 ou 45 ans, je me suis intéressé à l'affaire Christian Ranucci et Marie-Dolores Rambla. Sérieusement, je veux dire, comme je suis pas allé voir les archives, etc. Mais enfin, j'ai vraiment cherché tout ce que je pouvais sur cette affaire. Je me suis beaucoup documenté. Et je me suis aperçu, en tout cas c'est ma conviction, que Christian Ranucci a bien tué cette petite fille. Qu'il était, je suis à peu près convaincu qu'il était coupable, ce qui est évidemment pas une raison pour lui couper la tête, mais voilà. Et tout d'un coup, je me suis dit, j'ai réalisé la force, la vague de littérature qui peut emporter des lecteurs, et encore une fois, pas seulement des ados un peu naïfs et crédules, mais tout le monde. Ce livre a emporté tout le monde. Ce livre, pour moi, le Pullover Rouge. Au moins autant de responsabilité, j'allais dire, mais dans le sens positif, face à l'abolition de la peine de mort que Badinter. C'est-à-dire que je pense que vraiment ce livre a contribué autant que les efforts formidables, le travail de Badinter, à ce que la peine de mort soit abolie. Et je me dis, ce type, Gilles Perrault, juste avec, j'imagine, sa machine à écrire à l'époque, phrase après phrase, mot après mot, page après page, a réussi à convaincre 99% de ses lecteurs, à convaincre avec vraiment une profondeur solide, que Christian Ranucci était innocent. Et là, tout d'un coup, je me dis, et j'y repense souvent quand j'écris des livres, j'essaye de pas m'en servir de manière trop fourbe, mais si on prend correctement et doucement les lecteurs par la main au début d'un livre et qu'on les amène jusqu'à la fin, on peut, pour le dire de façon triviale, faire gober n'importe quoi. Et ça peut être aussi dans le bon sens. Vous parliez tout à l'heure de mon livre sur Pauline Dubuisson. J'avais le livre Le Pullover Rouge toujours en tête pendant tout le temps de l'écriture. Pauline Dubuisson, qui est donc une jeune femme qui a été accusée des pires maux. On disait que c'était une meurtrière sans scrupules, sans cœur, sans âme, dont le seul but dans la vie était de faire souffrir les hommes, et le seul qui lui a résisté, elle l'a exécuté d'une balle dans la nuque. Enfin, on l'appelait l'ange noir, la maléfique, tout ce qu'on veut. Et moi, dans mon livre, j'ai essayé de montrer qu'elle était le contraire, ou en tout cas qu'elle était une jeune femme parfaitement ordinaire et sympathique. Et parfois, on avait dit tellement de monstruosité sur elle, sur un plateau de la balance, que moi qui étais tout seul sur l'autre plateau de la balance, je me disais, n'hésite pas à charger un peu, dans le bon sens, pense à Gilles Perrault, ton maître. Et donc, voilà, alors c'est pas de la... Il y a aucun mensonge, je pense, dans le livre de Gilles Perrault, dans Le Pullover Rouge. C'est simplement la construction du livre, la narration, insister sur certains détails ou certains éléments plutôt que d'autres, le simple titre du livre. Le Pullover Rouge est un élément réellement accessoire dans l'enquête sur la mort de

0: qui vouliez être pilote d'avion. Quand est-ce que vous vous êtes mis à écrire, vraiment?
1: Il paraît que mon premier mot, c'était « avion ». C'est ma mère qui m'a dit ça. On habitait dans une petite résidence et que elle me prenait dans ses bras pour que je regarde par la fenêtre et que la première fois, c'était pas ni papa, ni maman, ni j'ai dit « avion ». Donc voilà, je voulais être pilote d'avion. Et qu'est-ce qui m'a amené petit à petit à écrire? Ça a été vraiment long, puisque j'ai écrit mon premier roman, comme vous disiez, à 33 ans, que j'ai commencé à l'écrire à 30 ans, et qu'à 29 ans et demi, je n'avais pas la moindre velléité d'écriture. Si on m'avait dit « qu'est-ce que tu vas faire l'année prochaine ?», j'aurais pu citer 10 ou 15 choses avant de dire « écrire un livre ». Donc ça a été une succession de hasards, en fait. Le premier, ça a été l'abandon des mathématiques par incompétence et paresse. Puis après, je me suis dit, qu'est-ce que je vais faire? Qu'est-ce que je vais devenir? Je me rends compte aujourd'hui que je me posais vraiment aucune question. les jeunes aujourd'hui sont plus stressés, je pense, et plus anxieux que les jeunes de ma lointaine époque. Mais je vois par exemple mon fils, si mon fils me disait, moi à 30 ans, hein, si on m'avait dit « qu'est-ce que tu vas faire dans la vie ?», j'aurais dit « oh, j'ai le temps, on va y aller petit à petit ». Et donc quand j'ai abandonné les maths, quand j'ai fui les maths, et donc la carrière prestigieuse de pilote d'avion, donc je suis rentré, je vais raconter ma vie là, hein, je suis rentré à la maison où j'habitais chez mes parents en leur disant « j'arrête tout, j'en ai marre, j'en peux plus, je faisais une fac de maths, ça m'intéresse pas, qu'est-ce que je fous là, etc. » Et mon père, de manière assez auguste, m'a convoqué dans le salon, mon fils, on va parler, il était en train de regarder la télé dans le salon, et me dit « d'accord, mes parents ont toujours été très très ouverts, très tolérants et indulgents, d'accord, si tu veux, alors ça nous déçoit, mais si tu veux, arrête tes études de maths, qu'est-ce que tu veux faire ?» Il y avait un film à la télé, j'ai dit « je veux faire du cinéma ». Je pense que s'il y avait eu une diffusion d'un orchestre philharmonique, j'aurais dit « je veux être violoniste ». Et j'ai dit, mais vraiment au hasard, hein, j'ai dit « je veux faire du cinéma ». Et donc là, mes parents se mettent à me dire « bon, on va te trouver une école de cinéma ». Moi, je me dis « dans quoi je m'engage, dans quoi je suis parti ?» Et donc, ils m'ont inscrit dans une école de cinéma qui s'appelle l'ESRA, qui est une école payante. Je me dis « en plus, je vais leur coûter de l'argent ». Très vite, au bout d'un an à peine, je me suis rendu compte que c'était pas pour moi, c'était pas un milieu pour moi, le travail en équipe et puis tout le contexte financier et technique autour du cinéma, c'était pas pour moi. Mais ça m'a permis de rencontrer des gens, moi qui ne m'intéressais absolument à rien de tout ce qui est culturel, artistique, c'est-à-dire que je regardais des films à la télé de temps en temps, mais j'allais très peu au cinéma, les expositions de peinture, je savais même pas dans quel genre d'endroit ça pouvait se trouver. J'écoutais pas de musique à part la musique qu'écoutent les jeunes à cet âge-là. Évidemment le théâtre, la littérature, rien, je m'intéressais à rien. Mais dans cette école de cinéma, tous les gens que je côtoyais, mes copines et mes copains, étaient eux sincèrement là pour des bonnes raisons, pas parce qu'il y avait un film à la télé quand leur père leur a demandé ce qu'ils voulaient faire. Et eux étaient, ils s'intéressaient à tout ça. Et donc moi, autant ça m'a détourné du cinéma, et heureusement, autant je me suis tout d'un coup, petit à petit, mais vraiment en quelques années, ouvert à tout ça, et entre autres, la lecture. Faudra que je vous raconte comment j'ai commencé à lire, parce que c'est assez désespérant pour moi, mais peut-être un peu cocasse. Mais surtout à tout le reste, quoi, la musique, à tout ça, et j'ai complètement changé, moi qui ne pensais vraiment qu'aux maths, aux chiffres, aux équations et à la géométrie, tout d'un coup je me suis plus intéressé qu'à ce qui est sous une forme ou une autre de l'art, quoi, ou de la culture, et ce qui était le premier pas vers 12 ans plus tard mon premier roman.
0: Alors comment vous vous êtes mis à lire, disiez-vous?
1: Alors je me suis mis à lire sur la plage. J'allais en vacances, je devais avoir 20 ans, 21 ans. C'était sans doute les dernières vacances avec mes potes d'enfance, quoi. On était quatre amis depuis qu'on avait 7 ou 8 ans. Et puis la dernière fois, ça devait être donc à 21 ans. Et on était partis en camping à Carnac. Et donc mes trois amis étaient des beaux gosses, superbes, des éphèbes aux larges épaules, aux cheveux blonds ou au burn un peu long, qui flottait dans l'air marin. Et moi, non. Moi, j'étais

0: J'avais une espèce de tignasse informe. Ça peut paraître curieux, mais j'avais une tignasse informe. J'étais un peu renfermé, tout maigrelé, je le jure. J'étais tout maigrelé. Et donc, évidemment, toutes les filles leur tournaient autour. Il suffisait qu'ils fassent trois pas sur la plage pour que les filles se retournent, etc. Et moi, je me disais, il faut que je trouve une astuce. Il faut que je... Et au coin de la plage de Carnac, il y a un buraliste, un marchand de tabac, de journaux et de papeterie. Donc j'allais acheter mon paquet de cigarettes. Et à côté de la caisse, il y avait un présentoir tourniquet avec quelques livres. Alors des classiques pour les pauvres gamins dont les parents voulaient les faire travailler pendant les vacances. Racine, Molière, etc. Ce qui est agréable, mais peut-être pas à 13 ans. Et, ou alors des trucs à l'eau de rose, des romans d'amour, les grands succès commerciaux de l'époque, Sulitzer ou je ne sais quoi. Et puis, bon, je regardais ça dans la file en attendant mes clopes, et je vois du côté de chez Swann Marcel Proust sur le truc, au milieu de tout ça. Je dis, oula, Proust, du côté de chez Swann, c'est, le titre est beau, et puis Proust, je crois que c'est quelqu'un de connu. Et je le prends, et donc le lendemain, sur la plage, pendant que mes couillons de copains pavanaient, je me mettais sur ma serviette et je faisais semblant de lire du côté de chez Swann. La première page, toujours. Ou parfois, je tournais pour que si on me regardait, on voit que je tourne une page, mais je restais toujours sur la première ou deuxième page pendant un mois. Enfin, j'ai dû découvrir cet artifice au bout d'une semaine. Donc, pendant trois semaines, je suis resté. Et il fallait quand même que je fasse semblant de lire. Donc, j'ai lu la première page et la moitié de la deuxième de Proust pendant trois semaines, tous les jours, à la plage. Ça fonctionnait et de manière surprenante, mais spectaculaire. Mes potes devaient se dire, mais bah, dis donc, celui-là, tout d'un coup, il a trouvé l'arme fatale. Et quand je suis rentré à Paris, comme j'avais lu, parce que c'est pas facile à lire, Proust, surtout pour quelqu'un qui n'a jamais lu et qui est pas ouvert à la littérature, mais comme j'ai lu pendant trois semaines la même page, je l'avais bien compris, je l'avais bien assimilé. Et donc, je comprenais la fluidité des phrases, etc. Enfin, je comprenais. J'arrivais à savoir ce dont il parlait, quoi. Longtemps, je me suis couché de bonne heure, j'ai bien enregistré. Et je ne sais pas pourquoi, quand je suis rentré à Paris, je me suis dit, ben, maintenant que j'ai le coup, naïvement, hein, ça y est, Proust, tac, j'ai continué. Et j'ai essayé de continuer, je me suis rendu compte au bout de 10, 20, 30 pages que je comprenais rien, que j'y arrivais pas. Mais donc, plein de bonne volonté et d'enthousiasme, j'ai lu toute La Recherche du Temps Perdu à voix haute. Ça m'a pris un an et demi, parce qu'à voix haute, ça matérialisait, ça concrétisait les mots, les phrases qui partent dans tous les sens et qui sinuent un peu partout. Et donc voilà, ma première lecture, ça fait un peu pompeux, un peu frimeur, mais ma première lecture, c'était toute La Recherche du Temps Perdu de Proust. Et après, j'ai continué.
1: Dans tout ce que vous racontez, à chaque fois que vous expliquez comment vous avez écrit vos romans, comment vous avez fait vos recherches, et on va y revenir, mais en tout cas, là, c'est l'exemple parfait, c'est qu'il y a quelque chose de entier, excessif, quelque chose de soit on y va à fond, soit on n'y va pas du tout.
0: Oui, j'ai jamais spécialement pensé, mais oui, c'est vrai. Là, je viens de lire, l'année dernière, les 75 enquêtes du commissaire Maigret, à la suite, les unes après les autres, sans rien lire d'autre, pendant un an et demi, le même temps d'ailleurs que La Recherche du Temps Perdu. Oui, je me dis, je me le dis pas, mais si on fait quelque chose, autant essayer de le faire, surtout quand si on a le temps. À l'époque, quand j'ai lu La Recherche, je sais plus ce que je faisais, je crois que j'étais animatrice de Minitel Rose.
1: Ah, vous avez eu cette période-là,
0: donc,
1: oui.
0: Oui, donc j'avais le temps et ça contrebalançait un peu. C'est-à-dire que la journée, je racontais les formes souples et généreuses de mon corps sur Minitel. Et puis, en fin d'après-midi, je lisais Marcel Proust.
1: Vous avez commencé par écrire des nouvelles, c'est ça? Et j'ai lu que vous disiez qu'elles étaient affreusement pompeuses, ces nouvelles.
0: Oui, et c'est pas faux. C'est encore un truc un peu, vous allez dire, un peu extrême, mais quand j'ai eu 25 ans, ne sachant plus quoi faire de ma vie et sentant que je partais un peu en sucette, je me suis enfermé chez moi, dans mon appartement à Paris, pendant un an et 17 jours, les volets fermés, sans parler à personne, sans téléphone, sans télé, sans radio, sans livre, sans rien du tout. Et pour faire une expérience, et puis surtout parce que vraiment, je tournais mal dans ma tête et je me suis dit, soit je vais me faire interner en psychiatrie, soit il faut que je fasse quelque chose qui me secoue, qui me... Et donc j'ai fait cette drôle d'expérience d'être enfermé sans parler pendant un an. Et au bout d'un mois, deux mois, c'était assez rigolo, j'étais fier. J'ai dit, ouais, ça fait deux mois que j'ai vu personne, que j'ai pas ouvert la bouche. Je suis très fort. Trois mois, quatre mois, je commençais à me dire que bon, ça devient long. Et puis j'ai fini par être à deux doigts de finir encore plus fou, de devenir encore plus fou que ce que j'étais avant de m'enfermer. Et donc pour essayer de lutter contre l'ennui, et puis pour que quand même pour avoir une activité, pour que quelque chose s'exprime de moi d'une manière ou d'une autre, j'avais du papier, un crayon, j'avais tout, je m'étais débarrassé de tout le reste, de tous les appareils de musique, etc. Mais il me restait quand même du papier, un crayon. Je dis souvent que si quelqu'un avait oublié une trompette chez moi avant que je m'enferme, je serais aujourd'hui dans un orchestre de jazz, je pense. Et j'ai fait ça vraiment sans me dire je vais devenir écrivain ou même je vais écrire une nouvelle. Mais voilà, j'écrivais des histoires un peu pas farfelues, mais qui ressemblaient à rien de ce que je connaissais. Et en essayant de faire un peu l'artiste, l'écrivain, c'était raté. Et donc oui, ce sont des j'ai écrit deux ou trois nouvelles qui sont, je pense, parmi ce qu'il y a de plus ridiculement grandiloquent et ennuyeux de ce qui a été écrit depuis longtemps.
1: Il faut en passer par là.
0: Je ne sais pas s'il faut en passer par là. En tout cas, ça me changeait les idées. Donc ça m'a permis de tenir jusqu'au 31 décembre et même un peu au-delà. J'avais fait du 1er janvier au 31 décembre. Et puis quand je suis sorti de cet enfermement, un de mes amis de l'époque, entre-temps, était devenu stagiaire où il s'occupait du secrétariat de rédaction dans un journal qui allait être relancé, qui s'appelait L'Autre Journal, dirigé par Michel Butel, qui avait eu une version hebdomadaire dans les fins des années 80 et qui là se relançait en mensuel. Et alors, bref, il me dit, mais qu'est-ce que t'as foutu pendant un an? Qu'est-ce que t'as pu faire? Et tout. Je dis, rien, j'ai rien fait. J'étais assis, j'ai regardé le mur d'en face pendant toute la journée. Et je dis, ah oui, j'ai écrit trois petites nouvelles ridicules. Et il a voulu que je les lui fasse lire. Donc je lui en ai donné une, la première que j'ai écrite, en lui disant surtout, t'attends pas à quelque chose de formidable ou de passionnant ou de rigolo. Il l'a lu et sans me le dire, il l'a donné, vraiment sans me prévenir, il l'a donné au rédacteur en chef, Michel Butel, le rédacteur en chef de L'Autre Journal, qui a voulu la publier. Alors, je ne sais pas ce qui lui est passé par la tête, mais il a voulu la publier. J'ai toujours cette nouvelle qui s'appelle « Des guêpes et les deux mariés ». C'est l'histoire passionnante en 10 pages d'un mariage sur une place d'église d'un village où il y a deux couples qui se marient en même temps et des guêpes qui piquent les deux mariés. Voilà, 10 pages. Et il a voulu la publier. Il l'a publié. C'est la première fois de ma vie que j'ai été publié dans un journal, qui a eu mon nom dans un journal. Et non, c'est faux. Quand j'étais animatrice de Minitel, j'ai eu un article dans Minitel Magazine. Ouais. Où il disait, c'est quand j'ai décidé d'abandonner, il disait, voilà le vrai visage de Sophie. Et on me voyait, moi, j'ai toujours la photo, on me voyait, moi, avec un air un peu... Donc ma deuxième publication, c'était dans L'Autre Journal. Mais je me suis quand même toujours pas dit, je vais écrire. Je me suis dit, s'il est assez fou pour le publier, il m'avait donné 8000 francs à l'époque. C'est ce qui était pour moi le jackpot. Et là, il s'est passé un autre truc inattendu. C'est qu'il y en a un deuxième qui devait pas être réveillé ce mois-là. C'est Jérôme Lindon, le patron des éditions Minuit, qui écrit à Michel Butel et dit « C'est qui ce petit jeune, là, la nouvelle et tout ?»« Envoie-le-moi. » Et Michel Butel me dit « Il y a le patron des éditions de Minuit. » Alors, j'y connaissais rien à la littérature, mais quand même, les émissions de Minuit, Duras, Beckett et tout, je me disais. Et donc, j'y vais, un peu interloqué et tremblant. Et Jérôme Lindon me dit « Mon petit bonhomme, en substance, si vous me faites un roman à partir de cette nouvelle, je le publie. » Moi, je dis, déjà 10 pages, je ne sais pas comment on les avait lues, puis moi, j'ai eu du mal à les écrire. Mais alors, 200 pages sur... Oui, faites-moi confiance. Non, vraiment, je pense que je n'en suis pas capable et que ça ne serait pas intéressant. Et là, il me dit, d'après vous, qui s'y connaît en littérature, est-ce que c'est vous ou est-ce que c'est moi? Je dis, c'est vous, chef. Et donc je repars en me disant, oh là là, il faut que j'écrive. Le grand gourou de l'édition française veut que j'écrive un roman et dit qu'il va me le publier. Il me donne même le sujet qui est deux mariés qui se font piquer par une guêpe. Et donc pendant un an, j'ai essayé d'écrire. Ça a été beaucoup plus fastidieux et douloureux que mon année d'enfermement. Là, c'était vraiment... Et j'ai réussi à faire 200 pages avec ce sujet en étirant le plus possible, comme on étire un chewing-gum, et puis je me disais, il faut pas que je relise parce que ça doit être bon. Et j'ai fait 200 pages. C'était un roman, un manuscrit qui s'appelait Place de travail. Déjà, on sent le truc un peu pompeux, hein, comme je disais tout à l'heure. Et donc, je lui envoie le manuscrit. Voilà, monsieur, j'ai terminé. J'attends des nouvelles, pas de nouvelles. Donc, je demande à Michel Butel s'il peut me donner un numéro de téléphone ou quoi. Bref, j'ai rendez-vous avec Jérôme Lindon, qui me fait entrer dans son bureau et qui me dit « Non mais vous croyez franchement que je vais publier ce truc-là » Et alors j'étais déçu, mais en même temps, je m'y attendais. Je me suis dit quand même, il n'est pas complètement fou, il a fini par se rendre compte. Et en même temps, j'étais vexé, quoi. Et je crois, c'est peut-être pas vrai, mais j'aime bien garder ça dans une sorte de légende, je crois que je suis sorti en claquant la porte de Jérôme Lindon. Et de manière assez insidieuse, dans mon esprit, s'est infiltré un truc du genre « Eh ben, tu vas voir mon petit bonhomme, tu vas voir mon gars. » Et donc, à partir de là, je crois que j'ai eu en tête, ça s'est pas concrétisé ou manifesté tout de suite, mais l'idée de me venger et d'écrire un livre qui serait publié quelque part.
1: La littérature par vengeance, j'avais jamais entendu ça, mais c'est pas mal.
0: Ouais, ouais. Eh ben, Jérôme Lindon, j'ai pas eu de nouvelles de lui, mais j'espère qu'il s'est dit « Ah, oh, quand même, j'ai été injuste, chapeau !» Mais je ne suis pas sûr.
1: Alors venons-en à ce premier roman, Le chameau sauvage. Je me permets de lire la première phrase quand même. Un jour, ce n'est rien, mais je le raconte tout de même. Un jour d'hiver, je me suis mis en tête de réparer le radiateur de ma salle de bain, un appareil à résistance fixé au-dessus de la porte. On vous reconnaît tout de suite, Philippe Génada, et notamment avec cette incise, je le raconte quand même. Même si les personnages de vos premiers romans ont des noms différents, bien sûr, le narrateur, il est toujours à la première personne du singulier. C'est votre voix tout de suite. Comment ça s'est imposé, ça ?
0: Eh ben, encore une fois, un de mes livres préférés, c'est Jacques le Fataliste et son maître. Et la première phrase, c'est « Comment s'était-il rencontré par hasard comme tout le monde ?» Et là, moi, encore une fois, c'est du hasard. C'est-à-dire que j'avais peut-être ce petit truc en tête après le drame Lindon, ce qu'on peut appeler le drame Lindon. Et un jour, un soir, très sincèrement, je n'avais pas formulé ça, je m'étais pas dit « je vais écrire un roman ». Et un soir, je rentre chez moi, après une soirée un peu trop arrosée, il doit être 1h du matin, et à 100 mètres de chez moi, au coin de la rue, je vois un pauvre vieillard, chenu et faible, qui est agressé par un grand type musculeux et sauvage, qui essaye de lui arracher... une chaîne en or qu'il a autour du cou. N'écoutant que mon courage, imbibé, j'ai bondi, c'est la première fois de ma vie que je fais un geste comme ça, j'ai bondi sur le jeune pour essayer de le... Il s'ensuit une lutte confuse dans ma mémoire et j'ai réussi à mettre le jeune en fuite. Alors avec la chaîne du vieux, mais quand même, je l'ai mis en fuite. Et il y avait un bar encore ouvert pour me féliciter et reprendre mon souffle. Je rentre boire un coup dans ce bar, un dernier verre. Je reste une demi-heure. Je sors, je me dirige vers chez moi. Une voiture pile avec un bruit de Hollywood. J'entends « c'est lui, c'est lui ». Je vois la tête du petit vieux qui dépasse de la vitre, tremblant, choqué. Apparemment, son cerveau avait remué. « C'est lui, c'est lui ». Deux types patibulaires, des flics en civil, furieux, me sautent dessus, me tapent la tête contre une voiture, me mettent les menottes, m'emmènent en garde à vue. Et j'ai passé 24 heures en garde à vue où je me suis pris des baffes parce que je disais, mais au contraire, moi j'ai voulu le sauver. Et le mec, et je disais, c'est pas moi. Et le flic, il me donnait une baffe, il disait, et ça c'est pas moi. Ça a été 24 heures, enfin 20 heures. Et je rentre chez moi et j'étais à la fois... consterné, ben, on parlait d'injustice, Granucci c'est rien à côté de... Et donc j'étais vraiment en colère et consterné, et en même temps amusé, je me dis, pour une fois que je fais un... Quand je suis sorti du commissariat, le commissaire, il m'ouvre la porte, de l'ascenseur d'ailleurs, je rentre dans l'ascenseur en me disant, je vais vraiment rentrer chez moi, les portes se referment, et hop, le commissaire il met son... Je me dis, ça y est, c'était une blague, il va m'envoyer au cachot... Il me dit une dernière chose, la prochaine fois que tu vois un type qui se fait agresser dans la rue, rentre chez toi. Donc ça a été la dernière fois que je suis intervenu, mais et donc je me dis, je vais écrire quelque chose pour mes amis, pour mes parents, pour raconter ce truc.

0: truc à la fois pénible, c'est le moins qu'on puisse dire pour moi, vraiment j'en sortais amoché, et rigolo. Et donc je commence à écrire une page, deux pages, 10 pages, 11 pages, je me dis, ah, j'ai battu mon record des guêpes et les deux mariés, 20 pages, 40 pages, et à 70 pages à peu près, 60-70, je me dis, si je vais voir un copain, je dis, tiens, j'ai une petite anecdote à te raconter, lis les 70 pages, et ben, bon, je me disais aussi que ça ne pourrait jamais être publié nulle part, 70 pages, et donc je me suis dit, ben allez, maintenant que je suis là, je continue, je vais essayer de raconter sur ce thème, c'est-à-dire le bon gars naïf, un peu couillon, qui est plein de bonne volonté et qui se prend la vie en pleine figure, et ça a donné Le Chameau Sauvage. Et ce sont les 60 ou 70 premières pages du Chameau Sauvage.
1: Et donc effectivement, puisque vous avez commencé à écrire ça en vous disant que vous alliez raconter à votre famille, à vos amis, c'est ça le ton qu'on retrouve en fait quand vous vous adressez à vos lecteurs, il y a quelque chose d'amical quasiment.
0: Oui, en fait... Ce style-là, un peu de ce que vous venez de lire et qui ressemble pas du tout à mes nouvelles écrites dans l'enfermement, là, ça c'est le début. J'ai commencé comme ça le début en me disant que c'était pour, encore une fois, pour ma famille, des amis, comme on raconte une histoire. Et puis quand je me suis dit bon allez, je continue, j'en fais un livre, tout d'un coup je me suis rendu compte, je me suis mis à écrire, ça y est, Balzac, Stendhal, je me suis mis à faire des phrases et je me suis très vite rendu compte que ça ne reflétait pas du tout ce que je voulais dire, ce que je voulais transmettre, ce que j'avais ressenti pendant cette garde à vue. Et donc je me suis dit, bah tant pis, continue à écrire comme ça, n'importe comment, comme tu écrirais une lettre, c'est pas de la littérature, mais tant pis, c'est, au moins ça reflète ce que tu veux dire, ce que tu veux raconter. Et donc j'ai continué comme ça et je me suis rendu compte que ça fonctionnait, puisque les gens qui ont lu le livre ont ressenti ce que j'espérais qu'ils ressentent, et en tout cas ça correspondait à ce que j'avais vécu et que je mettais dans le livre. Et alors j'étais un peu désolé parce que je me disais, bon bah voilà, j'écris n'importe comment, puis les gens me disent, oh c'est beau ça, c'est de la littérature. Et en fait, je me suis dit ensuite, parce que je suis resté 6 ans sans téléphone, évidemment fixe, hein, il n'y avait pas de portable à l'époque, sans téléphone, et je correspondais par lettre avec mes amis, ma famille, j'allais au bistrot tous les jours, je m'asseyais pendant 3 heures et j'écrivais 30 pages de lettres, mais vraiment sans aucune ambition ni même de qualité d'écriture, quoi. C'était simplement pour raconter, ça ressemblait un peu aux gens qu'on entend parler toute la journée dans leur téléphone portable, qui racontent à leurs copines des trucs sans aucun intérêt mais qui durent des heures et des heures. Et sur le papier de mes petits blocs de correspondance, ça ressemblait à ça. Et donc évidemment, si par exemple j'étais en train de raconter que il y avait plus de macaroni à Franprix, tout d'un coup je me dis, oh, à propos de macaroni, il faudra pas que j'oublie de lui raconter que j'ai entendu une recette de gratin formidable. Et au lieu de le noter de côté pour le mettre après comme dans un texte construit, j'ouvrais une parenthèse, je dis, oh, à propos de macaroni, il faut pas que j'oublie de te raconter, tac, et je fermais la parenthèse. À propos de gratin, le gruyère, tu sais pas ce que j'ai appris sur le gruyère, on a parlé. Et donc je faisais des parenthèses sur parenthèses. Et ce qui fait que mes lettres ressemblaient, je crois vraiment, si on prenait avec un logiciel les récits que se racontent les gens au téléphone, ça s'emboîte de tous les côtés, ça digresse de tous les côtés. Et donc en fait, quand j'ai écrit Le Chameau Sauvage, en me disant arrête d'essayer de faire la littérature, écris normalement, pour moi normalement ça voulait dire comme ça, et ce qui fait qu'en fait, aucun lien avec une quelconque qualité, mais qu'en tout cas, c'était une manière d'écrire qui me correspondait et qui reflétait ce que j'avais envie de dire.
1: Alors ces digressions, ces parenthèses, ça s'est pas arrangé. C'est-à-dire, on a continué, Philippe Génada, mais là où c'était un geste, on va dire, presque naturel, un premier jet comme ça, maintenant, qu'est-ce que c'est devenu pour vous? Est-ce que vous continuez à le travailler de la même façon? Est-ce que ça vient aussi simplement?
0: Alors oui, ce que je travaille, c'est ce sont les mots, les phrases, le rythme, etc., mais pas les parenthèses. Il y a eu un moment, donc ça fait maintenant malheureusement bientôt 30 ans que j'écris, et il y a eu un moment, parce que les journalistes, au bout de 3-4 livres, ont commencé à dire, ah bah lui c'est des parenthèses, ah ça y est, il nous remet des parenthèses, et tout. Et je me suis dit, pour moi c'est naturel, mais je voudrais pas qu'on pense que c'est, je me suis donné un truc reconnaissable, comme... le type à la télé qui a son écharpe rouge là tout le temps, je sais plus comment il s'appelle. Enfin bon, ou le cuisinier qui a toujours le même chapeau. Enfin, je voulais pas qu'on croie que c'était pour qu'on me reconnaisse et que c'était mon petit gimmick. Et donc j'ai essayé de freiner, de ralentir, de mettre moins de parenthèses, de faire moins de digressions. Et je me rendais compte que ça correspondait moins.

0: que j'avais envie d'écrire. Donc je me suis dit, bah, tant pis, qu'ils pensent qu'ils veulent, moi je continue comme ça. Et là, maintenant, c'est vraiment quand j'écris un mail ou quand j'écris une carte postale à ma mère, il y a trois parenthèses dedans, quoi. C'est mon moyen de, d'écrire, donc j'essaye pas ni de le réfréner, de le brider, ce serait idiot, et ni évidemment de forcer. Alors parfois, il y a des gens, par exemple, là, j'ai un livre qui sort à la rentrée, des gens qui l'ont lu m'ont dit « Ah, c'est marrant, il y a beaucoup moins de parenthèses que dans les autres. » Alors que moi, j'ai pas du tout, je sais pas, mais en tout cas, c'est pas une question que je me pose. Je me pose une question sur l'écriture, la construction et tout, mais pas sur... c'est comme si on se demandait, quand on parle, est-ce que je dois faire des phrases plus courtes ou est-ce que je dois mieux articuler ou je sais pas. Enfin, pour moi, c'est, on va dire, naturel à ce niveau-là, au niveau de l'expression.
1: Est-ce que c'est aussi une façon de transmettre au lecteur votre... la façon dont votre pensée fonctionne, comme vous disiez, par escalier, par raccord, comme ça?
0: Alors, il y a ça, il y a aussi, ça, c'est des choses que j'ai pas analysées, que j'ai pas prévues, mais dont je me rends compte. Par exemple, ces parenthèses ou ces digressions ont pris une utilité autre que la simple chose naturelle qui sort. C'est-à-dire que, par exemple, je raconte, pour simplifier, je raconte souvent des histoires très tristes, noires, douloureuses, des crimes, des gens malheureux, etc. Et ces parenthèses et ces digressions servent à alléger un peu, à rendre la lecture plus... d'une part moins lourde, moins gluante, et d'autre part à ressembler. Moi, ce que j'essaye de faire, c'est que les livres, les histoires que je raconte, puisque je parle de gens qui ont réellement existé, ressemblent un peu à la vie, sans aucune prétention, mais se rapprochent un peu de quelque chose d'humain, de vivant. Comme je travaille sur des archives, des histoires anciennes, ce qu'il reste d'un fait divers qui s'est déroulé en 1945 ou 53, aujourd'hui, ce qui a traversé le temps, c'est-à-dire ce qui est dans les dossiers et dans les mémoires, ce n'est que le plus noir, le plus sombre, le plus... reparlons de Pauline Dubuisson, dans le dossier d'enquête, il ne reste que les éléments dramatiques, tristes, douloureux. Et donc, si je me contentais de me servir de ça... Et c'est tout ce dont je dispose. J'ai pas envie d'inventer des moments. Je sais que Pauline Dubuisson, dans sa vie, elle a rigolé, elle s'est sentie insouciante, légère, elle s'est amusée avec ses amis, elle a couché avec des garçons, elle était contente. Mais tout ça, ça ne reste pas aujourd'hui. Et je dis parfois, ça, c'est comme si un martien, j'ai 95 ans, un martien, un extraterrestre, descendait sur Terre.
1: Un alien, ça marche encore.
0: Un alien, voilà. Descendait sur Terre et ne savait pas ce qu'était le café et qu'on lui montrait, pour lui donner une idée, un filtre, une fois que le café est passé, l'alien dirait « Jamais de la vie, je touche à ça, merci bien, continuez à le boire, moi j'en veux pas ». Et donc, il manque l'eau. Et c'est ce qui reste, moi j'ai l'impression, c'est le Mars, c'est ce qui reste de ces affaires 70 ans plus tard. Et comme je veux pas inventer des choses, je me sers de moi, de ce qui m'arrive, ou de ma famille, ou des parenthèses, des digressions, des trucs un peu, pas ridicules, mais un peu grotesques, ou burlesques, etc., pour artificiellement, c'est de l'eau que je mets dans le mar, pour artificiellement que le livre qui raconte la vie de Pauline Dubuisson ressemble à quelque chose d'équilibré.
1: Quand vous avez commencé à écrire des histoires sur des personnes qui ont réellement existé avec Sulac en 2013, vous dites que vous ne voulez rien inventer. Pourquoi ? Pourquoi avoir choisi de absolument pas mettre de fiction sur ce qui a pu leur arriver ?
0: Alors, je ne sais pas si c'est que je ne veux rien inventer ou que je ne sais pas le faire. Je dis, pour mon prestige personnel, que je refuse de le faire. Ça m'intéresse pas, mais peut-être, je crois aussi que peut-être j'en serais pas capable. Mais pour moi, c'est pas une question très importante. C'est-à-dire, si on prend par exemple l'exemple de la peinture, on se demande pas beaucoup si tel tableau de Renoir ou de Cézanne ou de Van Gogh, il a peint l'église d'Auvers-sur-Oise. Personne lui dit « tu t'es pas foulé, elle existe, hein, t'aurais pu inventer une église ». Dans la peinture, c'est pas quelque chose qui est important, et pour moi, dans la littérature non plus. Et moi, sincèrement, si j'étais peintre, c'est sûr que je peindrais la tête de la dame qui est là, à ma manière, ou que je peindrais la salle, si je préfère les bâtiments, plutôt que d'inventer un immeuble ou une personne. Qu'est-ce qu'on disait ?
1: Vous disiez tout à l'heure, vous aviez pas envie d'inventer la vie de Dubuisson, de Pauline Dubuisson, par exemple.
0: Oui, les digressions, c'est plus facile par écrit. Je peux remonter mon œil.
1: Je ferme la parenthèse, vous en occupez pas.
0: Merci.
1: Je m'en occupe.
0: Oui, ça m'intéresse pas en fait de d'écrire de la fiction. J'en lis, hein, je lis beaucoup de romans policiers, par exemple, donc j'aime la fiction. Si j'ai le choix entre que mon personnage aille à droite et bouscule une femme qui deviendra la femme de sa vie, ou aille à gauche et qu'un pot de fleurs lui tombe sur la tête, si j'ai trop de choix, ça m'intéresse pas. Je trouve ça, j'allais dire trop facile, non, puisque je ne veux pas le faire et j'y arriverai sans doute pas, donc difficile. En tout cas, ça m'intéresse pas. J'ai besoin d'un support et donc de quelque chose qui a réellement existé. J'ai besoin de l'église d'Auvers-sur-Oise. Après, il y a des trous dans ces histoires à cause des archives. Et là, par, je ne sais pas si c'est ma conscience ou par respect ou je sais pas quoi, je vais pas inventer des choses. Je veux pas mettre un peu de fiction. Il y a une phrase de Paul Valéry qui dit, il y a plus faux que le faux, c'est le mélange du vrai et du faux. Donc moi, après, chacun fait comme il veut, hein, en littérature, mais moi, à partir du moment où je raconte l'histoire de Bruno Sulac, de Pauline Dubuisson ou de Georges Arnaud, quand je sais pas, je le dis, je laisse les trous. Je trouve que ça fait partie de la beauté du, je suis obsédé par le temps, enfin obsédé, je suis très concerné et intéressé par le passage du temps, ce qui disparaît, ce qui reste, etc. Et les trous dans un dossier d'archives ou dans une vie, dans la vie de quelqu'un, ça matérialise ça, le passage du temps. Quand on a un vieux pull qu'on met tous les soirs en regardant la télé depuis 30 ans, il a des trous, des machins, on l'aime aussi parce qu'il est comme ça. S'il redevenait neuf tous les matins, voilà, ou une vieille photo, ou des choses comme ça. Donc, je cherche pas à boucher les trous, et j'essaye de rester, par respect pour les gens dont je parle, même si je sais qu'ils sont pas sur un petit nuage en me disant « Ah merci, c'est sympa, t'as pas modifié ma vie ». Je sais pas, j'ai pas envie de faire ça, et je... Voilà. Donc, mais ce qui est bien en littérature, c'est qu'on peut faire absolument tout dans tous les domaines, et que chacun... voilà, chacun fait ce qu'il veut, et puis les lecteurs lisent ce qu'ils veulent, voilà. Donc moi, sur ma vie à moi, parce que dans mes livres, je mêle mes petites histoires ou celles de ma famille, je peux, si j'ai envie, je peux mentir un peu, j'ai le droit. Mais sur Pauline Dubuisson, sur Georges Arnaud, ou sur des vérités historiques et des affaires criminelles, moi, je m'interdis ça.
1: Quand vous avez commencé à travailler sur ces affaires criminelles, votre méthode de travail, elle a forcément changé du tout au tout, puisque vous avez dû vous plonger dans des archives, dans des dossiers. Comment ça s'est passé la première fois quand vous êtes retrouvé avec cette masse? Vous n'étiez pas historien.
0: J'étais pas historien, j'étais pas journaliste, j'étais encore moins policier ou magistrat. Et surtout, le premier livre pour lequel j'ai eu besoin d'archives, c'est La Petite Femelle pour Pauline Dubuisson, qui est sorti en 2015, c'est-à-dire il y a 10 ans, grosso modo. Avant ça, jamais, je ne sais même pas si je savais que des archives judiciaires étaient conservées aussi longtemps. Je n'avais jamais mis un pied dans une salle de... Et là, mon livre d'avant sur Bruno Sulac, c'était les années 80. Donc, sa famille, ses complices de l'époque, les policiers qui l'avaient traqué étaient encore vivants. Donc, je suis allé les interroger avec un petit dictaphone pour me constituer ma documentation. Là, Pauline Dubuisson, elle est morte en 63, elle est née en 1927. Et puis surtout, Dubuisson est un nom tellement courant que j'étais sûr de ne jamais pouvoir trouver quelqu'un de sa famille. Il doit y avoir 80 000 Dubuisson. Et donc, je me suis dit, peut-être qu'il existe des traces. Il y a eu un procès qui était retentissant à l'époque, oublié ensuite, mais retentissant à l'époque. Il existe peut-être des traces. Je me renseigne. Je vois qu'il y a un dossier aux archives de Paris. Mais je me disais, jamais j'aurais le droit de consulter ce truc-là. C'est-à-dire qu'on va me dire, oh, c'est réservé, monsieur, aux chercheurs, aux universitaires, aux vrais intellectuels. Et en fait, et mon éditeur m'avait même fait un... Je lui avais demandé de me faire une lettre. Je sous-signais Bernard Barrault, directeur des éditions Julliard, certifie que Philippe Janada va publier. Et j'arrive tout timide, tout penaud aux archives de Paris avec ma lettre. Et en fait, ils m'ont dit « Non, non, mais asseyez-vous là, place 38, on vous apporte le dossier. » Et en fait, ma grand-mère peut aller, si elle était toujours de ce monde, peut aller aux archives, dire « Bonjour, je voudrais le dossier Landru, s'il vous plaît. » Et hop, on lui apporte le dossier Landru. Et ça a été, et donc moi je m'assieds, je me dis « J'ai l'impression de rentrer dans le Saint des Saints. » quoi. Et je vois une archiviste qui m'apporte un dossier épais, poussiéreux, vraiment, une vieille chemise presque en lambeaux. Et j'ouvre, et là, je tombe comme si j'étais le premier, j'étais sans doute l'un des premiers depuis, elle a été condamnée en 53, Pauline Dubuisson, donc depuis 1953. Je tombe petit à petit, non seulement sur des rapports de police, des photos, de l'autopsie, enfin des choses comme ça, l'autopsie du garçon qu'elle a tué. mais aussi des lettres qu'elle a écrites, des photos d'elle quand elle était petite, son testament, les pièces originales, hein, bien sûr, sur une feuille de cahier d'écolier, je lègue mon petit bracelet doré à ma filleule, je lègue ceci, cela, signé Pauline avec une goutte. Alors, moi, je me dis de manière romantique que c'est une larme, mais ça peut être, elle a peut-être renversé un peu d'eau. Enfin, bref, et tout d'un coup, je me suis rendu compte non seulement de la mine d'or que c'était pour un écrivain, parce qu'il y a des témoignages de toutes les personnes qui ont connu ou croisé Pauline Dubuisson à l'école quand elle était petite, quand elle était ado, des copains de fac, ses amants, ceux qui ne l'aimaient pas. Enfin, c'est vraiment une mine d'or pour un écrivain. Je dis souvent, je crois que je connais mieux Pauline Dubuisson que ma mère. C'est-à-dire, j'ai pas toutes les amies d'enfance de ma mère et tous les gens qui l'ont côtoyée quand elle avait son magasin Fil d'Art, ses clientes et tout, qui disent ce qu'elles pensent de ma mère et qu'est-ce qu'elle leur a dit tel jour et tel jour. Sur Pauline Dubuisson, à ça. Ça, c'est pour le travail de documentation et d'écriture, mais aussi, j'étais absolument bouleversé d'avoir ça dans les mains, d'avoir les lettres qu'elle écrivait à son amoureux, les ratures, les... Donc ça a été pour moi une, on peut dire sans exagérer, une révélation. C'est-à-dire que depuis, je me demande si je continue pas à écrire sur les faits divers juste pour le plaisir d'aller chercher de nouveaux dossiers, de me plonger dans de... Il y a une directrice d'un service d'archives, les archives de la préfecture de police, qui disait, je viens tous les matins en sifflotant, la première chose que je fais avec mon café, je prends un dossier au hasard et je le lis comme on lirait un roman, quoi, C'est parfois pas très intéressant, mais de replonger dans le passé, dans l'intimité, dans les... Voilà, c'est quelque chose qui fait vraiment maintenant, 10 ans plus tard, de manière très conséquente, partie de ma vie.
1: Comment vous triez tout simplement la somme d'informations que vous avez ? On a parlé de Pauline Dubuisson, ensuite il y a eu la SERP, il y a eu Au printemps des monstres, vous avez vu des quantités. Moi j'essayais d'imaginer, vous faites des tableaux Excel, comment vous faites pour tout mettre en place ?
0: Je suis nul en tableau Excel. Non mais en fait c'est une sorte de méthode, si on veut, humblement, hein, mais de méthode qui a commencé avec Pauline Dubuisson et qui s'est peu à peu précisée, affinée au fil des livres et des années, et qui maintenant, je pense, est assez stabilisée. Je suis quelqu'un d'habitude et de routine, donc ça me va très bien. Je fais toujours exactement pareil, exactement la même chose. Donc grosso modo, je cherche d'abord sur Internet, sur un site qui s'appelle Gallica, qui est très lié à l'endroit où on se trouve, qui est pour moi vraiment, à chaque fois que je croise quelqu'un dans à la BNF qui travaille sur Gallica, je le prends dans mes bras, quoi. Donc feuilleter les vieux journaux à la recherche d'histoires, de faits divers, de choses comme ça m'occupe en plus, ça me distrait. Et puis quand je trouve quelque chose qui m'intéresse, je creuse un peu sur Internet autant que je peux, et si vraiment je sens qu'il peut y avoir une possibilité pour qu'un travail éventuel après, je contacte les services les différents services d'archives dans lesquels j'ai maintenant peut-être pas des amis, mais vraiment des alliés, des gens qui m'aident, ce qui est indispensable, pour savoir si le dossier existe. Bon, abrégeons, imaginons que je trouve un dossier, une affaire qui m'intéresse, un dossier qui existe, qui a été conservé, ce qui n'est pas toujours le cas, souvent mais pas toujours. Je vais aux archives, disons que le dossier fait 1000 pages, il y en a qui font, pour mon livre de 2021 sur Lucien Léger, il faisait 30 000 pages le dossier. Mais il y en a qui font aussi 400 ou 500 pages, bon disons 1000 pages. Évidemment, je m'assieds pas dans le service d'archives pour lire attentivement les 1000 pages parce que j'en aurais pour un mois, quoi. Donc je fais 1000 photos de chaque, je rentre chez moi, je mets les photos sur mon ordinateur, je lis tout une première fois. L'avantage quand on écrit des livres, c'est que on a beaucoup de temps, on a tout le temps. C'est-à-dire, je peux passer 3 mois à lire un dossier si je sais que ça aboutira 2 ans plus tard à un livre, ça va. Donc je lis tout une première fois pour m'imprégner un peu de tout, pour voir, pour essayer de... Ensuite, je relis tout une seconde fois à voix haute, façon Proust un peu, en m'enregistrant dans un petit dictaphone. Ça peut prendre 100 heures, 200 heures, bon, ça fait des centaines, des milliers de fichiers audio. Je relis tout, c'est donc ma deuxième lecture, en plus à voix haute, donc ça me rentre bien dans la tête. Ensuite, j'écoute mes 800 heures de dictaphone et je recopie tout en même temps sur mon traitement de texte. Ce qui me sert à un truc tout bête, c'est que si dans un dossier sur les photos, par exemple, mes 1000 photos, à la photo numéro 18, J'apprends que Tartempion est arrivé chez lui, ou est arrivé chez sa sœur à 15h20 et qu'il avait un pantalon vert, et que la photo

0: 132, quelqu'un dit, ah oui, je me rappelle ce jour-là, il est arrivé vers 15h30, il avait son pantalon rouge. Je me dis, oh là, j'ai pas lu qu'il avait un pantalon vert quelque part. Mais alors, pour le retrouver, c'est impossible. Il faudrait que je relise tout, encore une fois. Donc, j'écoute tous mes fichiers audio, je les tape, et là, une fois que c'est tapé, c'est des fichiers de base qui font parfois 700, 800 pages que j'ai écrites. Ben, je tape pantalon, et hop, tac, tac, je vois qu'il était rouge et que l'autre a dit qu'il était vert. Et que... donc voilà, j'ai ce fichier, au bout de parfois 6 mois, 7 mois, j'ai ce fichier de base qui contient toutes les informations que j'ai pu récolter. Je le classe un peu par ordre chronologique, ou bon. Et puis ensuite, je me fais des petits fichiers thématiques, c'est-à-dire alibi du suspect, enfance de la victime, tout ce qui concerne la voiture qui a été vue sur les lieux du crime, enfin bon, je me fais comme ça une quinzaine de fichiers, et quand tout ça est terminé, j'ouvre mon fichier d'écriture, j'attends d'avoir tout rangé, tout compris, tout trouvé, tout ce que je pouvais trouver et tout classé avant d'écrire la première phrase du livre, et là, j'écris, et quand j'ai besoin de... Donc c'est pas comme dans les films les mauvais films, des photos sur les murs avec des fils rouges qui relient les photos ou les plans sur les cartes, les cartes, etc. Ce sont des fichiers qui sont sur mon bureau d'ordinateur. Et comme ça fait des mois et des mois que je travaille dessus, que j'ai lu 4 fois le dossier, dont à voix haute, que je l'ai même écrit, pendant ce temps-là, ça se construit un peu, ça s'emboîte un peu dans ma tête. Et ça me donne une première idée de la construction. Ensuite, quand je vais me lancer dans le fichier, là, il y a une étape qui est comment je vais construire le livre? Comment je vais raconter l'histoire? Quand j'ai toute l'histoire de Pauline Dubuisson, je peux commencer par sa naissance et finir par sa mort, c'est ce que j'ai fait d'ailleurs. Dans d'autres livres, on peut commencer par le fait divers en lui-même et ensuite raconter la vie. Enfin, on donne mon fichier de départ, tout ce que j'ai réuni, on le donne à 5 auteurs ou autrices de même... talent ou de même, voilà, des gens qu'on aime, on aura 5 livres, mais complètement, il y en aura qui feront 200 pages, d'autres 600, il y en aura qui commenceront par la fin, etc. Moi, j'aime bien cette étape où comment je vais raconter l'histoire pour qu'elle se transmette de la manière la plus fluide et authentique et fidèle à ce que j'aimerais et peut-être fidèle à la réalité, comment faire pour qu'elle se transmette aux lectrices et aux lecteurs.
1: Et c'est une étape qui dure, ce moment-là de questionnement sur la construction?
0: Non, parce qu'en fait, elle dure pendant tout le temps où je réunis la documentation, sans vraiment que je m'en rende plus ou moins consciemment, ou parfois consciemment. Et donc, en général, une fois que j'ai tout classé, tout réuni, tout regroupé, je sais à peu près si je vais faire telle ou telle construction. Parfois, ça demande un peu de réflexion, mais c'est l'étape la plus courte. Grosso modo, il y a 3 étapes. Il y a toute l'étape d'archives, qui dure souvent le plus longtemps, et où là je suis pas du tout écrivain, là je fais un travail de modestement en amateur, mais d'historien ou de journaliste ou de ce qu'on veut, ou d'avocat. Il y a entre les deux ce petit moment où je me dis maintenant ça y est, hop, après j'oublie que tout est vrai, c'est-à-dire que je me dis c'est comme si un scénariste de génie, aussi génial que la réalité, aussi génial que la vie, m'avait concocté toute cette histoire et me le donne, tiens Philippe, maintenant écris-moi un livre avec ça. Il y a ce petit moment où je dis par quoi je commence, comment je vais, est-ce que ça peut être des livres un peu à suspense où on découvre le criminel, comme le prochain qui sort. C'est passionnant parce qu'on découvre le criminel qu'à la fin. Ou alors on peut dire dès le début, voilà, c'est Trucmuche qui a tué, et puis après expliquer pourquoi. Et ensuite, il y a la période d'écriture qui, elle, est maintenant devenue, avec le temps, avec le métier, qui est devenue immuable, quoi. Je sais que je mets 6 mois pour écrire un livre. C'est-à-dire que je ne fais que ça. Je sais que j'écris 3 pages par jour. Et donc, je sais, j'ai à peu près l'idée, après mon truc de construction, que mon livre va faire, disons, 500 pages. Et donc, je sais que en 6 mois, 3 pages par jour, 180 jours, 540 pages, toc. Et donc, mais ça, c'est la période qui est la plus simple à calculer. Quand on cherche, on ne sait pas ce qu'on va trouver, donc ça peut durer. Pour Au Printemps des Monstres, j'ai travaillé 4 ans sur le livre. Mais en général, voilà.
1: Est-ce que ce moment d'écriture, qui donc maintenant est assez balisé, visiblement, est un moment heureux?
0: Alors, je ne danse pas la carmagnole devant mon écran. Oui, en fait, maintenant, j'aime. Quand je racontais, ce qui est un peu curieux, mes 7 premiers romans sont plus ou moins autobiographiques, ou en tout cas ressemblent un peu à ma vie et suivent un peu ma vie, c'était une corvée, en fait. C'était, mais vraiment comme si je faisais, j'espère que ça se voit pas quand on les lit, mais c'était comme si je faisais une rédaction ou une... Enfin, il fallait vraiment que je me pousse pour aller travailler. Je pense tout simplement que comme J'ai une vie très enfermée. Avec mon épouse, on a une vie, et notre fils à l'époque, une vie très repliée sur nous-mêmes, dans la joie, hein, mais... Et que la littérature, l'écriture, c'est mon seul regard vers l'extérieur. Là, en fait, je sortais par la porte pour entrer par la fenêtre et reparler de ce qu'on vivait à l'intérieur. Donc, et en fait, depuis que j'écris des livres sur d'autres, c'est déjà beaucoup plus intéressant pour moi, puisque j'apprends des choses, je découvre. Et puis, oui, c'est plus joyeux. J'aime ça, je suis porté par l'envie. Parce que moi, je suis depuis un an sur une histoire qui m'a touché, passionné, intrigué, je sais pas quoi. Et donc, je suis porté par l'envie de faire découvrir. C'est exactement, si là, je vous raconte une bonne blague, j'en ai pas, mais imaginons que je vous raconte une bonne blague. Ce soir, vous allez à un dîner, vous allez raconter la blague. Vous avez envie de raconter la bonne blague que je vous ai racontée. Et là, moi, j'ai découvert une histoire qui a de l'intérêt, j'espère. Et je suis porté par cette envie de la partager, on va dire. Et donc, j'écris, oui, de manière assez, assez joyeuse, assez enthousiaste, en tout cas.
1: Et comment sortir, comme vous disiez, voilà, sur l'affaire Léger, qui vous a pris 4 ans d'écriture et de travail, comment vous arrivez à sortir? Est-ce que vous arrivez, d'ailleurs, à vous défaire de vos personnages? Je ne suis pas sûre, puisque tout à l'heure, on vous parlait de Pauline Dubuisson, vous nous ressortez toutes les dates, vous êtes encore en compagnie de ces personnes.
0: Oui, en fait, on n'a pas besoin... c'est une question qu'on m'a parfois posée. Par exemple, vous venez d'écrire pendant 2 ans la vie de Pauline Dubuisson, maintenant, vous écrivez la vie de Georges Arnaud pour La Serpe. Comment vous faites pour oublier Pauline Dubuisson? Mais je n'ai pas du tout besoin d'oublier. C'est comme des amis, c'est comme si je rencontrais dans une librairie quelqu'un qui devient mon ami, on va pas me dire « Mais t'avais pas déjà un ami? Comment tu vas faire pour oublier l'autre ?» Alors que... donc non, ils sont toujours... tous ces personnages, on va dire, sans être mystique ni rien, mais ma compagne, je pense très régulièrement. D'ailleurs, j'en reparle d'un livre à l'autre. Donc c'est des gens dont j'ai croisé de très loin la vie, l'existence, les souffrances ou les malheurs pendant un moment. Et puis voilà, qui reste en moi. C'est comme un livre qu'on aurait lu, qui nous aurait touché. On n'a pas besoin de l'oublier pour entamer un nouveau livre. Donc faudrait pas que j'écrive encore 40 ans, parce que je vais être complètement débordant de personnages à l'intérieur, mais là ça va, j'en ai 6 ou 7, ça va.
1: Vous n'avez pas l'intention d'écrire encore pendant 40 ans?
0: Ah, j'aime, ça ne doit pas se voir à la radio, mais vous avez fait un geste de la main, genre dans une forme pareille, ça, c'est quand même
1: exactement
0: étonnant que vous n'écriviez pas encore 40 ans. Si, là j'ai 62 ans, 40, ça fait 102, oui.
1: Oui, c'est pas mal.
0: 102, ouais. Non, ben j'écris, si j'écris un livre tous les 2 ans, allez, on me donne combien? 20 ans, 82 ans, c'est bon. Hein. Eh ben, ça me fait 10 livres encore, hein. Ça fait quand même 10 histoires. Il y a du travail et de la joie en perspective.
1: Oui, ma question, elle était aussi un tout petit peu sérieuse, mais c'est vrai que là, vous ne voyez pas faire autre chose qu'écrire.
0: Ah non, non, ou alors je m'ennuierais, là, ben, le livre qui va sortir à la rentrée, je l'ai terminé, toutes les corrections et tout ça, le 15 mai. Le 16 ou 17 mai, j'étais chez moi à me dire « Bon, bah, qu'est-ce que je fais ? Je tourne en rond, je regarde des trucs sur les réseaux sociaux, pourtant c'est pas du tout mon genre, mais je regarde les courses de chevaux. Alors les courses de chevaux, ça va pendant 3 heures, mais 10 heures par jour, les courses de chevaux, bon. Et donc, non, je vois pas ce que je ferais. Avant, quand j'étais plus jeune, quand j'avais terminé un livre, je disais maintenant pendant un an, je fous rien, je pense pas à la littérature, je m'amuse, je sors, ne venez pas m'embêter avec l'écriture. Et maintenant, au bout de 24 heures, je me dis, bon, c'est l'âge, hein, Marie, je pense au jeu. Je deviens un vieux schnock qui s'encroûte, mais je ne peux plus rester sans rien faire, sortir, m'amuser. Donc non, il y a que ça que j'aime. Enfin, il n'y a pas que ça. J'aime aussi les chevaux, les bistrots, et ma femme et mon fils. Mais voilà, je vais pas harceler ma femme et mon fils toute la journée pour m'occuper, pour qu'ils m'occupent. Donc oui, je n'aime faire que ça, et c'est vraiment une vraie passion. Et encore une fois, c'est pas que de l'écriture, hein, parce que sur 2 ans, il y a 1 an et demi de recherche, il y a que 6 mois d'écriture, et tout ça, ça me passionne. J'ai l'impression d'être privilégié pour l'instant, de pouvoir faire exactement ce que j'aime faire dans la vie. Donc je vais continuer, sinon ce serait bête.
1: Merci beaucoup, Philippe Genada.
0: Merci, Marie Laborie.

Bibliothèque nationale de France. Coordination Henri Leblanc, attaché de production Aurélie Marsay, prise de son Julien Girard et Sébastien Huel, coordination technique Stéphane Beaufis, réalisation Perret Legras.

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0: La vie réelle se porte mieux si on lui donne ses justes vacances d'irréalité. Gaston Bachelard, et pas d'erreur, c'est mauvais genre. Mauvais genre en plongée ce soir au cœur des amours japonaises, les plus malaisantes et scintillantes, celles des amateurs d'érotisme numérique, d'amandes pixelisées, d'âmes sœurs en 2D et d'amis chimériques et disponibles à volonté. Un monde que connaît parfaitement notre invitée Agnès Giard, qui leur consacre un livre richement illustré et structuré et pensé, paru aux éditions Albin Michel. Chronique en second temps d'émission, signée Céline Duchesnay, Sixtine Aubert et Fausto Fazulo. Bonsoir à toutes et à tous, bienvenue dans Mauvais genre qui retrouve ce soir, après combien d'années, 10 ans, hein, facilement, hein, 10 bonnes années, Agnès Giard. Bonsoir Agnès Giard.
1: Merci beaucoup.
0: Bienvenue à Mauvais genre pour votre seconde visite. La précédente, c'était sur les amours japonaises déjà, je crois.
1: L'imaginaire érotique
0: japonais. Il y avait déjà un festival extrêmement intéressant et très varié de tout cela, mais ce soir, vous focalisez sur un sujet bien, bien particulier, les amours artificielles, c'est-à-dire...
1: Alors, c'est presque la suite. Hein. Mm-hmm. Les temps ont changé.
0: Tiens donc.
1: Donc, il y a une nouvelle donne. Les nouvelles générations, probablement, ont pris conscience que le monde était fragile, qu'il fallait en finir avec la posture humaniste qui place nous en posture de domination du monde au sommet de la hiérarchie. Et ils ont élaboré une forme de contre-culture extrêmement marginalisée, hein, au Japon. Personne n'aime beaucoup ces gens-là qui s'affichent de façon provocatrice en compagnie d'êtres fictifs issus des mangas, des jeux, des dessins animés, parfois des hologrammes, des avatars. Et ils s'affichent pour montrer qu'il y a d'autres manières d'aimer.
0: Très bien, ces autres manières d'aimer que nous aimons tout particulièrement à Mauvais genre, Céline Duchesnay, les paraphilies...
2: Vous voulez que je vous parle de moi?
0: Sondophilie, ah non, ça je n'oserais pas.
2: Non.
0: Quoique...
2: Je me souviens que j'avais interviewé Agnès Giard pour Mauvais genre en 2013 et en 2014, justement, à ce sujet-là. On avait parlé, quand on avait fait l'émission SAD au Japon, Agnès Giard avait été interviewée sur le BDSM façon japonaise, et je me souviens aussi que dans l'encyclopédie pratique des mauvais genres, je l'avais interviewé sur les petites culottes sales japonaises. Donc, vous voyez, on en connaît un rayon déjà
0: bien.
2: Grâce à Agnès Giard.
0: En tout cas, merci pour cette invitation de Agnès Giard ce soir. Céline, invitation que vous portez en attendant que nous portions en triomphe votre

0: votre livre chez Michel Lafon sur le cabaret.
1: Oui, qui va sortir mercredi. Superbe couverture où on voit Corinne, donc Corinne. C'est Sébastien Vion de
0: Minou.
1: Dos. Minou. Et c'est une photo qui a été prise par Laurent Polleret. Je crois qu'on peut le dire. Et c'est un livre qui raconte l'histoire du cabaret, je dirais, du chat noir, du premier cabaret artistique. Non, pas tout à fait.
0: Allons
1: on
0: jour.
1: Remonte au 19e, c'est déjà pas mal. Il y a de quoi raconter jusqu'au cabaret queer d'aujourd'hui, qui sont tout à fait florissants en ce moment et depuis, je dirais, une petite quinzaine d'années.
0: Très bien, on en parlera aussi dans les temps futurs. Bonsoir. Oui.
1: Et puis je peux peut-être juste, pour clore le sujet du cabaret, rappeler que le 22 octobre, nous allons fêter justement le cabaret au cabaret et célébrer le lancement du livre, mais vraiment à travers un cabaret qui sera à la machine du Moulin Rouge, pardon, le mercredi 22 octobre, et ce sera sous la houlette de Monsieur K, avec tous les plus grands
0: artistes. Et ça, c'est de la houlette.
1: Et je sais que vous serez dans la salle, François.
0: Ah, oui. Qui sait, j'arriverai avec une barbe mauve.
1: Le 22 octobre.
0: Bonsoir,
2: c'est
0: Céline Audebert, ça va plus. Bonsoir Sixtine Audebert. Alors, notre invitée Agnès Giard vous remémore sûrement des souvenirs un peu lointains de votre participation à Mauvais Genre. Nous étions à Lyon, plus spécialement à Villeurbanne, et nous étions allés faire un reportage chez quelqu'un qui, ma foi, travaillait aussi sur la question des amours artificiels.
2: Oui, qui était l'unique fabricant français de Love Dolls.
0: Voilà.
2: Et donc, effectivement, nous étions rendus dans son showroom. C'était
0: absolument. Pas
2: sur
0: pas
2: le
0: vu
2: lieu de la fabrique. On n'avait pas vu l'atelier. On avait fait donc une prise de son au Nagra ce petit monsieur était très très gêné de parler de ces beaux objets qu'il faisait avec amour. Hein,
0: absolument.
2: Parce que c'était des pièces absolument magnifiques.
0: Et qu'il nous a montré démontées. Donc il y avait des têtes sur un canapé, des troncs sur un autre, des jambes sur un troisième.
2: Oui, il y avait aussi beaucoup de très belles poupées entières.
0: Hein, et des poupées rassemblées, je veux dire. Voilà. Mosto Fazulo, bonsoir.
3: Bonsoir. Moi, j'ai pas eu la chance de participer à cette visite de showroom de Love Dolls.
0: Je pense qu'elle est peut-être toujours réalisable. Mosto Fazulo, rédacteur en chef d'Atome. Donc, vous avez déjà consacré des articles ou des travaux à ce sujet d'Agnès Giard, ce soir
3: Non, pas directement, mais en revanche, sachant qu'Atome est une revue d'investigation, on a interrogé de nombreux mangaka qui sont revenus en détail sur la culture otaku, par exemple. Et puis la manière dont elle a été ensuite dévoyée et les derniers résistants, on va dire, de ce milieu.
0: Mad Movies, dont vous êtes également le directeur, qui contient en son numéro 397 un émouvant et érudit, comme à son habitude, une émouvante et érudite évocation de Jean-Pierre Bouixou par Christophe Beer, que je vous recommande à toutes et à tous, que vous écoutiez cette émission ou pas, car nous n'oublierons pas Jean-Pierre Bouixou. Eh bien maintenant, j'ai demandé à Laurent Polleret d'évoquer les amours artificielles japonaises. Eh bien, voilà.

0: 思ってるかもしれないけど、俺前菜だから。私補足できる衛星かなり増えたみたい。OBD アダプター接続完了。新たな警報をキャッチ。
1: ノイアノ。
0: 警告します。
2: ノイア。
0: 1キロ圏内にオービスです。
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4: Eh bien, je crois qu'il serait temps peut-être de représenter à nouveau Agnès Jarre aux auditrices et aux auditeurs, de dire qu'elle est anthropologue avant toute chose. Elle est aussi connue parce qu'elle tient depuis 2007, je crois, Agnès Jarre, cette chronique qui est pour moi totalement iconique, qui est les 400 Q que vous tenez à Libé et qui, pour moi, fait vraiment figure de, une forme de, je dirais, de figure pionnière même de tout

0: Japon, Un désir d'humain, les love dolls au Japon, Le sexe bizarre et j'en passe et j'en rate.
1: Alors cet ouvrage est plus particulièrement consacré donc aux amours artificiels. Alors Agnès Jarre, on a en Occident, n'est-ce pas, comme on dit toujours, notre beau début, on a en Europe et en Occident des cas comme ça d'amours artificiels. Vera ou Eva, l'élève future de Villiers de l'Isle-Adam, c'est un robot et sont des amours artificiels puisque la perfection de la machine engendrée par Edison se substitue peut-être à la réalité passagère, la mort étant là de la chose. Il y a Hans Bellmer, la poupée, bon, qui est quand même une histoire d'amour entre un homme et un objet, qu'il a lui-même confectionné, à la différence des personnages que vous évoquez, qui, eux, héritent d'un imaginaire et d'objets confectionnés par d'autres. Donc, il y a Bellmer, il y a Kokoschka, le jour où Alma Mahler lui dit « Écoute, Oscar, tu es un garçon délicieux, mais je m'en vais », totalement désemparé, le peintre viennois, Oscar Kokoschka, conçoit lui-même une sculpture, une poupée, qui représente Alma Mahler et avec laquelle il vit et continue de couler des jours heureux. Enfin, j'imagine moins heureux que quand le modèle était là. Alors, qu'est-ce qu'on peut dire, effectivement, du modèle japonais par rapport à ce que nous connaissons d'une manière, je veux dire, très particulière en Europe?
0: Alors, oui, premièrement, le phénomène n'est pas typiquement japonais. Hein, il traverse l'histoire de toutes les sociétés humaines, dans le sens que l'humain possède cette extraordinaire capacité de prendre ses désirs pour la réalité.
1: Voilà.
0: Donc de projeter finalement des images, de rêves, dans des formes, de s'attacher à des choses. Alors, pourquoi parler du Japon en fermant terrain? C'était pas du tout pour essentialiser ce pays, l'exotiser, regarder ces Japonais, etc. Justement, c'est complètement... c'est dans un but contraire que je suis allée là-bas. Là-bas, d'une certaine manière, il y a un contexte très singulier qui donne à cette tendance naturelle de l'humain une coloration, je dirais, plus intense, dans le sens que la population tout entière est confrontée à une crise économique telle qu'une grande partie des nouvelles générations ne peuvent plus fonder de foyer. Les hommes et les femmes sont condamnés à rester seuls, à mourir seuls et sans descendance. Une grande partie d'entre eux, en tout cas, sont acculés au célibat. Et il faut savoir qu'au Japon... on ne peut pas avoir d'enfants si on n'est pas marié et si on ne se coule pas dans le moule d'un modèle matrimonial qui assigne aux femmes le rôle de femme au foyer, chargée d'élever les enfants, et aux hommes le rôle de pourvoyeur principal, chargé de se sacrifier pour tenir à bout de bras la famille. Donc, les personnes qui, d'une certaine manière, renoncent à reproduire ce modèle, se tournent vers des personnages fictifs qu'ils vont chercher dans la pop culture japonaise et dont ils font leur partenaire de rêve. Et ils se tournent vers eux comme d'un moyen de fonder une sorte de para-religion, de culte, façon de renvoyer la société tout entière à l'idée selon laquelle il existe une autre voie possible vers la réalisation. Il existe peut-être des chemins de traverse pour trouver le bonheur hors du cadre édicté par la société. Et d'une certaine manière, oui, il est possible d'être célibataire et, à défaut d'être totalement épanoui et heureux, du moins de s'amuser. Et ce jeu très ironique et scandaleux leur permet aussi d'être dans des postures de défi. Ils sont à la fois dans une détresse et dans une colère, dans une frustration parce qu'ils se sentent les laissés pour compte de la société. Et en même temps, à travers ces personnages, ils expriment l'espoir de trouver d'autres voies d'accomplissement qui seraient, disons, plus spirituelles.
1: Céline.
2: Alors, Agnès Jarre, c'est une enquête que vous avez menée sur 8 ans, très longue enquête, où vous avez donc rencontré un certain nombre de personnes qui ont donc une histoire d'amour avec un être virtuel ou un être de fiction. Vous disiez au tout début de l'émission que ça touchait une petite partie assez infime de la population, que c'était des gens qui n'aimaient pas trop en parler, qui étaient mal jugés pour ça. Donc, comment est-ce que vous avez fait pour rentrer en contact avec ces gens et pour qu'ils puissent, à chaque fois, vous raconter leur histoire, puisque le livre est composé d'un certain nombre d'histoires d'amour entre une personne que vous avez rencontrée

0: et un être de fiction ?
1: Oh ben, c'est pas si compliqué en fait. Ils sont très désireux de s'exprimer et de faire porter leur parole au-delà de, des frontières de l'archipel, dans le sens que il y a une volonté presque prosélyte de partager en fait ses convictions. Parce qu'on peut véritablement parler d'un mouvement politique sous-tendu par une révolte. Donc ce mouvement de dissidence est mal perçu, mal compris par la plupart des médias, qui l'assimilent à une phobie du monde, un rejet des êtres humains, une dysfonction, un trouble mental, un handicap. Enfin, les mots ne sont jamais assez forts pour, d'une certaine manière, stigmatiser les personnes qui s'affichent en couple avec des personnages. Et donc, quand un chercheur prétend travailler sur ce terrain comme moi et d'une certaine manière montre patte blanche, hein, tout simplement en disant bah, écoutez, j'aimerais comprendre. Il suffit de dire ça en fait. Et tout de suite, les personnes lèvent le bras pour pouvoir s'exprimer.
2: Alors ces personnages peuvent représenter et peuvent avoir quelle forme ? Ils ont une réelle, on peut les toucher, on peut les voir, on peut se promener dans la rue et en croiser ?
1: Alors beaucoup, le but étant de matérialiser la présence de ces êtres pris donc dans des contenus de pop culture, c'est-à-dire des mangas, des jeux, des dessins animés. Pour les matérialiser, on peut acheter des parfums qui reproduisent l'odeur du personnage qui lui-même porte un parfum. Donc, d'une certaine manière, on porte le parfum du parfum tel qu'il est lui-même transformé par la peau du personnage. Il est possible de les boire. On peut littéralement se couvrir de l'image du personnage sous la forme de bijoux, d'ongles qui représentent son portrait, de vêtements. Il y a ses couleurs. On a des sacs à son image, des portefeuilles. On le met sur son écran de téléphone portable pour le toucher en permanence, on peut l'entendre la nuit en écoutant des dramas CD dans lesquels il est possible d'entrer en dialogue par le biais d'enregistrements qui sont faits par les doubleurs du personnage dans le dessin animé ou le jeu. Il est aussi possible de le dessiner soi-même. Et la plupart, alors là je vais parler par exemple du yaoi, les femmes qui sont amoureuses de personnages tirés de Otome Games par exemple ou de manga, Otome Games étant des jeux de simulation amoureuse, font des para-histoire sous la forme de manga amateur dans lesquels elles mettent en scène leur bien-aimé dans des situations parfois extrêmement érotiques afin de répandre le culte. C'est-à-dire, il s'agit de montrer que le personnage est à ce point irrésistible qu'il suffit de lire toutes les histoires qu'il suscite en imagination pour que d'autres personnes aient envie de l'aimer à leur tour et que le culte se répande. Alors on le voit, hein, c'est un amour très particulier qui demande beaucoup d'abnégation. On ne peut pas être jalouse des autres femmes qui vont aimer le même personnage.
3: Fausto ?
4: Un commentaire et aussi une question. Moi, ce que je trouve vraiment fascinant, en fait, c'est que ces personnes-là puisent dans la culture populaire de masse, mais leur geste est contre-culturel, en fait. C'est-à-dire que, effectivement, ces personnages-là qui les fascinent et qu'elles vont s'approprier complètement, en fait, sont issues de productions plus ou moins mainstream, même si elles sont distribuées à un niveau local. En tout cas, elles ne sont pas forcément underground. Mais en revanche, le geste un peu paroxystique dans leur démarche est vraiment contre-culturelle. Est-ce que ces personnes-là, tout à l'heure vous parliez justement, Agnès Giard, de certaines formes d'actes politiques, est-ce que ces personnes-là ont conscience justement de cet acte politique ou est-ce qu'il s'agit juste d'un épanouissement personnel qu'elles ont trouvé sous cette forme-là ?
1: Alors je vous donne un exemple très précis. Akihiko Kondo, qui est vraiment la personne la plus connue dans le domaine, puisqu'il a épousé Hatsune Miku en son nom propre. C'est-à-dire, il a,
3: c'est qui Hatsune Miku ?
1: Hatsune Miku pop idole virtuelle, à l'origine un logiciel de synthèse vocale associé à une marionnette numérique qui fait des concerts à travers le monde entier sous la forme d'un simili hologramme, donc une chanteuse extrêmement connue avec une voix qui peut pousser dans les infra-aigus au-delà des limites de l'audition humaine, donc un personnage extrêmement séduisant, est épousé par Akihiko Kondo, un

0: un homme qui travaille pour, comme fonctionnaire dans une administration et qui affirme sur les réseaux sociaux qu'il publie ses bans à l'avance, au défi de toute sa hiérarchie. Il est convoqué, on lui demande de retirer cette publication, d'annuler ses fiançailles, hein, littéralement. Il tient en tête... il a failli perdre son travail, il reçoit des menaces de mort et malgré tout, il se marie avec elle de manière publique, c'est-à-dire qu'il y a des caméras qui filment tout. Il a invité 39 personnes, pourquoi ? Parce que mi coup, mi veut dire 3, 9 hein, se dit coup. Donc il voulait qu'il y ait autant d'invités que le nom de sa chérie. Et parmi les 39 personnes, il y a plusieurs hommes politiques qu'il a spécialement fait venir hein, pour le soutenir. Et donc là, on voit bien que cet homme qui épouse en 2018 et qui lance un véritable mouvement pour montrer qu'il est possible de le faire publiquement en tenant tête à la société tout entière, et il le fait en compagnie d'hommes politiques qui vont le soutenir.
1: Sixtine ?
2: Oui, vous battez déjà en brèche un certain nombre de clichés dans tout ce que vous avez dit. Et c'est vrai que spontanément, lorsqu'on pense à ces amours virtuels au Japon, on a tendance à s'imaginer plutôt des pratiques masculines. Et vous avez déjà dit qu'il y avait effectivement aussi des pratiques féminines. Alors est-ce que vous pouvez un peu nous parler de la répartition genrée ?
0: Ah, justement. Bah en fait, c'est 50-50. Mais les femmes sont... je dirais visuellement plus offensives, dans le sens qu'elles forment des communautés qui se réunissent dans des lieux publics, notamment à Ikebukuro, qui est considéré comme le sanctuaire des femmes, des otome, des adeptes hein, de Otome Games. Et elles se réunissent avec des sacs à l'image de leur bien-aimé, de façon à pouvoir échanger des images et à créer des liens entre elles pour créer une sorte de front, de front comme en bataille rangée, quoi. Plus elles s'affichent et plus, d'une certaine manière, la honte recule. Hein, c'est le but.
3: Il y a plus une dimension de collectif, j'ai la sensation, justement, chez les femmes. En fait, il y a quelque chose d'un petit peu plus structuré. Vous parliez, justement, des fanzines, des doujinshi, tout ça, etc. J'ai la sensation qu'il y a une sorte de solidarité, peut-être que le mot est un peu fort, mais il y a cette sensation de collectivité, de sororité qui est un petit peu plus présente, je trouve, que chez... alors, peut-être que c'est un point de vue un petit peu décalé ou biaisé, mais j'ai cette sensation-là, en tout cas, en lisant votre livre et aussi en ayant lu plusieurs articles qui parlaient de ces sujets-là.
0: Alors, il est vrai que les hommes se sentent moins, comment on pourrait dire, légitimes à faire corps ensemble, dans le sens qu'on pourrait les soupçonner d'une certaine manière de créer un mouvement para-incel. Mmh. Alors qu'avec les femmes, au moins, cette accusation est moins facile à porter. Raison peut-être pour laquelle, effectivement, ils ont d'autres armes, et leurs armes, un peu comme Akihiko, consistent à épouser des personnages en donnant leur nom et leur nom de famille et leur prénom. Mmh. C'est en affichant leur identité réelle, alors que les femmes, elles, ont tendance à le faire de manière plus anonyme. Mmh.

0: vériole de trucs choisi par Laurent Polleret. Céline.
1: Je me posais la question, Agnès Giard, de l'utilisation de ces personnages de fiction. Est-ce qu'ils ont une présence, je dirais, un petit peu à l'eau de rose, romance, ou alors est-ce qu'il y a une réelle pratique érotique avec ces personnages ?
2: Alors, la romance est érotique, hein, le prince charmant, etc.
1: Alors, est-ce qu'on passe à la dimension supérieure ?
2: Alors, dimension supérieure, oui, on touche l'écran tactile, on parle avec le playboy à la voix aphrodisiaque qui vous adresse des mots doux, et puis on passe ensuite au lit, donc, toujours en sa compagnie, mais cette fois sous une autre forme, celle d'un dakimakura, un coussin à étreindre, qui reproduit la figure en trompe-l'œil du bien-aimé, torse nu, la main sur la braguette, sourire enjôleur, la tête appuyée dans des draps qui eux-mêmes sont reproduits en trompe-l'œil, mais très très froissés donc, hein, pour simuler donc un émoi intense. Et donc, serrant contre soi ce coussin, on peut écouter les fameux dramacidis qui reproduisent sa voix dans le noir, tout en caressant quelque chose dont on ne sait plus au fond qu'est-ce que c'est, mon Dieu. Voilà. Comment ça se passe ?
0: Mais financièrement, ça demande un investissement important de la part de l'amoureux,
2: alors,
0: de l'amoureuse.
2: C'est là où ça devient très intéressant. C'est-à-dire, les hommes politiques ont d'une certaine manière, comme d'habitude, un peu comme ils ont déjà récupéré la pop culture japonaise en lançant le label Cool Japan, qui est une imposture, et bien maintenant, ils prétendent récupérer ce mouvement en l'assimilant à une lame de fond consumériste sous le nom de Oshikatsu. Et ils disent, ah c'est merveilleux tous ces gens qui aiment des personnages, parce que cela va permettre de remettre l'économie du Japon sur les rails, de redresser le PIB, continuer, les jeunes, c'est très bien, etc. Alors, une récupération politique totale, contre laquelle toutes ces nouvelles générations se lèvent, en disant, mais écoutez, l'argent, soit on le dépense, il y a une industrie entière, de fait, qui s'est créée, qu'on a contribué à créer autour de nos amours, mais il faut bien comprendre que le but n'est pas de faire tourner la machine. Le but n'est pas d'entretenir le mythe de la croissance infinie, mais exactement le contraire. Nous voulons brûler les vaisseaux, ne rien laisser derrière nous. Nous allons dépenser tout notre argent, toutes nos économies vont être jetées par la fenêtre, et c'est la stratégie de la terre brûlée.
0: Céline.
1: Vous dites aussi d'ailleurs dans votre livre que c'est un véritable acte de résistance aussi de la part de ces amoureux de personnages imaginaires, parce que quelque part c'est remettre aussi complètement en question le modèle qui est offert à la société japonaise, à savoir un homme, une femme qui se marient et qui font des enfants. Donc à partir du moment où on refuse d'être dans la norme, en empruntant cette voie-là, c'est un chemin de contestation, en sachant que ce n'est pas un pays où, comme par exemple ici, on ira faire des manifestations et faire des grèves. C'est comme si le chemin n'était pas frontal, était plus, peut-être aussi en fonction de la culture japonaise, tout simplement.
2: Oui, effectivement, au Japon, merci. au Japon, il n'y a pas de manifestation depuis les années 60, hein, pour des raisons historiques qui seraient ici trop longues d'expliquer. Mais disons que le modèle de sortir dans la rue avec des pancartes ou avec ses seins sur lesquels il y a écrit quelque chose qu'on va faire lire à tout le monde n'est pas valide, n'est pas considéré comme très efficace en tout cas, et qu'on a mis en place pour remplacer ce modèle d'affrontement une stratégie biaisée, oblique, qui est le conformisme parodique, c'est-à-dire renvoyer à la société l'image en miroir déformante des normes qu'on souhaite justement remettre en cause en les reproduisant. D'où justement le côté très mièvre parfois de certains scénarios de otome games, c'est-à-dire de jeux de simulation amoureuse, qui sont peuplés de bellâtres insupportables, de princes aux yeux bleus.
0: Une imagerie très.
2: C'est une imagerie
0: très
2: parfaitement
0: standard,
2: hein, caricaturale. Ouais. Alors, et hyper genrée, avec des hommes beaucoup trop sexy, qu'on appelle des ikemen d'ailleurs, des beaux gosses, ou des potiches quand ce sont des jeunes filles avec des petites voix de pinson comme on a entendu tout à l'heure. Alors, tout ça paraît effectivement aller dans le sens des normes. Et en réalité, c'est une manière de renvoyer aux gens, comme Céline l'a très bien expliqué, l'idée que ces normes-là sont factices. Pourquoi ? Parce que du moment qu'on les reproduit, qu'on les simule avec un être fictif, on montre que tout ça est illusoire, que tout est fake. Mon personnage est fake, et de même que votre bonheur standard, de même que votre modèle matrimonial, qui ne correspond plus à rien, qui est complètement désajusté par rapport aux attentes. Les hommes et les femmes ne veulent plus reproduire ce schéma.
3: Oui, Agnès, vous parliez de Oshikatsu, et c'est vrai que il y a un mot, je ne sais pas si on peut parler d'un concept qui revient effectivement dans le livre, c'est celui d'Oshi. C'est vrai qu'il y a une expression française, avoir un hobby, là, avoir un Oshi, qu'est-ce que c'est en fait ?
2: Alors, Oshi veut dire mon favori, mon personnage préféré. Oshi Kiara, c'est mon personnage préféré. Mais ce qui est très intéressant avec le mot Oshi, qui est souvent utilisé seul, sans Oshi Kiara, c'est qu'il regroupe, c'est un mot parapluie qui regroupe aussi bien les pop idoles réelles que les pop idoles virtuelles, les stars du sport, les animateurs de télé, que des personnages donc issus de la pop culture, manga, jeux, vidéo, ou des VTubers, il y a des virtual tubers, des streamers humains qui se font passer pour des personnages de jeux vidéo. Bref, Oshi regroupe toutes les personnes, les êtres, qu'elles soient de chair et d'os ou imaginaires, qui ne pourront pas répondre en retour. Donc cela désigne en fait les amours impossibles, et Oshikatsu désigne la vie avec une personne qu'on est condamné finalement à imaginer à ses côtés, mais ça ne sera pas possible. Là, il y a un aspect un peu triste, finalement, de l'Oshikatsu. Une sorte de mélancolie, en fait.
3: De résignation, quelque part, aussi.
2: Alors, résignation, je me méfie un peu de ce mot, parce que ça voudrait dire que, d'une certaine manière, c'est un pis-aller. C'est-à-dire, à défaut d'un humain, je reporte mon affection en direction d'un personnage. La plupart de mes interlocuteurs, hommes et femmes, disent le contraire. C'est-à-dire, ça n'est pas moi qui l'ai rencontré. C'est ce personnage qui m'a sauvé la vie. C'est lui qui m'a tiré d'affaire. Je lui dois tout. A priori, ces personnes, d'ailleurs, ne se désignent pas comme des personnes qui ont une tendance à aimer dans le rêve. C'est aussi une autre expression qu'ils utilisent souvent. Ils disent, non, moi, a priori, j'avais envie de fonder un foyer, d'avoir des enfants.
3: Et certains l'ont fait, d'ailleurs, parmi les gens
2: que vous avez rencontrés. Et en plus, oui, certains l'ont fait. Et n'y ont pas trouvé tout, voilà, c'est pas si gratifiant que ça. Quand on doit travailler et qu'on ne peut plus voir sa femme et ses enfants, on se pose vraiment la question de savoir si on a bien fait de se marier. Et quand on perd son job, la question se pose de manière bien plus cruelle encore. Bref, qu'ils soient acculés au célibat ou qu'ils aient fait le choix, parfois regrettable, de se marier, toutes ces personnes me disent « je ne me suis pas résignée en épousant ou en vivant en couple avec un personnage, je l'ai fait parce que c'est une manière d'agir aussi sur la société. C'est une façon de changer les scripts. »
0: Ben, changer les scripts, tout à fait. Mais néanmoins, on fait quand même appel à des structures traditionnelles. Je vois qu'il y a des pèlerinages, il y a des lieux de culte, il y a des objets cultuels qui renvoient quand même au patrimoine spirituel et aux rites funéraires japonais. Enfin, au mariage. Il y a donc quand même une volonté, alors, soit de déstabiliser les structures traditionnelles ou au contraire de les utiliser pour implanter quelque chose.
2: Moi, je dirais qu'on les récupère.
0: On les récupère, voilà.
2: Oui, on les met aussi. Service.
0: Il y a des pèlerinages, c'est extraordinaire. Il y a un chapitre sur les pèlerinages.
2: Alors, peut-être expliquer. Donc, un pèlerinage au Japon, c'est pas aller d'un point A à un point B, c'est faire un tour. Peut-être en 8 d'ailleurs, à l'anneau de Moebius, et faire au cours de ce petit tour, on va s'arrêter devant des autels pour faire une prière, et la prière d'une certaine manière va concrétiser la rencontre avec la divinité. Alors, je ne sais pas si vous connaissez le jeu Love Plus. Donc, c'est lancé par Konami. Trois petites copines virtuelles au choix.
3: Comment ça, François ? Je ne comprends pas.
0: J'avoue.
3: Tu ne joues pas à Love Plus ?
2: Oui, je suis choquée.
0: Assez peu.
2: Donc, voilà. Donc, nous apprenons que... donc, Love Plus est très connu au Japon,
0: oui,
2: en tout cas.
0: Ah oui, Aliagir en parle dans ses derniers livres.
2: Ces petites copines peuvent inviter leur master, leur maître, donc leur amoureux, à partir en vacances, juste deux jours, hein, quand même, faut pas exagérer, attention, on est au Japon, à Atami, qui est l'endroit où toutes les noces, les nuits de noces, les lunes de miel, etc., sont effectuées par les Tokyoïtes. Tous les jeunes couples y vont, et donc les petites copines virtuelles sur l'écran tactile disent, partons à Atami, et là, ils ont mis en place, en fait, pendant un temps limité, 3 mois, un système de bornes qui était réparti dans toute la ville. Et les amoureux, les kareshi, allaient de borne en borne pour se prendre en photo devant un magnifique point de vue, puisque la borne correspondait à un très beau point de vue, un panorama romantique. Et magie, la borne était munie d'un QR code permettant de faire apparaître la petite copine sur l'écran. Donc, brusquement, elle se matérialisait. Donc, ces bornes ont été assimilées à des portes des étoiles, d'une certaine manière, des endroits où la conjonction peut s'établir entre notre monde, entre l'ici-bas, et le monde parallèle qu'ils appellent Nijigan.
0: C'est quasiment une dimension angélique, quoi. Après,
2: oui,
0: c'est ça.
2: Ce sont des êtres célestes qu'il faut faire descendre.
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0: Céline Duchesne.
1: J'aurais bien aimé revenir sur l'importance des sentiments et des émotions parce que on peut peut-être. Il y a quelque chose, en tout cas, quand moi j'ai lu le livre que j'ai trouvé de tout à fait passionnant, c'est que à la fois les amoureux, donc les utilisateurs de ces personnages de fiction sont tout à fait lucides, ils savent exactement ce qu'ils font, ce sont pas des gens qui sont en effet reclus et qui ont une vie, imaginaire tellement forte qu'ils en oublient la réalité, ils sont inscrits dans la réalité, mais tout en étant tout à fait inscrits dans la réalité, il y a de véritables sentiments qui se développent pour ces personnages imaginaires, et le drame peut arriver dans le sens où ces personnages peuvent aussi mourir, alors pour des raisons qui appartiennent aux jeux vidéo ou en tout cas à des structures qui peut-être les dépassent, et ils doivent faire le deuil de leur personnage. Alors, ça paraît pas non plus propre au Japon. On a tous vécu la mort d'un personnage dans un film ou dans un livre et on s'en est parfois remis avec difficulté, mais on a le sentiment qu'il y a quelque chose qui est encore plus développé au Japon, en tout cas vu de l'extérieur.
2: Oui. Bon, personnellement, je me suis jamais remise de la mort de la maman de Babar.
1: C'est pour ça que je dis que nous avons la même chose.
0: Il y a aussi la fiancée de Spider-Man. C'est...
2: Oui.
0: Ouais. Il y a des fois des chocs traumatiques dans les mondes de fans qui sont redoutables.
2: Oui. Donc, en fait, oui, encore une fois, hein, c'est pas un
1: sauf
2: phénomène.
1: Qu'il n'y a pas un dispositif qui a été organisé après. Alors, pour que vous puissiez faire votre deuil
2: voilà.
1: De la maman de Babar.
2: C'est ça. C'est-à-dire que nous, alors s'il faut poser eux à nous, nous, pauvres occidentaux, nous ne bénéficions pas des rituels que les fans japonais ont pu mettre en place. Mais bon, c'est assez récent, en fait, dans l'histoire du Japon. Japon. Donc tout commence, le premier rituel funéraire pour un personnage, il est lancé par un écrivain japonais qui s'intéresse beaucoup à la boxe. De fait, il a été chroniqueur de boxe. Et il s'avère que un personnage de boxeur dans un manga appelé Ashita no Joe est mort. Ce qui a provoqué un scandale tel que les lecteurs de la bande dessinée ont adressé des pétitions pour qu'il soit ressuscité.
1: Et ça n'a pas marché.
2: Et ça n'a pas marché parce que il était important qu'il meure pour la suite du scénario. On ne pouvait pas non plus refaire toute l'histoire pour plaire aux lecteurs. Et donc à ce moment-là, cet homme a cette idée de génie de dire « invitons toutes les personnes qui sont tristes à rendre un dernier hommage à ce personnage qui s'appelait Rikishi et il organise donc le premier rituel funéraire bouddhiste en présence d'un prêtre qui va réciter les sutras, faire sonner le gong, etc. Et l'idée en fait fait son chemin, elle est reprise quelques années plus tard pour un autre personnage et puis progressivement les fans eux-mêmes se disent mais essayons nous-mêmes de gérer le flux des morts qui augmente parce qu'il s'avère qu'avec le succès, la popularisation des otome games, donc les jeux de simulation amoureuse, un nombre de plus en plus important de personnages se mettent à mourir sur les smartphones. Il faut savoir que les otome games sont des jeux gratuits qu'on peut télécharger sur son téléphone portable. Et comme ils sont gratuits, finalement, l'économie est plus fragile. Et ces jeux qui, au départ, pouvaient durer 7 ans, ne durent plus à l'heure actuelle que 2 ans et demi ou moins. Et donc, on court le risque, quand on tombe amoureuse, de perdre son personnage. Alors, que faire? Et c'est là où il y a une sorte de déchirement. Est-ce que je vais continuer sa vie dans ma tête ou en faisant des bandes dessinées dans lesquelles je raconte ses aventures, etc. Ou est-ce que je célèbre quelque chose en compagnie de mes amis? Donc il y a des cercles qui se créent, parfois en ligne, au cours duquel, au moment même où le jeu s'arrête, puisque les fabricants de jeux annoncent l'heure, le jour, l'heure, la minute à laquelle le jeu va s'arrêter, et donc les personnes se tiennent par la main, pleurent, échangent des mails au moment où l'écran devient noir. Et puis d'autres personnes se disent mais non, en fait, il peut continuer à vivre, il suffit que je crée des fanfictions et effectivement beaucoup de ces personnes ne se résolvent à jeter les figurines, les goods, tous les objets qu'elles possédaient à l'image de leur bien-aimé que parfois 10 ans après la fin d'un jeu.
0: Fausto ?
3: Non, je me souviens effectivement, j'avais vu des photos de ce rite funéraire pour Toru Rikishi, donc l'un des personnages de Ashita no Joe. C'est vrai que ça a été un tournant et je me souviens avoir vu aussi des images de fans de Twin Peaks au Japon qui avaient organisé les funérailles de Laura Palmer.
2: Ah ben oui.
3: Donc ce que j'entends par là, que ça a dépassé aussi le simple stade de la fiction japonaise, c'est-à-dire que effectivement ça s'est étendu aussi à des fictions étrangères, mais tout ça a été porté par des fans évidemment nippons, ouais.
0: Oui. Mais à Niger, tout ça, évidemment, c'est un monde. Mais le cosplay, par exemple, c'est tout à fait un autre monde. Vous pouvez avoir des gens qui s'habillent en leur héros régulièrement, c'est autre chose.
2: Est-ce que c'est autre chose?
0: Là, je pose la question.
2: Ah,
0: le alors, faux naïf.
2: Ah, pardon. Alors, oui. Eh bien, oui, c'est une déclaration d'amour, effectivement. C'est une autre manière de déclarer son amour. C'est-à-dire, on peut porter le personnage sur soi sous la forme de broches ou de bijoux, ou de parfums, donc. Et puis, on peut l'incarner, c'est-à-dire se laisser littéralement remplacer, c'est-à-dire offrir son corps en holocauste à la présence du personnage afin que son âme descende dans votre enveloppe charnelle qui devient littéralement habitée par l'être chéri. Et on assiste à ce moment-là à des phénomènes de dissociation qui sont bien sûr pas des dissociations relevant du trouble mental, hein. Tout ça reste sous contrôle, mais tout de même les émotions telles qu'elles m'ont été rapportées sont assez troublantes. Il s'agit véritablement de faire ployer les frontières entre le réel et l'irréel.
0: Pour conclure, Céline.
1: Est-ce que vous pensez que cette enquête a été menée sur 8 ans? Est-ce que vous avez vu une évolution? Est-ce que ce qui se passe, ce phénomène-là, fait un petit peu bouger les lignes? Est-ce qu'on peut imaginer que le modèle du mariage à l'ancienne pourrait être remis en question, ou la famille japonaise pourrait être remise en question?
2: Alors, c'est le but, et effectivement, bien tôt ou tard, il va quand même falloir trouver des solutions, puisque la natalité baisse à cause de cette crise économique. La situation ne peut pas durer éternellement.
3: Vous parlez même d'un compte à rebours, je vous coupe, mais ce fameux compte à rebours, voilà, avec le dernier enfant,
2: J'allais en parler. Donc, un sociologue qui voulait tirer la sonnette d'alarme a créé une horloge démographique à retardement.
3: On dirait un film de science-fiction, mais...
2: Oui.
0: L'horloge de l'apocalypse.
2: Ça, voilà, ouais. L'horloge de l'apocalypse, le jour où il ne restera plus qu'un Japonais au monde, fixé à l'an 2665. Enfin, ça n'arrête pas de changer. Donc, bien évidemment, c'est pour rire, parce que d'ici là, on a bien le temps d'avoir 3 ou 4 guerres mondiales, bien sûr.
0: Oui.
2: Mais il n'empêche, actuellement, toute cette frange d'adeptes, extrêmement active, compte bien, par son sacrifice, par son holocauste, changer la donne.
0: Merci Agnès Giard pour cet entretien tout à fait passionnant. Je rappelle votre livre « Les amours artificiels au Japon, flirt visuel » chez Albin Michel, « Flirt visuel et fiancé imaginaire » aux éditions Albin Michel.

0: chronique maintenant dans Mauvais Genre. Et pour commencer, l'almanach de l'étrange, Céline Duchesnay.
1: Avez-vous déjà entendu parler des recluses médiévales, ces femmes qui passaient leur existence dans la prière, murées dans de toutes petites pièces sans jamais en sortir? Ce sont leurs noms que l'artiste Auréline Roy prononce et ressuscite dans une performance intitulée « L'histoire des recluses, la liberté d'être enfermée ». Grâce à cette performance, on apprend que la recluse était une figure familière de la vie médiévale. On en trouvait partout en Europe, chaque ville ayant sa recluse, ou plutôt ses recluses. La ville de Rome, par exemple, en comptait 260 en 1320. Elles habitaient dans de microscopiques lieux, 2,40 m sur 2,40 m, appelés des reclusoirs, espaces intégrés au mur d'une église, d'un cimetière, dans la muraille d'une ville ou le pilier d'un pont. Le point en commun de tous les reclusoirs, c'est qu'ils n'avaient pas de porte. On y entre, on mure, on n'en sort plus et le principe est irréversible. La plus célèbre des recluses est probablement Paquette la Chantefleurie, un joli nom bien bucolique pour celle que Victor Hugo décrit dans Notre-Dame de Paris comme un squelette vivant croupissant dans une horrible cellule sans porte. Mais on se méfiera du 19e siècle et de ses fantasmes romantiques noirs pour aller chercher la réalité de ces femmes dans les travaux que leur a consacrés l'historienne Paulette Lhermitte-Leclerc, grande spécialiste des recluses. Et grâce à elle, on apprend que pour des centaines de femmes laissées pour compte et marginalisées, la réclusion pouvait représenter un dernier refuge honorable lié à une forme de perfection spirituelle. Loin d'être oubliée de tous et malgré sa solitude, la recluse était prise en charge par la communauté et vivait de nourriture et de dons qu'on lui passait grâce à une petite fenêtre. Il est difficile aujourd'hui de savoir à quel point c'était un véritable choix. Certaines femmes pouvaient vouloir accéder à ce statut pour échapper à pire encore. Mais ce qui est certain, c'est que la recluse avait un statut à part, une sorte de sentinelle spirituelle qui protégeait de ses prières la ville et les habitants. Alors si Auréline Roy s'est penchée sur l'histoire de ces femmes, c'est parce qu'elle explore depuis toujours les limites du corps contraint à travers la performance et la photographie. S'allonger sans bouger sur un lit de glace, telle une gisante, s'enfermer dans une vitrine, immobile et debout sur des pointes pendant plusieurs heures, font partie de ses expériences artistiques. Et plus récemment, la rencontre avec les recluses l'a poussée à s'interroger sur l'enfermement. Elle a testé l'ermitage forestier, le béguinage et s'apprête bientôt à se confronter à un long séjour, seule, dans un phare, sur une île inhabitée, cherchant à retrouver à travers ses expériences d'enfermement volontaire un lointain écho de la vie des recluses. Peut-on réellement choisir s'enfermer? Si oui, que découvre-t-on sur soi-même? Et sinon, que cela dit-il de la société et du sort des femmes? Autant de questions auxquelles Auréline Roy se confronte. On ira donc la voir à la tour médiévale Jean sans peur à Paris, où elle proposera sa performance « L'histoire des recluses, la liberté d'être enfermée » dans l'endroit le plus petit et le plus sombre de la bâtisse que je vous laisserai découvrir. Ce sera les 18 octobre, 15 novembre et 13 décembre, et plus d'informations sur la page de l'Almanach de l'Étrange.
0: Merci Céline.

0: Agnès Giard, je voudrais avoir votre réaction sur les recluses. Il y a les recluses médiévales, aujourd'hui il y a les gens qui ne sortent plus de chez eux, les otaku, les gens qui sont coins comme ça, qui décident de se reclure. C'est quand même extraordinaire de voir qu'on a là une figure dont on se dit « Oh bah oui, aux anges de la foi !»
1: Mais contrainte. Voilà, les 2m40 sur 2m40. Hein.
0: Les moines dans le désert, les recluses, mais il y a quand même une permanence de, cette espèce de stratégie comme ça, dans réclusion et d'isolement.
1: Oui, d'une certaine manière, oui. Se soustraire aux injonctions du monde, c'est une manière de s'enfermer dans sa bulle, c'est-à-dire de refuser de jouer le jeu au profit d'un autre jeu qui serait un jeu de vertige, hein, puisque la spiritualité est une manière de basculer dans je sais pas.
0: Dans autre chose, ouais. Absolument. Sixtine Audebert.
2: Non.

0: Martine.
1: Je vais vous parler de, bien sûr, l'écrivain, metteur en scène et réalisateur Marc Gilbert Guillaumin, que personne ne connaît évidemment sous ce nom, son véritable nom, mais plutôt sous son mystérieux pseudonyme Marc apostrophe O, Marco, un dandy intellectuel autodidacte, flamboyant et révolté, comme seules les décennies d'après-guerre savaient en façonner, et qui nous a, hélas, quittés en juin dernier. Alors cette chronique est une sorte de petit hommage à l'occasion de la sortie d'un fastueux livre d'entretien, L'Art d'en sortir, signé par le fondateur des éditions Alia lui-même, Gérard Bérébi, qui, comme chacun le sait, œuvre pour la postérité des héros AUTS d'une certaine conception de la jeunesse. Alors, l'ouvrage prend la forme d'un entretien au long cours qui relève autant du précis théorique que de la chronologie fine de la grande geste hoïenne, car l'homme mérite bien son adjectif, et on y découvre sa trajectoire impeccable qui montre à quel point on peut être l'incarnation de ses idées. Alors, pour vous résumer un peu tout ça, après avoir rejoint le maquis à 14 ans, attention, le jeune Marco fréquente toutes les sacro-saintes avant-gardes parisiennes, surréalisme, existentialisme, lettrisme, situationnisme et même nouvelle vague, des courants autour desquels il gravite et contribue. Rappelons qu'il a produit le traité de Bave et d'éternité d'Isidore Isou, qu'il a publié le premier article de Debord. Donc il contribue sans appartenir réellement à aucune chapelle ni souscrire à aucun parti. Et après un premier film qui est pourtant adoubé à Cannes par Cocteau et Buñuel, il se tourne vers le théâtre, pratiquant une sorte de happening rivé au corps et baigné de rock à la croisée entre la transe artaudienne et les expériences américaines du spectacle de rue. Et qui doit surtout, et c'est le point le plus important pour lui, laisser toute sa place à l'acteur comme créateur. Et c'est peut-être cette conviction et ce dévouement qui le place sans doute aujourd'hui dans l'ombre de ceux qu'il a consacrés, Jean-Pierre Calfon, l'immense Pierre Clémenti, l'immense Bulogier qu'on vient d'entendre chanter donc dans Les Idoles, et plus tard même Catherine Ringer dans ses Flashs Rouges. Bref, la liste de ses bienfaits est encore longue. Ajoutons simplement que cet inestimable échange en clos donc dans l'ouvrage de Gérard Bérébi s'étoffe de fourmillants documents d'archives, d'entretiens complémentaires avec ses acolytes, donc bien sûr Calfon, Augier, mais aussi Au Breton, Jean-Noël Pic, Jean Bouquin, pour n'en citer que quelques-uns, et de Marginalia, alors là, aussi précieuse que le corps du texte lui-même. Donc c'est L'Art d'en sortir de Gérard Bérébi et c'est publié bien sûr aux éditions Alia.
0: Merci Sixtine. On termine avec vous Fausto, DVD Roboto.
2: De... Blu-ray.
0: Blu-ray. Oh.
2: Blu-ray, voyons. Quelle François.
0: Faute de goût.
2: VHS,
0: Blu-ray,
2: non bientôt.
0: Blu-ray à 78 tours. De Kenji Fukasaku, film absolument extraordinaire.
2: Oui, un chef-d'œuvre, je crois qu'on peut le dire.
0: Là, je confirme.
2: Peut-être le premier chef-d'œuvre dans la carrière de Kenji Fukasaku, un film tourné pour le studio Toei en 1964. Et ce qui est très intéressant, c'est que 1964, évidemment, ce sont les fameux Jeux Olympiques de Tokyo, c'est l'inauguration du Shinkansen, c'est donc le Japon qui relève enfin la tête et qui est en plein essor industriel. Sauf que Fukasaku, ça ne l'intéresse absolument pas de filmer ça. Lui, il va placer sa caméra en fait au sud-est de Tokyo, à Edogawa, et il va filmer en fait bien des bidonvilles. Le film est très ramassé, hein, homme, porc et loup. Je vous laisse deviner qui est l'homme, qui est le porc, qui est le loup. C'est assez évident en fait à la fin du film de savoir comment se dessinent ces qualifications pour les personnages. Et il filme donc ces bidonvilles dans un Japon qui est en pleine reconstruction. Et ce qui est toujours très frappant dans le cinéma de Kenji Fukasaku, c'est effectivement l'énergie qu'il déploie avec cet accompagnement musical jazzy, son sens du cadrage, du décadrage, ses travelling brutaux, ses tournages guérilla dans une gare de Shibuya sans avoir même prévenu les voyageurs. Bref, il y a une dimension d'authenticité très forte dans son cinéma qui n'est pas étonnante puisque quand on voit le film, en fait, on pense, j'ai envie de dire, immédiatement au néo-réalisme italien. Et quand on regarde les bonus, parce qu'il y a pas mal de bonus sur le Blu-ray, on en apprend un petit peu plus. Il y a une interview de Junya Sato, qui était réalisateur et qui est ici scénariste. Il y a une interview aussi de Tatsu Yoshida, qui est producteur. Et ce qui est très intéressant, en fait, c'est de voir un petit peu d'où a émergé ce projet. On avait d'un côté un producteur, Tatsu Yoshida, qui lui était en fait un amateur de littérature française et qui voulait adapter Les Frères Rico de Georges Simenon. Donc c'est vrai qu'il y a un petit peu, d'une certaine manière, manière, des espèces de relents ricoïens dans le film. Et on avait Junya Sato, scénariste, qui lui en fait avait cette culture justement de néo-réalisme et l'a appliqué en fait à ses écrits et ensuite qui ont été magnifiés par sous la caméra de Kinji Fukasaku.
0: Absolument, Fausto. Donc c'est le label Roboto.
2: C'est le label Roboto qui effectivement nous sort de très beaux films japonais dans des copies restaurées et avec des bonus qui sont toujours très substantifiques.
0: Alors, film absolument extraordinaire. J'en rajoute une couche. Merci Agnès Giard d'avoir été ce soir l'invité de Mauvais Genre. Merci. Les Amours Artificiels au Japon, c'est aux éditions Albin Michel. L'Art d'en sortir de Bérébi et Marco, c'est aux éditions Alia. Et puis Auréline Roy sur les recluses du Moyen-Âge, c'est au don la tour Jean sans peur.
3: Exactement.
0: À Paris.
3: Voilà. Prochaine date, le 18 octobre.
0: Absolument. Toute l'équipe de Mauvais Genre, Laurent Paul, Anthony Thomasson, Claire Poinsignon, Céline Duchesne, Claire Martin Dugarcic, Sylvain Aubert, Fausto Fazulo et François Angelier vous remercie d'avoir suivi Mauvais Genre.
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1: Bonsoir. Au sommaire de cette nuit sur France Culture, dans un instant, les nouveaux venus dans le ciel, les trous noirs, seconde émission avec l'astrophysicien Jean Schneider en 1973, proposée par François Le Lyonnais dans La Science en Marche. Pour prolonger la nuit que nous avons consacrée à Martin de la Soudière, à minuit et demi, Désir d'hiver, deuxième des 10 volets de la série Microclimat, proposé par René Elkaïm-Bollinger durant l'été 1977, dans lequel nous retrouverons Martin de la Soudière. Vers 1h15, Festival des rencontres d'art contemporain de La Rochelle, entretien avec John Cage, au micro de Claude Samuel, le 7 septembre 1976. 2h25, Françoise Seignier lit un texte de Jérôme K. Jérôme dans Bonne Nouvelle Grand Comédien de Patrice Galbeau en 1976. Et juste avant 3h, le 7 septembre 1998, Annie Cordy fêtait ses 50 ans de carrière au micro de Martin Penney. Téléchargement et réécoute à la page des nuits, sur le site et sur l'application Radio France. Une très bonne nuit à tous, à l'écoute de France Culture.

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1: Le 10 avril 2019 est une date des plus importantes dans l'histoire de l'astrophysique. Le projet Event Horizon Telescopes, où des télescopes majeurs partout dans le monde collaborent à créer un réseau dans ce qui est effectivement un télescope virtuel massif, publie les premières véritables images d'un trou noir. Ne produisant ni ne recevant aucune lumière, les trous noirs furent longtemps l'un des objets célestes les plus élusifs. Grâce à un algorithme de reconstitution d'images développé durant de nombreuses années, les scientifiques ont réussi à capturer ce trou noir supermassif, d'un diamètre d'environ 40 milliards de kilomètres, situé à 55 millions d'années-lumière de notre modeste planète. Cette image est aussi la confirmation et la preuve absolue de l'existence d'un objet théorique dont le scientifique britannique John Michell avait eu l'intuition dès 1783 et qui a occupé des générations de physiciens et d'astrophysiciens. En 1973, bien avant que l'existence des trous noirs puisse se vérifier, faute de moyens technologiques suffisants, François Le Lyonnais invitait l'astrophysicien Jean Schneider sur le plateau de La Science en Marche pour aborder avec pédagogie la question complexe du fonctionnement hypothétique des trous noirs. Une émission diffusée pour la première fois le 7 novembre 1973 sur France Culture.
2: La semaine dernière, Monsieur Jean Schneider, chargé de recherche au CNRS, qui est un astronome qui travaille à l'observatoire de Meudon, était venu à ce micro pour nous parler d'un sujet à la fois très passionnant, qui pourrait faire penser d'une certaine manière à la science-fiction, mais qui malheureusement du moins du point de vue pédagogique, repose sur des bases de physique théorique et très abstraites, ce qui fait que la noix est assez dure à casser avant d'arriver à quelque chose qui, à mon avis, est tout à fait délicieux. Je veux dire, si vous voulez, par là, quelque chose de très extraordinaire, c'est cette notion de ce que les astronomes appellent maintenant des trous noirs. Je ne peux que résumer très brièvement notre entretien de la semaine passée. Un trou noir, c'est une région de l'espace, avec laquelle nous ne pouvons pas communiquer, d'où il ne sort pas des informations, au sens que les physiciens donnent au moins informations, des renseignements, par exemple, des photons, des ondes lumineuses, quelque chose qui viendrait nous dire comme ce que ça nous apporte, comme les renseignements que nous apportent les ondes, les lumières sur ce qui se passe dans le ciel, les étoiles, les galaxies, les planètes, etc. Un trou noir, c'est donc une région de l'espace autour de laquelle on peut peut-être tourner, mais sur laquelle on ne peut rien dire, puisque nous ne recevons pas d'informations, sur laquelle on ne peut pas dire si elle est pleine, par exemple, ou vide, car nous avons tenu à préciser que le mot « trou », dans le sens où nous le prenons maintenant, n'est pas du tout le sens ordinaire, c'est-à-dire un endroit de l'espace dans lequel on peut même voir ce qu'il y a, mais dans lequel on voit qu'il n'y a rien, en quelque sorte. C'est quelque chose de plus abstrait, et cependant peut-être de très concret. Pour arriver à expliquer la possibilité d'existence de trous noirs dans ce sens-là, dans le ciel, il a fallu donner quelques explications sur la relativité générale, sur les notions de courbure de l'espace-temps, et nous en sommes arrivés maintenant à avoir besoin de deux phénomènes, la courbure des rayons lumineux dans un champ de gravitation et la dilatation des durées dans un champ de gravitation qui était nécessaire à M. Schneider pour préciser ce qu'est la notion de trou noir. Et bien maintenant, nous allons entrer dans le vif du sujet, entrer si je peux dire dans le trou, quoique ça nous soit interdit. Je vais nous demander comment tout cela va nous donner une possibilité de trou noir.
3: Il suffit d'imaginer une certaine quantité de matière condensée, serrée sur elle-même, de manière à ce que son champ de gravitation soit assez intense. En effet, plus la matière est condensée, plus le champ de gravitation en son voisinage est fort. Prenons donc une quantité de matière suffisamment condensé pour que l'espace-temps en son voisinage soit si courbé que les trajectoires des rayons lumineux se referment sur elles-mêmes. Et à ce moment-là, la lumière, plus généralement d'ailleurs n'importe quelle onde électromagnétique, ne pourra plus sortir du voisinage de cette quantité de matière. Et du fait de cette impossibilité d'émission de rayons lumineux et donc d'information, nous tombons dans la définition même des trous noirs.
2: Exactement. La lumière, s'il y en a qui essayent de sortir, eh bien, n'y arrivera pas, puisqu'elle retombera à peine, aura-t-elle essayé de sortir. Mais, ceci dit, cette sorte d'accident est-il possible ? Vous nous avez montré qu'on pouvait l'imaginer, en quelque sorte. Il suffit d'avoir une quantité de matière extrêmement condensée dans un espace suffisamment court, suffisamment restreint. Mais cette sorte d'accident est-il possible ? Et j'irai plus loin, est-ce qu'il est inévitable ? Et si vous admettez qu'il est possible, évitable ou inévitable, comment pourrait-il se produire ?
3: Vous avez tout à fait raison. Dire que c'est logiquement possible est une chose, et je vais essayer de vous montrer qu'en plus c'est réellement possible. Pour ça, il faudrait en tout cas raconter l'histoire des objets matériels qui se trouvent dans l'univers, et en particulier de ceux qui sont les plus importants ou les plus nombreux, je veux dire les étoiles.
2: Alors c'est une histoire, c'est une grande histoire. On ne raconte pas l'histoire de l'univers en autant de temps que l'univers a mis pour faire cette histoire, mais on peut essayer de la raconter d'une manière très résumée, et c'est ce que je vais vous demander de faire.
3: Bien, prenons donc une étoile. Au départ, c'est une masse

0: les uns les autres, se rapprocher les uns les autres.
1: Autrement dit, si je comprends bien, il y a une tendance à l'explosion et une tendance à l'implosion. Une tendance à la dilatation, une tendance à la contraction.
0: Et l'étoile résulte de l'équilibre entre ces deux tendances.
1: C'est cela, de ce qui se produit entre ces deux tendances. À un moment donné, l'une est plus forte que l'autre. Elle se contracte ou elle se dilate. Mais alors, si nous ne tenons compte que de cet aspect que vous me signaliez, c'est-à-dire les forces qui tendent à dilater et celles qui tendent à contracter, les nucléaires et la gravitation. Si nous ne tenons compte que de cet aspect, l'étoile, même sans perdre de la matière qui la constitue, finira quand même par diminuer de volume, par se resserrer, et sa densité va augmenter. Qu'est-ce qui va, jusqu'où cela peut-il aller ?
0: Eh bien, après diverses étapes, dans la description desquelles je n'entre pas maintenant parce que ce serait trop long, après diverses étapes, donc, il y a trois états finaux, stables, possibles pour l'évolution d'une étoile.
1: Au fond, vous ne nous racontez pas toute l'histoire, mais l'état terminal, le dernier chapitre. Les trois derniers chapitres, me dites-vous, d'accord.
0: Les trois derniers chapitres possibles. Premier état final possible, la naine blanche. C'est une étoile très dense, plusieurs tonnes par centimètre cube, mais dont la matière se trouve encore à l'état atomique et dont la masse est de l'ordre de 1 à 5 fois la masse du Soleil.
1: Dans ma jeunesse, je vous coupe, mais c'était ce qu'il y avait de mieux pour moi, les naines blanches, dans le genre. Je n'avais pas idée de quelque chose de plus condensé que cela, et j'ai même eu dans cette émission, il m'est arrivé plusieurs fois, notamment avec Paul Couder, de parler, et même avec des astronomes plus jeunes, de parler de naines blanches comme d'un état déjà très remarquable. Enfin, depuis, on a trouvé mieux, ce sont vos deux derniers chapitres.
0: Depuis, en effet, c'est depuis 67 que les deux autres chapitres, les deux autres étapes finales ont été sérieusement envisagées. La deuxième étape finale, c'est l'étape étoile à neutrons. C'est une étoile vraiment hyper dense, cette fois, de l'ordre de 10 puissance 15 grammes par centimètre cube, c'est-à-dire un quadrillion de grammes par centimètre cube, et dont tous les atomes se sont fusionnés en un magma neutronique. Les protons et les électrons fusionnent entre eux pour ne donner plus que des neutrons. Elle pèse environ une fois la masse du Soleil, mais son rayon n'est que de l'ordre de 10 km. Alors j'en viens à la troisième étape, enfin. Si la masse de l'étoile est trop grande pour que la pression interne ne puisse pas contrebalancer la force de gravitation, puisque la force de gravitation est proportionnelle à la masse,
1: et oui.
0: Dans ce cas-là, l'étoile se contracte sans fin et on arrive au trou noir. Cette dernière étape a le nom de collapsus ou effondrement gravitationnel.
1: Je vais vous demander maintenant de nous en dire un peu plus. Nous avons enfin ce qu'il nous faut, atteint le chapitre, le dernier chapitre, celui du trou noir. Je vais vous demander de nous en dire quand même un petit peu plus sur ce qui se passe pendant le collapsus.
0: Eh bien, imaginons cette étoile en cours d'effondrement à un stade déjà avancé. Les rayons lumineux, comme je l'ai dit précédemment, les rayons lumineux issus de cette étoile vont subir deux sortes d'effets. Premièrement, ils sont de plus en plus courbés par le champ de gravitation de l'étoile, et sont donc de plus en plus piégés. D'autre part, ils mettent un temps de plus en plus long à parvenir à l'observateur extérieur. Et ces deux effets s'accentuent au fur et à mesure que l'effondrement se poursuit. Vers la fin de ce processus, l'observateur extérieur reçoit donc de moins en moins de lumière. Et ce phénomène se poursuit jusqu'à ce que le rayon de l'étoile devienne égal en rayon critique le rayon de Schwarzschild.
1: Schwarzschild que nous avions nommé dans notre première émission justement, et qui d'une certaine manière, qui en 1918, c'était un Einsteinien, a fait les premiers calculs sur les trous noirs, qui est un peu le père des trous noirs au sens collapsus, bien sûr, au sens effondrement gravitationnel.
0: Et à partir de cette valeur critique du rayon de Schwarzschild, donc, presque tous les rayons sont piégés par celle-ci, sont piégés par l'étoile, et ceux qui ne le seraient pas mettent un temps infini pour parvenir à l'observation.

0: observateur extérieur. Autrement dit, il ne reçoit plus aucune lumière de l'étoile en effondrement. Et pour lui, là où il y avait une étoile brillante, il n'y a plus qu'un trou dit noir.
1: On pourrait peut-être suggérer une autre comparaison, du moins je vous la propose et vous m'interromprez si vous me dites que vous n'êtes pas d'accord. De toute façon, une comparaison dans ces cas-là, c'est une image que les physiciens peuvent accepter, mais qu'on n'est pas fort, et qui a une valeur pédagogique ou une valeur de vulgarisation scientifique, mais qu'on n'est pas tenu de prendre comme une réalité. L'image de l'atome comme un système planétaire, par exemple, qui est une excellente image, mais qui ne représente pas la réalité. Celle que je vous propose, c'est la suivante. Supposons qu'on tienne dans la main un objet. Ben, on se rend compte de son existence en le serrant dans sa main. Le contact de notre main avec la surface de cet objet constitue une information qui nous garantit son existence. Imaginons maintenant que cet objet s'effondre sur lui-même, c'est-à-dire qu'il se resserre, qu'il diminue de volume, comme ça pourrait arriver dans un conte de fées, une histoire de magicien, et qu'il le fasse plus vite que notre main, qu'elle va tâcher de garder le contact en se serrant. Ben, il viendra un moment où nous serrerons la main sur quelque chose de trop petit et nous cesserons de savoir si cet objet existe. Vous vous en teniez il y a quelques instants au cas des étoiles, mais s'il n'y a pas d'autres cas pour des masses plus grandes ou plus petites?
0: En effet, et nous abordons là des spéculations très récentes. Il y a deux cas de trous noirs non associés à des étoiles qui ont été envisagés. Il y a les macro-trous noirs, inventés par Lyndon Bell et Martin Rees de l'observatoire de Cambridge en Angleterre il y a 3 ans. Ces macro-trous noirs auraient des masses très supérieures à celles de la plus grosse des étoiles, de l'ordre de grandeur des petites galaxies.
1: C'est ça, après les étoiles, c'est les galaxies. Ce serait alors des galaxies qui seraient effondrées sur elles-mêmes. Enfin, oui. On ne peut pas le garantir.
0: Il serait situé au centre des quasars et des galaxies. À l'opposé, il y aurait des micro-trous noirs, imaginés par Stephen Hawking de Cambridge, toujours en 71, et qui appartiendraient plutôt au monde des particules élémentaires. Au fond, on pourrait parler là de quantas de trous noirs.
1: Eh bien, sans entrer dans trop de détails, quand même sur des objets qui sont tellement théoriques et tellement hypothétiques, j'ai quand même vous demander de nous apporter quelques petites indications de plus. Qu'est-ce qu'elles pourraient être les dimensions et quelles pourraient être les masses de ces curieux objets?
0: Eh bien, je viens de dire que les macro-trous noirs pourraient être de l'ordre de grandeur de petites galaxies. En effet, la masse qui leur est associée pourrait être de l'ordre de 1 million à 10 millions de fois celle du Soleil.
1: Oui.
0: Leur dimension serait celle du système solaire entier. Quant aux micro-trous noirs, leur masse serait de l'ordre de 10 microgrammes, c'est-à-dire 10 puissance moins 5 grammes, ce qui est très lourd pour quelque chose du monde des particules élémentaires.
1: Oui.
0: Mais par contre, leur rayon serait de l'ordre de 10 puissance moins 33 cm, c'est-à-dire 10 puissance 20 fois plus petit que la taille du proton.
1: Alors ça serait très, très condensé, évidemment.
0: Ce serait super condensé. Cette dernière longueur, d'ailleurs, tient une place fondamentale dans les théories physiques actuelles, ou plutôt dans les spéculations théoriques actuelles. Elle résulte de la combinaison de plusieurs constantes fondamentales. La constante de Planck, qui est caractéristique de toute la physique quantique.
1: Oui.
0: La constante de gravitation, qui est caractéristique de la relativité générale. Et la vitesse de la lumière. Or, il se trouve que ces deux grands domaines de la physique fondamentale, que sont la mécanique quantique et la relativité générale, n'ont jusqu'à présent aucune communication, aucune interaction, aucune interférence entre elles. Il se pourrait donc que cette longueur serve à introduire un joint entre ces deux branches de la physique, ce qui est le but ou le rêve de plus d'un physicien actuellement.
1: Bien sûr. Un micro-trou noir, comment pourrait-il se former? Je ne sais pas, j'imagine, par un effondrement gravitationnel. Ça ne veut pas dire grand-chose, peut-être même.
0: En effet, ce n'est pas par effondrement gravitationnel qu'il se serait formé. On pense plutôt qu'ils auraient été là depuis l'origine de l'univers, comme les électrons et les protons ont toujours été là. Ce serait en sorte des fossiles de cette époque où les phénomènes quantiques, microphysiques, atomiques, tenaient une place importante dans l'expansion de l'univers.
1: Revenons aux trous noirs. Les trous noirs ne nous envoient donc aucune information. Est-ce que ça veut dire qu'on ne peut rien en savoir?
0: Pas tout à fait quand même. D'abord, ils peuvent se manifester par l'intermédiaire de leur champ de gravité. En effet, je l'ai dit au début de la semaine dernière, ils se manifestent simplement en tant que trous par le fait qu'on tourne autour, qu'on peut tourner autour. Mais également, ils sont le centre et le centre d'un champ de gravitation. Et c'est ce champ de gravitation peut se détecter. On a donc là un moyen indirect de détecter ces trous noirs, de se rendre compte de leur existence.
1: Eh bien, cette notion de trou noir est à la fois très exaltante, me semble-t-il, très extraordinaire, mais il y a quand même quelque chose en elle qui est assez décourageant, parce que elle semble écarter tout moyen de vérifier s'il y en a ou s'il n'y en a pas, et la science, ça n'est pas de faire continuellement du roman.
0: Ce serait en effet désespérant s'il était impossible de les observer. Mais on n'en est pas tout à fait là, et on espère les détecter de façon au moins indirecte.
1: Je vais vous demander comment on pourrait mettre en évidence ces objets qui n'envoient pas d'informations.
0: Tout à l'heure, je vous ai dit qu'un trou noir a au moins un effet sur l'espace qui lui est extérieur, c'est qu'il est le centre d'un champ de gravitation.
1: C'est et d'un donc... champ électrique aussi, mais enfin, c'est le
0: et d'ailleurs, champ de gravitation. Et d'ailleurs, vous avez raison, et d'ailleurs, accessoirement, éventuellement, d'un champ électrique. C'est en tout cas, dans le cas des trous noirs qu'on peut appeler ordinaires, ceux qui résultent du collapse d'une étoile, c'est en tout cas par l'intermédiaire du champ de gravitation qu'on peut espérer les détecter. En principe, il suffirait d'ailleurs de mesurer le champ de gravitation au voisinage d'un trou noir et être par là même assuré de la présence de ce trou noir. En pratique, ce n'est pas aussi facile.
1: Bien sûr, je ne vois pas comment on approche un appareil. Les appareils avec lesquels on mesure la pesanteur sur Terre, on pourrait les approcher d'un trou noir.
0: Mais on procède donc de façon indirecte en utilisant cette propriété d'attraction des trous noirs. Imaginons un trou noir situé dans l'espace interstellaire. Cet espace n'est pas du tout aussi vide qu'on le croit parfois. On y trouve du gaz à raison d'environ un atome par centimètre cube. Ce trou noir va alors attirer, par attraction gravitationnelle donc, va attirer les atomes de ce gaz. Il va en somme les aspirer. Ce processus d'aspiration, qui entre parenthèses a reçu le nom technique d'accrétion, ce processus d'aspiration est de nature relativement complexe, donnant lieu notamment à des ondes de choc dans le gaz, mais le résultat final est quand même simple à comprendre. Par suite de cette aspiration, le gaz qui était réparti dans tout l'espace va se trouver progressivement concentré au voisinage du trou noir. La pression de ce gaz va donc augmenter considérablement, et avec pour effet de chauffer le gaz. Par conséquent, comme tout corps matériel très chaud, il va émettre de la lumière et même des rayons X.
1: Rayons X ou lumière, c'est en gros la même chose, avec tout de même des aspects énergétiques différents, bien sûr.
0: Or, il se trouve qu'on observe depuis une paire d'années des astres appelés sources X compactes, dont on ne savait jusqu'ici pas comment expliquer l'origine. Leurs caractéristiques, masse trop grande, période de pulsation trop petite, font qu'il ne peut absolument pas s'agir d'étoiles normales, ni de naines blanches, ni d'étoiles à neutrons. Il y a donc là un mystère.
1: Il n'y a que le troisième chapitre, le terminal de ce que vous nous disiez tout à l'heure. puisque vous venez d'en écarter de

0: Justement, le trou noir vient combler cette lacune dans les explications, car de telles caractéristiques sont possibles, elles, pour un trou noir. Vous voyez la démarche, on n'a pas tout à fait la preuve directe que c'est un trou noir, mais l'explication par le trou noir est la seule qui colle au moins aisément. Parce qu'il faut ajouter que tous les astronomes n'admettent pas encore cette conclusion et préfèrent vérifier minutieusement que les autres explications ne marchent pas avant de se rendre à l'hypothèse du trou noir.
1: Eh bien, si je comprends bien, si on ne peut pas observer le trou noir directement, le voisinage du trou noir peut apporter des renseignements.
0: Oui, je pense qu'il faut attendre les prochaines années avant d'avoir des idées plus précises sur la question.
1: Je vais vous demander peut-être, parce que tout ce que nous avons dit était vraiment aussi difficile que passionnant, si vous pourriez indiquer pour nos auditeurs, qui n'ont qu'à prendre un papier et un crayon pour le noter, si vous pourriez nous indiquer un livre ou un texte ou un article qui leur apporterait des renseignements sur les trous noirs avant que nous ne terminions notre entretien.
0: Je m'en tiendrai à des textes en français et je citerai l'article de Cameron dans la revue La Recherche, avril 73, qui explique très bien comment détecter ces trous noirs.
1: Eh bien, deux mots seulement, car nous n'avons pas le temps, après les trous noirs proprement dit, de parler aussi et des macros et des micros, mais que pourrait-on dire en un mot sur la détection des macro-trous noirs, éventuellement des micro-trous noirs, en deux mots seulement.
0: En ce qui concerne les macro-trous noirs, le processus de mise en évidence indirecte pourrait être le même que pour les trous noirs stellaires. Il servirait à expliquer des émissions électromagnétiques diverses, toujours par ce processus d'aspiration-échauffement, dit de l'accrétion, des émissions électromagnétiques, donc infrarouges en particulier, observées dans les quasars et dans le centre de certaines galaxies. Pour les micro-trous noirs, maintenant, il faudrait trouver un mécanisme complètement différent. En effet, avec leur masse extrêmement faible, leur puissance d'aspiration est négligeable. Par contre, leur inventeur, Steve Hawking, croit qu'il possède une charge électrique, ce qui est effectivement possible. Dans ce cas, il devrait laisser des traces dans des détecteurs du genre chambre à bulles utilisés par les physiciens nucléaires.
1: Eh bien, écoutez, en attendant que l'expérience ou l'observation, dont finalement les verdicts sont souverains, car la théorie c'est ce qu'il y a de plus beau, mais l'expérience ou l'observation c'est ce qu'il y a de plus sûr. En attendant qu'il nous apporte les preuves de l'existence des trous noirs, y a-t-il quand même des raisons de croire qu'il y en a, et dans l'affirmative, y a-t-il des raisons de croire qu'il y en a beaucoup?
0: Votre question est double, en tout cas j'y répondrai doublement.
1: Oui.
0: Premièrement, les trous noirs sont-ils logiquement possibles? Eh bien, dans la mesure où la relativité générale est vraie, et c'est de nos jours la meilleure théorie qu'on ait à se mettre sous la dent,
1: il n'y a pas de doute.
0: La réponse est certainement oui, les trous noirs sont logiquement possibles. Maintenant, leur existence est-elle réelle? Là,
1: où est-elle probable?
0: Leur existence est-elle réelle? Il est certain que, très probablement, beaucoup d'étoiles doivent finir dans le stade trou noir. Par ailleurs, il existe un problème en astronomie, c'est le problème dit de la masse manquante. La masse observée des amas de galaxies est très inférieure à leur masse calculée sous certaines hypothèses parfaitement raisonnables. Il y a là une contradiction que certains proposent de lever en suggérant que la différence est due à une population plus ou moins importante de ces trous noirs dans les amas de galaxies.
1: Mais ce n'est pas la première fois que nous avons l'occasion de constater que la science en marche ne se prive pas de rêver, et ces deux émissions nous en ont apporté la preuve. Le rêve, n'est-ce pas d'ailleurs l'un des indispensables moteurs de la marche et du progrès de la science ?
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1: Il faisait affreusement froid. Il neigeait et il commençait à faire sombre. C'était le dernier soir de l'année, la veille du jour de l'an. Par ce froid et dans cette obscurité, une petite fille marchait dans la rue, tête nue et pieds nus. La petite fille marchait avec ses petits pieds nus, qui étaient rouges et bleus de froid. Elle serrait dans un vieux tablier une quantité d'allumettes soufrées et en tenait un petit paquet à la main en marchant. La petite fille aux allumettes, Andersen.

0: La petite marchande d'allumettes d'Andersen, c'est pour beaucoup l'image emblématique de l'hiver. Sous les tropiques ou en Afrique, c'était une matière de rêve pour les enfants qui écoutaient le conte. Imaginez la neige par 35 degrés, imaginez un corps engourdi par le froid. Dans les écoles françaises, on lisait des histoires de manteaux de neige, des messes de Noël sous les flocons, le bruit des sabots quand ils gèlent à pierre fendre et les mitaines sous les doigts gourds. Nostalgie rafraîchissante des enfants au soleil. Pour les connaisseurs européens comme Gilles Lapouge et Martin de la Soudière, il y a une culture de la neige comme il y a une culture de l'hiver. L'hiver sans la pomme, dit Mandelstam, comme autrefois. L'hiver, c'est la famille devant la cheminée, formant une tribu de ventre chaud et de derrière froid, ajoute Gilles Lapouge. Martin de la Soudière, notre fil rouge pour ses émissions Microclimat, est assurément un passionné de l'hiver. Il se livre à une défense et illustration de la plus mal aimée des saisons, la morte saison. Il a même fabriqué un lexique de la neige qui décline les mots du froid depuis la Laponie jusqu'au Québec. Gilles Lapouge, lui, écoute et goûte le bruit de la neige et des météores. Maxime Dumont, conteur et comédien, a passé son enfance à Léogane, en Haïti, et il a imaginé l'hiver des pays blancs à travers les contes d'Andersen.
1: Où je suis parti, j'avais 27 ans, et je suis venu en France pour des études. Et donc l'hiver, je ne connaissais pas, sinon quelques idées que j'avais pu avoir dans mes lectures, ou alors enfin, quand j'ai eu l'occasion de lire des contes d'hiver, cette fameuse La petite marchande d'allumettes d'Andersen que nous avaient mis dans les mains les frères de l'instruction chrétienne, les frères bretons. Et en même temps, je me souviens, pas mal de questions sur la neige. Bon, les pluies tropicales, des fois, arrivaient avec de la grêle. Et l'idée que j'avais de la neige, c'était les cartes postales qu'envoyaient à Noël les Haïtiens, qui ont les amis de mes parents, la famille là-bas, qui vivaient soit aux États-Unis ou en France. Alors je voyais la neige, et c'est vrai que ça m'interpellait. Ou alors ils envoyaient aussi souvent leurs photos dans la neige. Alors, et je me disais, mais c'est cette espèce de matière blanche, je les voyais en mitouflées dans des manteaux. Mais qu'est-ce que c'est que ce produit-là? Mais vous savez que je l'ai quand même vu en Haïti. Je l'ai, mais pas la neige ne tombait pas, je vais vous expliquer. Donc, tout le monde, comme pour avoir de l'eau chez soi, on a des cruches et des canaries. Et à l'époque, maintenant, tout le monde a un réfrigérateur. Ce que l'été, quand Léogane avait ses 37 degrés, vous savez, qui faisait terriblement chaud, les 4 ou 5 personnes qui avaient cette chance d'avoir un réfrigérateur chez eux, eh bien, faisaient des affaires. Tout le monde allait chez eux, on allait prendre quelques centimes de glaçons, de glace, comme on dit. Alors, mes parents m'envoyaient, enfant, aller acheter de la glace, mais des glaçons. La glace, c'est pas... Ce qu'on appelle glace ici, c'est de la crème en Haïti. On dit de la crème. Un moment que j'affectionnais particulièrement, c'était le moment pendant lequel on ouvrait ce friseur et que je voyais le givre tout blanc. Et je me disais, mais c'est dans un milieu comme ça, comment est-ce qu'on peut vivre dans un tel milieu? Alors je regardais le givre du réfrigérateur, ça m'impressionnait. Et puis donc, un peu plus tard, j'ai eu la chance de voyager, mais c'était toujours l'été. J'allais en vacances et aux États-Unis, c'était toujours l'été. Donc mon premier hiver, c'est en France.
0: Maxime, en Haïti, donc il y avait comme ça un imaginaire de la neige. Et alors, vous essayez de vous représenter quand vous étiez enfant Comment c'était cette neige? Parce que je suppose qu'à Noël, par exemple, il y avait des sapins. Et il faisait quelle température à Léogane à ce moment-là?
1: Oh, à Léogane, à Noël, vous savez, c'est la plaine. Hein? À Noël, il fait un peu moins chaud, un peu moins chaud. Alors, des 37, 35 degrés que nous avons au mois d'août, on a 25, entre 20 et 25 degrés. Donc, il fait un peu frais, mais ça reste les tropiques. Alors, à Noël, eh bien, il y avait certaines personnes qui mettaient des sapins chez eux avec des guirlandes. D'autres, qui soit parce qu'ils voulaient changer, parce qu'ils avaient eu l'occasion de voir la neige, eh bien, prenaient une branche sèche. Alors, cette branche sèche était habillée de coton. C'est vrai que c'était beaucoup plus fort parce qu'on ne connaissait pas ça. On ne connaissait pas la neige. Moi, la neige, c'était donc ce givre au frigo. C'était par moments, je regardais le ciel et je voyais quelques nuages. Je me disais, des flocons de neige, ça pouvait être ça. Les nuages, tout ça. Mais en fait, c'était ça. C'était ça. Et puis, une certaine souffrance aussi. Parce que les Haïtiens écrivaient pour dire combien ils avaient froid, ceux qui étaient au Canada, cet hiver rude du Canada. Et c'est ce froid mordant qu'ils disaient dans leurs lettres quand ils venaient. Moi, je posais pas mal de questions. Je posais pas mal de questions. Et en même temps, cette chose m'attirait. Je voulais la voir. Je voulais terriblement voir la neige. Ce qui fait que Paris, quand je suis arrivé à Paris, eh bien, il faisait froid déjà, je souffrais, mais il y avait une attente qui n'était pas comblée. Je ne voyais pas la neige. On était novembre, décembre, toujours pas de neige. Et je fréquentais, figurez-vous, un endroit réputé le plus froid de Paris. C'est ce parvis de Jussieu, puisque j'ai fait des études à Jussieu. Quand on arrive, et ce parvis qui est balayé par le vent d'hiver, hein, quand on rentre à Jussieu, eh bien, une fois qu'on est dans son département, on était content quand on a dépassé le parvis. Et alors, ce fameux jour de février,

0: février 88, je me souviens encore. Et je suivais un cours sur la nouvelle Héloïse de Rousseau. Et puis, c'était un cours de 3 heures tous les mardis, je me souviens. Et puis, à travers les vitres plutôt sales, grises de Jussieu, je vois cette espèce de chose qui tombe, hein, mignon. Je dis, mais c'est la neige. Alors, du coup, je n'étais plus avec Julie et Saint-Preux. Pendant 3 heures, j'ai regardé cette neige tomber. J'étais content, je crois que c'est une des plus grandes joies de ma vie. J'ai regardé cette neige. Et alors, je suis sorti de Jussieu, je me souviens, à midi. Et ce jour-là, avec, j'avais un copain grec, une copine avec lesquelles tous les jours, après les cours, on allait au resto universitaire. Mais ce jour-là, je ne suis pas allé au resto universitaire à Jussieu. J'ai dit aux amis, et moi je ne peux pas. J'étais pris d'une excitation comme possédé. J'étais content. Et je me souviens, j'ai longé la rue des écoles. Là, elle commençait à être grise. Les gens avaient pas mal marché dessus. Elle n'était pas très, très jolie. Et puis, j'étais quand même content. J'ai marché. Alors, pour aboutir au jardin du Luxembourg. Là, j'ai vu quelque chose et une image extraordinaire, cette espèce de cuvette blanche et cette étendue. Alors ça, c'est une image qui est profondément gravée dans ma mémoire. Et j'ai admiré cette neige et je comprends maintenant d'ailleurs, je comprends et cette joie que j'ai et j'aime beaucoup les sports de glace. Et les Jeux olympiques d'hiver, et c'est ça me, et que je vois, par exemple, je ne sais pas, voir Elvis Stoïko faire un quadruple boucle piqué sur la glace, ou Surya Bonaly faire son salto arrière en patinage, et je trouve ça extraordinaire.
1: Maxime, est-ce que cette neige que vous avez vue tomber donc à Jussieu pour la première fois en France, est-ce qu'elle correspondait à ce que vous imaginiez quand vous étiez en Haïti?
0: Et sur le sol, oui. Mais la neige qui tombe, non. Pour moi, dans ma tête, elle était beaucoup plus épaisse déjà en tombant. Et j'avais l'impression des espèces de flots de coton qui tombaient. Or, elle est moins épaisse. Hein. C'est une fois au sol, suivant qu'elle tombe des heures et des heures, qu'elle prend de l'épaisseur. Et cette espèce de flop qu'on a sous les pieds. Et pour moi, on l'avait déjà et au niveau de la hauteur. C'est là que ça a changé par rapport à ce que j'imaginais de la neige. Mais enfin, je l'aime au sol quand elle a de l'épaisseur. Quand elle a de l'épaisseur, qu'on a cette matière et en dessous du pied. Et quand on ne glisse pas, c'est agréable.
1: Et alors, la toucher, cette neige, est-ce que vous avez eu envie de la toucher, d'en faire quelque chose?
0: Ah, oh oui. Je crois que moi, quand il neige, je suis pris d'une joie. C'est là que je rédige, par exemple, les courriers qui traînaient. Je suis content. Alors, un jour où il neige à Paris, c'est le jour où je rédige le plus de lettres, que j'écris aux amis, que j'envoie des cartes. Je suis pris d'une excitation. J'ai dit, écoutez, la neige tombe. Parce que, je ne sais pas pourquoi, parce que je ne l'ai pas eu. J'ai eu du soleil pendant 27 ans avant de connaître la neige.

Lexique de la neige. Aurel, neige légère, mot du Gévaudan et de l'Auvergne. Bouffade, brève période de temps, quelques jours, durant laquelle sévit une tempête de neige, mot de la Lozère. Bourran, vent violent entraînant une tempête de neige, mot russe et sibérien. Burle, du latin populaire bragulare, crier. 1. Bise du nord, génératrice de tempête de neige. 2. Tempête de neige occasionnée par ce vent. Par extension, tempête de neige. On dit aussi burler, il burle, ça burle. Il fait une tempête de neige. Mot de Haute-Loire et d'Ardèche, terme très courant dans cette région. Caillade, neige durcie par le gel. Mot du Gévaudan et d'Auvergne. Creuse, neige creuse. Surface de neige durcie par le gel, puis le regel. De couleur brillante, rendant la circulation très difficile. Mot du Québec. Follette des prairies. Neige transportée par le vent. Le vent s'empare surtout de la neige sèche et poudreuse qui domine dans le Canada central. C'est la neige follette des prairies. Desfontaines, 1957, locution du Québec. Fournaire, violente tempête de neige. Mot de Haute-Loire et de Haute-Ardèche.

0: La neige a une odeur. Elle sent le loup, la forêt et le guerrier franc, du moins dans nos pays. En Islande, les paysans disent que les ciels de neige sentent le fer, le cuivre ou le bronze. Jean Lorrain renifle dans la neige d'imperceptibles parfums des terres. C'est pourquoi la neige rend folle les âmes sensibles. Gilles Lapouge. Pour Gilles Lapouge, toutes les neiges ne se ressemblent pas.
1: Moi, je dirais plutôt la neige des villes et la neige des champs à cause des rats, hein, mais c'est exactement la même idée. Et effectivement, elles ne sont pas du tout pareilles. Et là, tout à l'heure, nous faisions une petite typologie des neiges. Ça, c'est un des grands axes de toute typologie de la neige. Il y a la neige des villes et la neige des champs. Il y a beaucoup de différences, mais la différence essentielle pour moi, c'est le rapport de la neige avec le temps, enfin du spectateur de la neige avec le temps. Toute neige, ville ou champ, toute neige, pour moi, est une neige qui vous renvoie à un certain passé. La neige, je crois, tombe dans le passé. Il y a une magnifique phrase de Mandelstam, qui est un poète russe, qui est mort d'ailleurs, je crois, dans la neige, dans les camps de Sibérie. Et il disait « La neige sent la pomme comme autrefois ». Je crois que presque tout le monde a vu la neige dans l'intérieur de lui. Je crois bien.
2: Même quand on est dans une culture, par exemple, des Caraïbes.
1: Écoutez, oui, parce que ce qui m'épate énormément, vous savez, par exemple au Brésil, je connais mieux le Brésil que les Caraïbes. Ils célèbrent la Noël en plein été.
2: Avec du coton sur les...
1: Avec du coton, oui, ils savent très bien ce que c'est que là. Et ça les enchante, comme les enfants d'ici. Moins parce qu'ils ne peuvent pas faire de boule, et puis il n'y a pas le froid, mais ça les enchante, parce que c'est tout à fait surréaliste la neige, encore plus là-bas qu'ici.
0: Vous ne croyez pas que c'est parce qu'il y a toute la littérature de la neige qui, finalement, c'est une culture de la neige qui a été importée, bien au fond, entendu, dans ces pays?
1: Bien entendu, mais le fait que nous arrivions à la Noël, je pense, est très important. C'est-à-dire que la neige est vraiment liée très fondamentalement dans nos pays, en Occident, mais ça va jusqu'au Brésil, etc., à la crèche. Pour moi, la neige tombe dans la mémoire, la neige est du passé. Mais c'est là que j'introduirai une différence nette entre la neige des villes et la neige des champs. Pour des raisons purement techniques, purement pratiques, la neige des champs nous renvoie dans un passé beaucoup plus lointain, presque immémorial, que la neige des villes, pour la bonne raison que la neige des villes n'efface pas les maisons, n'efface pas les monuments, n'efface pas l'histoire. Elle se pose sur l'histoire. Alors, la neige des villes nous fait quand même parcourir quelques décennies, peut-être, hein, parfois plus. Si on est très, très littéraire, ça va être la neige de Balzac, ça va être la neige de David Copperfield, etc. Ça fait donc un siècle, peut-être. Mais enfin, on ne va pas aller beaucoup plus loin parce que la ville, l'Arc de Triomphe, parce que, je ne sais pas, les monuments anglais ne vont pas disparaître sous la neige. Alors que dans la neige de campagne, elle efface vraiment tout. C'est un véhicule extraordinaire que la neige, un véhicule dans le temps.

Vendredi 22 janvier. Lorsque elle a tiré les rideaux ce matin, aucune lumière ou presque n'est entrée. Il y avait une sorte de pagaille grise au dehors. Une neige molle qui tourbillonnait sans fin. Cela a duré presque toute la journée. La neige se changeant parfois en pluie. Le green est ravissant en soi et illumine la pièce de son éclat blanc pur. Mais les rues sont devenues tout de suite brunâtres. Virginia Woolf.

0: Alors, la neige des villes, est-ce que vous pouvez la raconter? Et d'abord, de quelle ville s'agit-il?
1: Il se trouve que pour moi, c'est Londres, c'est toujours. Je ne sais pas pourquoi, à cause de Dickens sûrement, mais c'est vrai que toute neige de ville tombe dans l'époque de Dickens ou d'après Dickens, enfin l'époque de Jacques l'Éventreur aussi. Je ne sais pas, ça doit être des souvenirs de films ou des souvenirs de littéraires purement et simplement, ou bien que Londres est une ville qui a des relations, des complicités particulières avec la neige, et ça je le croirais très volontiers. Dickens, je trouve ça magnifique dans la Pléiade. Alors il y a une biographie de Dickens. Et je ne sais pas qui est le monsieur qui a fait cette biographie. Elle n'est pas très détaillée. Et en la lisant comme ça, je vois, je ne sais pas quelle date, 1800, etc. Dickens a 3 ans. Et il se rend de tel petit village où il était né, à Londres, parce que son père avait dû changer de métier. Il s'y rend en calèche. Il neige. Et pourquoi ils disent ça, je n'ai jamais compris. Mais qu'ils soient des gens de génie ou qu'ils soient des gens pilotés par leur inconscient, je trouve admirable que dans une biographie toute petite de 3-4 pages à peine, il y ait cet événement invraisemblablement mineur, un enfant de 3 ans qui ne voit rien, qui ne sent rien, enfin en apparence, et ils prennent le soin de dire ce jour-là il neigeait.
0: Comment vous la voyez cette neige tomber sur la ville de Londres ?
1: Eh bien, je la vois. Alors, je la vois surtout dans les lumignons, si vous voulez. C'est ça. C'est le mélange de. Il y a évidemment le côté béton, le côté granit. Enfin, les maisons, tout cela, les architectures. Il y a la neige et puis il y a ces taches de lumière, c'est-à-dire il y a une taverne et elle est éclairée, la taverne. Et là, on voit la neige qui tombe. Et ça, une neige qui tombe dans une lumière de l'autre côté d'une vitre aussi. Je trouve que c'est un des plus beaux spectacles qui soit.

0: Dictionnaire des superstitions. Neige. Ceux qui marchent pieds nus dans la première neige de novembre, Franche-Comté, ou qui se lavent les mains avec les premiers flocons de la saison, Champagne, n'auront pas d'engelure de l'hiver. Aux Pays-Bas, se passer la première neige sur les mains et le visage empêchera de souffrir du froid.
1: Martin de la Soudière.
2: L'hiver est stigmatisé, mal aimé, tout ce qu'on voudra. Et donc, c'est une non-saison, une morte saison, une triste saison. Et donc, finalement, c'est une sorte d'éloge de l'hiver. Mon livre est une sorte d'éloge de l'hiver.
1: Morte saison, c'est quoi?
2: Alors, morte saison, ça fait référence, bien sûr, aux travaux agricoles, où actuellement encore, dans toutes les campagnes, chez tous les agriculteurs, l'hiver est un temps ou une période de l'année où il y a moins de travail, les bêtes sont dans les tables, s'ils sont éleveurs, ou même s'ils sont viticulteurs, il y a moins de soins à donner aux fruitiers, aux arbres fruitiers, aux vignes, etc. Donc, c'est un moment où il y a moins de travail. Beaucoup moins de travail, donc plus de temps pour autre chose.
1: Alors Gilles Lapoux, je vous nomme Martin de la Soudière, né d'une chute de neige. Et donc ça veut dire que vous êtes vraiment l'homme de l'hiver.
2: Oui, je suis l'homme de l'hiver. À vrai dire, je ne sais pas bien exactement pourquoi j'ai rencontré l'hiver, parce que j'ai travaillé comme chercheur dans une région où le paradoxe a voulu que, en plein été, les agriculteurs, les villageois, ne cessaient de me parler de l'hiver alors qu'on était au mois de juin. Alors ça m'a quand même intrigué, alors qu'il faisait beau, qu'ils étaient en train de faire la fenaison, qu'ils sortaient les troupeaux de vaches, qu'ils allaient au marché, tout le monde circulait normalement. Et puis dans leur discours, à petite dose, mais d'une manière récurrente, de manière un peu toute personne confondue, sans arrêt, c'était « Oh, attention, si tu reviens en novembre, tu supporteras pas, nous on est habitués, souvent il y a des congères, on est bloqué, il y a des tempêtes, ils ne les appelaient pas les tempêtes, ils les appelaient les tourmentes, tu verras, on a 4 mètres de hauteur, comme une espèce de manière dramatique, de parler de leur territoire et de leur vie, et ils me le brandissaient un peu comme presque une espèce de défi en me disant « si tu arrives à traverser notre hiver, à ce moment-là tu seras un petit peu des nôtres ». Et ça m'a un peu piqué au vif, piqué au jeu. Et donc, on était en juin, juillet, comme l'enquête durait sur plusieurs mois, elle devait durer un an et demi, par période de 15 jours, 3 semaines, faire une enquête sociologique, je me suis dit, qu'à cela ne tienne, non seulement ils vont voir ce qu'ils vont voir, je vais tenir et je vais venir précisément au plus fort de l'hiver. Et puis, à la fin de l'hiver, donc le 7 mars, un beau jour, du jour au lendemain, tempête de neige qui a bloqué le village. J'étais moi-même, je louais une maison dans le village, et donc moi-même j'étais bloqué avec eux pendant 6 jours. Et donc, alors là vraiment, dans leur plus intime du quotidien de la vie de ces gens-là, de ces paysans, de ces agriculteurs, eh bien j'ai vécu le rationnement, parce qu'au bout de 3 jours, j'avais plus de pain, moi non plus. Au bout de 4 jours, justement, il y a un hélicoptère qui est arrivé, donc en tant qu'habitant, j'étais très fier, on m'a donné une baguette de pain, comme si j'étais, parce qu'on savait que j'étais là, etc. Et puis les congères qui étaient devant ma porte, eh bien je les ai dégagés à l'appel, avec deux collègues qui étaient avec moi, une camarade chercheur qui était venu me rejoindre quelque temps avant, mais j'étais un petit peu des leurs et un petit peu affranchi, un petit peu plus du lieu que je ne l'étais avant, quoi.
1: Et alors cette séduction de l'hiver, qu'est-ce que c'était?
2: Alors la séduction de l'hiver, c'était d'abord, j'allais dire, la séduction au second degré à travers leur propre fascination. C'est leur propre fascination qui m'a fasciné. C'est-à-dire que c'était pas il y a tellement longtemps, il y a 10 ou 20 ans, que des gens qui par ailleurs avaient la télévision, où il y avait quand même à l'époque, il y avait quand même des chasse-neige, ils avaient la radio bien sûr, ils sont pas du tout isolés culturellement et socialement, ils n'étaient absolument pas isolés, mais il n'empêche que cette contrainte naturelle prenait une sorte de relief et ils en parlaient comme une espèce d'événement ou comme un élément emblématique, vraiment identitaire, très très très très fort, avec donc les deux, leur fascination, c'était à la fois une espèce d'héroïsation, l'hiver leur permet d'héroïser leurs conditions de vie, donc de les exagérer et de les raconter également en termes de légendes, de morts qu'il y a eu dans les tourments, dans les congères, etc. Et donc de dire tel hiver, on a eu jusqu'à moins 25 ou tel congère et tout. Donc c'est une espèce d'histoire du lieu finalement portée à son comble en termes de contraintes et en même temps se faire plaindre, donc héroïque, mais en même temps se faire plaindre et dire on est quand même les plus misérables, on doit avoir des subventions. Donc tout le côté social est donc tout à fait contemporain, une manière aussi de se plaindre.
1: Alors, il s'appelait comment, ce village ?
2: Alors, ce village est en Margeride, en Haute-Lozère. Le village, il s'appelait Montbel, près de Châteauneuf-de-Randon. C'est donc à plus de 1200 mètres d'altitude.
1: Alors, dans ce village, finalement, vous avez vous aussi éprouvé les plaisirs de l'hiver. Est-ce qu'on peut parler de plaisir ? Parce que vous en parlez d'une telle façon qu'on ne peut pas... imaginez seulement que ce soit la simple fascination des gens. Parce que vous aussi, vous êtes intéressé à l'hiver, puisque vous avez écrit un livre, vous avez fait des recherches pour trouver tout un vocabulaire de la neige, tout un vocabulaire de l'hiver, les fruits de l'hiver. Rimbaud dit que l'hiver, c'est la saison du confort. Est-ce que c'est ce que vous avez aimé là-bas ?
2: Oui et non, c'est-à-dire que j'ai beaucoup aimé le fait que ce soit la saison du confort, c'est-à-dire que l'hiver suscite une espèce de joie secrète, une joie d'être ensemble, une joie de parler, une joie d'avoir du temps tout simplement, je veux dire. Et puis également c'est la période de Noël, donc dans ces milieux où il n'y a pas tellement de distractions, c'est un moment de sociabilité très très fort, il y a les lotos qui reprennent, des jeux collectifs, etc. Donc c'est les fruits de l'hiver, effectivement c'est le confort.

quatrième jour du 11e mois, le vent et la pluie sont violents. Le vent soulève le fleuve et le lac. La pluie assombrit le village. Les montagnes alentour rugissent comme les vagues déferlantes de la mer. Le feu du fagot de bois du torrent est doux. La couverture barbare, en laine chaude, le chat et moi ne franchissons pas la porte. Poème chinois.

La neige, bon, c'est un continent. Je veux dire, la neige, bon, c'est indicible. Je veux dire, comme me disait un paysan au Tardège, il me disait l'hiver, il disait les deux d'ailleurs, l'hiver, la neige, on ne pourra jamais la décrire. Et je crois qu'il a tout à fait raison, parce que finalement, comment dire, c'est un élément, c'est ça que j'aime bien finalement dans l'hiver, c'est que par rapport aux autres saisons, c'est une saison qui est massivement marquée par un météore qui est la neige. Donc rien que ça également, ça cristallise d'une certaine manière, ça donne un surcroît de sens métaphorique et poétique à cette saison qui est comme résumée et comme emblématisée par cet élément qui, par rapport aux autres météores, les surclasse. Pour moi, je veux dire, l'hiver, la neige, bon, ça vaut la plus belle des pluies. Or, Dieu sait s'il y a de très jolies pluies, ça vaut le plus bel orage, ça vaut le plus bel arc-en-ciel. Parce que, entre autres, c'est pas moi qui le dis, c'est un géographe, l'hiver est un territoire, et Gilles Vigneault également le dit, le canal québécois, l'hiver n'est pas une saison, c'est un pays, c'est un paysage, c'est un territoire. C'est-à-dire que c'est le paysage qui change totalement. Donc il y a une espèce de métamorphose du paysage, comme disait Roland Barthes, je veux dire, il parlait des inondations qui euphorisent l'espace public, en l'occurrence la ville. Son texte est sur Paris n'a pas été inondé, donc le paradoxe c'est qu'en fait l'inondation, en fait elle inonde également l'imaginaire finalement, beaucoup plus la transformation du paysage, et de la même manière, la neige est une merveilleuse, une réserve, comme disait Roland Barthes précédemment, une réserve d'euphorie.

0: Et puis vinrent les neiges, les premières neiges de l'absence, sur les grands laits tissés du songe et du réel, et toute peine remise aux hommes de mémoire. Il y eut une fraîcheur de linge à nos tempes, et ce fut au matin, sous le ciel gris de l'aube, un peu avant la sixième heure, comme en un havre de fortune, un lieu de grâce et de merci, où licenciaient les saints des grandes hôtes du silence. Saint John Perse, neige.
1: Maxime Dumont.
2: C'est aussi les différences, je crois, qui sont flagrantes en hiver. Quand on n'a pas de sous, ça se voit. Ça se voit. L'été, et tout t-shirt passe. On peut avoir un t-shirt, un jean. Les gens aisés, comme les gens qui n'ont pas de moyens, sont plus ou moins et uniformes. Bon, ma première année en France, parce que je n'avais pas encore les codes, et les codes du pays. Donc, je ne pouvais pas établir cette différence-là. Mais il suffit de passer les quatre saisons et en France pour voir très bien en hiver ceux qui ont de l'argent, ceux qui peuvent avoir les trois repas de la journée et ceux qui, qui,

0: qui ont la journée qu'une baguette dans le ventre.
1: Maxime, les quatre saisons en Europe, c'est une surprise quand même pour quelqu'un qui vient d'un pays où les saisons ne sont pas tellement tranchées finalement.
0: Les quatre saisons, oui, c'est vrai que c'est étonnant, c'est étonnant. Parce que, bon, et en Haïti, c'est la pluviométrie qui détermine les saisons. On a en gros deux saisons, la saison pluvieuse et la saison sèche. La saison pluvieuse, c'est les grandes pluies de mai, juin, juillet, août, et les pluies tropicales, les pluies. Et puis une autre saison, quand commencent les cérémonies, voodoo, tout ça, novembre, décembre, janvier. Et c'est la sécheresse. Et donc j'arrive ici. Je vois donc, surtout l'automne, hein, c'est assez impressionnant. Les arbres dont les feuilles changent de couleur, les feuilles qui deviennent jaunes, des fois même rouges. C'est assez impressionnant. Et puis pendant quelques semaines, et on voit les arbres comme s'ils se donnaient en exhibition, ils étaient nus. C'est assez impressionnant, assez impressionnant. Et puis, pour voir après les bourgeons du printemps et tout ce qu'on lisait et dans les livres, hein, c'est fou entre le décalage qu'on peut avoir en lisant Balzac et Proust ou Racine ou je ne sais pas. Et puis de vivre la chose et de le vivre, c'est fou ce décalage-là. Et en même temps, c'est très beau. Et on a l'impression qu'on vit le temps, la saison. C'est bien les saisons, donc ça rythme notre vie. Tandis qu'en Haïti, on a l'impression d'une sorte de linéarité comme ça qui peut-être. Et je pense que quelque part, on est servi quand les saisons sont marquées comme ça. Tandis qu'en Haïti, on a l'impression d'un temps et qui s'en va de manière indéfinie.
1: Et le mot automne, on le connaît?
0: Ah là, pas du tout. Pas du tout. À part les livres, il faut être lettré, il faut avoir lu des auteurs de pays froids.
1: On dit les pays froids, par exemple.
0: Oui, les pays froids, les pays blancs. Oui,
1: On
0: oui,
1: dit les
0: oui.
1: pays blancs.
0: Pays de blanc.
1: Pourquoi? À cause de la neige, alors?
0: Sans doute.
1: Est-ce qu'il y a des orages?
0: Ah, nous avons des orages terribles. Des orages du mois de juillet-août, avec des éclairs. Alors, le geste est d'urgence. Et c'est de couvrir tout ce qu'il y a comme miroir dans une maison. Alors, on met des draps sur les miroirs parce que, dit-on, les miroirs attirent l'éclair. Et là, une maison risque de prendre feu si les miroirs ne sont pas couverts. Il y a une devinette que tout le monde connaît. On dit, Lakata fait kaou na Guinée tandé. Et alors, tout le monde répond, l'orage.
1: Et ça veut dire quoi?
0: Eh bien, c'est le bruit de l'orage. La cata fait ka en Guinée, tandé. On répond l'orage. Donc, le bruit est tellement fort qu'on l'entend jusqu'en Guinée. On l'entend même en Guinée. La Guinée entend le bruit. Ça se produit en Haïti, mais la Guinée l'entend. Un cyclone qui est resté célèbre en Haïti, ça devait être en 66 ou 67. C'est le fameux cyclone Inès. Il y a eu Flora aussi. Alors, c'était l'époque où tous les cyclones avaient le nom de femme. Alors, depuis quelque temps, et les cyclones portent le nom des noms d'hommes. Alors, le premier cyclone de nom d'homme à avoir dévasté Haïti, et il s'appelait David. Donc, du coup, on parle souvent de David avec beaucoup de souvenirs, un souvenir assez. Ah oui, David. Et alors, ça aussi. Ça marque le temps, c'est des repères, les cyclones. Inès, Flora, David, c'est Papa Loco. C'est Papa Loco, le dieu du vent, qu'on chante d'ailleurs en mer, qu'on évoque quand on va entreprendre un voyage. Papa Loco, où c'est vent, où c'est malais, où c'est papillon, on a poté nouvelle baïaque. Oui. Papa Loco, tu es le vent, aide-moi à avancer. Et nous sommes des papillons. Nous avons des nouvelles à apporter à Agoué.

0: Nous avons lutté de toutes nos forces pour empêcher l'hiver de venir. Nous nous sommes agrippés à toutes les heures tièdes. À chaque crépuscule, nous avons cherché à retenir encore un peu le soleil dans le ciel. Mais tout a été inutile. Hier soir, le soleil s'est irrévocablement couché dans un enchevêtrement de brouillard sale, de cheminées d'usines et de fils. Et ce matin, c'est l'hiver. Primo Levi, si c'est un homme.
1: Martin de la Soutière.
2: Les gens sont inégaux devant les saisons. Et ça, c'est un scandale, je veux dire. Et Primo Levi le dit, il le vit, enfin, il l'a vécu, hélas, et il le dit d'une manière que, bon, qui vraiment est, bon, qui est indépassable.
1: Est-ce que vous pourriez vivre dans un pays où il n'y a pas d'hiver ?
2: Non, rigoureusement, alors là, je vous dis tout de suite, absolument impossible. Je le raye d'un trait immédiatement sur mes cartes et sur mes cartes personnelles, parce que véritablement, qu'il n'y ait que du beau temps, je veux dire, c'est inadmissible. Enfin, je veux dire, c'est donc s'il n'y a que du beau temps pour commencer, on ne peut pas le vivre, puisqu'il n'y a pas de contraste, il n'y a pas de point de comparaison qui permette justement de désirer ce soleil et ce beau temps. Et si j'aime l'hiver secrètement, c'est d'une manière un peu janséniste finalement, peut-être un peu masochiste également, mais je crois que je suis loin d'être le seul, c'est que finalement on a besoin, hélas, de chagrin pour être consolé finalement. On a besoin de froid pour ensuite attendre le printemps et attendre le soleil. Et finalement, en germe, de la même manière que le plus beau jour de l'été, c'est la veille de l'été, j'allais dire que climatologiquement, météorologiquement, le plus beau jour météorologique de l'année, c'est pas le pic de l'été, c'est pas le 20 juillet ou le 10 août ou le 15 août, c'est précisément le 20 décembre ou le 15 janvier, où justement on est totalement inversé, où on attend, on n'a rien, on n'a pas une bribe de lumière, on n'a pas une bribe de chaleur, tout est en devenir.

souffrant du froid. Quand j'endure la canicule, je rêve de me couvrir le corps de neige. Quand je souffre du froid, je souhaite voir les saules recouvrer le printemps. Le soir tombe, le soleil oblique n'est plus très chaud, mais quand il illumine la fenêtre à l'ouest, quel réconfort. Le 9e jour du 12e mois, la nuit, la neige fond. Je me lève et attends l'aube. Le son d'une cloche lointaine arrive jusqu'à mon oreiller, l'éclaircie après la neige. La couverture est comme du fer, le froid pénétrant. Impossible d'entrer dans le rêve. Je me lève et vais lire en face du prunier en fleurs le classique du changement. À la fenêtre, le clair de lune. Aux quatre bords du toit, le bruit des gouttes. De l'art poétique de vivre en hiver, poème chinois.

de l'art poétique de vivre en hiver, c'est aux éditions Mandarin. À signaler aussi sur l'hiver les poèmes de Saigyo, écrivain japonais, et les poèmes de tous les jours, une anthologie aux éditions Piquier. Encore quelques repères bibliographiques, l'encyclopédie des superstitions aux éditions Lafon et l'encyclopédie des symboles à la Pochothèque. Et puis Saint-Jean-Perse, Neige, La Pléiade, Si c'est un homme, Primo Levi, Livre de poche, Colette, Saison d'autrefois dans Sido, et La psychanalyse de la neige au Mercure de France de Gilbert Durand.

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0: Cette émission a été diffusée pour la première fois sur France Culture le 27 juillet 1997. À suivre.
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0: Le 3 juillet 1976, John Cage était l'invité des Rencontres d'art contemporain de La Rochelle qui célébraient cette année-là le bicentenaire des États-Unis. Plusieurs de ses œuvres étaient interprétées par l'orchestre de la résidence de La Haye et par la pianiste Greta Sultan. Le lendemain, au cours d'un entretien mené en public par Claude Samuel, fondateur de ces rencontres, Cage évoquait les concerts de la veille, puis racontait quelques étapes de son parcours musical. Ses études avec Schoenberg, sa première pièce pour piano préparée, Bacchanal, sa conception du silence, le souvenir de la création de 4 minutes 33 en 1952 et de quelle façon le bruit du vent, de la pluie et des murmures dans la salle avaient alors composé les mouvements de la pièce, ses projets en cours ou encore l'influence du bouddhisme sur sa musique. On y entendait le beau rire, l'humour, la curiosité et l'intelligence de ce grand compositeur pris à tort pour un provocateur ou un simple fantaisiste. Un dialogue retransmis pour la première fois sur France Culture le 7 septembre 1976.
1: Cette année à La Rochelle, nous commémorons le bicentenaire des États-Unis et nous ne le faisons pas d'une façon traditionnelle. Nous avons essayé de présenter au public des rencontres de La Rochelle les différents aspects de l'art américain aujourd'hui. Et dans le domaine de la musique, nous avons invité certains compositeurs, certains groupes. Nous avons essayé de présenter un éventail assez large de la création musicale américaine. Il est évident que cet éventail aurait été complètement faussé si nous n'avions pas eu la chance de recevoir John Cage. En effet, quand on pense à la musique américaine de ce siècle, on pense immédiatement à John Cage. Alors lorsque j'ai préparé ce programme, j'ai été à New York, j'ai été voir John Cage, je lui ai demandé de venir. Il a commencé par me dire « non, je n'ai pas le temps ». C'est vrai. Oui. Il m'a dit qu'il préparait une grande œuvre d'orchestre qui sera jouée par un grand orchestre américain bientôt. Et puis, il a pensé à un événement qui pourrait se dérouler à l'occasion de ces rencontres. Cet événement, nous l'avons vécu à La Rochelle. C'était l'exécution intégrale de 3 œuvres superposées, Atlas Eclipticalis, Winter Music, Solo for Voice. Et John Cage a été personnellement intéressé à ce que l'on exécute ces œuvres ensemble, et c'est la raison pour laquelle il a fait ce grand voyage pour venir jusqu'à La Rochelle.
2: Et intégral, ça veut dire toute la longueur de l'œuvre avec l'orchestre complet.
1: C'est cela. Donc nous avons eu l'orchestre de la résidence de La Haye qui a exécuté cette œuvre, 86 musiciens, 2h40, de grandes proportions. Et hier également, John Cage était ici pour Empty Words et pour ses études pour piano qui ont été exécutées par Madame Greta Sultan. Toute une journée de John Cage dont nous allons maintenant peut-être tirer quelques conclusions. La première chose, je crois, c'est qu'au cours de ce concert, avec cette intégrale longue, disons, eh bien nous avons eu un public très intéressé, mais aussi, il faut le dire, assez déconcerté. Est-ce que vous pensez que la réaction du public, qui est, disons, mal à l'aise devant une telle musique, c'est une réaction normale ?
2: Non. C'était pas simplement la musique, c'était une occasion sociale produite par l'action de quelques musiciens de l'orchestre. Il y a une définition de la tristesse aux Indes, parmi les Indous. Et c'est la tristesse, c'est the gaining of something undesired, d'obtenir quelque chose qu'on n'a pas voulu obtenir, ou the loss of something cherished, la perte oui. de quelque chose qu'on aimait. Eh bien, hier matin, j'avais la chance, ou peut-être ce n'est pas la chance, mais nous avions l'expérience d'une bonne répétition. Par bonne, je veux dire que les musiciens ont agi. Avec de self-discipline, de discipline intérieure, et ils ont produit des sons qui semblaient avoir leur centre dans les sangs au lieu que dans les, en les produisant. Eh bien, j'ai, pendant la journée, I looked forward. J'avais le désir,
1: oui.
2: J'avais l'envie d'entendre la pièce, mais quand c'est commencé, j'ai vu que c'était pas simplement musical, mais c'était bien social, et c'était on pouvait voir hier soir une société mâle au lieu que noble. Mais parmi toute cette complexité, il y avait des choses qui pouvaient nous inspirer et que nous pouvons
3: remember.
1: On peut se souvenir.
2: Avec. Eh bien. Et surtout, l'exécution des soloistes et de quelques musiciens. Il faut chercher dans cette expérience maintenant quelque chose que nous pouvons utiliser pas pour nos expériences simplement musicales, mais nos expériences musicales et sociales.
1: C'est-à-dire que vous avez constaté déjà hier matin, au début de la répétition, une sorte de résistance de l'orchestre. Et je me souviens, lorsque nous avons parlé de ce projet à New York, déjà vous aviez peur de cette résistance, parce qu'on sait très bien que la plupart des orchestres symphoniques au monde, et ce n'est pas spécial, je pense, à la France, dans presque tous les pays du monde, les musiciens d'orchestre résistent, malheureusement, protestent, ou quelquefois résistent même sans protester, devant des œuvres nouvelles.
2: Mais je viens de novembre passé de jouer avec l'orchestre à San Jose, en Californie, la même pièce, mais sans les soloistes. Deux pianos, mais pas Joanne LaBarbera. Et l'orchestre a bien joué, pas simplement pendant les répétitions, mais dans l'exécution. Et là-bas, en Californie, c'était l'assistance qui était... who played the part of the oboist.
1: Oui, c'est-à-dire que le public a manifesté, alors que hier soir, oui. Finalement, le public n'a pas manifesté.
2: C'est ça, oui. Quelques-uns.
1: Petite manifestation isolée.
2: Oui.
1: Alors, le problème, pour vous, compositeur, devant une telle manifestation, vous avez des musiciens qui résistent au lieu de coopérer en face de cette œuvre.
2: Oui.
1: Et par conséquent, finalement, l'œuvre que nous avons entendue hier soir n'est pas l'œuvre que vous avez voulu.
2: Il y a des ressemblances, des resemblances.
1: Oui, des ressemblances, oui. C'est tout.
2: Non, il y avait le chant de Joanne LaBarbera.
1: Oui. Mais est-ce que vous croyez que finalement...
2: Les pianistes, Frémy et Bernas. Mm-hmm. Et des membres de l'orchestre, c'était... blanc et noir.
1: Bon, alors disons qu'au-delà de cette expérience, je voudrais que vous nous expliquiez comment vous concevez la musique comme phénomène social. Parce que vous insistez beaucoup sur ce point. Et hier matin, d'ailleurs, pendant la répétition, vous avez fait un petit discours aux musiciens de l'orchestre pour leur permettre de mieux jouer. Et finalement, j'ai écouté ce que vous avez dit. Vous avez très peu parlé musique.
2: J'ai commencé en parlant de la vie de chacun.
1: Oui.
2: Et puis j'ai pensé de la vie d'un son. Et je voudrais que chaque chose vive de son propre centre. Et que nous pouvons avoir une interpénétration des centres, mais pas des impositions des émotions et tout cela.
1: Comment est-ce que ça peut se ressentir pour un musicien d'orchestre aussi? Comment ça peut se traduire? Comment un musicien d'orchestre peut-il ressentir cela? L'exprimer?
2: D'abord, l'orchestre traditionnel est divisé en sections. Les cordes, les bois, les cuivres et les batteries. Et nous avons changé cette disposition en emphasizing, en soulignant que chacun était un individu. Il n'y avait pas de sections. J'ai parlé avec eux de cette idée de centre en interpénétration et j'ai dit que il ne faut pas s'imposer sur les sons, que les sons peuvent voler de leur propre nest. How do you say that?
1: De mon propre nid.
2: Oui. Et ils ont joué bien après ce petit discours. Et j'étais triste. J'avoue que j'étais triste en entendant le soir qu'ils ont oublié tout ce qu'ils ont gagné le matin. Mais nous avions une autre expérience. Nous pouvions avoir. We could have had.
1: Nous pouvions avoir, oui.
2: Nous pouvions avoir une expérience illuminante. Il y a une autre possibilité. Des amis ont parlé de l'architecture, pas simplement de la chaleur, mais de l'architecture et de la possibilité de jouer cette musique au bord de la mer ou dans la campagne. Dans une situation ressemblant à la musique, plus libre. Et nous pouvons même distinguer aujourd'hui dans la musique deux assistances. L'assistance qui est assise comme vous êtes assis maintenant, et l'autre assistance qui peut bouger librement. Et c'est peut-être la même différence qu'on peut distinguer entre le rythme périodique de la musique traditionnelle et le rythme apériodique de la musique moderne et surtout la musique électronique. Quand j'avais l'expérience d'entrer dans la chambre anéchoïque à Harvard University vers le commencement de 1952, j'avais l'expectation d'entendre rien, mais j'ai entendu deux sons. Un qui était haut et l'autre qui était bas. Et on m'a dit que l'un qui était haut, c'était le système nerveux que j'entends de moi-même. Et l'autre, c'était le sang en circulation, pas les battements du cœur. Les musiciens toujours défendent le rythme périodique en parlant du sang. Mais le sang ne fait pas ce battement. Ça court.
1: Alors, est-ce qu'on peut dire que l'expérience hier soir n'a pas été complète parce que les personnes qui étaient là n'ont pas senti cette liberté? Les musiciens de l'orchestre avaient, eux, une grande liberté, puisque ils ont donné un concert qui a duré 2h40 et ils avaient sous les yeux une partition où il y avait finalement très peu de notes et très peu d'indications.
2: Non, mais nous avions l'avenir. Après le matin, nous avions le soir comme avenir. Et l'avenir, pour moi, n'était pas ce que j'ai voulu avoir. Mais il y avait ses caractéristiques à lui-même, quand c'était le présent. Et maintenant, il faut le regarder comme l'histoire, comme le passé. Et d'approcher maintenant des autres à venir.
1: Est-ce qu'on peut
2: et
1: dire...
2: Et de tenter d'avoir maintenant un présent.
1: Ouais. Est-ce qu'on peut dire que pendant toute votre carrière, vous avez toujours interrogé un avenir différent? Vous avez inventé beaucoup de choses en musique depuis 40 ans et vous avez toujours essayé d'aller ailleurs.
2: What does that mean, d'aller ailleurs? To go in some other direction?
1: Yes.
2: Oui, maintenant je travaille avec l'harmonie.
1: Avec l'harmonie. Vous essayez, vous tentez.
2: J'essaie d'écrire des imitations de la musique de la Révolution aux États-Unis qui était harmonique, mais pas l'harmonie suave. C'était un peu archaïque parce que c'était aux États-Unis à ce moment-là. Et en faisant des imitations de cette musique-là, il faut que je me mets en face de l'aspect de musique que j'ai toujours rejected.
1: Repoussé.
2: Oui. Et je suis heureux de dire que j'ai trouvé une espèce de musique comme cela que j'aime bien et où l'harmonie paraît mais est en même temps nouvelle.
1: Vous parlez du présent et de l'avenir. Est-ce que vous aimez de temps en temps parler du passé? Moi, j'aimerais vous poser, si vous acceptez de répondre à des questions, vous poser quelques questions justement sur le passé pour qu'on comprenne mieux votre démarche, pour qu'on comprenne mieux pourquoi vous êtes arrivé en 1976 à cette étape de cette grande mutation musicale. Alors, lorsque vous avez fait vos premières études de musique, qu'est-ce qui se passait? Quelles étaient vos impressions? Et où vouliez-vous aller à cette époque?
2: À cette époque-là ou maintenant?
1: Non, à cette époque-là.
2: Eh bien, j'ai regardé toute la musique moderne que je pouvais et j'ai décidé que j'acceptais plus la musique de Schoenberg que les autres. Et c'était fortunate, how you say?
1: C'était heureux.
2: C'était heureux qu'il est venu à ce moment aux États-Unis et je me suis préparé pour mes études avec lui en travaillant avec son élève Adolf Weiss. J'ai trouvé, en travaillant avec Schoenberg, où il a trouvé, que je n'avais pas un sentiment pour l'harmonie. Et il m'a dit que je dois renoncer à être compositeur. Mais j'ai dit pourquoi, et il a dit, vous trouverez toujours un mot.

0: Moore, et il sera impossible d'y passer. Et j'ai dit, eh bien, je vais me battre contre ce mur. Mais maintenant, avec cette musique récente, je crois d'avoir...
1: Vous avez passé le mur.
0: Oui, je crois.
1: Mais après Schoenberg, il y a eu la grande étape pour votre carrière, les premiers pianos préparés. Comment avez-vous travaillé d'abord avec les pianos préparés? C'était, je crois, vers 1938.
0: Après Schoenberg et la réalisation que je dois éviter l'harmonie, j'ai commencé avec les bruits. J'ai entendu l'œuvre ionisation de Varèse et je l'aimais. Et j'ai commencé par écrire des musiques sans instruments indiqués, simplement les rythmes. Et j'ai fait une structure rythmique parce qu'une structure tonale ou harmonique n'était bien pour les bruits. C'était par chance et nécessité en écrivant une pièce pour Sevilla Fort, une danseuse qui a été nègre et a fait une bacchanale. Et en 3 jours, c'était nécessaire d'écrire une pièce pour elle. Et c'était dans un théâtre où il n'y avait pas place pour les instruments de batterie. Il y avait seulement place pour un piano. Eh bien, j'ai cherché de trouver une série dodécaphonique africaine et je l'ai trouvé impossible. Et j'ai décidé que c'était nécessaire de changer le son du piano afin de le faire relevant à la danse de Sevilla Fort. Et j'ai étudié pas seulement avec Weiss et Schoenberg, mais aussi avec Henry Cowell. Et c'était lui qui a joué le piano avec ses bras et ses mains. Et il a même mis ses mains sur les cordes à l'intérieur du piano. Et il a mis des objets durs et ronds sur des cordes en le bougeant afin de produire des glissandi d'harmonique. Et c'était one step from that, un pas de son œuvre, de penser de mettre entre les cordes des objets afin de produire un petit orchestre batterie. Maintenant, je viens de trouver l'année passée un autre orchestre de batterie ou même d'une autre tonalité. En voyageant avec la compagnie de danse de Merce Cunningham, nous arrivions en Arizona l'année passée et un des danseurs, Charlie Moulton, est allé pour voir le désert. Et il est revenu avec une pièce de cactus sec. Mort et sec. Et il a mis près de mon oreille et a fait vibrer one of the spines.
1: Et pique les
0: oreilles. Et en quelques jours, j'ai mis un needle.
1: Une épingle.
0: Oui, dans le cactus. Et l'autre bout dans un cartridge. Et on peut le amplifier. Et on peut chercher sur le cactus de trouver une gamme de fréquences surprenantes. Et j'imagine maintenant un orchestre, disons botanique. Et c'est curieux que vers la fin de 48, quand j'écrivais les sonates et interludes pour piano préparé, ma mère est venue l'entendre. Et elle a vu que tous les objets étaient fiber, cloth, ou métal, très peu de bois. Et elle m'a dit, pourquoi vous ne vous servez pas des objets plus naturels, comme pièces des arbres et tout cela. Elle est morte maintenant, mais she would have been happy.
1: Elle serait heureuse
0: d'entendre cette musique botanique. C'est tellement difficile de vibrer, de faire vibrer delicately these spines, que l'action de jouer le cactus produit le rythme. Vous comprenez?
1: Oui, oui, je crois que tout le monde a compris d'ailleurs. Les premiers objets que vous mettiez dans les pianos préparés, c'était des objets de bois, de caoutchouc, de métal?
0: Non, d'abord j'ai mis des choses de la cuisine, des plats, des spoons, forks and so forth.
1: Des cuillères, oui.
0: Et je les mis simplement comme ça sur les cordes. Puis en jouant au clavier, ils ont sauté. Et j'ai mis des nails.
1: Des clous, oui.
0: Entre les cordes et ils en glissent. They slipped.
1: Ils glissent.
0: Eh bien, j'ai trouvé les screws.
1: Des vis.
0: Et ça reste en position. We not only think slowly, but we act slowly.
1: C'est-à-dire que cette invention du prénom préparé, ça a été une invention que vous avez, sur laquelle vous avez travaillé longtemps et qui était longue finalement. Et pendant très longtemps, vous avez composé pour le piano préparé.
0: Oui.
1: Et au début, ça a été un grand scandale.
0: Pas grand scandale, non. C'était tellement séductif, séduisant. Les scandales ne viennent pas du piano préparé. Mais... plutôt de la silence et des sons utilisant l'amplification.
1: Des sons électroniques.
0: Oui.
1: Alors parlons un peu du silence, parce que pour connaître votre œuvre, pour la comprendre, il faut savoir le rôle immense joué par le silence pour vous. Et d'abord, la première question, c'est qu'est-ce que le silence ?
0: Le silence et les sons, eux-mêmes, sans mon intervention. Le voilà. le silence s'arrête quand... quand nos émotions commencent. Je veux dire les émotions de peur, par exemple. Si j'entends en conduisant une voiture, oui. Et j'entends quelque chose qui me fait penser que the brakes are not going to work.
1: Que les freins sont serrés.
0: Oui. Sont cassés.
1: Oui, sont cassés.
0: Eh bien, la silence s'arrête. Et j'écoute le son comme si ce n'était plus un son, mais qu'ils disent quelque chose.
1: Mais comment un compositeur peut-il utiliser le silence? Par exemple, vous avez été jusqu'au bout de cette conséquence, vous avez composé une pièce de silence, et ça a été le scandale.
0: Oui.
1: Et vous avez raconté ce qui se passait sur le plan sonore pendant cette pièce de silence. Vous avez raconté comment s'est passée la création, puisqu'il y a eu une création de cette pièce de silence.
0: Oui.
1: Il y a un pianiste qui est venu, oui. Qui s'est installé devant le piano.
0: C'est une pièce très courte. Par opération d'hasard, c'est simplement 4 minutes et 33 secondes. Et c'est divisé en 3 mouvements. Mais à Woodstock, quand David Tudor l'a présenté pour la première fois, il y avait dans le premier mouvement le son de of breeze.
1: Du vent.
0: Du vent. Parce que il jouait dans une salle dans la forêt près de Woodstock et c'était ouvert à la fin de la salle. Et on entendait le vent dans les arbres. Puis il a fermé
1: le clavier, le piano.
0: Il l'a ouvert entre les mouvements et en le fermant, une douce pluie a commencé. Eh bien, il l'a ouvert et quand c'est fermé pour la troisième fois, le public a commencé à parler. Et comme ça, c'était trois mouvements différents. je viens d'écrire une pièce qui s'appelle Conférence sur le temps, Lecture on the Weather. C'était pour le bicentennial, mais c'était invité, commissionné par le Canadian Broadcasting Corporation. Et j'ai donné la pièce les proportions de cette pièce de trois mouvements. Et j'ai collaboré avec un autre compositeur, Marianne Amaché, parce qu'elle fait des enregistrements des sons d'environnement merveilleux. Et elle a fait une musique de vent dans l'arbre pour la première partie de cette conférence, et la pluie, et puis par le public en parlant, parce que j'ai mis pendant toute cette conférence, 12 Américains qui commencent à renoncer l'Amérique et de devenir Canadiens, qui récitent des passages trouvés par Opération d'Hazard de Thoreau. Et la troisième partie, c'était la tonnerre, un orage. Parce que la chose que dont nous avons besoin aux États-Unis et même dans le monde entier et même dans l'orchestre de l'Ague, c'est un orage et de tonnerre. afin d'avoir un changement, finalement, d'esprit. Et après ce changement d'esprit, nous aurions naturellement une autre musique et une autre vie sociale.
1: Bon, oui, si vous avez des questions à poser, vous pouvez les poser maintenant. Alors, je vais vous passer un micro parce qu'on enregistre tout ce qui se passe. Qui peut aider? Vous êtes gentil, merci. Voilà. Mais vous parlerez fort parce que ce micro sert à enregistrer, mais pas pour à sonoriser.
2: Je voulais vous demander simplement cette question de participation et la question de l'orage qu'il nous faut pour remettre le monde, je crois que vous serez bien d'accord, de remettre le monde de la musique de chambre, soit l'orchestre, soit les formes les plus petites, mais surtout les orchestres. Quelle forme devrait-il prendre? What form should it take?
0: A revolution or what? Or changing?
2: Oui, yeah.
0: Je crois que maintenant le changement takes place, prend lieu. Escaping our notice. The change is taking place, escaping our notice.
2: Ah, donc, d'accord. L'échange se passe sans qu'on s'en rend compte.
0: If we think, for instance, of just 10 years ago,
1: si nous pensons à ce qui s'est passé il y a 10 ans,
0: and if we just think of the activity of walking down a street and seeing other people, and now how it is to walk down a street, not just here in the heat and near the ocean.
1: Savoir ce qui se passe dans les rues et pas seulement maintenant dans la chaleur.
0: But in any city in the world, practically.
1: Dans toutes les villes du monde.
0: We see that something is happening.
1: On voit que quelque chose se passe. Avec? Oui, on voit que par rapport à il y a 10 ans, aujourd'hui, il se passe quelque chose de différent.
0: Et c'est la même chose dans les orchestres. Les vieux violonistes meurent. Et les jeunes commencent à les remplacer.
2: Justement, je voulais demander, qu'est-ce qu'il y a qui est différent dans les jeunes que dans les vieux?
1: Quelle est la différence?
0: Je ne peux pas le décrire exactement, mais ça ressemble à la différence entre l'assistance qui est assis dans le... et l'assistance qui n'est pas assise. Oui.
2: Est-ce qu'il y a une question du rôle de l'ego individuel dans ce problème?
0: The problem of the individual ego is simpler than the social problem.
2: Oui. Croyez-vous pas que l'ego... maintenant c'est moi. Que l'ego devrait subir un ego plus grand en faisant la musique, par exemple?
0: J'aimerais mieux une interpénétration des individus qui that we have a regard for each other, so yes, so that they don't impose themselves on other people, but pay attention not only to other people but to other things.
1: Les gens qui font attention pas seulement aux autres gens mais aux choses.
0: In other words, to all the beings. This of course is the ideal I've forgotten what it's called in Buddhism. Is it the doctrine of the Bodhisattva? We wait until everyone is ready to do this. And so we're just standing around waiting.
1: Mais oui, vous avez parlé...
0: But I think more people...
1: Non, je crois que vous avez parlé du bouddhisme. Et là, j'aimerais que vous expliquiez un petit peu, en français si possible, les rapports que vous avez eus précisément avec le bouddhisme et en quoi ces rapports ont pu avoir une action sur votre musique.